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1: Chers auditeurs de KTO Radio, bonjour. Je suis heureux de vous retrouver pour l'émission Carte Blanche dans le cadre des conversations du week-end. Le principe de l'émission, vous le connaissez bien, chaque mois, KTO Radio donne carte blanche à une personnalité pour partager ses convictions, ses engagements et ses passions et lui propose d'inviter deux personnes de son choix. Aujourd'hui, nous donnons carte blanche à Jean-Eudes Tesson, vice-président de l'UNEDIC. Bonjour Jean-Eudes Tesson.
2: Bonjour.
1: Alors je vais vous présenter rapidement, vous avez 69 ans mais vous n'êtes certes pas retraité parce que vous êtes très actif. Vous êtes époux, père, grand-père, 5 enfants, 13 petits-enfants, une formation d'ingénieur à l'École Centrale de Paris. Vous avez longuement présidé aux destinées de l'entreprise familiale vendéenne, Tesson, le groupe Tesson. C'est principalement de la logistique. Et vous avez passé la main à votre fille il y a 2 ou 3 ans à peu près.
2: 4 ans.
1: Il y a même 4 ans. Le temps passe vite. Et vous êtes président d'un fonds de dotation pour la promotion de l'entrepreneuriat familial. Ça, c'est un thème qui vous est cher. Les ETI familiales. Alors, par ailleurs, vous avez pas mal d'engagements sociaux et autres. Vous êtes conseiller conjugal et familial. Vous avez été président d'ailleurs d'une association chrétienne qui forme au métier de conseiller conjugal et familial, qui est le Clair Amour et Famille, qui est bien connu de nos éditeurs. Et puis les responsabilités dans le domaine de la démocratie sociale, comme on dit, du paritarisme. Vous avez présidé la Caisse Nationale des URSSAF. Vous avez présidé l'Union des Caisses Nationales de Sécurité Sociale. Et depuis 2022, c'est pour ça que je vous dis que vous êtes loin, très loin d'être retraité. Vous êtes président de l'UNEDIC ou vice-président de l'UNEDIC et parfois président, c'est en alternance avec une représentante de la CFDT. Vous passez le relais, c'est ça,
2: tous les deux ans.
1: Et vous avez choisi comme thème de votre carte blanche le dialogue des contraires. Et pour cela, vous avez invité deux personnes qui sont avec nous dans ce studio. Denis Gravouille, qui est secrétaire confédéral de la CGT. Bonjour Denis Gravouille.
3: Bonjour.
1: Et Yann-Gaël Amgar, qui est haut fonctionnaire et on dira un haut fonctionnaire qui est très actif dans le domaine des affaires sociales. Bonjour Yann-Gaël Amgar.
4: Bonjour.
1: Alors Jean-Eudes Tesson, je me tourne vers vous, puisque vous êtes le titulaire de cette carte blanche. Vous allez vous-même nous présenter ce sujet du dialogue des contraires et nous présenter vos deux invités.
2: Alors, très volontiers, j'ai choisi ce thème parce que ça fait partie de mon quotidien depuis bientôt 15 ans. Un peu par hasard, parce que jamais j'aurais imaginé présider des organismes de sécurité sociale ou de protection sociale en général. Et la vie est ainsi faite que je me suis retrouvé président de la Caisse Nationale des URSSAF en 2011 et à découvrir ce qu'on appelle le paritarisme ou la gestion par les partenaires sociaux. Alors Denis corrigera parce qu'il n'aime pas trop le terme partenaires sociaux. Mais
4: c'est
2: il s'explique.
4: Pas celui qu'on emploie, mais il prend la parole après.
2: Il s'expliquera. Mais en tout cas, pour moi, c'est partenaires sociaux, parce que les organismes de protection sociale, qui représentent à eux tous quand même 1 000 milliards à peu près de budget, c'est-à-dire le tiers du PIB de la France, sont tous, à des degrés divers, gérés ou pilotés parfois, complètement, par les partenaires sociaux. C'est-à-dire l'État, quand il a créé la sécurité sociale, c'était déjà un peu le cas avant, mais a confié aux partenaires sociaux le soin de la gérer.
1: Et donc puis, les organisations syndicales, patronales et de salariés.
2: Exactement.
1: Et vous, alors, c'était aussi des organisations patronales.
2: Oui, mais à l'origine, donc c'est principalement deux personnes qui ont créé la sécurité sociale en 1945, dont un éminent représentant de la CGT, et curieusement, à l'époque, l'État avait confié de façon majoritaire aux syndicats de salariés la gestion de la sécurité sociale. Ça a été rétabli 2 ans après, avec une stricte égalité. Et depuis, ces 1 000 milliards sont gérés de façon très autonome par les partenaires sociaux pour la retraite complémentaire, par exemple, les groupes de protection sociale qui s'occupent de prévoyance également. L'UNEDIC, créé en 1958 et qui est resté paritaire, même si l'État, depuis 2017, a cherché à à réduire les prérogatives des partenaires sociaux et puis à la
1: Sécu. Donc l'UNEDIC, je précise, c'est le chômage. Hein.
2: C'est le, oui, c'est l'organisme, qui, c'est une association de 1901 en fait, dont les membres sont nos organisations patronales et syndicats de salariés, et qui pilote le régime. Quant à la sécurité sociale, l'État n'a eu de cesse de reprendre le pouvoir, notamment pour fixer les cotisations, le montant des cotisations, les remboursements pour l'assurance maladie, etc., le montant des retraites, l'âge de départ à la retraite, alors que à l'origine, les partenaires sociaux restaient avec beaucoup plus d'autonomie. Mais en tout cas, à travers ces expériences de 15 ans, j'ai découvert la richesse de ces cette organisation-là. Et surtout, je suis un peu consterné de voir la façon dont les gens se parlent à l'Assemblée nationale en particulier. Il y a des invectives, il y a des manques de respect, de part et d'autre. Je n'accuse personne, mais on est loin de ce que nous vivons, nous, même si on a des désaccords qui peuvent être profonds, mon organisation avec celle de Denis. Mais pour autant, on arrive à se parler, à construire, à trouver des compromis et des consensus. Mais j'y reviendrai peut-être parce que c'est pas une option, le consensus ou le compromis. Dans la démocratie politique, c'est quelque chose qui peut être recherché, mais quand on a une majorité absolue, on cherche pas le consensus.
1: Non.
2: Nous n'avons pas le choix de cette recherche de consensus ou de compromis selon les cas. Donc j'ai trouvé, je cherche à mettre en évidence la qualité de cette démocratie sociale. Et c'est l'occasion, et merci Guillaume de m'accueillir, pour en dire un peu plus sur ces sujets-là, avec les limites aussi hein, de ce type d'organisation. Et puis, puisque j'étais invité moi-même deux personnes, j'ai choisi Yann Galamgar, qui a été directeur général de la Caisse nationale des URSSAF quand j'en étais président. Enfin, on a collaboré pendant 5 ans. Que je connaissais avant parce qu'il était à Bercy, au cabinet du ministre du Budget, puis directeur de cabinet adjoint de Marisol Touraine à la Santé. C'était mes ministères de tutelle. Et puis, un jour, on m'a dit, le Conseil des ministres envisage de vous nommer comme directeur Yann Galamgar. Il faudrait que vous nous donniez votre avis. Donc, j'ai eu une vraiment première rencontre. On s'est rencontrés, on se voyait à l'époque. Et je l'ai challengé sur ses capacités managériales.
1: Comme dans un entretien d'embauche.
2: Bah, oui. Et j'étais un peu cash, m'a-t-il dit. Mais, en tout cas, il se retrouvait d'un cabinet ministériel à diriger un organisme avec 16 000 salariés, ça ne s'invente pas. Et en fait, on a travaillé, je dirais, avec une confiance qui s'est construite. Mais j'ai demandé à Yann Gall de venir là, c'est parce qu'il est un bon observateur de cette démocratie sociale et de la façon dont les organismes paritaires, les partenaires sociaux, gèrent. J'ajoute qu'après l'URSSAF, il a rejoint le cabinet de Gabriel Attal à Matignon, où il était chef du pôle social. Donc là aussi, en lien avec les organismes que nous représentons. Et maintenant, il préside le Haut Conseil pour l'avenir de la sécurité sociale. Donc on a souvent parlé de la démocratie sociale et je suis content qu'il puisse venir commenter ce sujet-là avec moi. Et puis, j'ai demandé à Denis Gravouille que d'être là aussi. Alors, je suis MEDEF, il est CGT, donc pour illustrer le dialogue des contraires, c'est pas mal. Et Denis, nous nous sommes rencontrés au bureau de l'UNEDIC, quand je l'ai rejoint il y a 4 ans, quand j'ai rejoint la présidence. Et puis, on a été là aussi condamnés à travailler ensemble, mais pour moi, c'est plutôt un plaisir. Même si on a des désaccords sur beaucoup de points, mais c'est un plaisir quand on arrive à trouver des accords. Et puis on s'est croisés aussi, moi j'étais l'animateur, enfin le négociateur MEDEF sur la négociation sur l'avenir des groupes de protection sociale, G2R, La Mondiale, Malakoff, Humanis, Clésia, etc. Et le négociateur CGT était Denis. Et là on a réussi à trouver un accord signé à l'unanimité des organisations, ce qui est plutôt rare. Mais ça arrive.
4: Oui, la situation a été beau cher, oui.
2: Oui. Mais ça nous a coûté très cher.
1: Très cher, oui. La CGT ne signe pas comme ça. Hein.

0: Et puis on a eu l'occasion de débattre ensemble devant des publics, notamment devant des étudiants, et un peu dans la suite de ces échanges, j'étais heureux de pouvoir lui demander, et heureux qu'il accepte, de nous rejoindre aujourd'hui.
1: Très bien. Alors vous êtes heureux d'être là, Denis Gravouille, dans ces studios de KTO, vous connaissez bien Jeu de Tesson. Comment vous réagissez à cette présentation, rapidement?
2: Déjà, le débattre, ça fait partie de notre ADN, de discuter, même quand on n'est pas d'accord, et surtout quand on n'est pas d'accord. Chercher des accords, c'est plus difficile sur l'assurance chômage. Hein. Malheureusement, vu les baisses de droits considérables qu'il y a eu avant, et surtout depuis Emmanuel Macron, et ensuite, ça rend les choses particulièrement difficiles. Enfin, on a taillé quand même dans 25% des droits de l'assurance chômage depuis quelques temps. Mais juste pour réagir très rapidement sur certains points. Bon, pourquoi pas partenaires sociaux? Parce qu'il y a des rapports de force, il ne faut quand même pas les nier. Et donc, les organisations représentatives, ça existe. On est représentatif dans le patronat ou dans le syndicat. Mais les rapports de force, ils sont pas niés. Et le terme partenaire social, il a tendance à nier ce point. On n'aura pas le temps de reprendre l'histoire de la création de 45, Ambroise Croizat, qui a été cité, donc dirigeant CGT, ministre du Travail. C'est aussi parce que le patronat a été discrédité à l'époque après la collaboration. Mais maintenant, il y a un sujet à voir sur comment on articule les rapports sociaux. Et en particulier, la gestion de la Sécu, elle a quand même largement échappé non seulement à tout le monde, mais en particulier aux salariés. Parce qu'il y avait les élections au départ, c'est bien parce qu'il fallait que la grande majorité s'exprime.
1: Alors, nous allons marquer la première pause musicale de cette émission. Alors, on entendra Yann Gaël Amgar après la musique. Et la musique, là, c'est Leonard Cohen, Alléluia,
0: oui.
1: Un grand classique.
0: Alors, déjà, Alléluia, c'est bien. Et puis, j'aime beaucoup Leonard Cohen. Et puis, il amène de la paix. Et ça sera le cas aussi pour le deuxième morceau que j'ai choisi, mais je trouve que c'est apaisant cette musique.
1: Écoutons cette musique apaisante de Leonard Cohen.

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0: qui a été faite par Jean-Luc Tesson.
1: Alors, tout d'abord, je tiens à remercier Jean-Luc Tesson de m'avoir permis de venir vous rencontrer aujourd'hui. Et je souscris assez largement à cette présentation. Alors peut-être, c'est intéressant quand même que je dise d'où je parle. C'est-à-dire que moi, j'ai été dans ces années où j'ai eu la chance, le plaisir d'être directeur de l'URSSAF avec Jean-Luc Tesson comme président. Du coup, j'étais un peu le point de jonction entre deux mondes qui sont condamnés à travailler ensemble, mais qui ne se comprennent pas toujours très bien, qui sont l'État et les partenaires sociaux. Quand je dis qu'on ne se comprend pas très bien, c'est que dans la formation aux fonctionnaires d'État, on ne vous apprend pas ce qu'est le paritarisme, on ne vous explique pas le pourquoi, et il peut y avoir, chez certains, une forme un peu de regard interrogatif sur ce sujet, disant, mais finalement, est-ce que ce n'est pas une relique antique, et est-ce que ce n'est pas des empêcheurs de... d'être performant, de transformer, d'adapter le service public. Alors moi, je venais pas du tout avec cet a priori, parce que ma culture personnelle me conduit à penser, à avoir la conviction très forte qu'on ne fait pas de la bonne action publique sans la société civile, que ce soit à travers sa représentation dans les partenaires sociaux, ou que ce soit dans d'autres modes de représentation, par exemple dans ce qu'on appelle la démocratie sanitaire. Voilà. Je pense qu'on ne fait pas, l'État ne peut pas bien faire les choses s'il fait seul, s'il fait sans les personnes concernées. Donc j'arrivais sans avoir cet a priori, mais comme dans un environnement qui n'était pas forcément très favorable. Et moi, le bilan que je dresse au bout de ces temps, et indépendamment de la personnalité de Jean-Luc Tesson et la richesse de la travail qu'on a eu à faire ensemble, c'est que c'est en fait extrêmement précieux, extrêmement riche pour un service public que d'être géré dans ce cadre. Un service public, puisque la sécurité sociale, dont l'URSSAF, c'est-à-dire la collecte des cotisations sociales, donc, s'inscrit dans ce paritarisme, alors qu'il n'est pas un paritarisme où les partenaires sociaux ont des capacités de décision, comme sur l'assurance chômage ou le régime complémentaire obligatoire, sur le contenu des politiques, mais effectivement, ils sont associés à la gestion des organismes. Et alors, ça se traduit par exemple, les conventions, tous les 5 ans, où l'État et les caisses sociales, on va dire, négocient sur la stratégie de ces organismes, sur leurs actions, sur leurs objectifs, leurs engagements, y compris de résultats de services, de performances et leurs moyens. Donc ça, je dirais que c'est un peu la compétence la plus forte des partenaires sociaux en la matière. Et ce que j'ai pu constater, c'est que c'est d'une part un travail qui permet de s'ancrer dans la stratégie d'un service aux usagers, à des usagers multiples, sur les attentes de nos bénéficiaires finaux. C'est parce qu'on a dans ce conseil d'administration des représentants, pour le coup, de ce que sont les bénéficiaires finaux de l'action de l'URSSAF, c'est-à-dire les entreprises, mais aussi les salariés en tant qu'assurés sociaux, qu'on peut entendre quelles sont les demandes de ces partenaires sociaux. Nous, on a vu par exemple des moments d'évolution importante sur la relation de service, la place accordée à l'usager, la relation de confiance. Ça, c'était un élément très fortement porté et qui était essentiel. Ce qui m'a frappé aussi, c'est à quel point ça se construit dans un caractère extrêmement constructif et contributif. Chacun vient avec son identité, ses valeurs, de son organisation. Il n'est pas du tout question qu'il y renonce, mais on n'est pas du tout dans les postures. Et chacun cherche à ce que, à la fin, depuis la place où il est, qui est la sienne, il améliore le résultat qui est le fonctionnement de ce service public. On a, par exemple, lorsqu'on met au vote ces conventions, des organisations qui, pour des raisons de principe, qui ne tiennent pas au contenu, qui tiennent à cet objet même de relation avec l'État, disent qu'elles ne voteront pas pour. Mais elles sont extrêmement impliquées dans l'élaboration de cette stratégie. Je pense que la règle du jeu pour tout le monde, c'est de ne pas considérer qu'on est un système où il y aurait une majorité et une opposition. C'est de considérer que le but, c'est d'arriver à quelque chose dans lequel chacun, chacune, se reflète. Au-delà de ce grand rendez-vous tous les 5 ans où on fixe la stratégie, moi, ce qui m'a frappé par ailleurs, c'est à quel point l'exercice de la fonction de directeur d'un grand service public, en fait, c'est extrêmement vertueux de devoir tous les mois rendre compte de son action devant ce conseil d'administration, qu'on fait de partenaires sociaux. Ça oblige à un niveau de transparence sur ce qui va, ce qui ne va pas. C'est-à-dire que concrètement, quand on avait, ce qui arrive souvent dans des organismes de cette taille, un moment, un bug informatique ou un service qui ne fonctionne pas,

0: la règle qui n'est même pas écrite, mais qui relève plus de la transparence, l'honnêteté, la confiance entre les gestionnaires et les partenaires sociaux pour qui sont demandants, c'était qu'on les informait en temps réel de tout cela. Et je trouve que cette obligation de rendre compte régulièrement devant des partenaires qui ne sont pas vous, mais qui sont associés à vous, c'est ce qui différencie un service public, un service au public, d'une bureaucratie.
1: Alors, tout à l'heure, on parlait des accords au sein de l'UNEDIC. On disait que vous aviez signé, vous...
2: Ah, c'était non, les groupes de protection sociale.
1: Sur les groupes de protection sociale, pardon. Et donc, il y a eu une coopération, on a trouvé quelque chose. Est-ce qu'on veut parler que vous avez trouvé un accord sur un bien commun? Est-ce qu'on peut appeler ça comme ça? Il y a cette différence, hein, on l'a senti en première partie d'émission, de perception de ce qu'est la démocratie sociale, les partenaires sociaux, même dans les termes. Est-ce que vous pouvez expliciter un petit peu?
3: Oui, enfin, je l'ai dit rapidement, mais pour nous, le terme de partenaire social, il gomme des différences. Voilà, ça suffit de dire qu'on a des relations représentatives. Les syndicales, patronales, elles sont représentatives parce qu'elles ont une certaine audience, et ça nous suffit. Le terme partenaire social, c'est comme un certain nombre de termes qui ont été inventés, notamment par le MEDEF au moment de la refondation sociale dans les années 2000. C'est on est partenaire. Ben non, on n'est pas partenaire. On n'est pas partenaire quand il s'agit de négocier à la baisse des droits au chômage. Là, on vient encore de se retrouver dans une négociation où il fallait baisser de 3 ou 6 mois les allocations de ceux qui sont partis après une rupture conventionnelle. Bon, je ne vais pas rentrer dans le détail de cette négociation, mais c'est sûr qu'on ne peut pas être d'accord en ce qui nous concerne. On n'est pas là pour négocier des baisses de droits. Mais bon, par contre, si on prend un truc moins connu, qui est la négociation qu'il y a eu sur les groupes de protection sociale, les groupes de protection sociale, c'est une des 3 familles d'organismes complémentaires. On connaît les mutuelles qui sont plutôt pour les salariés du public, historiquement, les complémentaires santé, et puis il y a les assureurs privés qui sont par ailleurs au MEDEF, ça fait petit conflit d'intérêt de temps en temps au MEDEF, mais bon. Et en tout cas, on se retrouve à du coup, gérer donc paritairement des groupes de protection sociale dont certains ont été cités, avec des règles qui marchent sur 2 jambes, hein, ça parle très concrètement aux gens, c'est la retraite complémentaire, la GIRC-ARRCO, et leur prévoyance et complémentaire santé. Et il y a de plus en plus un mouvement pour rendre obligatoire cette protection sociale complémentaire, que ce soit dans le public ou dans le privé. Donc forcément, il faut trouver des moyens, il faut arriver à faire en sorte que les instituts de prévoyance, par exemple, soient équilibrés, qu'elles rendent compte de leur mission, qu'elles fassent des remboursements corrects, d'autant plus que, on le combat, mais l'assurance maladie a tendance à moins rembourser pour l'état d'économie. Et faire en sorte qu'on équilibre les comptes, ça demande des choix pour pouvoir répondre aux besoins. Ce qui me permet de rebondir sur ce que disait M. Amghar sur les usagers. On n'est pas légitime parce que simplement on est la première, la deuxième organisation syndicale ou autre. On est légitime parce qu'on a le retour du vécu des personnes concernées. On est là, quand on a des salariés qui ont une difficulté à faire valoir leurs droits à la retraite, à l'assurance maladie par exemple, parce que des décisions ont été prises qui font que, par exemple, le tout numérique, ça c'est un des sujets, donc il y a souvent un sujet de discussion, fermer les accueils physiques avec des agents qui n'ont plus la vision de l'ensemble du dossier et qui font que on renvoie, pas seulement des personnes âgées d'ailleurs, sur le tout numérique, ça c'est éloigner le service rendu au public. Donc ça revient régulièrement dans nos discussions. De même qu'il y a un gros sujet qui se pose, c'est le non-recours au droit, par exemple. On a un nombre considérable de gens qui renoncent à leurs droits, à la retraite, à l'assurance chômage, au RSA ou autre, parce que c'est trop compliqué, parce qu'ils n'ont pas envie de rentrer dans des procédures. Et ça, c'est un sujet. On nous parle sans arrêt de fraude, alors que c'est un pouillem du côté des assurés sociaux. Et par contre, c'est 20 ou 40 fois plus supérieur le non-recours au droit. Donc ça, c'est des enjeux que l'on porte à travers le fait que nous, on a les remontées de terrain. On nous dit, là, moi, j'ai pas pu avoir droit à mes droits à la retraite.
1: Alors, Denis Gravouille nous parle de représentants, de représentants en quelque sorte d'intérêts divergents. Donc Denis, en quelque sorte, ce terme de partenaire. Mais vous, je crois que Jean-Luc Tesson, vous y tenez, vous croyez encore à cette notion de bien commun?
4: Oui, mais je suis évidemment, pas évidemment, mais je ne suis pas d'accord avec Denis quand il réfute le terme partenaire, parce que dans la vraie vie, qui est la nôtre aux commandes de ces organismes, si on recherche ensemble aussi le bien commun, l'intérêt général, au-delà des mandats qui nous sont donnés par nos organisations, qui est de défendre ceux qui nous mandatent, on défend aussi l'institution ou le régime, ensemble. Et c'est là qu'on peut se rejoindre, parce que Il y a la question de la soutenabilité financière de l'UNEDIC aujourd'hui, après tous les prélèvements qui ont été opérés par l'État ces dernières années. On peut être inquiet, mais même si le régime il est structurellement en bonne santé, il n'empêche qu'on doit se mobiliser pour empêcher l'État de mettre la main sur nos réserves, etc. Bon, voilà. Ce que je voudrais revenir quand même sur...
3: Ça, je suis d'accord.
4: Oui. à propos du bien commun, sur l'origine de tout cela, en fait, et de la relation avec l'État. Autrefois, souvent, la protection sociale dans son ensemble était une affaire entre les employeurs et leurs salariés. Il y a eu ce qu'on appelle le patronat social, qui a, avec peut-être des arrière-pensées de fidélisation des salariés, qui a monté des logements, de l'action sociale, etc., les allocations familiales, tout ça, c'est parti d'initiatives communes entre le patronat et les salariés. Mais il y a un moment où, au fur et à mesure que ça se développe, on s'est aperçu qu'il fallait mutualiser. Donc, il y a eu des mutualisations au sein de branches professionnelles, par exemple le bâtiment, par exemple la métallurgie, qui ont mis en place des systèmes qui étaient corporatifs, si on peut dire. Et puis, avec l'arrivée de la sécurité sociale, il y a eu une certaine solidarité entre tous les métiers qui s'est opérée avec la création de la sécurité sociale. C'est ce qui s'est fait avec la retraite complémentaire aussi, la prévoyance, petit à petit. Donc, mais tout ça, c'est important de parler de l'ADN de tout cela. Ça vient d'une relation entre les employeurs et leurs salariés, et qui ont voulu construire cette... Parce que finalement, pardon, j'aurais dû commencer par ça, la contrepartie du travail, on voit le salaire net... Mais la totalité de la contrepartie du travail, c'est aussi la protection sociale qu'on ne voit plus précisément parce que c'est une cotisation qui est versée. Le salarié, il cotise, mais c'est son employeur qui verse pour son compte. Donc lui, il n'a pas forcément cette même conscience que c'est la contrepartie de son travail qui lui donne ses avantages. Quand on rentre dans une pharmacie et que l'on sort sans avoir payé, ça fait partie de la contrepartie du travail. Et oui. Les gens ne font pas suffisamment ce lien. Et puisque c'est la contrepartie du travail, la protection sociale, il est normal et légitime que les partenaires sociaux aient leur mot à dire dans le pilotage de ces différents régimes. Alors dans l'histoire, je le disais tout à l'heure, ça s'est opéré un peu différemment. C'est-à-dire aujourd'hui, par exemple, dans la retraite complémentaire, ce sont les partenaires sociaux qui fixent le montant des cotisations, la façon dont c'est versé, etc., l'autonomie, elle est totale. Et c'est bien géré, au point que ça a déjà des excédents, il y a des réserves, et que l'État a été tenté, il y a quelques années, de mettre la main sur ces réserves constituées par les partenaires sociaux, par une bonne gestion. Ouais. Du côté de la sécurité sociale, je disais, on continue à jouer un rôle, et je vais reprendre l'image qu'a utilisée, ou plutôt la présentation que fait Yann Gaël. La préparation des conventions d'objectifs et de gestion donne lieu à un vrai travail collaboratif. Moi, j'en ai piloté deux. À chaque fois, c'était de l'ordre de 25 réunions du conseil d'administration, d'une émanation du conseil d'administration. Et là, on se retrouve des individus qui réagissent à des propositions qui leur sont faites, qui apportent des idées. Et dans ces réunions, on ne se demande plus qui est CGT, qui est CFDT, MEDEF, U2P, etc. On arrive à des situations, alors ce n'est pas du syndrome de Stockholm, où on défend l'institution de façon outrancière, mais moi, je m'investis. Et donc, même si j'ai un mandat MEDEF, je souhaite défendre les intérêts de l'institution au plus proche, et les intérêts de l'institution, c'est l'intérêt des assurés sociaux, l'intérêt des cotisants, donc c'est bien le bien commun, ou l'intérêt général comme on le veut, mais c'est extrêmement présent partout, c'est-à-dire que même si sur certains sujets, on reste dans des postures, par le mandat qui nous est donné par notre organisation, on n'est pas idiot non plus. Mais l'intérêt général n'est pas le même de selon qu'on est à la CGT ou au MEDEF.
1: Ouais, on n'a pas la même vision, c'est ça.
4: Bah,
1: la même vision
4: non, mais c'est normal.
1: Ou et du puis côté c'est, de l'État, c'est, d'ailleurs.
4: C'est, exactement, mais c'est ça aussi qui fait la richesse. Et quand on n'est pas d'accord, alors il arrive que dans des négociations, les négociations, par exemple, à l'UNEDIC, elles sont en dehors, les négociations sur les règles d'assurance chômage, elles se tiennent avec les mêmes, mais en dehors du cadre de l'UNEDIC. L'UNEDIC est un organisme qui gère, mais pas celui qui négocie. Et alors, il y a des blocages dans les négociations, et puis après, il y a une conférence de presse où chacun dit le mal, tout le mal qu'il pense de la position de l'autre. Mais c'est de bonne guerre. Mais ce que moi j'observe, c'est que autour de la table, on respecte les personnes. Il n'y a pas de prise de parole intempestive. On lève la main pour s'exprimer. On s'écoute. Et avant de passer à autre chose, on attend que tout le monde ait dit ce qu'il avait à dire sur le sujet. Enfin, je pense que, Denis, tu constates ça. Et j'espère que tu apprécies aussi.
3: Parfois, ça monte le ton. Mais ce n'est pas tellement la question, parce que les rapports de force, ce n'est pas juste s'engueuler autour d'une table. Mais les rapports de force, ils existent. C'est ça que, pour rester dans le thème de l'émission, un dialogue des contraires, c'est quand même qu'il y a un moment, il n'y a pas les mêmes intérêts. Quand l'État exige, nous impose des économies sur l'assurance chômage, et que la seule façon de le faire, puisque le patron refuse d'augmenter les cotisations, c'est une baisse des droits, forcément, bah ça se traduit par des gens qui perdent les allocations chômage. Et là, on a beau être courtois autour de la table, c'est un scandale qu'on continue à dénoncer. C'est bien pour ça qu'il y a des rapports de force et qu'on n'est pas partenaire, mais on se retrouve obligé de discuter ensemble et qu'on avance. Mais d'ailleurs, la création de la sécurité sociale, dès le début, a été dans ce domaine conflictuel. Hein. C'est-à-dire, si le patronat n'avait pas discuté dans cette position-là en 1945, il n'y aurait pas eu de sécu telle qu'on l'a imaginé.
1: Alors, nous allons marquer la deuxième pause musicale de cette émission. Simon & Garfunkel, The Sound of Silence. Jean-Eud Tesson, alors là...
4: C'est paradoxal de parler de silence quand on traite du dialogue.
1: Oui.
4: Mais là aussi, c'est une invitation à apaiser les relations, ou en tout cas, pas les positions. Hein. Il ne s'agit pas de faire du compromis, du consensus, mais les relations humaines.
1: On va en parler d'ailleurs dans la troisième partie. Oui. Mais en attendant, on écoute Simon & Garfunkel.

0: 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Aujourd'hui, carte blanche à Jean-Eudes Tesson pour un sujet sur le dialogue des contraires. Et Jean-Eudes Tesson, vous avez invité Denis Gravouille, qui est secrétaire confédéral de la CGT, et Yann-Gaël Amgar, qui est haut fonctionnaire dans les affaires sociales. Et là, vous présidez le Haut Conseil au...
1: Pour l'avenir de l'assurance maladie.
0: Pour l'avenir de l'assurance maladie. Donc c'est un sujet important.
2: Qui concerne tous les Français.
0: Ah oui, là, nul n'y échappe, là, je crois.
3: La surtout avec le vieillissement, oui.
0: Mmh. Oui. Alors, ces hommes et ces femmes qui se rencontrent, qui dialoguent, qui se disputent, qui trouvent un accord, que ça c'est... Ce qui vous frappe, disiez-vous, c'est que ça... À la fois, ils sont représentants d'une organisation, mais au service d'une cause qui va au-delà de l'organisation.
2: Oui, moi j'ai souvent voulu rendre hommage à l'engagement, et pas seulement de ceux qui s'engagent dans les conseils d'administration que j'ai pu présider, mais partout, parce que des administrateurs représentant les organisations représentatives, il y en a des milliers. Parce que je rappelle simplement que dans la sécurité sociale, dans l'assurance maladie, il y a au moins une CEPAM dans chaque département. Les URSSAF, c'est régional. Les CARSAT, pour la retraite, et une partie de l'assurance maladie, enfin, c'est plutôt régional. Et il y a, dans l'environnement, une EDIC. On n'en parle jamais, mais ce qu'on appelle les IPR, instances paritaires régionales, qui servent un peu, entre autres, pour traiter les cas particuliers, c'est des instances de recours, dans lesquels il y a des mandatés qui passent du temps. Et j'ai eu une discussion un jour avec un haut fonctionnaire qui me dit « Mais qu'est-ce qu'ils ont comme intérêt à aller participer à ça? Il n'y a pas de pouvoir, etc. » Puis il y en avait autour de nous et je lui ai dit « Ben, on va leur demander. Je vous propose qu'on leur demande. » On leur a demandé et on a eu des témoignages justement sur le bien commun. Et ils sont passionnés. Ils n'ont pas beaucoup de pouvoir, ils n'ont pas beaucoup de reconnaissance. Tout ça, c'est bénévole, je le précise. Et donc, c'est des gens qui viennent parce que, non seulement, ils ont reçu un mandat de leur organisation qui leur demande de siéger, mais si c'était seulement pour représenter leur organisation, ça ne suffirait pas. C'est-à-dire qu'en fait, on se prend au jeu assez vite, je trouve. On peut y mettre de la passion, mais ça suffit, puisque ça nous amène à nous engager personnellement au-delà du mandat qui nous est donné. Et quand on s'engage personnellement, ça contribue à notre épanouissement, ça nous ouvre aussi à la relation, aux autres. Et c'est comme ça que, finalement, des relations se créent de confiance. Parce que, par exemple, le MEDEF dit, et ça va être réciproque, au moins la CGT, elle est prévisible, et on sait comment ils vont réagir, donc on n'est pas surpris. Mais d'une certaine façon, ça contribue à la confiance. C'est-à-dire le fait, si on sait qu'on ne sera pas surpris, ça nourrit la confiance. Il pourrait dire la même chose de nous. Mais je trouve que cette rencontre des personnes, pas tout le temps, mais parfois sur certains sujets avec la recherche du bien commun ou de l'intérêt général, en sortant des postures. Alors, en conseil d'administration, il y a des procès-verbaux qui sont publics, etc. Et dans l'expression, on fait attention aussi à ce que l'on dit, au choix des termes, etc. Tout est important. Et c'est normal, et c'est bien comme ça, parce que ça laisse des traces. Mais en revanche, quand on travaille ensemble sur un sujet, là, on se libère. Et on a fait une expérience à l'UNEDIC que j'avais initiée. L'année dernière, je m'étais aperçu qu'on n'avait jamais écrit la raison d'être de l'UNEDIC. Ça date de 58 quand même. Et on a organisé un séminaire d'intelligence collective en associant les représentants des services et les administrateurs de toutes les organisations pour travailler ensemble sur la raison d'être, préparer la feuille de route, etc. Mais la méthode d'intelligence collective, elle oblige à sortir des postures. Alors, je savais qu'on prenait un risque aussi parce que on n'est pas mandaté.
0: Mais vous avez l'air d'aimer les risques, hein. Rien qu'ici, là, on est sur un risque dans ce studio.
2: Oui. Et en fait,
3: mesuré quand même.
0: Mesuré, oui.
2: C'était mesuré, mais moi, j'étais très heureux parce que chacun pouvait affirmer des positions, mais en même temps, on a construit quelque chose ensemble pour arriver à un certain consensus sur la rédaction et le choix des termes pour exprimer la raison d'être, les valeurs aussi. C'est-à-dire on s'est mis d'accord sur les valeurs de l'UNEDIC. Pour moi, c'est un gros succès collectif. Et d'ailleurs, je ne sais pas si Denis se souvient, mais à la fin de la négociation sur les groupes de protection sociale, moi, j'ai tout de suite parlé de fierté collective. Parce qu'on était arrivés ensemble. Je suis attaché à ça. Et surtout, ça m'a apporté du plaisir. Et j'ai eu beaucoup, partout dans ces instances-là, j'ai du plaisir à rencontrer des gens, et surtout des gens différents. Parce que il y a un mot que j'aime bien, c'est l'altérité. Je ne trouve rien de plus triste que d'être avec des gens qui sont comme moi, strictement comme moi, ou avec que des gens comme moi. Alors, Yann Gaël, il a l'âge de mon fils aîné, donc il est un peu différent. Il est haut fonctionnaire, moi je suis chef d'entreprise. Denis, ben, on sait d'où il vient aussi. Mais voilà, donc je les remercie aussi d'être différent de moi. Voilà, mais en tout cas, moi ça me nourrit. Et c'est ce que j'aime dans les mandats qui me sont confiés.
0: Alors il y a l'importance des personnes. On négocie différemment Denis Gravouille avec Jean-Eudes Tézon ou avec un autre. Est-ce que ça compte toute cette personnalité, le tempérament, la manière de faire, cette dimension humaine?
3: Il faut que j'invite Jean-Eudes plus souvent à la CT, parce que la diversité des métiers, des classes sociales, des niveaux de formation ou des origines diverses et variées est peut-être un peu plus grande qu'au MEDEF. Mais bon, voilà, pas sûr. On verra. En tout cas, oui, la question des personnes, ça compte forcément. Il y a des rapports de force qui sont plus ou moins compliqués, des façons de faire qui sont différentes. Il y a aussi des évolutions dans le temps. Je pense que ça se fritait beaucoup plus, ça montait beaucoup plus le ton quand il y avait que des hommes autour de la table à une certaine époque, des deux côtés. Il y a des choses qui sont peut-être plus fines et plus intelligentes quand on a des délégations plus féminines. Voilà, c'est sûr que les relations, bon, il n'empêche qu'on est là pour défendre des positions, que la forme que prend la négociation est importante aussi, il faut le dire. Il y a eu quand même des rapports de force très importants, rien que sur la forme des négociations.
0: La méthode elle-même, quoi.
3: La méthode elle-même, oui, forcément, des négociations qui sont forcément présidées par le représentant du MEDEF. Pourquoi? Ça, c'est absolument insupportable. Dans les négociations de branche, ça tourne. Ça peut être ailleurs qu'au MEDEF. Maintenant, les négociations assurance chômage se font à l'UNEDIC. Déjà, c'est un peu plus neutre. C'est un peu la maison commune, du coup.
1: Maison commune, cause commune, un peu comme une main-d'œuvre qui reste en bonne santé, qui vit plus longtemps, et que donc ça permet aussi de nourrir l'économie. Donc il y a vraiment cette idée d'interdépendance, et là je suis parti un petit peu loin en arrière sur l'histoire, mais aujourd'hui l'objet sécurité sociale fait l'objet d'un très grand consensus, c'est extrêmement mobilisateur. Alors après il peut y avoir des divergences sur la manière de faire évoluer, mais l'existence de sécurité sociale fait l'objet d'un franc consensus. Il suffit de regarder aujourd'hui, par exemple, les préoccupations les plus fortes des Français et la demande des Français, par exemple, pour les prochaines échéances, c'est la santé. Et je pense qu'il n'y a pas de débat sur le fait qu'on a besoin du système de protection sociale et de couverture de la santé. Après, il peut y avoir plein de débats sur la manière de le faire évoluer, mais ça fait l'objet d'un engagement. Et donc, le fait que ce soit quand même quelque chose d'extrêmement fédérateur, même si après, encore une fois, des débats sur les modalités, c'est ce qui, d'une part, je pense, nourrit l'engagement de ces administratrices, administrateurs, qui représentent les salariés, les employeurs dans les organisations sociales, dans un caractère tout à fait non lucratif. Hein. Ils ne sont pas payés pour ça, ils sont défrayés de leurs frais de transport et éventuellement
0: indemnisés. Ils sont bénévoles dans leur activité.
1: Et indemnisés s'ils doivent réduire leur activité professionnelle, mais voilà. Donc c'est vraiment de l'engagement pur, avec une grande force, qui est la capacité des organisations syndicales et patronales à former aussi ces représentants. C'est-à-dire qu'on a des gens qui sont d'origine extrêmement divers socialement, qui n'ont pas tous eu un bagage d'études très long, mais qui ont été formés, qui souvent deviennent très très bons dans leur domaine. Et ça, c'est la force à la fois de promotion sociale, d'éducation populaire, d'éducation civique, des organisations, notamment des organisations syndicales. Et je pense que c'est une illustration très forte de cela. Et puis, au-delà des femmes et des hommes du dialogue social, ça se traduit effectivement aussi dans cet engagement très fort des salariés de sécurité sociale. On a effectivement des gens qui ont montré, au moment du Covid, par exemple, dans leurs différentes branches, une capacité à faire beaucoup plus ou très différemment de ce qu'on leur demande.

0: d'habitude. Moi, je me souviens que, globalement, le réseau, ça a fonctionné sans aucun incident pendant cette période de confinement, et qu'on a des gens qui ont accepté de changer totalement de métier pendant, par exemple, le pré-confinement, parce qu'il fallait s'adapter à la crise sanitaire.
1: Les inspecteurs URSSAF qui faisaient de l'accueil téléphonique. Voilà,
0: comme on n'avait plus d'entreprise dans les entreprises, il n'y avait plus de contrôle pendant 2 mois, il n'y avait plus non plus d'audience au tribunal, parce que tout ça était fermé. Par contre, on avait des usagers qui étaient très demandeurs d'être rassurés, de comprendre ce qui allait se passer, et donc, on avait vu des audienciers, des inspecteurs, décrocher au téléphone, parce que c'est là qu'était le besoin. Honnêtement, je pense qu'on n'aurait pas fait de pari sur qu'ils allaient le faire 2 mois avant, mais voilà, je pense que c'est des organismes qui ont montré leur capacité, face à la crise, à reposer sur un niveau d'engagement humain qui est motivé par le fait que je pense que chacun pense à la fin au bénéficiaire final.
2: Alors, je vais te une question personnelle, je peux me permettre. Vous êtes chrétien et vous êtes engagé publiquement comme chrétien, facilement. Et est-ce qu'on a une vision du dialogue, justement, différente quand on est chrétien ?
1: Alors, moi, ma vision, elle est chrétienne, mais elle est d'abord anthropologique. Et ça se rejoint. J'ai une définition de ce à quoi aspirent les hommes et les femmes. C'est 2 choses. C'est unifier son corps et son esprit. Au plus profond de nous, c'est ce qu'on recherche. Et la deuxième recherche, c'est d'être pleinement un être de relation. Donc, être pleinement un être de relation, ça implique une attention particulière aux relations qu'on peut avoir avec les uns et les autres. Et ça contribue, en tout cas pour moi, au fait que je trouve de l'intérêt et du plaisir dans le pilotage de ces organismes, dans les responsabilités qui me sont confiées.
2: Et Yann-Gaël Amgar, vous l'avez vu négocier, Jean-Luc Tesson, comment vous l'avez vu à l'œuvre?
0: Je l'ai vu à l'œuvre.
2: Ce qu'il dit, ce ne sont pas que des mots.
0: Oui, mais c'est-à-dire que vous avez un enjeu, au moins chaque mois, d'animer un conseil d'administration avec, encore une fois, chacun vient, et c'est normal, parce que c'est ce que leurs mandants attendent d'eux, avec ses valeurs, ses revendications, ses positions, et l'enjeu du président, c'est de réussir à faire que cette expression de positions qui ne sont pas les mêmes et qui ont vocation de ne pas être les mêmes, se fasse sans cacophonie, mais au contraire, de manière constructive et permettant de créer, encore une fois, des points qui font évoluer les choses.
2: Très bien. Nous allons bientôt arriver au terme de cette émission. Denis Gravouille, un dernier mot. Vous ne regrettez pas d'être venu ici. Nous ne regrettons pas que vous soyez là.
3: Je ne regrette jamais de débattre. Et en l'occurrence, je dois dire que Jean-Luc Tesson est un président qui fait attention à respecter les différentes organisations autour de la table. Je peux le dire et c'est même pour ça que j'ai accepté l'invitation.
2: Et un dernier mot, Jean-Luc Tesson.
1: Moi, je voudrais remercier mes 2 invités parce qu'ils sont extrêmement occupés en ce moment. Ils ont pris sur leur temps professionnel et personnel pour être là aujourd'hui.
2: Très bien. Ben merci infiniment, Jean-Luc Tesson, d'avoir accepté cette carte blanche. Merci à vous, Denis Gravouille, et à vous, Yann-Gaël Amgar, pour votre participation. Merci à notre cher technicien, excellent technicien Thibault, qui a réalisé cette émission. Et nous nous retrouverons pour une prochaine conversation du week-end.
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Il est 3h. 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

0: Chers téléspectateurs, chers auditeurs, bonjour, bonjour à toutes et à tous et merci pour votre fidélité à votre émission Au risque de l'histoire. Alors, une nuit de 1943, au Mont-Valérien, un jeune résistant français marche vers le poteau d'exécution. Il a les mains liées, il tremble, il sait qu'il ne reverra plus jamais les siens ici-bas. À ses côtés, un prêtre en soutane murmure quelques mots à voix basse. Ils font l'un et l'autre leur signe de croix, une absolution, une ultime prière. Le condamné, lui, transmet sa dernière lettre, ses derniers mots pour sa famille. Ce prêtre est allemand, il a un nom, Franz Stock. Alors pour cette nouvelle émission de risque de l'histoire, nous allons partir de cette scène répétée des centaines de fois dans l'ombre de la répression nazie. Comment cet homme venu d'Outre-Rhin, ce prêtre, est-il devenu le compagnon de route de tant de condamnés français? Quelles sont ses origines et comment est-il devenu francophile? Comment arrive-t-il en France dans le contexte de la guerre? Que nous apprennent son journal de guerre, ses carnets, ses notes sur les fusillés et surtout comment celui que l'on a surnommé l'aumônier de l'enfer a-t-il pu, après la guerre, devenir un artisan de la réconciliation franco-allemande? C'est cette histoire à la fois tragique et lumineuse que je vous propose de voir avec mes deux invités. Guillaume Zeller, bonjour.
1: Bonjour.
0: Merci d'avoir répondu à notre invitation. Vous êtes historien, journaliste. Vous êtes spécialisé notamment sur les recherches sur les chrétiens pendant la Seconde Guerre mondiale. Vous avez publié il y a déjà plusieurs années de cela ce livre à lire absolument, La baraque des prêtres, Dachau 1938-1945. Il s'agit ici de la première édition, mais nos téléspectateurs peuvent voir donc chez Talendier le livre de poche, donc chez ce même éditeur, dans la collection Texto. Et votre, j'allais dire, actualité littéraire, mais il est sorti il y a déjà deux ans.
1: Oui, il y a déjà deux ans.
0: C'est Violette Zabo, qui est ce personnage qui est connu dans le monde anglo-saxon et qui est moins connu du côté de la Manche, de ce côté de la Manche. Violette Zabo, de Londres à Ravensbrück, une espionne face au SS. Alexis Nevieski, bonjour.
2: Bonjour.
0: Merci d'avoir répondu aussi à notre invitation. Alors, vous êtes historien, docteur en histoire. Vous êtes actuellement conservateur général du patrimoine et vous venez de publier le séminaire des Barbelés, 1945-1947, Franz Stock, au cœur de la première réconciliation franco-allemande, un ouvrage paru aux éditions Arthège et donc qui est un éclairage sur cette après-guerre de Franz Stock. D'où vient l'expression de séminaire des barbelés? C'est ce que nous allons expliquer dans cette émission. Alors, je me tourne vers vous, Guillaume Zeller, peut-être quelques éléments biographiques avant de voir cette période essentielle que fut à la fois la guerre mondiale, l'occupation allemande, mais aussi l'après-guerre. Qui était Franz Stock avant la guerre? Quelles sont les grandes étapes de son enfance en Allemagne et de sa formation de prêtre catholique?
1: Alors, je répondrai évidemment sous votre regard de spécialiste, mais peut-être quelques éléments tels que je les ai en tête. 1904, sa naissance. Il arrive au monde dans une famille humble, qui n'est pas dans l'indigence ni dans la gêne, mais une famille d'une grande humilité, d'origine paysanne. Il naît dans les contreforts de la Ruhr, dans un village qui s'appelle, petite ville qui s'appelle Neheim, famille d'origine paysanne, mais son père, comme beaucoup à l'époque, se convertit dans la petite industrie locale qui devient florissante à la fin du 19e. Il a un métier, il est graveur sur des petites pièces de ferronnerie dans cette ville où la spécialité c'est l'industrie de la lampe, notamment. Mais alors lui va se spécialiser, je crois, ensuite dans l'industrie des chausse-pieds. Il va graver le sigle, on dirait aujourd'hui, de la petite entreprise locale sur les chausse-pieds. Bon, c'est un peu réducteur. Notre Franz Stock est l'aîné d'une famille de 9 enfants. C'est une famille qui va être éprouvée, il va y avoir beaucoup de naissances, de morts en bas âge. Il est élevé très, très pieusement, c'est une famille très catholique. C'est une région d'Allemagne même ultra-catholique. Il y a la Bavière, la Rhénanie, ce coin de Westphalie. Les études montrent qu'à l'époque, la population est quasiment homogène en termes de foi, c'est la foi catholique. Le Kulturkampf de Bismarck est passé par là, mais avec des résultats assez mitigés.
0: Le Kulturkampf.

0: C'était la lutte contre l'influence catholique en Allemagne.
1: Oui, c'est vraiment des grands éléments, la politique, mise en place par Bismarck pour lisser de point de vue culturel, pour réaliser l'unité allemande sous un prisme essentiellement, en tout cas, j'allais dire protestant, c'est peut-être un peu rapide, mais en tout cas, non catholique, prussien. Voilà. Merci beaucoup, Christophe, c'est beaucoup plus ça. Donc voilà ce qu'on peut dire de son enfance, c'est un gentil garçon, il ne brille pas spécialement à l'école locale, donc une fois de plus, il grandit pieusement, sa mère, comme dans beaucoup de ses familles, a un rôle important pour transmettre la foi. 1914, c'est la guerre, il a 10 ans, il va en sortir adolescent à l'âge de 14 ans. Ça m'intéressait d'avoir votre point de vue. Je trouve qu'il n'y a pas grand-chose sur cette période de la guerre de 14-18. On sait quand même que alors, le père est mobilisé. Je ne suis pas sûr qu'il aille d'ailleurs dans une unité de mêlée, forcément. Je n'ai pas d'écho d'une guerre de tranchées menée par Monsieur Stock. En tout cas, il n'est pas là. La maman de France travaille, retourne un petit peu à la campagne, j'allais dire, pour avoir quelques activités. Et France lui-même aurait contribué à travailler aussi pour faire vivre un peu la famille par des petits travaux, etc. Alors, c'est une hypothèse, je n'ai pas réussi à la vérifier complètement, mais ça expliquerait qu'en fait, il prend pas mal de retard dans sa scolarité.
0: Oui.
1: Puisque si mes souvenirs sont bons, il va passer son abitur, c'est-à-dire son bac en 1926. Et donc il aura 22 ans. Donc il y aurait peut-être quasiment presque 3 ans de retard si on estime que 18 ans est l'âge de l'abitur. Voilà, en tout cas, c'est pas un enfant qui va très très vite. Et voilà, donc 1926, l'abitur de Franz Stock.
0: Allez, Alexis Névier, est-ce que vous voulez rajouter quelque chose à ce qu'a dit Guillaume Zeller ?
2: Donc, en 1926 aussi, c'est sa découverte de la France, puisqu'il va à Bierville, qui est un congrès catholique. Et l'année d'après, en 1927, c'est le premier étudiant allemand qui arrive pour étudier donc, au séminaire des Carmes, qui est tenu par Monseigneur, celui qui sera Monseigneur Verdier. Donc, en fait, il a déjà une attache avec la France, et un amour de la France qui naît juste après ses études.
0: Alors c'est intéressant parce que en 1923 il y a l'occupation de la Ruhr et la Ruhr est un point de conflit entre la France et l'Allemagne. Lui, et c'est très important pour la suite, il a comme une disposition francophile et il croit en l'amitié franco-allemande dès, je ne vais pas dire son plus jeune âge, mais dès les années 20.
2: Alors, c'est assez je vous rejoins, c'est assez difficile de remonter vraiment finement sur l'enfance de Franz Stock et sur toute sa partie d'adolescence. Mais ce qui est sûr, c'est que, oui, en fait, je pense aussi qu'il est supra. Il a un côté un peu supranational parce qu'il est catholique.
0: Oui.
2: Et que pour lui, qu'on soit catholique, il y a effectivement le Rhin.
0: Oui.
2: Mais finalement, le Rhin n'est qu'une frontière géographique, ce n'est pas une frontière culturelle, spirituelle. Et donc, il va à Bierville, et à Bierville, il tombe amoureux véritablement de la France, puisque l'année suivante, il demande à aller, et c'est le premier Allemand qui arrive, après la Première Guerre mondiale, au séminaire des Carmes, à Paris.
0: Donc c'est une vocation, il sent très vite sa vocation, c'est une vocation de jeunesse ou qu'est-ce qu'on sait exactement de son engagement religieux ?
1: Il le sait en effet assez vite puisque dès 24-25 il commence à faire part à ses parents de son souhait de la vie consacrée. Il pense d'ailleurs à entrer dans un ordre religieux, on ne sait pas encore s'il pense aux franciscains mais c'est pas impossible. En tout cas, il y a une hésitation, quelques discernements, et finalement, il va se destiner à devenir prêtre de diocésain. Donc, il entre au séminaire de Paderborn à l'époque. Là aussi, je vous rejoins, on a du mal sur ces années à comprendre quelles sont les influences. Alors, il y a Bierville, évidemment, 26, qui va jouer un rôle très clair, mais il est déjà très engagé dans la voie du séminaire. On sait qu'au lycée, c'est une fois plus, c'est pas un très bon élève, il est juste très bon dans une discipline qui est le dessin. C'est un artiste, fondamentalement, mais en mathématiques, par exemple, il n'est pas très bon. Quelques-uns de ses biographes indiquent quand même que c'est là où il a ses premières lectures. Il y en a une, on cite souvent Benoît XV. Les encycliques de Benoît XV sur la paix l'auraient beaucoup marqué et pourraient expliquer ses engagements ultérieurs en 26
0: ans. En faveur de la paix, oui.
1: Bienville, c'est le sillon, c'est Marc Sornier, c'est vraiment, on pourra en reparler. Benoît XV, est-ce qu'il commence déjà à lire Romano Guardini, ces auteurs-là ? On ne sait pas encore, mais il y a en effet, il y a encore du travail à faire sur ces années de basculement, de discernement. Mais en tout cas, c'est... On ne peut pas dire non plus que ça soit une vocation, on n'a pas une hagiographie, une légende dorée où le petit Franz, tout petit, était déjà en adoration devant son crucifix tous les soirs. Ça, on ne peut pas l'attester.
0: Alors, il s'investit, en fait, il s'engage dans des mouvements pour la paix entre la France et l'Allemagne dans l'entre-deux-guerres.
2: Typiquement Bierville avec Marc Sagnier, mais je connais pas très bien son passage avant 1926, mais pour arriver à Bierville, en fait, si vous voulez, c'est quelque chose qui arrive de façon assez annuelle, ces congrès, et il y a de plus en plus d'Allemands. Et à Bierville, c'est la première fois où il y a je crois qu'ils sont 4 ou 5 000 Allemands sur à peu près une 15 ou 20 000 personnes. Et donc, il commence à y avoir un élan. Donc, je pense qu'il a suivi un élan, mais je n'en sais pas beaucoup plus.
0: Il y a... Oui, Guillaume Zeller.
1: Mais, j'allais dire que l'itinéraire de Franz Stock s'inscrit vraiment dans un mouvement qui prend plusieurs formes, qui est polycéphale en Allemagne, voire dans le reste de l'Europe, qui va donner un petit peu tout. C'est-à-dire que c'est vraiment cette grande époque après la guerre. Alors il y a évidemment la légende du coup de poing dans le dos, enfin du coup de poignard dans le dos, qui va nourrir directement le national-socialisme et créer les troubles que connaît l'Allemagne à l'époque. Et puis il y a cette espèce de renouveau qui est très orienté sur la nature, sur la marche, sur la fraternité, sur le chant, sur les danses populaires, etc., qui va donner des choses, on appelait ça les mouvements folkish, donc ça pour le coup dénué de toute dimension religieuse, où en effet des jeunes partent sac au dos pour aller chanter les vieilles chansons prussiennes, bavaroises, rhénanes ou autres. Et il y a un peu la même chose, la même déclinaison du point de vue chrétien. Et donc là, il y a un mouvement, alors c'est très drôle, qui s'appelle le mouvement Quickborn. On pourrait croire que c'est un anglicisme. Et en fait, non, en allemand, Quickborn, ça veut dire fontaine pétillante. C'est assez joli. Très influencé par la pensée de Guardini, et dans lequel va se retrouver notre ami Franz Stock. Il va s'engager beaucoup dans ce moment de Quickborn avant de rejoindre des initiatives transnationales auprès de notamment du Sion, en tout cas du mouvement de Sangnier, qui va donner ensuite les auberges de jeunesse. Mais donc, on a ces versions, j'allais dire, païennes, qui va donner le Wanderfugel, tous ces mouvements-là qui vont peut-être aussi influencer les jeunesses hitlériennes plus tard. Et il y a cette lecture chrétienne des choses, pas très loin du scoutisme d'ailleurs, par certains aspects. On reparlera de lui, mais Joseph Follier, qui sera un grand ami de Franz Stock, va écrire ou publier dans une revue qui s'appelle L'Appel de la route. Voilà, ça veut tout dire. Donc il y a un peu tout ça. Et du point de vue de la réconciliation franco-allemande, pour ceux qui ont vu Le Rayon et les Ombres, moi j'étais assez frappé en relisant des choses sur l'amitié franco-allemande. C'est un peu, Franz Stock, lui, est dans la version chrétien de ces organisations qu'on peut voir dans ce film remarquable, où on voit Jean Lucher avec Otto Abetz, la jeunesse socialiste de l'époque, la jeunesse sioniste, etc., qui prêche aussi sur nouveau. Donc il s'inscrit dans ce mouvement, une fois plus, qui n'est pas que chrétien, mais lui est dans la déclinaison chrétienne de tout ça.
0: Il y a des... quelle est la place de la communauté allemande dans les années 20, dans les années 30? Est-ce qu'il joue un rôle spécifique dans cet entre-deux-guerres en tant que prêtre, ni plus ni moins?
2: Alors, il est ordonné en 1932.
0: Oui. France ou en Allemagne?
2: Non, en Allemagne.
0: En Allemagne
2: Pour les de Paderborn. Il est d'abord vicaire à Dortmund, dans une paroisse ouvrière. Et puis, comme il est passé par le séminaire des Carmes, et que Mgr Verdier, qui est devenu l'archevêque de Paris, l'a repéré, il lui demande de venir s'occuper de la paroisse allemande de Paris. Et c'est ce qu'il fait. Il arrive au milieu des années 30, vers 1934, 34-35, à Paris, pour être le curé
0: des Allemands, parisiens.
2: Parisien, oui.
1: Si on est dans son parcours biographique, je me permets juste de rajouter peut-être un petit élément que je trouve intéressant. À Dortmund, qui est sa première affectation comme vicaire, il est face à une population extrêmement frustre, hein, beaucoup d'ouvriers polonais, employés dans l'industrie locale. Et là, se dessine chez lui aussi une fibre sociale très forte. Il va apprendre le polonais pour parler à ses hommes, dont il va devenir l'aumônier pendant 2 ans. On l'a dit aussi... Je reviens encore un tout petit peu en arrière quand il était à Paris. Rien que ça, c'est passionnant. Il va passer 3 semestres en France à Lepanto, hein, comme vous le disiez. Dans ses différents logements, il va se retrouver dans des quartiers vraiment très difficiles du côté d'ici. Notamment, il va faire l'expérience de la pauvreté sociale, de la misère sociale dans la rue. Il sera très sensible. On va retrouver dans sa réflexion des choses qu'on va retrouver dans La France, terre de mission, le livre bien connu. Il y a des intuitions qui voient là, Madeleine Delbrel aussi voit toutes ces choses-là. Lui va les observer comme jeune étudiant à la Cato, il voit tout ça, il est très sensible aussi à la question sociale.
0: Est-ce qu'on sait comment il réagit

0: et que ce n'est pas pour ça qu'il est venu en France, qu'il a vraiment été appelé par Mgr Verdier, parce que c'était à peu près concomitant, qu'il avait pris des positions, mais que ce n'est pas que de ces positions qu'il est arrivé en France.
1: Mmh. Est-ce que... Je ne vais pas dire, est-ce qu'il fuit l'Allemagne ou est-ce que le fait d'être francophile, finalement, d'être proche de la France, ça relève d'une sorte de volonté un peu de s'éloigner de l'Allemagne. Enfin, c'est peut-être de la psychologie de...
2: Je vous rejoins totalement. Oui. J'ai beaucoup aimé votre formule en disant « des biographes disent qu'il a pris des positions ». Je partage votre point de vue, c'est ce que j'ai observé moi aussi. Mais j'ai vu que des biographes le disent, mais je n'ai pas vu les positions de Franz Stock. Je n'ai pas vu l'écrit, je n'ai pas vu de lettre. Il n'y a pas de correspondance qui indique à un moment qu'il est... que beaucoup d'entre nous aimerions qu'il soit, c'est-à-dire un opposant engagé dans la résistance spirituelle au nazisme. Je crois qu'on ne pourra pas lui mettre cette catégorie-là. C'est beaucoup plus complexe et beaucoup plus subtil que ça, et ça ne, évidemment, on va le voir, ça ne diminue pas l'exception de son engagement sacerdotal après. Et on ne peut pas le dire comme ça. Il a cet amour de la France qui survient en 1926 à ce congrès et qu'il transforme quand il va passer un séjour de vacances en Corrèze. Il adore la France, il aime la spiritualité française aussi, l'école française de spiritualité, il lit beaucoup d'ouvrages, Jean de Bérulle et autres. Il aime les paysages de France, il aime peindre les paysages de France, il aime les Français. Et il est parfaitement francophone. Donc c'est assez logique qu'au moment où il faut... staffé, dirait-on aujourd'hui, horriblement, ce qu'on appelle donc la mission Saint-Boniface, c'est donc la mission allemande à Paris, on pense à ce jeune vicaire, francophile, francophone, jeune.
1: Il ne cultive aucune idée de revanche telle qu'elle se développe dans les milieux nationalistes.
2: Non, alors il y a une anecdote, peut-être que vous pensez à la même.
0: Oui, allez-y.
2: Qui est amusante. Alors, elle est un tout petit peu documentée, donc on va croire qu'on ne l'a pas doublement vérifié, je crois, ni vous ni moi. Moi, pour avoir lu votre livre avec passion, et moi, parce que j'ai travaillé rapidement. Bon, bref, on a une source qui explique qu'il est à la Cato. Il est avec un camarade, ils sont deux séminaristes de Paderborn à la Cato, et il y a des lectures pendant les repas. Et un jour, la décision est prise de lire les mémoires du maréchal Foch, grand soldat, généralissime, vainqueur de 1918, etc., grand chrétien. Et là, quand même, c'est un peu trop pour Franz Stock et son camarade. Et donc, ils vont aller voir... Est-ce que c'est Verdier ? J'en sais rien. En tout cas, ils vont voir le supérieur et disent « Non, ça, non possumus, ne nous affligez pas la lecture de Foch, quand même. » Donc, c'est pas un revanchard du tout, on l'a dit tout à l'heure. Mais ouais. C'est l'histoire de sa vie. Hein. Il est tout le temps sur le fil du rasoir, sur la ligne de crête, entre son patriotisme viscéral, l'amour de son pays, de ses racines, etc., son amour de la France, son engagement sacerdotal et son engagement de patriote allemand. Hein, tout ça, mais c'est pas un revanchard, non.
0: Non.
1: On a des éléments au moment du début de la guerre, de ses réactions, de la façon dont il aborde les choses, avant de venir précisément à son rôle que j'évoquais en introduction.
0: Au moment de la guerre, il rentre en Allemagne. Il reste pas, il quitte Paris et il reviendra qu'en 1940, après l'occupation de Paris par les Allemands. Donc c'est un Allemand non désiré en France, donc il repart en Allemagne.
1: Est-ce qu'il devient aumônier ? Est-ce qu'il a un rôle au sein des armées ? Est-ce que d'ailleurs il y a une aumônerie dans l'armée allemande à cette époque ? C'est difficile de le dire.
0: Il n'est pas mobilisé. Ouais.
1: Il n'est pas mobilisé.
0: À ma connaissance, il n'est pas mobilisé. Ça pourrait s'expliquer par ses problèmes de santé.
1: Oui, oui.
0: Donc à ma connaissance, il n'a pas été mobilisé dans l'armée allemande.
2: Je sais pas si vous, il n'est pas mobilisé. Alors en effet, c'est important de le souligner. Sa santé est fragile. C'est un homme il est très actif, mais il a une santé fragile. Il parle beaucoup de problèmes d'asthme, notamment à l'époque. Et on va voir très vite qu'il a des problèmes de cœur. Donc ça, on va évidemment développer ce point de vue-là ensuite. Mais en effet, il est expulsé, enfin, il part de France, il n'est pas expulsé, mais il part de France très vite après la déclaration de septembre 39. On sait qu'il revient en juillet 40,
0: juillet
2: je pense.
0: Juillet 40, oui.
2: Entre les deux, on n'a pas beaucoup, très sincèrement, d'éléments. C'est que son frère Heinz est mobilisé dans la marine, dans la Kriegsmarine. Mais en effet, on a guère d'éléments. C'est en effet qui revient en juillet 40, pardon, à la mission allemande à Paris, donc qui est rue Laumont, dans le quartier latin. Il sera très vite accompagné par sa sœur Francisca, qui sera un peu sa secrétaire pendant des années. Et c'est là que démarre la le cœur de son épopée sacerdotale.
1: Comment, voilà, dans quelles circonstances est-il nommé au milieu des prisons parisiennes, en pleine occupation allemande? Comment se fait-il, voilà, qu'on aille chercher ce prêtre et

0: et qu'on lui dise, bon ben voilà, tu seras aumônier des prisons parisiennes. Qui d'ailleurs prend la décision? Est-ce qu'on sait qui prend une telle décision? Est-ce que c'est le diocèse de Paris ou est-ce que ce sont les autorités politiques? C'est difficile de le dire.
1: Alors là aussi, problème d'archives, problème de... rien n'est très clair dans l'histoire. Donc si on repositionne les faits, il revient à l'été 1940, recteur de la mission allemande à Paris. Mission allemande à Paris, c'est la paroisse des Allemands de Paris, hein, sauf que là, évidemment, les ouailles ont un peu changé, et en juillet 40, sont beaucoup des employés de l'ambassade de France en Allemagne, des états-majors, bon. Et là, il va faire des cérémonies, des activités culturelles. Il y a quelques enfants qui sont là, donc il va faire de la catéchèse pour les enfants des officiers allemands du coin. Et puis, en effet, arrive ce moment où il bascule. Il y a quelques éléments de correspondance qui laissent penser qu'il a brigué ce poste, parce qu'une fois plus, francophone, francophile, et surtout, il va falloir qu'on entre dans le sujet, c'est animé d'une immense charité. Donc sa préoccupation, c'est de venir au secours des âmes. Hein, je crois qu'on ne l'a peut-être pas encore assez dit. C'est déjà, on sent que c'est un grand prêtre. Hein, il veut aller porter secours aux plus malheureux. Que s'est-il passé ensuite? Alors, il dépend, lui, de l'archevêque de Cologne. Son autorité à lui, c'est l'archevêque de Cologne à l'époque. Je ne crois pas que ce soit l'évêque de Paderborn. Hein, il relève directement de Cologne. Il y a une aumônerie pour le gros Paris, en effet, qui est là, qui intervient. Il a des contacts avec les autorités ecclésiastiques parisiennes également. Mais on sait qu'il y a tout un problème. Est-ce qu'il va intervenir comme aumônier en uniforme, ce que souhaiteraient les autorités militaires et SS ou SS allemandes, ou est-ce qu'il va intervenir en soutane, comme un prêtre diocésain? Il va réussir à intervenir en soutane avec un brassard de la Croix-Rouge. Donc, il y a des tractations qui ne me permettent pas de répondre précisément à votre question, in fine. Là aussi, il y a encore un petit flou, me semble-t-il, dans ce parcours-là. On n'arrive pas à bien comprendre comment il devient aumônier donc, de trois prisons, le Cherche-Midi, la Santé, Fresnes.
0: Oui, c'est un peu l'art du possible. Il essaie, en dépit des autorités, de se frayer un chemin et de bien paraître, finalement, de garder sa soutane, d'avoir ce brassard de la Croix-Rouge.
2: Oui, je peux intervenir sur ce sujet. Parce que dans les années 60, il y a un prêtre allemand qui s'appelle le père Brass, qui était lui-même prisonnier, qui est resté, on en parle peut-être après, qui fait un témoignage et qui dit que, en fait... C'est à la fois les autorités allemandes et le diocèse de Paris qui trouvent un intérêt à ce qu'il soit l'aumônier de prison. Parce que les prêtres français n'arrivent plus à rentrer dans la prison. Donc du coup, ça permet d'avoir un prêtre et il est déjà en très bon terme avec le clergé parisien. Et puis pour les Allemands, c'est quelqu'un qui est sûr, parce qu'il est allemand. Donc en fait, il y a déjà...
0: C'est la personne idoine.
2: C'est la personne, en tout cas, qui fait consensus des deux côtés. Donc je ne sais pas s'il a forcément été d'accord volontaire, ça c'est sûr, mais je pense qu'il y a eu, deux appels de deux côtés différents qui fait que finalement, il prend cet apostolat qui lui prend de plus en plus de temps, parce qu'au début c'est une journée. Et puis, en fait, plus le temps passe, plus il y a de prisonniers, et plus ça lui prend, et à la fin, ça lui prend 5 jours ou 6 jours sur 7. Donc, ça prend vraiment le pas sur son ministère d'aumônier des Allemands de la place de Paris.
0: Qu'est-ce qu'on sait de son quotidien d'aumônier? Comment accompagne-t-il les prisonniers, les résistants, les otages, jusqu'aux exécutions du Mont-Valérien?
1: Alors là, en effet, ça pourrait être plusieurs émissions. C'est évidemment la partie peut-être la plus poignante. Sauf que moi, en lisant votre livre, j'ai été quand même émerveillé par ce qu'il a fait. Ensuite, on en parlera du séminaire des Barbelés. Je rebondis juste sur le propos, un instant.
0: Allez, je vous en prie.
1: Ce que je trouve intéressant, c'est que ce que vous dites est parfaitement juste, mais ça l'associe, ça confirme que je pense que Franz Stock n'a pas pris de grande position anti-nazi, pour dire les choses simplement, auparavant. Jamais il aurait pu accéder à ses fonctions s'il avait fait une seule déclaration ou un seul écrit hostile au Troisième Reich. Ce qui ne veut pas dire qu'il en est le partisan, attention.
0: Exactement,
1: mais je pense, et cette prudence, on va l'avoir partout, et cette prudence peut approuver ou non la méthode, elle va porter beaucoup de fruits. C'est ce qui va lui permettre d'avoir beaucoup de fruits.
0: La prudence, c'est aussi l'action.
1: Oui, c'est assez volumique. La ruse du... C'est quoi la ruse du... Non, la prudence, la douceur de l'agneau et la ruse
0: et
1: du
0: la
1: serpent.
0: Et la prudence du serpent.
1: Et la prudence du serpent. Bon, c'est toujours une phrase qui trouble, mais il y a un peu de ça. Là, je pense qu'on va avoir beaucoup de choses à dire sur la question de cet épisode. De, qu'est-ce qu'il fait au quotidien? Vous le dites au début, c'est une journée par semaine et ça va devenir de plus en plus prenant, l'accompagnement des prisonniers et des condamnés à mort, qui sont évidemment la conséquence logique des choses. Alors, quelle est la source peut-être? On travaille à partir de quoi? On travaille à partir de son journal. Son journal était un espèce de serpent-mer, j'allais dire. On savait qu'il existait, certains en avaient vu les bribes, on savait qu'il a été probablement déposé aux archives du diocèse de Paderborn. Et finalement, il a été ouvert à la consultation, en allemand, enfin publié en allemand, et traduit en français aux éditions du CERF. Donc c'est le journal de Franz Stock, et c'est un document exceptionnel. Qui retrace jour après jour son activité de 1942 à 1944. Il n'y a pas d'éléments sur l'année 41 alors qu'il est déjà très actif. Donc, et je j'ouvre simplement le sujet, son activité c'est d'aller en effet visiter les prisonniers. J'étais prisonnier, vous m'avez visité. Donc c'est ce qu'il va s'acquitter avec une grande régularité dans les trois établissements dont on a parlé. Ça consiste évidemment à rencontrer les gens, à leur apporter, leur proposer le secours des sacrements, l'accompagnement spirituel, les consoler. C'est officiellement une mission d'aumônier, et c'est ce qu'il veut donner à croire aux autorités allemandes, c'est qu'il ne fait que ça, accompagnement spirituel des gens. Très rapidement, il est aussi amené à accompagner les condamnés à mort et les suppliciés. Première victime accompagnée, c'est Jacques Bonsergent, station de métro parisienne aujourd'hui, malheureux ingénieur de 28 ans, arrêté par les autorités allemandes dans une sorte de rixe qui n'est pas très claire. On n'a rien à lui reprocher, mais les autorités veulent faire un exemple. On exécute Jacques Bonsergent. C'est la première, j'allais dire, le premier homme qui accompagne l'abbé Stock. Et donc les choses vont aller s'amplifiant. Et alors, évidemment, quand on lit le journal, c'est hallucinant. C'est-à-dire que c'est plus une journée par semaine, ça peut être trois jours, quatre jours par semaine. Inlassablement, il parle de la rue Laumont pour aller dans les trois établissements, en voiture parfois, mais aussi en vélo, en métro, par tous les moyens. Donc il va dans les établissements, et puis il va sur les champs d'exécution, au Mont-Valérien essentiellement, sur le champ de tir de Ballard, où il y a beaucoup d'exécutions, le sait moins, mais c'est quand même c'est le deuxième endroit où on exécute les prisonniers. Et c'est des volumes faramineux, si j'ose parler de volumes. 15 exécutions, 30 exécutions, et donc il va subir ça jusqu'au mois de 7 août 1944. Il n'y a pas une semaine où il ne reçoit pas un message en disant « Demain, une exécution, deux exécutions, 10 exécutions, 15 exécutions. » Au total, entre 700 et 1000 personnes accompagnées. Je dis, il y a un petit flou, parce que son journal permet de très bien documenter ce qui s'est passé au Mont-Valérien, mais il y a cette année 41, il n'y a pas beaucoup d'informations, puisqu'il n'a pas tenu de journal. Peut-être, mais 1000 personnes à suivre, plus d'une exécution par jour en moyenne, et des grands noms. Honoré d'Estienne-d'Orve en 1941. Ouais. On peut citer les Manouchians, tous les frères Manouchians qu'on dit communistes, etc.
3: Ils sont entrés au Panthéon.
1: Exactement, mais le Isaac Manouchian se confesse et communie avant son exécution.
3: Ouais.
1: C'est Gabriel Péri, le député communiste.
3: Ouais.
1: Les cinq martyrs du lycée Buffon. Et une foule d'anonymes, c'est colossal, c'est glaçant. Et je m'arrête là, ensuite, quelques anonymes, des personnes qui sont jugées, exécutées.
2: Il faut aussi des choses en plus, si je peux me permettre, c'est que non seulement il assiste à l'exécution, ce qui est déjà très éprouvant, mais il va jusqu'au cimetière. Et dans son journal de guerre, pour les familles, il explique où sont enterrés le mari, le père, le frère, le fiancé, et donc il va jusqu'à la tombe. Et quand le corps est mort, lui, il est là encore. Il l'amène jusqu'en terre. Ça, c'est sa première activité. Et ça va avoir des conséquences aussi, je pense, pour la suite. La deuxième chose qu'il fait, c'est que non seulement il voit les prisonniers, mais il voit les familles des prisonniers. Et il fait le lien entre... donc c'est pour ça que vous avez tout à fait raison. On croit qu'il fait que de l'aumônerie et qu'un soutien spirituel. Mais il fait aussi un soutien humain aux familles. Donc il fait le lien entre les familles et les prisonniers, et il amène aussi, et il fait le lien entre, d'une certaine manière, le diocèse et les prisonniers, puisqu'en fait, il leur amène des livres qui sont donnés par le futur Monseigneur Rodin. Donc en fait, il a une activité d'aumônier, mais il va quand même très loin.
3: Oui. Donc il tisse des liens. Est-ce qu'il a le temps de tisser des liens avec les condamnés et donc avec ces, avec ses familles? Est-ce qu'on sait si après guerre, il sera visité par ses familles afin d'en savoir davantage sur ceux qui sont

0: mort?
1: Ah oui, alors, des témoignages, il y a Destiendorf qui fait une très belle lettre avant de mourir à l'abbé Stock, où il dit qu'au début, il l'avait vu juste comme un prêtre, mais qu'en fait, c'est devenu un ami.
0: Oui.
1: Il y a Edmond Michelet.
0: Ah oui, ouais.
1: Qui, donc, je vous disais qu'il faisait le lien entre la famille Michelet et Edmond Michelet. Quand Edmond Michelet sera ministre et que Franz Stock sera encore derrière les barbelés, il viendra le voir au 14 juillet 1946. Et dans le livre, je relate aussi que plusieurs familles ont encore besoin de comprendre, de voir, et qu'il est assez souvent sollicité. Et les gens viennent jusqu'à Chartres pour prendre, savoir comment vraiment ça s'est passé. Donc, effectivement, jusqu'après, quasiment jusqu'à sa mort, il est encore en lien. Et d'ailleurs, ça lui a même sauvé la vie à un moment, parce que quand il est... Bon, on passe à la fin de la guerre, il s'occupe, il refuse de partir, il reste pour s'occuper des blessés dans l'hôpital Cochin. Et à un moment, les résistants arrivent et ils veulent passer par les armes des blessés parce que ce sont des Allemands. Et il y en a un qui reconnaît Franz Stock, qu'il avait vu à Fresnes, et il dit « bah non ». Et en fait, il protège tout l'hôpital. Ouais. Donc en fait, oui, il a vraiment... Il a vraiment tissé des liens personnels avec beaucoup, beaucoup de gens.
0: Quand vous dites que les familles iront le voir à Chartres, c'est parce que le fameux séminaire des Barbelés, il ira à Chartres.
1: Oui.
0: Il sera à Chartres et il y restera plusieurs années. En fait, les carnets, les notes de Franz Stock, c'est un outil absolument incroyable pour l'historien, parce que finalement, c'est ce qui a aussi permis de reconstituer la liste des figiers du Mont-Valérien, on peut le dire ?
2: Alors, il y a eu d'autres sources, mais en effet, c'est une source remarquable, puisque, comme vous le disiez, tout est l'heure de l'exécution, le nombre de personnes exécutées, le nom, le prénom, l'adresse et l'emplacement dans le cimetière de Thiers, de la Garenne, de Ballard, de... peut-être pas Ballard, non, mais enfin, quelques cimetières de la région parisienne. Donc, effectivement, c'est très bien documenté. On peut avoir un petit regret, c'est que, toujours très prudent, Stock ne met quasiment jamais aucune appréciation sentimentale. Sauf tout ce qui peut toucher au domaine sacerdotal, c'est-à-dire qu'il peut se réjouir d'une belle confession, de quelqu'un qui arrive paisiblement, si on ose dire, devant l'un des cinq poteaux
0: d'exécution
2: du Mont-Valérien. Mmh. Il relate aussi ceux qui ne veulent pas, qui sont rétifs. Alors, il y a des gens qui sont affolés, pas tant que ça, mais il y en a. Il y a des communistes surtout qui sont jusqu'au bout, vive Staline, vive Thorez, vive l'International, etc. Non, monsieur le curé, j'en veux pas, etc. Mais Stock va quand même les voir, et alors là, vraiment. Il distingue pas, quoi. Il va vraiment voir tout le monde, juifs, athées, communistes, parce qu'il y a beaucoup de juifs aussi qui sont envoyés comme otages pour être fusillés là. Et donc il ne trie pas, il propose son assistance à tout le monde. Et parfois il y a des surprises extraordinaires. Donc je vous parlais des Manouchians, c'est quand même pas évident que Isaac Manouchian demande la confession et la communion à la fin. Il baptise beaucoup. Il y a beaucoup de gens qui se font baptiser à Fresnes ou au Cherche-Midi quelques jours ou quelques heures avant son exécution. Il confesse à tour de bras. Il y a toute une chose à faire sur les sacrements. Mais en effet, son journal, c'est une source extraordinaire, mais c'est une source quantitative. Pour le qualitatif, il faut aller chercher les témoignages. Vous parliez de Destiendorf, de Michelet. Moi, je suis venu avec un petit livre que j'adore. Vous me permettez ?
0: Oui, je vous en prie.
2: Un petit extrait. L'auteur s'appelle Georges Enoch. C'est un prêtre, ancien homilier de Saint-Cyr, comme un homme de fort caractère, qui était dans les tranchées en 14, et impliqué dans les réseaux de résistance. Bon, vraiment une personnalité très forte, hein,
0: oui.
2: C'est pas une grenouille de bénitier, mais il est prêtre. Et il raconte, il est à Fresnes, donc en août 44. Ce même jour, 2 août, je vis entrer M. l'abbé Stock, aumônier général des prisons allemandes. Dans toute l'horreur vécue, parmi les visages de démons qui m'entourèrent tout au long de ma captivité, la figure de ce prêtre, si réellement évangélique en même temps que profondément humain, quoiqu'appartenant à ce peuple inhumain, ne peut se présenter à mon esprit sans m'émouvoir. Il fut vraiment le bon samaritain de notre misère matérielle et surtout morale. C'est beau, hein, venant d'un prêtre de
0: hommage,
2: ce caractère.
0: Oui.
2: Voilà, l'abbé Georges Enoch, qui sera déporté à Dachau.
0: Alors, il nous reste 15 minutes. On va passer à la fin de la guerre, au tournant 1944-1945. Comment se déroule la capture d'abord de Franz Stock par les Américains en 1944, puisqu'il est allemand et il est vu comme un ennemi? Et après, dans quel contexte est-il choisi pour diriger un séminaire de prisonniers allemands en France? En fait, on a du mal à se dire, dans un tel contexte,

0: On va fonder un séminaire de prisonniers allemands en France.
1: Alors, il est resté à l'hôpital Cochin, il est prisonnier par les Américains, même si son statut militaire n'est pas déterminé, et il est envoyé dans un camp de prisonniers dans la Manche. Monseigneur Rodin, qui s'occupait des prisonniers de guerre français pendant la guerre, avait eu la volonté, avec l'aide de Vichy, mais ça n'a jamais marché, de rassembler les prisonniers de guerre français en Allemagne pour faire un séminaire. Et il va faire en France ce qu'il aurait aimé faire pour les Français en Allemagne. Donc il convainc, alors c'est un peu compliqué d'expliquer comment ça s'est passé, c'est assez long.
0: On renvoie les téléspectateurs et les auditeurs de Cathéo Radio.
1: Il convainc les autorités militaires françaises, Monseigneur Rodin, qui s'occupe de l'aumônerie des prisonniers de guerre, de faire une branche allemande de cette aumônerie et de regrouper les prisonniers de guerre qui sont séminaristes ou religieux dans un camp pour continuer leur formation et que, vu du côté de l'Église, il puisse y avoir l'Église d'Allemagne de demain, puisqu'elle a été décimée par les nazis, et du côté français, des autorités militaires, ils voient ça d'un bon œil, parce que finalement, c'est une forme de dénazification de la population allemande. Donc en fait, les deux esprits convergent. Il y a plein de difficultés politiques, économiques, etc. Mais en tout cas, il faut un directeur pour ce séminaire. Et assez vite, le nom de Franz Stock sort, sauf qu'il fallait le rechercher dans son camp de prisonniers, et ça, c'est pas si simple. Et par personne interposée, finalement, ils arrivent à relocaliser Franz Stock, et ils lui demandent d'accepter de prendre la tête de ce séminaire, ce qui n'est pas si simple pour lui, parce que comme vous l'avez dit, il ne se considère pas comme étant à la hauteur de la tâche, il n'est pas docteur, or pour être directeur d'un séminaire, il faut être professeur, il n'est pas professeur.
0: Oui.
1: Il se dit aussi qu'il est dans un camp de prisonniers qui a besoin de prêtres, et que si jamais il part, il y aura moins de prêtres aussi dans les camps. Donc c'est une réponse qui n'est pas si facile, et puis finalement, il se jette dans l'aventure, et il donne son accord pour rejoindre ce séminaire qui est encore qu'un embryon. Et la guerre n'est pas terminée.
0: Et la guerre n'est pas encore terminée. Voilà. C'est un... on n'a pas trop parlé finalement de sa personnalité. Vous avez dit que c'est un artiste, c'est pas vraiment un intellectuel, et pourtant il se retrouve à la tête d'un séminaire. Est-ce que c'est un bon directeur de séminaire? Est-ce que c'est un bon gouvernant? Est-ce qu'il avait malgré tout les qualités pour les qualités pour diriger ce séminaire?
1: En tout cas, c'était la bonne personne au bon endroit et au bon moment. Donc rien que pour ça, il avait toutes les qualités. Ensuite, avec le temps, comme vous l'avez dit, il est malade. Donc il va devoir pas mal s'absenter, il va être hospitalisé, il va devoir faire des temps de repos. Et on va lui adjoindre quelqu'un qui est peut-être plus... lui, c'est un agneau. Et quelqu'un qui est peut-être plus ferme, parce que parfois avec les séminaires, il faut peut-être être plus ferme. Donc il aura un adjoint à partir de janvier 46.
0: Il faut toujours avoir un bon numéro 2. Qui sont ces séminaristes allemands, prisonniers de guerre, qu'ils forment à Chartres? Et est-ce qu'on sait comment lui, Franz Stock, a réagi à cette nouvelle mission, ceci après avoir accompagné des résistants français fusillés? Est-ce que, finalement, il est mû par cette vertu qu'est l'espérance de construire demain un monde meilleur et que ce qu'il a pu vivre jusqu'à présent?
1: Alors, je ne sais pas si c'est construire un monde meilleur, mais en tout cas, il est profondément prêtre. Et il écrit dans une de ses lettres qu'il se réjouit de former des prêtres et de participer à la formation de prêtres pour son pays, qui en a besoin. Donc, je pense que son désir profond, c'est de former de bons prêtres pour l'Allemagne. Il n'est pas dans une question politique, il n'est pas du tout là-dessus. Ce sont les séminaristes, donc il va y en avoir au total à peu près 950, 949 qui vont passer, avec des profils très différents. Certains sont diacres depuis qu'ils ont été mobilisés, donc ça fait 5 ou 6 ans, et qui ne sont toujours pas prêtres. Certains étaient encore au lycée quelques mois avant, Ils ont été sortis du lycée pour aller servir, notamment dans l'artillerie anti-aérienne. Et en fait, ce sont des jeunes enfants. Donc en fait, il y a une multitude de parcours. L'un d'eux va mourir...

0: Et c'était un orthodoxe. Donc, il y a une multitude de parcours, c'est vraiment très, très hétérogène. Et toute la difficulté, toute la réussite, c'est d'avoir fait de ce séminaire quelque chose d'homogène. Tant parce que les profils sont vraiment très différents, que les moments où les gens sont dans leur vocation...
1: Oui.
0: Très différentes, et qu'ils rassemblent en fait l'Allemagne, mais c'est un peu comme si on rassemblait un peu tous les séminaires de France en un endroit, quoi,
1: oui.
0: Avec des mentalités différentes.
1: Vous pouvez intervenir, hein, Guillaume Zeller.
2: Non, non, mais peut-être quelques éléments qui m'ont frappé. J'aurais pas la prétention d'être complémentaire, parce que c'est.
0: Oui.
2: Mais des éléments qui m'ont frappé.
1: Le séminaire des barbelés.
2: Ouais, ouais, ouais. C'est. Moi, ce qui me touche, parce que vous avez la gentillesse de rappeler, moi j'ai travaillé sur la baraque des prêtres à Dachau. Hein, c'est un peu ce même, ces chrétiens qui se retrouvent dans un univers carcéral, moins violent pour peut-être à Chartres qu'à Dachau, bien sûr. Mais il se passe des choses tout à fait étonnantes. Non, ce que je voulais simplement dire, c'est que sur le. Moi, je suis toujours. La personnalité de Franz Stock reste pour moi une énigme. J'ai vraiment le plus grand mal à le.
1: À le cerner.
2: À le cerner. Et je vous rejoins totalement, en fait, sur cette belle façon de le présenter. C'est vraiment un prêtre de Jésus-Christ. Il est avec son charisme inégal, sa santé inégale, son énergie inégale, ouais. Son intellect inégal, etc. Mais il est vraiment, c'est un prêtre de Jésus-Christ. Ceci dit, attention, c'est pas un intellectuel, mais c'est très intéressant de voir notamment toutes les conférences qu'il fait quand il est à Paris au Monnier et qu'il va continuer à faire après à Cherbourg ou à Chartres. Il va quand même vous faire des conférences sur Rilke, sur Pascal, sur j'en ai parlé sur l'École française de spiritualité. Avec ses confrères, il a des débats pour savoir s'il est possible d'avoir une appréhension, une compréhension de Dieu. Pendant la nuit entière, ils sont plongés dans des débats de philosophie,
1: ah oui,
2: de théologie.
1: Ouais.
2: Non, non, c'est plus loin. Il est très formé. Il a dû être très bien formé à Paderborn. L'autre point sur lequel je voulais me permettre d'insister, je voulais insister tout court, c'est aussi les conditions matérielles dans lesquelles tout ça se fait. Alors évidemment, les choses ont évolué, mais au début, et notamment la première expérience, alors ce qu'il va vivre à Cherbourg, c'est pas un séminaire, mais Orléans, puis Chartres, c'est sommaire, pardonnez-moi d'être commun comme les choux, mais sommaire de chez sommaire. C'est vraiment la soupe est infâme, il fait froid, les gens sont empilés les uns sur les autres, ils sont mal vêtus, les couvertures sont sales, etc. Ils travaillent dans des conditions quand même de pauvreté, en tout cas de précarité, très très fortes.
0: Oui, au début, ils n'ont pas de papier. Donc en fait, quand ils peuvent prendre des courses, c'est du carton. Et c'est sûr, il n'y a pas de livre.
1: Ouais.
0: Il n'y a pas de meubles.
1: Ouais.
0: Effectivement, le début est très compliqué. Et d'ailleurs, à un moment, même Franz Stock dit à un moment, maintenant, il faut nous aider parce qu'on va devoir arrêter. Ce n'est pas possible.
1: Et l'enseignement est en allemand ?
0: L'enseignement est en allemand, oui.
1: D'accord. Comment, en quoi le séminaire des Barbelés peut-il être considéré comme un laboratoire de réconciliation franco-allemande, puisque c'est ce que vous expliquez dans votre livre, mais aussi de reconstruction spirituelle. Alors je pense que la reconstruction spirituelle, elle est facile à imaginer, mais la réconciliation franco-allemande moins. Et puis, comment Franz Stock travaille-t-il concrètement à changer le regard de ses futurs prêtres allemands sur la France, la démocratie, mais aussi la responsabilité de leur pays dans la guerre?
0: Voilà, il y a beaucoup, beaucoup de questions.
1: Il vous reste 7 minutes.
0: Oui, donc, par où commencer ? Vous pouvez répéter
1: Alors, la première question, c'est en quoi le séminaire peut être considéré comme un laboratoire
0: de réconciliation ? Alors, c'est un petit peu étrange, parce qu'effectivement, le séminaire, les Allemands sont derrière les barbelés, donc on pourrait dire qu'ils n'ont pas de contact avec l'extérieur. Néanmoins, il y a d'abord, on a parlé de la précarité, il y a des collectes qui sont faites pour les aider, donc par des ordres religieux, par des séminaires. Il y a l'évêque de Chartres qui est très bienveillant, qui la première fois qu'il les voit leur dit « mes enfants ».
1: Ouais.
0: Et donc ça, c'était un choc pour eux, parce qu'en fait, ils avaient un père. Le commandement militaire français est très bienveillant. Quand ils arrivent à Chartres, le commandant qui s'appelle Gouru arrive et les salue, et leur fait un discours vraiment de bienveillance. Donc ils ont le sentiment quand même qu'il y a toute une bienveillance, et qu'ils ne pourraient pas être là si jamais il n'y avait pas cette bienveillance. Et pour prolonger l'histoire, parmi ces 949, certains vont devenir évêques, et l'un d'eux, qui s'appelle Émile Stiel, va recevoir l'anneau épiscopal de Mgr Arsquet, quand il sera lui-même évêque en Allemagne. Et donc on voit qu'il y a quand même une transmission de la pensée, une transmission spirituelle. Il raconte aussi les séminaristes que donc il y a des ordinations dans ce séminaire par un évêque français qui appelle des Allemands alors qu'il y a un évêque allemand de passage, et que donc en fait il voit que l'Église est vraiment universelle,
1: oui.
0: Et que l'université de l'Église dépasse finalement les questions, on parlait de frontières tout à l'heure, les questions de frontières, et ça perdurera après la guerre, puisque ils vont ces séminaristes former une association qui viendra très souvent en France. Ils sont aussi très en contact avec l'abbé Jauneur, qui était un petit peu le secrétaire général du qui organisait les vies matérielles du, donc en fait. Et d'ailleurs, Saint Jean XXIII le dira, hein, il dira que ce séminaire, c'est vraiment la réconciliation de la France et de l'Allemagne, et c'est un honneur pour l'un comme pour l'autre.
1: Mmh, mmh.
0: Donc,
2: ce qui est intéressant, c'est que Mgr Roncalli, nonce apostolique en France à l'époque,
1: futur Jean XXIII,
2: est venu une fois certainement, mais plusieurs fois.
0: Il a ordonné deux prêtres. Il est venu quatre fois, il a ordonné deux prêtres, et en fait, il était supérieur... entre guillemets canonique du séminaire, puisqu'en fait l'évêque français ne pouvait pas être supérieur des Allemands, et comme c'était territorialement en France, ça pouvait pas être un évêque allemand. Donc c'était Mgr Roncalli qui avait vraiment qui portait le séminaire, et qui a aidé d'ailleurs aussi à la reconnaissance des diplômes du séminaire, parce que pour être un séminaire, il faut que les diplômes soient reconnus.
1: Mmh. Donc précurseur, on peut le qualifier de précurseur de la réconciliation franco-allemande, et est-ce qu'on peut même parler d'une forme de... voilà, être pionnier de la construction européenne, c'est le trait serait trop fort, ou c'est très concrètement l'universalité de l'Église que vous évoquiez, qui a finalement participé à cette réconciliation franco-allemande.
0: En 1998, Jacques Chirac écrit à Helmut Kohl, et il parle de pionnier dans sa lettre,
1: oui.
0: Ou de précurseur, je ne sais plus comment il le dit, en expliquant qu'en fait la réconciliation, c'est... c'est quelque chose de tous les jours, des petits pas, et que c'est en mettant des briques sur un mur que finalement on construit quelque chose, on fait un pont. Et ben Franz Stock a été l'un de ces passeurs qui a construit, qui a permis, mais c'est pas la seule initiative bien évidemment, mais c'était l'un de ces vecteurs qui a permis la réconciliation, et que la jeunesse allemande, parce que ces jeunes deviendront prêtres, gardent un lien, une attache avec la France, et que finalement ils tissent des liens les uns avec les autres.
1: Il a transformé des consciences allemandes à partir de la France. Est-ce qu'on connaît son rayonnement en Allemagne, j'allais dire au-delà du rayonnement qu'il a pu avoir en France, à Chartres? C'est difficile de le dire.
0: Je pense qu'il n'a pas eu beaucoup de rayonnement en Allemagne. Et d'ailleurs, il meurt oublié de tout le monde. Des Français comme des Allemands. Donc, je ne sais pas ce que vous en pensez. Je pense qu'en Allemagne, il n'y a pas un rayonnement...
2: Non, alors ce qu'on sait, c'est évidemment qu'il faut le dire, il meurt en février 48.
0: 48, oui.
2: A priori d'une complication de fragilité cardiaque. Et en effet, c'est stupéfiant. Il est enterré dans un carré du cimetière de Thiers, où il avait lui-même accompagné des centaines de fusillés, en tout cas des dizaines de fusillés quelques années auparavant. Il a une tombe toute simple, une petite croix, etc. Et il est question à un moment que tout soit concaténé et que ses ossements soient dispersés. Donc il y a une intervention qui est faite, une petite cagnotte. Donc on va sanctuariser un tout petit peu sa tombe, mais qui reste très modeste, toujours à Thiers. Et c'est que dans les années 60, 64, je crois,
0: C'est 63,
2: que il sera translaté, si j'ose dire, c'est pas très joli, dans une église qui jouxte quasiment, je crois, le séminaire des Barbelés, l'église Saint-Jean-Baptiste. Oui. Et là, il a une belle sépulture aujourd'hui.
1: Et c'est là où on reconnaît son rôle beaucoup plus officiellement.
2: Oui, mais enfin, ça reste quand même très modeste. Ouais. Hein, mais quand même, voilà, pendant presque 15 ans, il sera dans une modeste petite tombe creusée dans la terre. Donc aujourd'hui, je crois qu'il y a un monument dans sa ville natale, une petite plaque sur sa maison. Il y a quelques éléments, mais c'est... Alors, par contre, il faut peut-être dire un mot de la question de la béatification. Je ne sais pas où on en est.
0: En fait, j'ai contacté le postulateur de la cause, qui m'a donné accès, ou qui m'a plutôt donné des accès à des archives, mais je ne sais pas du tout où en est la cause, mais effectivement, il y a un procès de béatification qui est en cours.
1: Eh bien, merci à tous les deux d'être venus sur notre plateau afin d'évoquer ce personnage absolument fascinant, un homme de conscience, en fait, et un vrai prêtre catholique, le séminaire des Barbelés, Alexis Neviaski, donc 1945-1947, Franz Stock au cœur de la première réconciliation franco-allemande, un ouvrage paru aux éditions Arthège, Guillaume Zeller, donc la baraque des prêtres d'Achao, 1930,

1945, paru chez Talendier, disponible en poche, vous le voyez à l'écran, dans la collection Texto, les éditions de poche, des éditions Talendier. Et votre actualité littéraire, c'est ce personnage absolument magnifique, Violette Zabot, de Londres à Ravensbrück, une espionne face au SS, un livre paru également aux éditions Talendier. Je veux signaler ce livre aussi, La liturgie dans les camps, un livre absolument magnifique. Je veux vraiment saluer cet ouvrage, un travail absolument remarquable, Célébrer la messe à Auschwitz, aux éditions du Cerf. On y découvre le quotidien de ces hommes dans les camps, un nombre de sources absolument impressionnant, et aussi l'influence qu'a eu la guerre, l'influence qu'ont eu les camps dans la liturgie elle-même après-guerre. C'est absolument fascinant. La liturgie dans les camps, célébrer la messe à Auschwitz aux éditions du Cerf. Il me reste à vous remercier, chers téléspectateurs, chers auditeurs, pour votre fidélité. N'hésitez pas à parler de nous autour de vous. Nous avons parlé de la Deuxième Guerre mondiale. Plusieurs émissions ont été consacrées à cette époque, donc n'hésitez pas à aller sur ktotv.com et si vous êtes amoureux de l'histoire, rendez-vous sur storiavoce.com qui est notre partenaire. Merci beaucoup et à la semaine prochaine pour un nouveau numéro de votre émission Au risque de l'histoire.

0: Bonjour à tous et merci de nous retrouver sur le plateau d'Un cœur qui écoute, votre émission de spiritualité. Aujourd'hui, nous avons la grande chance de recevoir Sophie Galitzine. Dabro Pajalovat Safi. Voilà. Alors, comme votre nom l'indique, vous êtes descendante de Russes blancs qui sont arrivés au XXe siècle en France.
1: Ouais.
0: Aujourd'hui, vous êtes mariée, maman, vous êtes art-thérapeute, vous êtes danseuse, comédienne. Alors, vous jouez d'ailleurs en ce moment un spectacle inspiré par une foi retrouvée. Il est intitulé « Le fruit de nos entrailles ». Qui fait suite à « Je danserai pour toi » que certains parmi tes spectateurs sont sans doute allés voir. Alors nous allons parler de tout cela dans un instant. Juste avant, je vous invite à nous lire un extrait de texte de votre choix.
1: L'émerveillement, c'est précisément le moment où émerge en nous une nouvelle dimension. C'est le moment

0: privilégié où nous sommes soudain guéris, pour un instant, de nous-mêmes, et jetés dans une présence que nous n'avons pas besoin de nommer, qui nous comble en même temps qu'elle nous délivre de nous-mêmes. Ce moment où nous sommes pour un moment libérés de nous-mêmes, où nous ne sommes plus qu'un regard vers, une attention à, une aspiration vers, quand nous sommes ainsi totalement soulevés, emportés, libérés, quand nous passons dans l'objet de notre émerveillement, quand nous sommes suspendus à lui, quand nous ne sommes qu'un cri d'amour vers lui, un immense silence où nous ne percevons que son appel, d'où nous nous sentons décollés de nous-mêmes et nous apprenons de cette expérience même qu'il y a un autre moi possible que ce moi viscéral, possessif, égocentrique, d'ailleurs naturel, qu'il y a un autre moi qui est un moi oblatif, qu'il y a une autre manière d'exister, que de s'accrocher à soi, que de coller à soi, que de se donner, que de s'offrir, que de se perdre en un autre. L'essentiel est de s'émerveiller. Car lorsqu'on admire, nécessairement, on se quitte soi-même. Voilà.
1: L'auteur ?
0: Maurice Zundel. Et le titre, c'était quand même, j'ai envie de le dire, l'émerveillement et l'expérience spirituelle par excellence.
1: Alors, voilà. Dites-moi, Sophie, c'est un texte superbe. C'est ce que vous expérimentez, vous ?
0: Est-ce que je l'expérimente ? En tout cas, je me le conseille. Après, c'est facile de le dire, c'est moins facile à vivre au présent et au quotidien, mais c'est ce que je me souhaite.
1: Ouais. Et il y a des moments où vous le vivez ?
0: Oui, quand même.
1: Et qu'est-ce qui se passe à ce moment-là ?
0: Ben, j'aime bien cette idée, enfin c'est pas une idée, c'est très pratique, de s'oublier soi-même. Je trouve que ça fait des vacances.
1: Et il y a qui à la place ?
0: Ou ben, quoi ? Ça dépend de chacun. Pour moi, c'est le Christ et c'est la présence et le silence.
1: Avec des mots, qu'est-ce que vous pouvez dire sur la présence du Christ, sur le silence du Christ ? Que vous expérimentez ?
0: Je dirais que ça, ça me fait des vacances dans le sens où ça me donne une grande joie et puis de la paix à l'intérieur, quelque chose du silence qui descend plus profondément, au-delà de mes émotions et de ma petite histoire.
1: On est d'accord que le silence est quelque chose qui fait pas mal peur aux Occidentaux notamment aujourd'hui. Ils ont peur de se retrouver tout seuls et autres. Ce silence ne fait pas peur ?
0: Si, bien sûr, il terrifie. Et pourtant, il est tellement rempli. Mais.
1: Où est-ce encore sur le silence rempli ?
0: On peut se taire si vous voulez. qu'est-ce que je peux vous dire sur le silence rempli ? Je m'en veux de l'oublier trop souvent parce que dès que je m'assois et que je prends le temps de me taire, j'ai besoin de rien d'autre en fait. Et puis, c'est plus moi qui me regarde, mais l'autre. Et du coup, c'est cadeau. Et puis c'est gratuit et c'est tout le temps accessible pour tout le monde et tout le temps.
1: Et comment vous le savez qu'il y a cet autre qui vous écoute, qui vous regarde ?
0: Parce que je l'ai vécu.
1: Ah bon ?
0: Donc c'est l'expérience, ouais.
1: L'expérience.
0: Mmh, c'est une rencontre.
1: Et qui se renouvelle tout le temps de la même manière, au même degré, plus fort, moins fort ?
0: Non, c'est toujours assez différent, des degrés très différents. Ça dépend quelle place je laisse dans ma journée. Pour lui, pour m'asseoir.
1: Alors, on va revenir un petit peu sur la première fois, peut-être, vous avez eu cette expérience-là. On va juste faire une petite parenthèse sur le spectacle que vous jouez en ce moment, au théâtre de l'Essayon, ou Essayon, je ne sais plus.
0: Essayon, ouais. Essayon. Petit essai en latin.
1: Voilà, qui se trouve du côté des Halles.
0: Oui, métro Hôtel de Ville.
1: Voilà, 3 jours par semaine, jeudi, vendredi, samedi, ça dure 1h15.
0: 1h05, oui.
1: 1h05. Là, vous êtes en scène dans une pièce que vous avez écrite.
0: Oui.
1: Et puis vous jouez avec...
0: Fitzgerald Berton.
1: Voilà, vous le prononcez très bien. Et cette pièce, le fruit de nos entrailles, qu'est-ce qu'elle raconte ?
0: Elle raconte l'odyssée d'un couple à partir du sacrement du mariage. Donc un couple chrétien. J'espère que c'est une histoire qui s'adresse à tous sur l'alliance sacrée de l'amour, en fait. Et leur traversée avec la croix du quotidien. Ils sont éprouvés dans le quotidien, comme j'imagine beaucoup de gens sur cette terre. Et voilà, en fait, le fruit de nos entrailles, c'est la fécondité de leur couple. C'est pas la fécondité biologique, nécessairement. On parle pas de la parentalité dans cette pièce, mais plus vraiment de l'alliance, du sacrement du mariage et du sens de ce sacrement.
1: Et tout d'un coup, un matin, vous avez fait... vous grattant sous le menton, vous avez dit, je vais écrire une pièce là-dessus.
0: Non. C'est un soir où je jouais Je danserai pour toi. Il y a un prêtre qui est venu voir le spectacle. Il y a beaucoup de prêtres

0: sont venus voir le Je danserai pour toi et qui m'a dit autour d'un verre qu'il fallait continuer et écrire la suite. Et à la fin de Je danserai pour toi, elle rencontre son mari, le personnage qui s'appelle Louison. Et du coup, voilà, j'ai eu envie d'écrire sur le couple.
1: Et vous l'avez senti comme un appel, comme une mission ?
0: Bon, c'est un peu prétentieux de dire ça. En tout cas, j'ai dit oui tout de suite, ouais. Et moi, je vis ce couple et je trouve que c'est très dur et que c'est en même temps magnifique, mais que c'est vraiment une croix aussi. Et du coup, j'avais envie de parler de cette fécondité, cette joie dans la croix et comment trouver les ressources pour traverser sa vie, toute sa vie ensemble, quoi. Alors, et pas bien zapper l'affaire au bout de 5 minutes ou 5 ans.
1: Ça, on entend bien le message, notamment ouais, à la fin du spectacle, où vous nous rappelez, sans être dans le préchi-précha, que bon, les gars, on n'est pas chez les bisounours. C'est pas juste parce qu'on s'aime, c'est pas juste grâce à la grâce, pardon pour la pauvreté de mon vocabulaire, mais il y a aussi vraiment, vous le rappelez, la volonté qui fait que ben on peut s'efforcer de durer
0: et apprendre à aimer.
1: Voilà.
0: Parce qu'on est un peu, enfin moi en tout cas, je suis assez limitée. Donc, j'ai le désir d'apprendre à aimer, ouais.
1: Le spectacle d'avant, de quoi parlait-il ?
0: Alors, il parlait de Louison. Bon, c'était un spectacle autobiographique, hein. De sa conversion. Voilà, c'était une jeune femme parisienne qui vivait un peu dans le chaos et qui rencontre le Christ à l'âge adulte. Et du coup, il y a un grand retournement intérieur. Et tout un chemin un peu de détour par le chamanisme, l'hindouisme. Et puis qui, voilà, qui retrouve le Christ et qui hésite après entre une vie religieuse et une vie au couvent et une vie dans le monde, parce que je pense qu'on peut avoir une vie religieuse dans le monde. Et voilà, donc c'est cette traversée-là, du
1: donc
0: chaos à la lumière.
1: C'est votre vie, tout simplement ?
0: Oui, tout simplement.
1: Voilà. Donc,
0: c'est pas simple, d'ailleurs.
1: L'inspiration est arrivée assez facilement.
0: Ouais, enfin, il y a un petit accouchement quand même.
1: Il faut coucher après, mais ça à écrire.
0: Ouais. Mais oui, j'ai pas imaginé. Je suis partie du réel, ouais.
1: Alors, quand on regarde un petit peu votre histoire, vous naissez dans une famille de tradition orthodoxe.
0: Oui, du côté de mon père.
1: Du côté du
0: et
1: papa.
0: Catholique, du côté
1: et catholique
0: de ma mère.
1: Et puis, on va dire que tout ça, c'est bien gentil, mais ça ne vous touche pas complètement au fond du cœur, toute
0: non,
1: cette vie spirituelle.
0: Non.
1: Et puis,
0: je me moque un peu même.
1: Voilà.
0: Je trouve ça pas très cool d'être chrétien.
1: Parce que trop de règles ?
0: Non, parce que c'est pas mon mode de fonctionnement. Oui, j'ai l'impression que les chrétiens sont coincés. Ça me parle pas, les chants, les homélies, ça me parle pas. Je m'ennuie à la messe.
1: Alors vous faites quoi ? Vous êtes plutôt une fille qui fait la nouba à ce moment-là qui,
0: Oui, je suis pas une dépravée, mais je n'ai pas de foi et j'ai pas Jésus dans ma vie, ni Dieu, ni de spiritualité.
1: Et elle ressemble à quoi, votre vie, quand vous êtes adolescente, jeune adulte ?
0: Bah, je suis une parisienne, très parisienne, assez mondaine. Pas mal de petits copains, j'aime bien sortir, je fume un peu des joints, enfin, un peu classique, bourgeoise, mais pas de... Je me nourris pas... Enfin, je me nourris de choses à l'extérieur, en tout cas, je vais chercher l'amour à l'extérieur.
1: Quelques études à ce moment-là ?
0: Oui, un peu de philo, et puis du théâtre, je deviens comédienne assez vite. Ouais.
1: En 2005, vous vous prenez un express dans la figure,
0: ouais,
1: avec votre papa qui monte au ciel, tout simplement.
0: Ouais, qui naît au ciel, comme disent les orthodoxes.
1: Voilà.
0: Ouais. Assez radicalement, après quelques mois, ouais, d'un cancer des poumons. Ça a été une première porte vers l'invisible. Ouais.
1: Ça vous arrête net ?
0: Il y a une gravité qui se pose en moi, et du coup qui m'oblige à ralentir, et une densité, quoi. Voilà, je prends conscience un peu plus du sens de la vie. Ouais.
1: Moins et la légèreté. Question, c'est pourquoi ? Pourquoi mon papa ? Pourquoi maintenant ? Ou pourquoi je suis là ? Ça, c'est quoi,
0: en fait, il n'y a pas de question, mais il y a un silence qui descend. Une gravité, ouais. Ouais. Mais une gravité habitée. Fin. Et du coup, je cherche à rentrer en communion avec ce papa qui est un peu l'amour d'une petite fille. Voilà. Et du coup, je fais un travail avec un chaman. Je commence à rencontrer cette femme chamane par hasard sur les bancs de la fac. Et qui me... Voilà, donc aujourd'hui, j'aurais un regard un peu plus critique, mais à l'époque, ça m'a ouvert une porte sur le fait qu'il n'y a pas que ce fauteuil qui existe, mais un peu plus
1: alors
0: large.
1: C'est quoi ? C'est toc-toc-toc sous les tables ? C'est des expériences de transe ?
0: Non, c'est un peu, oui, état de conscience modifié, ouais.
1: C'est elle qui le fait ? C'est vous qui le vivez ?
0: C'est elle qui le fait et on le vit ensemble, ouais. Elle avait un père médium, c'est une tradition des îles, enfin voilà, c'est une autre culture, une autre manière d'appréhender l'invisible.
1: Votre porte-monnaie se vide à ce moment-là ?
0: Non, non. Pas du tout, et j'ai pas vraiment de jugement dessus, c'est juste pas ma culture, pas mes traditions, mais c'est une porte vers l'invisible et j'en suis bien heureuse de l'avoir vécu. Après, je ne sais pas ce qui était du malin, voilà, mais en tout cas...

0: Et c'est ce qui vous emmène ensuite à l'étranger ou pas ?
1: Oui, il y a un petit détour dans un parc où j'ai une expérience un peu physique face à Ganesh, qui est un dieu, et que je ne connaissais pas du tout, un éléphant indien. Et en France, et je me pose devant et tout s'arrête. Je ne sais pas ce qui se passe, la nuit tombe et je reste 2 heures dans cette forêt comme si j'avais un manteau qui m'enveloppait d'amour.
0: Bien, oui, c'est ça, bien.
1: Ouais. Comme si c'est mieux que la péridurale ou qu'une grosse ivresse. C'est rempli d'amour sans avoir rien fait, quoi, devant cet éléphant. J'imagine que c'est un lieu où les gens étaient venus prier beaucoup et du coup qui devait être un peu, je sais pas comment on peut dire, chargé énergétiquement. Ou... Moi, maintenant, je le rattache au manteau de la Vierge, mais bon, voilà. J'ai pas de clé de discernement pour savoir. Voilà. Et par contre, après ça, je pars en Inde, du coup, pour aller voir un peu qui était ce dieu éléphant. Et puis, je suis tombée sur l'image d'un moine sadhu très beau, avec des yeux très doux. Du coup, je suis allée où il avait vécu en Inde. Et là, au bout de 6 mois, au pied d'un maître, j'ai retrouvé un jeune Français avec qui j'ai échangé, qui m'a parlé du Christ. Et ça m'a percutée profondément. Ouais. Beaucoup de joie. J'avais l'impression d'être rentrée chez moi.
0: Oui, avec un côté où vous recolliez à vos origines aussi.
1: Oui. Oui, parce que quand même, j'avais entendu parler de Jésus petite, ouais.
0: Les sadhus, c'est ceux qui se laissent pousser les cheveux, là-bas, tout
1: ouais,
0: ça.
1: Oui, ils sont habillés en orange, c'est
0: et qui vivent
1: hindous.
0: que de
1: mendicité, ouais.
0: Vous avez appris le...
1: Non. Non, par contre, j'étais 2-3 heures par matin au pied du maître, où j'écoutais un peu son récit en anglais, il y avait des gens du monde entier. Donc c'est un peu comme des grands cours de philo un peu larges, quoi, sur la conscience et tout ça. Bon, après, il faut faire un tri, mais... moi, ça m'a déjà permis de m'asseoir, d'apprendre à faire silence. Et puis, à nouveau, ça m'a ouvert des portes vers un peu plus grand que juste ce que je vois.
0: Vous êtes revenue ?
1: Je suis revenue, mais c'était bien de revenir quand même, vous avez raison. Peut-être la différence avec le christianisme, c'est que quand je faisais silence, je n'avais pas de relation. Tandis qu'après, le fait de m'asseoir avec le Christ, il y a quelque chose de la relation dont j'avais envie et besoin.
0: Alors, vous vous souvenez de la première fois où vous êtes assis, je ne sais pas moi, dans une église à ce retour de voyage et où vous êtes senti bien et comme vous dites à la maison.
1: Ouais. Bah déjà en Inde avec ce dialogue avec ce jeune Français sur le Christ, je me suis ressentie chez moi juste en parlant. Et après oui, je suis arrivée à Paris, je suis allée aux Fraternités monastiques de Jérusalem et j'ai retrouvé à Saint-Gervais. Ouais. Et c'était à nouveau vraiment revenir à la maison. Ouais. Ce côté contemplatif qui me nourrissait, moi qui allais beaucoup chercher à l'extérieur l'amour. Et là, il y avait quelque chose du silence. Et puis en même temps, ils sont dans le monde, dans la vie, dans la ville. Donc ça m'allait bien de rester à Châtelet-Léal aussi, dans l'énergie parisienne.
0: Et vous dites qu'à ce moment-là, vous êtes dit, finalement, pourquoi pas peut-être découvrir la vie religieuse, entrer dans la vie religieuse.
1: Oui, plus que ça. Je me suis vraiment fait des allers-retours, beaucoup de retraites et tout pendant quelques années. Et j'étais assez perdue entre ces deux manières de vivre, ces deux mondes. Enfin, c'était assez radical, ouais. Je voyais plus
0: Parce
1: mes amis.
0: Vous avez la sensibilité orthodoxe. Vous avez des fréquentations, une sensibilité aussi catholique. Bon, on va dire que côté indien, ça c'est hindou, ça s'est un peu calmé quand même.
1: Je ne prie pas devant Ganesh. Voilà, ça c'est clair, ouais.
0: Et alors, aujourd'hui, finalement, vous en êtes où ?
1: Je me sens chrétienne, voilà. Et j'ai été chrismée, en fait, chez les orthodoxes, parce que ma conversion s'est faite chez les orthodoxes à Saint-Michel-du-Varc, donc qui est un monastère autocéphale, qui est un peu critiqué par l'Église orthodoxe. Mais les orthodoxes, purs et durs, m'ont quand même accueillie à Saint-Serge et puis à Saint-Séraphin à Paris, puis j'allais beaucoup rue d'Arru avec mon père. Mais mon mari est catholique, on a eu un mariage un peu écuménique, mais plus catholique. Et je me sens chrétienne. Et je suis accueillie à la communion chez les deux. Voilà. Mais mon père spirituel le sait, c'est pas très orthodoxe, mais voilà.
0: Vous avez deux enfants.
1: J'avoue. Ouais.
0: Et qui sont finalement baptisés.
1: Alors, ma fille Zita, elle est baptisée chez les catholiques russes.
0: Oui.
1: Ça a été un peu un mix entre mon mari et moi. Et notre petit garçon Paul, il a été baptisé par son père à l'hôpital. Parce qu'il a failli... il a une grosse opération à la naissance, du coup on a été dans l'urgence.
0: D'accord.
1: Et après, un petit rappel en bas de chez nous, à Saint-Pierre-du-Gros-Caillou.
0: Alors, tout ce parcours qui est un peu sinueux, mais très riche, vous a permis en fait... d'avoir une certaine sensibilité à l'égard de l'autre, qui, j'imagine, vous a poussé à vous former en art-thérapie ?
1: Eh ben non.
0: C'est pas ça.
1: En fait, ça s'est passé avant l'art-thérapie, un petit peu avant la conversion. Et je pourrais même dire que le début de ma conversion, enfin de ce chemin qui continue évidemment, m'a plutôt repli

0: thérapeutique, donc comme un psychologue, sauf qu'on utilise d'autres outils, d'autres médiations. Et moi, ça a été le théâtre, la danse et le clown, essentiellement, l'écriture aussi un petit peu, et le massage. Je travaille beaucoup avec le toucher maintenant. Voilà, donc c'est comme si vous alliez voir un psychologue, sauf que je vais vous donner des situations à jouer, la danse aussi, danser, les émotions, voilà, pour explorer l'inconscient, le libérer, le connaître davantage, mais par les outils artistiques.
1: Qu'est-ce que ça vous apporte à vous ?
0: De le pratiquer en tant que patiente ou comme praticienne ?
1: En tant que
0: praticienne.
1: J'ai envie de dire, qu'est-ce que ça vous apporte ou qu'est-ce que ça vous prend ?
0: Alors, je crois que ça ne me prend rien.
1: De l'énergie.
0: Oui, de l'énergie, mais c'est nourrissant aussi. Et c'est mon métier et je l'aime. J'adore faire danser les gens. J'ai l'impression que ça libère, en fait. Donc, c'est très agréable. Et puis, je danse avec eux. Et puis, jouer aussi, jouer de toutes ces émotions, de toutes les facettes qui m'habitent, du pire comme du meilleur, de l'animal, de ma mère, de mon père, des choses moins jolies. Et d'en jouer, ça met un petit peu de distance par rapport au réel. Et ça fait du bien de prendre un peu de pas de côté par rapport à notre petite histoire et de sublimer notre petite histoire avec la création, avec l'art. Donc, voilà. Après, oui, c'est je suis confrontée à des gens qui vont mal souvent dans la journée, donc c'est... Il faut après se ressourcer. Mmh. J'aime bien, je veux faire du sport, je veux voir mes copines, avec mes enfants, mon mari. J'ai mes petits trucs pour me ressourcer. Je me fais masser, je prie, enfin voilà.
1: Vous êtes aussi dans des métiers où forcément vous êtes très présente à vous-même. C'est-à-dire que, comme vous dites, le comédien, il vaut mieux qu'il se connaisse un petit peu.
0: Ouais.
1: Et que pour pouvoir jouer, interpréter, donner. En même temps, quand on est proche de soi, ben... Et quand on se connaît un petit peu, on voit que tout n'est pas merveilleux et rose. C'est dur de vivre avec soi-même ?
0: Oui, sans doute pour ça que j'ai choisi ce texte. Oui, c'est dur de vivre avec soi-même, oui. Mais c'est vrai que de se tourner vers l'autre, ça nous éloigne un peu de nous-mêmes.
1: Mais on revient quand même... on est toujours là, en fait.
0: Ouais, faut mourir, en fait. Mourir à soi. Ouais. Mais bon, aussi, on apprend à s'aimer et à s'accueillir. C'est important. Ouais. Avoir de la compassion pour soi et voilà.
1: Et si on parle du regard...
0: Surtout qu'on le dit toujours à ses patients et
1: oui.
0: Voilà, donc c'est important de le vivre.
1: Et quand on parle du regard d'amour de Jésus sur nous, vous entendez quoi, vous ?
0: Là, j'entends, par exemple, je m'enseigne une jeune femme en ce moment qui est, son titre, c'est « Arrête de te regarder dans la glace, tu vas voir le diable ». C'est sa mère qui lui disait ça quand elle était petite. Et ça finit par, en fait, qu'elle voit Jésus dans la glace. Donc, il y a ce retournement, voilà, plus qu'elle... Et ouais, j'entends ça, je vois moins mes petits défauts, mes bizarreries, ma violence, ma colère, mais un amour inconditionnel. Beaucoup de miséricorde.
1: Qu'on peut imaginer un peu, déjà, voir de temps en temps dans le regard de votre mari ou celui de vos enfants.
0: Du Christ, c'est pas possible, non, c'est inhumain. Dans le regard de mes enfants, sans doute, ouais. Et puis mon mari, bien sûr, oui. De la tendresse, oui, bien sûr.
1: À travers ce spectacle, qu'est-ce que vous aimeriez que les gens prennent pour eux et vous voulez qu'ils prennent conscience de quoi principalement ?
0: Le fruit de nos entrailles, ouais. Ou je danserai pour toi. Le fruit de nos entrailles, qu'est-ce que je désire ? Que ça leur donne envie de se marier. Déjà, de dire oui de manière radicale. On fait beaucoup le parallèle entre la vie religieuse et le mariage dans ce spectacle. Je prends appui sur un ami qui est devenu moine et ça me fascine, ce grand saut. Et du coup, j'espère vivre ma vie d'épouse comme il va vivre sa vie de moine. On va se suivre, j'espère, jusqu'à notre mort et voir si on
1: tient. Vous êtes marié depuis 5 ans, hein ?
0: Ouais. Et lui, il a fait ses vœux, cet ami qui m'est très cher, il a fait ses vœux il y a quelques mois pour la vie, voilà. On a l'envie d'écrire un petit livre à deux mains sur cet engagement, ce parallèle. Donc ça donne envie de dire oui et de trouver cette liberté dans ce tout petit cadre, en fait. C'est ça qui me fascine, c'est comment dans cette cellule, par exemple, monastique, ou dans cette vie au quotidien, ou au petit déjeuner tous les matins, j'ai le visage de mon mari, le bruit de bouche de mon mari, etc. Et comment toute ma vie, dans ce petit cadre unique, et où je ne vais pas avoir le choix de changer de mec tous les deux jours, je vais trouver ma liberté.
1: Oui.
0: C'est ça le challenge.
1: Alors qu'en fait, avec les années passées, quand on était un peu dans une approche adolescente de la vie, peut-être,
0: ouais.
1: Ou enfance,
0: immédiate, ouais.
1: On était dans son désir premier,
0: ouais.
1: Cette capacité justement à zapper et
0: ouais.
1: À faire ce qu'on veut quand on veut, en
0: ouais.
1: Gros,
0: ouais.
1: Qui en fait, c'est ça le
0: fausse
1: vrai esclavage.
0: Liberté. Ouais.
1: C'est quand même tout un retournement à faire dans,
0: ouais.
1: Dans son approche de la vie qui peut être un peu douloureux.

0: fois.
1: Ouais.
0: Parce que quand on a l'impression, qui est aussi, à mon avis, un peu erronée, d'être prisonnier de soi et de réaliser qu'on va vivre toute sa vie avec soi, c'est peut-être parce que soi prend peut-être un peu trop de place et qu'on n'ouvre peut-être pas assez à l'autre.
1: En fait, c'est ça le challenge et le truc magnifique, c'est que du coup, on n'a pas le choix que de laisser faire, d'ouvrir, de se dégager de soi-même, sinon on va crever d'ennui et de non-désir et de colère. Enfin voilà, mais là, c'est tellement dur, ce quotidien, qu'on n'a pas le choix que d'être vraiment avec Dieu au quotidien, quoi. J'avais une amie hier qui me disait que le prêtre l'avait regardée dans les yeux en lui disant « Donc vous avez choisi la croix ?» Elle a dit « Oui », mais vraiment en sachant qu'il y avait cette joie et cette fécondité dans la croix. Mais je ne sais pas comment c'est entendable si on ne l'a pas vécu, ça. Il y a une phrase qui est peut-être plus large et qui peut peut-être plus parler aux gens qui n'ont pas cette expérience de la fécondité ou de la joie dans la croix. C'est cette phrase de Khalil Gibran, du prophète, que je trouve magnifique, qui dit « Plus profond le chagrin creusera votre être, plus vous pourrez contenir de joie. » Et voilà, je trouve que ça donne beaucoup d'espérance.
0: Oui. Mais comme vous dites, il faut le vivre
1: ouais.
0: pour savoir de quoi on parle. On arrive à la fin de cette émission. Je vais vous poser les trois questions que je pose à tous nos invités. Quel conseil donneriez-vous à quelqu'un qui vous dirait « J'ai envie de rencontrer Dieu, par quoi dois-je commencer ?»
1: Je pense au Père Eugène Marie, je veux voir Dieu à ce titre-là. Par quoi je dois commencer ? Eh bien, dégager un peu de temps dans la journée, dégager de l'espace, prendre le temps de m'asseoir, voilà. Essayer de s'aider à faire silence. Ça peut être une musique, ça peut être une bougie, parce que parfois c'est très compliqué le mental, mais ouais, laisser l'espace.
0: Quel est votre héros, votre saint, la personne que vous trouvez admirable ?
1: Ben là, hier soir, je lisais une prière d'un moine de Tibérine sur le « Désarme-moi ». Je ne sais pas comment il s'appelle, ce monsieur, mais je trouvais ça magnifique. Et en fait, il a dit aux djihadistes, enfin aux extrémistes, c'était « Désarme-les, Seigneur », et puis c'est arrivé par « Désarme-moi », pour voir que la colère, elle était déjà d'abord en lui. Je trouve ça très beau. Jean Vanier, je suis assez admirative de Jean Vanier.
0: Et au jour du jugement, qu'aimeriez-vous que Dieu vous dise, Sophie ?
1: T'as fait de ton mieux.
0: Merci beaucoup, Sophie. Merci d'être venue, tout simplement,
1: merci
0: sur ce plateau,
1: accueil.
0: Avec votre jolie robe pleine de cœur, là,
1: petite dédicace.
0: Voilà, qui va très bien avec l'émission. Merci beaucoup. J'invite évidemment les téléspectateurs à aller voir votre spectacle, Fruit de nos entrailles, au théâtre de l'Essayon, donc à Paris. Je crois que c'est jusqu'au 30 mars. Mais,
1: 31 mars pour
0: 31
1: le moment,
0: mars.
1: Ouais.
0: Mais il vaut mieux pas trop tarder à y aller, hein, parce que ça se remplit vite, cette salle. Merci à vous tous pour votre fidélité, pour revoir ce programme et le partager autour de vous. Un site, ktotv.com. À la semaine prochaine.

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2: Madame, monsieur, bonjour et bienvenue sur Point d'Orgue, votre rendez-vous de musique sacrée. Je suis très heureux, comme d'habitude, de vous retrouver pour un nouveau numéro consacré aux merveilles du répertoire. Et aujourd'hui, je vais vous faire une émission très particulière, très spéciale, non seulement par le sujet que nous allons aborder, mais également par le répertoire. Alors, trêve de suspense, on va tout de suite parler de la mélodie, de la poésie dans la tradition musicale française qui s'est transformée ensuite dans la musique sacrée. Alors comme ça, ça fait peut-être un petit peu beaucoup, mais vous allez voir, on va prendre des chemins un petit peu détournés pour atteindre notre objectif et vous allez entendre de très très belles choses à mon avis. Alors la mélodie, c'est probablement ce qui touche le plus immédiatement l'être humain. Avant même l'harmonie, vous savez, la couleur, les accords, avant même parfois le rythme, il y a cette fameuse ligne chantée, cette respiration, cette parole portée par la musique. Car la musique française entretient depuis toujours une relation extrêmement intime avec le texte. C'est une relation qui est presque charnelle. Et pour vous en rendre compte, bien sûr, je vous invite à puiser dans les trésors de notre littérature. Alors dans notre littérature, justement, on parle souvent de prosodie. Vous savez, c'est cette manière qu'a la musique d'épouser les inflexions naturelles de la langue, de respecter ses accents, ses élans et même ses silences. Et alors dans cette tradition française, la mélodie n'est jamais totalement abstraite, elle naît souvent d'un mot, d'un vers, d'une figure de style ou bien d'une image poétique et c'est ce qui va nous intéresser aujourd'hui. Et il est intéressant de vous rappeler que le mot lui-même, poésie, vient du grec poiesis qui signifie création. Vous allez comprendre pourquoi je vous en parle. Il y a donc dans l'acte poétique une véritable puissance créatrice, une forme presque démiurgique, faire sortir un monde à partir du langage. Et je trouve que cette idée rejoint assez naturellement finalement la musique. Le compositeur devient à son tour créateur de souffle, de lumière et de temps. Et naturellement, si je vous ai parlé de littérature, mais également de musique, c'est parce qu'il y a quelque chose qui les unit tous les deux, c'est le lyrisme. Alors le mot lyrique, là aussi on fait un petit peu, on retourne chez les anciens, vient évidemment de la lyre, vous savez, l'instrument d'Apollon, dieu des arts, de la beauté, de la lumière et de la poésie. Et donc, depuis l'Antiquité, poésie et musique sont profondément liés. Et la musique française, au travers des siècles, a porté cela à un degré de raffinement que je trouve fabuleux. Et en fait, certains ont réussi à faire chanter la langue elle-même. Alors nous allons commencer aujourd'hui avec une œuvre profane, mais qui illustre, je trouve, parfaitement cette fusion entre texte et musique. Alors on prend un texte profane, c'est pour illustrer mon propos, vous allez voir ensuite, avec la musique sacrée, comment cela s'illustre. Alors il s'agit de l'invitation au voyage de Charles Baudelaire, un poème absolument fameux qui a été mis en musique par Henri Duparc. Alors Baudelaire, vous le savez, c'est un immense poète du 19e siècle, poète symboliste, auteur notamment des Fleurs du Mal, dont est issu ce poème, et c'est une figure centrale de la modernité poétique française, et son œuvre cherche sans cesse une correspondance entre les sensations, vous savez que Charles Baudelaire était quelqu'un d'assez excessif dans sa vie, les couleurs, les parfums, mais également les sons. Alors son poème, L'invitation au voyage, apparaît d'abord dans Les Fleurs du Mal et il avait trouvé que la poésie était telle qu'il a réécrit plus tard dans Le Spleen de Paris, vous savez, ces fameux petits poèmes en prose où la musique s'explique dans le texte seul. Et donc je trouve que le texte, alors on repart sur celui, le premier, hein, celui de L'invitation au voyage des Fleurs du Mal, possède déjà en lui-même une structure musicale avec notamment cette espèce de refrain désormais resté célèbre, « Là tout n'est qu'ordre et beauté, luxe, calme » et volupté. Et en fait, Henri Duparc a su se saisir, lui, de cela. Alors lui, c'est un des grands maîtres de la mélodie française. Il a un catalogue d'œuvres extrêmement réduit, mais chaque œuvre, vous allez l'entendre, est ciselée avec une intensité extraordinaire. La mélodie française pour voix et piano devient chez lui un véritable art de l'atmosphère. Le piano ne se contente pas d'accompagner, il peint. Il suggère, il prolonge le texte. Et alors nous allons écouter cette œuvre dans une interprétation fabuleuse de Mireille Delinche accompagnée au piano par François Cardencuff.

Je vous avais prévenu quel raffinement absolument fascinant nous avons entendu ici, cette poésie mise en relief par la musique. On entend parfaitement ici cette tradition française où la musique semble naître directement des inflexions du texte. Vous l'avez entendu, rien n'est appuyé, rien n'est démonstratif. Tout est suggestion, demi-teinte, respiration, bref, intelligence. Et cette relation intime entre poésie et musique va naturellement trouver une place toute particulière dans la musique sacrée française. Et c'est ce vers quoi je voulais vous emmener aujourd'hui. Alors la spiritualité française du XXe siècle n'est pas seulement grandiose ou spectaculaire, elle est aussi profondément intérieure et Francis Poulenc en est probablement l'un des plus beaux exemples. C'est un compositeur profondément paradoxal, à la fois mondain, spirituel, léger et bouleversant. Poulenc traverse une crise intérieure majeure après la mort tragique de son ami Pierre-Octave Ferroux et c'est à Rocamadour, devant la célèbre Vierge Noire, qu'il connaît une véritable conversion spirituelle qui a donné lieu à quelques-unes des plus belles pages de la littérature musicale française. Et alors, c'est à partir de ce moment-là que la figure mariale devient centrale dans son univers musical et sa musique sacrée est traversée, je trouve, d'une douceur très particulière et même dans la douleur, il subsiste toujours chez Poulenc une forme de tendresse très lumineuse. Alors, nous allons écouter un de ses morceaux les plus célèbres, Prier pour paix, qui est composé à la veille de la Seconde Guerre mondiale. Poulenc met ici en musique un texte du poète Charles d'Orléans, écrit au XVe siècle, « Priez pour paix douce, Vierge Marie ». C'est une supplique, en fait, qui est adressée à la Vierge afin que cesse la guerre, ce vrai trésor de joie qu'est la paix, pouvant enfin revenir au monde. La pièce commence presque comme une berceuse, vous allez l'entendre. Alors le chœur va se substituer à l'orgue, hein. C'est une version a cappella que nous allons entendre. Et puis vous allez entendre une petite progression, notamment lorsque le texte évoque le sacrifice du Christ et la guerre que tout dévoie. Mais finalement, à la fin, Poulenc revient finalement à cette douceur initiale, comme un enfant bercé dans les bras de sa mère. Alors nous allons écouter ici une version du London Quartet, dirigée par Vischer Mandemaker.

Un texte et une musique absolument uniques, Priez pour paix de Francis Poulenc sur le texte de Charles d'Orléans. Une musique fabuleuse qui vient rehausser comme un bijou au centre d'un diadème. Un texte qui lui aussi est d'une grande beauté. Et comme toujours chez Francis Poulenc, il y a cette dimension un petit peu supérieure, très éthérée, assez fantastique, qui nous laisse rêveurs, songeurs et qui nous plonge dans l'univers poétique de ce compositeur exceptionnel. Hélas, trop méconnu en France. Pourtant, il s'agit d'un géant de la musique. Et vous l'avez entendu par cette petite œuvre de 3 minutes seulement, mais d'une densité exceptionnelle par son intériorité si fulgurante, si frappante. Alors maintenant que nous sommes entrés dans le vif du sujet, je vais vous proposer quelque chose encore une fois d'un petit peu iconoclaste. Et nous allons changer d'univers avec une figure absolument fascinante. J'ai nommé Lili Boulanger. C'est la première femme à obtenir le prix de Rome en composition en 1913. C'est la sœur de Nadia Boulanger, immense pédagogue du XXe siècle. Et Lili Boulanger demeure une personnalité absolument fulgurante de la musique française. Elle meurt hélas très jeune, à seulement 24 ans, laissant derrière elle une œuvre d'une maturité et d'une profondeur absolument stupéfiante qui avait fait l'admiration de tous les gens du conservatoire qui avaient pu mesurer son talent, parmi lesquels Claude Debussy. Alors sa musique est profondément mystique, on retrouve un petit peu ce côté mystique que l'on a observé chez Francis Poulenc. Cette musique est traversée par une quête de lumière permanente, presque une forme d'espoir, voire même, je pense, d'espérance. Alors nous allons écouter ici l'hymne au soleil. C'est encore une fois une œuvre profane, mais je trouve qu'elle est empreinte d'une véritable religiosité cosmique. C'est pour ça que je vous la fais écouter ici. Alors le texte est de Casimir de Lavigne, et Lili Boulanger met ici tout son génie, qui est immense, vous allez vous en rendre compte, au service du texte. Alors la pièce est construite en 2 grandes parties, en fait c'est plutôt en 3, avec une structure en A, B, A. Dès le début, le piano enchaîne les grands accords avec des quintes parallèles qui installent immédiatement une sensation de magnificence, comme une apparition solaire, voire christique. Et puis vous avez le chœur qui entre progressivement en homorythmie, créant une impression immense malgré l'absence de l'orchestre. Et ensuite vous avez une deuxième partie, la très Lili Boulanger, beaucoup plus éthérée, presque cosmique. La mezzo-soprano surgit comme une voix suspendue dans l'espace, tandis que les harmonies du chœur deviennent d'une subtilité extraordinaire. Alors vous allez entendre, les chœurs se déploient dans des pianissimi très difficiles, presque irréels, sol aigu, pianissimo, c'est très difficile. Et on retrouve ici cette idée évoquée au début de l'émission, c'est-à-dire la musique comme acte de création poétique, comme transfiguration du texte, et qui ici, je trouve, donne presque une dimension sacrée. Alors nous allons écouter ici une version du Philharmonia Choir de Stuttgart, dirigée par Helmut Wolf, avec en mezzo-soprano Hélène Schneidermann et le pianiste Emil Naumoff.

Et c'est ainsi en fanfare orchestrale que le piano termine cet hymne au soleil de Lili Boulanger, une œuvre magistrale. Et bien entendu, si cette esthétique vous plaît, je vous invite à découvrir l'entièreté de l'œuvre de cette extraordinaire compositrice. Alors, afin de terminer cette émission, nous allons écouter une œuvre bien plus contemporaine, l'hymne à la Vierge de Pierre Villette. Alors, Pierre Villette appartient à cette lignée de compositeurs français profondément marquée par l'héritage de Poulenc que l'on ressent dans toute son œuvre. On retrouve ici une écriture très vocale, très souple, où l'harmonie sert avant tout la couleur du texte. Vous avez le poème de Roland Bouhéré qui possède une grande douceur contemplative et la pièce adopte une forme presque simple de refrain et couplet, mais avec cette simplicité apparente qui permet une montée progressive vers quelque chose de très lumineux. La fin, notamment, semble littéralement suspendue dans la lumière. On pourrait presque y entendre une évocation de l'Assomption de la Vierge. Cette musique, je trouve, possède une dimension céleste et elle a quelque chose d'extrêmement français,

Beaucoup d'emphase, pas vraiment de gigantisme, mais une pureté de ligne profondément émouvante. Alors je vous propose d'écouter sans plus attendre cette version de l'hymne à la Vierge avec l'ensemble La Sportelle, ici dirigé par le grand Owen Park.

0: Et voilà, une magnifique manière de conclure ce parcours à travers du parc Poulenc, Lili Boulanger et Pierre Villette. Nous avons entendu combien la musique française entretient un lien unique avec la mélodie et surtout dans l'espace sacré, car la foi passe souvent par la douceur, par la lumière, par la poésie du texte lui-même. Et c'est peut-être là l'une de nos grandes spécificités françaises, faire de la musique une respiration du verbe. Merci à vous tous d'avoir été fidèles à Point d'Orgue. Je vous retrouve la semaine prochaine pour un nouveau numéro. D'ici là, portez-vous bien.
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0: Bonjour et merci de nous retrouver pour La foi prise au mot, votre rendez-vous de réflexion et de formation. Cette semaine, je vous propose d'explorer l'intersection entre la santé, la spiritualité et la souffrance existentielle. La médecine contemporaine, longtemps dominée par un modèle biomédical, strictement curatif, se heurte aujourd'hui à ses propres limites lorsqu'elle fait face à la douleur de l'âme. Dans nos sociétés, marquées par la précarité des liens, l'effacement des structures de sens, la maladie grave provoque une rupture brutale et parfois un profond isolement. Et face à un individu qui est frappé par la déchéance ou l'angoisse de la mort, comment l'institution médicale peut-elle répondre? Faut-il médicaliser ce désespoir au risque de recourir systématiquement à la sédation profonde pour faire taire une conscience qui souffre? Ou faut-il au contraire réinventer la relation par l'écoute, les rites, la présence? Pour y voir plus clair, je reçois deux experts. Frédéric Driot, bonsoir.
1: Bonsoir.
0: Vous êtes anthropologue et je le dis tout de suite, je l'annonce tout de suite, vous êtes aussi l'autrice d'un livre très beau, La dimension existentielle en soins palliatifs, Écoute comme la vie est belle, on le représentera à la fin de l'émission. Et puis Michel Dupuis, bonjour.
2: Bonjour.
0: Vous êtes philosophe et vous aussi, vous êtes l'auteur d'un livre qui m'a beaucoup marqué, La souffrance existentielle, la condition humaine, un appel aux soins. C'est aux éditions Célia Arslan, on le montrera aussi à la fin de l'émission. Première question à l'un et à l'autre, est-ce que vous êtes d'accord avec mon lancement? Est-ce que vous trouvez qu'il y a quelque chose qui est en train de se jouer, ou peut-être une crise de la médecine, ou quelque chose qui fait qu'il y a quelque chose qui fonctionne plus vraiment?
2: Bah écoutez, le crise dans bien des domaines, pas simplement dans la médecine, dans le domaine du non marchand, parce que si vous pensez aujourd'hui à l'école, à l'université, au monde de la formation, des stages de formation, de façon globale, le monde de l'hébergement des personnes âgées, de façon générale, il y a là des signes de crise qui se concrétisent très très rapidement dans des formes de souffrance, sur lequel on met des étiquettes, si possible en anglais, et on parle alors de burn-out, hein, ou d'épuisement professionnel. Donc on voit bien qu'il y a des choses aujourd'hui qui dysfonctionnent pour des raisons diverses. La solution ne sera certainement pas miracle ou simple, mais on voit bien qu'il y a quelque chose, une espèce de traumatisme qui traverse pas simplement les lieux de soins de santé, mais aussi les lieux de soins tout court.
0: Vous êtes d'accord en tant qu'anthropologue?
1: Oui, tout à fait. Et du coup, je peux aussi dire que ça effectivement, on le sent, c'est complètement flagrant à plein d'endroits, comme Michel vient de le dire. Mais c'est vrai aussi que déjà dès les années 70, enfin même avant certainement, hein, on est bien d'accord, mais dès les années 70, on sentait déjà ce problème en fait de crise, d'existence et tout ça. Et donc, alors moi je parle un petit peu de mon point de vue de terrain en soins palliatifs. Mmh. Et les soins palliatifs se sont posés ces questions-là dès leur création, on va dire. Voilà. Donc votre entrée en matière était...
0: C'est-à-dire la question de la souffrance morale?
1: Complètement. Et je dirais même plus, ils se sont créés sur la base même de la souffrance spirituelle également. Sur, en fait, une vision globale de la souffrance. C'est-à-dire qu'ils prendraient en considération les souffrances physiques, psychologiques, sociales et spirituelles. En se basant en fait sur une des créatrices qui est Cicely Saunders, en fait, en Angleterre, qui était infirmière dans le travail social et qui est devenue médecin. Donc ce qui lui a donné un peu cette vision globale du soin et de l'accompagnement auprès des personnes en fin de vie. Voilà. Bon, mais ça, on en reparlera plus tard.
2: C'est intéressant dans ce que vous dites, hein, Frédéric, dans la mesure où tout de suite, on fait jouer quand même une dualité, parce que probablement qu'il y a une souffrance commune qu'on pourrait dire à tout le monde, à toutes ces personnes qui fréquentent ce monde des soins. Il y a une souffrance un peu spécifique qui serait la souffrance des patients, hein, les gens qui sont en fin de vie, qui souffrent, qui se sentent mal. Et puis il y a cette souffrance des gens qui normalement vont bien, qui sont en uniforme, qui sont debout, qui travaillent, qui sont les travailleurs du soin. Et à certains moments, on peut se demander s'il y a une contagion possible, et on voit mal comment il pourrait y avoir une contagion alors que ce sont des souffrances d'origine peut-être un petit peu différente. Sauf à penser que derrière ces formes différentes de souffrance, et il ne s'agit pas de mélanger les choses ou de confondre les choses, la souffrance de l'infirmière aujourd'hui, elle est tout à fait spécifique, il faut la rencontrer par rapport à la souffrance du patient, mais c'est un peu comme si une cause unique donnait des effets un petit peu différents, mais quand même une forme de malaise. Et peut-être qu'on parlera de sens ou de spiritualité pour essayer de mettre un mot là-dessus.
0: Alors vous avez raison, monsieur le philosophe. Mon introduction était volontairement très floue et j'aimerais qu'on fasse quelques distinctions conceptuelles. Est-ce que vous faites une distinction entre existentiel, spirituel et religieux? J'espère que oui.
2: Alors, on peut faire des distinctions. Quoique philosophe, je me méfie un peu des distinctions trop claires, on n'est pas tous cartésiens, dans la mesure où c'est surtout une question d'usage, et que ce qui importe, c'est comme en mathématiques, c'est de se mettre d'accord sur les usages qu'on fait. Mmh. Ayant dit ça, plutôt que de voir des vérités absolument, d'ailleurs, typiquement francophones, puisque les autres langues font des distinctions qui ne sont pas les mêmes. Mais enfin, on pourrait quand même distinguer effectivement que la dimension existentielle, elle renvoie à l'ensemble d'une existence humaine qui serait autre chose que la vie biologique ou la vie animale, on pourrait dire ça. Et que donc, cette dimension existentielle, aujourd'hui, on l'utilise souvent pour dire qu'elle est très importante, c'est un problème existentiel, on le dit aussi en termes de géopolitique aujourd'hui, mais disons qu'au point de départ, exactement, c'est quand même ce qui serait des moteurs de l'existence humaine. Un moteur de l'existence humaine, ça peut être un moteur spirituel. Et la spiritualité, on l'entend bien, est probablement une des dimensions fondamentales de l'existence humaine. L'existence humaine ne se réduit pas à la spiritualité. Et puis, on pourrait aller peut-être encore un tout petit peu plus loin en parlant de religions instituées, qui sont des manières de vivre ou d'incarner certaines formes de spiritualité. Il y a donc là un éventail assez riche. De là à dire que c'est toujours clair et que quand les auteurs font des études ou publient des études scientifiques, ils ont bien à l'esprit ce genre de distinction, c'est pas certain. Mais nous allons certainement en reparler.
0: Alors justement, la question aussi des usages, des pratiques, vous travaillez donc dans des contextes de soins palliatifs. Est-ce que vous faites la distinction entre une souffrance existentielle, une souffrance biologique peut-être, ou somatique, une souffrance existentielle et une souffrance spirituelle? Est-ce que ça se voit ou est-ce que c'est compliqué?
1: C'est très compliqué. c'est très très compliqué. Mais c'est l'objet de départ de ma recherche, en fait, quand j'ai démarré il y a une dizaine d'années. C'était surtout le rapport à la mort, moi, au départ. C'était, en tant qu'anthropologue, c'était de savoir quel est le rapport de l'homme à la mort. Et j'ai découvert, en fait, l'existence des soins palliatifs, que je connaissais comme ça, mais sans connaître grand-chose, en fait, à cette histoire-là. Et donc, c'est là que j'ai découvert tout un univers, en fait. Et j'ai commencé mes premiers terrains avec le bénévolat d'accompagnement et j'ai fait la formation pour être bénévole accompagnante à mon tour. Et c'est là que j'ai découvert, en fait, qu'il y avait cette approche globale avec différentes souffrances des soins palliatifs, dont la souffrance dite spirituelle. Et j'avoue que pour moi, c'était un petit peu inconnu. Je me disais, qu'est-ce qu'on entend par spirituel? Qu'est-ce que c'est? Donc ça a été le début, en fait, de l'émulation de la suite. J'étais pas partie pour faire des études longues, mais en fait, ça a été vraiment, hop, ça m'a embarquée là-dedans. Et en fait, du coup, j'ai commencé par faire un mémoire de master sur la question de qu'est-ce que la souffrance spirituelle, en demandant un petit peu autour, en une recherche participative, en fait, avec des regards de sociologues, d'anthropologues, un aumônier, des bénévoles, voilà. Et suite à ça, mais il n'y avait toujours pas vraiment de réponse concrète. D'ailleurs, je n'ai pas vraiment de réponse concrète à vous donner, si ce n'est que on a continué après, en parlant plus de souffrance existentielle, et de dimensions existentielles qui, elles, permettaient de prendre en compte, en fait, le fait que tout ce qu'on appelle spirituel, existentiel, on peut le prendre sous divers angles et qui ne sont pas forcément liés à de la souffrance. Et pour finir, pour essayer de faire court, à la fin, en fait, dans la fin de mes travaux de thèse, c'était la dimension existentielle, à mes yeux, ça représenterait, en fait, le lien de toutes les souffrances, c'est-à-dire ça englobe aussi la dimension spirituelle, bien entendu, et puis les autres dimensions. Et ça serait un petit peu le lien entre tout ça.
0: Et la souffrance, j'allais dire proprement religieuse, est-ce que vous la rencontrez? Je veux dire, liée à une religion particulière, la religion catholique, enfin, ou chrétienne,
1: oui,
0: la religion islamique, la religion
1: humaine. Tout à fait. Humaine. Alors, personnellement, sur mes terrains, je ne l'ai pas rencontrée.
0: D'accord.
1: Parce qu'en fait, quand j'ai fait justement la distinction entre qu'est-ce que la souffrance spirituelle, que j'ai posé un petit peu la question, ou voilà, tout le monde faisait bien, les professionnels du soin, les bénévoles, la distinction entre spirituel et religieux, en sachant que le religieux fait partie forcément du spirituel, mais que le spirituel ne se limitait pas au religieux. Et il faut savoir qu'il y a aussi des aumôniers qui accompagnent dans les hôpitaux. Mmh. Donc je suppose que ces souffrances d'ordre proprement religieuse sont peut-être plus abordées avec les aumôniers. Enfin, moi, en tant que bénévole et dans les entretiens que j'ai faits, je n'ai pas entendu parler de ces souffrances-là. La seule chose que je peux vous dire, c'est le chef de service de soins palliatifs, Benoît Bourucoa, qui avait formé les soins palliatifs sur Bordeaux, racontait, et Tanguy Châtel aussi, que j'avais pu rencontrer, un sociologue bénévole, disait que ce n'est pas parce qu'on était religieux qu'à la toute fin de vie, donc là, on réduit la fin de vie, mais on est bien d'accord que c'est beaucoup plus large. Eh ben, il n'y avait pas forcément plus de réponses, en fait. Voilà, il y avait un peu le gouffre qui s'ouvrait à ce moment-là. Voilà.
0: Ça vous surprend ?
2: Non. Et d'une certaine manière, ça me rassure si les religions ne sont ni l'opium du peuple, ni la psilocybine ou des champignons hallucinogènes qui endorment les angoisses. Et si Gethsémanie a du sens pour un être humain, au-delà de Jésus lui-même, c'est que probablement la religion est un chemin, mais pas forcément un couvercle ou une réponse à ces questions abyssales. Ce qui fait la difficulté d'en parler aujourd'hui et même d'observer les choses, c'est que nous vivons dans une société qui, dans le meilleur des cas, essaye de tenir une neutralité démocratique, une espèce de distance, peut-être même une espèce de pudeur religieuse qui fait que, à l'hôpital, on soigne tout le monde est le bienvenu, quelle que soit son histoire personnelle, spirituelle, sexuelle, religieuse, singulière. Et on s'en félicite. Mais ça signifie peut-être qu'à certains moments, il n'est pas facile d'en parler, qu'aujourd'hui, un soignant ou une soignante ne va pas faire du prosélytisme et on s'en félicite. Il y a peut-être du personnel attaché à, par exemple, l'aumônerie, les imams, hein, les pasteurs. Mais l'hypothèse que je peux faire, c'est que dans ces échanges démocratiques républicains où il ne s'agit pas d'afficher des convictions pour les imposer à quiconque, mais dans cet espace-là, il est parfois difficile de parler tout simplement de sa vie, comme on peut parler tout simplement de ses enfants, de l'histoire de ses enfants, de l'histoire de sa foi, de l'histoire de ses inquiétudes. Et c'est là, me semble-t-il, que nous sommes appelés à entrer résolument dans le 21e siècle, dont chacun sait qu'il est spirituel ou qu'il ne l'est pas.
0: Et comme il est à peu près, donc on va dire qu'il sera spirituel.
2: Alors, la question est vraiment de pouvoir réconcilier cet espace démocratique auquel je suis très attaché, qui est tellement important, qui est un espace de respect mutuel, mais où cet espace républicain n'est pas un désert de sens. Or, aujourd'hui, c'est une hypothèse que je fais, c'est que beaucoup de nos organisations, de nos entreprises, de nos hôpitaux, peut-être même certaines organisations religieuses, sont des déserts de sens, où on manque d'air, où on souffre d'hypoxie, et ça donne, me semble-t-il, des problématiques qui apparaissent, qui sont des problématiques d'épuisement, de démotivation, de questionnement extrêmement lourd. Et donc là, il y a un enjeu, au-delà, je dirais, même de la sphère religieuse, il y a un enjeu qui est vraiment l'enjeu du sens de l'existence.
0: Parfait. Donc, nous avons commencé à faire des distinctions entre spirituel, existentiel, et on arrive à la question du sens. Je vous propose qu'on fasse un premier temps de pause en entendant un texte, alors qui est assez, c'est assez désespéré, on peut dire. Hein. C'est un texte d'un poète, écrivain, enfin je ne sais pas comment le définir, qui s'appelle Fernando Pessoa, qui est un Portugais. C'est un livre qui n'est pas un livre, c'est une espèce de... vous nous en parlerez, Michel Dupuis, parce que vous le connaissez bien. C'est ce qu'on appelle le livre de l'intranquillité. On écoute un extrait de Pessoa.
3: Je suis dans un de ces jours où je n'ai jamais eu d'avenir. Il n'y a qu'un présent immobile, encerclé d'un mur d'angoisse. La vie me fait mal à petits bruits, à petites gorgées, par les interstices. Je considère la vie comme une auberge où je dois séjourner, jusqu'à l'arrivée de la diligence de l'abîme. Je ne sais où elle me conduira, car je ne sais rien. J'ai demandé si peu à la vie, et ce peu lui-même, la vie me l'a refusé. un rayon d'un reste de soleil, la campagne, un peu de calme avec un peu de pain, une conscience d'exister qui ne me soit pas trop douloureuse, et puis ne rien demander aux autres, ne rien me voir demander non plus.
0: Alors, Michel Dupuis, vous l'avez mis dans votre livre, ce texte. Pourquoi ? Parce que, pour vous, c'est quoi ? C'est un symptôme ? C'est un diagnostic ? Comment est-ce que vous le...
2: Oui, alors, c'est un diagnostic qui se passe ailleurs, et il y a de ça un petit siècle. Alors, l'hypothèse que je veux faire, c'est que la souffrance existentielle, c'est pas une maladie d'aujourd'hui et d'ici, c'est quelque chose qui est lié à la condition humaine, et donc qui doit pouvoir apparaître partout où il y a de la condition humaine, quelle que soit d'ailleurs l'époque, la société, l'histoire, ou le métier, ou la profession des personnes. Alors Pessoa, dont le nom veut dire « personne », qui est un drôle de personnage qui vit au début du XXe siècle à Lisbonne, essentiellement dans les quartiers hauts de Lisbonne, il va développer cette idée du désassossego, donc qu'on traduit par l'intranquillité, qui est une espèce de mal-être. Moi, j'ai tendance à penser qu'il est un peu augustinien, ce Pessoa, mais enfin, ce sera pour une autre histoire. Autrement dit, il est traversé par une écriture parfois extrêmement pessimiste, qui le conduit parfois presque au bord du suicide, mais qui est une écriture et qui est une critique, au fond, des évidences. Et à certains moments, il fait cette expérience très forte du manque de sens. Les choses n'ont plus de sens. À certains moments, on pourrait penser même à des états psychopathologiques, psychotiques, enfin... Il n'est pas loin de tout cela. Et ça m'intéresse assez qu'un poète, il fait œuvre de poète, qu'un poète puisse dire, comme aujourd'hui des syndicalistes peuvent dire, le mal-être, le malaise d'un certain nombre de professionnels.
0: Qu'est-ce qui se passe ? Enfin, parce que vous avez dit que c'est quelque chose qui est, on va dire, de toute éternité. Il y a quelque chose d'intranquille, pour prendre la magnifique traduction.

0: aux yeux. C'est plus compliqué que ça. Mais je fais l'hypothèse que la sécularisation, c'est une hypothèse, que la sécularisation, que le néo-capitalisme, qu'une forme de d'économie généralisée, même à la géopolitique, je dirais, Ricoeur dirait peut-être un déficit du politique dans ce sens-là, au profit de l'économique, que tout ça sont des facteurs qui rendent plus difficile à vivre une existence humaine. Je vais le dire de cette manière-là. Et donc, c'est pas tellement parce que les églises sont vides, ça serait peut-être plutôt parce que les magasins sont pleins, d'ailleurs avec des gens qui se plaignent de leur niveau de pouvoir d'achat. Hein. Mais c'est un peu comme si aujourd'hui, nous étions arrivés à une forme de saturation, de trop-plein, et c'est là qu'on a besoin d'un peu de vide. Et dans mon esprit, la spiritualité est plus du côté du vide que du plein, du côté de l'ouverture, de la traversée, de l'inquiétude, mais d'une inquiétude qui fait vivre, qui fait vibrer, plutôt qu'une inquiétude qui donnerait des réponses, par exemple.
1: Donc vous, quand vous arrivez dans votre service, vous voyez des patients qui ont une inquiétude, j'allais dire, qui serait une sorte de fondement de l'humanité actuellement, plus une autre inquiétude qui est celle de la mort.
2: Oui.
1: Comment ça se...
2: Je voudrais juste rebondir deux secondes sur ce que vient de dire Michel.
1: N'hésitez pas.
2: Parce que j'ai beaucoup aimé ce passage, enfin, quand vous avez cité justement Pessoa et tout, je trouve ça très très très juste en fait. Et ça me faisait penser aussi à... Vous parliez de Weber aussi, et du désenchantement. Et mon directeur de thèse...
1: Max Weber. Sociologue et, allemand.
2: Voilà, pardon. Patrick Baudry...
1: Je joue mon rôle.
2: qui était mon directeur de thèse, lui parlait de processus de désymbolisation. Et en fait, je passe par là pour revenir à ce que vous me demandez, dans le sens où, justement, en fait, moi, sur le terrain des soins palliatifs, j'ai pu voir qu'il y avait une forme de résistance à ce processus de désymbolisation. Et ça se rejoint aussi sur le sens des soignants. Parce que là, on va parler de la souffrance des personnes malades, mais je reviens juste sur la souffrance des soignants, que l'on peut vraiment détecter aussi. Mais ce qui était intéressant sur mes terrains... Alors maintenant, mes terrains, je les ai faits de 2013 à 2023, on va dire. Bon, j'y retourne régulièrement, mais voilà, je ne suis plus en immersion totale. Mais dès 2019, 2018, même en soins palliatifs, on sentait que ça commençait un peu à...
1: Donc avant le Covid.
2: Avant la Covid, à vraiment... alors que c'était des endroits pardon, où justement... les soignants trouvaient du sens à leur pratique et disaient même retrouver le sens de ce que soigner veut dire, ce qui est intéressant quand même. Concernant la souffrance ressentie par les personnes malades par rapport à la proximité de la mort, moi c'est vraiment ce que j'ai pu voir le plus, donc je ne peux pas parler dans un sens large, mais je pense que toutes ces choses-là, en fait je pense que la mort fait une focale sur quelque chose de beaucoup plus large. Eh bien en fait, ce qui m'a beaucoup surprise, c'est que la peur que pouvaient avoir certaines personnes n'était pas tant ce qui allait se passer une fois qu'elles seraient décédées, mais davantage ce qui allait arriver à leurs proches, une fois qu'ils ne seraient plus là. Donc il y avait cette chose-là aussi qui était assez étonnante. Et donc bien sûr qu'il y a tout un tas de souffrances qui peuvent apparaître, mais là on en parlera certainement tout à l'heure sur ce que peut faire le professionnel en fait par rapport à ça. Mais dans un service de soins palliatifs, c'est vrai que j'ai été très surprise de voir que la majorité des souffrances pouvaient être atténuées tout en gardant, tout en faisant en sorte que la personne puisse continuer à avoir sa tête, être en lien avec les autres. Alors on ne peut pas dire que c'est magique et que tout le monde est, c'est formidable en soins palliatifs, pas du tout. Oui. Mais dans une grande majorité, c'est quand même ce qui se passe. Et donc voilà, les personnes peuvent continuer à être en relation avec les autres. Et cette peur, entre guillemets, de la mort... elle a aussi un autre revers qui est aussi la découverte de l'importance des choses et notamment justement de la relation à l'autre. Et c'est là que je trouve qu'on se retrouve aussi dans du spirituel existentiel, c'est-à-dire que voilà, la relation à l'autre et le prendre soin deviennent comme une évidence en fait.
1: Oui, c'est ce que j'ai trouvé intéressant dans votre livre, c'est que vous montrez très bien que la proximité de la mort est un problème en soi, mais est surtout un révélateur.
2: C'est ça.
1: Ça n'est pas... Alors, c'est assez banal, hein. C'est évidemment, à l'orée de la mort qu'on se pose des questions existentielles. Mais pour vous, c'est ça le cœur.
2: Complètement. Et en plus de ça, ça a été... Alors, pour les personnes malades, mais aussi pour les professionnels qui les accompagnent. C'est ça qui était beaucoup plus... Et même les bénévoles. Parce qu'en fait, ça a commencé avec le bénévolat d'accompagnement et les bénévoles accompagnants. Mes premiers entretiens étaient avec des bénévoles accompagnants à qui je demandais tout bonnement pourquoi faire cet accompagnement-là? Enfin, qu'est-ce que vous en retirez, en fait? Et c'est là que ce que j'ai appelé l'effet miroir de la mort sur la vie est apparu. Oui.

0: et ça s'est confirmé après auprès des professionnels. Et c'est pour ça que je parle aussi de cette question du sens, où il y a quelque chose où voilà, l'impression, c'est même pas qu'une impression, de faire quelque chose, de faire une pratique qui a du sens, de pouvoir faire médiation entre des proches et des personnes malades, mais sans être tout puissant. Parce que justement, c'est tout un travail de se débrouiller avec ce qu'on ne peut pas dire, ce qui est dit, ce qui est, il n'y a pas de dogme ou de règles. C'est pour ça qu'il faut que ça soit un travail d'équipe, en fait. Mm-hmm. Bon, enfin, voilà.
1: Non, il y a pourtant une solution. C'est de médicaliser tout ça, un petit tranquillisant, peut-être un petit somnifère. Est-ce que c'est pas la solution?
2: C'est peut-être une solution, et il faut pas se tromper de débat. Si on parle par exemple de souffrance physique, de douleur physique, personne d'entre nous, je pense, n'hésiterait à proposer une couverture antalgique qui fait disparaître la souffrance physique, sauf si la personne ne la souhaite pas. Bien entendu. Dans le cas de ces types de souffrances, je ne pense pas qu'on ait le droit à avoir une espèce de sadomasochisme qui ferait que la souffrance spirituelle, comme elle est spirituelle, il faut la souffrir et il faut pas l'endormir. Il faut pas y répondre. Alors, la question est de savoir comment on peut répondre, comment on peut soutenir, comment on peut soulager, comment on peut faire taire, peut-être même à certains moments, et c'est un enjeu tout à fait majeur, parce que la réponse, elle est très simple. Votre question un peu provocante, évidemment, elle consiste à dire, il y a un problème, il y a une solution, c'est un problème de conscience, on supprime la conscience. Et encore, de façon très, très paisible, hein, on endort. Et il y a peut-être du vrai. Et n'importe qui d'entre nous fait l'expérience de fréquenter des gens qui ont de grosses difficultés de santé mentale.
1: Oui, et pas forcément proche de la mort.
2: Mais bien entendu, et on voit bien qu'une médication peut être utile, qu'à certains moments une médication dissimule, cache, fait taire le problème, ça c'est possible, et donc ne le résout pas. Mais à certains moments, peut-être que vous et moi, nous ne pouvons pas vivre avec les choses qui sont complètement éveillées. Il faut sans doute les endormir d'une certaine manière. Mais entre l'intervention et finalement l'intervention soignante, le prendre soin, et ce qui serait au fond l'interruption radicale, c'est-à-dire la mise en coma de la personne, il y a sans doute une marge. Et c'est là, je pense que nous devons regarder avec bienveillance et donc avec esprit critique. Je pense que l'esprit critique, c'est une forme de veiller bien, de bienveillance. La littérature. Une littérature, je l'ai suivie d'assez près ces dernières années, notamment la littérature scientifique anglo-saxonne, où on ouvre des pistes qui sont assez surprenantes du côté des champignons hallucinogènes, c'est pourquoi je parlais de la psilocybine, qui manifestement donne des effets supérieurs sur la souffrance existentielle que les médicaments, les psychotropes traditionnels qu'on utilise en cas de dépression. Ce qui est une façon de dire d'ailleurs que la souffrance existentielle, c'est pas une simple dépression, c'est autre chose. Donc une neurochimie qui n'est pas la même. Comment est-ce qu'on peut à la fois proposer quelque chose qui peut aider, un médicament qui peut aider, pourquoi pas, un médicament ou autre chose d'ailleurs, des techniques de psychothérapie, pourquoi pas, et peut-être aussi aller à la question qui est la question du sens. Et la question que je me pose dans mon livre, c'est de dire, quel est le soignant, quel est le ministre du sens à l'hôpital aujourd'hui? Est-ce que c'est le soignant qui est tenu un devoir de réserve dans l'hôpital public et qui doit donc se taire sur ses convictions? Est-ce que c'est le psychologue? Est-ce que c'est l'imam ou l'aumônier qui a cette charge-là? Et une hypothèse qu'on peut faire, c'est que dans une société démocratique un peu ouverte, où nous parlons des choses et où, comme soignant ou comme patient, je peux parler de ma famille, il est peut-être pas impossible que je puisse aussi parler de ma foi, de mes doutes. Si je suis soignant, probablement en étant davantage dans l'écoute que dans l'homélie, évidemment, mais il s'agirait quand même de pouvoir partager quelque chose. Dernière petite chose, mais pour moi les choses sont assez aiguës pour l'instant, peut-être que des soignants qui pourraient parler de ce qu'ils vivent, de ce qu'ils ressentent, y compris de leurs doutes, seraient eux-mêmes en meilleure santé et plus dans la motivation pour accompagner des situations qui sont parfois extrêmement pénibles.
1: On va revenir sur cela et je vais vous laisser réagir, mais je voudrais quand même que vous développiez, parce que vous dites à un moment dans votre livre que c'est presque un problème éthique finalement qui consiste à éteindre une conscience sous prétexte qu'on n'a pas de traitement et de peut-être de réfléchir à ça. Enfin, et ce que vous proposez finalement, c'est une sortie éthique et pas simplement. Je m'exprime mal, mais c'est pas simplement proposer la foi, proposer etc. Mais c'est aussi répondre à quelque chose qui est de l'ordre du bien et du mal. Enfin, c'est vraiment de l'éthique. Mm-hmm. C'est vrai que la tentation que l'on a, c'est que nous n'avons pas de réponse à cette souffrance. Mm-hmm. Et que nous préférons éteindre la conscience. Mm-hmm. J'aimerais que vous redisiez peut-être oui. plus précisément que
2: oui.
1: ce que je l'ai dit.
2: Alors, à nouveau, ce sont des hypothèses que je peux faire oui. comme philosophe, même si j'ai aussi ma vie tout de même. Mm. Mais le sentiment que j'ai, c'est que cette souffrance existentielle, aujourd'hui nous en parlons particulièrement en propos de la fin de vie, mais que c'est quelque chose qui touche beaucoup nos ados aujourd'hui.
1: Absolument. Oui. On parle de la fin de vie, mais on parle. C'est vous mais qui oui, nous voilà. avez mis dans la fin de vie, mais on parle de.
0: Voilà. Et que c'est vrai pour le nourrisson.
1: Absolument. Hein, absolument.
2: Et que c'est vrai pour le nourrisson.
0: Bien sûr. Oui.
2: Et donc c'est là qu'on voit bien aussi comment, par rapport à des ados qui vont pas bien, la tentation d'un certain nombre de molécules, notamment sur les troubles de l'attention, c'est une tentation thérapeutique, mais c'est quand même une tentation qu'il faut pouvoir peser. Hein. En pédopsychiatrie, ce sont quand même des questions qui sont très ouvertes aujourd'hui. Comment peut-on faire sans entendre la souffrance de l'adolescent ? Comment peut-on faire sans entendre la souffrance du nourrisson ? Comment peut-on faire sans entendre la souffrance de peut-être ce patient qui est atteint de façon tout à fait terminale ? Et donc la question... C'est pas de laisser souffrir puisqu'on devrait expier je ne sais quoi d'ailleurs ou exprimer je ne sais quoi. Il faut donc pouvoir soulager et un certain nombre de thérapeutiques peuvent être très très soulageantes mmh. ou efficaces. Mais la question est de ne pas faire taire. De ne pas faire taire cet esprit qui crie sa détresse ou son désespoir.
1: Je vous laisse réagir, mais vous avez parlé de souffrance du nourrisson. Les nourrissons, ça souffre ?
2: Vous savez que les nourrissons, ils ont un destin lié avec les personnes âgées parce que pendant très longtemps, ça veut dire qu'il y a encore quelques dizaines d'années, on a des données aujourd'hui qui sont accablantes sur la médecine moderne, on se disait que les personnes très très âgées comme les nourrissons, ça souffre pas tellement et donc ça a pas besoin de beaucoup d'antalgiques. Aujourd'hui, on sait que c'est pas du tout vrai. Il y a un temps où on pensait ça aussi des femmes, hein, de façon générale, le Frédéric, il y en avait pour tout le monde. Bon. Ce que je crois, effectivement, c'est que si on revisite un certain nombre de troubles pédopsychiatriques autour de la périnatalité chez le nourrisson, au-delà du traumatisme de la naissance, il y a effectivement des choses qui se jouent et qui, je pense, j'ai essayé de relire Freud sur ce point-là, ou Winnicott, et aussi des spécialistes de périnatalogie, il y a des choses qui sont terriblement dures à vivre pour ces nourrissons.
0: Ah ouais, j'y vais direct parce que...
1: Allez-y Frédéric.
0: Ça me parle beaucoup. Justement, à un moment donné, je fais un parallèle aussi avec la naissance et le mourir. Et en fait, on est dans des sociétés où mourir deviendrait presque aussi pathogène. Hein, c'est-à-dire qu'il faudrait presque reculer la mort le maximum possible. Enfin voilà.
1: Et si on pouvait ne pas mourir,
0: ça serait pratique. Pouvait ne pas mourir, ça serait formidable. Et justement, je faisais le parallèle avec les nourrissons. Ou par exemple, quand un bébé naît, bien entendu, quand l'air arrive dans les poumons et que le bébé crie, il ne crie pas de joie d'arriver sur Terre, il crie de douleur, en fait. Mais par contre, on est ravis, parce que, ben voilà, ça fait partie du phénomène de la vie, enfin voilà. Et pour la mort, c'est pareil, l'agonie est un moment compliqué, alors c'est là que je pourrais peut-être en parler à titre personnel plus tard, mais voilà, mais c'est aussi un moment où il y a... peut-être une souffrance ou pas, ou des choses qui se passent, mais on a l'impression que ça se passe quand même plutôt bien, et qui fait qu'on passe, comme vous disiez, on est de passage en fin de compte. Et il y a, alors, après je vais partir dans plusieurs sens, parce qu'il y a plein de trucs que vous avez dit que je voulais, sur lesquels
1: allez-y,
0: je voulais rebondir.
1: N'hésitez pas.
0: Sur le récit aussi, et sur l'écoute. En fait, voilà, il y a quelque chose où dire les choses, il va falloir pouvoir exprimer les choses où peut-être parfois on n'arrive pas à les exprimer, mais comme pour les jeunes, ça m'a fait penser aussi à une autre intervention que j'avais faite dans un congrès, et c'était une jeune fille dans le public qui s'était exprimée en disant qui remerciait en fait que l'euthanasie soit pas passée en France pour le moment parce que pour raison psychiatrique parce qu'elle avait été dans ce qu'on appelle souffrance existentielle telle qu'elle serait passée à l'acte. Et elle remerciait en fait parce que c'était à ce sujet-là hein, l'émission, enfin le congrès. Et elle remerciait en fait que ça soit voilà que et donc elle s'est faite suivre en fait par psychologue, psychiatre, donc dans des espaces d'écoute en fait où sa souffrance a pu être verbalisée. Et en fait en soins palliatifs, alors je reviens sur la mort, mais enfin sur la, c'est pas que la mort, parce que c'est vrai que les soins palliatifs s'adressent aussi aux maladies chroniques et tout ça. Enfin je veux dire voilà.
1: C'est ce que vous avez dit, la mort est le miroir hein, de le...
0: Voilà. Voilà, exactement. Mais en fait, voilà, ce qui est vraiment ce que j'ai pu découvrir dans ces services-là et qui me semble être vraiment quelque chose d'hyper intéressant pour le reste des services et même en psychiatrie où c'est terrible. Enfin voilà, c'est ce travail en équipe interdisciplinaire qui permet l'écoute des souffrances et l'écoute de ce que la personne malade peut ressentir. Et c'est comme si chaque soignant pouvait avoir en fait son temps à lui. Ça peut être n'importe quand. Par exemple, j'ai été très surprise de voir que les personnes qui font le ménage avaient également ce rôle d'accompagnant, on va dire.
2: Absolument.
0: Enfin voilà, parce que elles m'ont même parlé d'une prise en soin de l'environnement.
2: Bien
0: pas
2: sûr.
0: Beau ça. Mmh. Et les dialogues qui se nouaient aussi, qui se nouent avec les personnes quand elles font le ménage et tout. Mais il y a une écoute, il y a quelque chose. Et ça arrive que ces personnes-là soient présentes lors des transmissions professionnelles. C'est-à-dire qu'elles donnent leur regard sur la situation de la personne. Et ah oui, je reviens. C'était sur les soignants, vous disiez, enfin, que l'expression aussi de leur souffrance ou de ce qu'ils vivent. Voilà.
2: Oui.
0: Et j'ai eu la chance de rencontrer Hubert Doucet.
2: Oui.
0: Voilà, éthicien canadien, et qui me disait justement que lorsque les soignants pouvaient raconter pendant les réunions de transmission une part de leur propre vie aussi, ou leur regard sur la vie des personnes, mais l'accompagnement était extrêmement facilité. Voilà, donc il y a vraiment de l'ordre de l'écoute, du récit. C'est pas pour rien que maintenant il y a aussi des biographies hospitalières, enfin il y a tout un tas de choses comme ça, où... Si la parole peut se libérer, ou même le silence, qu'il soit réceptionné par un autre. C'est, voilà.
1: Alors, on arrive en fait à cette troisième partie de l'émission
0: voilà.
1: auquel je voulais arriver, qui est justement comment essayer de traiter cette souffrance. Alors, on va faire une petite parenthèse en écoutant Daniel Pénac dans un texte tout à fait magnifique qui s'appelait « Journal d'un corps » qui date de 2014.
3: Quant au médecin d'aujourd'hui, le corps, c'est bien simple, ils ne le touchent plus. Ils n'en ont, eux, que pour le puzzle cellulaire, le corps radiographié, échographié, scanné, analysé, le corps biologique, génétique, moléculaire, la fabrique d'anticorps. Veux-tu que je te dise, plus on l'analyse, ce corps moderne, plus on l'exhibe, moins il existe. Annulé, à proportion inverse de son exposition.
1: Voilà, vous êtes bien dans La foi prise au monde, où nous faisons une émission sur santé et spiritualité en compagnie de Frédéric Drillaud, anthropologue, et de Michel Dupuis, philosophe. Alors je le disais, dans ce dernier temps d'émission, j'aimerais qu'on essaie de faire une sorte d'inventaire de ce qu'on peut faire pour faire entendre, pour laisser cette souffrance se laisser entendre, pour accompagner, etc. Vous, ce que vous proposez, Michel Dupuis, c'est une communication orchestrale.
2: Oui, un peu, je vais jouer au philosophe, mais pas trop
1: c'est
2: longtemps.
1: C'est votre rôle.
2: C'est-à-dire que je vais chercher midi à 14h, ce qui est au fond l'intuition qu'il n'est pas midi au même moment partout sur la planète, après tout. Hein. Donc, je veux dire par là que si je quitte un peu le chevet du patient, hein, c'est-à-dire au fond l'éthique clinique, et si je prends un peu de recul, j'entre dans quelque chose que j'essaie de développer, que je nomme l'éthique organisationnelle, c'est-à-dire la manière dont nous allons organiser précisément ce rapport aux patients, ce rapport aux familles de patients, ce rapport entre nous, professionnels. Et je pense que le secret, il est là. Il est là dans une espèce de pause réflexive qui fait qu'on arrête un peu le charroi, le mouvement, y compris à l'hôpital où les choses vont tellement mal pour des raisons financières, par exemple, et on se reprend un petit peu à se demander pourquoi on est là, qui on est, des humains qui ont une histoire, une existence personnelle, qui ont une tâche particulièrement délicate, particulièrement difficile, de plus en plus difficile dans une société où les gens sont très isolés et où les personnes arrivent à l'hôpital en n'ayant peut-être pas de proches ou très peu de proches, et où il faudrait d'une certaine manière jouer à la fois le fils mais le soignant, ce qui est absolument impossible. Donc dans ce contexte-là, je crois qu'il faut prendre un peu de recul et introduire, et c'est là qu'on se retrouve à nouveau, on a aussi des points de désaccord, Frédéric, mais on se retrouve sur beaucoup de choses, c'est sur cette capacité à communiquer.

0: et qui passe, me semble-t-il, par ce que j'appelle parfois dans des organisations un tout petit peu overbookées, des demi-dimanches. Dans la mesure où on ne peut pas se payer un dimanche complet, il faut se payer un demi-dimanche. Et un demi-dimanche, c'est quoi? C'est un moment de supervision. C'est un moment d'intervision, c'est un moment de transmission peut-être, mais où je peux parler de ce que moi je ressens comme soignant, en même temps évidemment que je parle de la situation du patient en question. Là, c'est quand même une façon de remobiliser quelque chose dont on a besoin, qui est cette coopération, cette collaboration et aussi cette délibération. C'est là qu'on rend du sens aux choses.
1: Par rapport à ce que font les soignants assez régulièrement, ce qu'on appelle le staff, de manière technique, c'est-à-dire où on parle des cas des patients, qu'est-ce qu'il faudrait rajouter pour que ça devienne un demi-dimanche de staff?
0: Alors, c'est pas si simple non plus, parce que on a tous fait l'expérience de la stérilité de certains groupes de parole. Oui. Parce qu'il ne suffit pas non plus d'avoir une séance de cri primal pour que l'équipe se porte bien. Il y a donc à distinguer, c'est vrai, des moments où il s'agit bien de transmettre de l'information, de transmettre les données du patient, son évolution, ce qu'il dit, ce qu'il ressent, pas simplement les constantes biologiques, évidemment, la réaction de ses proches, mais aussi ces moments où je vais pouvoir parler en première personne sur ce que moi je ressens. Ce qui, notez-le bien, suppose une cohésion et une confiance qui ne se trouve pas toujours à l'intérieur d'une équipe, où existent aussi les papotages, les mesquineries, les jalousies, les conflits de personnes, etc., etc. Autrement dit, c'est pas gagné, ça ne s'improvise pas, mais je pense que c'est quelque chose qui doit être voulu de façon assez volontariste par les gestionnaires d'hôpitaux aujourd'hui, qui ont un agenda financier, et c'est très important qu'il l'ait.
1: Normal, oui.
0: Un agenda économique, c'est très très important aussi, mais qui ont besoin d'un agenda humain au sens des forces humaines, du capital humain de l'entreprise. Sinon, se produit ce qui se passe aujourd'hui, c'est-à-dire un déficit massif de recrutement, un absentéisme majeur, et tôt ou tard, une précarisation des métiers qui nous fera immigrer, et je pèse mes mots, qui nous fera immigrer des personnes qui accepteront de faire ce travail-là, ce qu'on a connu dans d'autres secteurs qui n'avaient rien à voir avec le soin.
1: Ce qui, dans l'hôpital français, est déjà en train d'arriver, puisque une partie des FFI, faisant fonction d'interne, sont des médecins très bien formés de l'étranger.
0: Absolument.
1: Qui viennent pour des raisons, en gros pour nous aider d'une certaine
0: Absolument.
1: Façon. Qu'est-ce que vous... À part le dimanche supplémentaire, non, c'est un demi-dimanche, malheureusement. Qu'est-ce que vous nous proposez?
2: Mais oui, voilà. Mais du coup, c'est l'histoire de la communication orchestrale. C'est complètement ça. Alors, moi, je suis partie, en fait, de l'incommunication dans les équipes. Enfin, pas que dans les équipes, dans ce qui se passe, en fait, dans un service. Donc, tout un tas de situations où, en fait, on est plus dans de l'incommunication. Donc, c'est Dominique Volton qui parle de ça, qui est sociologue aussi. J'ai découvert son concept, en fait, en travaillant sur ce sujet-là, où en fait, il explique bien que la communication, c'est pas ce qu'on veut nous vendre, ce qu'on peut voir dans les trucs de développement personnel et tout ça, les trucs un peu, voilà. C'est absolument pas ça. En fait, de base, nous ne savons pas communiquer entre nous. Et c'est justement le fait que nous soyons en incommunication qui fait qu'on va être obligé de trouver les moyens de rentrer en communication, donc de faire lien avec l'altérité, avec l'étranger. Et ça, j'ai trouvé ça génial, parce que c'est exactement ce qui se passe dans un service de soins palliatifs, c'est-à-dire qu'on est face à des situations qui sont totalement incommunicables. Je veux dire, quand on sait qu'on va mourir, ou quand on sait qu'un proche va mourir, qu'est-ce qu'on peut bien dire? Qu'est-ce qu'on peut bien faire? Enfin, voilà, on est face à du néant, en fin de compte. Et les soignants, en fait, ils vont avoir ce rôle de récupérer, en fait, ces non-dits, ces silences et tout ça, mais qui vont vivre aussi, eux, à leur échelle, dans leur propre équipe, c'est-à-dire des moments d'incommunication où il va falloir justement essayer de rentrer en altérité avec l'autre et avec la fonction de l'autre pour arriver à faire corps et corps commun sur la notion d'accompagnement. Et justement, effectivement, alors pareil, en soins palliatifs, il y a des supervisions, des analyses de pratiques professionnelles. Alors, sur mes courts terrains, j'ai pu voir que ça apportait quelque chose, mais c'était pas forcément les meilleurs moments de débriefing. Ça a pu déclencher des choses, mais en fait, après, c'était des réunions aussi qui étaient faites aussi entre eux, avec les personnes concernées, ou du moins les corps de métier concernés. Et par contre, ce qui était formidable, c'était de trouver cet élan de toujours vouloir trouver du sens

0: à leur fonction, en fin de compte. Et donc, les problématiques qu'il pouvait y avoir, c'était le manque de temps, se retrouver à faire plus d'actes techniques que de soins relationnels. Enfin, voilà, tout un tas de choses que, comme on peut trouver un peu dans, dans tous les services, en fin de compte.
1: Et pour les gens qui vont très mal, enfin justement, qui sont dans cette souffrance-là, qu'est-ce qu'il faut faire ? Il faut les écouter.
0: Alors déjà, effectivement...
1: Comment est-ce qu'on peut arriver à les faire ? Parce que j'ai trouvé intéressant votre idée de... Par défaut, on ne communique pas bien.
0: Voilà.
1: Comment est-ce qu'on peut arriver à les faire recommuniquer ?
0: Arriver à une communication orchestrale. Voilà. Et parce que alors là, en fait, derrière ça, de cette idée d'orchestre, là, c'est Yves Winquin, c'est un anthropologue. Mm-hmm. Et donc voilà, c'est où justement tout le monde est un peu en résonance. Rosa. Le sociologue.
1: C'est un sociologue allemand contemporain. Oui.
0: Donc la résonance, mais on est au cœur de ça en fait. C'est-à-dire comment arriver à accompagner. Mais c'est beaucoup d'écoute. En fait, c'est ça. C'est du temps, de l'écoute, de la présence, un travail en équipe interdisciplinaire. Parce que tous les soignants que j'ai pu rencontrer ont bien conscience qu'ils n'ont pas la science infuse, quoi. C'est-à-dire qu'ils arrivent à faire leur fonction de prendre soin parce qu'ils sont en équipe. Une reconnaissance aussi de la personne malade envers le soignant, c'est-à-dire que les personnes arrivant en soins palliatifs, personnes malades, beaucoup m'ont dit « Enfin, je me sens reconnue en tant que personne et non pas qu'en tant que malade. » Parce que souvent, c'est des parcours de soins très longs, on passe dans différents services, tout ça. Et là, très souvent, ça m'a été dit par les personnes malades qu'elles se retrouvaient enfin reconnues en tant que personne. La prise en considération de l'entourage, très important, parce que la maladie grave ou le problème ne touche pas que la personne qui est concernée par le problème en question. Ça, c'est pas étanche, ça diffuse autour des proches. Et donc, une des choses magnifiques que je trouve en soins palliatifs, c'est ça, c'est d'accompagner en commun la personne malade et les proches de cette personne malade. Ça peut être la famille, ça peut être les amis. Et quand il n'y a personne, eh ben c'est prendre en considération qu'il n'y a personne. Comment on peut s'organiser ? D'où le travail de l'assistante sociale qui est fondamental, de la psychologue. Mais voilà, il y a cette conscience que tout seul, ils ne peuvent rien faire. Donc, travail interdisciplinaire, prise en compte de l'entourage, la question du temps, de l'écoute surtout. Un médecin va prendre, même si ça prend un peu plus de temps, mais il va prendre le temps au moins de s'asseoir, de se mettre à hauteur, visage contre visage, être là, vraiment. Corps, là, on a entendu l'extrait là, qui est passé, formidable. Je m'en servirai pour les kinés, parce que alors, je trouve ça super. Voilà, ne pas avoir une dualité, corps-esprit, c'est un ensemble. Et ça, c'est une vision globale de l'accompagnement. Ça aussi, c'est une des clés, je pense.
1: Vous parlez souvent de retrouver du sens, donc spirituel. Qu'est-ce que c'est ?
2: Je pense que le sens souffle comme il veut, on ne sait pas toujours vers où il va, et que le sens est suffisamment riche pour comprendre le non-sens en ne faisant pas croire que c'est du sens quand même. Autrement dit, nous ne sommes pas des vendeurs de sens comme on peut être vendeur d'une molécule qui est très efficace. Ça, je crois que c'est très important. Et donc, c'est une expérience de sens que de se rendre compte qu'une situation est insensée, absurde, qu'il faut faire autrement, que cette chose-là est inacceptable, scandaleuse. Et la question est de savoir si on devient fou ou si on peut continuer à penser le non-sens qui est massif, hein, qui est un vrai non-sens. Alors, ce sens-là, qui est au fond chez les anciens Chinois, qui est le pneuma chez nous pour les Grecs, mais qui est le chi chez les anciens Chinois, qui est donc cette espèce de souffle. C'est pas par hasard que c'est la même métaphore au fond du souffle ou de l'air, c'est-à-dire de quelque chose qui a une force, clairement, mais qui est intangible à certains égards, qui nous échappe, qui nous traverse, hein, de bien des manières d'ailleurs, dans un corps. Ce souffle-là, il peut être nourricier à condition d'être nourri. Et c'est là, je pense, que nous retrouvons une société démocratique, parce que c'est une société qui va développer toutes les ressources culturelles. C'est-à-dire que la poésie, je crois vraiment, nous apprend, nous humanise et nous donne, nous fait artisans de sens. La notion de inventer le sens me paraît aussi assez important, dans la mesure où il ne s'agirait pas de partir sur les traces d'un sens déposé quelque part et qu'il s'agit de retrouver, ce qui est vrai aussi, parce que je crois vraiment la métaphore des nappes phréatiques, c'est quelque chose de très important dans ma vie. Je pense que très souvent, il faut aider soi-même et les autres à revenir à ces nappes phréatiques.

0: créatique, aller rechercher des choses qui sont parfois très très profondément déposées, parce qu'on reçoit le sens très largement, mais aussi on le crée. Et on le crée probablement collectivement. Et ça, c'est un défi majeur, alors qu'aujourd'hui, dans nos sociétés, sociétés liquides, comme on dit parfois, c'est un peu comme si chacun de nous, chacune de nous, était condamné à créer son propre sens comme une grande ou comme un grand, tout seul. Hein, c'est-à-dire, on se fait soi-même. Alors que probablement, ce sens-là est un entretien, c'est quelque chose qui se fait en commun. Et là-dessus, et c'est là que orchestral m'intéresse, à condition que ça soit pas toujours pour jouer ni du Mozart, ni du Bach, mais que ça soit parfois du Stravinsky, ce qui est pas encore trop, du Ligeti, c'est-à-dire de la musique qui peut être profondément dissonante. Je suis stupéfait à mesure que je rencontre, c'est peut-être une question d'âge aussi, mais à mesure que je rencontre des équipes, c'est de voir comment des équipes sont traversées par des conflits parfois très profonds et probablement très positifs. C'est là qu'on retrouve Héraclite, que Polémos est père de toute chose, et qu'à nouveau, le sens est plus du côté d'une forme de conflit que du côté d'une forme de paix qui serait du côté du sommeil, pour le dire comme ça.
1: Complètement, mais comme ça va avec l'idée de qu'il faudrait savoir communiquer. Mais j'ai complètement... Et alors du coup, je faisais un parallèle avec le jazz aussi, parce que ça me faisait penser à ça, parce que le jazz, on prend appui sur les temps faibles. Et en fait, je trouve que dans les équipes, il y a cette, c'est ça, c'est-à-dire que c'est pas du tout une toute puissance, c'est savoir improviser et en même temps en s'appuyant sur les temps faibles, pas sur le et la syncope. Et
0: c'est voyez, intéressant. Hein,
1: il y a quelqu'un, je trouve qu'il y a vraiment une
0: très intéressant
1: une image avec le jazz qui est assez par rapport aux équipes, je trouve. Voilà.
2: On arrive à la fin de l'émission, malheureusement. Je voudrais que vous disiez quelques mots de vos deux livres, parce que je les ai trouvés extrêmement intéressants. Frédéric Rioux, La dimension existentielle en soins palliatifs, Écoute comme la vie est belle, au bord de l'eau, en 2025, édition du bord de l'eau. Il n'y a pas... Je ne sais pas si vous êtes prête à en parler. Il y a eu un... C'est très personnel, ce livre.
1: Ah oui, je le vois pas du tout comme ça, mais oui, il y a du personnel dedans, mais c'est pour moi c'est vraiment l'aboutissement de tout un travail de recherche de 10 ans, et il s'est trouvé qu'à la fin, mais à la toute fin de ces 10 années, mon papa a été malade, on a découvert un cancer en fait, et donc il est décédé, il est mort, ça a pris 3 mois. Mais j'étais sur... Ça y est, moi, toutes mes analyses étaient faites. Enfin, j'ai pas eu besoin, entre guillemets, de la mort de mon père pour me rendre compte de tout un tas de choses. Mais n'empêche que c'est arrivé à ce moment-là. Et là, en fait, ça n'a fait que confirmer vraiment tout ce que j'avais pu voir sur le terrain et que j'exprime dans le livre, en fait. Cet accompagnement, cette prise en considération, parce qu'en fait, il a été hospitalisé chez moi en HAD, mes soins palliatifs, en fait. Et voilà, et ça a été... en fin de compte... C'est terrible à dire, mais c'était une belle... Enfin, je sais pas, j'aime pas les mots de belle mort, je trouve ça nul. Mais ça n'a fait que confirmer tout ce travail de 10 ans. Donc j'ai mis cette petite touche personnelle à la fin parce que ça me semblait important aussi de dire que ce que j'avais vu en étant détachée, en le voyant de manière beaucoup plus proche, je pouvais que dire la même chose en fait. Voilà.
2: La dimension existentielle en soins palliatifs aux éditions du bord de l'eau. Michel Dupuis, La souffrance existentielle, la condition humaine, un appel aux soins aux éditions Célie Arslan.
0: Oui, me revient une formule que Ricoeur utilisait régulièrement en citant Mounier, qui est primat du spirituel. Je pense que nous sommes en grand déficit de spirituel, je ne dis pas de religieux. Je vois bien les tentations fondamentalistes aujourd'hui, le retour du refoulé, donc tout ça m'inquiète un peu. Mais que nous soyons en déficit de spirituel, c'est-à-dire de sens, qui nous rend plus humains. Et pas trop humains, mais plus humains. C'est-à-dire qui nous rend notre sens de notre vulnérabilité et aussi de notre interdépendance. Là, ce sont des enjeux majeurs. Pour terminer, je dirais que la maladie, c'était une commande au point de départ, cet ouvrage, puisqu'on me demandait mon avis sur quelque chose qui apparaît dans la littérature. Et au fond, j'ai dû déconstruire cette notion-là parce qu'il m'apparaît de plus en plus que la souffrance existentielle, c'est une maladie environnementale. C'est parce que notre environnement est aujourd'hui en difficulté que nous vivons ces choses-là.
2: Merci beaucoup à tous les deux.
1: Merci.
2: Merci de nous avoir suivis. 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On se retrouve la semaine prochaine.

Durant cet épouvantable génocide au Rwanda, des événements humainement extraordinaires ont pu se dérouler au milieu de tragédies absolument inhumaines. Ainsi, cette histoire d'une institutrice d'une petite école de brousse située à mi-distance entre deux villages. Un matin, un enfant court avertir l'institutrice qu'une dizaine d'hommes armés de machettes se dirigent vers l'école, dans le but évident de massacrer les enfants tutsis. La maîtresse garde son calme, elle prie, elle réfléchit quelques secondes, puis annonce à la classe une dictée, et un silence studieux s'établit aussitôt. Puis l'institutrice sort de la classe et se dirige à l'entrée de la cour suffisamment loin de la classe principale. Et les hommes arrivent excités, brandissant déjà des menaces. Elle les regarde, mettant seulement le doigt sur ses lèvres, leur ordonnant de ne pas faire de bruit. « Chut, pas de bruit, c'est le moment de la dictée. » Les hommes s'avancent vers la classe, penchent leur tête à travers la porte et voient les enfants concentrés, en train de recopier la correction de la dictée dans un grand silence. Les hommes se concertent rapidement au dehors et repartent eux-mêmes en silence. Cette histoire authentique, extraordinaire, montre que l'esprit peut agir dans une personne lorsqu'elle possède un véritable charisme d'autorité, comme cette institutrice exceptionnelle. Cette personne peut déplacer les montagnes, comme dit l'Écriture. L'esprit en elle agit pour éteindre toute violence. L'acte d'autorité peut porter tout son fruit, car il a été exercé durant des années par mille et une micro-décisions où la maîtrise de soi a mûri et où l'humilité, la sagesse et la force ont appris peu à peu à s'entendre pour faire aller.

alliance. Je suis plein de gratitude envers celui qui me donne la force, le Christ Jésus, notre Seigneur, car il m'a estimé digne de confiance lorsqu'il m'a chargé du ministère. Car ce n'est pas un esprit de peur que Dieu nous a donné, mais un esprit de force, d'amour et de pondération.

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À l'occasion de la fête de la Visitation de la Vierge Marie à Sainte-Élisabeth, l'église de Terre Sainte a célébré la clôture du mois marial. Le matin, le custode de Terre Sainte a présidé la liturgie solennelle au sanctuaire d'Anne-Carême. L'après-midi, à Jérusalem, des centaines de fidèles se sont rassemblés pour la cérémonie de clôture des célébrations dédiées à la Mère de Dieu. À Taïbé, le mois marial s'est achevé par la procession traditionnelle au flambeau. Aux côtés de la communauté chrétienne locale, des diplomates de plusieurs ambassades et consulats étaient également présents pour témoigner leur solidarité aux habitants du village. Dans la basilique du Saint-Sépulcre, la solennité du corps et du sang du Christ a été présidée par sa béatitude, le cardinal Pierre Battista Pizzaballa. À Gaza, la mission pontificale et le conseil des églises poursuivent la distribution de vêtements, de biens de première nécessité et de denrées alimentaires afin de soutenir les familles et d'apporter un signe d'espérance aux enfants.

0: Pendant le mois de mai, les enfants de Marie consacrent un temps particulier à la récitation du chapelet, à l'exemple des fidèles de la paroisse Saint-Sauveur de Jérusalem. Je viens prier la Vierge, Mère de Jésus et ma mère, et je lui demande de protéger le monde entier. Sans elle, nous ne pouvons pas vivre. Je demande à la Vierge de veiller sur le monde entier et de nous apporter la paix. La Vierge Marie, notre mère, est notre protectrice et nous guide sur le chemin de Jésus. Nous venons lui demander d'avoir pitié de cette terre et des chrétiens, de nous donner la paix et d'éloigner de nous les guerres et les destructions. Depuis Jérusalem, franciscains et fidèles sont montés avec la même dévotion vers la région montagneuse de Judée, jusqu'au sanctuaire marial d'Ankarem, pour célébrer la solennité de la visitation de la bienheureuse Vierge Marie à sa cousine Élisabeth.
1: Je viens d'Angola et je fais partie de la custodie de Terre Sainte depuis 8 ans. En tant que frère franciscain, être ici m'aide beaucoup à vivre la communion, surtout lorsque nous célébrons dans ce lieu.
0: Les sœurs du Rosaire ont accompagné un groupe de fidèles chrétiens de la région venus participer à la célébration. Nous sommes venus célébrer la fête de Marie, d'autant plus que le pape a demandé que toutes nos prières soient offertes pour la paix dans le monde. Notre pays a un grand besoin de paix. Nous avons besoin que tous les chrétiens du monde reviennent ici. Dans son homélie, le custode de Terre Sainte, le frère Francesco Yelpo, a rappelé que Marie, par son ouverture à la parole de Dieu, s'est rendue disponible pour accueillir et porter le Seigneur en son sein, devenant ainsi un véritable tabernacle vivant. Élisabeth a perçu la puissance de cette présence et à l'écoute de la salutation de Marie, l'enfant qu'elle portait a tressailli de joie. Il a aussi rappelé que les croyants sont appelés, eux aussi, à porter la présence de Dieu dans le monde en ayant confiance dans le fait que sa parole s'accomplit dans leur vie. Dans le cadre de la célébration, la procession s'est ensuite dirigée vers la grotte, où ont eu lieu la proclamation de l'Évangile, la vénération du lieu saint et le chant du Magnificat. L'après-midi, au couvent Saint-Sauveur, dans la vieille ville de Jérusalem, une célébration a rassemblé les fidèles de la paroisse de Jérusalem et de Bethanina, qui, aux côtés de leur pasteur, ont récité le chapelet. La célébration eucharistique a été présidée par le curé de la paroisse latine de Jérusalem, le frère Rami Azarié.
1: Le mois marial est important parce qu'il me rapproche de Dieu. C'est un mois consacré à la Vierge Marie, de qui j'apprends l'humilité, la générosité et l'amour.
0: J'ai appris que lorsque nous prions le chapelet, nous contemplons la vie de Jésus-Christ avec les yeux de la Vierge Marie. Chaque semaine, les sœurs de Mère Teresa organisent la prière du chapelet avec les enfants. À l'issue de la messe, ces derniers ont reçu une médaille de la Vierge Marie. La procession traditionnelle s'est ensuite mise en marche dans les ruelles de la vieille ville, au rythme des chants et des prières. À chaque étape, le patriarche a béni les fidèles avec l'icône de la Vierge Marie. Enfin, sa béatitude a remercié les fidèles pour leur participation, signe de la vitalité d'une église joyeuse et forte. Évoquant les épreuves liées à la guerre, qui demeurent une réalité difficile, il a rappelé la nécessité de rester unis à Jésus et à Marie dans la prière. Cette journée a également été l'occasion de manifester la force de l'unité et de la prière vécue au sein de la communauté chrétienne.

0: La communauté de la paroisse du Christ Rédempteur du patriarcat latin de Jérusalem à Taïbé a célébré la clôture du mois marial par une messe solennelle présidée par le père Bachar Fawadley, curé de la communauté. 10 diplomates provenant de différentes ambassades et consulats ont participé à la célébration, venus prier et exprimer leur solidarité envers les habitants du village face aux difficultés et aux défis auxquels ils sont confrontés.
1: Je suis très heureux d'être ici aujourd'hui à Taïbé à nouveau pour ce moment important, pour cette procession importante. Pour le consulat général de France à Jérusalem, il est très important de marquer notre soutien à la population de Taïbé, de marquer notre volonté de les appuyer dans ces moments qui sont difficiles, où ils se voient les victimes de nombreuses violences d'un certain nombre de colons.
2: Malheureusement, aujourd'hui, la présence chrétienne à Taïbé est en déclin. Elle vit au milieu de beaucoup de souffrances et d'un exode continu des habitants. Plus de 15 familles ainsi que des dizaines de jeunes ont déjà émigré. Nous restons fermes dans l'espérance. Avec Marie, nous demeurons toujours dans l'espérance et nous vivons cette espérance en présence de Jésus-Christ, qui est notre Sauveur, notre Rédempteur, le protecteur de cette terre et celui qui a visité cette ville il y a plus de 2000 ans.
0: La présence chrétienne à Taïbé témoigne des grands sacrifices faits par ses habitants pour rester sur leur terre, avec un message de paix et d'amour profondément lié à leur histoire et à leur foi. Les habitants de Taïbé se considèrent comme le sel de la terre et restent très attachés à leur terre, à leur foi et à leur tradition, malgré les difficultés. Pendant le mois marial, les enfants portent l'habit de la Vierge Marie pour exprimer leur amour pour elle et leur volonté d'imiter ses vertus. Une image qui montre la continuité de la foi et du patrimoine spirituel à travers les générations. Ma fille s'appelle Gaïl, ce qui signifie « joie du Seigneur », un nom que l'on trouve dans l'Ancien Testament. Elle aime s'habiller comme la Vierge Marie et à chaque fois que les cloches de l'église sonnent, elle me dit « Maman, mets-moi l'habit de la Vierge Marie, je veux aller prier ». À Taïbé, nous souffrons beaucoup et nous essayons de préserver autant que possible non seulement notre terre, mais aussi notre foi chrétienne. La procession traditionnelle est partie de l'église en direction de la rotonde de Notre-Dame de Taïbé. Les participants portaient des bougies allumées, symbole d'espérance, et ont prié en demandant l'intercession de Sainte Marie, Mère de Dieu. La célébration s'est conclue par des chants en l'honneur de la Vierge Marie et des prestations artistiques présentées par les habitants du village. Taïbé reste un village unique en Palestine, entièrement habité par des chrétiens.
2: Un message d'amour, un message d'espérance, une nouvelle espérance que nous portons tous en nous. Nous devons vivre ensemble dans le bien et dans le mal, dans la santé et dans la maladie et dans les moments difficiles. C'est là que Dieu nous parle, c'est là que Dieu vit avec nous, c'est là que Dieu est avec nous et se fait homme pour nous, parce qu'il veut nous offrir une vie nouvelle.

0: Chante, ô ma langue, le mystère glorieux du corps et du sang précieux que le roi des nations, né d'une noble mère, a répandu pour le salut du monde. C'est par ces paroles que les frères franciscains ont entonné le chant lors des premières vêpres solennelles, présidées par le cardinal Pierre Battista Pizzaballa, patriarche latin de Jérusalem, devant l'édicule du Saint-Sépulcre. Dans les psaumes qui ont suivi, l'Assemblée a élevé sa louange au Fils de Dieu, donné à l'Église comme le véritable pain du ciel.
1: Allora questa solennità del Corpus Domini da una parte recepisce la teologia sacerdotale della lettera.
2: Cette solennité du Corpus Christi reprend d'une part la théologie sacerdotale de la lettre aux Hébreux, qui en citant le psaume dit: tu n'as voulu ni sacrifice ni

0: reale del sacrificio di Cristo.
1: Dans ce lieu saint où le corps du Christ a été offert sur la croix avant de ressusciter du tombeau, la liturgie est marquée par une procession solennelle qui fait mémoire de tous les mystères de la passion, de la mort et de la résurrection du Christ. Aux premières heures du jeudi, les frères franciscains se sont à nouveau rassemblés au Saint-Sépulcre pour la veillée et l'office des lectures, présidé par le père Francesco Ielpo, custode de Terre Sainte. Dans une lecture de saint Thomas d'Aquin, docteur de l'Église, il est rappelé qu'il n'existe rien de plus sublime que ce sacrement. Par sa vertu, les péchés sont effacés, les bonnes dispositions de l'âme sont fortifiées et l'esprit est enrichi de tous les charismes spirituels. Dès les premières heures du matin, de nombreux fidèles sont arrivés à la basilique pour participer aux laudes, à la célébration de la messe ainsi qu'à la procession du Saint-Sacrement. Dans son homélie, le cardinal Pierre Battista Pizzaballa a invité les fidèles à méditer sur la grandeur du don de la vie que le Christ a fait à l'humanité en se faisant pain pour nourrir son peuple. Il a rappelé que l'Eucharistie n'est pas un symbole lointain, mais la présence réelle du Christ au cœur de notre existence.
2: Dans l'Eucharistie, nous célébrons le Christ qui meurt sur la croix, qui ressuscite et qui donne la vie. L'Eucharistie est cette célébration de la mort et de la résurrection du Christ, mais aussi le triomphe de la vie qui nous est donnée. Et il est ensuite de notre devoir de l'accueillir et de la transmettre, car l'Eucharistie est cela, recevoir le don de la vie de Dieu et le communiquer.
1: À l'issue de la messe, la procession eucharistique s'est déroulée autour de l'édicule du Saint-Sépulcre. Après trois tours rituels, le cortège s'est dirigé vers la pierre de l'onction, puis la bénédiction a été donnée depuis trois lieux emblématiques de la basilique. Devant l'édicule, à l'autel de Sainte-Marie-Madeleine et dans la chapelle de l'apparition de Jésus à sa mère.
0: E ancora dobbiamo dire che questa teologia cattolica del memoriale...
2: Cette théologie catholique du mémorial du sacrifice du Christ implique également que la présence du Christ dans l'Eucharistie est une présence réelle, vivante et permanente. Tandis que dans les confessions issues de la Réforme, cette présence n'existe que durant le temps de la célébration. Pour nous, la présence réelle du Christ continue chaque fois que nous entrons dans une église. Nous pouvons nous tenir en présence de Jésus vivant et véritable, présent dans le tabernacle.
0: Noi possiamo metterci alla presenza di Gesù vivo e vero che è presente nei tabernacoli.
1: Pour le frère Giuseppe Gaffurini, cette solennité représente le plus grand don que le Seigneur ait laissé à son église. La célébrer au Saint-Sépulcre lui confère une dimension particulière, surtout pour les fidèles de la communauté chrétienne locale.
3: And it's my first time being at the Corpus Christi here in the Holy Land.
1: C'est la première fois que je participe à la célébration du Corpus Christi ici en Terre Sainte. Et c'était très particulier de célébrer tous ensemble le corps du Christ, c'est-à-dire l'Église. Je suis profondément touchée par la grâce d'être ici, ainsi que par la joie et la beauté de cette célébration qui contribue grandement à souligner l'importance de cette liturgie. Nous prions pour tous ceux qui désirent être ici et nous confions toutes les prières et intentions au Christ ressuscité.
2: Cette année, j'ai eu la grâce de célébrer le Corpus Christi en Terre Sainte et particulièrement ici dans la basilique du Saint-Sépulcre. Il est beau de penser que ce même mystère est rendu présent chaque jour sur tous les autels du monde, à toute heure et chaque jour aux quatre coins de la terre. L'unique et même mystère s'est accompli ici.

0: Depuis le premier jour de la guerre dans la bande de Gaza, la mission pontificale a maintenu sa présence humanitaire malgré les nombreuses difficultés et les défis rencontrés. Aujourd'hui encore, elle poursuit cet engagement aux côtés du Conseil des Églises de Gaza en distribuant des vêtements, des produits de première nécessité et des colis alimentaires durant la période des fêtes afin de soulager les souffrances des familles et d'apporter une lueur d'espoir dans le cœur des enfants et de toutes les personnes durement touchées par le conflit.
1: We have been providing support because of the size of the damage
2: Nous avons apporté notre soutien en raison de l'ampleur des dégâts et du très grand nombre de personnes déplacées et de familles qui ont tout perdu.

0: Leurs maisons ont été détruites, leurs écoles ont été détruites, leurs activités ont été détruites. Depuis plus de 2 ans et demi, elles vivent sous des tentes. C'est pourquoi nous avons dû intervenir et mettre en place des initiatives avec nos partenaires à Gaza. Nous avons besoin d'assurer une vie digne à nos enfants. La situation est extrêmement difficile. Il n'y a ni travail, ni aucune source de revenus. Vivre sous une tente, en outre, n'est pas ce que l'on pourrait imaginer. C'est une situation de souffrance et d'humiliation. Un jour, nous avons faim. Le lendemain, nous parvenons à trouver quelque chose à manger. Parfois, nous trouvons de la nourriture. Parfois, nous ne trouvons rien. Nous avons besoin de ces colis alimentaires pour pouvoir garantir une vie digne à nos enfants.
1: Ces vêtements nous ont vraiment aidés. Ils ont apporté de la joie à nos enfants, mais aussi à nous-mêmes. Nous n'étions tout simplement pas en mesure de leur acheter ces choses. Mais grâce à Dieu et grâce à vous, cela a été possible. Ils ont apporté beaucoup de bonheur dans notre foyer, à mon mari et à mes enfants. Car pour être honnête, mon mari est blessé et immobilisé. Il ne peut pas acheter de vêtements pour ses enfants.
0: Nous vivons dans des conditions très difficiles parce que notre maison a été détruite. J'ai une famille de 4 personnes et je ne suis pas en mesure de leur assurer une vie digne ni d'acheter ce dont elles ont besoin. Au nom du Conseil des Églises de Gaza, nous remercions la mission pontificale pour son soutien constant aux familles les plus vulnérables de la ville de Gaza. Ce projet prévoit la distribution de bons alimentaires destinés aux familles les plus démunies. La mission pontificale, avec une grande générosité, continue de mettre en œuvre de nombreux projets de soutien en faveur de notre peuple palestinien. Nous avons aidé des milliers de personnes, des enfants, des mères, des jeunes, des personnes âgées, ainsi que plus de 2000 familles, à travers différentes interventions qui, à certains moments, ont littéralement permis aux gens de survivre. Lorsqu'ils n'avaient rien à manger, pas d'eau potable et qu'ils n'étaient pas en mesure de répondre à leurs besoins d'hygiène quotidiens.
1: Depuis sa fondation à Jérusalem, en réponse du Saint-Siège pour soutenir les populations de Terre Sainte, la mission pontificale mène fidèlement sa mission humanitaire et continue de l'exercer aujourd'hui encore, grâce à sa présence active dans la plupart des villes palestiniennes et à son engagement constant en faveur de la dignité humaine, en apportant son soutien là où les besoins sont les plus urgents. Entre des tentes qui ont perdu toute sécurité et une enfance en quête de simples instants de joie, la mission pontificale poursuit son action humanitaire, maintenant vivante une flamme d'espérance capable d'éclairer l'obscurité de la guerre. Dans un climat de fête et de fraternité, l'Église de Terre Sainte a officiellement accueilli Son Excellence Monseigneur Giorgio Lingua, délégué apostolique pour Jérusalem et la Palestine, et nonce apostolique en Israël. Au couvent des frères mineurs capucins de Jérusalem, le custode de Terre Sainte, le frère Francesco Yelpo, interrogé par le journaliste Nello Delgato, a partagé avec les participants l'héritage de Saint François d'Assise, fondé sur la rencontre, l'accueil et le témoignage. Au couvent Saint-Sauveur, une conférence a été organisée à l'occasion de la présentation du livre du professeur Joseph Patrich, intitulé « Le baptême en Terre Sainte entre le 4e et le 7e siècle, témoignages littéraires et contexte archéologique ». L'ensemble des interventions est disponible sur la chaîne YouTube du Christian Media Center.

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2: Et c'est maintenant le moment de l'homélie, prononcée donc par

0: pape Léon XIV.
1: Éminences et excellences, chers prêtres, religieux et religieuses,
2: hermanos y hermanas,
1: Majesté, frères et sœurs, c'est le cœur débordant de joie en ce début de voyage en Espagne que je préside cette célébration en ce jour de la solennité du Corpus Christi. Nous sommes réunis autour de l'Eucharistie, le don de la présence vivante du Christ parmi nous. C'est lui qui a voulu nous offrir sa vie pour nous faire entrer dans la communion du Père et faire de nous ses enfants. Il est ici, comme le pain vivant descendu du ciel, qui nous nourrit de la vie même de Dieu, d'un amour plus fort que la mort. Ce mémorial du Seigneur présent dans le pain eucharistique est au cœur de votre foi et de l'histoire de votre peuple. Ici à Madrid, mais aussi dans tant d'autres lieux d'Espagne, le Corpus Christi n'est pas une fête de plus dans le calendrier liturgique, mais un retour aux racines de la foi pour renouveler l'amour et la fidélité à Dieu. Les processions solennelles de ce jour ont façonné pendant des siècles la piété, l'art, la musique, l'architecture et la vie du peuple espagnol. Aujourd'hui encore, elles expriment et manifestent le sentiment spirituel de ce pays à travers la beauté et l'élégance des tapis de fleurs, des autels dans les rues, du soin apporté aux ostensoirs et à leur exposition, ainsi que des chants et des ornements. Il ne s'agit pas d'une manifestation extérieure, d'une survivance folklorique ou d'une simple parure esthétique. Il s'agit ici de la foi en la présence du Seigneur ressuscité, qui est vivant et qui continue de passer au milieu de nous, qui se fait pain pour notre fin de vie et qui visite les recoins de notre cœur et de notre histoire, même les plus sombres. Ainsi, si dans la célébration eucharistique, le Christ se donne en nourriture, la procession dit qu'il ne reste pas enfermé dans le temple, mais qu'il sort à notre rencontre. Jésus marche dans les rues, traverse les places, il visite nos quartiers, habite les lieux de notre vie quotidienne. Il est le Dieu proche qui marche avec son peuple, le Seigneur de l'histoire, la consolation des faibles, la lumière pour les familles, l'espérance pour les malades, la paix pour ceux qui souffrent. Le Christ qui passe dans les rues dans l'ostensoir est le même qui s'identifie aux pauvres, aux opprimés et à ceux qui sont seuls et sans défense. Ce n'est pas un hasard si ici, en Espagne, l'Église a uni pendant des années la solennité du Corpus Christi à la journée de la charité. Il ne s'agit pas seulement de sortir l'ostensoir, mais de sortir nous-mêmes de l'égoïsme, de l'indifférence, d'une foi confortable et privée, pour répondre à son invitation à la conversion, à changer notre regard, à accueillir sa présence qui nous transforme et fait de nous des bâtisseurs d'un monde nouveau. C'est pourquoi la mémoire historique des processions du corps et du sang du Christ ne se laisse pas emprisonner dans la nostalgie. Elle devient au contraire une invitation pour nous aujourd'hui, pour notre vie personnelle, pour nos relations, pour la société, pour la construction de l'avenir. C'est dans cette perspective qu'il faut comprendre l'invitation à se souvenir que nous avons entendu dans la première lecture. Souviens-toi de tout le chemin que le Seigneur, ton Dieu, t'a fait parcourir ces 40 années dans le désert. Souviens-toi de comment, quand tu avais faim, il t'a nourri de la manne. Il s'agit de se souvenir précisément pour ne pas oublier qui est le Seigneur et pour ne pas succomber à la tentation de se fier à d'autres idoles et de se nourrir d'un pain qui ne rassasie pas. Voici donc une exhortation pour l'Espagne d'aujourd'hui et de demain. Que la religiosité qui anime ce pays depuis des siècles ne soit pas un musée du passé, mais bien une école de foi où l'on peut venir encore s'abreuver aujourd'hui. Une école qui nous enseigne à nous agenouiller devant Dieu et devant notre prochain, car personne ne peut s'agenouiller devant le Seigneur et mépriser son prochain. Une école qui nous enseigne la gratuité de l'amour qui se fait don, afin qu'il circule parmi nous et brise les chaînes de tout égoïsme. Une école où nous apprenons que Dieu est une présence réelle et que nous sommes, nous aussi, appelés à être présents dans les situations et les défis de la société, à ne pas fuir et à nous engager personnellement dans la construction du bien commun. Frères et sœurs, je souhaite rappeler ici Saint Manuel González, l'évêque des tabernacles abandonnés. Sa vie nous rappelle que l'Eucharistie ne doit pas être honorée uniquement lors des grandes célébrations ou de manière occasionnelle, mais aussi dans la fidélité silencieuse. La fidélité silencieuse de celui qui accompagne le Seigneur par une amitié humble et discrète qui se nourrit jour après jour. Je voudrais également rappeler les vers poétiques de Saint Jean de la Croix. Je connais bien, moi, la source qui jaillit et coule, bien que de nuit. Dans la prison conventuelle de Tolède, où il était incarcéré dans des conditions extrêmement dures, précisément aux alentours de la fête du corps et du sang du Christ en 1578, il reconnaît, depuis la nuit de cette prison, la présence cachée du Seigneur, d'où jaillit une lumière qui ne connaît pas de crépuscule et d'où coule une vie qui ne s'épuise pas. Jésus, Eucharistie, est cette source éternelle qui est cachée, source qui coule et étanche la soif, mais sans éblouir, sans s'imposer par une puissance extérieure, sans se présenter de manière spectaculaire. Revenons à lui avec un amour sincère. Ouvrons-nous à la rencontre avec lui. Laissons-le désaltérer les aridités de notre cœur pour ensuite sortir sur les chemins de la vie et de l'histoire et porter parmi les gens ce courant d'eau fraîche, ce courant d'amour, de paix, de justice et de joie. Buvons à nouveau à cette source eucharistique qui ne nous enferme pas dans une dévotion privée, mais nous envoie arroser nos frères, les familles, les pauvres, ceux qui souffrent, ceux qui ont perdu l'espoir. La grâce eucharistique nous transforme et fait aussi de nous des acteurs de la transformation de l'histoire et un signe d'espérance pour ceux que nous rencontrons. Que le Seigneur Jésus, présent dans l'Eucharistie, fasse de vous le pain rompu, donné et offert, afin qu'une vie pleine jaillisse pour vous, pour vos familles et pour votre pays.

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1: Du psaume 66. Que Dieu nous prenne en grâce et nous bénisse. Que son visage s'illumine pour nous. Et ton chemin sera connu sur la terre, ton salut parmi toutes les nations. Que les peuples, Dieu, te rendent grâce, qu'ils te rendent grâce tous ensemble. Que les nations chantent leur joie, car tu gouvernes le monde avec justice. Tu gouvernes les peuples avec droiture. Sur la terre, tu conduis les nations. Que les peuples, Dieu, te rendent grâce, qu'ils te rendent grâce tous ensemble. La terre a donné son fruit. Dieu, notre Dieu, nous bénit. Que Dieu nous bénisse et que la terre tout entière l'adore.

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1: Bonjour à tous et bon réveil. Depuis samedi dernier jusqu'au 12 juin, le pape Léon XIV est en Espagne. Je ne sais pas si vous avez vu ce week-end les images, c'était absolument magnifique. Comme le disait Philippine de Saint-Pierre hier dimanche dans son flash, c'est toute la splendeur de la tradition espagnole qui s'est donnée à voir hier matin à la fin de la messe de la fête Dieu au cœur de Madrid. Le dais doré porté en gants blancs, les spectaculaires tapis de fleurs et les pétales lancés au passage du roi des rois, jusqu'au visage du pape qui disparaissait derrière l'ostensoir montrant le Christ hostie. Il ne s'agissait pas d'une survivance folklorique ou d'une parure esthétique, avait expliqué le pape dans son homélie juste avant, mais bien de la foi en la présence du Seigneur ressuscité qui est vivant et qui continue de passer au milieu de nous. Il ne s'agit pas d'une manifestation purement extérieure, mais bien d'une démarche de chacun, une démarche qui nous rejoint au plus profond et qui nous invite non pas à rester dans le temple, mais à sortir de nos égoïsmes. Et en Espagne, la tradition faisait observer le pape, la tradition de ce jour-là, de cette fête Dieu, est une tradition qui pousse à la charité. Voilà, c'est ce que nous ont confirmé d'ailleurs tous les jeunes interrogés par notre équipe sur place. Il y avait 600 000 jeunes à la veillée avec Léon XIV samedi soir, 1 200 000 qui ont prié avec lui hier. Dans cette Espagne touchée à sa façon par la déchristianisation, un peu comme la France, le feu de la foi est-il en voie de se rallumer? Nous continuerons aujourd'hui, dans les jours qui viennent, à le découvrir en écoutant les propos solides et vivifiants de ce pape auquel on peut tenir. Ce lundi 8 juin, bien sûr, le séjour continue, la visite continue à 10h30. Léon XIV rencontrera les membres du Parlement espagnol au Congrès des députés, les Cortes. À 11h30, il rencontrera les évêques d'Espagne. À 18h, ce sera la prière et l'hommage du pape à la Vierge de l'Almudena, patronne de Madrid. Et puis à 18h45, il rencontrera la communauté diocésaine de Madrid. Bref, beaucoup de beaux moments. Nous n'y sommes pas. Tout de suite, nous sommes avant 7h à écouter Johannes Hermann qui nous invite à changer de regard sur les insectes, ces mal-aimés pourtant indispensables. Et puis à 7h, l'invité de la matinale, notre directeur de la rédaction, Étienne Lorayer, a invité le porte-parole d'Alliance Vita que nous connaissons bien sur KTO, Tuc de Alderville, pour évoquer les enjeux de la dernière phase du débat parlementaire sur l'euthanasie. Les menaces contre la vie durent depuis des années, mais risquent de se concrétiser dans les semaines qui viennent. Alors, nous écouterons avec un peu d'attention. À 7h20, dans la parole aux associations, Alice Bertias interrogera les associations familiales catholiques sur la protection de nos enfants à l'école. Encore un sujet.

0: sujet assez crucial en ce moment. Et puis après la messe à Notre-Dame de la Garde, nous retrouverons comme chaque vendredi trois rendez-vous riches et savoureux avec Amaury Guilhem pour l'enseignement social de l'Église et puis le père Nicolas Rousselot et Loïc Landreau. Nous sommes ensemble jusqu'à 9h. Écoutons le témoignage d'un des saints, une des saintes de ce jour, sainte Mariam Trezia Mankidiam. Que nous dit-elle sur notre vie chrétienne ?
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2: Nous souhaitons une belle fête aux Médard, Mehdi et Devi. Mariam Trezia Mankidiam est née en Inde en 1876 dans une famille chrétienne. L'enfant ressent toute jeune l'appel à devenir religieuse et décide de lui consacrer sa virginité à 10 ans. Mystérieusement, peut-être à cause de sa passion pour les récits bibliques et les vies de saints que lui raconte sa maman, elle a dans le cœur le désir très fort de ressembler au Christ qui souffre. À la mort de sa mère, à 12 ans, elle est inconsolable. Elle prend alors la Sainte Vierge comme mère, puis s'engage activement auprès des pauvres, bientôt rejointe par 3 jeunes filles. Elle soigne les malades et rend visite aux personnes seules. Dans ses lettres, elle écrit qu'elle est convaincue que Dieu donnera la vie éternelle à tous ceux qui convertissent les pécheurs et les mettent sur le droit chemin. Elle fait de ses services aux plus pauvres une forme d'apostolat. Cela est audacieux pour l'époque et assez mal vu. Malgré les critiques, la jeune fille ne se décourage pas et poursuit ses œuvres. Après plusieurs essais infructueux dans des communautés religieuses, Mariam Trezia est autorisée à fonder la Congrégation de la Sainte Famille, vouée à la contemplation et à l'amour des pauvres. Les religieuses se dévouent à tous ceux dans le besoin, sans distinction de religion ou de caste. Mariam dirige la congrégation pendant 12 ans et fonde bientôt d'autres couvents, des écoles, des pensionnats et un orphelinat. Jean-Paul II nous l'a décrit ainsi. Depuis l'enfance, Maria Trezia Mankidiam savait instinctivement que l'amour de Dieu pour elle exigeait une profonde purification personnelle. En s'engageant dans une vie de prière et de pénitence, la volonté de sœur Mariam Trezia d'embrasser la croix du Christ lui permit de demeurer fidèle face aux fréquentes incompréhensions et aux dures épreuves spirituelles. Heureux les pauvres de cœur, nous dit Jésus. Seigneur, aidez-nous à purifier nos vies pour vous laisser toute la place. Avec votre grâce, plus nous viderons nos cœurs parfois bien trop pleins de nous-mêmes, plus vous pourrez le remplir de foi, d'espérance et de charité.
0: Il est 6h51. Les insectes sont aussi des créatures de Dieu, même si leur aspect dégoûte ou effraie beaucoup d'entre nous. Mais il faut savoir dépasser les apparences. Écoutons Johannes Hermann.
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4: Juin, c'est la saison par excellence des insectes qui commence, alors que les oiseaux vont pour leur part se faire plus discrets. Nous avons encore trop tendance à voir dans les insectes une nuisance, qu'il s'agisse des moustiques, des frelons asiatiques, des guêpes qui viennent sur le pique-nique, les fourmis, les ravageurs des cultures et j'en passe. Seuls trouvent grâce à nos yeux quelques espèces à jolies couleurs, comme les papillons et la sacro-sainte abeille domestique. Pensez donc, elle travaille pour nous, elle fait du miel et puis elle pollinise. Cette double qualité fait que l'homme a disséminé cette seule espèce, abeille domestique Apis mellifera, partout sur la planète, la mettant en compétition avec les innombrables autres espèces qui certes ne produisent pas de miel, mais pollinisent tout autant. Rien qu'en France métropolitaine, on compte près de 1000 espèces d'abeilles et de bourdons. Dans un jardin ordinaire, on peut en compter une trentaine, certaines minuscules, de détermination difficile, de sorte que seuls les spécialistes vont se rendre compte de toute cette diversité. Mais elles ne sont pas les seules à participer à la pollinisation. Il faut compter aussi les papillons, certaines espèces de mouches, notamment les sirfes, ces mouches déguisées en guêpes ou en bourdons,

0: et même certains coléoptères qui passent leur vie adulte à écumer les fleurs. Regardez notamment tout l'été ces grandes ombelles de fleurs blanches, telles que celles de la berce ou de la carotte sauvage. Vous verrez toute une diversité d'insectes, notamment de coléoptères allongés et colorés, comme les cantharides, les œdémères, les leptures et bien d'autres. Quant aux syrphes, ils sont si nombreux, si variés et ressemblent autant aux abeilles que lors d'une récente sortie avec un groupe Laudato Si du diocèse de Bayeux-Lisieux, nous avons observé plusieurs dizaines de syrphes de 7 ou 8 espèces et une seule véritable abeille. Et pourtant, tous ces pollinisateurs sont en plein effondrement. C'est la FAO qui tire la sonnette d'alarme en rappelant que sans eux, nos cultures sont dans l'incapacité de produire leurs fruits, à l'exception des céréales et du riz, bien entendu. Certes, les pesticides et la destruction des habitats sont les premiers responsables, mais il faut compter aussi la concurrence avec l'abeille domestique. Aussi faut-il couper court à la pratique d'installer des ruchers en ville, milieu où les ressources en nectar et en pollen sont minces. Cela n'a rien d'écologique, mieux vaut laisser se développer la flore spontanée, qui sera à disposition de tous les pollinisateurs sauvages, et offrira la possibilité de belles observations.
1: Il est juste et bon de s'inquiéter de la mort des insectes, mais peut-être aussi de s'inquiéter de la mort prévue pour les hommes. Voilà des années que l'euthanasie est promue par des campagnes politiques et médiatiques. Il semble que cette intense pression puisse aboutir dans peu de semaines au Parlement français. Étienne Lorailler interroge le porte-parole d'Alliance Vita.

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1: Bonjour à tous. Pour évoquer les enjeux autour de la fin de vie en France, l'invité de la matinale ce matin est Hugues Dualderville, porte-parole d'Alliance Vita. Bonjour.
2: Bonjour.
1: Alliance Vita fait partie des associations mobilisées contre l'euthanasie, avec également une mobilisation interassociative. Je pense aux associations familiales catholiques, l'Office chrétien pour les personnes handicapées ou encore la Fondation Jérôme Lejeune, toutes engagées auprès des familles, des personnes âgées ou malades, fragiles ou handicapées. Est-ce que vous percevez une inquiétude des personnes que vous accompagnez ?
2: Oui, c'est à la fois une inquiétude et des repères qui sont troublés. L'inquiétude, c'est des personnes qui seraient entre guillemets éligibles et qui seraient extrêmement nombreuses à être finalement désignées comme éventuellement exonérées de cette prévention universelle du suicide qui est destinée justement à protéger du passage à l'acte, de la désespérance, les plus fragiles, les plus souffrants. Et ces personnes donc sont inquiètes parce que la société s'apprêterait à leur donner comme message que peut-être que leur vie vaut plus la peine d'être vécue. Mmh. Et même ceux qui n'auraient rien demandé, ils se trouvent dans une catégorie nouvelle de citoyens pour lesquels l'interdit de tuer, qui fonde la confiance entre soignants et soignés, serait levé pour eux, pour ces personnes. Et ça, c'est très lourd. Et puis, je parle aussi de confusion parce que, vous voyez, on a un site d'écoute SOS Fin de Vie, et de plus en plus, puisque le débat ne cesse de rebondir, des personnes psychiquement souffrantes nous demandent si elles peuvent accéder au suicide, parce qu'elles pensent que la société va les aider à passer à l'acte, alors qu'elles ont une souffrance psychique. Ces personnes nécessitent bien sûr d'être soutenues, consolées, accompagnées, mais pas poussées vers la sortie.
1: Alors peut-être faisons un point sur le processus législatif, car si la loi sur les soins palliatifs a été définitivement adoptée, le Sénat a rejeté en deuxième lecture fin mai la proposition de loi sur l'aide active à mourir. La semaine dernière, 7 sénateurs et 7 députés ont échoué à trouver un accord en commission mixte paritaire, et le gouvernement a choisi de relancer une troisième lecture au Parlement. Les travaux en commission à l'Assemblée nationale débutent ce lundi. Quel regard vous portez, Hugues Dualderville, sur ce choix du gouvernement qui annonce ou qui espère l'aboutissement d'une décision en juillet prochain ?
2: Je vais vous vraiment répondre à cette question, mais en précisant tout pour commencer, que cette notion d'aide à mourir ou d'aide active à mourir est un piège que nous récusons. Moi, j'appelle toujours ça la prétendue aide à mourir, parce que j'ai aidé personnellement à mourir des personnes. J'ai été présent à la mort de mon père, mais je ne suis pas passé à l'acte. Il était en soins palliatifs, il est mort de sa mort naturelle. Et donc, moi, j'encourage les personnes à résister à cette expression qui cache, qui dissimule, qui

0: masque les mots suicide, assisté et euthanasie, qui sont des mots que on ne veut pas prononcer, mais qui sont la réalité de ce texte. Et bon, comme vous l'avez signalé, eh bien, le gouvernement est en train d'accélérer, de forcer les choses avec une sorte de promesse qui va peut-être se traduire malheureusement en réalité, on ne sait pas encore, d'aboutir au 15 juillet par un vote solennel après deux passages, un à l'Assemblée nationale en troisième lecture et un au Sénat qui est programmé déjà le 7 et 8 juillet. Et donc, il y a une forme d'acharnement à forcer ce projet alors que ce n'est en rien une priorité, une attente des Français. Dans le domaine de la santé, les Français ont besoin d'accéder aux médecins généralistes, aux spécialistes, aux centres antidouleurs, aux urgences, c'est ça leur préoccupation et on sait qu'il y a beaucoup à faire. Et puis dans le domaine de la stricte fin de vie, ben, ils ont besoin d'accéder aux soins palliatifs. Il y a encore la moitié des Français qui n'ont pas accès aux soins palliatifs alors que la loi qui donne ce droit date de 1999. Donc, vous voyez, on est loin du compte. Donc là, il y a une idéologie derrière, une sorte d'obsession, c'est le mot même qu'utilisait la présidente de l'Assemblée nationale, à aboutir à un projet de loi, à une proposition de loi qui est au fond sociétale, au sens où elle casse des repères essentiels et qui est une prétendue liberté qui est à nos yeux, je peux l'exprimer dans le détail, liberticide.
1: Que propose ou que va proposer la loi, puisque le Sénat, quand il examine le texte, le modifie, comment les choses vont se dérouler à l'Assemblée nationale pour cette troisième lecture ?
0: Comme le Sénat à deux reprises a rejeté ce texte, et que l'Assemblée nationale déjà l'a voté à deux reprises avec pas mal d'outrance dans les dispositions, c'est le texte de l'Assemblée nationale qui est rediscuté. Alors, il semble que le gouvernement veuille faire un geste en supprimant à la fois le délit d'entrave et le délit d'incitation, qui d'ailleurs était traité d'une manière très diverse, donc un tout petit geste qui ne change rien à l'économie générale du texte. Donc, ce qui va être discuté, c'est un texte qui permet à des personnes d'accéder à cette prétendue aide à mourir lorsqu'elles sont atteintes de maladies graves et incurables en phase avancée ou terminale. Alors, le mot avancée, ça veut dire que ça peut être une maladie qui pourrait durer plusieurs années, hein, et notamment certaines maladies chroniques. Et il est précisé, et c'est là qu'il y a vraiment, je dirais, le piège qui rend des centaines de milliers de personnes immédiatement éligibles. Si une personne arrête des traitements nécessaire à une maladie chronique, par exemple un diabète, et dit et affirme ce qu'on ne pourrait pas contester, qu'elle vit des souffrances psychologiques, hein, uniquement psychologiques, qu'elle estime insupportables. Qui va la contredire ? Et cette personne deviendrait éligible à l'euthanasie. Et vous voyez qu'à partir du moment où cette loi serait votée, on basculerait vers des centaines de milliers de personnes qui pourraient éventuellement avoir accès à cette euthanasie ou à ce suicide assisté. Et c'est donc beaucoup plus large que même dans tous les pays qui ont commencé par légaliser sur des cas qu'ils prétendaient exceptionnels avant que les digues ne sautent les unes après les autres en Belgique, en Hollande ou surtout au Canada.
1: Je le disais, cette proposition de loi va donc être à nouveau examinée en commission à l'Assemblée nationale à partir de ce lundi pour arriver dans l'hémicycle le 22 juin. Est-ce que ce travail, cette étape est décisive à vos yeux ?
0: C'est chaque étape est décisive et rien n'est joué d'avance. On s'est rendu compte que plusieurs dizaines de députés ont changé d'avis et se sont opposés à la loi en deuxième lecture à l'Assemblée nationale et que donc la majorité est de plus en plus limité, qu'il n'y a bien sûr aucun consensus puisque le Sénat s'est opposé à la loi. On s'est rendu compte aussi que petit à petit sont montées des oppositions des pharmaciens, d'établissements de santé, d'établissements médico-sociaux, de personnes concernées par le handicap ou les graves maladies, de différentes associations et bien sûr de soignants très nombreux au sein de collectifs, je pense notamment, mais pas seulement, à ceux de soins palliatifs. Et donc il y a une levée de boucliers, notamment des personnes les plus concernées. Les personnes et cela, ça veut dire que des députés peuvent changer de point de vue, changer d'avis, être éclairés par tout ce que la société leur renvoie comme message d'inquiétude et d'alerte.
1: On a entendu les établissements catholiques s'exprimer fortement contre une atteinte possible à leur liberté de ne pas pratiquer l'euthanasie et le suicide assisté en leur mur, exposant leurs responsables à des peines de prison, de fortes amendes et même de sanctions de l'Agence régionale de santé. Ce risque demeure-t-il ?
0: Ah oui, c'est un risque énorme. En Belgique, quand la loi initiale avait été votée, il était prévu que les établissements pouvaient refuser. Puis finalement, cette possibilité a été refusée. Puis d'emblée, en France, on la refuse aux établissements qui ont pourtant des projets d'établissement qui sont attachés au respect de la vie. C'est au fond, comme le disait le Conseil de l'Europe, l'euthanasie est contradictoire avec le respect de la dignité pleine et entière de la personne. Donc ce n'est pas un soin, ce n'est pas une pratique digne des soignants. Et donc on va se retrouver paradoxalement avec des soignants qui seront sanctionnés parce qu'ils auront refusé que dans leurs murs, dans leurs chambres, dans leurs établissements, des personnes viennent euthanasier des patients. Et donc, c'est le risque, et on le voit déjà, c'est que certains quittent la France, que certains n'utilisent plus, fassent plus fonctionner les établissements en France parce qu'il y aura cette loi qui est liberticide pour la conscience universelle des soignants.
1: Durais-je mentionner le fait que cela concernait les établissements catholiques, cela concerne en réalité tous les établissements privés ou publics. Au dire des sondages, ces dispositions recueillent l'assentiment d'un grand nombre de Français. Alors, on sait qu'Alliance Vita réalise actuellement une tournée de sensibilisation en France. Quels sont vos constats? Est-ce que vous trouvez un bon accueil auprès de ceux que vous rencontrez?
0: Oui, c'est vrai que les sondages nous font choisir entre souffrir de façon insupportable et mourir paisiblement. Donc c'est un piège, ça s'appelle une figure dialectique qui nous oblige à un choix binaire. Alors ce qu'il faut, c'est accompagner et apaiser pour pouvoir mourir naturellement et paisiblement. Et la tournée que nous faisons dans une douzaine de grandes villes en France aujourd'hui s'intitule « La vie vaut la peine ». Et nous proposons aux passants de réagir à cette phrase. Et elle est presque, je dirais, unanimement source d'approbation, de témoignage. Les gens nous disent tous, ben oui, la vie c'est une opportunité, mais il y a aussi des épreuves, il y a aussi des difficultés, mais on peut pas vivre, on peut pas aimer, on peut pas construire sa vie sans une part de souffrance qui, bien sûr, mérite d'être accompagnée et soulagée. Puis on lutte aussi contre ce qu'on peut appeler la mort sociale, de trop de personnes âgées, de trop de personnes concernées par le handicap. Et on se rend compte que quand on discute en profondeur avec les personnes, c'est l'attachement à la vie, y compris dans des phases ultimes et de difficultés, qui l'emporte largement sur une revendication qui est en fait extrêmement marginale et qui s'éteint lorsque les gens sont bien accompagnés.
1: Que dites-vous aux Français et à tous ceux qui ne sont pas forcément d'accord avec l'orientation que prend ce processus législatif, mais qui se sentent impuissants précisément devant le travail de la représentation nationale qui peut paraître d'une certaine manière inexorable?
0: Bien, de ne jamais se décourager. Rien n'est écrit d'avance, on l'a vu, puisqu'à plusieurs reprises, certains événements politiques ont repoussé un débat que certains imaginaient rapide et qu'ils voulaient forcer. Nous les encourageons à écrire à leurs députés. C'est vraiment le moment de le faire, d'écrire ou de réécrire. Ils peuvent se trouver le moyen de le faire très facilement sur le site de l'association Alliance Vita. Donc ça, c'est facile. Et puis, nous organisons aussi le premier jour du débat, c'est-à-dire le lundi 22 juin en fin d'après-midi, dans de nombreuses villes, des manifestations symboliques qui vont nous redire à quel point nous sommes attachés à la protection des personnes en fin de vie, qui approchent de leur mort, qui ne sont pas, ce sera notre langue, ce ne sont pas des encombrants. Hein. Trop souvent, ces personnes se sentent encombrantes, se sentent de trop, parce que le regard que nous portons sur elles tend à ne plus voir la beauté de leur existence. Et donc, nous voulons réaffirmer fortement que nos mourants, ceux qui vont mourir, ne sont jamais des encombrants, que toute personne garde sa place au cœur de la société jusqu'au terme naturel de sa vie.
1: Et peut-être un dernier mot, Tuc de Walderville. Dans ce débat, vous parliez tout à l'heure d'approche idéologique. Certains disent, mais finalement, c'est idéologie contre idéologie. Quel regard vous portez sur ce travail qui a été conduit et cette réflexion qui a été approfondie tout au long de ces années, parce qu'en fait, en France, ce débat s'est déroulé sur de très nombreuses années.
0: C'est assez paradoxal de voir qu'une société qui a fait tant de progrès dans la lutte contre la douleur, avec toutes les techniques de plus en plus affinées, de la morphine, enfin toutes sortes de substances, l'auto-évaluation par les patients de leur souffrance, lors de leur physique, etc., qui s'est mieux accompagnée. Comment se fait-il que nous soyons arrivés à l'idée qu'on ne pourrait plus mourir naturellement, qu'il faudrait passer à l'acte? Donc c'est un enjeu qui nous appelle à consentir à ce que vivre, c'est vivre en protégeant le maillon le plus faible de notre société. Et c'est le maillon le plus faible d'une chaîne de la société qui détermine sa résistance. Et donc, il y a un choix, bien sûr, comme le disait Jean Leonetti, entre une culture de la fragilité et une culture de la toute-puissance. Et j'ai accompagné, j'ai rencontré la veille de sa mort un jeune homme qui mourait d'un cancer et qui m'a dit, c'est vraiment la grande bataille des forts contre

0: les faibles et on passe vite de l'autre côté. Donc défendons les faibles et puis nous, comme le disait mon ami Philippe Pozzo di Borgo, nous nous réconcilierons avec notre part de vulnérabilité plutôt que de prétendre pouvoir, je dirais, dans une toute puissance et d'accorder du prix qu'à ceux qui sont bien portants.
1: Merci beaucoup, Tugdual Derville, d'avoir accepté notre invitation ce matin. Pour ceux qui veulent en savoir plus sur votre association alliancevita.org, et j'indique également que la mobilisation interassociative que j'évoquais tout à l'heure propose une grande visioconférence publique ce lundi 8 juin à 20h30. Merci, Tugdual Derville.
0: J'y participerai. Merci beaucoup.
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3: Merci Étienne Loreillère et à la rédaction de continuer à nous enrichir, à nous faire réfléchir sur ces questions brûlantes. Il est toujours temps, en tout cas, de laisser comprendre aux fragiles qui nous entourent qu'ils ne sont pas des encombrants, qu'on les aime, qu'on a besoin d'eux, qu'ils comptent. Tout de suite, un petit peu de musique. Dieu de l'impossible, chanté par l'église Momentum.

0: Après cette question brûlante de l'euthanasie qui s'approche du Parlement, une autre question qui nous effraie un peu, la sécurité de nos enfants à l'école. Tout de suite, Alice Berthiat s'interroge les associations familiales catholiques qui travaillent sur ces questions.
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2: Bienvenue dans la parole aux associations. Je suis aujourd'hui avec Bénédicte Bretéché, vice-présidente des associations familiales catholiques. Bonjour.
3: Bonjour Alice.
2: L'Assemblée nationale vient d'adopter en procédure accélérée ce lundi 1er juin la proposition de loi visant à protéger les enfants et à lutter contre les violences en milieu scolaire. Alors quel est le contenu de ce texte ?
3: Eh bien, le texte fait suite au rapport sur les violences scolaires présenté en juillet 2025 par les députés Vanier et Spilbou. Il ajoute à la responsabilité première des auteurs de violences celle de l'État, du fait d'une carence de contrôle. Il condamne aussi les violences, rend hommage aux victimes et à leurs familles. Il crée un fonds national d'indemnisation aux victimes. Et bien entendu, il interdit tout recours aux violences physiques et psychologiques dans la formation des enfants. Par ailleurs, des dispositions préventives comme la recherche d'antécédents judiciaires, le croisement des fichiers sur le personnel scolaire seront mis à disposition des responsables des établissements et les sanctions seront renforcées.
2: Alors les AFC dénoncent un texte opportuniste pour justifier une offensive contre l'enseignement privé. Et quelles en sont les raisons ?
3: Eh bien, notons tout d'abord que si les premiers articles reconnaissent implicitement la responsabilité systémique de l'éducation nationale, ils ne prévoient cependant pas d'enquête, de sanctions ou de réformes pour une administration qui n'accomplit pas sa mission fondamentale. Et on peut aussi déplorer l'absence d'un dispositif de signalement, de lancement d'alerte, alors que de nombreux parents manquent de recours efficaces, rapides, pour réagir aux agressions de leurs enfants dans le cadre scolaire, mais aussi périscolaire, parce qu'il faut rappeler que les violences ont aussi lieu dans le contexte du temps périscolaire, et je vous renvoie aux révélations dans le périscolaire parisien, hein. Et puis pour répondre à votre question, Alice, il faut ajouter que le texte entend appliquer à l'enseignement privé sous contrat de nouvelles contraintes de contrôle, avec notamment des conseils académiques de l'enseignement privé institués dans chaque académie, en renfort du pilotage de l'État, et que, je cite, « l'ensemble des aspects de la vie des élèves pourra être contrôlé ». Et puis, de nouvelles missions sociales seront attribuées à l'enseignement privé sous contrat, alors que les moyens alloués à tous ces établissements ne sont pas toujours versés dans de nombreuses communes. Alors, toutes ces mesures, avec l'intrusion notamment d'un conseil académique dédié au contrôle des seuls établissements de l'enseignement privé sous contrat, viennent estomper le caractère propre de ces établissements, essentiellement catholiques, et ils portent atteinte à la liberté d'enseignement. Et puis, il faut rajouter que le texte sous-entend également que les problèmes seraient plus importants au sein de l'enseignement privé, sans même chercher à faire la lumière sur les abus au sein de l'enseignement public et du périscolaire public. Et puis enfin, il faut rappeler qu'avant son adoption, eh bien, le texte prévoyait quand même de supprimer le secret de la confession, ce qui, évidemment, contrevenait à la loi de 1905 sur la séparation de l'Église et de l'État, qui assure la liberté de conscience et garantit le libre exercice des cultes. Mais heureusement, cet amendement a été retiré avant l'adoption du texte.
2: Alors concrètement, que proposez-vous pour lutter contre les violences scolaires ?
3: Eh bien, comme je vous le disais, n'oublions pas que les violences ont souvent lieu dans le cadre périscolaire.

0: Et la loi Peillon de 2013, qui a élargi le temps périscolaire en mettant en œuvre la semaine de 4 jours et demi, eh bien, il conviendrait que ces garderies soient déclarées notamment en structure d'accueil des mineurs, avec les mêmes règles de contrôle, de prévention, d'exigence en matière de formation du personnel, étant donné surtout la proximité, la fréquentation, le lien d'autorité qui les lie aux enfants. Et ces dispositifs sont inexistants aujourd'hui. Si nous n'en sommes pas capables de les mettre en œuvre, alors revenons à la semaine de 4 jours, parce qu'il est tout à fait légitime que les familles exigent de pouvoir confier leurs enfants à l'école ou en garderie périscolaire en toute confiance.
1: Merci Bénédicte pour votre partage et à bientôt sur KTO Radio.
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3: Merci Alice Berthias. Il est 7h24, voici maintenant les lauds et la messe à Notre-Dame de la Garde. Confions au Seigneur les enfants des écoles et puis toutes les personnes fragiles que l'instauration d'une aide à mourir conduirait à se croire inutile. Bonne prière.

0: Bonjour à tous et bonjour à ceux qui nous rejoignent par l'intermédiaire de la chaîne KTO et des réseaux sociaux. Soyons dans l'action de grâce pour célébrer cette Eucharistie auprès de la Bonne Mère, à Notre-Dame de la Garde, à Marseille. Au nom du Père et du Fils et du Saint-Esprit, Amen. Le Seigneur soit avec vous. Le Seigneur est ma lumière et mon salut, de qui aurais-je crainte? Le Seigneur est le rempart de ma vie, devant qui tremblerai-je? Mes ennemis, mes adversaires perdent pied et succombent. Et nous nous préparons, frères et sœurs, à célébrer le mystère de l'Eucharistie en reconnaissant que nous avons péché. Je confesse à Dieu Tout-Puissant, je reconnais devant vous, frères et sœurs, que j'ai péché en pensée, en parole, par action et par omission. Oui, j'ai vraiment péché. C'est pourquoi je supplie la bienheureuse Vierge Marie, les anges et tous les saints, et vous aussi, frères et sœurs, de prier pour moi le Seigneur notre Dieu. Que Dieu Tout-Puissant nous fasse miséricorde, qu'il nous pardonne nos péchés et nous conduise à la vie éternelle. Seigneur, prends pitié.
1: Seigneur,
0: ô Christ, prends pitié. Seigneur, prends pitié. Prions. Seigneur Dieu, force, source de tout bien, réponds sans te lasser à notre appel. Inspire-nous de discerner ce qui est juste et dirige-nous pour que nous puissions l'accomplir. Par Jésus-Christ, ton Fils, notre Seigneur, qui vit et règne avec toi, Père, dans l'unité du Saint-Esprit, Dieu, pour les siècles des siècles. Amen.

Lecture du premier livre des rois. En ces jours-là, le prophète Élie de Tishbé en Galaad dit au roi Akab : Par le Seigneur qui est vivant,

Par le Dieu d'Israël dont je suis le serviteur, pendant plusieurs années, il n'y aura pas de rosée ni de pluie, à moins que j'en donne l'ordre. La parole du Seigneur lui fut adressée. Va-t'en d'ici, dirige-toi vers l'est et cache-toi près du torrent de Kérit qui se jette dans le Jourdain. Tu boiras au torrent et j'ordonne aux corbeaux de t'apporter ta nourriture. Le prophète fit ce que le Seigneur lui avait dit et alla s'établir près du torrent du Kérit qui se jette dans le Jourdain. Les corbeaux lui apportaient du pain et de la viande matin et soir, et le prophète buvait au torrent. Parole du Seigneur. Le secours me viendra du Seigneur, qui a fait le ciel et la terre. Je lève les yeux vers les montagnes. D'où le secours me viendra-t-il ? Le secours me viendra du Seigneur, qui a fait le ciel et la terre. Le secours me viendra du Seigneur, qui a fait le ciel et la terre. Qu'il empêche ton pied de glisser, qu'il ne dorme pas ton gardien. Non, il ne dort pas, ne sommeille pas, le gardien d'Israël. Le secours me viendra du Seigneur, qui a fait le ciel et la terre. Le Seigneur ton gardien, le Seigneur ton ombrage, se tient près de toi. Le soleil pendant le jour ne pourra te frapper, ni la lune durant la nuit. Le Seigneur viendra du Seigneur, qui a fait le ciel et la terre. Le Seigneur te gardera de tout mal. Il gardera ta vie. Le Seigneur te gardera au départ et au retour, maintenant et à jamais. Le secours viendra du Seigneur, qui a fait le ciel et la terre.

Le Seigneur soit avec vous. Évangile de Jésus-Christ selon saint Matthieu. En ce temps-là, voyant les foules, Jésus gravit la montagne. Il s'assit et ses disciples s'approchèrent de lui. Alors, ouvrant la bouche, il les enseignait. Il disait « Heureux les pauvres de cœur, car le royaume des cieux est à eux. Heureux ceux qui pleurent, car ils seront consolés. Heureux les doux, car ils recevront la terre en héritage. Heureux ceux qui ont faim et soif de la justice, car ils seront rassasiés. Heureux les miséricordieux, car ils obtiendront miséricorde. Heureux les cœurs purs, car ils verront Dieu. Heureux les artisans de paix, car ils seront appelés fils de Dieu. Heureux ceux qui seront persécutés pour la justice, car le royaume des cieux est à eux. Heureux êtes-vous si l'on vous insulte, si l'on vous persécute et si l'on dit faussement toutes sortes de mal contre vous à cause de moi. Réjouissez-vous, soyez dans l'allégresse, car votre récompense est grande dans les cieux. C'est ainsi qu'on a persécuté les prophètes qui vous ont précédés. Acclamons la parole.

célébré le très saint sacrement dimanche dernier, hier, où Jésus nous livre son corps, où il verse son sang pour nous, en nous donnant son corps à manger, son sang à boire. Pour que nous demeurions en lui et lui en nous. C'est ce que nous avons entendu avec l'évangile hier. Ainsi, il fait de nous des fils bien-aimés. En vérité, nous dit saint Jean, des fils bien-aimés du Père, il nous donne, il nous communique l'Esprit Saint et il nous appelle à la sainteté. Et la sainteté, eh bien, c'est bien vivre des béatitudes, l'évangile que nous venons d'entendre ce matin. En vivre comme Jésus, avec lui, par lui, en lui. Parce que l'évangile des béatitudes, quand le Christ nous le donne à ses disciples, il nous livre son cœur, il nous ouvre son cœur. C'est ce qu'il vit, lui, en plénitude, sous le souffle de l'Esprit-Saint, dans une plénitude d'amour et de lumière, en unissant et le ciel et la terre. Le temps présent fait de joie, d'allégresse, mais aussi de lutte, d'épreuve, de sang et de larmes, les mystères joyeux, les mystères douloureux de notre vie. Et il lui dit aussi ce qu'il vit auprès du Père depuis toute éternité et le temps de la gloire, les mystères glorieux. Et c'est pour ça que l'évangile des béatitudes est à la fois au présent, au futur, nous parle de la terre et du ciel. Et la seule manière d'entrer dans l'évangile des béatitudes, de vraiment le recevoir, c'est en les contemplant dans le Christ. Et surtout éviter toute interprétation, vous voyez, un peu psychologique, un peu au rabais, qui nous ferait penser, certains le pensent, que c'est l'évangile des faibles. Tu pleures aujourd'hui, c'est pas grave, ça ira mieux demain. Vous voyez, ça peut être une caricature des béatitudes. Ce n'est pas cela du tout. Et quand on regarde le Christ, comment Jésus en vit, eh bien, ça prend tout son sens. C'est lui, le pauvre par excellence, le pauvre de cœur. Parce que son seul trésor, c'est tout ce qu'il reçoit du Père. Sa seule richesse. Il en vit avec le don de crainte. Bienheureux ceux qui pleurent, c'est encore le Christ qui a pleuré sur Jérusalem, sur la mort de ses proches, de Lazare, à l'agonie, comme saint Dominique qui pleurait pour les pécheurs. Combien plus le Christ, il vit du don de science, ce don de discernement entre ce qui est de Dieu et ce qui ne vient pas de Dieu. Bienheureux les doux, venez à moi, vous tous qui peinez, déployez sous le fardeau, car je suis doux et humble de cœur. Le don de conseil de ceux qui se laissent conduire, comme le Christ, par Dieu, par l'Esprit Saint. Au contraire, quand on cherche absolument à mener la barque, on est souvent dans la crainte de perdre le contrôle, et ça nous rend durs, voire agressifs. Le don de conseil de ceux qui obéissent nous donne cette douceur.

Bienheureux ceux qui ont faim et soif de la justice. Nul autre, plus que le Christ, s'est battu pour la justice. Il a porté toute injustice. Il nous sauve de tout mal. Il porte l'iniquité du monde. Le don de force de ceux qui luttent, de ceux qui supportent, qui subissent également les injustices, car il faut plus de force pour subir que pour se battre, subir une maladie. Bienheureux les miséricordieux, ils obtiendront miséricorde, bien sûr, c'est encore le Christ qui est miséricordieux comme le Père est miséricordieux. Bienheureux les cœurs purs, ils verront Dieu. Le don d'intelligence, le don de la miséricorde, c'était le don de piété. La béatitude des cœurs purs, c'est le don d'intelligence de ceux qui contemplent Dieu. Et bienheureux les artisans de paix, là c'est explicite, ils seront appelés fils de Dieu, bien sûr. Celui qui vit de ce don et de cette béatitude, le don de sagesse qui fait que nous vivons comme des fils bien-aimés du Père, que toute notre vie est ordonnée par en haut et qui fait qu'il y a cette stabilité, cette paix, cette sagesse, cet équilibre profond dans notre vie. C'est le Christ qui en est le témoin, le modèle, la source pour notre vie. Donc, tournons-nous vers le Christ, tournons-nous vers la Vierge Marie qui a vécu elle aussi pleinement des béatitudes, pour que ce soit notre sainteté au quotidien à travers tous les mystères de notre vie, les mystères joyeux, les mystères douloureux, et puis pour l'éternité dans la gloire. Amen.

0: Tu es béni, Seigneur, Dieu de l'univers.
1: Tu es béni, Seigneur, Dieu de l'univers. Nous avons reçu de ta bonté le pain que nous te présentons. Fruit de la terre et du travail des hommes, il deviendra pour nous le pain de la vie.
2: Sois-tu maintenant.

0: Tu es béni, Seigneur, Dieu de l'univers. Nous avons reçu de ta bonté le vin que nous te présentons, fruit de la vigne et du travail des hommes. Il deviendra pour nous le vin du royaume éternel.
1: Et soit-il à demain.

Priez, frères et sœurs, que mon sacrifice, qui est aussi le vôtre, soit agréable à Dieu, le Père Tout-Puissant. Le Seigneur reçoive de vos mains ce sacrifice à la louange et à la gloire pour notre bien et celui de toute l'Église. Nous avons des intentions de prière pour les défunts Roland, Joseph, Marie-Jeanne et les défunts des familles Machal, Marchand et Turban. Prions ensemble au moment d'offrir le sacrifice de toute l'Église. Regarde favorablement tes serviteurs. Seigneur, nous t'en prions, que notre offrande soit pour toi un présent agréable et nous fasse grandir en charité par le Christ, notre Seigneur. Le Seigneur soit avec vous. Élevons notre cœur. Rendons grâce au Seigneur notre Dieu. Vraiment, il est juste et bon, pour ta gloire et notre salut, de t'offrir notre action de grâce toujours et en tout lieu. Seigneur, Père très saint, Dieu éternel et tout-puissant, par le Christ notre Seigneur. Le rappel de sa mort provoque notre amour, l'annonce de sa résurrection ravive notre foi et l'attente de sa venue dans la gloire affermit notre espérance. C'est pourquoi avec les saints et tous les anges, nous te louons et sans fin nous proclamons. Saint, Saint, Saint, le Seigneur Dieu de l'univers, le ciel et la terre sont remplis de ta gloire. Hosanna au plus haut des cieux. Béni soit celui qui vient au nom du Seigneur. Hosanna au plus haut des cieux. Tu es vraiment saint, Dieu de l'univers, il est juste que toute la création proclame ta louange. Car c'est toi qui donnes la vie, c'est toi qui sanctifies toutes choses par ton Fils Jésus-Christ, notre Seigneur, avec la puissance de l'Esprit-Saint. Et tu ne cesses de rassembler ton peuple, afin que, du levant au couchant du soleil, une offrande pure soit présentée à ton nom. C'est pourquoi nous te supplions, Seigneur, de consacrer toi-même les offrandes que nous apportons. Sanctifie-les par ton Esprit, pour qu'elles deviennent le corps et le sang de ton Fils, Jésus-Christ, notre Seigneur, qui nous a dit de célébrer ce mystère. La nuit même où il fut livré, il prit le pain. En te rendant grâce, il dit la bénédiction. Il rompit le pain et le donna à ses disciples en disant, « Prenez et mangez-en tous, ceci est mon corps livré pour vous. »

De même, après le repas, il prit la coupe. En te rendant grâce, il dit la bénédiction et donna la coupe à ses disciples en disant « Prenez et buvez-en tous, car ceci est la coupe de mon sang, le sang de l'alliance nouvelle et éternelle, qui sera versé pour vous et pour la multitude en rémission des péchés. » Vous ferez cela en mémoire de moi.

Il est grand, le mystère de la foi. En faisant ainsi mémoire de ton Fils, de sa passion qui nous sauve, de sa glorieuse résurrection et de son ascension dans le ciel, alors que nous attendons son dernier avènement, nous t'offrons, Seigneur, en action de grâce, ce sacrifice vivant et saint. Regarde, nous t'en prions, l'oblation de ton Église et daigne reconnaître ton Fils qui, selon ta volonté, s'est offert en sacrifice pour nous réconcilier avec toi. Quand nous serons nourris de son corps et de son sang et remplis de l'Esprit Saint, accorde-nous d'être un seul corps et un seul esprit dans le Christ. Que l'Esprit Saint fasse de nous une éternelle offrande à ta gloire pour que nous obtenions un jour l'héritage promis avec tes élus. En premier lieu, la bienheureuse Vierge Marie, Mère de Dieu, avec Saint Joseph, son époux, les bienheureux apôtres, les glorieux martyrs et tous les saints qui ne cessent d'intercéder auprès de toi et nous assurent de ton secours. Et maintenant, nous te supplions, Seigneur, par le sacrifice qui nous réconcilie avec toi, étends au monde entier le salut et la paix. Affermis ton Église en pèlerinage sur la terre, dans la foi et la charité, en union avec ton serviteur, notre pape Léon, et notre évêque Jean-Marc, l'ensemble des évêques, les prêtres, les diacres et tout le peuple que tu as racheté. Écoute en ta bonté les prières de ta famille que tu as voulu rassembler devant toi. Dans ta miséricorde, ramène à toi, Père très aimant, tous tes enfants dispersés. Pour nos frères et sœurs défunts, et pour tous ceux qui ont quitté ce monde et trouvent grâce devant toi, nous te prions. En particulier pour Roland, Joseph, Marie-Jeanne, et les défunts des familles Machal, Marchand et Turban. En ta bienveillance, accueille-les dans ton royaume où nous espérons être comblés de ta gloire, tous ensemble et pour l'éternité, par le Christ notre Seigneur, par qui tu donnes au monde toute grâce et tout.

Unis dans le même esprit, nous pouvons dire avec confiance la prière que nous avons reçue du Sauveur. Notre Père qui es aux cieux, que ton nom soit sanctifié, que ton règne vienne, que ta volonté soit faite sur la terre comme au ciel. Donne-nous aujourd'hui notre pain de ce jour. Pardonne-nous nos offenses, comme nous pardonnons aussi à ceux qui nous ont offensés. Et ne nous laisse pas entrer en tentation, mais délivre-nous du mal. Délivre-nous de tout mal, Seigneur, et donne la paix à notre temps, soutenu par ta

0: miséricorde, nous serons libérés de tout péché, à l'abri de toute épreuve, nous qui attendons que se réalise cette bienheureuse espérance, l'avènement de Jésus-Christ, notre Sauveur.
1: Grâce à toi, Père, le règne, la puissance et la gloire pour les siècles des siècles.
0: Seigneur Jésus-Christ, tu as dit à tes apôtres, je vous laisse la paix, je vous donne ma paix. Ne regarde pas nos péchés, mais regarde la foi de ton Église, pour que ta volonté s'accomplisse, donne-lui toujours cette paix et conduis-la vers l'unité parfaite, toi qui vis et règnes pour les siècles des siècles. Que la paix du Seigneur soit toujours avec vous.
1: Amen.

Agneau de Dieu, qui enlève les péchés du monde, prends pitié de nous. Agneau de Dieu, qui enlève les péchés du monde, prends pitié de nous. Agneau de Dieu, qui enlève les péchés du monde, donne-nous la paix. Voici l'agneau de Dieu, voici celui qui enlève les péchés du monde, heureux les invités au repas des noces de l'agneau. Que le corps et le sang du Christ nous gardent pour la vie éternelle.

Approve.

Dieu est amour, qui demeure dans l'amour, demeure en Dieu, et Dieu demeure en lui.

0: Seigneur. Par ta force de guérison, Seigneur, dans ta bonté, libère-nous de nos égarements et conduis-nous sur le droit chemin par le Christ notre Seigneur. Le Seigneur soit avec vous.
1: Amen.
0: Que Dieu Tout-Puissant vous bénisse, le Père, le Fils et le Saint-Esprit.
1: Amen.
0: Allez dans la paix du Christ.
1: Amen.
0: Je vous

0: Notre-Dame de la Garde,
1: priez pour nous.
0: Notre-Dame de la Garde,
1: priez pour
0: nous. Notre-Dame de la Garde,
1: priez pour nous.
0: Saint-Joseph,
1: priez pour nous.
0: Saints et saintes de Dieu,
1: priez pour nous.

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2: Voilà une messe qui fait du bien au mi-temps de cette petite matinale. Bienvenue à vous qui nous avez rejoints pendant cette célébration. Il est maintenant 8h03, l'heure pour Amaury Guilhem et ses invités de détailler la doctrine sociale de l'Église, un mot qui fait un petit peu peur, mais qui nous offre avec sagesse depuis plusieurs dizaines d'années maintenant tous ces critères de discernement pour estimer la qualité du travail, du respect de la création, etc. Évidemment, une doctrine qui continue de se déployer. Au menu aujourd'hui, la manière dont la Bible évoque l'idée fondatrice de l'unité du genre humain.

0: Bonjour et bienvenue sur KTO et KTO Radio. Aujourd'hui, nous ouvrons le dernier chapitre de notre série d'émissions de toute cette année consacrée à la doctrine sociale de l'Église, avec le sujet de la communauté internationale et la promotion pour la paix des principes fondamentaux au cœur de la doctrine sociale, au cœur aussi de l'actualité. Comment ne pas repenser à l'appel de Léon XIV au balcon Place Saint-Pierre le soir de son élection, la paix soit avec vous. Un appel dont on peut dire aujourd'hui, vu ce qu'il s'est passé depuis, qu'il était prophétique. Un appel au cœur de la tradition de la doctrine sociale de l'Église. Et nous en parlons avec nos invités. Sylvie Bucaride-Pontual, bonjour.
1: Bonjour.
0: Vous êtes présidente de Justice et Paix France. Vous avez aussi été présidente du CCFD Terre Solidaire, de l'ACAT, l'Action des chrétiens engagés contre la torture. Vous êtes enseignante en droit public à l'Institut catholique de Paris, mariée, mère de famille. Merci d'avoir répondu à cette invitation. Père Yann Lelay, bonjour.
2: Bonjour.
0: Vous êtes prêtre du diocèse de Versailles, responsable de la formation des séminaristes pour ce diocèse, mais vous êtes aussi délégué national à la diaconie et à la solidarité pour la conférence des évêques de France. Merci aussi d'être présent oui. avec nous. Alors, comme on aime bien le faire dans cette émission, je vous propose qu'on commence par ouvrir notre Bible. On n'a pas de Bible sur ce plateau, mais nous allons l'ouvrir quand même avec vous, Père Yann. La Bible, c'est quand même l'écriture biblique, la source de toute la doctrine sociale de l'Église. Qu'est-ce qui, dès l'Ancien Testament, nous montre que dans le plan d'amour de Dieu, il y a cette idée centrale qu'on retrouve dans la doctrine sociale de l'unité de la famille humaine?
2: Alors bien sûr, cette histoire, elle commence d'abord par nous donner un monde, pour nous, un environnement, un lieu, un terreau pour grandir, voulu par Dieu. Donc un lieu particulier où il a voulu justement que l'homme puisse émerger en relation, mais pas seul. Et ça, je trouve que c'est déjà important, c'est que dès le départ, il y a cette unité dans la relation, l'homme et la femme. Et l'image de Dieu n'est pas simplement l'image homme, image de Dieu, mais dans l'homme et la femme, image de Dieu, dans cette relation et cette bonté aussi de cette relation. On est fait pour cette relation, on est fait pour être en relation et dans l'unité.
0: Dieu ne crée pas l'homme comme un être isolé.
2: Voilà. Mais en même temps, et c'est ça qui est beau dans la Bible, c'est qu'on n'a pas peur aussi tout de suite de montrer cette difficulté d'être cette relation dans justement Caïn et Abel. Et c'est très intéressant de voir que dès le début, on a ce défi de la fraternité. Et que la fraternité n'est pas quelque chose simplement qu'on reçoit, mais aussi une mission. Et qu'on a à se battre pour la construire et qu'on est toujours un peu enclin à la perdre. Et la Bible n'a pas peur finalement de nous plonger tout de suite dans ce drame, d'une certaine manière, de notre difficulté à nous reconnaître dans une famille en fait, et de s'apprécier pour ce que l'on est, et dans cette diversité aussi, dans nos postures. Et justement, c'est un petit peu ce que la Bible essaye de nous montrer, c'est qu'on a tout un chemin à parcourir ensemble.
0: On pense aussi à l'épisode de la Tour de Babel, par exemple, où il y a cette aspiration à l'unité, et en même temps, ce péché d'orgueil qui vient la briser, cette unité.
2: Alors justement, la Tour de Babel, c'est la volonté de l'homme de se faire, et de se faire son monde à soi, sans peut-être recevoir la bonté qui est donnée du projet de Dieu, d'une vision aussi plus grande que simplement de ce qu'il allait pouvoir construire par ses propres forces, ou aussi un projet quelque part presque politique, sans y mettre une dimension plus transcendantale aussi de réception d'une unité qui les dépassait en fait.
0: Voilà. Et après on voit effectivement à travers toute l'histoire dans l'Ancien Testament l'alliance avec Abraham et puis comment Dieu accompagne ce peuple invité à prendre soin de cette unité. Sylvie Bucaride-Pontual, à travers les engagements qui sont les vôtres et qui ont été les vôtres, vous aussi le souci de prendre soin de cette unité qui fait partie du plan de Dieu pour l'humanité, c'est quelque chose qui fonde votre engagement?
1: Mais complètement, totalement, et j'ai envie de dire que je suis habitée par, d'une part, l'exhortation apostolique de François, Evangelii Gaudium, qui articule en fait notre mission d'évangélisation à celle de la promotion humaine, et la promotion humaine, c'est bien l'engagement

0: service de cette humanité à laquelle nous appartenons tous. Et je la ferai entrer en résonance, cette exhortation apostolique, avec l'encyclique Fratelli Tutti, du même pape François, qui appelle à cette prise de conscience, d'appartenance à une même humanité, dans la mesure où le dessein de Dieu, c'est de servir les plus vulnérables, les plus pauvres parmi nous, et en les servant, nous servons évidemment et nous remplissons ce dessein de Dieu qu'il nous ancre et dans lequel il nous ancre évidemment dans l'Évangile.
1: Merci de nous partager ces références des textes des papes, Yann Lelay. On retrouve effectivement dans ces grands textes de la doctrine sociale, depuis Rerum Novarum et dans toutes celles qui ont suivi, on pense évidemment à Pacem in Terris, de Jean 23, mais d'autres encore, jusqu'à Dilexité de Léon XIV, qui nous interpelle aussi sur cet enjeu de prendre soin des plus fragiles au sein de notre famille humaine. C'est un trait commun à tous les grands textes de la doctrine sociale.
2: Oui, parce que c'est un trait commun de l'Évangile, en fait. La paix soit avec vous, vous l'avez cité, c'est la mission du royaume de Dieu. On est là, il envoie ses disciples faire grandir le royaume de paix. Et tous les textes du pape vont travailler justement, c'est comment faire grandir justement cette paix dans le cœur des hommes. Et notamment avec un texte, je pense qu'après Pacem in Terris, Jean 23, il y a évidemment Paul VI, qui est quand même le pape, je pense, du XXe siècle, qui pose les bases de tout ce qu'on peut vivre aujourd'hui et dans la relation au monde notamment et de la mission, avec Populum Progressio, en montrant combien cette recherche de la paix n'est pas simplement, je dirais, une option, mais qu'elle est la condition en fait de notre capacité à vivre ensemble et à porter du fruit, enfin, et que la vie humaine devienne vraiment humaine ensemble. Et donc, c'est vraiment un texte essentiel, Populum Progressio.
1: Donc, à relire aussi, et puis je vais citer un texte essentiel du Concile Vatican II, Gaudium et Spes, au paragraphe 24, et la phrase s'affiche à l'écran. « Dieu, qui veille paternellement sur tous, a voulu que tous les hommes constituent une seule famille et se traitent mutuellement comme des frères. » On retrouve l'idée de Fratelli Tutti. Père Yann Lelay, vous avez évoqué l'Évangile, c'est un trait commun effectivement à tout le message évangélique. Dans quelle mesure la figure du Christ est celui qui était annoncé comme le prince de la paix, mais qui justement vient accomplir cet appel à l'unité de la famille humaine?
2: Je pense que la figure du Christ, c'est justement cette figure qui n'a pas peur d'aller à la rencontre de tous, parce que je pense que la première condition de la paix, c'est la capacité à nous rencontrer et accepter cette rencontre. Je retiens notamment un passage de l'Évangile qui est très beau, cette rencontre de la Syrophénicienne, où le Christ lui-même, Dieu lui-même, se laisse interpeller par la vie de cette femme et se laisse bousculer. Il est appris à changer d'une certaine manière sa propre orientation. Et je pense que c'est une des premières conditions de la paix. Et puis évidemment, il y a aussi, c'est le grand message du ressuscité, la paix soit avec vous, mais on sait qu'elle est acquise non pas par quelques promesses ou quelques mesures, entre guillemets, mais par le don de soi, du Christ qui donne sa vie, qui est prêt aussi à montrer, à déjouer toutes les stratégies en fait de manipulation, de soumission, d'injustice en fait. Sur la croix, il porte cette injustice et il montre combien justement la question de la justice est immédiatement reliée à la question de la paix.
1: Ça, on aura l'occasion d'en parler dans des prochaines émissions. Je vais citer un autre passage du Magistère dans le Compendium de la Doctrine Sociale, au paragraphe 493. « L'action pour la paix n'est jamais dissociée de l'annonce de l'Évangile, qui est précisément la bonne nouvelle de la paix adressée à tous les hommes. » Sylvie Bucari de Pontual, quel lien est-ce que vous faites dans vos engagements entre cet engagement pour la paix et l'annonce de l'Évangile, puisque c'est ce trait commun de tout le message évangélique?
0: Alors, je reprendrai Paul VI, le développement et le nouveau nom de la paix. Sans s'avancer sur une prochaine émission, on pourrait dire qu'aujourd'hui aussi, la justice est le nouveau nom de la paix. Et lorsque Léon XIV nous appelle à construire, à contribuer à une paix désarmée et désarmante, c'est bien cet objectif vers lequel il nous oriente. Et là, moi, j'ai envie de renvoyer à deux versets de la Bible, l'un dans l'Ancien Testament et l'autre dans le Nouveau. Dans l'Ancien Testament, le psaume 84, « Amour et vérité se rencontrent, justice et paix s'embrassent ». Et c'est clairement ce qui a animé, en tout cas, moi, tous mes engagements jusqu'à aujourd'hui. Et puis, ce passage des Béatitudes aussi, Matthieu 5, 9, heureux

0: les artisans de paix, au fond, ils seront appelés fils de Dieu. Mm-hmm. Alors, je suis une femme, j'ai envie de rajouter et fille de Dieu, bien sûr. ça me paraît fondamental. Et dans un monde où aujourd'hui, la paix est si blessée, si fracturée, au fond, et si difficile à construire, il y a un enjeu majeur à essayer de construire à la fois dans les relations interpersonnelles, dans les relations sociales et dans les relations, évidemment, entre États internationaux, cette paix par une diplomatie, nous a dit il y a quelques jours Léon XIV, une diplomatie de la coopération, une diplomatie de l'écoute, une diplomatie du dialogue, une diplomatie de l'entrée en empathie avec l'autre. Et puis aussi, ça suppose une qualité qui est très difficile à acquérir, et je dirais, je l'ai moi-même suffisamment vécu, qui est la capacité à se laisser déplacer, à accepter qu'on ne détient pas la vérité à soi tout seul, et qu'en fait, on va construire ensemble, dans la mesure où on appartient à cette commune humanité.
1: Et Père Yann, à la lumière de la doctrine sociale, on peut dire que cet engagement pour la paix, qu'il ait une dimension explicitement évangélique ou pas, cet engagement pour la paix fait partie de la mission de l'Église.
2: Et oui, parce que je vais prendre juste un tout petit exemple. Dans la liturgie, à la fin de la messe, le diacre ou le prêtre dit « Allez dans la paix du Christ ». Ce n'est pas simplement « Allez, maintenant reposez-vous, vous êtes en paix, vous êtes réconcilié avec Dieu ». La mission, c'est « Allez construire la paix ». En fait, nous sommes envoyés, et c'est quelque part le message principal à la fin, d'aller construire cette paix, construire l'unité du genre humain, comme l'Église est sacrement signe de cette unité. On est appelé à le vivre, pas simplement avec tout seul, entre nous chrétiens, mais avec tous les autres hommes et femmes avec lesquels nous partageons la vie. Donc ça appartient vraiment au fond de l'Évangile, et quand le Christ envoie ses disciples, faites des disciples de la paix, des serviteurs, des artisans de paix. Voilà. Et c'est comme ça peut-être qu'on reconnaît le plus les enfants de Dieu, c'est quand ils servent la paix.
1: Merci beaucoup à tous les deux pour cette introduction, et ça ouvre beaucoup de sujets que nous allons évoquer dans les prochaines émissions sur le thème de la communauté internationale et de la promotion de la paix à la lumière de la doctrine sociale de l'Église. On entrera dans le vif du sujet dans une prochaine émission pour voir comment l'Église envisage notamment le rôle des organisations internationales. D'ici là, rendez-vous sur ktotv.com et ktoradio.com pour réécouter, partager cette émission, les précédentes. À bientôt.

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1: Merci Amaury Guilhem. Tout de suite, nous allons écouter le père jésuite Nicolas Rousselot, qui est curé dans cette église Saint-Ignace qui jouxte la faculté Loyola Paris. Il nous évoque le charisme d'autorité dans une de ses paraboles qui éclaire en très peu de mots notre vie chrétienne. Voici un nouvel épisode de Compagnons de Jésus.

Durant cet épouvantable génocide au Rwanda, des événements humainement extraordinaires ont pu se dérouler au milieu de tragédies absolument inhumaines. Ainsi, cette histoire d'une institutrice d'une petite école de brousse située à mi-distance entre deux villages. Un matin, un enfant court avertir l'institutrice qu'une dizaine d'hommes armés de machettes se dirigent vers l'école, dans le but évident de massacrer les enfants tutsis. La maîtresse garde son calme, elle prie, elle réfléchit quelques secondes, puis annonce à la classe une dictée, et un silence studieux s'établit aussitôt. Puis, l'institutrice sort de la classe et se dirige à l'entrée de la cour suffisamment loin de la classe principale. Et les hommes arrivent excités, brandissant déjà des menaces. Elle les regarde, mettant seulement le doigt sur ses lèvres, leur ordonnant de ne pas faire de bruit. « Chut, pas de bruit, c'est le moment de la dictée. » Les hommes s'avancent vers la classe, penchent leur tête à travers la porte et voient les enfants concentrés, en train de recopier la correction de la dictée dans un grand silence. Les hommes se concertent rapidement au dehors et repartent eux-mêmes en silence. Cette histoire authentique, extraordinaire, montre que l'esprit peut agir dans une personne.

été exercé durant des années par mille et une micro-décisions où la maîtrise de soi a mûri et où l'humilité, la sagesse et la force ont appris peu à peu à s'entendre pour faire alliance. Je suis plein de gratitude envers celui qui me donne la force, le Christ Jésus, notre Seigneur, car il m'a estimé digne de confiance lorsqu'il m'a chargé du ministère. Car ce n'est pas un esprit de peur que Dieu nous a donné, mais un esprit de force, d'amour et de pondération.

0: Comment écrit-on béni, l'adjectif? Alors on l'écrit sans T lorsque c'est Dieu qui a béni, et on l'écrit avec un T lorsque c'est un prêtre qui a béni. Voilà, béni, bénite. Comme le pain béni, par exemple. Et justement, Loïc Landreau, tout de suite, nous explique d'où vient cette expression de pain béni, une des nombreuses que le christianisme a semées dans notre vocabulaire.
1: Bonjour à tous. Allez, on perd pas de temps, hein, parce qu'on a du pain sur la planche. Ça mange pas de pain. Une introduction qui va droit au but, d'autant que je voudrais pas que cette émission soit longue comme un jour sans pain. Ouh là là, moi je mange pas de ce pain-là. Enfin, sans vous ôter le pain de la bouche, bien évidemment. Bon, je sais, vous m'avez vu venir, évidemment. On va parler aujourd'hui de ce qui est l'emblème de la France partout dans le monde. D'ailleurs, j'ai compté, il y a plus de 30 expressions avec le mot pain, dont celle qui nous intéresse aujourd'hui, c'est du pain béni, qui est synonyme d'opportunité inattendue. Eh bien aujourd'hui, je vais vous raconter son histoire. Il faut déjà savoir que dans les tout premiers temps de l'Église, les fidèles apportaient eux-mêmes le pain et le vin au prêtre pour communier au moment de l'Eucharistie. Et c'est au milieu du 7e siècle, lors d'un concile à Nantes, qu'on s'inspire de cette tradition pour instaurer le rite liturgique du pain béni. Alors concrètement, tous les dimanches, quand son tour arrivait, chaque famille de chrétiens devait apporter à la messe une grande quantité de pain. Il était béni par le prêtre et distribué à tous ceux qui ne communiaient pas. Alors ça pouvait être les catéchumènes, les enfants ou par exemple les familles des absents pour raison de santé. Donc c'était pas vraiment un équivalent de l'hostie consacrée, mais une compensation pour ceux qui n'y avaient pas accès. Au fil du temps, la pratique a été étendue à tous les fidèles qui mangeaient le pain béni sur place ou le ramenaient chez eux pour l'associer au repas du dimanche midi. Et c'est un aliment naturellement riche de sens, une façon de se rappeler le dernier repas de Jésus, et que toute nourriture matérielle ou spirituelle vient de Dieu, mais également une marque concrète de charité à l'égard des membres modestes de la communauté. Le pain, qui est fait d'un amas de graines de blé, rappelle également que les chrétiens doivent rester liés et soudés autour de la parole de Dieu. Jusqu'au XXe siècle, la tradition est encore bien vivace, en France, notamment en Bretagne ou en Bourgogne. Mais elle va doucement s'éteindre, et ce pour plusieurs raisons. D'abord, à cause des abus en tout genre. Ben oui, à certains endroits, les notables se servaient abondamment en pain béni pour ne laisser au bas peuple que quelques morceaux à se partager. Et plus le temps passait, plus les plaintes pour inégalité se multipliaient. Parfois aussi, certaines familles se mettaient en avant, en offrant des gâteaux, des pièces montées. Donc ça correspondait plus du tout à l'esprit de charité voulu par l'Église. Mais surtout, cette pratique correspondait à l'élaboration et la compréhension de la liturgie eucharistique, à un moment bien précis de l'histoire de l'Église. Or, quand en 1905, la communion le dimanche est encouragée par le pape, alors qu'elle était très rare autrefois, eh bien le pain béni est apparu encore plus redondant. Mais on a quand même gardé de cette tradition une expression qui apparaît donc à la fin du XVIIe siècle. À cette époque, elle était utilisée de façon moqueuse quand il arrivait quelque chose de mal à une personne et qu'elle l'avait bien mérité. Ben oui, parce que devoir acheter du pain pour toute une église, c'est quand même super cher. Et quand on n'a pas beaucoup d'argent, ça peut vite nous mettre dans le pétrin. Du coup, comme les familles étaient désignées par le prêtre, on estimait que c'était pas de chance, tout en considérant aussi qu'on n'avait qu'à pas être venu à la messe ce jour-là. Et toc ! Ce n'est qu'au XXe siècle que l'expression prend son sens actuel de quelque chose qui nous arrive au bon moment, comme

0: une sorte de cadeau des cieux. Une référence évidente au don de ces chrétiens qui amenaient du pain pour tout le monde. Voilà, j'espère que vous n'avez pas perdu une miette de cette émission. Je vous donne rendez-vous la semaine prochaine pour un nouvel épisode croustillant du pourquoi du comment. Ciao.
1: Merci Loïc Landreau, tout ça m'a furieusement donné envie de tremper un pain au lait dans mon café. Mais tout de suite, nous écoutons « Ouvre les yeux de mon cœur » chanté par Paul Baloche.

0: Merci à ce chanteur américain de chanter ses belles chansons en français. Tout de suite, le journal de Radio Vatican par sa rédaction française.
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2: La joie et la ferveur des fidèles d'Espagne autour du pape, c'est l'une des images de ce dimanche à Madrid. Léon XIV entame ce lundi matin sa troisième journée dans la capitale espagnole. Il est attendu pour un discours devant le Parlement, une première, une étape qui sera très politique ce lundi. Après une journée beaucoup plus spirituelle hier, la célébration de la messe devant plus d'un million de fidèles. Pourquoi craindre que l'éternité imprègne le quotidien? Nous entendrons aussi l'exhortation de Léon XIV devant le monde de la culture hier soir. Exhortation à ne pas oublier l'empreinte spirituelle de l'Église en Europe. Nous retrouverons tout de suite après ces titres notre envoyé spécial à Madrid et entendrons le témoignage de plusieurs fidèles espagnols. Et puis dans le reste de l'actualité internationale, la guerre qui reprend de plus belle entre Israël et l'Iran, l'armée israélienne a mené des frappes sur le sol iranien et essuyé en riposte des tirs de missiles venus d'Iran. Nous reviendrons enfin sur cette visite remarquée du président chinois en Corée du Nord, une première depuis 2019.
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2: Bonjour, troisième journée du voyage apostolique du pape en Espagne. Ce lundi, Léon XIV est encore dans la capitale Madrid, où hier les foules se sont massées, nous le verrons. On retrouve tout de suite notre envoyé spécial à Madrid, Alexandra Siergan. Bonjour Alexandra.
3: Bonjour Olivier, bonjour à tous.
2: Après la journée d'hier, célébrée dans la liesse et la ferveur, c'est une séquence beaucoup plus politique de ce voyage apostolique qui s'ouvre ce lundi matin, Alexandra.
3: Oui, dans un peu moins d'une heure, le pape Léon XIV s'entretiendra en privé à l'annonciature apostolique avec le Premier ministre Pedro Sanchez avant de livrer à 10h30 l'un des discours les plus attendus de son étape madrilène et de ses 22 prises de parole que compte ce voyage. Un discours inédit au Congrès des députés, une première dans l'histoire de la papauté. Le pape s'adressera à l'ensemble des élus qui composent le Parlement espagnol, aujourd'hui traversé par de profondes divisions politiques, des clivages territoriaux, sans oublier la position délicate du chef du gouvernement dont l'entourage socialiste est visé par d'importantes enquêtes judiciaires. Un contexte politique complexe donc qui n'a pas échappé au pape. Samedi dernier déjà, lors de son premier discours aux autorités au Palais Royal, Léon XIV invitait, je cite, à abandonner les discours qui divisent et polarisent votre réalité sociale et votre histoire.
2: Une mission adressée à l'Espagne certes, mais aussi à l'ensemble du continent européen, Alexandra.
3: Apprécier la complexité et fuir les approches identitaires qui peuplent le monde de fantômes et d'ennemis, telle est la tâche de celui qui a une grande histoire derrière lui, a exhorté Léon XIV, tâche qu'il adresse à l'ensemble du vieux continent et à laquelle l'Église est disposée, assure le pape, à contribuer en se mettant au service de l'avenir d'un peuple en quête de réconciliation et de paix. Lors de ce premier discours, l'engagement pour la paix de l'Espagne a également été salué, précisément sa fidélité au droit international et au multilatéralisme. Une chose est sûre, Olivier, ce discours, le tout premier du pape Léon XIV dans une enceinte politique, promet de transcender les frontières de la péninsule ibérique.
2: Alexandra Siergan, notre envoyée spéciale en direct de Madrid. Merci beaucoup. Le Saint-Père qui, après ce rendez-vous au Parlement, prendra la direction de la conférence épiscopale pour y rencontrer les évêques espagnols. Ce sera à suivre à partir de 11h30. Et puis, autre rendez-vous ce lundi après-midi, cet hommage à la Vierge, à la cathédrale de Madrid, l'Almudena, le siège épiscopal de l'archidiocèse. Construite au XIXe siècle, elle fut consacrée par Jean-Paul II en 93. Et puis, à partir de 19h, Léon XIV est attendu au stade Santiago Bernabéu, l'antre du Real Madrid, pour une rencontre avec la communauté diocésaine de la capitale espagnole. À noter qu'est prévue ce lundi une rencontre du souverain pontife avec un groupe de victimes d'abus sexuels. L'Église espagnole qui n'a pas été épargnée par les scandales. Au mois de janvier dernier, la conférence des évêques et le gouvernement espagnol avaient signé un accord pour indemniser les victimes de crimes sexuels. Hier, en fin d'après-midi, le pape a rencontré les acteurs du monde de la culture, du sport et de l'économie au Palais des Sports de Madrid devant 15 000 personnes qui l'ont très chaleureusement applaudi.

0: Audi, Léon XIV a eu des accents très européens. Il les a invités à œuvrer pour le dialogue social et à ne pas oublier justement l'empreinte spirituelle laissée par l'Église en Europe.
1: Un regard objectif révèle que des hommes et des femmes animés par la foi ont construit des hôpitaux et des écoles, ont donné naissance à des initiatives solidaires et ont parlé un langage redonnant leur dignité aux personnes. C'est pourquoi il convient de se demander en toute honnêteté si le monde, en particulier l'Europe, aurait forgé son identité sans l'empreinte spirituelle qui a imprégné son histoire. Il ne s'agit pas d'une provocation, mais d'une invitation à réfléchir sur la question de savoir si l'éternité qui a fait irruption dans le temps et l'espace par l'incarnation de Jésus-Christ, peut se réconcilier à nouveau avec le quotidien. Est-il vraiment possible de croire que l'Europe, que nous aimons tant, serait elle-même sans l'empreinte de la foi ? Pourquoi craindre que l'éternité imprègne le quotidien? Le cri de mes prédécesseurs résonne encore. N'ayez pas peur, ouvrez grand les portes au Christ. Jésus-Christ ne nous enlève rien et nous donne tout.
2: Jésus-Christ ne nous quitte nada et nous donne tout.
0: Léon XIV hier en fin d'après-midi devant le monde de la culture, du sport et de l'économie à Madrid, et plus tôt dans la journée après avoir reçu symboliquement les clés d'or de la capitale, le Saint-Père s'est rendu sur la place de Cibeles au cœur de Madrid pour présider la messe devant plus d'un million de fidèles, une foule massée sur plusieurs artères de la capitale pour cette messe célébrée en la solennité du corps et du sang du Christ. Le pape qui a exhorté l'Espagne à ne pas faire de la religiosité un musée du passé mais une école de foi où l'on peut encore s'abreuver. Le compte-rendu de Marie Duhamel.
3: Des acclamations de joie, des bras tendus tout le long du parcours de la Papamobile ouverte en ce jour de soleil. Des enfants contents à Léon XIV pour une bénédiction. Une foule immense, enthousiaste, des jeunes partout. Les fidèles trop nombreux ont pour beaucoup suivi la messe sur 42 écrans géants non loin de la place Cibeles. Faisant écho à leur accueil plein de ferveur, le pape a à son tour confié avoir le cœur débordant de joie. Les premiers mots de son homélie consacrés à la solennité du jour, le Corpus Christi qui n'est pas une fête de plus dans le calendrier, ni ses processions, une survivance folklorique. Procession, la présence du Seigneur qui marche avec son peuple. Le pape appelle à ne pas se laisser emprisonner dans la nostalgie, à ne pas faire de la religiosité un musée du passé, mais une école de foi où l'on peut encore s'abreuver à la source éternelle, afin, dit-il, de d'une foi confortable, privée, pour répondre à son invitation à la conversion et devenir des bâtisseurs d'un monde nouveau. Des paroles applaudies, à peine, car après la fête que fut l'arrivée du pape, les centaines de milliers de fidèles se sont plongés dans un recueillement incroyablement silencieux et c'est dans cet esprit qu'a cheminé ensuite la procession de la fête Dieu dans les rues de la capitale.
0: Un compte-rendu signé Marie Duhamel et parmi les très nombreux fidèles présents à cette messe, Luis, 57 ans, Maïté, 53 ans et Guillermo, 16 ans. Ils ont confié leur joie à notre envoyé spécial Alexandra Sirgan d'avoir pu rencontrer le Saint-Père et d'avoir été confortés dans leur foi. On les écoute.
4: Nous sommes venus premièrement pour recevoir l'Eucharistie et deuxièmement pour que tout le monde s'aperçoive que l'Espagne est un pays traditionnellement catholique et que nous nous devons d'être ici pour donner un témoignage de cette foi, vivre la foi en communauté et être des témoins vivants de Jésus. Jésus nous dit « Quand deux ou trois sont réunis en mon nom, je suis là au milieu d'eux. » Alors imaginez-vous au milieu d'un à deux millions de personnes.
5: Au final, l'Espagne est un pays catholique et venir ici, c'est une façon de démontrer que nous le sommes, que la foi demeure très importante dans notre vie et dans celle des jeunes, car c'est incroyable le nombre de jeunes qui sont ici. C'est une façon de montrer au monde à quel point la foi est présente dans la vie de tant de personnes.
6: Pour nous, pour notre pays, c'est un honneur parce qu'il renforce la foi catholique. C'est la première fois que je vois un pape et j'ai la chance de connaître les peuples qui va être les peuples de ma vie.
0: Voilà la joie des fidèles espagnols dans les rues de Madrid. Et puis parmi les autres rendez-vous

0: du Saint-Père hier cette rencontre à l'annonciature apostolique de la capitale espagnole avec 220 pères augustins issus de plusieurs communautés ainsi que divers membres de la famille augustinienne du pays. Le pape qui dit avoir été impressionné par les jeunes lumières de l'aube, il nous a donné le courage d'aller de l'avant et de travailler davantage pour les gens. C'est le témoignage d'un jeune religieux augustin espagnol. Voilà ce que l'on pouvait dire de la suite de ce voyage du pape en Espagne ce lundi matin. Le discours de Léon XIV devant le Parlement espagnol est à suivre en direct, commenté en français à 10h30, heure de Rome et de Madrid tout à l'heure. Discours à suivre bien évidemment sur notre site Vatican News et notre page Facebook. Dans l'actualité internationale, la guerre qui reprend de plus belle entre Israël et l'Iran après près de 100 jours de guerre et 2 mois d'un cessez-le-feu déjà très fragile, la région menace une nouvelle fois de s'embraser. Des tirs de missiles iraniens ont visé ce matin plusieurs bases militaires en Israël en riposte à des frappes de l'armée israélienne sur le sol iranien. On retrouve notre correspondante à Tel Aviv, Julia Ganancia.
1: En début de soirée hier, puis à l'aube ce matin, des sirènes d'alerte ont retenti dans plusieurs localités du pays. Les habitants de Tel Aviv, mais aussi Jérusalem ou encore Haïfa, ont été priés de se mettre aux abris. 4 missiles ont été lancés lors de la première salve et tous ont été interceptés par les systèmes de défense aérienne israéliens. Aucun impact n'a été signalé. Le Magen David Adom indique n'avoir recensé ni blessés ni dégâts au sol. Un homme a toutefois été pris en charge après une chute alors qu'il courait vers un abri anti-bombe. Ce lundi matin, le commandement du front intérieur a placé l'ensemble du pays en régime d'activité réduite. Toutes les écoles sont fermées et plusieurs hôpitaux ont transféré une partie de leurs activités dans des infrastructures souterraines. De nouvelles restrictions ont aussi été imposées à l'aéroport Ben Gurion, avec une limitation à 2500 voyageurs présents simultanément dans les terminaux. L'espace aérien israélien reste toutefois ouvert à ce stade. En réponse à ces tirs, Israël a mené dans la journée des frappes aériennes contre des cibles militaires en Iran. Le cabinet de sécurité israélien a été convoqué en urgence. La réunion devrait se tenir dans la journée. À Tel Aviv, Julia Ganancia pour Radio Vatican.
0: Et les rebelles houthis du Yémen, alliés de l'Iran, répondront à l'escalade par l'escalade, annonce-t-il ce matin. Les rebelles houthis chiites qui ont revendiqué une attaque de tir de missile contre l'État hébreu. Et sachez que l'Irak a annoncé hier soir la fermeture temporaire de son espace aérien, tout comme la Syrie, partiellement à la suite des tirs de missiles iraniens visant Israël. Et sur le front libanais, Tsahal a de nouveau frappé la banlieue sud de Beyrouth hier, promettant d'intensifier la pression sur le Hezbollah. Partons en Asie où le président chinois Xi Jinping est arrivé ce lundi matin en Corée du Nord. C'est la première fois depuis 2019 que le chef d'État chinois, grand allié de Pyongyang, rend visite à son homologue nord-coréen Kim Jong-un. Une visite exceptionnelle pour réaffirmer les liens forts entre Pékin et Pyongyang. La correspondance à Séoul de Celio Fioretti.
2: Une rencontre un an après le rare déplacement à Pékin de Kim Jong-un. Cette fois, Xi Jinping souhaite reprendre une place plus importante auprès du régime nord-coréen. Depuis la signature de l'alliance entre Moscou et Pyongyang, la Chine semble éloignée du régime nord-coréen, peu à peu remplacée de sa position de partenaire privilégié de la Corée du Nord par la Russie. Le déplacement de Xi Jinping a pour but probable de renouer de meilleurs liens entre les deux pays au travers d'une meilleure coopération économique et un possible retour important du tourisme chinois en Corée du Nord. Reste la question militaire. Xi Jinping a pour l'instant évité de parler de dénucléarisation du régime nord-coréen. Également la question de la posture vis-à-vis de la Corée du Sud et des États-Unis, deux pays que le régime considère comme hostiles. Xi Jinping devrait rentrer à Pékin demain après 2 jours de visite à Pyongyang. Le Fioretti, Séoul, Radio Vatican.
0: Regain de tension au Cachemire où l'on dénombre 7 morts, 3 civils, 4 policiers ont été tués dans des affrontements entre des manifestants appartenant à un mouvement interdit et la police au Cachemire administrée par le Pakistan qui ont fait également plusieurs dizaines de blessés. À la une de l'actualité également, un second tour très serré au Pérou où le candidat de gauche Roberto Sanchez serait sur le point de remporter l'élection présidentielle dans un pays très polarisé. Selon les derniers décomptes tombés il y a quelques minutes, il devancerait légèrement la candidate de droite, Keiko Fujimori, la fille de l'ancien dictateur Alberto Fujimori. Nous y reviendrons plus largement dans notre journal de 13h. Après des semaines de blocage de routes et de manifestations, le président bolivien Rodrigo Paz autorise l'armée à lever des barrages au pouvoir depuis 6 mois seulement. le président de Centre Droit de Bolivie, envisage de décréter l'état d'exception, ce qui lui permettrait de recourir davantage à l'armée, de restreindre

0: restreindre les libertés de réunion et de circulation. Et puis, un autre scrutin ce week-end en Arménie, où le Premier ministre sortant, Nikol Pachinian, ressort vainqueur des élections législatives. L'Arménie a choisi son avenir en Europe, en dépit des pressions russes, a commenté ce lundi la chef de la diplomatie de l'Union européenne, Kaya Kallas. Ainsi s'achève ce journal. Merci pour votre fidélité. Prochain rendez-vous de l'information à 13h en direct de Rome. Nous reviendrons évidemment largement sur la suite du voyage apostolique du pape Léon XIV en Espagne. N'oubliez pas de nous suivre aussi sur vaticannews.va. Excellente journée à tous.
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2: Un journal toujours passionnant, malgré quelques petites interruptions du signal. Pardonnez-nous, s'il vous plaît. Nous retrouvons à présent Hugues Duhal-Derville, porte-parole d'Alliance Vita, invité d'Étienne Lorayère pour parler des enjeux du débat parlementaire sur l'aide active à mourir, entre guillemets.
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2: Bonjour à tous. Pour évoquer les enjeux autour de la fin de vie en France, l'invité de la matinale ce matin est Hugues Duhal-Derville, porte-parole d'Alliance Vita. Bonjour.
3: Bonjour.
2: Alliance Vita fait partie des associations mobilisées contre l'euthanasie, avec également une mobilisation interassociative. Je pense aux associations familiales catholiques, l'Office chrétien pour les personnes handicapées ou encore la Fondation Jérôme Lejeune, toutes engagées auprès des familles, des personnes âgées ou malades, fragiles ou handicapées. Est-ce que vous percevez une inquiétude des personnes que vous accompagnez ?
3: Oui, c'est à la fois une inquiétude et des repères qui sont troublés. L'inquiétude, c'est des personnes qui seraient entre guillemets éligibles et qui seraient extrêmement nombreuses à être finalement désignées comme éventuellement exonérées de cette prévention universelle du suicide qui est destinée justement à protéger du passage à l'acte, de la désespérance, les plus fragiles, les plus souffrants. Et ces personnes donc sont inquiètes parce que la société s'apprêterait à leur donner comme message que peut-être que leur vie vaut plus la peine d'être vécue. Et même ceux qui n'auraient rien demandé, ils se trouvent dans une catégorie nouvelle de citoyens pour lesquels l'interdit de tuer, qui fonde la confiance entre soignants et soignés, serait levé pour ces personnes. Et ça, c'est très lourd. Et puis, je parle aussi de confusion parce que, vous voyez, on a un site d'écoute SOS Fin de Vie, et de plus en plus, puisque le débat ne cesse de rebondir, des personnes psychiquement souffrantes nous demandent si elles peuvent accéder au suicide, parce qu'elles pensent que la société va les aider à passer à l'acte, alors qu'elles n'ont une souffrance psychique. Ces personnes nécessitent bien sûr d'être soutenues, consolées, accompagnées, mais pas poussées vers la sortie.
2: Alors peut-être faisons un point sur le processus législatif, car si la loi sur les soins palliatifs a été définitivement adoptée, le Sénat a rejeté en deuxième lecture fin mai la proposition de loi sur l'aide active à mourir. La semaine dernière, 7 sénateurs et 7 députés ont échoué à trouver un accord en commission mixte paritaire, et le gouvernement a choisi de relancer une troisième lecture au Parlement. Les travaux en commission à l'Assemblée nationale débutent ce lundi. Quel regard vous portez, Hugues Duhal-Derville, sur ce choix du gouvernement qui annonce ou qui espère l'aboutissement d'une décision en juillet prochain ?
3: Je vais vous vraiment répondre à cette question, mais en précisant tout pour commencer, que cette notion d'aide à mourir ou d'aide active à mourir est un piège que nous récusons. Moi, j'appelle toujours ça la prétendue aide à mourir, parce que j'ai aidé personnellement à mourir des personnes. J'ai été présent à la mort de mon père, mais je ne suis pas passé à l'acte. Il était en soins palliatifs, il est mort de sa mort naturelle. Et donc, moi, j'encourage les personnes à résister à cette expression qui cache, qui dissimule, qui masque les mots « suicide »,« assisté » et « euthanasie », qui sont des mots qu'on ne veut pas prononcer, mais qui sont la réalité de ce texte. Et bon, comme vous l'avez signalé, eh bien, le gouvernement est en train d'accélérer, de forcer les choses avec une sorte de promesse qui va peut-être se traduire malheureusement en réalité, on ne sait pas encore, d'aboutir au 15 juillet par un vote solennel après deux passages, un à l'Assemblée nationale en troisième lecture et un au Sénat qui est programmé déjà le 7 et 8 juillet. Et donc, il y a une forme d'acharnement à forcer ce projet alors que ce n'est en rien une priorité, une attente des Français. Dans le domaine de la santé, les Français ont besoin d'accéder aux médecins généralistes, aux spécialistes, aux centres antidouleurs, aux urgences, c'est ça leur préoccupation, et on sait qu'il y a beaucoup à faire. Et puis dans le domaine de la stricte fin de vie, ben, ils ont besoin d'accéder aux soins palliatifs. Il y a encore la moitié des Français qui n'ont pas accès aux soins palliatifs, alors que la loi qui donne ce droit date de 1999. Donc, vous voyez, on est loin du compte. Donc là, il y a une idéologie derrière, une sorte d'obsession, c'est le mot même qu'utilise

0: utilisé la présidente de l'Assemblée nationale à aboutir à un projet de loi, à une proposition de loi qui est au fond sociétale, au sens où elle casse des repères essentiels et qui est une prétendue liberté qui est à nos yeux, je peux l'exprimer dans le détail, liberticide.
1: Que propose ou que va proposer la loi, puisque le Sénat, quand il examine le texte, le modifie, comment les choses vont se dérouler à l'Assemblée nationale pour cette troisième lecture ?
0: Comme le Sénat à deux reprises a rejeté ce texte, et que l'Assemblée nationale déjà l'a voté à deux reprises avec pas mal d'outrances dans les dispositions, c'est le texte de l'Assemblée nationale qui est rediscuté. Alors, il semble que le gouvernement veuille faire un geste en supprimant à la fois le délit d'entrave et le délit d'incitation, qui d'ailleurs était traité d'une manière très diverse, donc un tout petit geste qui ne change rien à l'économie générale du texte. Donc, ce qui va être discuté, c'est un texte qui permet à des personnes d'accéder à cette prétendue aide à mourir lorsqu'elles sont atteintes de maladies graves et incurables en phase avancée ou terminale. Alors, le mot avancée, ça veut dire que ça peut être une maladie qui pourrait durer plusieurs années, hein, et notamment certaines maladies chroniques. Et il est précisé, et c'est là qu'il y a vraiment, je dirais, le piège qui rend des centaines de milliers de personnes immédiatement éligibles, si une personne arrête des traitements nécessaire à une maladie chronique, par exemple un diabète, et dit et affirme ce qu'on ne pourrait pas contester, qu'elle vit des souffrances psychologiques, hein, uniquement psychologiques, qu'elle estime insupportables. Qui va la contredire ? Et cette personne deviendrait éligible à l'euthanasie. Et vous voyez qu'à partir du moment où cette loi serait votée, on basculerait vers des centaines de milliers de personnes qui pourraient éventuellement avoir accès à cette euthanasie ou à ce suicide assisté. Et c'est donc beaucoup plus large que même dans tous les pays qui ont commencé par légaliser sur des cas qu'ils prétendaient exceptionnels avant que les digues ne sautent les unes après les autres en Belgique, en Hollande ou surtout au Canada.
1: Je le disais, cette proposition de loi va donc être à nouveau examinée en commission à l'Assemblée nationale à partir de ce lundi pour arriver dans l'hémicycle le 22 juin. Est-ce que ce travail, cette étape est décisive à vos yeux ?
0: C'est chaque étape est décisive et rien n'est joué d'avance. On s'est rendu compte que plusieurs dizaines de députés ont changé d'avis et se sont opposés à la loi en deuxième lecture à l'Assemblée nationale et que donc la majorité est de plus en plus limitée, qu'il n'y a bien sûr aucun consensus puisque le Sénat s'est opposé à la loi. On s'est rendu compte aussi que petit à petit sont montées des oppositions des pharmaciens, d'établissements de santé, d'établissements médico-sociaux, de personnes concernées par le handicap ou les graves maladies, de différentes associations et bien sûr de soignants très nombreux au sein de collectifs, je pense notamment, mais pas seulement, à ceux de soins palliatifs. Et donc il y a une levée de boucliers, notamment des personnes les plus concernées. Les personnes ça veut dire que des députés peuvent changer de point de vue, changer d'avis, être éclairés par tout ce que la société leur renvoie comme message d'inquiétude et d'alerte.
1: On a entendu les établissements catholiques s'exprimer fortement contre une atteinte possible à leur liberté de ne pas pratiquer l'euthanasie et le suicide assisté en leur mur, exposant leurs responsables à des peines de prison, de fortes amendes et même de sanctions de l'Agence régionale de santé. Ce risque demeure-t-il ?
0: Ah oui, c'est un risque énorme. En Belgique, quand la loi initiale avait été votée, il était prévu que les établissements pouvaient refuser. Puis finalement, cette possibilité a été refusée. Puis d'emblée, en France, on la refuse aux établissements qui ont pourtant des projets d'établissement qui sont attachés au respect de la vie. Si au fond, comme le disait le Conseil de l'Europe, l'euthanasie est contradictoire avec le respect de la dignité pleine et entière de la personne. Donc ce n'est pas un soin, ce n'est pas une pratique digne des soignants. Et donc on va se retrouver paradoxalement avec des soignants qui seront sanctionnés parce qu'ils auront refusé que dans leur mur, dans leur chambre, dans leurs établissements, des personnes viennent euthanasier des patients. Et donc c'est le risque, et on le voit déjà, c'est que certains quittent la France, que certains n'utilisent plus, fassent plus fonctionner les établissements en France parce qu'il y aura cette loi qui est liberticide pour la conscience universelle des soignants.
1: Durèche mentionnait le fait que cela concernait les établissements catholiques, cela concerne en réalité tous les établissements privés ou publics. Au dire des sondages, ces dispositions recueillent l'assentiment d'un grand nombre de Français. Alors, on sait qu'Alliance Vita réalise actuellement une tournée de sensibilisation en France. Quels sont vos constats ? Est-ce que vous trouvez un bon accueil auprès de ceux que vous rencontrez ?
0: Oui, c'est vrai que les sondages nous font choisir entre souffrir de façon insupportable et mourir paisiblement. Donc c'est un piège, ça s'appelle une figure dialectique qui nous oblige à un choix binaire. Alors ce qu'il faut, c'est accompagner et apaiser pour pouvoir mourir naturellement et paisiblement. Et la tournée que nous faisons dans une douzaine de grandes villes en France aujourd'hui s'intitule « La vie vaut la peine ». Et nous proposons aux passants de réagir à cette phrase. Et elle est presque, unanimement source d'approbation, de témoignage. Les gens nous disent tous, ben oui, la vie c'est une opportunité, mais il y a aussi des épreuves, il y a aussi des difficultés, mais on ne peut pas vivre, on ne peut pas aimer, on ne peut pas construire sa vie sans une part de souffrance qui, bien sûr, mérite d'être accompagnée et soulagée. Puis on lutte aussi contre ce qu'on peut appeler la mort sociale, de trop de personnes âgées, de trop de personnes concernées par le handicap. Et on se rend compte que quand on discute en profondeur avec les personnes, c'est l'attachement à la vie, y compris dans des phases ultimes et de difficultés, qui l'emportent largement sur une revendication qui est en fait extrêmement marginale et qui s'éteint lorsque les gens sont bien accompagnés.
1: Que dites-vous aux Français et à tous ceux qui ne sont pas forcément d'accord avec l'orientation que prend ce processus législatif, mais qui se sentent impuissants précisément devant le travail de la représentation nationale qui peut paraître d'une certaine manière inexorable ?
0: Bien, de ne jamais se décourager. Rien n'est écrit d'avance, on l'a vu, puisqu'à plusieurs reprises, certains événements politiques ont repoussé un débat que certains imaginaient rapide et qu'ils voulaient forcer. Nous les encourageons à écrire à leurs députés. C'est vraiment le moment de le faire, d'écrire ou de réécrire. Ils peuvent se trouver le moyen de le faire très facilement sur le site de l'association Alliance Vita. Donc ça, c'est facile. Et puis, nous organisons aussi le premier jour du débat, c'est-à-dire le lundi 22 juin en fin d'après-midi, dans de nombreuses villes, des manifestations symboliques qui vont nous redire à quel point nous sommes attachés à la protection des personnes en fin de vie, qui approchent de leur mort, qui ne sont pas, ce sera notre nom, ne sont pas des encombrants. Hein. Trop souvent, ces personnes se sentent encombrantes, se sentent de trop, parce que le regard que nous portons sur elles tend à ne plus voir la beauté de leur existence. Et donc, nous voulons réaffirmer fortement que nos mourants, ceux qui vont mourir, ne sont jamais des encombrants, que toute personne perde sa place au cœur de la société jusqu'au terme naturel de sa vie.
1: Et peut-être un dernier mot, Tuc de Walderville, dans ce débat. Vous parliez tout à l'heure d'approche idéologique. Certains disent, mais finalement, c'est idéologique contre idéologie. Quel regard vous portez sur ce travail qui a été conduit et cette réflexion qui a été approfondie tout au long de ces années, parce qu'en fait, en France, ce débat s'est déroulé sur de très nombreuses années.
0: C'est assez paradoxal de voir qu'une société qui a fait tant de progrès dans la lutte contre la douleur, avec toutes les techniques de plus en plus affinées, de la morphine, enfin toutes sortes de substances, l'auto-évaluation par les patients de leur souffrance, de leur douleur physique, etc., qui s'est mieux accompagnée. Comment se fait-il que soyons arrivés à l'idée qu'on ne pourrait plus mourir naturellement, qu'il faudrait passer à l'acte? Donc c'est un enjeu qui nous appelle à consentir à ce que vivre, c'est vivre en protégeant le maillon le plus faible de notre société. Et c'est le maillon le plus faible d'une chaîne de la société qui détermine sa résistance. Et donc, il y a un choix, bien sûr, comme le disait Jean Leonetti, entre une culture de la fragilité et une culture de la toute-puissance. Et j'ai rencontré la veille de sa mort un jeune homme qui mourait d'un cancer et qui m'a dit « c'est vraiment la grande bataille des forts contre les faibles et on passe vite de l'autre côté ». Donc, défendons les faibles. Et puis, nous comme le disait mon ami Philippe Pozzo di Borgo, nous nous réconcilierons avec notre part de vulnérabilité plutôt que de prétendre pouvoir, dans une toute-puissance et d'accorder du prix qu'à ceux qui sont bien portants.
1: Merci beaucoup, Tuc de Walderville, d'avoir accepté notre invitation ce matin. Pour ceux qui veulent en savoir plus sur votre association alliancevita.org, et j'indique également que la mobilisation interassociative que j'évoquais tout à l'heure propose une grande visioconférence publique ce lundi 8 juin à 20h30. Merci, Tuc de Walderville.
0: J'y participerai. Merci beaucoup.
2: Merci messieurs, vous nous donnez matière à prier et à agir. Et bonjour Alice Berthias.
3: Bonjour Olivier, bonjour à tous.
2: Il est presque 9h, on m'a dit que le pape était en voyage.
3: Et oui, effectivement Olivier, programmation spéciale pour vous permettre de vivre le voyage du pape Léon XIV en Espagne. Il est aujourd'hui à Madrid, deux directs sont au programme de la matinée, je vous en dis plus dans un instant. Mais notez que la grille des programmes est donc un peu bouleversée, exceptionnellement, il n'y aura pas la retraite.

0: Transmission de la messe de Lourdes à 10h, mais elle sera à suivre sur notre page YouTube KTO TV.
1: Voilà, de jolis rendez-vous. Il y en aura un autre à 18h en Espagne avec le pape François. Il ira prier au sanctuaire de l'Almudena. L'Almudena, c'est le vocable par lequel on nomme la Vierge Marie là-bas. Elle est patronne de Madrid et la légende qui la fonde est assez jolie. On dit que vers 712, au moment où les musulmans commençaient à atteindre ces régions, on aurait caché une très belle statue dans les murailles de la ville. Et en 1085, le roi Alphonse VI de León fait rechercher la statue. Quelques pierres de la muraille s'effondrent et font découvrir la statue avec deux cierges encore allumés malgré les siècles écoulés. Une très belle légende, mais cette légende m'évoque un peu Ézéchiel parce qu'elle nous rappelle que le mystère de Dieu, même si nous l'oublions parfois, est préservé intact entre les murailles qui barricadent notre cœur, alors que ces murailles s'effondrent et que la Vierge en sorte avec la lumière du Christ.
0: Merci Olivier, il est 9h.
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0: Et merci de commencer la semaine sur KTO Radio. J'espère que vous avez passé un beau week-end. J'ai le plaisir de vous accompagner toute la semaine de 9h à midi sur le DAB+, sur notre application ou sur kto-radio.com. Et c'est donc une semaine spéciale à l'occasion du voyage apostolique du pape Léon XIV en Espagne, selon les horaires officiels. Et nous irons à 10h30 à Madrid pour suivre la rencontre du pape avec les membres du Parlement espagnol. Et c'est au Congrès des députés et nous y retournerons ensuite vers 11h30 pour la rencontre avec les évêques d'Espagne. Restez bien à l'écoute. Au programme également, un nouvel épisode de La foi prise au mot dans un instant pour mieux comprendre la vie éternelle. Dans la parole aux associations, les AFC ont choisi de nous parler de la proposition de loi visant à protéger les enfants et lutter contre les violences en milieu scolaire. Elles dénoncent des lacunes et une offensive contre l'enseignement catholique privé. Elles nous expliqueront pourquoi. Et dans l'expression « Pourquoi parle-t-on de pain béni ?» pour y répondre, Loïc Landreau nous proposera un petit voyage au Moyen-Âge. Belle matinée sur KTO.
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0: À l'occasion des 20 ans de l'émission, La foi prise au mot offre de nouvelles clés pour mieux cerner une question qui touche chacun de nous, mais qu'il est difficile de mettre en mots, la vie éternelle. Régis Burnet reçoit Don Paul Denisot, prêtre de la communauté Saint-Martin et recteur du sanctuaire Notre-Dame de Montlijon, ainsi que le professeur de théologie Paolo Rodriguez. L'émission invite à dépasser nos idées reçues sur cette vie à laquelle nous sommes appelés dès notre pèlerinage sur la Terre. Elle ouvre aussi la réflexion sur des questions proche et tout aussi mystérieuse comme le purgatoire et la vision béatifique. Belle écoute.
3: Bonjour et merci de nous retrouver pour La foi prise au mot, votre rendez-vous de formation et de réflexion. Aujourd'hui, dans la série des 20 ans de notre émission, nous nous attaquons à un sujet qui touche au cœur de la foi, la vie éternelle. On se l'imagine souvent comme un temps sans fin de félicité et de bonheur, mais la Bible et la tradition théologique nous corrigent bien vite. Dans la Bible, l'espoir d'une vie avec Dieu après la mort ne surgit que lentement, et avec Jésus-Christ, et particulièrement chez Saint Jean, cette vie devient une réalité présente. Celui qui croit a déjà la vie éternelle. D'où une série de questions. La vie éternelle, c'est maintenant ou c'est pour après? Est-ce que l'espérance chrétienne de la résurrection n'est que l'espoir de l'immortalité de l'âme? Et surtout, que devient notre identité dans ce passage? Enfin, que signifie concrètement cette éternité passée face à Dieu? De nombreuses questions, vous le voyez, que je vais poser à mes deux invités, dont Paul Denisot. Bonjour.
4: Bonjour.
3: Vous êtes prêtre du sanctuaire de Montlijon, vous êtes membre de la communauté Saint-Martin, et vous êtes aussi professeur de théologie dogmatique. Et puis, Paolo Rodriguez, bonjour.
5: Bonjour.
3: Vous êtes professeur de théologie et de sciences biomédicales à l'Université catholique de Lille. Alors, peut-être pour commencer, est-ce que cette question de la vie éternelle, c'est une question qui préoccupe la théologie et préoccupe, mettons, le sanctuaire de Montlijon, dont je rappelle qu'il se spécialise un peu dans des questions de purgatoire?
4: Alors je pense que ça préoccupe la théologie parce que c'est quand même, ça préoccupe tout en fait, parce que c'est quand même le but le but de l'existence, le but de la foi.

0: C'est le dernier article du Credo, j'attends la résurrection des morts et la vie du monde à venir. Donc c'est la question du sens de notre existence. Et ça préoccupe de manière très concrète nos contemporains, qui se posent peut-être pas forcément la question de la vie éternelle en ces termes, mais où sont ceux que j'ai aimés? Est-ce que ma grand-mère, mon grand-père que j'ai aimé, même si je suis pas très croyant, où est-ce qu'ils sont? Est-ce qu'il y a une espérance de les retrouver un jour?
1: Est-ce qu'il y a des travaux encore en théologie où c'est une question réglée et on est passé à autre chose?
2: Je pense que voilà, une des tâches de la théologie, c'est parler de l'homme en Dieu, de sa création jusqu'à ses fins dernières. Donc cela, évidemment, concerne la théologie, continue à le concerner. Il y a des travaux surtout en anthropologie théologique, en sociologie, ça veut dire sur le salut. C'est une question qui continue à nous interroger, surtout quant à l'expression adéquate pour notre temps.
1: C'est ça. Comment le dire
2: et comment le dire aujourd'hui, voilà.
1: Tout à fait. Alors, la question de la vie éternelle, assez curieusement, quand on regarde la Bible, c'est une question qui, finalement, semble pas préoccuper tant que ça l'Ancien Testament. Finalement, on a l'impression que les gens, ils vont mourir et puis ils descendent dans la fosse, comme on dit. Est-ce que ça vous... Enfin, moi, personnellement, ça m'a toujours interrogé. Est-ce qu'on peut vivre, justement, en se disant, bon, à la fin, c'est fini?
0: Alors c'est d'ailleurs une question parce que Israël ne croit pas forcément à une plénitude de vie après la mort, contrairement à ses voisins comme l'Égypte. Et c'est progressivement que le peuple d'Israël va s'ouvrir à une espérance. Effectivement, ce qui compte pour Israël, c'est la fidélité aux promesses de Dieu maintenant et la terre que Dieu leur donne maintenant, terre de bonheur. Et c'est progressivement dans les épreuves de son existence, en particulier lors de la déportation à Babylone, que le peuple juif va s'ouvrir au mystère de la résurrection. Il n'y a plus de temple, plus de roi, plus de terre, et le peuple va découvrir que finalement Dieu est tout-puissant, qu'il est partout, et surtout qu'il est fidèle. Et que s'il est fidèle et tout-puissant, il ne peut pas abandonner, comme dit le psaume, son ami à la mort. Mmh. Et au contraire, moi je trouve ça très beau de voir que la foi du peuple d'Israël s'est désenvelopée, et en particulier lorsqu'il a été même menacé d'élimination.
2: Évidemment, la Bible ne fait pas de philosophie, donc le terme éternité n'existe pas. Ce qui existe, c'est l'éternel. Dieu est l'éternel, donc Olam, mais pas dans le sens qu'il vit pour toujours, mais que, comme vous dites bien, il est fidèle à sa promesse. Donc ça renvoie à Exode 3, « Je suis celui qui sera avec vous ». Que pareil, après la Septante, pas traduit comme « Je suis celui qui est » en termes métaphysiques, mais ce n'est pas ce que le texte est en train de dire. Le texte est en train de dire que Dieu est éternel, parce qu'il est fidèle à ses promesses jusqu'au bout, même dans l'infidélité du peuple.
1: Dans ce que vous dites, je retiens quelque chose qui va être très important pour nous. La vie éternelle, ce n'est pas simplement ma petite vie qui se poursuit, c'est le rapport avec Dieu.
2: Voilà, nous avons parfois une conception spatiale et temporelle de l'éternité, comme en espace d'abord, en lieu, et d'autre part comme en temps sans fin. Mais précisément, d'un point de vue théologique, l'éternité, c'est Dieu. C'est partager la vie de celui qui est, lui, l'éternel. Et donc, c'est plutôt entrer dans le mystère que Dieu est en tant qu'il est éternel. Et donc, disons que ce n'est plus espace-temps, mais plutôt de l'ordre d'une relation dans laquelle on entre.
1: Est-ce que vous êtes d'accord?
0: Moi, je suis tout à fait d'accord.
1: Vous n'allez pas dire le contraire.
0: Si je traverse les ravins de la mort, je ne crains aucun mal, car ta main est avec moi, ton bâton me guide et me rassure. En fait, c'est la vie éternelle, c'est une relation fondamentalement. Mais comme l'enfer, c'est le refus de la relation.
1: Et donc, on va essayer après de réintroduire un peu de temps, un peu d'espace, ou de voir comment est-ce qu'on peut penser avec... Cette question de la relation, vous la percevez comment? Enfin, ou peut-être, comment est-ce que les gens vous la renvoient lorsque vous les rencontrez?
0: Mais, en fait, d'abord, la question qu'on se pose, c'est où?
1: Oui.
0: Où est ma grand-mère?
1: C'est ça.
0: Et donc, on voudrait trouver à tout prix un espace, un lieu, Et en fait, justement, tout ce que nous apprend la révélation, et en particulier le mystère pascal du Christ, c'est pas le « où », c'est « avec qui ». Et c'est la parole du Christ au bon larron, « aujourd'hui, tu seras avec moi au paradis ». Ou quand saint Paul dit « je désire m'en aller pour être avec le Christ ». Donc, toute la question, et c'est la liturgie des funérailles, d'ailleurs, chrétienne, elle va dans ce sens-là, c'est « Seigneur, accueille-le auprès de toi ».
1: On va passer de l'Ancien au Nouveau Testament et je vais vous proposer d'écouter un texte qui justement va peut-être un peu dans notre sens là qu'on est en train de ce qu'on est en train de construire, c'est-à-dire de peut-être de se décentrer des questions du où et du quand. On va quand même y revenir, mais je vous propose qu'on écoute le 17e chapitre de l'Évangile de Jean, ce sont les versets 1 à 8.
3: Ainsi parla Jésus. Puis il leva les yeux au ciel et dit « Père, l'heure est venue. Glorifie ton Fils afin que le Fils te glorifie. Ainsi, comme tu lui as donné pouvoir sur tout être de chair, il donnera la vie éternelle à tous ceux que tu lui as donnés. Or, la vie éternelle, c'est qu'ils te connaissent, toi, le seul vrai Dieu, et celui que tu as envoyé, Jésus-Christ. Moi, je t'ai glorifié sur la terre en accomplissant l'œuvre que tu m'avais donnée à faire. Et maintenant, glorifie-moi auprès de toi, Père, de la gloire que j'avais auprès de toi avant que le monde existe. J'ai manifesté ton nom aux hommes que tu as pris dans le monde pour me les donner. Ils étaient à toi, tu me les as donnés, et ils ont gardé ta parole. Maintenant, ils ont reconnu que tout ce que tu m'as donné vient de toi, car je leur ai donné les paroles que tu m'avais données. Ils les ont reçues, ils ont vraiment reconnu que je suis sorti de toi, et ils ont cru que tu m'as envoyé.
1: Voilà, vous êtes toujours sur KTO, la foi prise au mot. Nous parlons de la vie éternelle en compagnie de Dom Paul Denisot, recteur du sanctuaire de Montlignon, et de Paulo Rodriguez, professeur de théologie à l'Université catholique de Lille. Alors, Paulo Rodriguez, j'ai voulu lancer assez vite ce texte parce qu'il y a quelque chose d'assez curieux. Justement, vous disiez, il n'y a pas de temps. On a l'impression dans le texte, la fameuse définition, la vie éternelle, c'est qu'ils te connaissent, toi, le seul vrai Dieu et celui que tu as envoyé, Jésus-Christ. Ben, ça va, je le connais. J'ai écouté, j'ai lu l'Évangile. Ben, ça y est, j'ai ma vie éternelle.
2: Bon, d'abord, il faut situer le texte.
1: Oui.
2: Donc, c'est Saint Jean, déjà à la fin du 1er siècle, et que dans le Nouveau Testament, il y a plusieurs conceptions de la vie éternelle. Si on prend par exemple Saint Matthieu, c'est décalé à la fin des temps.
1: Oui.
2: Donc il a une forme de jugement, etc. Saint Jean le situe dans le présent. Ça veut dire que la vie éternelle n'est pas quelque chose à venir, mais elle est déjà là où j'ai rencontré le Christ et j'ai adhéré à lui. Donc la vie, c'est lui. Puisqu'il l'a reçu aussi du Père. Et donc, il donne de ce qu'il a reçu. Donc, nous sommes devant une autre conception de la vie éternelle comme étant déjà réalisée là où j'ai retrouvé le Seigneur et j'ai adhéré à lui. C'est pourquoi elle va dire, c'est l'épisode de Marthe et de la résurrection de Lazare. Marthe est une très bonne juive, dit « Je sais qu'il ressuscitera le dernier jour. » Et le Seigneur dit « Moi, je suis la résurrection », ça veut dire « C'est là et maintenant ». Et c'est pourquoi elle pose ce geste de faire revenir à cette vie-ci Lazare pour dire « Je peux le faire ». Donc c'est déjà là où j'ai trouvé le Seigneur. La vie éternelle est déjà commencée, mais pas tout à fait totalement accomplie. Ça veut dire qu'il a quelque chose à faire encore dans cette histoire qui est la nôtre, et après aussi.
1: Oui, mais en même temps, Paulo Rodriguez, je l'ai dit, vous êtes aussi professeur d'éthique biomédicale. La fin de vie, vous connaissez bien, je vous ai reçu là-dessus, c'est douloureux. Cette vie-là, elle est nulle. Enfin, je veux dire, c'est ça la vie éternelle, ce monde-là, avec ces gens qui souffrent. Enfin, comment est-ce qu'on peut tenir ça?
2: Bon, là, on est encore dans ce monde-ci. Qui est le nôtre, n'est-ce
1: oui.
2: pas évidemment que c'est une question qui surgit beaucoup en fin de vie. Qu'est-ce qui va se passer? Comment je pense que, d'un point de vue de la foi chrétienne, il faut dire qu'il y a un non-savoir si on veut décrire l'au-delà. Par ailleurs, nous ne trouvons pas de mots pour le dire. Mais ce qui reste, c'est cette confiance fondamentale dans le Seigneur que, par ailleurs, Jésus a déjà démontré sur la croix. « Dans tes mains, je rends mon esprit. » Ça veut dire, même s'il se descend à la profondeur de la mort, je te fais confiance. Et je pense que cette parole qu'il faut apporter aux personnes qui sont dans ce passage, que par ailleurs le christianisme a classé comme agonie, ça veut dire comme lutte, il y a quelque chose qui est à laisser. Hein? Dans la mort, on laisse quelque chose. Hein? On
1: Mais vous maintiendriez l'idée que dès cette vie-là, cette vie si compliquée, si difficile, où c'est tellement... Enfin oui, la vie est complexe, hein, enfin, puis elle est souvent tragique. Il y a
4: évidemment,
1: quelque chose...

0: Mais je pense que dire que la vie éternelle commence déjà ici, c'est dire que le Seigneur nous accompagne à travers nos souffrances, nos adversités. Je suis celui qui sera avec vous. Là où j'ai rencontré Dieu, même si je dois passer à travers des épreuves et des difficultés, je sais que je ne suis pas seul dans cette traversée.
1: La vie éternelle, c'est aussi l'Esprit Saint. C'est lui qui est Seigneur et qui donne la vie et qui sanctifie le monde. Et par la grâce que le Seigneur me donne au baptême, par la grâce qu'il nous donne, la vie éternelle, elle est déjà commencée. Elle n'empêche pas les épreuves, elle n'empêche pas les difficultés, mais nous avons les arts de la vie éternelle et nous attendons son accomplissement. C'est ça aussi que cette vie éternelle, elle est déjà reçue, elle est vécue aujourd'hui, mais nous attendons sa pleine manifestation. Mmh. Et Saint Jean nous dit dans sa première épître, nous lui serons semblables, nous, car nous le verrons tel qu'il est. Mmh.
2: Donc on est dans un entre-deux, c'est ça que vous
1: diriez. C'est un concept très fort en théologie, oui. C'est déjà là. Et pas encore. Comme dans le royaume de Dieu, Saint Matthieu utilise le royaume de Dieu, lui, comme catégorie. Le royaume de Dieu, il est déjà là et pas encore. Il est déjà là parce que Jésus est là, c'est lui le royaume de Dieu, mais on attend son accomplissement définitif.
2: Dans le texte de Jean, il y a quelque chose, il y a une sorte de condition. Hein. La vie éternelle, c'est qu'ils te connaissent. C'est-à-dire qu'il y a besoin, il y a quelque chose qui est de l'ordre du savoir ou de la connaissance. Comment est-ce que vous le...
0: Je vous poserai la même question. Ce n'est pas une forme de gnose, évidemment. Je dirais que c'est entrer dans le mystère de Dieu dans lequel le Père engendre le Fils dans l'Esprit. Ça veut dire que l'éternité, plutôt qu'un cadre figé que je contemplerai comme étant tout donné, je saisisserai qui est Dieu, c'est entrer dans ce mystère toujours plus grand. Je dirais que l'éternité, c'est avancer dans cette connaissance et amour de Dieu sans jamais parvenir au bout de cette connaissance. Donc c'est une progression, c'est Grégoire Denis qui va parler des pectas, ça veut dire qu'il y a une progression dans cette connaissance, vision et amour de Dieu, que ce n'est pas statique.
2: Et c'est ça que je trouve intéressant, c'est qu'il y a une idée, y compris dans ce monde, par la prière, par l'étude, etc., on progresse dans la vie éternelle d'une certaine façon.
0: On progresse déjà à chaque fois que je lis la Bible, à chaque fois que je prie, que je fréquente les sacrements. J'entre dans une relation plus profonde avec Dieu, mais que la mort ne termine pas, tout au contraire. Elle ouvre à d'autres possibilités de progression, je dirais, épectase, dirait Grégoire de Nice.
2: Paul Denisot.
1: Alors, connaître aussi, c'est au sens de la relation, c'est d'aimer. Et donc, que la vie éternelle, c'est qu'ils te connaissent, toi, Dieu, le Père, et celui que tu as envoyé, Jésus-Christ, c'est d'être en communion avec le Seigneur. Et en fait, là-dessus, quand on parle de vie éternelle à nos concitoyens, aux gens, on voit bien que vie éternelle, c'est quelque chose qu'on ne souhaite pas vraiment, parce que vous l'avez dit tout à l'heure, ça fait interminable, et personne ne veut d'une existence interminable, c'est horrible.
2: Oui, c'est ça.
1: L'autre objection, c'est de dire, la vie éternelle, ça ne m'intéresse pas, moi, ce qui m'intéresse, c'est la vie dans le présent. Et pourtant, il y a quelque chose d'un désir dans le cœur de l'homme de vivre la vie pleine, la vie vraie. Et si on regarde, on fait les expériences de temps en temps d'une vie pleine où on se dit, tiens là, il y a quelque chose de la vie éternelle, enfin il y a quelque chose de la vie pleine. Et à chaque fois, c'est dans des expériences très, très basiques, hein, quand l'équipe de France écrase l'équipe d'Angleterre à Twickenham au rugby et qu'on entend la Marseillaise, on sent quelque chose de la communion. Quand vous avez un concert avec un chanteur qui chante avec tous ses fans, ils veulent surtout pas que ça s'arrête ce moment, il faudrait que le concert dure des heures et des heures encore, ou qu'un jeune regarde un film qu'il trouve trop court et ah non ça s'arrête, c'est trop. Et en fait il y a quelque chose de la vie éternelle, c'est cette communion, et on en fait l'expérience de manière plus sérieuse la naissance d'un enfant, je pense. Quand une mère porte sur son sein l'enfant à qui elle a donné naissance, il y a une espèce de communion qui est incommunicable en fait. Et je pense que la vie éternelle, quand le Seigneur nous dit la vie éternelle, c'est qu'ils te connaissent, toi Dieu, le Père et Jésus, c'est d'entrer dans cette communion, parce que nous sommes faits pour la communion.
0: Je dirais que pour rejoindre, qu'il faut sortir de cette idée que du repos éternel. Je pense que l'éternité n'a rien dans le repos, tout au contraire. Je pense Dieu comme un attracteur vers lequel nous allons de plus en plus vite. L'image que je donne quand je fais cours, c'est une chute libre, sans parachute, mais sans fond, où on accélère toujours. Ça veut dire qu'on va de plus en plus, plus vite, vers celui qui nous attire, sans jamais pouvoir saisir le fond. Ça veut dire ce que Dieu est en lui-même, dans son essence, est inconnaissable. Nous verrons sa gloire, hein, le Fils que le Père prononce depuis toute éternité. Mais je tiens que cette question de la vision de Dieu est difficile.

0: propos de « je me repose dans la relation avec l'être aimé », je sais que ça ne me sera pas enlevé. C'est stable. Il n'y a plus de recherche de bonheur, il n'y a plus de perte, de peur de perdre le bonheur, il n'y a plus de... Je goûte à cette joie, et cette joie, elle est définitive, même si je n'ai jamais fini de l'approfondir, de la découvrir et de me laisser surprendre par elle.
1: Pour vous rejoindre, oui, le concept de paix, dans le sens de coïncidence aussi avec soi-même, ça veut dire qu'il n'y a plus de tension. Je suis ce que je dois être au moment présent dans cette relation. Ça veut dire l'éternité aussi comme l'accomplissement de la personnalisation de la personne. Je deviendrai vraiment... ce que je suis appelé à être, sans tension entre ce que je suis et ce que je devrais être. C'est la coïncidence avec mon être authentique qui était dans le dessein de Dieu.
0: C'est saint Paul qui dit « je connaîtrai comme je suis connu voilà. ».
2: Oui, et avec cette idée, effectivement, qu'il y a une sorte d'évolution. Enfin, c'est très important actuellement de se dire, nous sommes dans un moment entre deux. Il y a le vieil homme, je pense à Paul, hein, le vieil homme et l'homme nouveau. Pour l'instant, déjà là, pas encore. C'est ça le...
1: Oui, je pense, il est sorti de cette vision qui nous donne toute la peinture dans le grand musée européen, de la contemplation d'un tableau figé.
2: C'est ça.
1: Et on se dit, toute l'éternité comme ça, ça va être difficile.
2: Oui, ça va être long.
0: Surtout à la fin du...
1: comment ça. Représenter de manière visuelle la relation? C'est ça la question, du point de vue de l'art chrétien.
2: C'est
1: donc
2: ça.
1: On a figé cela d'une manière, voilà.
0: Frangelico, de temps en temps, essaie de le représenter comme une danse. Parce que vous avez une danse des bienheureux, alors effectivement, c'est figé, mais c'est la représentation d'une activité, mais d'une activité douce et d'un repos dans cette activité.
2: Et vous passeriez toute votre éternité à danser?
0: Alors moi, c'est pas mon truc.
2: Moi non plus.
0: Mais c'était une manière pour lui de dépeindre l'agilité des corps glorieux, c'est-à-dire de dire quelque chose du corps ressuscité.
2: Alors... Pardon, vous voulez ajouter quelque chose ?
1: Pour rejoindre, si on ne danse pas, ma question toujours est, bon, je serai là, mais tout ce qu'on a construit comme vie du sens, de l'art, de la spiritualité, de la littérature, qu'est-ce qui demeure aussi du cosmos dans l'éternité est-ce qu'on va, la musique de Bach pourra être encore entendue, ou elle reste ici comme une œuvre humaine qui n'aurait pas d'éternité aussi. Donc, c'est la question non seulement de mon salut, de qu'est-ce que je deviens, mais tout ce qui est la construction humaine, spirituelle, intellectuelle, qu'est-ce qu'elle devient aussi?
2: C'est ça, la vie pleine, en fait.
1: La vie pleine.
2: Oui, pas la vie.
0: Je crois que Gaudium et Spes ouvre cette porte pour dire tout ce qu'il y a de beau, tout ce qu'il y a de grand dans l'humanité, eh bien, traversera la mort.
2: Après, il va savoir ce qu'on va mettre sur le jukebox.
0: Exactement.
2: Hein. Qu'est-ce qu'il y aura dans la playlist?
0: Qu'est-ce que ça veut dire? C'est vrai que c'est...
2: Ce qui est intéressant, c'est que j'ai l'impression que vous êtes en train de nous dire qu'il faut un peu se décentrer de nos représentations, parce que les textes, la manière dont la théologie a construit aussi cette doctrine, et sont très, très, très prudents. Est-ce qu'on est d'accord avec ça? Parce que je vais quand même essayer de vous reparler de choses qu'on a tous dans la tête, mais est-ce qu'on peut dire ça quand même? Est-ce que, pour que les téléspectateurs soient très au clair, en fait, on n'en sait pas grand-chose. Est-ce qu'on peut le dire comme ça?
1: Je pense qu'on sait quelque chose. Il y a une incertitude quant aux détails. Ça veut dire qu'on ne peut pas décrire la réalité divine avec notre langage qui a été constitué pour décrire notre monde. Ce à quoi je connais pas les détails, la représentation, je pense que si on veut avancer dans cette compréhension de l'éternité, il faut sortir de la représentation, surtout de la représentation visuelle, et donc de mettre l'accent sur la relation à Dieu. Et de ça, j'ai une idée déjà ici, à partir d'abord des relations humaines et après de ma relation à Dieu lui-même, quoi qu'il en soit des expériences spirituelles de chacun.
2: Est-ce que vous êtes d'accord avec cette idée?
0: Oui, et en fait, régulièrement, l'Église a mis en garde contre des représentations, parce que les représentations, elles nous aident à dire quelque chose, mais surtout, il faut savoir qu'on ne sait pas ce que c'est. C'est d'abord une non-connaissance, la vie éternelle. Encore que, comme vous le disiez, il y a quelque chose dans nos relations humaines, dans la relation d'amour en particulier, qui nous fait pressentir ce que peut être la vie éternelle. C'est-à-dire que quand on aime quelqu'un, on veut l'aimer pour toujours. Et on se dit, c'est pas possible d'aimer que pour un moment. Vous voyez, par exemple, dans les écoles, quand on parle de la mort avec les enfants, on nous demande d'intervenir parfois, avec délicatesse, parce que c'est... Mais les enfants de 7 ans ou de 8 ans se posent beaucoup de questions, mais pas la question de leur propre mort. la grande peur qu'ils ont, c'est de perdre les

0: d'être aimé. Et là, il y a quelque chose aussi qui vient nous dire, mais c'est pas possible que ce soit terminé. Quand j'ai aimé, c'est pas possible que ça se termine avec l'être aimé. Et il y a quelque chose dans le cœur de l'homme qui lutte, qui crie contre la mort. Notamment, vous savez, on l'a dans le Cantique des Cantiques, l'amour est fort comme la mort. Eh bien, le Christ, par sa résurrection, va nous dire, non, l'amour est plus fort que la mort. Et l'amour que tu expérimentes aujourd'hui, il peut être porté par un plus grand amour qui lui donne une éternité.
1: Alors on va, dans la deuxième partie de l'émission, essayer de quand même de vous faire dire des choses. Non mais je vais vous poser des tas de questions, vous allez voir. Je vous propose qu'on fasse une petite pause et qu'on écoute un magnifique texte très central dans cette réflexion sur la vie éternelle. C'est le texte d'Irénée de Lyon contre les hérésies, c'est le fameux livre 4, chapitre 20.
2: Car s'il est impossible de vivre sans la vie, et si la vie n'existe que par la participation à Dieu, et si cette participation à Dieu consiste à voir Dieu et à jouir de sa bonté, les hommes verront Dieu pour vivre, devenus immortels par cette vision et parvenant jusqu'à Dieu, ce que, comme nous l'avons déjà dit, les prophètes signifiaient sous des figures, à savoir que Dieu serait vu des hommes qui portent son esprit et attendent sans cesse son avènement. Car la gloire de Dieu, c'est l'homme vivant, et la vie de l'homme, c'est la vision de Dieu. Si déjà, en effet, la manifestation de Dieu par la création procure la vie à tous les êtres qui vivent sur la terre, combien plus la manifestation du Père par le Verbe procure-t-elle la vie à ceux qui voient Dieu ?
1: Voilà, donc on est bien sur KTO, nous parlons de la vie éternelle en compagnie de Dom Paul Denisot, recteur du sanctuaire de Montligion, et de Paulo Rodriguez, professeur de théologie à l'Université catholique de Lille. Le texte est magnifique, hein, c'est un texte extraordinaire avec ce beau balancé, gloire de Dieu, homme vivant, vie de l'homme, etc. Qu'est-ce qu'il faut retenir de ce texte ?
3: Surtout ce concept chez Saint-Irénée de progression. Hein. Oui. L'homme est créé image de Dieu, il doit acquérir sa ressemblance. Donc, quand Irénée écrit ce texte, il n'a pas encore question du péché originel qui sera plutôt développé par saint Augustin. Et donc, il a une vision extrêmement positive de la personne humaine et de sa progression. Donc, l'homme a déjà l'image de Dieu, mais il doit acquérir sa ressemblance par le don de l'Esprit en lui, qui est la vie. Donc, l'homme, chez saint Irénée, est spirituel parce qu'il a reçu le don de l'Esprit qui lui permettre de progresser jusqu'à attendre finalement la communion avec Dieu. Donc ce qu'il appelle la participation à la vie divine.
1: Est-ce qu'on peut aller jusqu'à dire justement que la vie éternelle, c'est la divinisation ?
3: Voilà, que ce soit les pères grecs, que ce soit les pères latins, ont parlé de la divinisation de l'homme. Au fond, c'est le plus profond désir de la personne humaine, c'est d'être Dieu. Le récit, espérons. C'est peut-être très optimiste.
1: Oui.
3: De ressembler à Dieu, c'est déjà la Genèse. Hein. Mm. Vous serez comme des dieux. Ça exprime un désir, mais pas par nos propres moyens, évidemment. Donc c'est là qu'il y a ce concept de participation. Ça veut dire qu'il nous sera donné de participer de sa vie, de sa joie d'être Dieu.
0: Oui, moi je rajouterais peut-être deux choses. La vie éternelle, effectivement, c'est un don. C'est pas quelque chose qu'on essaye de conquérir comme le péché originel ou comme la puissance, le pouvoir. En fait, avec le Seigneur, c'est d'accepter, c'est d'accueillir le don qu'il nous fait de sa vie. Il y a aussi quelque chose de fort, je trouve, dans ce que dit saint Irénée. La gloire de Dieu, c'est la vision. La gloire de l'homme, c'est la vision de Dieu. Ça nous rappelle aussi un concept qu'on retrouve chez saint Augustin et puis ensuite qui a été beaucoup travaillé chez saint Thomas. Et puis, en fait, c'est que l'homme recherche le bonheur partout et que le seul qui peut donner le bonheur au cœur de l'homme, c'est Dieu, parce que l'homme a une soif de bonheur infini et il n'y a qu'un amour infini qui peut combler ce désir de bonheur. On peut le chercher dans l'argent, dans le pouvoir, dans la gloire, dans la santé, dans les biens matériels, même dans l'amitié. On se rend compte que l'homme est toujours un éternel insatisfait. Et ça, c'est une voie aussi vers la foi en la vie éternelle. Il n'y a que Dieu qui peut combler ce cœur de l'homme. « Mon cœur est sans repos, dit saint Augustin, tant qu'il ne demeure en toi. »
1: Alors, on est bien d'accord qu'on ne sait pas grand-chose, mais j'ai quand même envie de vous poser quelques questions. La résurrection, c'est quoi ? Est-ce que c'est simplement l'immortalité de l'âme ? Ou est-ce que c'est autre chose ?
3: Voilà, je pense que c'est une très bonne question, parce que, de fait, les chrétiens ne sont pas les premiers à parler de la vie éternelle ou d'une forme d'immortalité de l'âme. Ça existait déjà dans d'autres religions, surtout dans la philosophie. Mais voilà, il s'agit dans la philosophie, l'immortalité de l'âme, d'une entité qui demeure au-delà de ce monde sensible. Mais déjà, chez Platon, avec cette idée de la contemplation du bien, du beau, du vrai, donc de la participation à une vie divine, ou des dieux. De fait, ce que je pense que c'est important et qui change avec le christianisme, c'est que je ne peux pas être dans cette éternité tout seul. Ce n'est pas simplement l'immortalité de l'âme, une propriété qui lui revient, mais que cette vie éternelle fait partie de la relation et la communion avec Dieu et avec les autres. Ça veut dire, dans l'éternité, je serai à mon centre le plus profond qui est Dieu, avec les autres dans une forme de communion. Et donc ça, c'est très différent d'une simple immortalité de l'âme, une existence sans fin, où je serai tout seul ou sans relation.
1: C'est pour ça que j'ai besoin du corps ?
0: Oui, et alors le corps est aussi... médiateur de la relation.
1: Oui.
0: C'est vrai que notre espérance, elle va jusqu'à espérer saisir à nouveau ceux que nous avons aimés dans nos bras. Il y a ces représentations dans les jugements derniers de Fra Angelico. Encore une fois, c'est naïf, mais ça dit quelque chose que la relation continue, et même à travers le corps. Et puis, c'est tout l'homme qui ressuscite. Dieu sauve tout l'homme. Je ne suis pas juste une âme, je ne suis pas une espèce d'esprit prisonnier dans un corps. En tout cas, ce n'est pas la conception chrétienne. Je suis âme et corps. Et l'amour que je vis aujourd'hui, je l'exprime à travers le corps. Enfin, je suis les deux, et la résurrection de la chair, c'est que tout l'homme ressuscite, tout l'homme est appelé à être divinisé. Et nous en avons une image, et peut-être que les orientaux le fêtent davantage que nous, mais dans la transfiguration. Parce que là, la transfiguration du Christ, c'est aussi l'avenir c'est notre avenir.
1: Et ça se fait dans un corps.
0: Il
1: est transfiguré dans son corps, tout à fait. Autre question, le problème de l'identité. La question, on est un peu en train de... Mais très souvent, on entend des sortes de... Peut-être pas des concurrents du christianisme, mais des pensées un peu différentes en disant « Mais finalement, c'est pas important. Ce qui est important, c'est une sorte de communion dans le grand tout. » Ou finalement, voilà, je me dissous un peu. Est-ce qu'il faut maintenir l'identité ?
3: Évidemment, face à d'autres propositions, le christianisme tient à la personne. À l'individu, au sujet. Et donc, dans la notion de vie éternelle, est comprise cette idée que je reste moi-même, tout entier. Ça veut dire corps-esprit, quoi qu'on ne sache pas bien décrire, c'est que c'est encore ressuscité. Ce qu'on peut dire, c'est qu'à notre esprit, à notre âme, convient une certaine corporéité. C'est pourquoi Saint Paul va parler de corps spirituel aussi. Mais ça veut dire, quand je pense corps, je dis l'intégrité de la personne, non seulement avec tout ce qu'elle est, mais avec tout ce qu'elle a été, mon histoire. Pour moi, le passage le plus impressionnant dans le récit de la résurrection de Jésus, c'est qu'il montre ses plaies. Ça veut dire, c'est sa traversée. Le ressuscité est le crucifié. Ça veut dire, la résurrection n'a pas anéanti ce qu'il a traversé. Je dirais que la mort reste là dans la résurrection, ça veut dire le crucifié reste là dans le ressuscité. Et donc, mon espoir, c'est que je reste moi-même. La vie éternelle, ce n'est pas mettre les compteurs à zéro, et tout recommence. C'est moi-même, avec mon histoire de grâce et de péché, mais déjà, voilà, dans une forme de complétude, mais je serai moi-même avec ce que mon esprit a pu, disons, intégrer de cette histoire qui est la mienne et de mes relations.
1: Et donc, si je comprends bien, donc Paul, quand on se retrouvera, enfin j'espère que nous serons tous les deux en paradis, on se reconnaîtra.
0: Oui.
1: Je saurai que vous êtes vous.
0: Je pense que mais ce sera une intuition de l'amour. Alors ça, c'est très personnel, mais je pense qu'effectivement, on reconnaîtra ceux que nous avons aimés, parce que c'est ce que dit Lumen Gentium 49, Concile Vatican II, l'union de ceux qui se sont endormis dans la paix du Christ avec ceux qui sont encore ici-bas, ne connaît pas d'intermittence avec la mort. Au contraire, selon la foi constante de l'Église, cette union se renforce par l'échange de biens spirituels. En gros, ça veut dire que ce lien d'amour, il continue. Et non seulement, je pense que dans la résurrection, effectivement, avec quel corps, alors ça, mais on le voit déjà dans les évangiles, c'est Jésus, mais c'est pas, mais on n'arrive pas à le saisir. Donc c'est vraiment un mystère, le corps ressuscité.
1: Oui. Donc vous conseillez de pas trop se poser des questions. Enfin, mais vous et Paul, hein, d'ailleurs.
0: Ben, oui, et on voit

0: Exactement ça.
1: On le voit qu'après la résurrection, il y a un rapport avec le Christ qui, il est insaisissable.
0: C'est ça.
1: Marie le reconnaît parce qu'il l'appelle par son nom. Les disciples d'Emmaüs à la fraction du pain, alors qu'ils sentaient quelque chose, mais on sent que c'est lui, c'est toujours lui, et c'est différemment. Et je pense que à la résurrection, enfin, je pense aussi que ce sera nous, pleinement nous, mais libérés de tout esclavage du péché, et surtout avec les relations que nous avons tissées ici-bas. Le Christ n'apparaît pas dans un autre pays, il apparaît à ses disciples, à ses amis. Donc les relations qu'il a tissées, elles restent, elles traversent la mort.
2: Alors, maintenant, question un peu compliquée. S'il y a une identité personnelle, est-ce qu'elle est conservée là maintenant ? Je veux dire par là, et ça c'est une question pour vous, hein, parce que je pense que c'est une question qu'on doit vous poser tout le temps à Montlignon. Mais les gens que j'ai aimés, qui sont décédés, est-ce qu'ils existent quelque part avec leur identité ?
1: Je pense qu'ils existent. Enfin, moi je crois. Enfin, l'Église nous dit qu'après la mort, il y a un jugement et qu'à ce jugement, ben, soit ceux qui refusent l'amour du Seigneur. C'est un jugement d'amour, mais ceux qui refusent s'enferment sur eux-mêmes, c'est un état, c'est l'enfer, c'est pas d'abord un lieu, c'est un état, je m'enferme sur moi-même, c'est l'enfer. Soit je m'ouvre à l'amour et je goûte soit à la communion pleine avec le Seigneur, soit à un temps qu'on appelle le purgatoire, qui est la préparation à cette communion. Mais oui, alors on peut pas, encore une fois, là on parle de l'âme. La mort marque la séparation de l'âme et du corps. L'âme, on ne peut pas la représenter, c'est une réalité immatérielle, ce n'est pas quelque chose qui flotte, mais en tout cas, je pense qu'on peut comprendre cet état dans ce que vous disiez tout à l'heure, la relation. Et ce que nous souhaitons pour nos défunts, pour ceux qui sont toujours vivants, d'ailleurs Jésus le dit, hein, tous sont vivants pour lui, tous sont vivants pour le Père, eh bien, ce que nous souhaitons, c'est que ces vivants soient pleinement vivants auprès du Seigneur. Mmh.
2: Est-ce que vous êtes d'accord ?
3: Oui, je pense que je suis d'accord. Que ce sont des mondes parallèles qui se intersectent, peut-être que la frontière entre ce monde visible qu'est le nôtre et le monde de l'esprit est plutôt perméable, je dis. Et je pense que ces personnes qui sont déjà en Dieu nous continuent à accompagner d'une certaine manière. Donc, leur est possible. Mais je pense qu'il n'y a pas une fermeture entre ces deux mondes, qu'ils se communiquent de plusieurs manières. Et donc, qu'il y a une communion entre cette Église qui est encore en route et celle qui est déjà dans la plénitude.
1: La communion des saints, voilà, l'Église du ciel, l'Église qui est encore en purification, dont ceux qui ont achevé leur pèlerinage terrestre, dit le Concile, et qui sont encore en purification, et l'Église de la Terre. Et tout ça, les trois états de la communion des saints, avec des interactions d'amour, en fait. Et la communion, là où elle se réalise en particulier, c'est dans le mystère de l'Eucharistie.
3: C'est d'ailleurs tout le sens de la prière d'intercession. Hein. Mmh. On demande au saint, à la Vierge, à ceux qui sont morts, d'intercéder pour nous. Ça veut dire qu'il y a une communication du bien.
2: Mais alors, est-ce qu'il faut se représenter ça sous forme de lieu ? Et la question, c'est, est-ce qu'on peut échapper à ça ? Enfin, vous avez fait suffisamment de philosophie pour savoir que le temps et l'espace, on ne peut pas sortir de ça quand on veut penser.
3: Voilà, donc, c'est notre condition incarnée, que, et quand on va le dire, ce sont des formes a priori, ça veut dire je ne peux connaître que par le temps et l'espace.
2: Voilà.
3: Donc, comme des lunettes que j'ai pour voir. Hein. Et donc, il nous est très difficile de parler des réalités qui ne sont pas spatio-temporelles avec ces catégories-là. Mais il faut faire l'effort parce que Jésus a parlé de toutes ces réalités en termes très simples. Hein. C'est le brebis, c'est le pasteur, c'est un langage dit métaphorique, analogique, qui nous amène à comprendre d'une autre manière. Mais je pense que s'il y a un chemin à faire dans cette réflexion, c'est aller vers la non-représentation. Pareil, c'est tout le chemin de la théologie dite apophatique, ça veut dire finalement, je ne sais pas dire. Je reste dans le silence. C'est l'expérience des mystiques dans les états les plus élevés. Ils ne voient plus rien. Ils disent c'est plutôt la nuit. Ou plutôt c'est feu. C'est la lumière. Donc quand la lumière se donne en excès, il n'a plus de vision.
2: Mais en même temps,
1: ce qui est intéressant, d'ailleurs, mais c'est vrai, et dans toutes les cultures, on a essayé de représenter quelque chose de cela. Là, je vois par exemple dans les cultures ancestrales africaines ou asiatiques, en Asie par exemple, on brûle des billets de banque pour les envoyer au ciel pour que le défunt s'achète une maison et qu'il loue sa maison à d'autres défunts, mais en fait parce qu'on est prisonnier de nos images. Et je vous rejoins tout à fait, c'est saint Paul qui le dit. Ce que l'œil de l'homme n'a pas vu, ce que l'oreille de l'homme n'a pas entendu, ce qui n'est pas monté dans le cœur de l'homme, voilà ce que Dieu a préparé pour ceux qui l'aiment. Donc c'est effectivement, on ne peut pas le représenter. Et en même temps, on a toujours besoin, je vois nos contemporains qui ne croient pas en Dieu, par exemple, et qui viennent, avec qui je discute, et qui me disent « mon grand-père est une étoile ». Alors, ça fait sourire, on dit « non, une étoile c'est un corps gazeux », mais ça dit quelque chose d'une espèce de représentation, de dire « il y a quelque chose, c'est au-dessus de moi ». Et en même temps, la relation ne peut pas être terminée. Mais bon, c'est tellement pauvre.
2: Non, c'est pour ça qu'il ne faut pas fermer mon Lijon. Dans le sens où il faut un lieu où on puisse aussi réfléchir à ça, au lien qu'on entretient avec ses. Enfin, il faut être aussi un peu. Je veux dire, il faut être un peu patient envers soi-même, dans le sens où.
1: Oui, parce que ce qu'on dit quelque chose, et en même temps, je suis tout à fait d'accord avec vous. Toute la question, c'est d'accompagner et de dire, en fait, c'est. On ne peut pas l'inscrire dans une case, on ne peut pas mettre la main dessus. Même le concept de vie éternelle, c'est analogie qui nous échappe à chaque fois qu'on a l'impression de l'avoir commencé à le travailler, il nous dépasse. Et c'est une vraie question. Comment garder à la fois l'intuition de l'homme qui veut dire quelque chose d'un état de plénitude, d'un état d'amour, d'un état de relation qui continue, et en même temps dire maintenant, en fait, c'est pas dans un lieu, c'est pas...
2: Ce que je voulais dire aussi, c'est que c'est pas... Enfin, je veux dire, si je mets ma bougie pour mon grand-père ou pour en espérant qu'il est au purgatoire, et bon, ça fait quand même quelque chose.
1: Oui. Enfin, je veux dire,
2: c'est
1: l'amour.
2: Parce qu'il n'est pas dans l'espace et dans le temps, parce qu'on a bien compris, oui. c'est nos limites humaines. Oui. Ça ne veut pas dire qu'il faut renoncer à ça.
1: Non, et ça ne veut surtout pas dire que la relation avec lui est terminée. Vous voyez, on a cette intuition-là, quand mon grand-père est une étoile, ça veut dire, je le vois encore, en fait. Il brille encore. Mmh. Et ça, c'est une conviction fondamentale de la communion des saints. C'est-à-dire, on est toujours en communion d'amour. Mais c'est dans le même ordre que la foi. On ne peut pas le Seigneur, on peut pas, il n'est pas dans un lieu, on ne peut pas le toucher, on peut pas le... mais ça se vit dans l'amour. Mmh.
3: C'est un peu le concept du deuil. Faire son deuil, c'est faire en sorte que celui qui était vivant appartienne maintenant au monde des morts et que ma relation avec lui se configure autrement.
2: C'est ça.
3: Je ne peux plus le saisir de la même manière.
2: Elle disparaît pas.
3: La personne ne disparaît pas. Oui. Mais mon rapport à la personne va changer.
1: Oui. Et celui
3: parce qu'elle
1: n'est
3: plus
1: le pont,
3: là comme elle était avant.
1: Et celui qui fait le pont, c'est celui qui est l'amour et qui nous fait traverser la mort.
2: Je vais vous faire préciser quelque chose parce que j'ai entendu beaucoup de bêtises il y a pas longtemps dans une émission, je dirais pas sur quel média. On est bien d'accord que du purgatoire, on sort toujours pas vers le haut.
1: Bah oui. Le purgatoire, c'est l'infirmerie. Pardon, c'était pas une émission sur le purgatoire, mais.
2: Non.
1: C'est l'infirmerie du bon Dieu.
2: J'aimerais qu'on le redise.
1: Ah, mais non. Et il y a plein de choses à. Le purgatoire, il faut vraiment le purifier de toutes les mauvaises. Lui aussi, il a fait l'objet de très mauvaises représentations. Mais en fait, c'est un lieu de lumière, c'est-à-dire que c'est. Je pense. Enfin, quand je dis lieu, encore une fois, c'est un lieu théologique. Oui. C'est ce temps où les yeux de l'âme s'habitue à la lumière de Dieu. Vous voyez, comme quand vous êtes dans une pièce un peu obscure, vous entrez dans la lumière, il vous faut un temps de réadaptation. Donc c'est vraiment... C'est l'antichambre du ciel.
2: C'est ça. Et on en sort toujours vers le haut.
1: C'est la porte du ciel.
2: La porte du ciel. Qu'est-ce qu'on fait de cette double, justement, jugement particulier, résurrection générale? On sent qu'il y a deux traditions qui, en fait, vont ensemble dans le Nouveau Testament. Hein. Les deux ont de solides fondements scripturaires. Comment est-ce qu'il faut se situer? Comment est-ce que vous le voyez?
3: Je pense qu'il est possible de tenir ensemble les deux choses. Une part, dans la mort de la personne, il a cette rencontre avec Dieu.
2: Oui.
3: Où elle finalement découvre son identité profonde. Je tiens que cette rencontre, on dit jugement, mais je dirais plutôt la vision de la personne en vérité, qui est Jésus. Et je verrai en moi ce qui existe de fils. Comment est-ce que je suis fils, comme lui est fils? Je pense que c'est une vision qui nous donne à voir en quoi nous sommes semblables, d'une certaine manière, quelle est la ressemblance que j'ai acquise. Mmh. Et donc, et ça, c'est un niveau particulier. Après, il y a le jugement qu'on dit final, à la fin des temps. Bon, on dit à la fin des temps, comme, est-ce que c'est un moment historique oui. dans le temps, ou hors le temps oui, oui, oui. Mais je pense que c'est plutôt que nous comprenons finalement qu'est-ce que c'est joué dans cette histoire du monde et de l'univers. Et je dirais davantage la vision finale de ce que le Christ est devenu en Dieu. Mmh. Ça veut dire comment un homme peut-il être Dieu. Mmh. C'est voir comment Jésus est-il à la droite du Père. C'est finalement comprendre tout ce qui s'est joué depuis la création jusqu'à l'accomplissement. Donc je vais voir plutôt cela comme une forme de récapitulation de tout ce qui a été l'histoire et donc que nous puissions comprendre qu'est-ce qui s'est joué pour le mieux, pour le pire dans cette histoire qui est la nôtre. Donc je dirais donc jugement particulier au sens que là c'est moi devant Dieu, jugement universel au final pour voir voilà le terme de l'histoire.
2: Vous parlez comme l'Épître aux Hébreux, enfin, c'est très important de dire
3: bien
2: ça.
3: Bien sûr, rassuré.
2: C'est bien, non mais je vous donne la... Je tiens au fait que le jugement dernier se fait sans plus aucun rapport avec le péché, puisqu'il a déjà été détruit. C'est pas une sorte... On rejoue pas tout. On rejoue pas le jugement, je suis tout à fait d'accord.
3: On va de l'autre là du décor, hein, l'envers du décor.
2: Voilà, ce que vous semblez...
3: Qu'est-ce qui s'est joué ?
2: Ce que vous semblez dire paraître un peu... Mais non, c'est, vous avez un fondement scripturaire très clair, je suis d'accord avec vous. Vous
1: êtes c'est la manifestation de la justice. Quand je parle de justice, alors je suis d'accord avec vous, c'est d'abord la lumière que Dieu fait sur ma vie. Celui qui fait la vérité vient à la lumière. Et en même temps, je tiens quand même à cette question de justice, parce que c'est Benoît XVI qui disait que la justice, le désir de justice, était un chemin vers la vie éternelle, parce qu'il y a une soif en nous de justice. Et on voit que ce monde est malheureusement... Enfin, il y a de l'injustice dans ce monde, et une injustice qui semble a priori avoir le dernier mot s'il y a rien. Et de se dire qu'au terme de l'histoire, alors comment le dire, eh bien l'injustice n'aura pas le dernier mot, la souffrance sera... Il y aura une révocation de la souffrance, il y aura... Et bien ça aussi c'est un motif d'espérance. Alors ça me demande aussi de moi, personnellement, de me laisser, d'entrer... dans la lumière. Et c'est pas facile, parce qu'il y a plein de zones de ma vie, j'ai pas tellement envie qu'elles entrent dans la lumière. Mais il y a aussi cette bonne nouvelle d'une... Quand on dit une justice, c'est pas un jugement... Enfin, c'est... Oui. Comment dire, c'est... Le jugement, c'est une bonne nouvelle, c'est un motif d'espérance. Le mal n'a pas le dernier mot. La souffrance n'a pas le dernier mot.
3: Si je me permets, ça me renvoie évidemment à cette phrase de l'Apocalypse, il n'y aura plus de larmes ni de souffrances, le monde ancien est passé. Et après cette phrase finale qui est pour moi la révélation finale, hein, il sera pour moi un fils, hein, et je serai pour lui un père. C'est ça l'identité finale à laquelle on parvient. Nous sommes devenus enfants de Dieu en Jésus-Christ. Donc aussi cette idée dans l'Apocalypse, à chacun lui sera donné une pierre où est gravé son nom. Qu'est-ce que seul de lui connu, qu'est-ce que cela sinon ce que je suis finalement pour Dieu, hein? Moi je suis théologien, ma question fondamentale c'est finalement Dieu est Dieu évidemment, on en parle dans la théologie, mais qu'est-ce que je suis en lui? Finalement qu'est-ce que je compte pour lui? Que j'y sois ou pas, est-ce que ça fait une différence? Et je pense que cette question, elle doit être répondue. Qu'est-ce que je suis pour toi ? Et je le vois bien dans cette pierre blanche où est gravé le nom que Dieu nous donne.
2: Et donc finalement, c'est cette fameuse vision béatifique, ça serait, pour vous, ça serait ça ? Ça serait de réaliser ce que vous êtes ?
3: En Dieu, évidemment. En Dieu. Je pense que vision, c'est encore en termes analogiques.
2: Oui.
3: Si Dieu est lumière, est-ce que je peux voir la lumière ? La lumière, c'est plutôt ce qui donne à voir. Elle se projette sur les objets. Je pense que nous serons aveuglés par la lumière. Nous verrons, je tiens plutôt au rayonnement. C'est comme le soleil, il rayonne. Nous verrons la gloire de Dieu en Jésus-Christ. Quand on dit voir Dieu, ça me semble très haut. Ça veut dire, est-ce que je peux saisir ce que Dieu est en lui-même, son essence ? Je tiens que le Père reste invisible, parce qu'il n'est pas de l'ordre de la visibilité. Nous verrons ce que c'est un homme Dieu qui est Jésus, dans la plénitude de l'Esprit, mais ce que Dieu est en lui-même en tant qu'origine et fondement, son essence, ça je ne peux jamais connaître. Seul le Fils peut le contempler parce que c'est le logos, le verbe, la parole, est le vis-à-vis du Père. Mmh. Ça, c'est le prologue de Saint Jean. Mmh. Donc, je tiens beaucoup à cette invisibilité du Père et d'une certaine manière de Dieu, je dirais.
1: Mmh. Qu'on trouve chez certains pères de l'Église. Au contraire, alors, Saint Augustin, lui, croit à la vision immédiate de l'essence divine, comme Saint Thomas. Alors, qu'est-ce que ça veut dire, cette vision? Évidemment, on n'a jamais fini de l'épuiser, ce n'est pas une compréhension. Mmh. Ça ne veut pas dire je l'ai... Mais de voir Dieu face à face, nous le verrons parce que nous lui serons semblables, nous le verrons tel qu'il est. Moi, je crois, au contraire, qu'il y a une vision de Dieu, mais encore une fois, vision est un mot très pauvre, mais une contemplation face à face du Seigneur. Et dans la ligne de saint Augustin, saint Thomas d'Aquin, mais j'entends que les orientaux parlent plutôt de des énergies divines.
3: Je pense que s'il faut sortir, c'est une forme d'extériorité. Je verrais quelque chose qui est à l'extérieur de moi. Job dirait, « Et dans ma chair, je verrai Dieu. »
1: Dieu, c'est ça.
3: Ça veut dire, nous serons divinisés, nous serons en lui. Hein. Donc il faut sortir peut-être encore de nos concepts d'extériorité, antériorité, Dieu à l'extérieur que je regarde avec mon regard. Je serai en Dieu.
1: Peut-être que le mot divinisation que vous employez, c'est peut-être celui qui permet justement de s'accorder, parce que quoi qu'il en soit, une vision immédiate ou médiate, elle me divinise, elle me rend semblable à lui.
3: Je dirais, nous serons dans la lumière. En étant la lumière aussi.
2: On arrive à la toute fin de l'émission. J'ai envie de vous poser la question du jeune homme. Je veux la vie éternelle, qu'est-ce que je dois faire?
1: Tu connais les commandements. Tu connais les commandements.
2: Oui, Jésus.
1: c'est une vraie question. Et Jésus dira, vous savez, le jeune homme riche vend tout ce que tu as, et une seule chose te manque encore, vend tout ce que tu as et suis-moi. Et le jeune homme s'en alla tout triste. Et Jésus dit plusieurs fois, comme il est difficile à un riche de rentrer dans le royaume des cieux, mes enfants, comme il est difficile, il est plus facile à un chameau de passer par le trou d'une aiguille. Mais alors, qui peut être sauvé?
2: Oui, c'est ça, il faut aller jusqu'au bout du texte.
1: Qui peut être sauvé? À l'homme, impossible. À Dieu, tout est possible. Et je pense que c'est la vie éternelle, c'est de faire confiance au regard de Jésus. Il le regarda et il l'aima. Est-ce que je me laisse aimer par ce regard de Jésus? Et c'est jamais trop tard.
3: Moi, je dirais, est-ce que c'est une question de faire ou de se relier à Jésus? Viens et suis-moi, c'est ce qu'il dit. Fais pas telle chose, mais viens, suis-moi. Donc, se lier à Jésus, se laisser habiter par son esprit. Nous n'avons pas une loi. Nous sommes habités par l'esprit de Dieu. Et celui qui naît de l'esprit ne sait pas d'où il vient, où il va. Donc je pense que c'est une question d'être là, dans cette perspective, de se laisser habiter par Dieu, et il reste suivra. Au fond, nous sommes appelés à devenir enfants de Dieu en Jésus-Christ par le don de son esprit. C'est devenir enfant pour entrer dans le royaume, précisément. Devenir en fils pour Dieu.
1: J'ajouterais peut-être juste une chose.
2: Allez-y.
1: La place du pauvre dans ma vie. C'est le Matthieu 25. Ce que vous avez fait à l'un de ces petits, c'est à moi que vous l'avez fait, venir les bénis de mon Père dans le royaume préparé pour vous depuis la fondation du monde. C'est un état de relation, mais qui me presse en fait.
2: Merci beaucoup à tous les deux, parce que c'était vraiment une émission assez complexe, difficile, et vous l'avez rendue extrêmement simple. Vraiment, merci de tout cœur. Don Paul Denisot, vous êtes arrivé avec un petit livre. Vous nous avez dit que c'était pas une émission sur le purgatoire, mais vous venez d'écrire Le purgatoire dans tous ses états aux éditions des Béatitudes. Qu'est-ce que vous avez voulu dire dans ce livre?
1: J'ai voulu dépoussiérer un peu la vision qu'on peut avoir du purgatoire, qui a été très abîmée au XIXe siècle. On a fait un lieu de souffrance, de...
2: Bon, c'est un peu tiède, à mi-chemin entre le paradis et le...
1: Mais voilà. Même un enfer light. Hein.
2: Oui, un enfer light, oui.
1: Et justement, de montrer que c'est une bonne nouvelle. Et que c'est une question de relation, en fait.
2: Voilà. Le purgatoire dans tous ses états, aux éditions des Béatitudes. Merci beaucoup à tous les deux. Merci de nous avoir suivis. 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On se retrouve la semaine prochaine.

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1: Et on retrouve maintenant le père jésuite, c'est Nicolas Rousselot, compagnon de Jésus, qui nous raconte chaque semaine une histoire vraie et la leçon que l'on peut en tirer pour notre vie spirituelle. Aujourd'hui, il nous propose une réflexion sur l'autorité.

Durant cet épouvantable génocide au Rwanda, des événements humainement extraordinaires ont pu se dérouler au milieu de tragédies absolument inhumaines. Ainsi, cette histoire d'une institutrice d'une petite école de brousse située à mi-distance entre deux villages. Un matin, un enfant court avertir l'institutrice qu'une dizaine d'hommes armés de machettes se dirigent vers l'école, dans le but évident de massacrer les enfants tutsis. La maîtresse garde son calme, elle prie, elle réfléchit quelques secondes, puis annonce à la classe une dictée, et un silence studieux s'établit aussitôt. Puis, l'institutrice sort de la classe et se dirige à l'entrée de la cour suffisamment loin de la classe principale. Et les hommes arrivent excités, brandissant déjà des menaces. Elle les regarde, mettant seulement le doigt sur ses lèvres, leur ordonnant de ne pas faire de bruit. « Chut, pas de bruit, c'est le moment de la dictée. » Les hommes s'avancent vers la classe, penchent leur tête à travers la porte et voient les enfants concentrés, en train de recopier la correction de la dictée dans un grand silence. Les hommes se concertent rapidement au dehors et repartent eux-mêmes en silence. Cette histoire authentique, extraordinaire, montre que l'esprit peut agir dans une personne lorsqu'elle possède un véritable charisme d'autorité, comme cette institutrice exceptionnelle. Cette personne peut déplacer les montagnes, comme dit l'Écriture. L'esprit en elle agit pour éteindre toute violence. L'acte d'autorité peut porter tout son fruit, car il a été exercé durant des années par mille et une micro-décisions, où la maîtrise de soi a mûri et où l'humilité, la sagesse et la force ont appris peu à peu à s'entendre pour faire alliance. Je suis plein de gratitude envers celui qui me donne la force, le Christ Jésus, notre Seigneur, car il m'a estimé digne de confiance lorsqu'il m'a chargé du ministère. Car ce n'est pas un esprit de peur que Dieu nous a donné, mais un esprit de force, d'amour et de pondération.

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1: Il est 10h, merci d'être à l'écoute. Nous irons à Madrid dans 30 minutes environ pour suivre la rencontre du pape Léon XIV avec les membres du Parlement espagnol. C'est le premier rendez-vous de cette troisième journée de voyage. Mais d'abord, on retrouve Loïc Landreau qui décortique chaque semaine nos expressions françaises. Celle du jour désigne quelque chose de providentiel qui tombe du ciel. C'est du pain béni, mais que viennent donc faire le pain et la notion de bénédiction dans tout ça? Retour au Moyen-Âge pour tout comprendre.
2: Bonjour à tous. Allez, on perd pas de temps, hein, parce qu'on a du pain sur la planche. Ça mange pas de pain. Une introduction qui va droit au but, d'autant que je voudrais pas que cette émission soit longue comme un jour sans pain. Ouh là là, moi je mange pas de ce pain-là. Enfin, sans vous ôter le pain de la bouche, bien évidemment. Bon, je sais, vous m'avez vu venir, évidemment. On va parler aujourd'hui de ce qui est l'emblème de la France partout dans le monde. D'ailleurs, j'ai compté, il y a plus de 30 expressions avec le mot pain, dont celle qui nous intéresse aujourd'hui, c'est du pain béni, qui est synonyme d'opportunité inattendue. Eh bien, aujourd'hui, je vais vous raconter son histoire. Il faut déjà savoir que dans les tout premiers temps de l'Église, les fidèles apportaient eux-mêmes le pain et le vin au prêtre pour communier au moment de l'Eucharistie. Et c'est au milieu du 7e siècle, lors d'un concile à Nantes, qu'on s'inspire de cette tradition pour instaurer le rite liturgique du pain béni. Alors concrètement, tous les dimanches, quand son tour arrivait, chaque famille de chrétiens devait apporter à la messe une grande quantité de pain. Il était béni par le prêtre et distribué à tous ceux qui ne communiaient pas. Alors ça pouvait être les catéchumènes, les enfants ou par exemple les familles des absents pour raison de santé. Donc c'était pas vraiment un équivalent de l'hostie consacrée, mais une compensation pour ceux qui n'y avaient pas accès. Au fil du temps, la pratique a été étendue à tous les fidèles qui mangeaient le pain béni sur place ou le ramenaient chez eux pour l'associer au repas du dimanche midi. Et c'est un aliment naturellement riche de sens, une façon de se rappeler le dernier repas de Jésus, et que toute nourriture matérielle ou spirituelle vient de Dieu, mais également une marque concrète de charité à l'égard des membres modestes de la communauté. Le pain, qui est fait d'un amas de graines de blé, rappelle également que les chrétiens doivent rester liés et soudés autour de la parole de Dieu. Jusqu'au XXe siècle, la tradition est encore bien vivace, en France, notamment en Bretagne ou en Bourgogne. Mais elle va doucement s'éteindre, et ce pour plusieurs raisons. D'abord, à cause des abus en tout genre. Ben oui, à certains endroits, les notables se servaient abondamment en pain béni pour ne laisser au bas peuple que quelques morceaux à se partager. Et plus le temps passait, plus les plaintes pour inégalité se multipliaient. Parfois aussi, certaines familles se mettaient en avant, en offrant des gâteaux, des pièces montées. Donc ça ne correspondait plus du tout à l'esprit de charité voulu par l'Église. Mais surtout, cette pratique correspondait à l'élaboration et la compréhension de la liturgie eucharistique, à un moment bien précis de l'histoire de l'Église. Or, quand en 1905, la communion le dimanche est encouragée par le pape, alors qu'elle était très rare autrefois, eh bien le pain béni est apparu encore plus redondant. Mais on a quand même gardé de cette tradition une expression qui apparaît donc à la fin du XVIIe siècle. À cette époque, elle était utilisée de façon moqueuse quand il arrivait quelque chose de mal à une personne et qu'elle l'avait bien mérité. Ben oui, parce que devoir acheter du pain pour toute une église, c'est quand même super cher. Et quand on n'a pas beaucoup d'argent, ça peut vite nous mettre dans le pétrin. Du coup, comme les familles étaient désignées par le prêtre, on estimait que c'était pas de chance, tout en considérant aussi qu'on n'avait qu'à pas être venu à la messe ce jour-là. Et toc ! Ce n'est qu'au XXe siècle que l'expression prend son sens actuel de quelque chose qui nous arrive au bon moment, comme une sorte de cadeau des cieux. Une référence évidente au don de ces chrétiens qui amenaient du pain pour tout le monde. Voilà, j'espère que vous n'avez pas perdu une miette de cette

0: cette émission. Je vous donne rendez-vous la semaine prochaine pour un nouvel épisode croustillant du pourquoi du comment. Ciao.
1: On retrouve le père Pierre Trevet, prêtre du Puy-en-Velay. Ses paraboles d'un curé de campagne sont autant d'images inspirées pour goûter la sagesse chrétienne. Et aujourd'hui, il nous parle de l'efficacité de la parole de Dieu.

Si vous aviez à donner une comparaison pour dire ce qu'est la parole de Dieu pour un chrétien, pour dire sa fécondité, sa efficacité, peut-être penseriez-vous au code de la route. Le Seigneur veut nous conduire au ciel, il nous indique les autoroutes, mais aussi les sens interdits et les impasses. Vous auriez peut-être pensé aussi à la recette de cuisine. Au fond, c'est le Seigneur qui connaît notre nature humaine puisqu'il l'a créée et qui nous en donne le mode d'emploi. Ou bien au plan d'un architecte, puisque le Seigneur veut construire son royaume et il nous indique comment le faire au mieux. Eh bien, rien de tout cela dans la Bible, mais deux images très fortes. D'abord, celle de Jésus qui compare sa parole à une graine tombée en terre et il désire qu'on soit comme une terre bien apprêtée. Et puis, cette comparaison qui se trouve dans le livre d'Isaïe au chapitre 55, « La pluie et la neige ne descendent des cieux et n'y remontent qu'après avoir abreuvé la terre, l'avoir fécondée, lui avoir fait porter sa semence pour le semeur et le pain pour celui qui a faim. De même, ma parole de Dieu ne descend des cieux et n'y remonte qu'après avoir accompli son résultat, qu'après avoir accompli sa mission. » Alors, voici quatre témoignages tout simples qui disent la force, l'efficacité de la parole de Dieu. C'est un juge très sympathique qui explique que la veille du tribunal où il allait siéger pour la première fois en première place, il n'avait pas dormi du tout. Dans sa tête se mélangeaient tous les articles du code pénal et il avait peur de ne pas être à la hauteur. Le lendemain, avant de partir au tribunal, il téléphone à un professeur qu'il aimait beaucoup. Le professeur l'a écouté, lui a dit « Je ne m'inquiète absolument pas pour vous parce que vous savez tous ces articles et ils viendront bien à propos quand il le faudra. » Mais si jamais vous êtes en panne, regardez donc vos 10 doigts et pensez aux 10 commandements. Ils sont des phares très forts. Et il dit, depuis, quand j'ai une difficulté, eh bien je pense au grand soleil des commandements. Dans la Bible, en effet, il est écrit au Deutéronome, « Quand les nations découvriront ces commandements, ils diront quel peuple sage a reçu ce don inouï. » Alors, voici un autre témoignage, c'est celui de Richard Bormann. Richard Bormann est un petit homme, il dit qu'il est né prématuré, vraiment merveilleux. Il était pasteur protestant, il a, avec son épouse, beaucoup évangélisé en Afrique. Et puis, comme il raconte, il est devenu catholique. Il a passé d'ailleurs beaucoup de temps au service de l'évêque de Toulon. Un de leurs fils est devenu prêtre. Et il raconte ce petit souvenir. Il était encore pasteur protestant. Il était sur le podium au cours d'une convention et il écoutait un collègue pasteur qui l'agaçait parce qu'il le trouvait beaucoup trop moralisateur, beaucoup trop culpabilisant. Et il entend, parce qu'il fonctionne comme ça, il entend au fond de son cœur Jésus qui lui dit « Richard, enlève ta chaussure, enlève ta chaussette et va poser ton pied nu sur le pupitre du prédicateur. » Il se dit d'abord « Qu'est-ce que j'ai mangé ce matin pour penser des choses comme ça ?» Mais la voix revient comme si Jésus insistait « Richard, enlève ta chaussure et ta chaussette. » Alors il s'exécute sous l'œil à la fois

pas étonné et pas trop de sa femme qui a l'habitude de s'effacer si. Et puis, il s'avance clopin-clopin, puisqu'il n'a qu'une semelle, jusqu'au pupitre. Et là, il se dit, ça va être comme pour Abraham. Abraham a compris qu'il lui fallait sacrifier son fils, mais au dernier moment, le Seigneur l'a retenu. Et moi, il va comprendre que je lui obéis, que je fais ce qu'il me demande. Donc il va dire, voilà, tu peux retourner à ta place, je comprends que tu as la foi. Mais non. Alors, au moment où il est tout près du prédicateur, qui s'étonne qu'il soit là, qui se demande bien ce qu'il fait là, et qu'il pose son pied sur le pupitre, à ce moment-là, la parole de Dieu vient. Et il dit à tout le monde, « Nous sommes le corps du Christ, et chacun de nous est un membre de ce corps. Et il y en a parmi nous qui peuvent se sentir un peu des pieds. » Le pied, ce n'est pas la partie du corps la plus reluisante, c'est celle qui nous fait parfois souffrir. Le pied, ça peut sentir mauvais. Mais que ferait l'œil sans le pied pour le porter en haut des montagnes et voir ces magnifiques panoramas? Que ferait l'œil sans qu'il y ait le pied pour le porter et qu'il voit de si beaux visages? Que ferait l'oreille sans le pied? Etc, etc. Je pense aussi à une dame qui était allée à la messe le dimanche matin et puis à midi, elle s'activait pour finir de préparer le repas. Arrive son mari qui était resté à la maison et qui était un petit peu moqueur sur la religion. Alors il lui dit, ma chérie, qu'a dit le prêtre ce matin qui pourrait m'intéresser? Et surprise, elle doit avouer qu'elle ne se souvient de rien. Elle n'a rien retenu de l'homélie. Alors il lui dit, c'est bien la peine que tu ailles à la messe. Mais comme elle était en train de laver la salade, et que cette salade était toute essorée et déjà dans le saladier, elle lui dit, tu vois, je crois que la parole de Dieu et la parole du prêtre, c'est un peu comme la salade. L'eau a disparu, mais la salade est propre. Peu importe si nous ne retenons pas tout de ce qui nous est enseigné, pourvu que nous donnions du temps au Seigneur pour que par sa parole, il nous lave ou nous bonifie. Quatrième témoignage de l'efficacité de la parole de Dieu, c'est le père Jean-Baptiste qui m'a raconté que dans sa communauté de frères et de prêtres, ils font parfois ce qu'on appelle le banquet de la parole. C'est-à-dire qu'un d'eux choisit un texte de la Bible et il le proclame tout haut. Et après un temps de silence, tous ceux qui veulent reprennent tel ou tel verset qui lui permettent de dire leur prière, ce qu'il y a au fond de leur cœur. Alors ce jour-là, c'était le psaume 114-115. « Je rendrai grâce au Seigneur en confessant son nom. Comment rendrai-je au Seigneur tout le bien qu'il m'a fait? J'élèverai la coupe du salut. Oui, je tiendrai ma promesse au Seigneur. Oui, je rendrai grâce au Seigneur de tout mon cœur. Ne suis-je pas, Seigneur, ton serviteur? Ton serviteur, le fils de ta servante, moi dont tu brisas les chaînes. » Ça fusait de partout. Et tous, en fait, sans se le dire, attendaient ce qu'allait exprimer un frère qui était toujours dans un humour assez pertinent, qui était toujours un peu décalé. Et ce frère a repris le verset 11 de ce psaume qui dit « L'homme n'est que mensonge », éclat de rire général. Oui, c'est vrai, Jésus, le Seigneur, peut nous rappeler notre extrême fragilité, mais ça n'est pas pour nous humilier, c'est pour nous faire monter aux cieux en même temps que sa parole.

0: Face à l'augmentation spectaculaire du nombre de baptêmes d'adultes et d'adolescents, les évêques des 8 diocèses d'Île-de-France ont convoqué une assemblée ecclésiale provinciale. Elle s'est ouverte le dimanche 31 mai à Notre-Dame de Paris en la fête de la Trinité. Elle doit durer jusqu'à l'été 2027. Reportage de la rédaction de KTO.
1: Catéchumènes et néophytes, les défis de l'assemblée ecclésiale provinciale en Île-de-France.
2: Reportage.
1: Allez. Comme tous les dimanches depuis quelques temps, Annie et son fils William se rendent aujourd'hui à la messe à la paroisse Saint-Pierre-Saint-Paul de Colombes. C'est dans cette église qu'Annie a été baptisée à Pâques de cette année.
3: Un jour, j'ai ressenti vraiment le besoin de prier. Je suis venue à l'église, la première fois que je viens à l'église de Colombes, et je rencontre une personne et je lui dis, écoutez, je ne sais pas par où commencer, j'aimerais devenir chrétienne. Et du coup, elle m'a prise dans ses bras. Et j'ai senti à ce moment-là que ma place était ici, à l'église.
1: Annie fait partie des nombreuses personnes qui ont frappé à la porte de l'église catholique ces dernières années en Île-de-France. En 5 ans, les demandes de baptême ont augmenté de 153%. Pour répondre à cette hausse historique, les diocèses d'Île-de-France et le diocèse aux armées ont décidé d'organiser une assemblée ecclésiale provinciale sur l'accompagnement des catéchumènes et néophytes. Pour le curé de la paroisse de Colombes, cette assemblée vient à point nommé.
4: L'assemblée ecclésiale provinciale, elle arrive dans un contexte où les catéchumènes affluent dans la paroisse. Ils sont plus nombreux, plus jeunes. Et je vais vous dire, comme curé, parfois j'ai un peu d'autres priorités et je m'y intéresse pas beaucoup. Et c'est sûr que si on gratte, je pourrais pas exactement vous dire quelle formation on leur propose. Donc je suis heureux qu'il y ait eu cette assemblée ecclésiale pour m'obliger à regarder un peu ce qui se passe et comment ça se passe. Et pas découvrir un peu leur nom 2 semaines avant la vigile pascale.
1: En janvier dernier, une phase de consultation a débuté dans les paroisses qui a suscité un certain engouement. Ici, à Colombes, c'est un diacre, accompagnateur de néophytes, Patrick Dansette, qui a pris en charge cette réflexion.
5: Ce qui ressort de tout ça, comme toujours, c'est des choses assez touffues qui partent peut-être dans des directions variées. Comment accueillir de la meilleure manière dans nos liturgies et particulièrement dans la messe dominicale tous ceux qui ont à découvrir un langage qui est quand même un langage spécifique. Voilà. Comment accompagner pour ces personnes une conversion qui est une conversion de toute la vie. Comment ne

0: avait été annoncé initialement comme un concile provincial, a été rebaptisé Assemblée ecclésiale provinciale du fait de la diversité et du nombre important de ses participants, comme l'explique le père Maximilien de la Martinière, qui en est le secrétaire général.
1: Vous êtes de quel diocèse ?
2: Créteil.
1: Créteil aussi. Félicitations.
2: Merci beaucoup.
1: Merci d'être délégué.
3: Les évêques ont décidé d'élargir les représentants. En fait, ils n'ont pas voulu que, sur un sujet comme le catéchuménat et le néophyta, on fasse l'abstraction de ceux qui avaient quelque chose à nous dire sur le sujet. Et donc, les évêques ont décidé d'inviter largement. C'est pour ça que l'Assemblée fera 350 personnes, ce qui est conséquent. Et donc, on est au-delà des règles canoniques strictes pour un concile. Donc, on va bien vivre un concile élargi en une assemblée ecclésiale provinciale.
0: La procession d'entrée est impressionnante. Parmi les 350 délégués et observateurs venus de toute la province de Paris, 55% sont des laïcs, dont de nombreux néophytes et une vingtaine de catéchumènes. Dans son homélie, Mgr Laurent Ulrich, archevêque de Paris, rappelle les trois axes de l'Assemblée. Accueillir, accompagner et transformer.
4: Donner l'ampleur que nous voulons donner grâce à cette Assemblée provinciale, c'est permettre en effet à beaucoup de gens dans l'Église d'être sensibilisés à ce fait. C'est-à-dire qu'ils ne se disent pas « Tiens, il y a quelques nouveaux dans ma paroisse où on a fait quelques baptêmes », mais que ça ne change rien. Ça devrait nous interroger beaucoup que Dieu nous envoie des nouveaux, et pas simplement ici dans une paroisse et pas dans la voisine, mais dans l'Église, il y a ce phénomène qui ne nous appartient pas. C'est bien Dieu, le Seigneur, qui nous illumine de cette façon-là.
0: Cette célébration à Notre-Dame, suivie d'un temps convivial au Collège des Bernardins, est une occasion pour tous ses membres de se rencontrer pour la première fois. Tous viennent avec leurs questions et la richesse de leur expérience, comme Nadia, responsable du catéchuménat à Rosny-sous-Bois.
5: Les catéchumènes, c'est génial, ils ont plein de questions. Parfois, on n'a pas la réponse à tout. Et c'est vrai que je pense qu'on pourrait mettre en place au niveau des diocèses, avec les paroisses, encore plus d'accompagnement, plus de formation. Alors nous, on a la chance d'en avoir une sur une session de trois formations. Mais en fait, je pense qu'il faudrait renouveler ça et vraiment nous donner des clés et plus d'outils pour mieux accompagner tous ces catéchumènes qui sont de plus en plus nombreux. On n'est pas assez et ils sont de plus en plus. Donc on a besoin un petit peu de l'appui de nos diocèses, je pense.
0: Mathieu est en deuxième année de catéchuménat. Il va aider à l'organisation de l'Assemblée.
6: Moi, mon sujet, c'est comment arriver à cheminer dans une famille qui n'est pas forcément croyante, voire même qui trouve ma démarche un peu iconoclaste. Donc je cherche beaucoup de relais en dehors de la famille pour m'aider à cheminer.
0: Un défi qui rejoint Anne, membre du conseil de pastoral du diocèse d'Évry.
7: Comment les aider et comment nous... pouvoir vivre les conversions nécessaires afin qu'ils trouvent vraiment leur place dans nos communautés. Que notre communauté ne soit pas des petits clubs, ils ne viennent pas au hasard dans l'église. Ils sont déjà habités du Seigneur.
0: Si l'église ne possède pas de chiffres précis sur l'engagement et la pratique des néophytes après leur baptême, l'intégration des nouveaux baptisés est un enjeu majeur, comme le soulève Leïla, baptisée en 2019.
8: Je vous avoue qu'après mon baptême, j'ai demandé à continuer à assister aux réunions de catéchuménat parce que j'étais un peu perdue. Jusqu'à ce qu'on me propose un an après à devenir animatrice cathé. Ce qui est très important quand on vient d'être baptisé, c'est d'avoir quelque chose à faire, d'être entouré. Et en même temps, c'est difficile parce que les équipes, elles ne peuvent pas nous forcer à faire quelque chose pour lequel on n'est pas fait. Donc il faut identifier nos dons.
0: Cette célébration ouvre pour l'Assemblée une phase de délibération qui s'achèvera en mai 2027. D'ici là, les délégués se retrouveront à trois reprises pour travailler à partir du fruit de la consultation et faire des propositions aux évêques.

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1: Et dans quelques instants, nous allons rejoindre Madrid pour suivre la visite du pape Léon XIV. Premier temps fort de la journée, sa rencontre avec les membres du Parlement espagnol au Congrès des députés. Et n'hésitez pas à aller faire un tour sur notre site ktotv.com. Vous y retrouverez tous nos articles consacrés à la visite du pape en Espagne et les flashs du voyage du pape par Philippine de Saint-Pierre. En attendant de prendre donc la direction de Madrid, je vous propose de patienter en musique avec Dans l'8 Combien Dieu est grand.

Bonjour à tous et bienvenue à vous tous qui nous rejoignez sur KTO et KTO Radio pour suivre en direct la visite et le discours du pape Léon XIV devant les Cortes Generales, les deux chambres du Parlement espagnol, avec d'une part le Congrès des députés et d'autre part le Sénat, les deux présidents des deux chambres qui viennent d'accueillir le pape Léon XIV à la descente de sa voiture. Et c'est un moment inédit, puisque

que aucun pape n'avait encore été invité à s'exprimer devant le Parlement espagnol. Le Congrès des députés indique dans son communiqué que le chef de l'État prononcera donc son discours dans le cadre de sa visite d'État en Espagne et détaille l'ensemble du déroulement de cet événement, donc qui se déroule au Palacio de las Cortes, là où siège le Congrès des députés. Et vous voyez, sont présents également le chef du gouvernement, Pedro Sanchez, qui a été accueilli à l'annonciature il y a quelques instants pour une rencontre d'une vingtaine de minutes. Et puis également présent le cardinal Pietro Parolin, secrétaire d'État du Saint-Siège.

ont résonné. Donc, les hymnes du Saint-Siège, la marche pontificale, suivie de la marche royale, l'hymne national espagnol. Et c'est la présidente du Congrès et le président du Sénat qui vont donc accompagner le pape Léon XIV dans l'hémicycle, là où se déroulent les débats au sein de ce palais de las Cortes, alors que se met en place la procession précédée des porte-masses qui symboliquement représentent la garde et la protection, l'autorité et de l'autorité et de l'inviolabilité des cortèges générales. Voilà, ces masses portées sur les épaules qui rappellent les gardes d'autrefois chargés de la protection des représentants. Sans entrer dans les détails de la vie politique espagnole, on peut juste redire quelques éléments structurant entre les fractures historiques issues de l'opposition entre franquistes et républicains qui ont longtemps divisé les familles et le pays. Les alliances politiques habituelles sont fragilisées par le fractionnement et la polarisation importante du paysage politique en Espagne, avec aussi la montée de l'extrême droite. Et tout cela se traduit par des divisions profondes au sein du Parlement. Le gouvernement Sanchez doit ainsi composer avec une majorité parlementaire instable. Et il y a aussi des scandales de corruption qui touchent les

milieu politique, sans oublier également en Espagne la pression des indépendantistes. Le pape Léon XIV salue les différents représentants ici du Parlement. C'est dans ce contexte que le pape vient s'exprimer devant les Cortes Generales. Il s'est déjà exprimé à son arrivée à Madrid, au Palais Royal, devant l'ensemble du pays, dont les responsables politiques. Le pape qui disait qui invitait par amour de la vérité à abandonner les discours qui divisent et polarisent. Aujourd'hui, la tentation de gagner en popularité en attisant le feu des polarisations semble grandir au lieu de s'atténuer. La dignité humaine continue d'être bafouée. C'est pourquoi nous avons besoin de culture, d'intériorité, d'une éducation libre et de qualité. Nous avons besoin de transcendance. Et c'est aussi sa réflexion déployée dans sa première encyclique, Magnifica Humanitas, Magnifique Humanité, qui est bien en quelque sorte mise en acte à travers les différents messages qui sont transmis à l'Espagne, premier pays d'Europe visité en dehors de l'Italie.

et dans cette salle des pas perdus. Il va donc y avoir la photo officielle, alors que les présidents du Parlement saluent la délégation du Saint-Siège, dont le cardinal Artime, propréfet du dicastère pour la vie consacrée, et l'archevêque de Madrid, le cardinal Cobo Cagno. Le pape est invité à remplir le livre d'or.

évoqué pour l'Espagne. C'est la première fois qu'un pape va s'exprimer devant le Parlement. Mais au cours de ces dernières décennies, les papes ont été conviés à prononcer des discours devant différentes représentations nationales. On peut avoir en tête l'invitation du Congrès des États-Unis en 2015 au pape François. L'invitation du Bundestag allemand en 2011 au pape Benoît XVI. Benoît XVI qui s'était également exprimé au Westminster Hall à Londres, au cœur du Parlement en 2010. Jean-Paul II a pu s'exprimer devant le Parlement italien en 2002, ou la Diète polonaise en 1999. Et puis aussi Paul VI, c'était devant le Parlement de l'Ouganda en 1969. Et à chacune de ces visites, ce fut l'occasion pour les papes de déployer de grands discours, à la fois au Parlement, à la nation concernée, mais aussi pour déployer leurs pensées, leurs messages sur les grands enjeux de l'humanité, des sociétés et la contribution que l'Église catholique souhaitait apporter. Voilà un échange de cadeaux, la présidente du Congrès des députés a présenté un fac-similé du Liber Orarum, le livre d'heures, un manuscrit enluminé du XVe siècle, conservé à la bibliothèque du Congrès, qui permettait au roi et à la plus haute noblesse de suivre la liturgie des heures. Et le président du Sénat offre un fac-similé du manuscrit de Beatus de Liébana, un codex de Ferdinand Ier de la reine Sancha, dans lequel le moine nommé Beatus fut un commentaire sur l'Apocalypse.

outre les parlementaires espagnols, ont été invités pour suivre ce discours du pape Léon XIV devant le Parlement espagnol. Ont été invités les membres du gouvernement, les présidents régionaux et les anciens présidents de l'exécutif. Il se trouve que certains ont fait le choix de ne pas venir. Seront présents Mariano Rajoy, José María Aznar, et puis également les plus hautes autorités de l'État, le président du Conseil d'État et de la Cour des comptes, le médiateur et le procureur général de l'État. Et c'est dans cette salle des plénières que l'on découvre à l'instant que va se dérouler cet échange de discours, et notamment le discours du pape Léon XIV que l'on attend. Ils sont introduits par l'allocution de la présidente du Congrès des députés, Francina Armengol.

peut également indiquer que les parlementaires du parti Podemos de gauche et celui du BNG, le bloc nationaliste galicien, ne sont pas présents pour manifester leur opposition à cette invitation qui a été faite au pape à s'exprimer devant ce parlement espagnol.

et j'évoquais la présence de certains des présidents de gouvernement qui ont exercé cette fonction par le passé, en tout cas Felipe González et José Luis Rodríguez Zapatero ont annoncé qu'ils n'assisteraient pas non plus à l'événement. Alors que voilà donc Léon XIV qui, accompagné de la présidente du Congrès des députés, a rejoint la tribune de présidence, applaudi par les députés et sénateurs.

0: Et après cet accueil par les applaudissements, c'est donc la présidente du Congrès des députés qui s'exprime.
1: Sainteté, Monsieur le Président du gouvernement, Monsieur le Président du Sénat, Monsieur le Président du Tribunal constitutionnel, Madame la Présidente du Tribunal suprême et du Conseil général du pouvoir judiciaire, Messieurs les membres du Congrès et du Sénat, autorités, Mesdames et Messieurs, c'est un grand honneur pour moi, au nom du Congrès des députés et du Sénat, de souhaiter la bienvenue à Votre Sainteté le Pape Léon XIV à cette session des Cortes Generales. Nous vous recevons avec un respect institutionnel, une affection sincère et la conscience du sens profond de votre présence aujourd'hui dans cette chambre, siège de la représentation démocratique du peuple espagnol. Votre visite constitue un moment d'importance majeure pour notre pays et nos institutions, en un temps d'incertitude globale et de polarisation qui menace les démocraties, et nous avons besoin plus que jamais d'espaces de rencontres capables de nous réunir autour de ce que nous partageons, la lutte pour la dignité humaine, la justice et l'espérance. Nous nous souviendrons de vos paroles, les premières d'un pontife à cette chambre, comme un symbole très fort face à l'adversité. Notre force réside dans l'union et l'accord. Cette maison parlementaire qui vous ouvre les portes s'articule une démocratie plurielle et ouverte, construite sur le respect de la liberté de conscience et la valeur du dialogue. Le dialogue, le respect et l'écoute active, trois acteurs fondamentaux pour la liberté de nos sociétés, dont la confiance dans les institutions publiques solides, proches et transparentes est cruciale pour la stabilité des démocraties. Avec cette conviction, nous vous souhaitons la bienvenue avec la volonté d'écouter et convaincus que la compréhension entre les institutions, les cultures et les peuples est indispensable pour affronter les grands défis de notre temps. Le philosophe mystique et poète mallorquin Ramon Llull écrivait « La justice t'apportera la paix, mais aussi des offenses ». Et ces paroles, nées au XIIIe siècle, structurent le rôle qui nous incombe, l'immense défi collectif à travailler unis pour les droits humains. À notre époque, traversée par des changements très profonds et qui souffre d'une inquiétude drastique, où quelques-uns, parmi les plus forts, imposent le massacre de milliers de plus faibles en toute impunité, où l'ordre international se rompt chaque jour, s'éloignant des normes qui devaient rétablir la coexistence après la désolation. Nous n'avons pas le choix que de nous unir autour de l'essentiel et de reformuler les moyens qui nous amèneront vers un monde plus juste. Il est urgent de se positionner du bon côté. La paix dont parlait Ramon Llull, la paix qui amène la justice, la paix dans le dialogue et avec, qui s'inscrit dans la durée. Une tâche difficile et minutieuse qui demande du courage, de la diplomatie et de la coopération. Une paix qui exige de défendre et de respecter le droit international humanitaire, de renforcer les institutions multilatérale et de préserver les espaces communs. Notre rôle doit être non pas de multiplier les conflits, mais de travailler chaque fois à les résoudre. Le multilatéralisme est une condition pour la coexistence internationale et une garantie face à la fragmentation, l'isolement et la force et l'injustice. Il faut restaurer l'ordre international, faire prévaloir les lois, pas la force, l'humanisme et la solidarité. Et ils vaincront. Si nous concentrons notre effort sur les tâches démocratiques que les sociétés que nous représentons nous confient, nous savons très bien quelles sont ces tâches. La lutte contre la pauvreté, la précarité et les violences, la violence de genre, la violence raciste et celle qui récompense le privilège face à la vulnérabilité. Dans la répartition équitable des biens, le progrès comme un bien commun, l'égalité réelle et effective entre les femmes et les hommes, la lutte contre le changement climatique avec des politiques responsables, la défense de la santé comme un droit universel, la construction de sociétés empathiques hospitalières régies par des politiques d'intégration et de cohésion qui mettent les personnes au centre et protègent la dignité de tous, également des migrants et des personnes les plus défavorisées. Ou une tâche concrète à laquelle votre sainteté faisait référence, comme la plaie ouverte qui suppose les abus dans l'Église et la réparation et l'indemnisation des victimes, dont nous avons tant parlé au Cortes Generales suite à un rapport approfondi présenté par le défenseur du peuple. En définitive, mesdames et messieurs, comme je vous le disais, nous avons le devoir fondamental de mettre fin aux inégalités, d'en terminer avec les inégalités, avec la conviction que la différence et la pluralité sont des signes de richesse et que le futur, comme le passé, se cultive avec une étreinte fertile entre les cultures, parce que la société à laquelle nous aspirons est celle qui reconnaît, comme vous l'avez écrit, votre sainteté dans votre encyclique, que dans la pluralité des voix et des visions qui rappellent la dispersion des langues, il existe une possibilité lumineuse, celle de construire ensemble en transformant la diversité en une ressource et faire de l'écoute et du dialogue le terrain commun pour faire croître la justice et la fraternité. Nous identifier à vos paroles est une obligation éthique de chaque État démocratique, c'est-à-dire se retrouver dans la profonde réflexion qui motive votre pastorale, que la technologie doit être au service de l'humanité. Les avancées scientifiques ont amené le progrès depuis des temps immémorables, mais le défi que nous rencontrons aujourd'hui face à la révolution de l'intelligence artificielle devient un scénario perturbateur. Il est nécessaire ainsi de construire des formes de coopération, de délimiter des manières d'agir sous des hypothèses solidaires, empathiques et responsables qui garantissent un accès égalitaire, que la raison d'être de cet outil très puissant soit la recherche de la dignité de toutes les personnes et le bien des peuples, et non pas l'enrichissement d'un petit nombre, non pas la lutte de pouvoir à laquelle nous assistons, parce que sinon, le progrès sera plié face aux logiques du pouvoir. Permettez-moi de préciser que l'Espagne joue déjà un rôle décisif sur ce chemin. Et il y a quelques mois à peine, ici, au Congrès des députés, la première réunion du panel scientifique international sur l'intelligence artificielle de l'ONU a eu lieu. Un organisme créé pour encourager un usage sûr et éthique de l'intelligence artificielle au niveau mondial. Voici notre devoir. Il est entre nos mains. Nous devons réorienter l'économie vers la dignité et la technologie vers l'égalité, la stabilité et l'inclusion. Imposons nos politiques humanistes et responsables pour qu'aucune innovation, sinon aucune innovation ne sera vraiment utile si elle est affaiblie dans ce que nous définissons des sociétés libres et démocratiques. Mesdames et messieurs, notre tâche institutionnelle consiste à écouter notre temps, répondre à ces défis et protéger les valeurs qui soutiennent notre coexistence. Aujourd'hui, cette Chambre réaffirme son engagement pour la paix, la coopération internationale, l'égalité et la défense des droits humains avec la dignité inviolable de toutes les personnes. Aujourd'hui,

0: aujourd'hui en vous recevant, votre sainteté, avec respect et gratitude. Nous partageons une responsabilité qui prépare le chemin nécessaire vers l'espérance. Aujourd'hui, nous avons confiance dans le lendemain, dans la possibilité d'un monde meilleur et bien sûr de l'être humain. Et nous croyons, comme l'a écrit la poète Ángela Figuera Aymerí, à propos de l'être humain qui se couche sous la lumière, qui aime et qui engendre au bord de près de la mort, qui relève son fils des décombres et qui chaque nuit attend que le jour se lève, votre sainteté. Merci de nous accompagner sur ce chemin de la souveraineté populaire. Soyez le bienvenu aux Cortes Generales d'Espagne. Je vous cède la parole. Merci beaucoup.
1: Voilà donc l'allocution de bienvenue de la présidente du Congrès des députés, Francina Armengol, membre du PSOE, le Parti Socialiste Ouvrier Espagnol.

Monsieur le Président du gouvernement, Madame la Présidente du Congrès des députés, Monsieur le Président du Sénat, Monsieur le Président de la Cour constitutionnelle, Madame la Présidente de la Cour suprême et du Conseil général du pouvoir judiciaire, Mesdames et Messieurs les députés et sénateurs, Mesdames et Messieurs. Je remercie Madame la Présidente pour ses aimables paroles, ainsi que pour l'invitation que le siège apostolique a reçue à l'occasion de mon voyage dans ce pays et pour l'honneur qui m'est fait aujourd'hui d'être accueilli dans ce palais historique du Congrès des députés, lieu éminent de la vie institutionnelle, juridique et démocratique du Royaume d'Espagne. Je me présente devant vous en tant qu'évêque de Rome et pasteur de l'Église catholique, conscient que la mission confiée au successeur de l'apôtre Pierre, en tant que principe et fondement de l'unité des évêques et des fidèles, place le Saint-Siège d'une manière particulière en dialogue avec les peuples et les États. Ma présence parmi vous se veut un geste de proximité envers l'Espagne, dans le cadre de notre coopération mutuelle, et un message inspiré par le service de la personne humaine. L'Église chemine avec l'humanité, elle partage ses espoirs et ses blessures, écoute les interrogations de chaque époque et se laisse interpeller par tout ce qui concerne l'existence des hommes et des femmes d'aujourd'hui. C'est pourquoi, lorsqu'elle intervient dans la vie publique, elle le fait en respectant la mission propre des institutions et la responsabilité légitime de ceux qui ont reçu le mandat de légiférer. Elle reconnaît l'autonomie des réalités terrestres et la distinction entre communauté ecclésiale et communauté politique. Et précisément à partir de cette conscience, elle apporte une réflexion née du désir de servir le bien commun et de rappeler ce qui rend véritablement humaine la vie en société. Dans cet hémicycle, la vie en société prend une forme juridique. Ici, les divergences sont écoutées, mises en ordre, et lorsque cela est possible, elles se transforment en décisions communes. C'est pourquoi, au-delà de la légitime diversité des positions, toute tâche législative finit par se confronter à une question décisive. Quelle conception de la personne humaine inspire les lois, et quel type de société ces lois construisent-elles ? Face à cette question, l'Espagne possède une mémoire particulièrement riche. Son identité géographique et politique s'est tissée au fil d'une histoire où la foi et la raison, l'art et le droit, la tradition et la pensée ont su se rencontrer de manière féconde. Dans ses cathédrales et ses universités, dans sa littérature immortelle, dans ses institutions juridiques et dans l'esprit même de son peuple, demeure vivant un héritage qui a façonné une manière de vivre.

vivre la liberté, de pratiquer la justice et d'ordonner la vie commune. Depuis les pages universelles du Don Quichotte, où Cervantes proclamait que la liberté est l'un des dons les plus précieux que le ciel ait fait aux hommes, jusqu'à la profondeur spirituelle de Sainte Thérèse d'Avila et de la grande tradition juridique espagnole à l'inquiétude métaphysique d'Unamuno, qui rappelait que l'homme ne se résigne pas à mourir tout à fait. L'Espagne a su considérer l'être humain comme bien plus qu'un simple rouage de l'ordre social, économique ou politique. Elle l'a reconnu comme une créature ouverte à la vérité, dotée de liberté et animée par une soif d'éternité qu'aucune réalité temporelle ne parvient à éteindre. En un mot, comme quelqu'un dont la dignité précède toute utilité et au service duquel l'action législative est soumise. Pour cette raison, lorsque l'on évoque aujourd'hui la personne humaine, ce souvenir nous conduit naturellement à Salamanque et à la pensée qui y a mûri. La présence symbolique dans cette salle des rois et reines Isabelle et Ferdinand renvoie à ce moment où l'Espagne s'est trouvée confrontée à des responsabilités historiques d'une portée universelle. Quelques années plus tard, Salamanque allait assumer, avec une lucidité singulière, la réflexion morale et juridique qu'exigeait ce contexte. Dans cette université, il y a 500 ans, alors que s'ouvraient de nouveaux mondes et d'immenses possibilités dans les relations entre les peuples, certains maîtres ont compris que la raison ne pouvait être invoquée pour légitimer tout ce que la force ou l'intérêt présentait comme opportun. Ils ont ainsi introduit dans la réflexion historique la question de la valeur irréductible de tout être humain et des limites morales du pouvoir. Il faut reconnaître que la société et l'Église elle-même n'ont pas toujours été à la hauteur des intuitions qui trouvaient un écho dans leur propre tradition chrétienne. Cependant, cette interrogation a ouvert un horizon intellectuel et moral qui a dépassé son propre contexte historique. L'intuition du totus orbis, d'une communauté humaine plus vaste que n'importe quel pouvoir particulier, permettait d'affirmer l'existence de liens juridiques et moraux entre les peuples. Depuis l'Espagne, la réflexion de l'école de Salamanque, et en particulier celle du frère Francisco de Vitoria, ainsi que d'autres dominicains et jésuites, a contribué à forger une conscience juridique et morale capable de rappeler que l'autorité s'accompagne toujours d'une responsabilité et que tout être humain doit être reconnu comme sujet de droits et de devoirs. Cette aspiration continue de résonner aujourd'hui. Que la dignité, la justice et le bien commun soient la mesure des relations sociales, tant au niveau national qu'international. C'est là l'un des grands héritages de l'Espagne, avoir su unir l'action historique à la lucidité de la raison morale. Cette contribution, née sur les rives du Tormes, a transcendé les salles de classe et les bibliothèques pour s'inscrire dans une conscience plus large, partagée par la communauté internationale, qui continue de se demander comment construire la paix sur la reconnaissance de la personne et non sur l'imposition de la force. Cet héritage vit également au sein de ces Cortes, chaque fois que le législateur se demande comment faire en sorte que le possible soit juste
que le légal soit véritablement humain et que la volonté de la majorité préserve les biens qui appartiennent à tous et respecte ce qu'aucune majorité ne peut légitimement enfreindre. La question de Salamanque continue d'accompagner la tâche de ceux qui servent la vie publique. Aujourd'hui, les nouveaux mondes qui s'ouvrent à nous ne se dessinent plus sur les cartes. Ils se déploient dans la technique, l'économie, la biomédecine et l'univers numérique, où le pouvoir humain touche des domaines de plus en plus sensibles de la vie personnelle et sociale. Le progrès offre des possibilités admirables, et nous le voyons aujourd'hui de manière singulière dans le développement de l'intelligence artificielle et des nouvelles technologies. Comme je l'ai rappelé dans ma récente encyclique, la technologie en soi n'est pas neutre, car elle prend le visage de ceux qui la conçoivent, la financent, la réglementent et l'utilisent. C'est pourquoi, face aux transformations de notre temps, notre discernement doit se concentrer sur la place qu'occupe la personne humaine dans nos décisions et sur la manière dont se pose aujourd'hui, sous un jour nouveau, la dignité du travail, la solidarité, la politique sociale et le bien commun. Ce discernement part d'un postulat fondamental. Toute société véritablement juste se fonde sur la reconnaissance de la dignité inviolable de la personne humaine. Cette dignité précède toute concession de l'État et ne peut être subordonnée à des consensus sociaux changeants ni aux aléas des majorités du moment. Elle appartient à tout être humain du simple fait qu'il existe. Et c'est pourquoi elle doit guider tout ordre juridique positif. La foi chrétienne la proclame à partir de la révélation. La raison humaine peut la reconnaître comme une exigence inscrite dans la vérité de l'homme. Lorsque cette conviction reste vivante, le droit devient une protection pour tous et une garantie face à l'imposition d'intérêts et d'agendas particuliers. Sur cette base, il m'appartient aujourd'hui de prononcer une parole sereine et ferme devant ceux qui ont la grave responsabilité d'organiser juridiquement la vie en société. Cette vie en société peut être menacée par la culture du rejet, comme l'a si souvent mis en garde le pape François. En ce sens, si la vie cesse d'être reconnue comme une valeur fondamentale, quel avenir nos sociétés peuvent-elles avoir ? Peut-on qualifier de pleinement juste une communauté qui laisse dans l'ombre l'enfant à naître, la personne âgée, le malade, celui qui souffre en silence ou celui qui dépend entièrement des soins d'autrui? La défense de la vie humaine n'est ni une question partielle ni un intérêt confessionnel. C'est un objectif de civilisation. Toute vie humaine doit être reconnue et protégée depuis sa conception jusqu'à son déclin naturel, en toutes circonstances de son existence. Lorsque cette certitude s'estompe, les plus vulnérables sont les premières victimes, et la loi perd son sens le plus profond, à savoir servir et protéger chaque personne. C'est pourquoi la grandeur morale d'une nation se manifeste avant tout dans sa capacité à accompagner, protéger et aimer les vies qui traversent la plus grande fragilité. Le bien commun est, d'une certaine manière, la forme sociale de la dignité humaine. Il ne consiste pas en une simple somme d'intérêts particuliers, mais en l'ensemble des conditions de la vie sociale qui permettent aux associations et à chacun de leurs membres d'atteindre plus pleinement et plus facilement leur propre perfection. Lorsque le bien commun cesse d'être un horizon partagé, l'action publique risque de se fragmenter en intérêts partiels, incapable de préserver ce qui appartient à tous.
Dans ce contexte, la famille revêt une importance particulière en tant que première réalité humaine et fondement naturel de la communauté. C'est au sein du foyer que se côtoient les générations et que se transmet une mémoire vivante qui assure la continuité intérieure de la société. Là où la famille est soutenue, la stabilité spirituelle et sociale des nations s'en trouve également renforcée. La famille sera toujours la première école d'humanité, où l'on apprend, avant tout autre lieu, la grammaire élémentaire de la vie en communauté. Accueillir la vie, prendre soin de l'autre, pardonner, servir et appartenir. Les organismes éducatifs occupent eux aussi une place déterminante dans cette tâche. C'est là que les nouvelles générations peuvent apprendre à rechercher et à aimer la vérité, à s'interroger sur le sens de la vie et la dignité de chaque personne. C'est pourquoi de nombreux parents, désireux que leurs enfants apprennent à nouer des relations, à penser de manière critique et à acquérir des valeurs solides, placent en eux de grands espoirs, les considérant comme de précieux alliés dans l'éducation de leurs enfants. Cette collaboration doit toujours respecter le droit premier et inaliénable des parents de choisir le type d'éducation et de formation que reçoivent leurs enfants, en cohérence avec leurs propres convictions morales, culturelles et religieuses. L'affirmation de la dignité humaine ne peut rester abstraite, alors que tant de personnes sont contraintes de tout quitter pour rechercher la paix, la sécurité et un avenir. Le drame tragique de la migration interpelle aujourd'hui la conscience des nations et les fondements éthiques de l'ordre international. De nombreux hommes, femmes et enfants sont contraints par des circonstances souvent dramatiques de quitter leur communauté et de laisser derrière eux leurs proches, leur histoire et leurs liens. Cette réalité dépasse toute lecture purement démographique ou économique. Elle constitue une question éminemment morale et juridique. Là où une personne est victime de discrimination en raison de son origine nationale, ethnique, religieuse ou linguistique, ou de sa condition économique ou sociale, le principe universel de l'égale dignité de tous les êtres humains est gravement bafoué. La situation des migrants et des réfugiés exige une réponse qui se concentre sur les personnes, s'attaque aux causes qui les obligent à partir et aille au-delà de la simple question de gestion des flux. Il en découle une double exigence de justice sociale. Offrir des voies sûres et légales, un accueil respectueux et de réelles possibilités d'intégration, et promouvoir en même temps le droit de rester sur sa propre terre en œuvrant pour que personne ne soit contraint de quitter son foyer par manque de paix, de sécurité ou de conditions de vie dignes en raison des inégalités économiques et des effets de la crise climatique. Ces dernières années, les itinéraires de plus en plus dangereux ont mis en évidence le coût extrêmement élevé de cette réalité si souvent occultée ou ignorée. De nombreuses personnes restent aux mains de trafiquants et de passeurs qui profitent de leur désespoir. Il est nécessaire de renforcer la prévention, les opérations de secours et d'aide aux victimes, notamment dans le cadre d'une coopération régionale et multilatérale. Aucune nation ne peut relever seule un défi de cette ampleur. C'est pourquoi une réponse coordonnée, solidaire et efficace est indispensable, capable de garantir la protection, l'accueil et de réelles opportunités d'intégration à ceux qui émigrent. Lorsque la réponse institutionnelle est proche, juste et coordonnée, les frontières cessent d'être des lieux d'abandon et peuvent devenir des espaces de protection
dimension responsable de la dignité humaine. Mesdames et messieurs, le monde traverse une profonde crise spirituelle et culturelle qui se manifeste par de multiples formes de violence, de polarisation et de méfiance réciproque. Dans ce contexte, la paix apparaît comme une aspiration politique et, plus encore,

une véritable exigence morale. Elle exige un discours public respectueux de ceux qui pensent différemment, des institutions au service de la rencontre, une mémoire historique en quête de vérité et de réconciliation, ainsi qu'une vie sociale capable de soutenir l'amitié civique et le respect mutuel au milieu des divergences. Sur le plan international, la paix exige du courage diplomatique, un sens des responsabilités éthiques et une vision d'avenir fondée sur le respect de l'identité de chaque peuple et sur l'obligation pour les États de régler leurs différends par les voies pacifiques qu'offre le droit international. Toute guerre constitue, en fin de compte, une douloureuse défaite de la capacité à négocier, mais aussi de cette conscience commune de l'humanité qui reconnaît les liens de justice entre les nations. Les armes peuvent imposer un silence temporaire, mais elles ne pourront jamais construire une paix authentique et durable. C'est pourquoi il est préoccupant de voir en divers endroits du monde, et aussi en Europe, le réarmement se présenter à nouveau comme une réponse presque inévitable face à la fragilité du contexte international. La véritable sécurité, en revanche, naît de la justice, du dialogue patient, du respect du droit international et d'une politique capable de faire passer la vie des peuples avant les intérêts qui tirent profit de la guerre. Le développement des nouvelles technologies et de l'intelligence artificielle dans le domaine militaire exige également une vigilance éthique rigoureuse afin que les décisions concernant la vie et la mort ne soient jamais confiées à des automatismes ni soustraites à la responsabilité morale de la personne humaine. La communauté internationale est appelée à redécouvrir la valeur indispensable du dialogue comme une voie patiente vers des accords justes et durables, fondés sur le respect des traités, sur la transparence de l'action diplomatique et sur la volonté sincère de faire passer la paix avant le recours à la force. C'est de là que naissent la confiance et l'espoir. Comme le rappelle la devise de l'Union européenne, In Varietate Concordia, la véritable unité n'uniformise pas, mais elle crée une cohésion dans la diversité, faisant des cultures, des sensibilités et des traditions une occasion d'enrichissement mutuel. Il est également urgent de construire une culture de la réciprocité au sein même des sociétés. La pluralité politique ne devrait pas dégénérer en une disqualification permanente de l'adversaire. Dans une coexistence mûre, même le conflit peut devenir un chemin vers la paix, lorsque les différences sont atténuées par l'écoute et orientées vers la reconnaissance des besoins, des aspirations et des capacités de chacun. Mais la paix n'est pas seulement une réalité politique ou institutionnelle, elle naît aussi dans la conscience. Là où la rancœur, l'indifférence et la haine cèdent la place à la réconciliation. C'est pourquoi elle s'instaure et se protège aussi par le langage. Les mots peuvent ouvrir des chemins ou les fermer. Ils peuvent éclairer la réalité ou la déformer jusqu'à la rencontre impossible. Ceux qui exercent une responsabilité publique ont donc une obligation particulière de veiller sur le langage, la parole, afin de désarmer le langage. La fermeté n'exige pas le mépris. La divergence n'entraîne pas l'humiliation. De ce respect de l'autre découle également le devoir de préserver l'espace où mûrissent ses convictions, sa conscience et sa relation avec Dieu. L'attention portée à cette sphère intérieure permet de mieux comprendre une question décisive pour toute société véritablement démocratique.
la liberté de penser, de conscience,

pleine compréhension d'elle-même. Être libre ne signifie pas seulement être exempt de contraintes ou disposer de nombreuses possibilités de choix. Cela signifie pouvoir reconnaître le bien et y adhérer de manière responsable. C'est pourquoi toute société véritablement libre exige également une juste délimitation du pouvoir public, afin que la liberté des personnes, des communautés et des associations ne soit pas indûment restreinte. Dans cette perspective, l'autonomie légitime de l'ordre temporel ne doit jamais être interprétée comme une hostilité envers le phénomène religieux. La foi ne prétend pas s'imposer par des privilèges ou des contraintes. Cependant, elle ne peut pas non plus être reléguée au silence comme si elle était sans importance pour la vie publique. Dans ce contexte, le secret sacramentel de la confession revêt une importance particulière pour l'Église catholique. Il s'inscrit dans le cadre plus large de la liberté religieuse qui garantit aux communautés croyantes un espace propre de vie, d'organisation et de discipline interne. Le protéger juridiquement, comme c'est le cas de manière analogue dans certaines professions, signifie préserver un espace sacré de liberté intérieure, où le croyant peut ouvrir son âme à Dieu sans craindre de pressions extérieures, comme le reconnaissent également les normes internationales. Mesdames et messieurs, permettez-moi de m'attarder un instant sur certaines images qui ornent cette assemblée. Dans cette salle des séances, la lumière naturelle pénètre par la verrière qui surplombe la salle. Cette lumière venue d'en haut peut nous rappeler que la politique doit, elle aussi, reconnaître une dimension qui la précède et la dépasse. De même, les peintures qui évoquent en haut du mur principal la réception de l'Évangile et du Décalogue rappellent quelque chose d'essentiel. Sans confondre l'ordre politique avec l'ordre religieux, ces signes invitent à reconnaître que la liberté moderne a également été préparée par une longue éducation de la conscience, profondément marquée par la tradition chrétienne. Dans cette école intérieure, les peuples ont appris que le droit doit servir le bien, que la justice impose des limites à la force, que le pouvoir a besoin de légitimité, que les pauvres font pleinement partie de la communauté, que l'étranger doit être accueilli conformément à sa dignité et que la vie humaine ne peut jamais être traitée comme une marchandise. Une loi n'atteint pas sa véritable grandeur par le simple fait d'avoir été formellement approuvée. Elle l'atteint lorsqu'en plus d'être valide dans la forme, elle peut se présenter devant la dignité de la personne et sortir de cet examen sans honte. Je vous invite donc à lever les yeux, non pas pour vous éloigner de la réalité, mais pour vous rappeler que toute décision des autorités publiques touche des personnes en chair et en os, en particulier celles qui ont le moins de force pour se faire entendre. Car la hauteur de vue consiste précisément à regarder avec plus de profondeur ce qui est en jeu dans chaque décision publique. C'est pourquoi, outre les réponses techniques et les réformes juridiques, un renouveau moral s'impose également. L'Espagne a beaucoup à offrir sur cette voie. Elle possède une langue qui unit les continents, une tradition culturelle, juridique et spirituelle qui a su mettre en dialogue la foi et la raison, le droit et la conscience, l'unité et la pluralité. Cette expérience historique rappelle également la valeur de la concorde et de l'effort patient pour construire une coexistence pacifique et juste. Que cette noble nation ne perde jamais la mémoire de ses racines, ni l'audace de regarder vers l'avenir. Que l'Espagne continue d'être une terre de rencontres, de culture, de solidarité et d'espoir. Et que sa vie publique sache toujours allier la fermeté des convictions
à la noblesse du dialogue

et à la grandeur du service. Que Dieu accorde la paix à toutes les nations de la terre, la concorde aux familles et la sérénité aux consciences. Et que sur le royaume d'Espagne, marqué par l'empreinte apostolique de Saint Jacques et par la présence maternelle de la Vierge del Pilar, descendent des jours de prospérité, de justice et de paix durable. Merci beaucoup.

Voilà les très longs applaudissements des parlementaires espagnols, à la fois les députés et les sénateurs. Et vous avez vu applaudissements de l'ensemble des bancs, ces parlementaires debout, une standing ovation, pardonnez-moi pour cet anglicisme, qui salue le discours du pape Léon XIV. Je rappelle que c'est un fait inédit, qu'un pape s'exprime devant les Cortes Generales, le Parlement espagnol réuni. Et ces applaudissements venaient autant de l'hémicycle que des tribunes où ont été invités les plus hautes autorités et représentants de l'État. Le pape Léon XIV qui a prononcé un très grand discours qui déploie sa pensée confiée dans son encyclique Magnifica Humanitas, dans cette enceinte où se forgent les lois de la cité. Quelle conception de la personne humaine inspire les lois et quel type de société ces lois construisent-elles? S'est-il interrogé devant députés et sénateurs dans un contexte politique espagnol dont on sait qu'il est aussi instable et polarisé. Mais l'ensemble de la classe politique, ou en tout cas de ceux qui étaient présents à l'image de la présidente du Congrès des députés du PSOE, donc socialiste, et du président du Sénat, membre du Parti populaire, donc de droite, en présence également du président du gouvernement. Voilà ces applaudissements qui manifestent l'accueil de cette contribution du pape et de l'Église à cette réflexion sur la société, avec cette au cœur la question de la reconnaissance de la dignité inviolable de la personne humaine. Vous l'avez entendu avec les défenses de la vie depuis sa conception jusqu'à son déclin naturel, mais aussi avec la place de la famille, la liberté de l'éducation, la responsabilité des sociétés face à la situation des migrants et des réfugiés. Et puis aussi, il est revenu sur l'un des thèmes importants de son pontificat. Dans un monde qui traverse une profonde crise spirituelle et culturelle, s'attacher à choisir la paix et s'en donner les moyens, à commencer dans le débat politique. Et cela nécessite aussi le respect de la liberté de pensée, de conscience et de religion. À ce titre, Léon XIV a fait le choix de mentionner la nécessité de la protection.

0: juridique du secret de la confession pour préserver un espace sacré de liberté intérieure. Le croyant peut ouvrir son âme à Dieu sans craindre de pressions extérieures, comme le reconnaissent les normes internationales. Une loi n'atteint pas sa véritable grandeur par le simple fait d'avoir été formellement approuvée. Elle l'atteint lorsqu'en plus d'être valide dans sa forme, elle peut se présenter devant la dignité de la personne et sortir de cet examen sans honte. Un grand discours donc du pape Léon XIV, qu'il s'agit désormais de relire et de travailler. Et avant de quitter le palais des congrès des députés, donc le pape vient saluer quelques personnes qui sont réunies dans la rue. Il va maintenant rejoindre le siège de la conférence des évêques espagnols pour y rencontrer donc les évêques et également prononcer un discours. Nous serons bien sûr en direct depuis cette prochaine étape. Une petite dizaine de minutes, le temps de laisser donc le pape rejoindre le siège de la conférence épiscopale. Et nous nous retrouverons sur KTO, KTO Radio et KTOTV.com pour suivre cette rencontre avec les évêques espagnols. Merci à Vatican Media pour les images. Merci à nos traducteurs Muriel Lanchard et Paul Lisowski, ainsi qu'aux équipes de KTO. Et puis bien sûr, vous pouvez retrouver, revoir ce discours sur notre site KTOTV.com. À tout à l'heure.
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3: Bienvenue dans la parole aux associations. Je suis aujourd'hui avec Bénédicte Bretéché, vice-présidente des associations familiales catholiques. Bonjour.
4: Bonjour Alice.
3: L'Assemblée nationale vient d'adopter en procédure accélérée ce lundi 1er juin la proposition de loi visant à protéger les enfants et à lutter contre les violences en milieu scolaire. Alors quel est le contenu de ce texte ?
4: Eh bien, le texte fait suite au rapport sur les violences scolaires présenté en juillet 2025 par les députés Vanier et Spilbou. Il ajoute à la responsabilité première des auteurs de violences celle de l'État. Du fait d'une carence de contrôle, il condamne aussi les violences, rend hommage aux victimes et à leurs familles, il crée un fonds national d'indemnisation aux victimes et bien entendu, il interdit tout recours aux violences physiques et psychologiques dans la formation des enfants. Par ailleurs, des dispositions préventives comme la recherche d'antécédents judiciaires, le croisement des fichiers sur le personnel scolaire seront mis à disposition des responsables des établissements et les sanctions seront renforcées.
3: Alors les AFC dénoncent un texte opportuniste pour justifier une offensive contre l'enseignement privé. Et quelles en sont les raisons ?
4: Eh bien, notons tout d'abord que si les premiers articles reconnaissent implicitement la responsabilité systémique de l'éducation nationale, ils ne prévoient cependant pas d'enquête, de sanctions ou de réforme pour une administration qui n'accomplit pas sa mission fondamentale. Et on peut aussi déplorer l'absence d'un dispositif de signalement, de lancement d'alerte, alors que de nombreux parents manquent de recours efficaces, rapides, pour réagir aux agressions de leurs enfants dans le cadre scolaire, mais aussi périscolaire, parce qu'il faut rappeler que les violences ont aussi lieu dans le contexte du temps périscolaire, et je vous renvoie aux révélations dans le périscolaire parisien. Hein. Et puis pour répondre à votre question, Alice, il faut ajouter que le texte entend appliquer à l'enseignement privé sous contrat de nouvelles contraintes de contrôle, avec notamment des conseils académiques de l'enseignement privé institués dans chaque académie, en renfort du pilotage de l'État et que, je cite, « l'ensemble des aspects de la vie des élèves pourra être contrôlé ». Et puis, de nouvelles missions sociales seront attribuées à l'enseignement privé sous contrat, alors que les moyens alloués à, à tous ces établissements ne sont pas toujours versés dans de nombreuses communes. Alors, toutes ces mesures, avec l'intrusion notamment d'un conseil académique dédié au contrôle

0: des seuls établissements de l'enseignement privé sous contrat, vient estomper le caractère propre de ces établissements essentiellement catholiques et il porte atteinte à la liberté d'enseignement. Et puis, il faut rajouter que le texte sous-entend également que les problèmes seraient plus importants au sein de l'enseignement privé, sans même chercher à faire la lumière sur les abus au sein de l'enseignement public et du périscolaire public. Et puis enfin, il faut rappeler qu'avant son adoption, eh bien, le texte prévoyait quand même de supprimer le secret de la confession, ce qui, évidemment, contrevenait à la loi de 1905 sur la séparation de l'Église et de l'État, qui assure la liberté de conscience et garantit le libre exercice des cultes. Mais heureusement, cet amendement a été retiré avant l'adoption du texte.
1: Alors concrètement, que proposez-vous pour lutter contre les violences scolaires ?
0: Eh bien, comme je vous le disais, n'oublions pas que les violences ont souvent lieu dans le cadre périscolaire. Et la loi Peillon de 2013, qui a élargi le temps périscolaire en mettant en œuvre la semaine de 4 jours et demi, eh bien, il conviendrait que ces garderies soient déclarées notamment en structure d'accueil des mineurs, avec les mêmes règles de contrôle, de prévention, d'exigence en matière de formation du personnel, étant donné surtout la proximité, la fréquentation, le lien d'autorité qui les lie aux enfants. Et ces dispositifs sont inexistants aujourd'hui. Si nous n'en sommes pas capables de les mettre en œuvre, alors revenons à la semaine de 4 jours, parce qu'il est tout à fait légitime que les familles exigent de pouvoir confier leurs enfants à l'école ou en garderie périscolaire, en toute confiance.
1: Merci Bénédicte pour votre partage et à bientôt sur KTO Radio.
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1: On préfère en général les éviter et pourtant, sans eux, nous n'aurions pas ces fruits, cerises, fraises, abricots qui font notre régal à l'approche de l'été. Je parle des pollinisateurs. Johannes Herrmann nous appelle ce matin à changer notre regard sur eux pour mieux les protéger.
2: Le cri de la terre.
3: Juin, c'est la saison par excellence des insectes qui commence, alors que les oiseaux vont pour leur part se faire plus discrets. Nous avons encore trop tendance à voir dans les insectes une nuisance, qu'il s'agisse des moustiques, des frelons asiatiques, des guêpes qui viennent sur le pique-nique, les fourmis, les ravageurs des cultures et j'en passe. Seuls trouvent grâce à nos yeux quelques espèces à jolies couleurs, comme les papillons, et la sacro-sainte abeille domestique. Pensez donc, elle travaille pour nous, elle fait du miel, et puis elle pollinise. Cette double qualité fait que l'homme a disséminé cette seule espèce, abeille domestique Apis mellifera, partout sur la planète, la mettant en compétition avec les innombrables autres espèces, qui certes ne produisent pas de miel, mais pollinisent tout autant. Rien qu'en France métropolitaine, on compte près de 1000 espèces d'abeilles et de bourdons. Dans un jardin ordinaire, on peut en compter une trentaine, certaines minuscules, de détermination difficile, de sorte que seuls les spécialistes vont se rendre compte de toute cette diversité. Mais elles ne sont pas les seules à participer à la pollinisation. Il faut compter aussi les papillons, certaines espèces de mouches, notamment les sirfes, ces mouches déguisées en guêpes ou en bourdons, et même certains coléoptères qui passent leur vie adulte à écumer les fleurs. Regardez notamment tout l'été ces grandes ombelles de fleurs blanches, telles que celles de la berce ou de la carotte sauvage, vous verrez toute une diversité d'insectes, notamment de coléoptères allongés et colorés, comme les cantharides, les œdémères, les leptures et bien d'autres. Quant aux sirfes, ils sont si nombreux, si variés et ressemblent autant aux abeilles, que lors d'une récente sortie avec un groupe Laudato Si du diocèse de Bayeux-Lisieux, nous avons observé plusieurs dizaines de sirfes de 7 ou 8 espèces et une seule véritable abeille. Et pourtant, tous ces pollinisateurs sont en plein effondrement. C'est la FAO qui tire la sonnette d'alarme en rappelant que sans eux, nos cultures sont dans l'incapacité de produire leurs fruits, à l'exception des céréales et du riz, bien entendu. Certes, les pesticides et la destruction des habitats sont les premiers responsables, mais il faut compter aussi la concurrence avec l'abeille domestique. Aussi faut-il couper court à la pratique d'installer des ruchers en ville, milieu où les ressources en nectar et en pollen sont minces. Cela n'a rien d'écologique, mieux vaut laisser se développer la flore spontanée qui sera à disposition de tous les pollinisateurs sauvages et offrira la possibilité de belles observations.
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Et merci d'être à l'écoute de KTO Radio. Ce matin, dans quelques instants, nous allons repartir à Madrid pour la suite de la visite du pape Léon XIV en Espagne. Le pape doit rencontrer les évêques d'Espagne, donc dans les prochaines minutes. Et deux autres directs vous attendent cet après-midi sur KTO Radio à partir de 18h. La prière et l'hommage à la Vierge de La Mudena, c'est la patronne de Madrid. Et ça sera suivi de la rencontre du pape avec la communauté diocésaine de Madrid. Alors, en attendant de repartir pour l'Espagne, je vous propose de patienter en musique avec le groupe Glorious et sa chanson « Comment ne pas te louer » en live.

0: Et direction Madrid, le pape Léon XIV rencontre maintenant les évêques d'Espagne. Belle journée à l'écoute de KTO Radio.
1: Bienvenue à celles et ceux qui nous rejoignent pour suivre en direct le voyage du pape Léon XIV en Espagne. Léon XIV qui arrive du Palacio de las Cortes où il vient de prononcer un très grand discours devant le Parlement espagnol. Et il est désormais au siège de la conférence épiscopale et plus précisément même dans la salle où travaillent les évêques au premier étage du siège de la conférence où il a été accueilli par le président de la conférence épiscopale espagnole, Monseigneur Luis Javier Arguello García, l'archevêque de Valladolid, et c'est lui qui va d'ailleurs prononcer un discours de bienvenue. Le pape qui est entouré également du vice-président de la conférence, le cardinal José Cobocaño.
2: Spirito Santo.
3: Amen.
2: La pace esté con vosotros.
3: Y con tu espíritu.
4: Santidad.
5: Sainteté, bienvenue au siège de la conférence épiscopale espagnole. Vous accueillir là où nous célébrons nos assemblées plénières nous remplit de joie. Votre présence ravive notre conscience de nous savoir membres du Collège des Douze, présidé par le successeur de Pierre. Cela renforce notre espérance du don de la communion, cum petro et sub petro, et encourage notre zèle apostolique en écoutant l'actuel évêque de Rome qui a prononcé il y a un an son premier désir, une église unie, signe d'unité de communion qui soit le levain pour un monde réconcilié. La conférence épiscopale espagnole a été créée en 1966. Nous célébrons notre 60e anniversaire. Quelle plus belle manière de célébrer que de vous recevoir lors de votre voyage apostolique en Espagne. Votre présence nous aide à rendre visible la rencontre entre les évêques, le pape et cette institution, fruit du Concile Vatican II, qui cultive l'amitié collégiale et les services de prière et de dialogue partagés, avec des propositions de coordination pastorale et la publication de documents, de livres liturgiques ou de normes pour nos églises. Nous sommes les évêques de 69 diocèses, regroupés en 14 provinces ecclésiastiques, avec également l'archevêque aux armées et l'ordinariat des catholiques des églises orientales. Actuellement, sont actifs 15 archevêques, 49 évêques diocésains, dont deux qui ont la charge de deux diocèses voisins, et 11 évêques auxiliaires, dont un qui est administrateur apostolique de notre diocèse. Trois prêtres sont administrateurs diocésains. Actuellement, il y a 48 évêques émérites, 5 cardinaux, 11 archevêques, 31 évêques diocésains et un évêque auxiliaire. L'histoire de ces 60 ans coïncide avec une époque de grands changements social, culturel, économique et politique et de grandes transformations ecclésiales, fille du Concile d'une part et de la nouveauté de la présence et du dialogue dans une société de changements rapides et de forte sécularisation. Saint Jean-Paul II et a béni et inauguré ce siège en 1982 lors de son premier voyage apostolique en Espagne. Il y est revenu en 1993. La première visite fut un appel vif à la nouvelle évangélisation. La conférence, ce fut le commencement de l'élaboration d'orientations communes et de lignes pastorales avec le document intitulé « La visite du pape et le service de la fée de la foi de notre peuple ». Depuis, la conférence a mis en application 9 autres plans. Nous venons d'approuver des lignes pastorales pour la période 2026-2030 intitulé « Allez ». La préoccupation de l'évangélisation continue avec une mise en évidence, une première annonce et initiation chrétienne, la célébration du dimanche, la présence publique et la mise en évidence également de la promotion de la vie avec comme vocation et de l'exercice de la communion missionnaire en co-responsabilité avec tout le peuple de Dieu, comme nous le demande le synode sur la synodalité que nous accueillons, dont nous mettons en pratique le document final. Le texte approuvé, allez, dit, il s'agit d'un document non terminé, dans la mesure où il accueillera avec espérance les paroles du pape Léon XIV et les orientations qu'il nous laissera lors de son voyage apostolique en Espagne. Nous sommes convaincus qu'il nous aidera à lever les yeux vers Jésus-Christ et à renouveler en nous la joie d'être des disciples aimés et des fervents missionnaires de la miséricorde du Père. Saint-Père, c'est avec ce désir que nous vous écoutons.
1: Voilà donc le discours de bienvenue prononcé par le président de la conférence épiscopale espagnole. Et c'est maintenant donc Léon XIV qui va prononcer son discours devant l'ensemble des évêques espagnols réunis.
4: Chers frères dans l'Épiscopat, c'est avec une grande joie que je me présente devant vous en ce troisième jour de mon voyage apostolique en Espagne. Après avoir salué les représentants politiques qui m'ont reçu au Parlement, je voudrais maintenant profiter de ces moments passés ensemble pour raviver la communion comme Jésus le conseillait à ses apôtres. Je remercie Monseigneur Arguello pour les paroles aimables qu'il m'a adressées en tant que président de la conférence et en votre nom, et j'espère que mes paroles pourront s'inscrire dans ce dialogue dans l'esprit qui consiste à accueillir tout le bien que le Seigneur nous dit à travers notre frère. Le chemin synodal entrepris par l'Église est un processus d'écoute en profondeur, être capable de reconnaître la voix de Dieu qui parle à travers la communauté ecclésiale est l'une de ses valeurs fondamentales. C'est un dialogue fécond qu'en tant qu'Église, vous définissez de différentes manières. Une manifestation concrète que nous pouvons évoquer est celle des congrès que vous organisez. Je m'attarde sur ceux qui se sont tenus en 2020 et en 2025, qui ont eu un retentissement particulier. Peuple de Dieu en sortie et pour qui suis-je ? Assemblée des appelés à la mission. Leurs thèmes abordent les questions essentielles. Comment relever les défis actuels et qui est appelé à relever ce défi. Dans ma contribution à cette réflexion, j'ai eu l'idée de vous proposer l'image d'un voyage dont la destination est Dieu, vers qui nous levons les yeux. C'est un voyage sui generis, c'est-à-dire qui a ses caractéristiques qui lui sont propres, car nous ne nous déplaçons pas réellement physiquement, mais c'est un voyage dans lequel nous voulons laisser notre cœur s'envoler. Une tentation lors des voyages est de nous focaliser sur ce que nous laissons derrière nous, les lieux, les choses, les formes, sans nous ouvrir dans la docilité à l'esprit, à la nouveauté de ce que nous rencontrons. À cette tentation s'ajoute celle des bagages que, pour des raisons similaires, nous remplissons d'objets inutiles qui finissent par devenir un fardeau. D'autre part, il ne faut pas non plus oublier ce que nous apprennent les vicissitudes de tant d'émigrants. Une personne seule, sans racines et sans ressources, est quelqu'un qui souffre terriblement et qui a beaucoup de mal à établir des liens solides là où elle arrive. Ainsi, dans cette première phase de notre périple, notre réponse à la question de savoir comment relever ce défi que nous nous sommes fixés doit allier avec prudence liberté et courage, afin d'abandonner les structures qui ne nous aident pas, qui ne répondent pas à nos attentes, voire même qui nous éloignent de notre but, tout en conservant comme un trésor ce qui nous aide à atteindre le but. Comment ne pas évoquer ici l'immense patrimoine chrétien de votre terre, l'immense capacité de rassemblement que cette richesse nous procure, par sa beauté qui touche même le non-croyant, ou par les liens d'appartenance qu'elle a su tisser dans l'identité spirituelle de chaque recoin de ce peuple bien-aimé, et qui demeure présent même dans les moments où sa foi vacille. Un immense défi, certes, auquel nous sommes appelés à répondre avec courage, afin que ce patrimoine produise les fruits dont il est capable. Un autre trésor que nous ne pouvons oublier dans notre sac est le viatique du pèlerin. Le pain de la parole et de l'Eucharistie nous est encore plus nécessaire que la nourriture matérielle, car il nous ouvre le chemin du salut. Il ne s'agit pas de savoir comment rendre la célébration plus ou moins attrayante, mais de sentir que si nous faisons partie de lui, son absence nous cause un malaise que l'on peut comparer à la faim physique. La vie sacramentelle rythme notre existence, comme celle d'un enfant qui reçoit la nourriture de sa mère, comme celle d'un sportif qui dose ses forces pour atteindre la ligne d'arrivée. Par ailleurs, lorsqu'on voyage, nous avons souvent beaucoup de mal à communiquer avec les autres, que ce soit en raison des différences de langue et de culture, de la méfiance face à l'inconnu, ou encore des querelles et des malentendus qui peuvent survenir même entre des personnes proches. Nous nous sentons limités lorsqu'il s'agit de nous exprimer ou de comprendre notre interlocuteur. C'est une expérience que nous pouvons transposer à l'annonce de l'Évangile, à l'accueil de l'autre, à la capacité de répondre aux interrogations du monde qui nous entoure, ou à la nécessité de susciter la co-responsabilité des membres de la communauté dans nos actions pastorales. Si nous avons dit précédemment que nous devons abandonner tout ce qui nous freine et nous éloigne du but, le mot d'ordre doit désormais être que notre patrimoine soit toujours un instrument et une occasion de dialogue avec ceux que nous rencontrons sur notre chemin. Comme c'est le cas pour les pèlerins du chemin de Saint-Jacques, notre voyage peut nous faire traverser ces immenses pleine castillane, vide à nos yeux. Les rares rencontres de ces pèlerins avec quelques personnes âgées ou des travailleurs étrangers peuvent être une métaphore de nombreuses situations sociales que l'on perçoit, malheureusement, dans certaines de vos réalités ecclésiales. Ce n'est pas la première fois que l'Espagne est confrontée à une telle situation. Dans le passé, par exemple, lorsque l'Église a dû reconstruire sa présence sur les franges de terre brûlées, des modèles d'évangélisation ont vu le jour, qui ont ensuite été exportés vers l'Amérique et qui peuvent nous aider ici, dans notre mission. Comme à l'époque, nous sommes appelés à construire une nouvelle réalité, à travers un dialogue respectueux et l'utilisation de nouveaux langages, comme l'a fait le célèbre saint Al-Faqih de Grenade, frère Hernando de Talavera, et comme l'a répété plus tard en Amérique, saint Turib Toribio de Mogrovejo, dont nous célébrons le 3e centenaire de la canonisation, en le présentant précisément comme un modèle d'évêque en sortie en cette période de mission et de réorganisation ecclésiale. Même si les langages de cette ère numérique sont différents et que les cultures qui composent aujourd'hui la mosaïque de nos réalités, avec des migrants venus des quatre coins du monde, ont également changé, l'esprit doit rester le même. Quels sont les points essentiels de cet esprit? Le premier concerne la capacité à communiquer, à dialoguer avec chaque réalité présente sur notre territoire, à s'abaisser non seulement pour comprendre, mais aussi pour partager. Ce n'est qu'en mettant en commun tout ce qu'il y a de bon dans notre patrimoine, chacun apportant sa pierre à l'édifice, que nous pourrons construire une réalité nouvelle dans laquelle la foi pourra s'enraciner profondément. Pour cela, logiquement, il faut commencer par apprendre le langage de l'autre, initier des processus et tisser des liens où semer la graine du royaume. Le deuxième point est l'appel à créer des réalités capables elles-mêmes de communiquer leur propre expérience de foi, capables de porter, comme l'a fait Saint Uribe, l'expérience de Grenade en Amérique, c'est-à-dire de mettre dans nos bagages les ressources qui nous permettront d'affronter avec franchise les défis toujours nouveaux de l'évangélisation en toutes circonstances. Après les plaines désertes, nous trouverons aussi de grandes villes où le silence et l'éloignement ne sont pas spatiaux mais intimes. Les réponses seront différentes, mais les processus pour y parvenir analogues. L'écoute, la compréhension, le respect, la générosité et la franchise. Les pèlerins partent souvent de nuit et, bien souvent, cette obscurité initiale du chemin peut être effrayante. Nous pourrions évoquer l'hymne des Vêpres, la noche es tiempo de salvación, la nuit étant de salut, pour dire que si nous sommes en bonne compagnie, les difficultés du chemin et le risque de s'égarer s'amenuisent. C'est le Seigneur qui nous guide, c'est lui le maître de l'histoire et de chacune de nos histoires. C'est lui qui détermine les temps. Nous marchons à sa suite. Mieux encore, nous marchons avec lui comme les membres d'un seul corps. Ce lien profond exige de l'Église, en cette période de polarisation et d'opposition de plus en plus dure, un témoignage d'unité dans la pluralité, une communion capable d'accueillir la richesse des dons, des charismes, des sensibilités que l'Esprit-Saint suscite au sein du peuple de Dieu. L'image du Christ se reconnaît dans la mosaïque vivante de l'Église, où de nombreux fragments, sans se confondre, convergent pour manifester la beauté de l'unique Seigneur. Dans cette tâche, le ministère de l'évêque assume une responsabilité particulière. Nous sommes appelés à être un principe visible de communion, en premier lieu de la communion avec le Christ, en gardant avec amour la foi reçue, dans la docilité à la parole de Dieu et à la tradition vivante de l'Église. Ensuite, dans la communion avec le successeur de Pierre et avec l'Église universelle, avec le presbytérium et avec la communauté diocésaine, avec la vie consacrée, avec les mouvements, avec les associations et avec chaque charisme authentique que l'Esprit donne pour l'édification commune. Votre mission vous demande de garder l'unité, de favoriser le dialogue, de guérir les fractures et d'accompagner le chemin du peuple confié à vos soins. La communion ainsi vécue possède également une force missionnaire.

Une Église réconciliée en son sein peut s'adresser avec plus de liberté à ses frères d'autres confessions chrétiennes et d'autres religions, à ceux qui ne croient pas, aux autorités civiles et à tous les hommes de bonne volonté qui œuvrent pour le bien commun. Cet appel à être signe de communion dans le Christ, en marchant dans l'unité et en tendant la main aux frères que nous rencontrons, nous place face à un autre défi qui touche aujourd'hui le cœur de beaucoup de personnes. La difficulté d'assumer des engagements définitifs et de prendre des décisions vitales profondes. Chez tant de jeunes, et pas seulement chez eux, la question « à qui suis-je destiné ?» résonne comme une recherche sincère de sens, d'appartenance et de don. Le cœur humain ne se comble pas en accumulant des expériences, des possibilités ou des certitudes provisoires. Il est comblé lorsqu'il découvre un appel, lorsqu'il comprend que la vie n'atteint sa plénitude que lorsqu'elle se donne. C'est pourquoi la pastorale vocationnelle ne peut se réduire à une simple recherche de chiffres. Elle naît de communautés vivantes, de prêtres heureux, de familles capables de témoigner de la beauté de la fidélité, d'une Église qui sait montrer avec simplicité que suivre le Christ n'appauvrit pas l'existence, mais l'enrichit. Là où l'Évangile est vécu dans la joie, le service et la communion, l'appel du Seigneur peut lui aussi être à nouveau entendu comme une promesse de vie. Nous avons déjà évoqué les bagages trop chargés et les pèlerins du chemin de Saint-Jacques savent bien qu'il ne faut emporter dans son sac à dos que l'essentiel. Comme l'a proposé à maintes reprises le pape François, dans le contexte vocationnel actuel, il faut affirmer que la préservation des structures ne peut prévaloir sur le bien de la vocation. Les séminaristes ont droit à la meilleure formation possible. Et l'Église, quant à elle, a droit à des prêtres bien formés. Pour que les séminaires soient de véritables maisons de formation, il faut qu'ils garantissent une expérience adéquate de la vie communautaire, qu'ils disposent de formateurs entièrement consacrés à l'étude et à l'enseignement, ayant une expérience de l'accompagnement spirituel, et qu'ils soient dotés de centres supérieurs de théologie équipés des moyens nécessaires pour remplir leur mission. Pour cela, il est indispensable, outre d'unir nos forces, d'apprendre à travailler ensemble pour relever ces défis. Dans ce domaine, les difficultés peuvent être vécues comme des opportunités. Il nous est parfois difficile de présenter la vocation des laïcs et leur intégration dans ce cheminement de vie que nous accomplissons en tant qu'Église. D'autre part, nous constatons que dans de nombreuses œuvres, traditionnellement gérées par des religieux, on fait appel à des collaborateurs laïcs pour pouvoir mener à bien la mission. C'est une difficulté que nous pouvons transformer en occasion de rencontres, de dialogues et de communication. Il dépend de nous que ces laïcs perçoivent leur participation à ce service ecclésial comme un appel que Dieu leur adresse pour qu'ils assument leur responsabilité de chrétiens, en s'imprégnant de l'Esprit, en se sentant partie prenante de la mission que le Seigneur a confiée aux religieux qui l'ont mise en place. Comme vous le voyez, notre chemin est fait de rencontres, parmi lesquelles ne manqueront pas les personnes qui traversent des moments d'obscurité et qui nous demandent de devenir pour elles des Samaritains. L'une des situations les plus douloureuses concerne ceux qui ont été blessés précisément par ceux qui devaient prendre soin d'eux, y compris par des membres du clergé. Face à ce fléau, la communauté ecclésiale est appelée à répondre par l'écoute, la vérité, la justice, la réparation et
un engagement toujours plus déterminé en faveur de la prévention et d'une culture de la bienveillance. Chaque personne blessée doit pouvoir trouver une écoute sincère.

savent pas comment la nommer. L'Église est appelée à reconnaître ses aspirations, à les écouter avec respect et à offrir, comme Pierre et Jean l'ont fait au paralytique près de la porte du temple, le trésor qui lui a été confié, Jésus-Christ, au nom duquel l'homme peut se lever et marcher. Même lorsqu'elle collabore avec d'autres institutions, religieuses ou civiles, même lorsqu'elle offre une aide matérielle, une éducation, une assistance ou une promotion humaine, l'Église ne cesse jamais d'offrir ce qui lui est propre, l'amour de Dieu révélé en Jésus-Christ. Ce message touche la société, qui n'hésite pas à manifester son appréciation pour nombre de ses œuvres. Ainsi, chaque geste de charité chrétienne qui naît de l'Évangile porte en lui une promesse plus grande encore, redonner à la personne la conviction d'être aimée. Au cours de notre voyage, nous parcourons ce que saint Jean-Paul II a voulu appeler la terre de Marie. En la très sainte Vierge, vous avez votre première compagne de route et votre principal trésor, car elle nous montre par sa vie comment accueillir la parole et la garder dans le cœur, comment accompagner les disciples sur ce chemin et rester présente sur la route de l'Église en tant que mère de communion et d'espérance. À elle, je confie votre ministère, afin qu'elle vous aide à être, au milieu du peuple qui vous est confié, ce levain caché dont parle l'Évangile. Petit aux yeux du monde, mais capable, lorsqu'il reste uni au Christ, de faire fermenter la pâte. La force de l'Église ne naît pas de la grandeur des moyens, mais de la sainteté de ses enfants, de la communion de ses pasteurs, de la fidélité humble et persévérante de ceux qui se laissent guider par l'Esprit. Sur ce chemin, saint Jean d'Avila vous accompagne également, le patron du clergé espagnol, en cette année où nous commémorons le 5e saint honneur de son ordination sacerdotale. Saint Paul VI l'a défini comme un maître de vie spirituelle bienveillant et sage, un rénovateur exemplaire de la vie ecclésiale et des mœurs chrétiennes, et, en même temps, un simple prêtre. En ce saint docteur, l'Église reconnaît la vie sacerdotale que chaque évêque est appelé à préserver et à faire grandir au sein de son propre presbytérium. En regardant ce saint, je pense à ceux qui sont les plus proches compagnons des évêques dans ce cheminement, à ces simples prêtres, au sens le plus noble et le plus exigeant du terme. Notre cheminement avec eux devrait transmettre la valeur de cette essence, être des prêtres épris d'amour du Christ, enracinés dans la prière, fidèles à l'Église, proches du peuple et capables d'allier une doctrine solide, un zèle apostolique et une charité pastorale. Des prêtres qui trouvent dans l'évêque non seulement une autorité reconnue, mais un père qui les accompagne. Et dans les autres prêtres, des frères avec lesquels partager les peines et les joies de ce pèlerinage riche en rencontres, au cours duquel nous cherchons tous le Christ. Concluons ce pèlerinage spirituel par une prière du saint docteur qui nous rappelle que tout renouveau ecclésial naît d'un cœur configuré au Christ. Si tu me commandes, Seigneur, de faire ce que tu as fait, donne-moi ton cœur. Que telle aussi soit notre supplique. Seigneur, donne-nous ton cœur, un cœur capable de lever les yeux vers toi, de se mettre en route, d'écouter, de discerner, de servir, de corriger avec charité, d'écouter avec patience et d'annoncer avec joie. Car l'Église qui reçoit le cœur du Christ porte en elle la colonne de feu qui la guide, la soutient, la défend
et la réconforte, le bagage nécessaire pour affronter n'importe quel défi. Que Dieu vous bénisse. Merci beaucoup.

0: verdad, después de haber escuchado lo de la mochila y ligeros de equipaje,
1: après avoir écouté votre commentaire sur le sac à dos et le minimum à mettre dans ses valises, je vous offre ce livre suite à votre voyage, avec joie.
0: Y hoy ha sido, por lo menos que yo haya escuchado, la segunda vez que ha citado a Santo Toribio de Mogrovejo, que
1: une la deuxième fois que j'écoute ce que vous avez dit suite votre visite à votre expérience à Chiclayo. Je voulais aussi vous remettre ce cadre.
0: Viene una nota diciendo de dónde está este relato,
1: une
0: este
1: note
0: retrato,
1: qui dit d'où vient ce portrait qui a été fait à partir de ce que l'on voit dans la cathédrale de Lima. Voilà, je vous laisse aussi cette image avec les explications.
2: Ayer del Vaticano, de la Virgen.
1: Voici cette Vierge qui vient du Vatican et que j'offre à la conférence.
0: Maintenant,
1: le Saint-Père va signer le livre d'or.
3: Voilà donc les cadeaux de la conférence épiscopale, un évangéliaire, et puis ce portrait de Saint Toribio de Mogrovejo. Alors que donc Léon XIV signe le livre d'or de la conférence épiscopale. Vous l'avez vu à la tribune de la présidence dans cette salle où se réunit l'assemblée plénière des évêques. Se trouvent aussi les cardinaux, le cardinal Omeya, l'archevêque de Barcelone, et puis les archevêques émérites, le cardinal Canizares Lovera, l'archevêque émérite de Valencia, le cardinal Ricardo Blasquez Pérez, archevêque émérite de Valladolid, et puis le cardinal Antonio Maria Rocco Varela, archevêque émérite de Madrid, qui était aux côtés de celui qui lui a succédé après le cardinal Osoro, donc le cardinal José Cobo Caño, l'archevêque actuel de Madrid, qui accompagne le pape tout au long de ces trois jours de visite dans la capitale espagnole.

0: Santo descienda sobre vosotros. Amén. Muchas gracias.
1: Et c'est donc cette prière qui conclut cette rencontre du pape Léon XIV avec les évêques espagnols, alors que le Saint-Père va ensuite saluer des responsables laïcs engagés au service de la conférence, au siège de cette conférence épiscopale. Vous l'avez entendu dans son discours, le Saint-Père a mentionné le chemin synodal engagé dans lequel l'Église espagnole est engagée. Une église riche d'un grand patrimoine qui doit être l'objet de dialogues avec la société.
2: Le Saint-Père
3: saluera chacun des évêques présents maintenant dans une pièce mise à disposition dans le bureau de la présidence.
1: Le pape qui a rappelé la mission de l'évêque comme une mission pour garder l'unité, favoriser le dialogue, guérir les fractures et accompagner le chemin du peuple confié à leurs soins. Le pape qui a eu quelques points d'attention sur ce voyage, qu'il a commenté, notamment l'attention à ce que la pastorale vocationnelle ne se réduise pas à une simple recherche de chiffres. Il a aussi manifesté le souci de la formation des séminaristes. Et puis évoquer aussi la grave crise des violences sexuelles au sein même de l'Église. Face à ce fléau, la communauté ecclésiale est appelée à répondre par l'écoute, la vérité, la justice, la réparation et un engagement toujours plus déterminé en faveur de la prévention et d'une culture de la bienveillance. Chaque personne blessée doit pouvoir trouver une écoute sincère, un accueil, une protection et de véritables chemins de guérison, a-t-il dit. Au programme cet après-midi, eh bien, différentes rencontres à l'annonciature apostolique sont prévues à partir de 16h30. On mentionne notamment cette rencontre avec des personnes victimes de violences sexuelles au sein de l'Église, même si des indications officielles n'ont pas été données. Le prochain direct, ce sera à 18h depuis la cathédrale de l'Almudena pour une prière et un hommage à la Vierge Marie, sainte patronne de Madrid et du diocèse. Et un grand rassemblement est prévu à 18h40 pour la communauté diocésaine de Madrid au stade Santiago Bernabéu. Nous serons bien sûr en direct. Merci beaucoup de nous suivre. 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Merci à Vatican Media pour les images et à toute l'équipe de KTO mobilisée pour vivre ensemble ce voyage. 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
2: Nous souhaitons une belle fête aux Médard, Mehdi et Devi. Mariam Srezia Mankidian est née en Inde en 1876 dans une famille chrétienne. L'enfant ressent toute jeune l'appel à devenir religieuse et décide de lui consacrer sa virginité à 10 ans. Mystérieusement, peut-être à cause de sa passion pour les récits bibliques et les vies de saints que lui raconte sa maman, elle a dans le cœur le désir très fort de ressembler au Christ qui souffre. À la mort de sa mère, à 12 ans, elle est inconsolable. Elle prend alors la Sainte Vierge comme mère, puis s'engage activement auprès des pauvres, bientôt rejointe par 3 jeunes filles. Elle soigne les malades et rend visite aux personnes seules. Dans ses lettres, elle écrit qu'elle est convaincue que Dieu donnera la vie éternelle à tous ceux qui convertissent les pécheurs et les mettent sur le droit chemin. Elle fait de ses services aux plus pauvres une forme d'apostolat. Cela est audacieux pour l'époque et assez mal vu. Malgré les critiques, la jeune fille ne se décourage pas et poursuit ses œuvres. Après plusieurs essais infructueux dans des communautés religieuses, Mariam Srezia est autorisée à fonder la Congrégation de la Sainte Famille, vouée à la contemplation et à l'amour des pauvres. Les religieuses se dévouent à tous ceux dans le besoin, sans distinction de religion ou de caste. Mariam dirige la congrégation pendant 12 ans et fonde bientôt d'autres couvents, des écoles, des pensionnats et un orphelinat. Jean-Paul II nous la décrit ainsi. Depuis l'enfance, Maria Srezia Mankidian savait instinctivement que l'amour de Dieu pour elle exigeait une profonde purification personnelle. En s'engageant dans une vie de prière et de pénitence, la volonté de sœur Mariam Srezia d'embrasser la croix du Christ lui permit de demeurer fidèle face aux fréquentes incompréhensions et aux dures épreuves spirituelles. Heureux les pauvres de cœur, nous dit Jésus. Seigneur, aidez-nous à purifier nos vies pour vous laisser toute la place. Avec votre grâce, plus nous viderons nos cœurs parfois bien trop pleins de nous-mêmes, plus vous pourrez le remplir de foi, d'espérance et de charité.

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1: Catéchumène et néophyte, les défis de l'Assemblée ecclésiale provinciale en Île-de-France.
2: Reportage.
3: Allez.
1: Comme tous les dimanches depuis quelques temps, Annie et son fils William se rendent aujourd'hui à la messe à la paroisse Saint-Pierre-Saint-Paul de Colombes. C'est dans cette église qu'Annie a été baptisée à Pâques de cette année.
3: Un jour, j'ai ressenti vraiment le besoin de prier. Je suis venue à l'église, la première fois que je viens à l'église de Colombes, et je rencontre une personne et je lui dis « Écoutez, je ne sais pas par où commencer, j'aimerais devenir chrétienne. » Et du coup, elle m'a prise dans ses bras. Et j'ai senti à ce moment-là que ma place était ici, à l'église.
1: Annie fait partie des nombreuses personnes qui ont frappé à la porte de l'église catholique ces dernières années en Île-de-France. En 5 ans, les demandes de baptême ont augmenté de 153%. Pour répondre à cette hausse historique, les diocèses d'Île-de-France et le diocèse aux armées ont décidé d'organiser une assemblée ecclésiale provinciale sur l'accompagnement des catéchumènes et néophytes. Pour le curé de la paroisse de Colombes, cette assemblée vient à point nommé.
4: L'assemblée ecclésiale provinciale, elle arrive dans un contexte où les catéchumènes affluent dans la paroisse. Ils sont plus nombreux, plus jeunes. Et je vais vous dire, comme curé, parfois j'ai un peu d'autres priorités et je m'y intéresse pas beaucoup. Et c'est sûr que si on gratte, je pourrais pas exactement vous dire quelle formation on leur propose. Donc je suis heureux qu'il y ait eu cette assemblée ecclésiale pour m'obliger à regarder un peu ce qui se passe et comment ça se passe. Et pas découvrir un peu leur nom 2 semaines avant la vigile pascale.
1: En janvier dernier, une phase de consultation a débuté dans les paroisses qui a suscité un certain engouement. Ici, à Colombes, c'est un diacre, accompagnateur de néophytes, Patrick Dansette, qui a pris en charge cette réflexion.
5: Ce qui ressort de tout ça, comme toujours, c'est des choses assez touffues qui partent peut-être dans des directions variées. Comment accueillir de la meilleure manière dans nos liturgies, et particulièrement dans la messe dominicale, tous ceux qui ont à découvrir un langage qui est quand même un langage spécifique. Voilà. Comment accompagner pour ces personnes une conversion qui est une conversion de toute la vie? Comment ne pas projeter sur ces néophytes nos vieux débats de sensibilité d'une certaine manière, mais être à l'écoute de ce que Dieu nous dit en se révélant à eux?
1: Aujourd'hui, les fidèles des paroisses d'Île-de-France sont invités à prier tout particulièrement pour l'Assemblée ecclésiale provinciale qui s'ouvre officiellement ce dimanche à la cathédrale Notre-Dame de Paris. En tant que néophyte, Annie a été appelée pour y participer.
3: C'est vrai que pendant 2 ans, on a un objectif, c'est voilà, être enfant de Dieu, être disciple de Jésus-Christ. Et une fois que c'est fait, ben, on est un peu relâché dans la nature. Alors j'ai pas eu le temps de ressentir le côté où je patauge tout de suite après le baptême, parce que j'ai eu cette opportunité en fait de tout de suite intégrer une nouvelle mission en fait dans l'église. Bonjour. Ça va?
6: Très bien.
1: À Notre-Dame, Annie retrouve Isabelle de la Garandrie, paroissienne de Colombes et membre de l'équipe de pilotage de l'Assemblée ecclésiale provinciale. C'est elle qui l'a appelée pour y participer en tant que déléguée.
6: Annie parle super bien et elle nous a partagé son itinéraire en jeu. Et on s'est dit, ben, formidable, elle sait en parler, qu'elle vienne partager notre vie pendant cette assemblée ecclésiale provinciale. Si on parle des néophytes sans en avoir parmi nous, on va rater la cible.
1: Ce qui avait été annoncé initialement comme un concile provincial a été rebaptisé Assemblée ecclésiale provinciale du fait de la diversité et du nombre important de ses participants, comme l'explique le père Maximilien de la Martinière qui en est le secrétaire général.
7: Vous êtes de quel diocèse ?
8: Créteil.
7: Créteil aussi. Félicitations.
8: Merci beaucoup.
7: Merci d'être délégué.
9: Les évêques ont décidé d'élargir les représentants. En fait, ils n'ont pas voulu que, sur un sujet comme le catéchuménat et le néophyta, on fasse l'abstraction de ceux qui avaient quelque chose à nous dire sur le sujet. Et donc, les évêques ont décidé d'inviter largement. C'est pour ça que l'Assemblée fera 350 personnes, ce qui est conséquent. Et donc, on est au-delà des règles canoniques strictes pour un concile. Donc, on va bien vivre un concile élargi en une assemblée ecclésiale provinciale.
1: La procession d'entrée est impressionnante. Parmi les 350 délégués et observateurs venus de toute la province de Paris, 55% sont des laïcs, dont de nombreux néophytes et une 20aine de catéchumènes.
2: d'initier les nouveaux vœux.
1: Dans son homélie, Mgr Laurent Ulrich, archevêque de Paris, rappelle les trois axes de l'Assemblée. Accueillir, accompagner et transformer.
8: Donner l'ampleur que nous voulons donner grâce à cette Assemblée provinciale, c'est permettre en effet à beaucoup de gens dans l'Église d'être sensibilisés à ce fait. C'est-à-dire qu'ils ne se disent pas « Tiens, il y a quelque nouveau dans ma paroisse où on a fait quelques baptêmes », mais que ça ne change rien. Ça devrait nous interroger beaucoup que Dieu nous envoie des nouveaux, et pas simplement ici dans une paroisse et pas dans la voisine, mais dans l'Église, il y a ce phénomène qui ne nous appartient pas. C'est bien Dieu, le Seigneur, qui nous illumine de cette façon-là.
1: Cette célébration à Notre-Dame, suivie d'un temps convivial au Collège des Bernardins, est une occasion pour tous ses membres de se rencontrer pour la première fois. Tous viennent avec leurs questions et la richesse de leur expérience, comme Nadia, responsable du catéchuménat à Rosny-sous-Bois.
10: Les catéchumènes, c'est génial, ils ont plein de questions. Parfois, on n'a pas la réponse à tout. Et c'est vrai que je pense qu'on pourrait mettre en place au niveau des diocèses, avec les paroisses, encore plus d'accompagnement, plus de formation. Alors nous, on a la chance d'en avoir une sur une session de 3 formations. Mais en fait, je pense qu'il faudrait renouveler ça et vraiment nous donner des clés et plus d'outils pour mieux accompagner tous ces catéchumènes qui sont de plus en plus nombreux. On n'est pas assez. Et ils sont de plus en plus, donc on a besoin un petit peu de l'appui de nos diocèses, je pense.
1: Mathieu est en deuxième année de catéchuménat, il va aider à l'organisation de l'Assemblée.
11: Moi, mon sujet, c'est comment arriver à cheminer dans une famille qui n'est pas forcément croyante, voire même qui trouve ma démarche un peu iconoclaste. Donc je cherche beaucoup de relais en dehors de la famille pour m'aider à cheminer.
1: Un défi qui rejoint Anne, membre du conseil de pastoral du diocèse d'Évry.
12: Comment les aider et comment nous... pouvoir vivre les conversions nécessaires afin qu'ils trouvent vraiment leur place dans nos communautés. Que notre communauté ne soit pas des petits clubs, ils ne viennent pas au hasard dans l'Église. Ils sont déjà habités du Seigneur.
1: Si l'Église ne possède pas de chiffres précis sur l'engagement et la pratique des néophytes après leur baptême, l'intégration des nouveaux baptisés est un enjeu majeur, comme le soulève Leïla, baptisée en 2019.
13: Je vous avoue qu'après mon baptême, j'ai demandé à continuer à assister aux réunions de catéchuménat parce que j'étais un peu perdue. Jusqu'à ce qu'on me propose un an après à devenir animatrice cathé. Ce qui est très important quand on vient d'être baptisé, c'est d'avoir quelque chose à faire, d'être entouré.

0: vrai. Et en même temps, c'est difficile parce que les équipes, elles peuvent pas nous forcer à faire quelque chose pour lequel on n'est pas fait. Donc il faut identifier nos dons.
1: Cette célébration ouvre pour l'Assemblée une phase de délibération qui s'achèvera en mai 2027. D'ici là, les délégués se retrouveront à 3 reprises pour travailler à partir du fruit de la consultation et faire des propositions aux évêques.

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1: Un discours très attendu et très applaudi ce matin. Léon XIV a entamé sa troisième journée à Madrid par une visite au Parlement espagnol. Un dense discours avec au cœur le respect de la dignité humaine. La défense de la vie humaine n'est pas une question partisane, mais un objectif de civilisation, a notamment dit le Saint-Père. Nous retrouverons notre envoyé spécial à Madrid dès le début de ce journal. Deuxième rendez-vous du souverain pontife après ce moment politique, sa rencontre avec les évêques espagnols au siège de la conférence épiscopale. Léon XIV, on le verra, les a invités à être au milieu du peuple qui leur est confié, un levain caché dont parle l'Évangile. Et puis, dans le reste de l'actualité, nous irons au Pérou. À l'issue du second tour de la présidentielle, les résultats sont très indécis, avec une courte avance néanmoins pour le candidat de gauche, Roberto Sanchez.
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1: Bonjour, un hémicycle debout applaudissant longuement, c'est l'image ce matin à Madrid où le pape a entamé la troisième journée de son voyage apostolique espagnol en prononçant un discours donc très attendu devant le Parlement, une première pour un souverain pontife. Depuis le Palacio de las Cortes, plus de 600 parlementaires espagnols avaient pris place pour écouter une leçon magistrale de Léon XIV. On retrouve tout de suite en direct notre envoyé spécial à Madrid, Alexandra Sirgan. Bonjour Alexandra.
3: Bonjour Olivier, bonjour à tous.
1: C'est donc une véritable ovation que Léon XIV a reçue après ce long discours.
3: Oui Olivier, les applaudissements nourris et entrecoupés de plusieurs « Viva el Papa », les profondes divisions qui traversent le Parlement espagnol n'ont pas empêché l'ensemble des forces politiques d'ovationner longuement et à l'unisson le pape après son discours. Un discours largement consacré à la grave responsabilité qui revient à tous ceux chargés d'organiser juridiquement la vie en société. Aux députés et aux sénateurs, le pape a fixé un cap à ne jamais perdre de vue, celui de la défense de la dignité humaine. Celle-ci ne peut être une question partisane, ni un intérêt confessionnel, mais un objectif de civilisation. On l'écoute.
4: Toda vida humana debe ser reconocida y custodiada desde su concepción hasta su ocaso natural.
5: Toute vie humaine doit être reconnue et protégée depuis sa conception jusqu'à son déclin naturel, dans toutes les circonstances de son existence. Lorsque cette certitude

0: s'estompe, les plus vulnérables sont les premières victimes et la loi perd son sens le plus profond, servir et protéger chaque personne. C'est pourquoi la grandeur morale d'une nation se manifeste avant tout dans sa capacité à accompagner, protéger et aimer les vies qui traversent la plus grande fragilité.
1: Et la dignité humaine qui doit également être un moteur dans les réponses apportées au drame tragique de la migration, drame qui touche l'Espagne mais aussi l'ensemble du continent européen. Ce défi exige une réponse collective solidaire, a affirmé le pape à 4 jours de l'entrée en vigueur du nouveau pacte de l'Union européenne sur la migration et l'asile.
2: Et s'adressant toujours à l'ensemble du continent européen, Alexandra, Léon XIV invité également à redécouvrir la valeur du dialogue.
1: Oui, le pape s'est inquiété du mouvement de réarmement que connaît l'Europe. La véritable sécurité née de la justice et du dialogue patient, assure Léon XIV. Par ailleurs, la pluralité politique ne devrait pas dégénérer en une disqualification permanente de l'adversaire. La coexistence politique peut au contraire engendrer la paix. Cette paix qui apparaît aujourd'hui comme une aspiration politique et non plus comme une véritable exigence morale. Elle exige pourtant à l'échelle internationale un courage diplomatique, un sens des responsabilités éthiques, un respect du droit international menacé aujourd'hui. Avant de conclure son discours, le pape a enjoint les députés et les sénateurs à répondre à l'invitation faite par la devise de ce voyage apostolique, celle de lever les yeux, de regarder au loin pour ne pas perdre de vue l'impact que peuvent avoir les décisions des autorités publiques sur des personnes en chair et en os, en particulier celles qui ne disposent pas des moyens pour se faire entendre.
2: Merci Alexandra. Alexandra Sirgan en direct de Madrid, avec le souhait que le respect des droits de tous soit toujours présent dans l'exercice de l'activité législative de ce siège démocratique de la souveraineté nationale espagnole. Voici ce qu'a écrit tout à l'heure le Saint-Père dans le livre d'or du Parlement. Après ce premier rendez-vous très politique, le pape a ensuite pris la direction du siège de la conférence épiscopale pour y rencontrer il y a quelques minutes les évêques espagnols. Dans un discours empreint de fraternité, de communion, de dialogue et d'écoute profonde, le Saint-Père a invité les évêques à être au milieu du peuple qui leur est confié, ce levain caché dont parle l'Évangile, portant leur attention sur les défis majeurs qui guettent actuellement l'Église locale en leur proposant des pistes de réponse. Les précisions de Fabrice Baguendekeri.
3: C'est essentiellement dans le cheminement synodal entrepris par l'Église d'Espagne ces dernières années que s'est inscrit l'adresse du souverain pontife aux évêques espagnols. Voulant proposer sa contribution à la réflexion entreprise, le pape a offert aux évêques un discours riche en figures et images tirées du patrimoine culturel de leur pays. Le Saint-Père a notamment évoqué l'immense patrimoine chrétien de l'Espagne, appelé aujourd'hui à produire les fruits dont il est capable, tout en ne constituant pas un fardeau pour les nouvelles générations, invitant les évêques à trouver une réponse qui allie avec prudence, liberté et courage pour abandonner les structures qui n'aident pas tout en conservant comme un trésor ce qui est utile. D'autres questions comme la condition des milliers de migrants présents dans le pays, les défis de la culture numérique et la polarisation du monde, la question des vocations laïques et leur intégration dans le cheminement ecclésial ou encore la problématique des abus ont été abordées par le pape, invitant les évêques à cultiver la capacité à communiquer, à dialoguer avec toutes les réalités présentes sur leur territoire, à se mettre à la hauteur non seulement pour comprendre mais pour partager.
2: Fabrice Baguendekeri, concernant les abus, plus particulièrement Léon XIV, a réclamé vérité, justice et réparation, ainsi que plus de prévention face à ce fléau. L'une des situations les plus douloureuses concerne ceux qui ont été blessés précisément par ceux qui devaient prendre soin d'eux, y compris par des membres du clergé, a souligné le Saint-Père. Le pape qui doit rencontrer dans l'après-midi plusieurs associations de victimes de crimes sexuels commis par l'Église. Léon XIV qui déjeune à présent à l'annonciature apostolique. Prochain rendez-vous cet après-midi, c'est hommage à la Vierge, à la cathédrale de Madrid, la Mudeña, le siège de l'épiscopal de l'archidiocèse, où il est attendu à 18h. Il y prononcera une homélie. Et puis en début de soirée, le Saint-Père se rendra au stade Santiago Bernabéu de Madrid pour une rencontre avec la communauté diocésaine. Ce sera à partir de 19h. Des événements à suivre, bien évidemment, en direct, commentés en français sur Vatican News et notre page Facebook. À l'une de l'actualité internationale, la guerre qui reprend au Moyen-Orient entre Israël et l'Iran, frappes israéliennes sur le sol iranien, tirs de missiles en riposte en direction de l'État hébreu. Il s'agit des premières frappes réciproques depuis près de deux mois, malgré un cessez-le-feu plus que fragile ces dernières semaines. La région semble donc sur le point de s'embraser de nouveau. Téhéran promet de riposter avec force en cas de nouvelle attaque. L'armée israélienne dit agir en coordination avec les États-Unis. Il y a quelques minutes, Donald Trump affirme, lui, qu'Israël et l'Iran cherchent toujours un cessez-le-feu immédiat. Au Liban, la guerre également se poursuit au sud du pays comme à Beyrouth, où de nouvelles frappes ont eu lieu hier, des membres du Hezbollah visés selon Tel Aviv. Face à cette nouvelle escalade régionale, les espaces aériens de plusieurs pays de la région, dont l'Irak et la Syrie, ont été momentanément fermés. Dans l'actualité également, un second tour très serré au Pérou, le candidat de gauche Roberto Sanchez serait sur le point de remporter l'élection présidentielle. Selon les derniers décomptes, il devance légèrement la candidate de droite Keiko Fujimori, la fille de l'ancien dictateur Alberto Fujimori. La correspondance à Lima de Martin Chabal.
4: Roberto Sanchez aurait réussi son pari, presque inconnu avant le premier tour de l'élection et surtout loin des premières places dans les sondages au mois de mars. Si les premiers résultats se confirment, il sera le prochain président du Pérou. Il aura su mobiliser l'électorat de gauche en s'affichant comme l'héritier de Pedro Castillo, l'ex-président de gauche destitué pour tentative de coup d'État, puis emprisonné. Mais il aura aussi bénéficié d'un vote anti-fujimoriste massif, des électeurs qui, parfois au-delà des convictions politiques, ont choisi de faire barrage à la droite autoritaire de Keiko Fujimori, plutôt que de s'abstenir. Notamment parce que le souvenir de son père, Alberto Fujimori, autocrate à la tête du pays entre 1990 et 2000, est encore trop douloureux. Il a été condamné pour crimes contre l'humanité en 2009 pour des massacres et des stérilisations forcées perpétrées lors de son passage au pouvoir. Preuve de ce rejet systématique du nom Fujimori, c'est la quatrième fois de suite que Keiko échouerait au second tour de l'élection présidentielle. Si les résultats se confirment donc, Roberto Sanchez devra tout de même gouverner un pays profondément divisé et devra surtout faire avec un parlement qui lui est déjà très hostile. Le parti de Keiko Fujimori et de ses alliés est la première force du parlement et tentera à coup sûr de torpiller toutes les propositions du prochain gouvernement. Martin Chabal pour Radio Vatican. À Lima.
2: Et puis en Bolivie, après des semaines de blocage de routes et de manifestations demandant le départ du président, le chef d'État bolivien Rodrigo Paz autorise l'armée à lever les barrages. Nous y reviendrons en détail dans notre édition de 18h. Ainsi s'achève ce journal. Merci pour votre fidélité. Prochain rendez-vous de l'information à 18h ce soir. Vous serez accompagné par Marie Duhamel. Nous reviendrons évidemment largement sur la suite du voyage apostolique du pape Léon XIV en Espagne. Un voyage toujours à suivre sur notre site et nos réseaux sociaux. Excellent après-midi à tous.
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Pour l'enseignement chrétien des enfants, je ne fais absolument rien, et il me semble que je ne puis rien. Je vois quelquefois jusqu'à 60 enfants en un seul jour à la fraternité, et je suis obligé de les renvoyer sans pouvoir rien pour eux, l'âme pleine de douleur. Et la liste des réponses continue. L'hôpital militaire, l'hôpital civil pour les indigènes, la visite des malades à domicile sont en dehors de mon pouvoir et de ma vocation, il faudrait des religieuses. De même pour la visite des pauvres à domicile. Sans doute il distribue chaque jour des remèdes à 10 ou 15 personnes, mais il y met une grande réserve, ayant peu de confiance en ses talents. Il y a un médecin au bureau arabe, il est très bon, mais les femmes et les enfants ne peuvent aller le trouver, ils viennent à la fraternité, et les hommes eux-mêmes préfèrent s'adresser aux marabouts. Comment faire ? Des religieuses feraient tout ce bien qu'il peut seulement apercevoir, mesurer et rêver. À la porte de l'ermitage, dans une seule journée, prise au hasard, il a compté 75 pauvres. Il commence à connaître son monde, mais que l'aide serait nécessaire. Quel besoin d'aumônière intelligence pour de si grandes misères et pourtant de mains tendues. Si je ne vous demande pas d'envoyer ici de sœurs blanches, c'est que je sais que partout où vous pourrez en établir, vous en établirez, et que vous n'en aurez jamais assez pour en mettre partout où il en faudrait. Je suis toujours seul. Je ne suis pas assez fidèle pour que Jésus me donne un compagnon. Je suis de mon mieux le petit règlement que vous connaissez. Ce mémoire, comme toute la correspondance du père de Foucault, montre l'extrême humilité de cet homme à qui les prétextes ni les occasions n'eussent manqué de se montrer orgueilleux. Race, fortune, intelligence supérieure, relation, don de sympathie, il aurait pu choisir la branche fragile sur laquelle il se dresserait pour chanter sa propre louange. Le sacrifice même qu'il avait fait en quittant le monde eût pu servir la secrète adoration de nous-mêmes qui trouve à se camper sur les ruines pourvu qu'elles soient hautes. Au lieu de cela, le ton le plus respectueux, la promptitude dans l'obéissance, la préférence du goût dompté jusqu'à ressembler à de l'indifférence, une grande estime des autres, un grand mépris de soi, et comme un étonnement d'être employé à une œuvre qui exige des saints pour ouvriers. Frère Charles ne cesse de s'accuser du lent progrès de son apostolat. S'il était moins indigne, tous les musulmans, les juifs et les mauvais chrétiens seraient déjà devenus ou redevenus fidèles. Du moins, il aurait de l'aide, tandis qu'il s'épuise dans la solitude. Il déclare que sa propre conversion est l'évidente condition de la conversion des autres, mais qu'il en est loin. Il quête des prières près de tous ceux auxquels il écrit. Le souvenir des fautes de sa vie passée est rarement exprimé, même par allusion. Il est toujours présent. « J'ai tout ce qu'il faut pour faire un bien immense, s'écrit-il, excepté moi-même. » Charles de Foucault est un homme humble. Et je crois bien que sa première vertu, le principe de l'action qu'il exerça sur les infidèles et sur les chrétiens, est là. Ce jugement peut surprendre. On s'imagine volontiers que l'humilité rompt l'élan de la nature et que la passion, par exemple l'orgueil, peut davantage. Mais on ne fait pas attention que l'humilité, si elle détruit une force, la remplace aussitôt par une autre de beaucoup supérieure. Elle consiste à connaître la limite de notre pouvoir, ce qui est raisonnable, et à moins attendre de ce pouvoir si faible que de celui de Dieu. Dès lors, aucune entreprise ne lui semblera impossible. Aucun échec ne l'arrêtera. L'humilité n'a rien à voir avec la timidité. Qu'on mesure ce qu'il y a d'audace dans le programme que vient d'établir le père de Foucault. Un pauvre prêtre, perdu dans une oasis saharienne, se propose de fonder et de faire vivre plus d'œuvres que l'on pourrait entretenir un monastère tout rempli de héros de la charité. Il n'oublie dans son zèle aucune âme. Il se laisse emporter loin des palmiers de Beni Abbès. Il souhaite, il veut la conversion de toute l'Afrique, du monde entier. Qu'est-il donc ? Un dément ? Non. Un homme très humble, qui connaît la puissance de Dieu. La réponse que fit le père Guérin à ce long mémoire ne nous est pas connue dans son texte.
Elle conseillait certainement à frère Charles de ne racheter les esclaves que très exceptionnellement, sans quoi le pauvre ermite se fût endetté au-delà du tolérable. Mai 1902. Aujourd'hui, 30 ans que j'ai fait ma première communion, que j'ai reçu le bon Dieu pour la première fois, voici la première fois que je célèbre la Sainte Messe à cette date. Quelle grâce j'ai reçue depuis 30 ans, que le bon Dieu a été bon, que de fois depuis que j'ai reçu Jésus en des lèvres si indignes, et voici que je le tiens en mes misérables mains, lui se mettre entre mes mains, et voici que je desserre un oratoire, que nuit et jour je jouis du saint tabernacle, que je le possède pour ainsi dire à moi seul. Voici que chaque matin je consacre la Sainte Eucharistie, que chaque soir je donne avec elle la bénédiction. Voici enfin et surtout que j'ai la permission de fonder. Que de grâce! Cette fondation à laquelle il fait allusion est celle des petits frères du Sacré-Cœur de Jésus, future famille religieuse à laquelle il songeait déjà en Palestine, ainsi que je l'ai dit, famille cloîtrée, destinée à adorer nuit et jour la Sainte Eucharistie, perpétuellement exposée, et à vivre en pays de mission dans la pauvreté et le travail. Cette congrégation de missionnaires ne prêcherait donc pas l'Évangile directement, mais le ferait connaître, admiré et aimé par la vie de prière, de charité et de pauvreté que mèneraient les moines parmi les musulmans. Les petits frères du Sacré-Cœur seraient avant tout des

adorateurs portant leur maître au milieu des âmes fidèles. Frère Charles les veut établir par groupe partout où il sera possible. Il veut que, au lieu d'un oratoire à Béni Abbès, un grand nombre s'élève, d'où la Sainte Eucharistie et le Sacré-Cœur rayonnent, lumière du monde, sur beaucoup de régions infidèles pendant des siècles. Pensée magnifique qu'il n'a cessé d'exprimer tout le long de ses jours. Quand il entreprendra quelque voyage nouveau, il se réjouira, comme il l'a fait à Taguit, de consacrer le corps du Christ dans des lieux où pas un prêtre depuis 2000 ans n'a passé. S'il pense à Rome, il s'écrit « J'aime tant Rome ». C'est là qu'il y a le plus de tabernacles, là que Jésus est corporellement le plus. Un de mes rêves aurait été de rétablir le culte à la petite chapelle Domine Quo Vadis via Appia. Ici, à Béni Abbès, s'il demande qu'on vienne à son aide, qu'on lui envoie des compagnons, c'est qu'il cherche d'abord à multiplier la présence réelle dans le monde sans tabernacle et sans hostie. Il pense sans cesse à ces peuples immenses qui l'entourent et parmi lesquels le Sauveur n'habite pas. Il veut le leur donner. Car les hommes meurent chaque jour et les âmes tombent en enfer, ces âmes rachetées à un si grand prix, teintes du sang de Jésus, que sainte Colette voyait tomber en enfer, aussi pressée que les flocons de neige dans les tempêtes d'hiver. On verra bientôt ce qu'il advint de ses projets de fondation. Je noterai seulement ici, à ce moment où le père de Foucault est entré dans la vie de recueillement si longtemps souhaitée, qu'il se déclare l'homme le plus heureux du monde. Quand on compare ce bonheur à celui que nous poursuivons, les uns ou les autres, on demeure confus, pour soi-même et pour plusieurs, d'avoir si peu de hauteur d'âme qu'à peine nous pouvons imaginer de quelle joie exulte l'ermite de Béni Abbès. Mange-t-il à sa faim et boit-il à sa soif, puisque nous entendons nommer bonheur ce contentement? On sait que non. A-t-il gardé de son passé la moindre habitude de luxe ou de complaisance envers soi? Pas la plus petite. Cherche-t-il et trouve-t-il dans l'étude des livres emportés au désert une diversion à la monotonie des jours, à tant d'occupations serviles et de conversations importunes? Sans doute il goûte en artiste certaines pages de saint Jean Chrysostome, par exemple, et il ressemble trop, par plus d'un point, à saint Augustin pour n'être pas ému par la beauté humaine de la cité de Dieu ou des confessions. Mais son bonheur est bien au-dessus de ses plaisirs. Ne serait-ce pas que des grâces exceptionnelles lui sont accordées et que dans la communion ou la méditation, ou quand il n'en peut plus, le soir, d'avoir tant travaillé, consolé, donné du grain et des dattes, souffert de la chaleur torride, quelques douceurs sans nom, sans avertissement ni mesure, descend sur ce cœur et le ravit? Je n'en doute guère. Bien que nulle part, à ma connaissance, cet humble serviteur n'ait parlé explicitement des faveurs célestes dont il pouvait être l'objet. Mais il parle de sa joie. Il l'exalte. C'est en vérité la plus pure, la plus détachée de tout élément humain qu'une créature puisse éprouver. Nous n'en saurons pas plus. À la Trappe, à Nazareth, il a connu des périodes d'épreuves intérieures et comme d'obscurité. Je ne me tirais d'affaire que par une complète obéissance, même dans les très petites choses, à Monsieur l'abbé. Je me pendais à lui comme un enfant à la robe de sa mère. En ce moment, je suis dans une grande paix. Cela durera ce que voudra Jésus. J'ai le Saint-Sacrement, l'amour de Jésus, d'autres ont la terre, j'ai le bon Dieu. Quand je suis triste, voici ma recette. Je récite les mystères glorieux du rosaire et je me dis « Qu'importe après tout que moi je sois misérable et que rien n'arrive du bien que je souhaite. Tout cela n'empêche pas mon bien-aimé Jésus, qui veut le bien mille fois plus que moi, d'être bienheureux, éternellement et infiniment bienheureux. Notre bien-aimé est bienheureux, que nous manque-t-il? Vous savez qu'aimer, c'est s'oublier pour un autre qu'on aime mille fois plus que soi. » Qu'aimer, ce n'est plus s'occuper ni désirer d'être heureux, mais désirer uniquement et de toutes les forces de son cœur que l'être aimé le soit. Eh bien, nous avons ce que nous voulons. Notre bien-aimé Jésus est bienheureux, donc rien ne nous manque. Si nous l'aimons, bénissons Dieu sans fin, car nos vœux sont exaucés. Il est heureux. Oublieux de lui-même,

vous dirai que j'apporterai au pain des dattes, fruits très bons et très nourrissants. » Peu après, le conseil de modération venait directement de l'abbé Huvelin qui lui recommandait « Mon cher ami, mon cher enfant, supportez-vous, tenez-vous humble, patient avec vous-même, moins préoccupé de venir à bout du sommeil que de l'inquiétude et de cette recherche inquiète du mieux qui vous tourmente. Tenez-vous paisible pour recevoir les grâces de Dieu et, si vous avez et gardez la haine de vous-même, que ce soit une haine tranquille comme une eau profonde. Possédez-vous, ne vous réduisez pas trop, mangez un peu, dormez le temps nécessaire pour agir. » Le père Guérin lui écrit dans le même sens, et je crois que ce fut le coup de grâce pour le thé du désert. Dans une lettre de frère Charles, il est parlé de couscous au repas de midi. C'était peut-être aux grandes fêtes. Les accès de fièvre de frère Charles avaient ému la petite colonie militaire de Béni Abbès. Immédiatement, tout afflut à la fraternité. Le médecin-major, avec ses conseils et ses remèdes, tout le lait des chèvres des officiers et des sous-officiers, confiture, café, thé, que sais-je. Et il s'étonne qu'on fasse tant pour lui. Que peuvent craindre ceux qui possèdent une telle âme et la tiennent au moins par sa pointe au-dessus du monde ? Rien absolument. Dans l'été de 1902, un de ses amis, lui ayant exprimé la crainte que les Bérabères n'attaquassent Béni Abbès, frère Charles ne nie pas le danger, mais il s'en réjouit. « Je vous remercie de ce que vous me dites au sujet des dangers possibles. Je les considère avec la paix des enfants de Dieu. Si vous saviez combien je désire finir ma pauvre et misérable vie, si mal commencée et si vide, de cette façon dont Jésus a dit le soir de la scène, qu'il n'y a pas de plus grand amour que de donner sa vie pour ceux qu'on aime. J'en suis indigne, mais je le désire tant. Les bruits de guerre reprennent. C'est un état très doux pour l'âme. Se sentir toujours si près, si au seuil de l'éternité, c'est une douceur extrême et en même temps cela est bon pour l'âme. 4 juillet. Rien de nouveau dans ma vie. Aussi cependant, j'ai eu la grande joie de pouvoir acheter et libérer un esclave. Provisoirement, il reste chez moi, à titre d'hôte travaillant au jardin. Il semble avoir 25 ans. Priez pour sa conversion. Priez aussi pour celle d'un bon turco-musulman qui m'est bien dévoué. Et priez pour la mienne. L'esclave dont parle ici frère Charles était un Bérabère radié par les Douiménia, ami encore peu sûr à cette époque et dont une fraction campait sur le plateau de Béni Abbès. Ému de pitié à la vue de ce beau jeune homme captif, frère Charles dit à un sous-officier français « Il faut l'acheter à son maître. Mais si l'on apprend que c'est moi qui veux libérer l'esclave, on me demandera un prix que je ne pourrai donner. Allez donc, comme pour vous-même, acquérir le captif et tenez-moi au courant des négociations. » Celles-ci durèrent 3 jours. Nous avons encore les billets qu'il adressa à l'adjudant. Ajoutez encore 1 douro ou 2 douros, mon cher. Mais je ne puis faire plus, non, je ne puis. Le lendemain, nouvelle lettre. Eh bien, oui, allez jusqu'à 400 francs, sans hésiter ni marchander. La liberté de notre frère est sans prix. Jésus, qui aurait pu nous racheter d'un mot, a voulu nous racheter de tout son sang, pour montrer son amour par le prix qu'il donnait. Suivons l'exemple de Dieu. À la fin, le maître céda. L'esclave s'en fut remercié le grand marabout chrétien qui l'avait délivré. Ils causèrent un moment, puis frère Charles dit au Bérabère « Te voici libre. Que vas-tu faire ? Laissez partir ceux qui m'avaient pris. Et ensuite, je retournerai chez mon premier maître où j'étais bien. Ma femme est là encore. » 28 juin 1902. Le samedi est le jour de distribution d'orge. Il faut faire connaître nos dimanches et nos fêtes. C'est une manière bien inférieure, mais la seule pratique pour le moment, je crois, d'évangéliser. 12 juillet 1902. Premier baptême fait à Béni Abbès. Marie-Joseph à Jésus Carita, petit noir de 3 ans et demi. 21 juillet.
quatre soldats.

0: de la garnison sont morts pendant ce mois d'extrême chaleur. Aucun n'a refusé les sacrements. Deux sont morts très pieusement après une longue maladie. 13 août. Je suis toujours seul, seul religieux, avec Abd Jesu, un noir de 25 ans racheté et libéré il y a quelque temps, un artilleur qui me sert la messe, des tirailleurs qui réparent la chapelle dont la toiture faiblit. La fraternité, très silencieuse la nuit, et de 10h à 3h de l'après-midi, est une ruche de 5h à 9h du matin, et de 4h à 8h du soir. Je ne cesse de parler et de voir du monde. Des esclaves, des pauvres, des malades, des soldats, des voyageurs, des curieux. Ceux-ci, les curieux, je n'en ai plus que rarement, mais les esclaves, les malades, les pauvres augmentent. Je célèbre la Sainte Messe, sauf le dimanche et les grandes fêtes, je la dis ces jours-là à l'heure que les militaires désirent, à laquelle jamais personne n'assiste en semaine avant le jour, pour n'être pas trop dérangé par le bruit et faire l'action de grâce un peu tranquille. Mais j'ai beau m'y prendre de bonne heure, je suis toujours appelé 3 ou 4 fois pendant l'action de grâce. 12 septembre. Ce qu'il y a de merveilleux ici, ce sont les couchers de soleil, les soirées et les nuits. Les soirées sont si calmes, les nuits si sereines, ce grand ciel et ces vastes horizons éclairés à demi par les astres sont si paisibles et chantent silencieusement d'une manière si pénétrante l'éternel, l'infini, l'au-delà, qu'on passerait les nuits entières dans cette contemplation. Pourtant, j'abrège ces contemplations et je retourne après peu d'instants devant le tabernacle, car il y a plus dans l'humble tabernacle, rien n'est rien comparé au bien-aimé. Le 14, rachat de 2 esclaves, un père de famille et un jeune homme de 15 ans que frère Charles a appelé provisoirement Paul. 5 novembre 1902. Il a plu 2 fois. Aussi, je cache la sacristie sous l'autel, et l'autel, dès que le ciel se couvre, sous une couverte imperméable, une petite bâche. À la fraternité, comme au camp, comme dans le village, il pleut autant à l'intérieur des chambres et de la chapelle qu'au dehors. Les toits protègent exclusivement du soleil. Cela contribue au bonheur, loin de l'empêcher. En faisant sentir les intempéries, le bon Dieu nous rappelle que Jésus n'avait pas une pierre pour poser sa tête. Tout ce qui fait ressembler au bien-aimé unit à lui et est bonheur parfait. La vue même de mon néant, au lieu de m'affliger, m'aide à m'oublier et à ne penser qu'à celui qui est tout.
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0: Bonjour et bienvenue sur KTO et KTO Radio. Aujourd'hui, nous ouvrons le dernier chapitre de notre série d'émissions de toute cette année consacrée à la doctrine sociale de l'Église avec le sujet de la communauté internationale et la promotion pour la paix des principes fondamentaux au cœur de la doctrine sociale, au cœur aussi de l'actualité. Comment ne pas repenser à l'appel de Léon XIV au balcon Place Saint-Pierre le soir de son élection, « La paix soit avec vous », un appel dont on peut dire aujourd'hui, vu ce qu'il s'est passé depuis, qu'il était prophétique, un appel au cœur de la tradition de la doctrine sociale de l'Église. Et nous en parlons avec nos invités. Sylvie Bucaride-Pontual, bonjour.
1: Bonjour.
0: Vous êtes présidente de Justice et Paix France. Vous avez aussi été présidente du CCFD Terre Solidaire, de l'ACAT, l'Action des chrétiens engagés contre la torture. Vous êtes enseignante en droit public à l'Institut catholique de Paris, mariée, mère de famille. Merci d'avoir répondu à cette invitation. Père Yann Lelay, bonjour.
2: Bonjour.
0: Vous êtes prêtre du diocèse de Versailles, responsable de la formation des séminaristes pour ce diocèse, mais vous êtes aussi délégué national à la diaconie et à la solidarité pour la Conférence des évêques de France. Merci aussi d'être présent oui. avec nous. Alors, comme on aime bien le faire dans cette émission, je vous propose qu'on commence par ouvrir notre Bible. On n'a pas de Bible sur ce plateau, mais nous allons l'ouvrir quand même avec vous, Père Yann. La Bible, c'est quand même l'écriture biblique, la source de toute la doctrine sociale de l'Église. Qu'est-ce qui, dès l'Ancien Testament, nous montre que dans le plan d'amour de Dieu, il y a cette idée centrale qu'on retrouve dans la doctrine sociale de l'unité de la famille humaine?
2: Alors bien sûr, cette histoire, elle commence d'abord par nous donner un monde, pour nous, un environnement, un lieu, un terreau pour grandir, voulu par Dieu. Donc un lieu particulier où il a voulu justement que l'homme puisse émerger en relation, mais pas seul. Et ça, je trouve que c'est déjà important, c'est que dès le départ, il y a cette unité dans la relation, l'homme et la femme. Et l'image de Dieu n'est pas simplement l'image homme, image de Dieu, mais dans l'homme et la femme, image de Dieu, dans cette relation et cette bonté aussi de cette relation. On est fait pour cette relation, on est fait pour être en relation et dans l'unité.
0: Dieu ne crée pas l'homme comme un être isolé.
2: Voilà. Mais en même temps, et c'est ça qui est beau dans la Bible, c'est qu'on n'a pas peur aussi tout de suite de montrer cette difficulté d'être cette relation dans justement Caïn et Abel. Et c'est très intéressant de voir que dès le début, on a ce défi de la fraternité. Et que la fraternité n'est pas quelque chose simplement qu'on reçoit, mais aussi une mission. Et qu'on a à se battre pour la construire et qu'on est toujours un peu enclin à la perdre. Et la Bible n'a pas peur finalement de nous plonger tout de suite dans ce drame, d'une certaine manière, de notre difficulté à nous reconnaître dans une famille en fait, et de s'apprécier pour ce que l'on est, et dans cette diversité aussi, dans nos postures. Et justement, c'est un petit peu ce que la Bible essaye de nous montrer, c'est qu'on a tout un chemin à parcourir ensemble.
0: On pense aussi à l'épisode de la Tour de Babel, par exemple, où il y a cette aspiration à l'unité, et en même temps, ce péché d'orgueil qui vient la briser, cette unité.
2: Alors justement, la Tour de Babel, c'est la volonté de l'homme de se faire, et de se faire son monde à soi, sans peut-être recevoir la bonté qui est donnée du projet de Dieu, d'une vision aussi plus grande que simplement de ce qu'il allait pouvoir construire par ses propres forces, ou aussi un projet quelque part presque politique, sans y mettre une dimension plus transcendantale aussi de réception d'une unité qui les dépassait en fait.
0: Voilà. Et après on voit effectivement à travers toute l'histoire dans l'Ancien Testament l'alliance avec Abraham et puis comment Dieu accompagne ce peuple, invité à prendre soin de cette unité. Sylvie Bucaride-Pontual, à travers les engagements qui sont les vôtres et qui ont été les vôtres, vous aussi le souci de prendre soin de cette unité qui fait partie du plan de Dieu pour l'humanité, c'est quelque chose qui fonde votre engagement ?
1: Mais complètement, totalement, et j'ai envie de dire que je suis habitée par, d'une part, l'exhortation apostolique de François, Evangelii Gaudium, qui articule en fait notre mission d'évangélisation à celle de la promotion humaine, et la promotion humaine, c'est bien l'engagement au service de cette humanité à laquelle nous appartenons tous. Et je la ferai entrer en résonance, cette exhortation apostolique, avec l'encyclique Fratelli Tutti, du même pape François, qui appelle à cette prise de conscience, d'appartenance à une même humanité, dans la mesure où le dessein de Dieu, c'est de servir les plus vulnérables, les plus pauvres parmi nous, et en les servant, nous servons évidemment et nous remplissons ce dessein de Dieu qu'il nous ancre et dans lequel il nous ancre, évidemment, dans l'Évangile.
0: Merci de nous partager ces références des textes des papes. Yann Lelay, on retrouve effectivement dans ces grands textes de la doctrine sociale, depuis Rerum Novarum et dans toutes celles qui sont suivies, on pense évidemment à Pacem in Terris, de Jean 23, mais d'autres encore, jusqu'à Dilexité hein, de Léon XIV, qui nous interpelle aussi sur cet enjeu de prendre soin des plus fragiles au sein de notre famille humaine. C'est un trait commun à tous les grands textes de la doctrine sociale.
2: Oui, parce que c'est un trait commun de l'Évangile, en fait. Hein. La paix soit avec vous l'avez cité, c'est la mission du royaume de Dieu. On est là, il envoie ses disciples faire grandir le royaume de paix. Et tous les textes du pape vont travailler, justement, c'est comment faire grandir, justement, cette paix dans le cœur des hommes. Et notamment avec un texte, je pense qu'après Pacem in Terris, Jean 23, il y a évidemment Paul VI, qui est quand même le pape, je pense, du XXe siècle, qui pose les bases de tout ce qu'on peut vivre aujourd'hui et dans la relation au monde notamment et de la mission, avec Populum Progressio, en montrant combien cette recherche de la paix n'est pas simplement, je dirais, une option, mais qu'elle est la condition en fait de notre capacité à vivre ensemble et à porter du fruit, enfin, et que la vie humaine devienne vraiment humaine ensemble. Mmh. Et donc, c'est vraiment un texte essentiel, Populum Progressio.
0: Donc, à relire aussi, et puis je vais citer un texte essentiel du Concile Vatican II, Gaudium et Spes, au paragraphe 24, et la phrase s'affiche à l'écran. « Dieu, qui veille paternellement sur tous, a voulu que tous les hommes constituent une seule famille et se traitent mutuellement comme des frères. » On retrouve l'idée de Fratelli Tutti. Père Yann Lelay, vous avez évoqué l'Évangile, c'est un trait commun effectivement à tout le message évangélique. Dans quelle mesure la figure du Christ est celui qui était annoncé comme le prince de la paix, mais qui justement vient accomplir cet appel à l'unité de la famille humaine?
2: Je pense que la figure du Christ, c'est justement cette figure qui n'a pas peur d'aller à la rencontre de tous, parce que je pense que la première condition de la paix, c'est la capacité à nous rencontrer et à accepter cette rencontre. Je retiens notamment un passage de l'Évangile qui est très beau, cette rencontre de la Syrophénicienne, où le Christ lui-même, Dieu lui-même, se laisse interpeller par la vie de cette femme et se laisse bousculer. Il a appris à changer d'une certaine manière sa propre orientation. Et je pense que c'est une des premières conditions de la paix. Et bien évidemment, il y a aussi, c'est le grand message du ressuscité, la paix soit avec vous, mais on sait qu'elle est acquise non pas par quelques promesses ou quelques mesures, entre guillemets, mais par le don de soi, du Christ qui donne sa vie, qui est prêt aussi à montrer, à déjouer toutes les stratégies en fait de manipulation, de soumission, d'injustice en fait. Sur la croix, il porte cette injustice et il montre combien justement la question de la justice est immédiatement reliée à la question de la paix.
0: Ça, on aura l'occasion d'en parler dans des prochaines émissions. Je vais citer un autre passage du Magistère dans le Compendium de la Doctrine Sociale, au paragraphe 493. « L'action pour la paix n'est jamais dissociée de l'annonce de l'Évangile, qui est précisément la bonne nouvelle de la paix adressée à tous les hommes. » Sylvie Bucarit Pontual, quel lien est-ce que vous faites dans vos engagements entre cet engagement pour la paix et l'annonce de l'Évangile, puisque c'est ce trait commun de tout le message évangélique?
1: Alors, je reprendrai Paul VI, le développement et le nouveau nom de la paix. Sans s'avancer sur une prochaine émission, on pourrait dire qu'aujourd'hui aussi, la justice est le nouveau nom de la paix. Mmh. Et lorsque Léon XIV nous appelle à construire, à contribuer à une paix désarmée et désarmante, c'est bien cet objectif vers lequel il nous oriente. Et là, moi, j'ai envie de renvoyer à deux versets de la Bible, l'un dans l'Ancien Testament et l'autre dans le Nouveau. Dans l'Ancien Testament, le psaume 84, « Amour et vérité se rencontrent, justice et paix s'embrassent ». Et c'est clairement ce qui a animé, en tout cas, moi, tous mes engagements jusqu'à aujourd'hui. Et puis, ce passage des Béatitudes aussi, Matthieu 5, 9, « Heureux les artisans de paix, au fond, ils seront appelés fils de Dieu. Mm-hmm. » Alors, je suis une femme, j'ai envie de rajouter « et fille de Dieu, bien sûr. » Ouais. Ça me paraît fondamental. Et dans un monde où aujourd'hui, la paix est si blessée, si fracturée, au fond, et si difficile à construire, il y a un enjeu majeur à essayer de construire à la fois dans les relations interpersonnelles, dans les relations sociales et dans les relations, évidemment, entre États internationaux, cette paix par une diplomatie, nous a dit il y a quelques jours Léon XIV, une diplomatie de la coopération, une diplomatie de l'écoute, une diplomatie du dialogue, une diplomatie de l'entrée en empathie avec l'autre. Et puis aussi, ça suppose une qualité qui est très difficile à acquérir, et je dirais, je l'ai moi-même suffisamment vécu, qui est la capacité à se laisser déplacer, à accepter qu'on ne détient pas la vérité à soi tout seul, et qu'en fait, on va construire ensemble, dans la mesure où on appartient à cette commune humanité.
0: Et Périane, à la lumière de la doctrine sociale, on peut dire que cet engagement pour la paix, qu'il ait une dimension explicitement évangélique ou pas, cet engagement pour la paix fait partie de la mission de l'Église ?
2: Et oui, parce que je vais prendre juste un tout petit exemple. Dans la liturgie, à la fin de la messe, le diacre ou le prêtre dit « Allez dans la paix du Christ ». Ce n'est pas simplement « Allez, maintenant reposez-vous, vous êtes en paix, vous êtes réconcilié avec Dieu ». La mission, c'est « Allez construire la paix ». En fait, nous sommes envoyés, et c'est quelque part le message principal à la fin, d'aller construire cette paix, construire l'unité du genre humain, comme l'Église est sacrement signe de cette unité, on est appelé à le vivre, pas simplement avec tout seul, entre nous chrétiens, mais avec tous les autres hommes et femmes avec lesquels nous partageons la vie. Donc ça appartient vraiment au fond de l'Évangile, et quand le Christ envoie ses disciples, faites des disciples de la paix, des serviteurs, des artisans de paix. Voilà. Et c'est comme ça peut-être qu'on reconnaît le plus les enfants de Dieu, c'est quand ils servent la paix.
0: Merci beaucoup à tous les deux pour cette introduction, et ça ouvre beaucoup de sujets que nous allons évoquer dans les prochaines émissions sur le thème de la communauté internationale et de la promotion de la paix à la lumière de la doctrine sociale de l'Église. On entrera dans le vif du sujet dans une prochaine émission pour voir comment l'Église envisage notamment le rôle des organisations internationales. D'ici là, rendez-vous sur ktotv.com et ktoradio.com pour réécouter, partager cette émission, les précédentes. À bientôt.

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1: Bonjour à tous. Allez, on perd pas de temps, hein, parce qu'on a du pain sur la planche. Ça mange pas de pain, une introduction qui va droit au but, d'autant que je voudrais pas que cette émission soit longue comme un jour sans pain. Ouh là là, moi je mange pas de ce pain-là. Enfin, sans vous ôter le pain de la bouche, bien évidemment. Bon, je sais, vous m'avez vu venir, évidemment. On va parler aujourd'hui de ce qui est l'emblème de la France partout dans le monde. D'ailleurs, j'ai compté, il y a plus de 30 expressions avec le mot pain, dont celle qui nous intéresse aujourd'hui, c'est du pain béni, qui est synonyme d'opportunité inattendue. Eh bien aujourd'hui, je vais vous raconter son histoire. Et il faut déjà savoir que dans les tout premiers temps de l'Église, les fidèles apportaient eux-mêmes le pain et le vin au prêtre pour communier au moment de l'Eucharistie. Et c'est au milieu du 7e siècle, lors d'un concile à Nantes, qu'on s'inspire de cette tradition pour instaurer le rite liturgique du pain béni. Alors concrètement, tous les dimanches, quand son tour arrivait, chaque famille de chrétiens devait apporter à la messe une grande quantité de pain. Il était béni par le prêtre et distribué à tous ceux qui ne communiaient pas. Alors ça pouvait être les catéchumènes, les enfants ou par exemple les familles des absents pour raison de santé. Donc c'était pas vraiment un équivalent de l'hostie consacrée, mais une compensation pour ceux qui n'y avaient pas accès. Au fil du temps, la pratique a été étendue à tous les fidèles qui mangeaient le pain béni sur place ou le ramenaient chez eux pour l'associer au repas du dimanche midi. Et c'est un aliment naturellement riche de sens, une façon de se rappeler le dernier repas de Jésus, et que toute nourriture matérielle ou spirituelle vient de Dieu, mais également une marque concrète de charité à l'égard des membres modestes de la communauté. Le pain, qui est fait d'un amas de graines de blé, rappelle également que les chrétiens doivent rester liés et soudés autour de la parole de Dieu. Jusqu'au XXe siècle, la tradition est encore bien vivace, en France, notamment en Bretagne ou en Bourgogne. Mais elle va doucement s'éteindre, et ce pour plusieurs raisons. D'abord, à cause des abus en tout genre. Ben oui, à certains endroits, les notables se servaient abondamment en pain béni pour ne laisser au bas-peuple que quelques morceaux à se partager. Et plus le temps passait, plus les plaintes pour inégalité se multipliaient. Parfois aussi, certaines familles se mettaient en avant, en offrant des gâteaux, des pièces montées. Donc ça ne correspondait plus du tout à l'esprit de charité voulu par l'Église. Mais surtout, cette pratique correspondait à l'élaboration et la compréhension de la liturgie eucharistique, à un moment bien précis de l'histoire de l'Église. Or, quand en 1905, la communion le dimanche est encouragée par le pape, alors qu'elle était très rare autrefois, eh bien le pain béni est apparu encore plus redondant. Mais on a quand même gardé de cette tradition une expression qui apparaît donc à la fin du XVIIe siècle. À cette époque, elle était utilisée de façon moqueuse quand il arrivait quelque chose de mal à une personne et qu'elle l'avait bien mérité. Ben oui, parce que devoir acheter du pain pour toute une église, c'est quand même super cher. Et quand on n'a pas beaucoup d'argent, ça peut vite nous mettre dans le pétrin. Du coup, comme les familles étaient désignées par le prêtre, on estimait que c'était pas de chance, tout en considérant aussi qu'on n'avait qu'à pas être venu à la messe ce jour-là. Et toc ! Ce n'est qu'au XXe siècle que l'expression prend son sens actuel de quelque chose qui nous arrive au bon moment, comme une sorte de cadeau des cieux. Une référence évidente au don de ces chrétiens qui amenaient du pain pour tout le monde. Voilà, j'espère que vous n'avez pas perdu une miette de cette émission. Je vous donne rendez-vous la semaine prochaine pour un nouvel épisode croustillant du pourquoi du comment. Ciao.

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1: Dans le cadre raffiné de la cathédrale d'Orvieto, notre concert, enregistré au cours du festival de Pâques, nous présentera essentiellement la Missa in Tempore Belli de Joseph Haydn. En introduction, nous entendrons le début de la création de Haydn, description orchestrale sublime du chaos avant la création, puis nous entendrons le récitatif et aria A Tinvola, Köchel 272 de Mozart, écrit pour soprano solo et orchestre. Il exprime la douleur d'une perte irremplaçable, mêlant lyrisme et délicatesse aux lignes vocales élégantes soutenues par une orchestration subtile. La Missa in Tempore Belli de Joseph Haydn, également connue sous le nom de Paukenmesse, messe des timbales, fut composée en 1796, en pleine période de guerre contre la France révolutionnaire. Elle appartient au cycle des six messes, écrites à l'intention de la princesse Esterházy, et reflète l'alliance entre dévotion liturgique et sens dramatique propre au style du compositeur. Cette messe en ut majeur combine l'héritage polyphonique viennois et l'influence symphonique de la fin du XVIIIe siècle. Haydn y introduit des contrastes dynamiques et des couleurs orchestrales qui confèrent à l'œuvre une dimension dramatique inhabituelle pour la liturgie. La Missa in Tempore Belli juxtapose des moments de ferveur intense et des passages quasi théâtraux. On remarquera dans la Agnus Dei les roulements de timbales et les modulations sombres qui traduisent l'angoisse, en temps de guerre, d'entendre au loin le bruit des canons qui se rapprochent. Mais le Dona Nobis Pacem conclura sur une imploration de paix à la fois émouvante et triomphale. Écoutons donc un air de Mozart, l'introduction à l'oratorio La Création et la Missa in Tempore Belli de Joseph Haydn. Les solistes, le chœur et l'orchestre du Mai musical de Florence sont placés sous la direction de Philippe Elder. Bon concert et à tout à l'heure!

0: La Missa in Tempore Belli, une des plus célèbres de Joseph Haydn, illustre la double facette du compositeur. Un maître de la forme classique et un musicien sensible aux bouleversements de son époque. Par sa richesse harmonique et sa dramaturgie instrumentale, la Missa in Tempore Belli demeure un jalon majeur de la musique sacrée viennoise, à la charnière entre classicisme et expressivité pré-romantique. Merci pour votre fidèle attention et à la semaine prochaine pour un nouveau concert de musique sacrée sur KTO.
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Si vous aviez à donner une comparaison pour dire ce qu'est la parole de Dieu pour un chrétien, pour dire sa fécondité, sa efficacité, peut-être penseriez-vous au code de la route. Le Seigneur veut nous conduire au ciel, il nous indique les autoroutes, mais aussi les sens interdits et les impasses. Vous auriez peut-être pensé aussi à la recette de cuisine. Au fond, c'est le Seigneur qui connaît notre nature humaine puisqu'il l'a créée et qui nous en donne le mode d'emploi. Ou bien au plan d'un architecte, puisque le Seigneur veut construire son royaume et il nous indique comment le faire au mieux. Eh bien, rien de tout cela dans la Bible, mais deux images très fortes. D'abord, celle de Jésus qui compare sa parole à une graine tombée en terre et il désire que on soit comme une terre bien apprêtée. Et puis, cette comparaison qui se trouve dans le livre d'Isaïe au chapitre 55, « La pluie et la neige ne descendent des cieux et n'y remontent qu'après avoir abreuvé la terre, l'avoir fécondée, lui avoir fait porter sa semence pour le semeur et le pain pour celui qui a faim. De même, ma parole de Dieu ne descend des cieux et n'y remonte qu'après avoir accompli son résultat, qu'après avoir accompli sa mission. » Alors, voici quatre témoignages tout simples qui disent la force, l'efficacité de la parole de Dieu. C'est un juge très sympathique qui explique que la veille du tribunal où il allait siéger pour la première fois en première place, il n'avait pas dormi du tout. Dans sa tête se mélangeaient tous les articles du code pénal et il avait peur de ne pas être à la hauteur. Le lendemain, avant de partir au tribunal, il téléphone à un professeur qu'il aimait beaucoup. Le professeur l'a écouté, lui a dit « Je ne m'inquiète absolument pas pour vous parce que vous savez tous ces articles et ils viendront bien à propos quand il le faudra. » Mais si jamais vous êtes en panne, regardez donc vos 10 doigts et pensez aux 10 commandements. Ils sont des phares très forts. Et il dit, depuis, quand j'ai une difficulté, eh bien je pense au grand soleil des commandements. Dans la Bible, en effet, il est écrit au Deutéronome, « Quand les nations découvriront ces commandements, ils diront quel peuple sage a reçu ce don inouï. » Alors, voici un autre témoignage, c'est celui de Richard Bormann. Richard Bormann est un petit homme, il

dit qu'il est né prématuré, vraiment merveilleux. Il était pasteur protestant. Il a, avec son épouse, beaucoup évangélisé en Afrique. Et puis, comme il raconte, il est devenu catholique. Il a passé d'ailleurs beaucoup de temps au service de l'évêque de Toulon. Un de leurs fils est devenu prêtre. Et il raconte ce petit souvenir. Il était encore pasteur protestant. Il était sur le podium au cours d'une convention et il écoutait un collègue pasteur qui l'agaçait parce qu'il le trouvait beaucoup trop moralisateur, beaucoup trop culpabilisant. Et il entend, parce qu'il fonctionne comme ça, il entend au fond de son cœur Jésus qui lui dit « Richard, enlève ta chaussure, enlève ta chaussette et va poser ton pied nu sur le pupitre du prédicateur. » Il se dit d'abord « Qu'est-ce que j'ai mangé ce matin pour penser des choses comme ça ?» Mais la voix revient comme si Jésus insistait. « Richard, enlève ta chaussure et ta chaussette. » Alors il s'exécute, sous l'œil à la fois étonné et pas trop de sa femme qui a l'habitude de s'effacer si. Et puis il s'avance, clopin-clopant, puisqu'il n'a qu'une semelle, jusqu'au pupitre. Et là, il se dit, ça va être comme pour Abraham. Abraham a compris qu'il lui fallait sacrifier son fils, mais au dernier moment, le Seigneur l'a retenu. Et moi, il va comprendre que je lui obéis, que je fais ce qu'il me demande. Donc il va dire, voilà, tu peux retourner à ta place, je comprends que tu as la foi. Mais non. Alors, au moment où il est tout près du prédicateur, qui s'étonne qu'il soit là, qui se demande bien ce qu'il fait là, et qu'il pose son pied sur le pupitre, à ce moment-là, la parole de Dieu vient. Et il dit à tout le monde, « Nous sommes le corps du Christ, et chacun de nous est un membre de ce corps. Et il y en a parmi nous qui peuvent se sentir un peu des pieds. » Le pied, ce n'est pas la partie du corps la plus reluisante, c'est celle qui nous fait parfois souffrir. Le pied, ça peut sentir mauvais. Mais que ferait l'œil sans le pied pour le porter en haut des montagnes et voir ces magnifiques panoramas? Que ferait l'œil sans qu'il y ait le pied pour le porter et qu'il voit de si beaux visages? Que ferait l'oreille sans le pied? Etc, etc. Je pense aussi à une dame qui était allée à la messe le dimanche matin et puis à midi, elle s'activait pour finir de préparer le repas. Arrive son mari qui était resté à la maison et qui était un petit peu moqueur sur la religion. Alors il lui dit, « Ma chérie, qu'a dit le prêtre ce matin qui pourrait m'intéresser ?» Et surprise, elle doit avouer qu'elle ne se souvient de rien. Elle n'a rien retenu de l'homélie. Alors il lui dit, « C'est bien la peine que tu ailles à la messe. » Mais comme elle était en train de laver la salade et que cette salade était toute essorée et déjà dans le saladier, elle lui dit, « Tu vois, je crois que la parole de Dieu et la parole du prêtre, c'est un peu comme la salade. L'eau a disparu, mais la salade est propre. Peu importe si nous ne retenons pas tout de ce qui nous est enseigné, pourvu que nous donnions du temps au Seigneur pour que par sa parole, il nous lave ou nous bonifie. » Quatrième témoignage de l'efficacité de la parole de Dieu, c'est le Père Jean-Baptiste qui m'a raconté que dans sa communauté de frères et de prêtres, ils font parfois ce qu'on appelle le banquet de la parole. C'est-à-dire qu'un d'eux choisit un texte de la Bible et il le proclame tout haut. Et après un temps de silence, tous ceux qui veulent reprennent tel ou tel verset qui lui permettent de dire leur prière, ce qu'il y a au fond de leur cœur. Alors ce jour-là, c'était le psaume 114-115. « Je rendrai grâce au Seigneur en confessant son nom. Comment rendrai-je au Seigneur tout le bien qu'il m'a fait? J'élèverai la coupe du salut. Oui, je tiendrai ma promesse au Seigneur. Oui, je rendrai grâce au Seigneur de tout mon cœur. Ne suis-je pas, Seigneur, ton serviteur? Ton serviteur, le fils de ta servante, moi dont tu brisas les chaînes. » Ça fusait de partout. Et tous, en fait, sans se le dire, attendaient ce qu'allait exprimer un frère qui était toujours dans
un humour

livre assez pertinent, qui était toujours un peu décalé. Et ce frère a repris le verset 11 de ce psaume qui dit « L'homme n'est que mensonge, éclat de rire général ». Oui, c'est vrai, Jésus, le Seigneur, peut nous rappeler notre extrême fragilité, mais ça n'est pas pour nous humilier, c'est pour nous faire monter aux cieux en même temps que sa parole.

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1: Veuillez prier pour Pierre qui souffre de son anorexie. Veuillez prier pour Francia qui souffre physiquement terriblement. Venez-lui en aide. Merci Notre-Dame de Lourdes. Merci Sainte Bernadette. Merci chère pèlerin.
2: Notre-Dame de Lourdes, je viens te demander ta protection et ton aide. Pour demain après-midi, je dois avoir droit à une intervention médicale. Ô Marie, s'il vous plaît, aide-moi pour le chirurgien, que tout se passe bien. Vierge Marie, je te confie mes enfants, mes petits-enfants et mon mari. Vierge Marie, nous prions. Merci Marie.
3: Bonjour, c'est pour une intention de prière pour mes enfants, parce qu'elles vivent des moments difficiles en ce moment. Je prie Notre-Dame de Lourdes d'intercéder pour eux et pour tous les malades de Lourdes.
4: Nous sommes rassemblés au nom du Père et du Fils et du Saint-Esprit.
5: Amen.
4: Chers frères et sœurs, soyez les bienvenus à Lourdes, dans cette grotte de Massabielle où la Vierge Marie, l'Immaculée Conception, est apparue à Bernadette. Avec elle, nous méditerons les mystères joyeux du rosaire. Nous prions avec tous les pèlerins présents à Lourdes. Nous prions aussi avec tous ceux et celles qui, de par le monde, nous sont unis. Et cela par l'écoute de la radio chrétienne francophone, par l'écoute de la chaîne de télévision catholique KTO, ou tout simplement par leur connexion au site internet du sanctuaire de Lourdes. Je crois en Dieu, le Père Tout-Puissant, Créateur du ciel et de la terre, en Jésus-Christ, son Fils unique, notre Seigneur, qui a été conçu du Saint-Esprit, est né de la Vierge Marie, a souffert sous Ponce Pilate, a été crucifié, est mort et a été enseveli, est descendu aux enfers. Le troisième jour est ressuscité des morts, est monté aux cieux, est assis à la droite de Dieu, le Père Tout-Puissant, d'où il viendra juger les vivants et les morts. Je crois en l'Esprit Saint, à la Sainte Église catholique, à la communion des saints, à la rémission des péchés, à la résurrection de la chair, à la vie éternelle. Amen. Prions aux intentions du Pape. Notre Père qui es aux cieux, que ton nom soit sanctifié, que ton règne vienne, que ta volonté soit faite sur la terre comme au ciel.
6: Pardonne-nous aujourd'hui notre pain de ce jour. Pardonne-nous nos offenses, comme nous pardonnons aussi à ceux qui nous ont offensés. Et ne nous laisse pas entrer en tentation, mais délivre-nous du mal.
4: Je vous salue Marie, pleine de grâce, le Seigneur est avec vous. Vous êtes bénie entre toutes les femmes, et Jésus, le fruit de vos entrailles, est béni.
7: Sainte Marie, Mère de Dieu, priez pour nous pauvres pécheurs, maintenant et à l'heure de notre mort. Amen.
4: Je vous salue Marie, pleine de grâce, le Seigneur est avec vous. Vous êtes bénie entre toutes les femmes, et Jésus, le fruit de vos entrailles, est béni.
7: Sainte Marie, Mère de Dieu, priez pour nous pauvres pécheurs, maintenant et à l'heure de notre mort. Amen.
4: Je vous salue Marie, pleine de grâce, le Seigneur est avec vous. Vous êtes bénie entre toutes les femmes, et Jésus, le fruit de vos entrailles, est béni.
7: Sainte Marie,

0: Ô Marie conçue sans péché, premier mystère joyeux, l'Annonciation. De l'Évangile selon saint Luc. L'ange du Seigneur dit à Marie, « Sois sans crainte, car tu as trouvé grâce auprès de Dieu. » Présentons au Seigneur avec confiance toutes les intentions que nous venons d'entendre, les intentions qui nous sont confiées et celles que nous portons en notre cœur. Notre Père qui es aux cieux, que ton nom soit sanctifié, que ton règne vienne, que ta volonté soit faite sur la terre comme au ciel.
1: Donne-nous aujourd'hui notre pain de ce jour. Pardonne-nous nos offenses, comme nous pardonnons aussi à ceux qui nous ont offensés. Et ne nous laisse pas entrer en tentation, mais délivre-nous du mal.
2: Je vous salue Marie, pleine de grâce, le Seigneur est avec vous. Vous êtes bénie entre toutes les femmes, et Jésus, le fruit de vos entrailles, est béni.
3: Sainte Marie, Mère de Dieu, priez pour nous pauvres pécheurs, maintenant et à l'heure de notre mort. Amen.
2: Je vous salue, Marie, pleine de grâce, le Seigneur est avec vous. Vous êtes bénie entre toutes les femmes, et Jésus, le fruit de vos entrailles, est béni.
3: Sainte Marie, Mère de Dieu, priez pour nous pauvres pécheurs, maintenant et à l'heure de notre mort. Amen.
2: Je vous salue, Marie, pleine de grâce, le Seigneur est avec vous. Vous êtes bénie entre toutes les femmes, et Jésus, le fruit de vos entrailles, est béni.
3: Sainte Marie, Mère de Dieu, priez pour nous, pauvres pécheurs, maintenant et à l'heure de notre mort. Amen.
2: Je vous salue, Marie, pleine de grâce, le Seigneur est avec vous. Vous êtes bénie entre toutes les femmes, et Jésus, le fruit de vos entrailles, est béni.
3: Sainte Marie, Mère de Dieu, priez pour nous pauvres pécheurs, maintenant et à l'heure de notre mort. Amen.
2: Je vous salue, Marie, pleine de grâce, le Seigneur est avec vous. Vous êtes bénie entre toutes les femmes, et Jésus, le fruit de vos entrailles, est béni.
3: Sainte Marie, Mère de Dieu, priez pour nous pauvres pécheurs, maintenant et à l'heure de notre mort.
2: Je vous salue, Marie, pleine de grâce, le Seigneur est avec vous. Vous êtes bénie entre toutes les femmes, et Jésus, le fruit de vos entrailles, est béni.
3: Sainte Marie, Mère de Dieu, priez pour nous pécheurs, maintenant et à l'heure de notre mort. Amen.
2: Je vous salue, Marie, pleine de grâce, le Seigneur est avec vous. Vous êtes bénie entre toutes les femmes, et Jésus, le fruit de vos entrailles, est béni.
3: Sainte Marie, Mère de Dieu, priez pour nous pauvres pécheurs, maintenant et à l'heure de notre mort. Amen.
2: Je vous salue, Marie, pleine de grâce, le Seigneur est avec vous. Vous êtes bénie entre toutes les femmes, et Jésus, le fruit de vos entrailles, est béni.
3: Sainte Marie, Mère de Dieu, priez pour nous pauvres pécheurs, maintenant et à l'heure de notre mort.
2: Je vous salue, Marie, pleine de grâce, le Seigneur est avec vous. Vous êtes bénie entre toutes les femmes, et Jésus, le fruit de vos entrailles, est béni.
3: Sainte Marie, Mère de Dieu, priez pour nous pécheurs, maintenant et à l'heure de notre mort. Amen.
2: Je vous salue, Marie, pleine de grâce, le Seigneur est avec vous. Vous êtes bénie entre toutes les femmes, et Jésus, le fruit de vos entrailles, est béni.
3: Sainte Marie, Mère de Dieu, priez pour nous pauvres pécheurs, maintenant et à l'heure de notre mort. Amen.
2: Je vous salue, Marie, pleine de grâce, le Seigneur est avec vous. Vous êtes bénie entre toutes les femmes, et Jésus, le fruit de vos entrailles, est béni.
3: Sainte Marie, Mère de Dieu, priez pour nous pauvres pécheurs,

0: Ô Marie conçue sans péché. Deuxième mystère joyeux, la visitation. De l'Évangile selon saint Luc. Élisabeth dit à Marie, « Comment ai-je ce bonheur que la mère de mon Seigneur vienne jusqu'à moi ?» Avec Marie, reine des apôtres, intercédons pour tous les missionnaires, spécialement ceux qui annoncent la bonne nouvelle dans des conditions périlleuses. Notre Père qui es aux cieux, que ton nom soit sanctifié, que ton règne vienne, que ta volonté soit faite sur la terre comme au ciel.
1: Je vous salue, Marie, pleine de grâce. Le Seigneur est avec vous. Vous êtes bénie entre toutes les femmes. Et Jésus, le fruit de vos entrailles, est béni.
2: Sainte Marie, Mère de Dieu, priez pour nous pauvres pécheurs, maintenant et à l'heure de notre mort. Amen.
1: Je vous salue, Marie, pleine de grâce. Le Seigneur est avec vous. Vous êtes bénie entre toutes les femmes. Et Jésus, le fruit de vos entrailles, est béni.
2: Sainte Marie, Mère de Dieu, priez pour nous pauvres pécheurs, maintenant et à l'heure de notre mort. Amen.
1: Je vous salue, Marie, pleine de grâce. Le Seigneur est avec vous. Vous êtes bénie entre toutes les femmes. Et Jésus, le fruit de vos entrailles, est béni.
2: Sainte Marie, Mère de Dieu, priez pour nous pauvres pécheurs, maintenant et à l'heure de notre mort. Amen.
1: Je vous salue, Marie, pleine de grâce. Le Seigneur est avec vous. Vous êtes bénie entre toutes les femmes, et Jésus, le fruit de vos entrailles, est béni.
2: Sainte Marie, Mère de Dieu, priez pour nous pauvres pécheurs, maintenant et à l'heure de notre mort. Amen.
1: Je vous salue, Marie, pleine de grâce. Le Seigneur est avec vous. Vous êtes bénie entre toutes les femmes, et Jésus, le fruit de vos entrailles, est béni.
2: Sainte Marie, Mère de Dieu, priez pour nous pauvres pécheurs, maintenant et à l'heure de notre mort. Amen.
1: Je vous salue, Marie, pleine de grâce. Le Seigneur est avec vous. Vous êtes bénie entre toutes les femmes, et Jésus, le fruit de vos entrailles, est béni.
2: Sainte Marie, Mère de Dieu, priez pour nous pauvres pécheurs, maintenant et à l'heure de notre mort. Amen.
1: Je vous salue, Marie, pleine de grâce. Le Seigneur est avec vous. Vous êtes bénie entre toutes les femmes, et Jésus, le fruit de vos entrailles, est béni.
2: Sainte Marie, Mère de Dieu, priez pour nous pauvres pécheurs, maintenant et à l'heure de notre mort. Amen.
1: Je vous salue, Marie, pleine de grâce. Le Seigneur est avec vous. Vous êtes bénie entre toutes les femmes, et Jésus, le fruit de vos entrailles, est béni.
2: Sainte Marie, Mère de Dieu, priez pour nous pauvres pécheurs, maintenant et à l'heure de notre mort. Amen.
1: Je vous salue, Marie, pleine de grâce. Le Seigneur est avec vous. Vous êtes bénie entre toutes les femmes, et Jésus, le fruit de vos entrailles, est béni.
2: Sainte Marie, Mère de Dieu, priez pour nous pauvres pécheurs, maintenant et à l'heure de notre mort. Amen.
1: Je vous salue, Marie, pleine de grâce. Le Seigneur est avec vous. Vous êtes bénie entre toutes les femmes, et Jésus, le fruit de vos entrailles, est béni.
2: Sainte Marie, Mère de Dieu, priez pour nous pauvres pécheurs, maintenant et à l'heure de notre

0: Ô Marie conçue sans péché,
1: priez pour nous.
0: Troisième mystère joyeux, la nativité. De l'Évangile selon saint Luc. Les anges dirent aux bergers : voici que je vous annonce une grande joie

0: qui sera celle de tout le peuple. Prions pour toutes les personnes qui se vouent au service de la vie humaine, pour qu'elles soient davantage aimées et protégées. Prions aussi pour toutes les personnes qui refusent la vie. Notre Père qui es aux cieux, que ton nom soit sanctifié, que ton règne vienne, que ta volonté soit faite sur la terre comme au ciel.
1: Amen.
2: Je vous salue Marie, pleine de grâce. Le Seigneur est avec vous. Vous êtes bénie entre toutes les femmes et Jésus, le fruit de vos entrailles, est béni.
3: Sainte Marie, Mère de Dieu, priez pour nous pauvres pécheurs, maintenant et à l'heure de notre mort. Amen.
2: Je vous salue Marie, pleine de grâce. Le Seigneur est avec vous. Vous êtes bénie entre toutes les femmes et Jésus, le fruit de vos entrailles, est béni.
3: Sainte Marie, Mère de Dieu, priez pour nous pauvres pécheurs, maintenant et à l'heure de notre mort. Amen.
2: Je vous salue Marie, pleine de grâce. Le Seigneur est avec vous. Vous êtes bénie entre toutes les femmes et Jésus, le fruit de vos entrailles, est béni.
3: Sainte Marie, Mère de Dieu, priez pour nous pauvres pécheurs, maintenant et à l'heure de notre mort. Amen.
2: Je vous salue Marie, pleine de grâce. Le Seigneur est avec vous. Vous êtes bénie entre toutes les femmes et Jésus, le fruit de vos entrailles, est béni.
3: Sainte Marie, Mère de Dieu, priez pour nous pauvres pécheurs. Maintenant et à l'heure de notre mort. Amen.
2: Je vous salue Marie, pleine de grâce. Le Seigneur est avec vous. Vous êtes bénie entre toutes les femmes et Jésus, le fruit de vos entrailles, est béni.
3: Sainte Marie, Mère de Dieu, priez pour nous pauvres pécheurs. Maintenant et à l'heure de notre mort. Amen.
2: Je vous salue Marie, pleine de grâce. Le Seigneur est avec vous. Vous êtes bénie entre toutes les femmes et Jésus, le fruit de vos entrailles, est béni.
3: Sainte Marie, Mère de Dieu, priez pour nous pauvres pécheurs, maintenant et à l'heure de notre mort. Amen.
2: Je vous salue Marie, pleine de grâce. Le Seigneur est avec vous. Vous êtes bénie entre toutes les femmes et Jésus, le fruit de vos entrailles, est béni.
3: Sainte Marie, Mère de Dieu, priez pour nous pauvres pécheurs, maintenant et à l'heure de notre mort. Amen.
2: Je vous salue Marie, pleine de grâce. Le Seigneur est avec vous. Vous êtes bénie entre toutes les femmes et Jésus, le fruit de vos entrailles, est béni.
3: Sainte Marie, Mère de Dieu, priez pour nous pauvres pécheurs, maintenant et à l'heure de notre mort. Amen.
2: Je vous salue Marie, pleine de grâce. Le Seigneur est avec vous. Vous êtes bénie entre toutes les femmes et Jésus, le fruit de vos entrailles, est béni.
3: Sainte Marie, Mère de Dieu, priez pour nous pauvres pécheurs, maintenant et à l'heure de notre mort. Amen.
2: Je vous salue Marie, pleine de grâce. Le Seigneur est avec vous. Vous êtes bénie entre toutes les femmes et Jésus, le fruit de vos entrailles, est béni.
3: Sainte Marie, Mère de Dieu, priez pour nous pauvres pécheurs, maintenant et à l'heure de notre mort. Amen.

0: Quatrième mystère joyeux, la présentation de Jésus au temple. De l'évangile selon saint Luc. Marie et Joseph amenèrent Jésus à Jérusalem pour le présenter au Seigneur. Prions pour tous les consacrés. Notre Père qui es aux cieux, que ton nom soit sanctifié, que ton règne vienne, que ta volonté soit faite sur la terre comme au ciel.
1: Pardonne-nous nos offenses, comme nous pardonnons aussi à ceux qui nous ont offensés. Et ne nous laisse pas entrer en tentation, mais délivre-nous du mal. Je vous salue, Marie, pleine de grâce. Le Seigneur est avec vous. Vous êtes bénie entre toutes les femmes. Et Jésus, le fruit de vos entrailles, est béni.
2: Sainte Marie, Mère de Dieu, priez pour nous pauvres pécheurs, maintenant et à l'heure de notre mort. Amen.
1: Je vous salue, Marie, pleine de grâce. Le Seigneur est avec vous. Vous êtes bénie entre toutes les femmes. Et Jésus, le fruit de vos entrailles, est béni.
2: Sainte Marie, Mère de Dieu, priez pour nous pauvres pécheurs, maintenant et à l'heure de notre mort. Amen.
1: Je vous salue, Marie, pleine de grâce. Le Seigneur est avec vous. Vous êtes bénie entre toutes les femmes. Et Jésus, le fruit de vos entrailles, est béni.
2: Sainte Marie, Mère de Dieu, priez pour nous pauvres pécheurs, maintenant et à l'heure de notre mort. Amen.
1: Je vous salue, Marie, pleine de grâce. Le Seigneur est avec vous. Vous êtes bénie entre toutes les femmes. Et Jésus, le fruit de vos entrailles, est béni.
2: Sainte Marie, Mère de Dieu, priez pour nous pauvres pécheurs, maintenant et à l'heure de notre mort. Amen.
1: Je vous salue, Marie, pleine de grâce. Le Seigneur est avec vous. Vous êtes bénie entre toutes les femmes. Et Jésus, le fruit de vos entrailles, est béni.
2: Sainte Marie, Mère de Dieu, priez pour nous pauvres pécheurs.
1: Je vous salue, Marie, pleine de grâce. Le Seigneur est avec vous. Vous êtes bénie entre toutes les femmes. Et Jésus, le fruit de vos entrailles, est béni.
2: Sainte Marie, Mère de Dieu, priez pour nous pécheurs, maintenant et à l'heure de notre mort. Amen.
1: Je vous salue, Marie, pleine de grâce. Le Seigneur est avec vous. Vous êtes bénie entre toutes les femmes. Et Jésus, le fruit de vos entrailles, est béni.
2: Sainte Marie, Mère de Dieu, priez pour nous pauvres pécheurs, maintenant et à l'heure de notre mort. Amen.
1: Je vous salue, Marie, pleine de grâce. Le Seigneur est avec vous. Vous êtes bénie entre toutes les femmes. Et Jésus, le fruit de vos entrailles, est béni.
2: Sainte Marie, Mère de Dieu, priez pour nous pauvres pécheurs, maintenant et à l'heure de notre mort. Amen.
1: Je vous salue, Marie, pleine de grâce. Le Seigneur est avec vous. Vous êtes bénie entre toutes les femmes. Et Jésus, le fruit de vos entrailles, est béni.
2: Sainte Marie, Mère de Dieu, priez pour nous pauvres pécheurs, maintenant et à l'heure de notre mort. Amen.
1: Je vous salue, Marie, pleine de grâce. Le Seigneur est avec vous. Vous êtes bénie entre toutes les femmes. Et Jésus, le fruit de vos entrailles, est béni.
2: Sainte Marie, Mère de Dieu, priez pour nous

0: Ô Marie conçue sans péché,
1: priez pour nous, pécheurs.
0: Cinquième mystère joyeux, le recouvrement de Jésus au temple. De l'Évangile selon saint Luc. Marie et Joseph trouvèrent Jésus dans le temple, assis au milieu des docteurs, les écoutant et les interrogeant. Prions avec confiance pour toutes les personnes qui souffrent dans la solitude ou l'angoisse. Prions également pour les personnes qui n'ont plus de lien avec leur famille. Notre Père qui es aux cieux, que ton nom soit sanctifié, que ton règne vienne, que ta volonté soit faite sur la terre comme au ciel.
2: Comme nous pardonnons aussi à ceux qui nous ont offensés, et ne nous laisse pas entrer en tentation, mais délivre-nous du mal.
3: Je vous salue, Marie.

0: Grâce, le Seigneur est avec vous. Vous êtes bénie entre toutes les femmes. Et Jésus, le fruit de vos entrailles, est béni.
1: Sainte Marie, Mère de Dieu, priez pour nous pauvres pécheurs, maintenant et à l'heure de notre mort. Amen.
0: Je vous salue Marie, pleine de grâce. Le Seigneur est avec vous. Vous êtes bénie entre toutes les femmes. Et Jésus, le fruit de vos entrailles, est béni.
1: Sainte Marie,
0: Mère de Dieu, priez pour nous pauvres pécheurs, maintenant et à l'heure de notre mort. Amen. Je vous salue Marie, pleine de grâce. Le Seigneur est avec vous. Vous êtes bénie entre toutes les femmes. Et Jésus, le fruit de vos entrailles, est béni.
1: Sainte Marie, Mère de Dieu,
0: priez pour nous pauvres pécheurs, maintenant et à l'heure de notre mort. Amen. Je vous salue Marie, pleine de grâce. Le Seigneur est avec vous. Vous êtes bénie entre toutes les femmes. Et Jésus, le fruit de vos entrailles, est béni.
1: Sainte Marie,
0: Mère de Dieu, priez pour nous pauvres pécheurs, maintenant et à l'heure de notre mort.
1: Amen.
0: Je vous salue Marie, pleine de grâce. Le Seigneur est avec vous. Vous êtes bénie entre toutes les femmes. Et Jésus, le fruit de vos entrailles, est béni.
1: Sainte Marie,
0: Mère de Dieu, priez pour nous pauvres pécheurs, maintenant et à l'heure de notre mort. Je vous salue Marie, pleine de grâce. Le Seigneur est avec vous. Vous êtes bénie entre toutes les femmes. Et Jésus, le fruit de vos entrailles, est béni.
1: Sainte Marie,
0: Mère de Dieu, priez pour nous pauvres pécheurs, maintenant et à l'heure de notre mort.
1: Amen.
0: Je vous salue Marie, pleine de grâce. Le Seigneur est avec vous. Vous êtes bénie entre toutes les femmes. Et Jésus, le fruit de vos entrailles, est béni.
1: Sainte Marie,
0: Mère de Dieu, priez pour nous pauvres pécheurs, maintenant et à l'heure de notre mort. Je vous salue Marie, pleine de grâce. Le Seigneur est avec vous. Vous êtes bénie entre toutes les femmes. Et Jésus, le fruit de vos entrailles, est béni.
1: Sainte Marie,
0: Mère de Dieu, priez pour nous pauvres pécheurs, maintenant et à l'heure de notre mort. Je vous salue Marie, pleine de grâce. Le Seigneur est avec vous. Vous êtes bénie entre toutes les femmes. Et Jésus, le fruit de vos entrailles, est béni.
1: Sainte Marie, Mère de Dieu,
0: maintenant et à l'heure de notre mort. Je vous salue Marie, pleine de grâce. Le Seigneur est avec vous. Vous êtes bénie entre toutes les femmes. Et Jésus, le fruit de vos entrailles, est béni.
1: Sainte Marie, Mère de Dieu, priez pour nous pécheurs, maintenant et à l'heure de notre mort.
0: Je vous salue Marie, pleine de grâce. Le Seigneur est avec vous. Vous êtes bénie entre toutes les femmes. Et Jésus, le fruit de vos entrailles, est béni.
1: Sainte Marie, Mère de Dieu, priez pour nous pauvres pécheurs, maintenant et à l'heure de notre mort.

0: Marie conçue sans péché,
1: priez pour nous qui avons recours à vous.
0: Prions. Tu as voulu, Seigneur, qu'à l'annonce de l'ange, ton Verbe prit chair dans le sein de la Vierge Marie. Réponds à nos supplications, puisque nous croyons puisque nous la croyons vraiment Mère de Dieu, fais que nous trouvions secours dans sa prière auprès de toi. Par Jésus-Christ, ton Fils, notre Seigneur, qui vit et règne avec toi dans l'unité du Saint-Esprit, Dieu pour les siècles des siècles.
1: Amen.
0: Le Seigneur soit avec vous.
1: Et
0: que Dieu Tout-Puissant vous bénisse, le Père, le Fils et le Saint-Esprit.
1: Amen.
0: Notre-Dame de Lourdes,
1: priez pour nous.
0: Notre-Dame de Lourdes,
1: priez pour nous.
0: Notre-Dame de Lourdes,
1: priez pour nous.

0: À présent, nous allons bénir les objets de dévotion. Notre secours est dans le nom du Seigneur qui a fait le ciel et la terre. Dieu dont la parole sanctifie toutes choses, répand ta bénédiction sur ces objets et fais que quiconque s'en servira selon ta volonté et avec action de grâce reçoive de toi par l'invocation de ton nom très saint et l'intercession de Notre-Dame de Lourdes la santé du corps et la protection de l'âme. Par Jésus le Christ, notre Seigneur.
1: Amen.
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0: Bonjour et merci de nous retrouver pour La foi prise au mot, votre rendez-vous de formation et de réflexion. Aujourd'hui, dans la série des 20 ans de notre émission, nous nous attaquons à un sujet qui touche au cœur de la foi, la vie éternelle. On se l'imagine souvent comme un temps sans fin de félicité et de bonheur, mais la Bible et la tradition théologique nous corrigent bien vite. Dans la Bible, l'espoir d'une vie avec Dieu après la mort ne surgit que lentement, et avec Jésus-Christ, et particulièrement chez saint Jean, cette vie devient une réalité présente. Celui qui croit a déjà la vie éternelle. D'où une série de questions. La vie éternelle, c'est maintenant ou c'est pour après? Est-ce que l'espérance chrétienne de la résurrection n'est que l'espoir de l'immortalité de l'âme? Et surtout, que devient notre identité dans ce passage? Enfin, que signifie concrètement cette éternité passée face à Dieu? De nombreuses questions, vous le voyez, que je vais poser à mes deux invités, dont Paul Denisot. Bonjour.
1: Bonjour.
0: Vous êtes prêtre du sanctuaire de Montlignon, vous êtes membre de la communauté Saint-Martin, et vous êtes aussi professeur de théologie dogmatique. Et puis, Paolo Rodriguez, bonjour.
2: Bonjour.
0: Vous êtes professeur de théologie et de sciences biomédicales à l'Université catholique de Lille. Alors, peut-être pour commencer, est-ce que cette question de la vie éternelle, c'est une question qui préoccupe la théologie et préoccupe, mettons, le sanctuaire de Montlignon, dont je rappelle qu'il se spécialise un peu dans des questions de purgatoire.
1: Alors je pense que ça préoccupe la théologie parce que c'est quand même, ça préoccupe tout en fait, parce que c'est quand même le but de l'existence, le but de la foi, c'est le dernier article du credo, j'attends la résurrection des morts et la vie du monde à venir. Donc c'est la question du sens de notre existence. Et ça préoccupe de manière très concrète nos contemporains qui se posent peut-être pas forcément la question de la vie éternelle en ces termes, mais où sont ceux que j'ai aimés? Est-ce que ma grand-mère, mon grand-père que j'ai aimé, même si je suis pas très croyant, où est-ce qu'ils sont? Est-ce qu'il y a une espérance de les retrouver un jour?
0: Est-ce qu'il y a des travaux encore en théologie où c'est une question réglée et on est passé à autre chose?
3: Je pense que voilà, une des tâches de la théologie, c'est parler de l'homme en Dieu, de sa création jusqu'à ses fins dernières. Donc cela évidemment concerne la théologie, continue à le concerner. Il a des travaux surtout en anthropologie théologique, en sociologie, il s'avère sur le salut. C'est une question qui continue à nous interroger, surtout quant à l'expression adéquate pour notre temps.
0: C'est ça. Comment le dire et
3: comment le dire aujourd'hui, voilà.
0: Tout à fait. Alors, la question de la vie éternelle, assez curieusement, quand on regarde la Bible, c'est une question qui, finalement, semble pas préoccuper tant que ça l'Ancien Testament. Finalement, on a l'impression que les gens, ils vont mourir, et puis ils descendent dans la fosse, comme on dit. Est-ce que ça vous... Enfin, moi, personnellement, ça m'a toujours interrogé. Est-ce qu'on peut vivre, justement, en se disant, bon, à la fin, c'est fini?
1: Alors c'est d'ailleurs une question parce que Israël ne croit pas forcément à une plénitude de vie après la mort, contrairement à ses voisins comme l'Égypte. Et c'est progressivement que le peuple d'Israël va s'ouvrir à une espérance. Effectivement, ce qui compte pour Israël, c'est la fidélité aux promesses de Dieu maintenant et la terre que Dieu leur donne maintenant, terre de bonheur. Et c'est progressivement dans les épreuves de son existence, en particulier lors de la déportation à Babylone, que le peuple juif va s'ouvrir au mystère de la résurrection. Il n'y a plus de temple, plus de roi, plus de terre, et le peuple va découvrir que finalement Dieu est tout-puissant, qu'il est partout, et surtout qu'il est fidèle. Et que s'il est fidèle et tout-puissant, il ne peut pas abandonner, comme dit le psaume, son ami à la mort. Et au contraire, moi je trouve ça très beau de voir que la foi du peuple d'Israël s'est désenvelopée, et en particulier lorsqu'il a été même menacé d'élimination.
3: Évidemment, la Bible ne fait pas de philosophie, donc le terme éternité n'existe pas. Ce qui existe, c'est l'éternel. Dieu est l'éternel.

0: donc Ola, mais pas dans le sens qu'il vit pour toujours, mais que, comme vous dites bien, il est fidèle à sa promesse. Donc ça renvoie à Exode 3, « Je suis celui qui sera avec vous mm-hmm. ». Hein, que pareil, après la Septante, on va traduire comme « Je suis celui qui est » en termes métaphysiques, mais ce n'est pas ce que le texte est en train de dire. Le texte est en train de dire que Dieu est éternel parce qu'il est fidèle à ses promesses jusqu'au bout, mm-hmm. même dans l'infidélité du peuple.
1: Dans ce que vous dites, je retiens quelque chose qui va être très important avec, enfin, pour nous. La vie éternelle, ce n'est pas simplement ma petite vie qui se poursuit, c'est le rapport avec Dieu.
0: Voilà, nous avons parfois une conception spatiale et temporelle de l'éternité, comme en espace d'abord, en lieu, et d'autre part comme en temps sans fin. Mais précisément, d'un point de vue théologique, l'éternité, c'est Dieu. C'est partager la vie de celui qui est, lui, l'éternel. Et donc, c'est plutôt entrer dans le mystère que Dieu est en tant qu'il est éternel. Et donc, disons que ce n'est plus espace-temps, mais plutôt de l'ordre d'une relation dans laquelle on entre.
1: Est-ce que vous êtes d'accord?
2: Ah, moi, je suis tout à fait d'accord.
1: Vous ne savez pas dire le contraire.
2: Si je traverse les ravins de la mort, je ne crains aucun mal, car ta main est avec moi, ton bâton me guide et me rassure. En fait, c'est la vie éternelle, c'est une relation, fondamentalement. Mais comme l'enfer, c'est le refus de la relation.
1: Et donc, on va essayer après de réintroduire un peu de temps, un peu d'espace, ou de voir comment est-ce qu'on peut penser avec... Mais cette question de la relation, vous la percevez comment, enfin, ou peut-être, comment est-ce que les gens vous la renvoient lorsque vous les rencontrez?
2: Mais en fait, d'abord, la question qu'on se pose, c'est où?
1: Oui.
2: Où est ma grand-mère?
1: C'est ça.
2: Et donc, on voudrait trouver à tout prix un espace, un lieu. Et en fait, justement, tout ce que nous apprend la révélation, et en particulier le mystère pascal du Christ, c'est pas le où, c'est avec qui. Et c'est la parole du Christ au bon larron, aujourd'hui tu seras avec moi au paradis. Ou quand saint Paul dit, je désire m'en aller pour être avec le Christ. Donc, toute la question, et c'est la liturgie des funérailles d'ailleurs chrétienne, elle va dans ce sens-là, c'est Seigneur, accueille-le auprès de toi.
1: On va passer de l'Ancien au Nouveau Testament et je vais vous proposer d'écouter un texte qui justement va peut-être un peu dans notre sens là qu'on est en train de ce qu'on est en train de construire, c'est-à-dire de peut-être de se décentrer des questions du où et du quand. On va quand même y revenir, mais je vous propose qu'on écoute le 17e chapitre de l'Évangile de Jean, ce sont les versets 1 à 8.
3: Ainsi parla Jésus. Puis il leva les yeux au ciel et dit « Père, l'heure est venue. Glorifie ton Fils afin que le Fils te glorifie. Ainsi, comme tu lui as donné pouvoir sur tout être de chair, il donnera la vie éternelle à tous ceux que tu lui as donnés. Or, la vie éternelle, c'est qu'ils te connaissent, toi, le seul vrai Dieu, et celui que tu as envoyé, Jésus-Christ. Moi, je t'ai glorifié sur la terre en accomplissant l'œuvre que tu m'avais donnée à faire. Et maintenant, glorifie-moi auprès de toi, Père, de la gloire que j'avais auprès de toi avant que le monde existe. J'ai manifesté ton nom aux hommes que tu as pris dans le monde pour me les donner. Ils étaient à toi, tu me les as donnés, et ils ont gardé ta parole. Maintenant, ils ont reconnu que tout ce que tu m'as donné vient de toi, car je leur ai donné les paroles que tu m'avais données. Ils les ont reçues, ils ont vraiment reconnu que je suis sorti de toi, et ils ont cru que tu m'as envoyé.
1: Voilà, vous êtes toujours sur KTO, la foi prise au mot. Nous parlons de la vie éternelle en compagnie de Dom Paul Denisot, recteur du sanctuaire de Montlignon, et de Paulo Rodriguez, professeur de théologie à l'Université catholique de Lille. Alors, Paulo Rodriguez, j'ai voulu lancer assez vite ce texte parce qu'il y a quelque chose d'assez curieux. Justement, vous disiez, il n'y a pas de temps. On a l'impression dans le texte, la fameuse définition, la vie éternelle, c'est qu'ils te connaissent, toi, le seul vrai Dieu et celui que tu as envoyé, Jésus-Christ. Bah, ça va, je le connais. J'ai écouté, j'ai lu l'Évangile. Bah, ça y est, j'ai ma vie éternelle.
0: Bon, d'abord, il faut situer le texte.
1: Oui.
0: Donc, c'est Saint Jean, déjà à la fin du 1er siècle, et que dans le Nouveau Testament, il y a plusieurs conceptions de la vie éternelle. Si on prend par exemple Saint Matthieu, c'est décalé à la fin des temps.
1: Oui.
0: Donc il a une forme de jugement, etc. Saint Jean le situe dans le présent. Ça veut dire que la vie éternelle n'est pas quelque chose à venir, mais elle est déjà là où j'ai rencontré le Christ et j'ai adhéré à lui. Donc la vie, c'est lui, puisqu'il l'a reçu aussi du Père. Et donc il donne de ce qu'il a reçu. Donc nous sommes devant une autre conception de la vie éternelle comme étant déjà réalisée là où j'ai retrouvé le Seigneur et j'ai adhéré à lui. C'est pourquoi elle va dire, c'est l'épisode de Marthe et de la résurrection de Lazare, hein. Marthe est une très bonne juive, dit « Je sais qu'il ressuscitera le dernier jour ». Et le Seigneur dit « Moi, je suis la résurrection », ça veut dire « C'est là et maintenant ». Et c'est pourquoi elle pose ce geste de faire revenir à cette vie-ci Lazare pour dire « Je peux le faire ». Donc c'est déjà là où j'ai trouvé le Seigneur, la vie éternelle est déjà commencée, mais pas tout à fait totalement accomplie. Ça veut dire qu'il a quelque chose à faire. Encore dans cette histoire qui est la nôtre, et après aussi.
1: Oui, mais en même temps, Paulo Rodriguez, je l'ai dit, vous êtes aussi professeur d'éthique biomédicale. La fin de vie, vous connaissez bien, je vous ai reçu là-dessus, c'est douloureux. Cette vie-là, elle est nulle. Enfin, je veux dire, c'est ça la vie éternelle, ce monde-là, avec ces gens qui souffrent. Enfin, comment est-ce qu'on peut tenir ça ?
0: Bon, là, on est encore dans ce monde-ci. Qui est le nôtre, n'est-ce pas ? Évidemment que c'est une question qui surgit beaucoup en fin de vie. Qu'est-ce qui va se passer ? Comment ? Je pense que, d'un point de vue de la foi chrétienne, il faut dire qu'il y a un non-savoir si on veut décrire l'au-delà. Par ailleurs, nous ne trouvons pas de mots pour le dire. Mais ce qui reste, c'est cette confiance fondamentale dans le Seigneur que, par ailleurs, Jésus a déjà démontré sur la croix. « Dans tes mains, je rends mon esprit. » Ça veut dire, même s'il se descend à la profondeur de la mort, je te fais confiance. Et je pense que cette parole qu'il faut apporter aux personnes qui sont dans ce passage, que par ailleurs le christianisme a classé comme agonie, ça veut dire comme lutte, il y a quelque chose qui est à laisser. Hein. Dans la mort, on laisse quelque chose.
1: Mais vous maintiendriez l'idée que dès cette vie-là, cette vie si compliquée, si difficile, où c'est tellement... Enfin, oui, la vie est complexe, hein, enfin, puis elle est souvent tragique. Il y a
0: évidemment,
1: quelque chose...
0: Mais je pense que dire que la vie éternelle commence déjà ici, c'est dire que le Seigneur nous accompagne à travers nos souffrances, nos adversités. Je suis celui qui sera avec vous. Là où j'ai rencontré Dieu, même si je dois passer à travers des épreuves, des difficultés, je sais que je ne suis pas seul dans cette traversée.
2: La vie éternelle, c'est aussi l'Esprit Saint, c'est lui qui est Seigneur et qui donne la vie et qui sanctifie le monde. Et par la grâce que le Seigneur me donne au baptême, par la grâce qu'il nous donne, la vie éternelle, elle est déjà commencée. Elle n'empêche pas les épreuves, elle n'empêche pas les difficultés, mais nous avons les arts de la vie éternelle et nous attendons son accomplissement. C'est ça aussi que cette vie éternelle, elle est déjà reçue, elle est vécue aujourd'hui, mais nous attendons sa pleine manifestation. Mmh. Et Saint Jean nous dit dans sa première épître, nous lui serons semblables, car nous le verrons tel qu'il est.
1: Mmh. Donc on est dans un entre-deux, c'est ça que vous
2: diriez. C'est un concept très fort en théologie, oui. C'est déjà là. Et pas encore. Comme dans le royaume de Dieu, Saint Matthieu utilise le royaume de Dieu, lui, comme catégorie. Le royaume de Dieu, il est déjà là et pas encore. Il est déjà là parce que Jésus est là, c'est lui le royaume de Dieu, mais on attend son accomplissement définitif.
1: Dans le texte de Jean, il y a quelque chose, il y a une sorte de condition. Hein. La vie éternelle, c'est qu'ils te connaissent. C'est-à-dire qu'il y a besoin, il y a quelque chose qui est de l'ordre du savoir ou de la connaissance. Comment est-ce que vous le...
0: Je vous poserai la même question. Ce n'est pas une forme de gnose, évidemment.
1: Oui, pas...
0: Je dirais que c'est entrer dans le mystère de Dieu dans lequel le Père engendre le Fils dans l'Esprit. Ça veut dire que l'éternité, plutôt qu'un cadre figé que je contemplerai comme étant tout donné, que je saisisserai qui est Dieu, c'est entrer dans ce mystère toujours plus grand. Je dirais que l'éternité, c'est avancer dans cette connaissance et amour de Dieu sans jamais parvenir au bout de cette connaissance. Donc c'est une progression, c'est Grégoire de Nyssa qui va parler des pectas, ça veut dire qu'il y a une progression dans cette connaissance, vision et amour de Dieu, que ce n'est pas statique.
1: Et c'est ça que je trouve intéressant, c'est qu'il y a une idée, oui, il y a une idée, y compris dans ce monde, par la prière, par l'étude, etc., On progresse dans la vie éternelle, d'une certaine façon.
0: On progresse déjà à chaque fois que je lis la Bible, à chaque fois que je prie, que je fréquente les sacrements. J'entre dans une relation plus profonde avec Dieu, mais que la mort ne termine pas, tout au contraire. Elle ouvre à d'autres possibilités de progression, je dirais, épectase, dirait Grégoire de Nice.
1: Paul Denisot.
2: Alors, connaître aussi, c'est au sens de la relation, c'est d'aimer. Mmh. Et donc, que la vie éternelle, c'est qu'ils te connaissent, toi Dieu, le Père et celui que tu as envoyé, Jésus-Christ, c'est d'être en communion avec le Seigneur. Et en fait, là-dessus, quand on parle de vie éternelle à nos concitoyens, aux gens, on voit bien que vie éternelle, c'est quelque chose qu'on ne souhaite pas vraiment, parce que vous l'avez dit tout à l'heure, ça fait interminable, et personne ne veut d'une existence interminable, c'est horrible.
1: Oui, c'est ça.
2: L'autre objection, c'est de dire, la vie éternelle, ça ne m'intéresse pas, moi ce qui m'intéresse, c'est la vie dans le présent, et pourtant il y a quelque chose d'un désir dans le cœur de l'homme de vivre la vie pleine, la vie vraie. Et si on regarde, on fait les expériences de temps en temps d'une vie pleine où on se dit, tiens là, il y a quelque chose de la vie éternelle, enfin il y a quelque chose de la vie pleine. Et à chaque fois, c'est dans des expériences très, très basiques, hein. Quand l'équipe de France écrase l'équipe d'Angleterre à Twickenham au rugby et qu'on entend la Marseillaise, on sent quelque chose de la communion. Quand vous avez un concert avec un chanteur qui chante avec tous ses fans, ils veulent surtout pas que ça s'arrête ce moment. Il faudrait que le concert dure des heures et des heures encore, ou qu'un jeune regarde un film qu'il trouve trop court et ah non, ça s'arrête, c'est trop. Et en fait, il y a quelque chose de la vie éternelle, c'est cette communion, et on en fait l'expérience. De manière plus sérieuse, la naissance d'un enfant, je pense. Ouais. Quand une mère porte sur son sein l'enfant à qui elle a donné naissance, il y a une espèce de communion qui est incommunicable, en fait. Et je pense que la vie éternelle, quand le Seigneur nous dit « La vie éternelle, c'est qu'ils te connaissent, toi, Dieu, le Père et Jésus », c'est d'entrer dans cette communion, parce que nous sommes faits pour la communion.
0: Je dirais que pour vous rejoindre, qu'il faut sortir de cette idée du repos éternel. Je pense que l'éternité n'a rien dans le repos, tout au contraire. Oui. Je pense Dieu comme un attracteur vers lequel nous allons de plus en plus vite. L'image que je donne quand je fais cours, c'est une chute libre, sans parachute, mais sans fond, où on accélère toujours. Ça veut dire qu'on va de plus en plus, plus vite, vers celui qui nous attire, sans jamais pouvoir saisir le fond. Ça veut dire ce que Dieu est en lui-même, dans son essence, est inconnaissable. Mmh. Nous verrons sa gloire, hein, le Fils que le Père prononce depuis toute éternité. Mais je tiens que cette question de la vision de Dieu est difficile. On utilise les sens, voir, mais pourquoi pas entendre. Nous entendons la parole de Dieu, qui est le Verbe. Nous goûtons peut-être, nous sentons. Donc on décrit la vie éternelle en termes de sens, dont la vision. Hein, mais est-ce qu'on peut voir la lumière? On est plutôt aveuglé par la lumière.
2: Sur le repos, je pense qu'il y a une dimension de repos, mais effectivement, c'est pas la dimension du repos des morts ou du repos de la sieste forcée en maternelle. C'est le repos de « je me repose dans la relation avec l'être aimé ». Je sais que ça ne me sera pas enlevé. C'est stable. Il n'y a plus de recherche de bonheur, il n'y a plus de perte, de peur de perdre le bonheur, il n'y a plus de... Je goûte à cette joie, et cette joie, elle est définitive, même si je n'ai jamais fini de l'approfondir, de la découvrir et de me laisser surprendre par elle.
0: Pour vous rejoindre, oui, le concept de paix, dans le sens de coïncidence aussi avec soi-même, ça veut dire qu'il n'y a plus de tension. Je suis ce que je dois être au moment présent dans cette relation. Ça veut dire l'éternité aussi comme l'accomplissement de la personnalisation de la personne. Je deviendrai vraiment... ce que je suis appelé à être, sans tension entre ce que je suis et ce que je devrais être. C'est la coïncidence avec mon être authentique qui était dans le dessein de Dieu.
2: C'est saint Paul qui dit « je connaîtrai comme je suis connu ».
1: Oui, et avec cette idée, effectivement, qu'il y a une sorte de d'évolution. Enfin, c'est très important actuellement de se dire, nous sommes dans un moment entre deux. Il y a le vieil homme, je pense à Paul, hein, le vieil homme et l'homme nouveau. Pour l'instant, on est déjà là, pas encore. C'est ça
0: Oui, je pense, il est sorti de cette vision qui nous donne toute la peinture dans le grand musée européen, de la contemplation d'un tableau figé.
1: C'est ça.
0: Et on se dit, toute l'éternité comme ça, ça va être difficile.
1: Oui, ça va être long.
2: Surtout à la fin.
0: Comment représenter de manière visuelle la relation? C'est ça la question, d'un point de vue de l'art chrétien.
1: C'est
0: donc
1: ça.
0: On a figé cela d'une manière...
2: Frangelico, de temps en temps, essaie de le représenter comme une danse. Est-ce que vous avez une danse des bienheureux? Alors, effectivement, c'est figé, mais c'est la représentation d'une activité, mais d'une activité douce et d'un repos dans cette activité.
1: Vous passeriez toute votre éternité à danser?
2: Alors, moi, c'est pas mon truc.
1: Moi non plus.
2: Mais c'est...

0: Dieu, qu'est-ce que je deviens, mais tout ce qui est la construction humaine, spirituelle, intellectuelle, qu'est-ce qu'elle devient aussi ?
1: C'est ça, la vie pleine, en fait.
0: La vie pleine.
1: Oui, pas la vie.
2: Je crois que Gaudium et Spes ouvre cette porte pour dire tout ce qu'il y a de beau, tout ce qu'il y a de grand dans l'humanité, eh bien, traversera la mort.
1: Après, il va savoir ce qu'on va mettre sur le jukebox.
2: Exactement.
1: Hein. Qu'est-ce qu'il y aura dans la
2: playlist ? Qu'est-ce que ça veut dire ? Qu'est-ce que ça veut dire ? C'est vrai que c'est...
1: Ce qui est intéressant, c'est que j'ai l'impression que vous êtes en train de nous dire qu'il faut un peu se décentrer de nos représentations, parce que les textes, la manière dont la théologie a construit aussi cette doctrine, et sont très, très, très prudents. Est-ce qu'on est d'accord avec ça ? Parce que je vais quand même essayer de vous reparler de choses qu'on a tous dans la tête, mais est-ce qu'on peut dire ça quand même ? Est-ce que, pour que les téléspectateurs soient très au clair, en fait, on n'en sait pas grand-chose ? Est-ce qu'on peut le dire comme ça ?
0: Je pense qu'on sait quelque chose. Il y a une incertitude quant aux détails. Ça veut dire qu'on ne peut pas décrire la réalité divine avec notre langage qui a été constitué pour décrire notre monde. Ce à quoi je connais pas les détails, hein, la représentation. Je pense que si on veut avancer dans cette compréhension de l'éternité, il faut sortir de la représentation, surtout de la représentation visuelle, et donc de mettre l'accent sur la relation à Dieu. Et de ça, j'ai une idée déjà ici, hein, à partir d'abord des relations humaines et après de ma relation à Dieu lui-même. Quoi qu'il en soit, des expériences spirituelles de chacun.
1: Est-ce que vous êtes d'accord avec cette idée ?
2: Oui, et en fait, régulièrement, l'Église a mis en garde contre des représentations. Parce que les représentations, elles nous aident à dire quelque chose, mais surtout, il faut savoir qu'on ne sait pas ce que c'est. C'est d'abord une non-connaissance, la vie éternelle. Encore que, comme vous le disiez, il y a quelque chose dans nos relations humaines, dans la relation d'amour en particulier, qui nous fait pressentir ce que peut être la vie éternelle. C'est-à-dire que quand on aime quelqu'un, on veut l'aimer pour toujours. Et on se dit, c'est pas possible d'aimer que pour un moment. Vous voyez, par exemple, dans les écoles, quand on parle de la mort avec les enfants, on nous demande d'intervenir parfois, avec délicatesse, hein, parce que c'est... Mais les enfants de 7 ans ou de 8 ans se posent beaucoup de questions, mais pas la question de leur propre mort. La grande peur qu'ils ont, c'est de perdre les êtres aimés. Et là, il y a quelque chose aussi qui vient nous dire, mais c'est pas possible que ce soit terminé. Quand j'ai aimé, c'est pas possible que ça se termine avec l'être aimé. Et il y a quelque chose dans le cœur de l'homme qui lutte, qui crie contre la mort. Notamment, vous savez, on l'a dans le Cantique des Cantiques, l'amour est fort comme la mort. Eh bien, le Christ, par sa résurrection, va nous dire, non, l'amour est plus fort que la mort. Et l'amour que tu expérimentes aujourd'hui, il peut être porté par un plus grand amour qui lui donne une éternité.
1: Alors, on va, dans la deuxième partie de l'émission, essayer de vous faire dire des choses. Non, mais je vais vous poser des tas de questions, vous allez voir, bon. Mais, je vous propose qu'on fasse une petite pause et qu'on écoute un magnifique texte très central dans cette réflexion sur la vie éternelle. C'est le texte d'Irénée de Lyon contre les hérésies. C'est le fameux, livre 4, chapitre 20.
3: Car s'il est impossible de vivre sans la vie, et si la vie n'existe que par la participation à Dieu, et si cette participation à Dieu consiste à voir Dieu et à jouir de sa bonté, les hommes verront Dieu pour vivre, devenus immortels par cette vision et parvenant jusqu'à Dieu, ce que, comme nous l'avons déjà dit, les prophètes signifiaient sous des figures, à savoir que Dieu serait vu des hommes qui portent son esprit et attendent sans cesse son avènement. Car la gloire de Dieu, c'est l'homme vivant, et la vie de l'homme, c'est la vision de Dieu. Si déjà, en effet, la manifestation de Dieu par la création procure la vie à tous les êtres qui vivent sur la terre, combien plus la manifestation du Père par le Verbe procure-t-elle la vie à ceux qui voient Dieu ?
1: Voilà, donc on est bien sur KTO, nous parlons de la vie éternelle en compagnie de Don Paul Denisot, recteur du sanctuaire de Montlignon, et de Paulo Rodriguez, professeur de théologie à l'Université catholique de Lille. Le texte est magnifique, hein, c'est un texte extraordinaire avec ce beau balancé, gloire de Dieu, homme vivant, vie de l'homme, etc. Qu'est-ce qu'il faut retenir de ce texte ?
0: Surtout ce concept chez Saint-Irénée de progression, hein. Oui. L'homme est créé image de Dieu, il doit acquérir sa ressemblance. Donc quand Irénée écrit ce texte, il n'a pas encore question du péché originel qui sera plutôt développé par saint Augustin. Et donc il a une vision extrêmement positive de la

0: personne humaine et de sa progression. Donc l'homme a déjà l'image de Dieu, mais il doit acquérir sa ressemblance par le don de l'Esprit en lui, qui est la vie. Donc l'homme, chez Saint-Irénée, est spirituel parce qu'il a reçu le don de l'Esprit, qui lui permet de progresser jusqu'à atteindre finalement la communion avec Dieu. Donc ce qu'il appelle la participation à la vie divine.
1: Est-ce qu'on peut aller jusqu'à dire justement que la vie éternelle, c'est la divinisation ?
0: Voilà, que ce soit les pères grecs, que ce soit les pères latins, on parlait de la divinisation de l'homme. Au fond, c'est le plus profond désir de la personne humaine, c'est d'être Dieu. Le récit, espérons, c'est peut-être très optimiste.
1: Oui. Il y aurait des choses que j'aurais un peu.
0: Voilà, de ressembler à Dieu, c'est déjà la Genèse. Hein. Mm. Vous serez comme des dieux, ça exprime un désir, mais pas par nos propres moyens, évidemment. Donc c'est là qu'il y a ce concept de participation. Ça veut dire qu'il nous sera donné de participer de sa vie, de sa joie d'être Dieu.
2: Oui, moi je rajouterais peut-être deux choses. C'est la vie éternelle, effectivement, c'est un don. C'est pas quelque chose qu'on essaye de conquérir comme le péché originel, mm-hmm, ou comme la puissance, le pouvoir. En fait, avec le Seigneur, c'est d'accepter, c'est d'accueillir le don qu'il nous fait de sa vie. Il y a aussi quelque chose de fort, je trouve, dans ce que dit Saint-Irénée. La gloire de Dieu, c'est la vision. La gloire de l'homme, c'est la vision de Dieu. Ça nous rappelle aussi un concept qu'on retrouve chez saint Augustin et puis ensuite qui a été beaucoup travaillé chez saint Thomas. Et puis, en fait, c'est que l'homme recherche le bonheur partout et que le seul qui peut donner le bonheur au cœur de l'homme, c'est Dieu, parce que l'homme a une soif de bonheur infini et il n'y a qu'un amour infini qui peut combler ce désir de bonheur. On peut le chercher dans l'argent, dans le pouvoir, dans la gloire, dans la santé, dans les biens matériels, même dans l'amitié. On se rend compte que l'homme est toujours un éternel insatisfait. Et ça, c'est une voie aussi vers la foi en la vie éternelle. Il n'y a que Dieu qui peut combler ce cœur de l'homme. « Mon cœur est sans repos, dit saint Augustin, tant qu'il ne demeure en toi. »
1: Alors, on est bien d'accord qu'on ne sait pas grand-chose, mais j'ai quand même envie de vous poser quelques questions. La résurrection, c'est quoi ? Est-ce que c'est simplement l'immortalité de l'âme ? Ou est-ce que c'est autre chose ?
0: Voilà, je pense que c'est une très bonne question parce que, de fait, les chrétiens ne sont pas les premiers à parler de la vie éternelle ou d'une forme d'immortalité de l'âme. Ça existait déjà dans notre religion, surtout dans la philosophie. Mais voilà, il s'agit dans la philosophie, l'immortalité de l'âme, d'une entité qui demeure au-delà de ce monde sensible. Mais déjà, chez Platon, avec cette idée de la contemplation du bien, du beau, du vrai, donc de la participation à une vie divine ou des dieux. De fait, ce que je pense que c'est important et qui change avec le christianisme, c'est que je ne peux pas être dans cette éternité tout seul. Ce n'est pas simplement l'immortalité de l'âme, une propriété qui lui revient, mais que cette vie éternelle fait partie de la relation et la communion avec Dieu et avec les autres. Mm-hmm. Ça veut dire, dans l'éternité, je serai à mon centre le plus profond qui est Dieu, avec les autres dans une forme de communion. Mm-hmm. Et donc ça, c'est très différent d'une simple immortalité de l'âme, une existence sans fin, où je serai tout seul ou sans relation.
1: C'est pour ça que j'ai besoin du corps ?
2: Oui, et alors le corps est aussi médiateur de la relation. Oui. C'est vrai que notre espérance, elle va jusqu'à espérer saisir à nouveau ceux que nous avons aimés dans nos bras. Il y a ces représentations dans les jugements derniers de Fra Angelico. Encore une fois, c'est naïf, mais ça dit quelque chose que la relation continue, et même à travers le corps. Et puis, c'est tout l'homme qui ressuscite. Dieu sauve tout l'homme. Je ne suis pas juste une âme, je ne suis pas une espèce d'esprit prisonnier dans un corps. En tout cas, ce n'est pas la conception chrétienne. Je suis âme et corps, et l'amour que je vis aujourd'hui, je l'exprime à travers le corps. Enfin, je suis les deux, et la résurrection de la chair, c'est que tout l'homme ressuscite, tout l'homme est appelé à être divinisé. Mmh. Et nous en avons une image, et peut-être que les orientaux le fêtent davantage que nous, mais dans la transfiguration. Parce que là, la transfiguration du Christ, c'est aussi l'avenir c'est notre avenir.
1: Et ça se fait dans un corps. Il est transfiguré dans son corps, tout à fait. Autre question, le problème de l'identité. La question, enfin, on est un peu en train de... Mais très souvent, on entend des sortes de, peut-être pas des concurrents du christianisme, mais des pensées un peu différentes, en disant, mais finalement, c'est pas important, ce qui est important, c'est une sorte de communion dans le grand tout,

0: où finalement, voilà, je me dissous un peu. Bon, est-ce qu'il faut maintenir l'identité ?
1: Évidemment, face à d'autres propositions, le christianisme tient à la personne, à l'individu, au sujet. Et donc, dans la notion de vie éternelle, est comprise cette idée que je reste moi-même, tout entier. Ça veut dire corps-esprit, quoi qu'on ne sache pas bien décrire, c'est encore ressuscité. Mm-hmm. Hein. Ce qu'on peut dire, c'est qu'à notre esprit, à notre âme, convient une certaine corporéité. C'est pourquoi Saint Paul va parler de corps spirituel aussi. Mais ça veut dire, quand je pense corps, je dis l'intégrité de la personne, non seulement avec tout ce qu'elle est, mais avec tout ce qu'elle a été, mon histoire. Pour moi, le passage le plus impressionnant dans le récit de la résurrection de Jésus, c'est qu'il montre ses plaies. Ça veut dire, c'est sa traversée. Le ressuscité est le crucifié. Ça veut dire, la résurrection n'a pas anéanti ce qu'il a traversé. Je dirais que la mort reste là dans la résurrection, ça veut dire le crucifié reste là dans le ressuscité. Et donc, mon espoir, c'est que je reste moi-même. La vie éternelle, ce n'est pas mettre les compteurs à zéro, et tout recommence. C'est moi-même, avec mon histoire de grâce et de péché, mais déjà, voilà, dans une forme de complétude, mais je serai moi-même avec ce que mon esprit a pu, disons, intégrer de cette histoire qui est la mienne et de mes relations.
0: Et donc, si je comprends bien, donc Paul, quand on se retrouvera, enfin j'espère que nous serons tous les deux en paradis, on se reconnaîtra.
2: Oui.
0: Je saurai que vous êtes vous.
2: Je pense, et je pense que c'est, mais ce sera une intuition de l'amour. Alors ça, c'est très personnel, parce que mais je pense qu'effectivement, on reconnaîtra ceux que nous avons aimés, parce que c'est ce que dit Lumen Gentium 49, Concile Vatican II, l'union de ceux qui se sont endormis dans la paix du Christ avec ceux qui sont encore ici-bas, ne connaît pas d'intermittence avec la mort. Au contraire, selon la foi constante de l'Église, cette union se renforce par l'échange de biens spirituels. En gros, ça veut dire que ce lien d'amour, il continue. Et non seulement, je pense que dans la résurrection, effectivement, avec quel corps, alors ça, mais on le voit déjà dans les évangiles, c'est Jésus, mais c'est pas, mais on n'arrive pas à le saisir. Donc ça, c'est vraiment un mystère, le corps ressuscité.
0: Oui. Donc vous conseillez de pas trop se poser de questions. Enfin, et Paul, hein, d'ailleurs. Mais
2: oui, et on
0: dit exactement ça.
2: On le voit qu'après la résurrection, il y a un rapport avec le Christ qui, il est insaisissable.
0: C'est ça.
2: Marie le reconnaît parce qu'il l'appelle par son nom. Les disciples d'Emmaüs à la fraction du pain, alors qu'ils sentaient quelque chose, mais on sent que c'est lui, c'est toujours lui, et c'est différemment. Et je pense que à la résurrection, enfin, je pense aussi que ce sera nous, pleinement nous, mais libérés de tout esclavage du péché, et surtout avec les relations que nous avons tissées ici-bas. Le Christ n'apparaît pas dans un autre pays, il apparaît à ses disciples, à ses amis. Donc les relations qu'il a tissées, elles restent, elles traversent la mort.
0: Alors, maintenant, question un peu compliquée. S'il y a une identité personnelle, est-ce qu'elle est conservée là maintenant ? Je veux dire par là, et ça c'est une question pour vous, hein, parce que je pense que c'est une question qu'on doit vous poser tout le temps à Montlignon. Mais les gens que j'ai aimés, qui sont décédés, est-ce qu'ils existent quelque part avec leur identité ?
2: Je pense qu'ils existent. Enfin, moi, je crois. Enfin, l'Église nous dit qu'après la mort, il y a un jugement et qu'à ce jugement, ben, ceux qui refusent l'amour du Seigneur, c'est un jugement d'amour. Mais ceux qui refusent s'enferment sur eux-mêmes. C'est un état. C'est l'enfer. C'est pas d'abord un lieu. C'est un état. Je m'enferme sur moi-même. C'est l'enfer. Soit je m'ouvre à l'amour. Et je goûte soit à la communion pleine avec le Seigneur, soit à un temps qu'on appelle le purgatoire qui est l'ouverture, la préparation à cette communion. Mais oui, alors on peut pas, encore une fois, là on parle de l'âme, la mort marque la séparation de l'âme et du corps, l'âme, on peut pas la représenter, c'est une réalité immatérielle, c'est pas quelque chose qui flotte, mais en tout cas, je pense qu'on peut comprendre cet état dans ce que vous disiez tout à l'heure, la relation. Et ce que nous souhaitons pour nos défunts, pour ceux qui sont toujours vivants, d'ailleurs Jésus le dit, hein, tous sont vivants pour lui, tous sont vivants pour le Père, eh bien ce que nous souhaitons, c'est que ces vivants soient pleinement vivants auprès du Seigneur.
0: Est-ce que vous êtes d'accord ?
1: Oui, je pense que je suis d'accord, que ce sont des mondes parallèles qui se intersectent, qui peut-être que la frontière entre ce monde visible qu'est le nôtre et le monde de l'esprit est plutôt perméable, je dis. Et je pense que ces personnes qui sont déjà en Dieu nous continuent à accompagner d'une certaine manière. Donc, leur est possible

0: Mais je pense qu'il n'y a pas une fermeture entre ces deux mondes, qu'ils se communiquent de plusieurs manières, et donc qu'il y a une communion entre cette Église qui est encore en route et celle qui est déjà dans la plénitude.
1: La communion des saints, voilà, l'Église du ciel, l'Église qui est encore en purification, dont ceux qui ont achevé leur pèlerinage terrestre, dit le Concile, et qui sont encore en purification, et l'Église de la Terre. Et tout ça, les trois états de la communion des saints, avec des interactions d'amour, en fait. Et la communion, là où elle se réalise en particulier, c'est dans le mystère de l'Eucharistie.
0: C'est d'ailleurs tout le sens de la prière d'intercession. Hein. Mmh. On demande au saint, à la Vierge, à ceux qui sont morts, d'intercéder pour nous. Ça veut dire qu'il y a une communication du bien.
2: Mais alors, est-ce qu'il faut se représenter ça sous forme de lieu? Et la question, c'est, est-ce qu'on peut échapper à ça? Enfin, vous avez fait suffisamment de philosophie pour savoir que le temps et l'espace, on ne peut pas sortir de ça quand on veut penser.
0: Voilà, donc, c'est notre condition incarnée, c'est que, et quand on va le dire, ce sont des formes a priori, ça veut dire je ne peux connaître que par le temps et l'espace. Voilà. Donc, comme des lunettes que j'ai pour voir. Hein. Et donc, il nous est très difficile de parler des réalités qui ne sont pas spatio-temporelles avec ces catégories-là. Mais il faut faire l'effort parce que Jésus a parlé de toutes ces réalités en termes très simples. Hein. C'est le brebis, c'est le pasteur, c'est un langage dit métaphorique, analogique, qui nous amène à comprendre d'une autre manière. Mais je pense que s'il y a un chemin à faire dans cette réflexion, c'est aller vers la non-représentation. Pareil, c'est tout le chemin de la théologie dite apophatique, ça veut dire finalement, je ne sais pas dire... je reste dans le silence. C'est l'expérience des mystiques dans les états les plus élevés. Ils ne voient plus rien. Ils disent c'est plutôt la nuit. Ou plutôt c'est feu. C'est la lumière. Donc quand la lumière se donne un excès, il n'a plus de vision.
2: Mais en même temps...
1: Ce qui est intéressant, d'ailleurs, mais c'est vrai, et dans toutes les cultures, on a essayé de représenter quelque chose de cela. Là, je vois, par exemple, dans les cultures ancestrales africaines ou asiatiques, en Asie, par exemple, on brûle des billets de banque pour les envoyer au ciel pour que le défunt s'achète une maison et qu'il loue sa maison à d'autres défunts, mais en fait, parce qu'on est prisonnier de nos images. Et je vous rejoins tout à fait, c'est saint Paul qui le dit... Ce que l'œil de l'homme n'a pas vu, ce que l'oreille de l'homme n'a pas entendu, ce qui n'est pas monté dans le cœur de l'homme, voilà ce que Dieu a préparé pour ceux qu'il aime. Donc c'est effectivement, on ne peut pas le représenter. Et en même temps, on a toujours besoin, je vois nos contemporains qui ne croient pas en Dieu, par exemple, et qui viennent, avec qui je discute, et qui me disent « mon grand-père est une étoile ». Alors, ça fait sourire, on dit « non, une étoile c'est un corps gazeux », mais ça dit quelque chose d'une espèce de représentation, de dire « il y a quelque chose, c'est au-dessus de moi ». Et en même temps, la relation ne peut pas être terminée. Mais bon, c'est tellement pauvre.
2: Non, c'est pour ça qu'il ne faut pas former mon Ligeon. Dans le sens où il faut un lieu où on puisse aussi réfléchir à ça, au lien qu'on entretient avec ces. Enfin, il faut être aussi un peu. Je veux dire, il faut être un peu patient envers soi-même, dans le sens où.
1: Oui, parce que ce qu'on dit quelque chose, et en même temps, je suis tout à fait d'accord avec vous. Toute la question, c'est d'accompagner et de dire, en fait, c'est. On ne peut pas l'inscrire dans une case, on ne peut pas mettre la main dessus. Même le concept de vie éternelle, c'est analogie qui nous échappe à chaque fois qu'on a l'impression de l'avoir commencé à le travailler, il nous dépasse. Et c'est une vraie question. Comment garder à la fois l'intuition de l'homme qui veut dire quelque chose d'un état de plénitude, d'un état d'amour, d'un état de relation qui continue, et en même temps dire, maintenant, en fait, c'est pas dans un lieu, c'est pas...
2: Ce que je voulais dire aussi, oui, c'est pardon. Que c'est pas... Enfin, je veux dire, si je mets ma bougie pour mon grand-père ou pour en espérant qu'il est au purgatoire, et bon, ça fait quand même quelque chose.
1: Enfin, oui.
2: Je veux dire, je veux dire
1: par là... C'est l'amour, en fait.
2: Parce
1: que ce lien...
2: C'est pas parce qu'il n'est pas dans l'espace et dans le temps, parce qu'on a bien compris, oui. c'est nos limites humaines. Oui. Ça veut pas dire qu'il faut renoncer à
1: non,
2: ça.
1: Non, et ça veut surtout pas dire que la relation avec lui est terminée. Vous voyez, on a cette intuition-là, quand mon grand-père est une étoile, ça veut dire, je le vois encore, en fait. Il brille encore. Mm. Et ça, c'est une conviction fondamentale de la communion des saints. C'est-à-dire, on est toujours en communion d'amour. Mais c'est dans le même ordre que la foi. On ne peut pas... Le Seigneur, on peut pas, il n'est pas dans un lieu, on ne peut pas le toucher, on ne peut pas le... mais ça se vit dans l'amour.
0: C'est un peu le concept du deuil. Faire son deuil, c'est faire en sorte que celui qui était vivant appartienne maintenant au monde des morts et que ma relation avec lui se configure autrement.
2: C'est ça.
0: Je ne peux plus le saisir de la même manière.
2: Elle disparaît pas.
0: Mais la personne ne disparaît pas.

0: disparaît pas, oui. mais mon rapport à la personne va changer.
1: Oui. Et celui
0: parce
1: qui
0: qu'il
1: fait
0: n'est
1: le
0: plus
1: pont,
0: là comme il était avant.
1: Et celui qui fait le pont, c'est celui qui est l'amour et qui, voilà. et qui nous fait traverser la mort.
2: Je vais vous faire préciser quelque chose parce que j'ai entendu beaucoup de bêtises il n'y a pas longtemps dans une émission, je ne dirais pas sur quel média. On est bien d'accord que du purgatoire, on sort toujours pas vers le haut.
1: Bah oui. Le purgatoire, c'est l'infirmerie. Pardon, c'était pas une émission sur le purgatoire, mais.
2: Non.
1: C'est non, mais l'infirmerie du bon Dieu.
2: J'aimerais qu'on le redise.
1: Ah, mais non. Et il y a plein de choses à. Le purgatoire, il faut vraiment le purifier de toutes les mauvaises. Lui aussi, il a fait l'objet de très mauvaises représentations. Mais en fait, c'est un lieu de lumière, c'est-à-dire que c'est. Je pense. Enfin, quand je dis lieu, encore une fois, c'est un oui, lieu c'est... théologique. Oui. C'est ce temps où les yeux de l'âme s'habitue à la lumière de Dieu. Vous voyez, comme quand vous êtes dans une pièce un peu obscure, vous entrez dans la lumière, il vous faut un temps de réadaptation. Donc c'est vraiment... C'est l'antichambre du ciel.
2: C'est ça, et on en ouais. sort toujours vers le haut.
1: C'est la porte du ciel.
2: Ouais, ouais. La porte du ciel. Qu'est-ce qu'on fait de cette double, justement, jugement particulier, résurrection générale? On sent qu'il y a deux traditions qui, en fait, vont ensemble dans le Nouveau Testament. Hein. Les deux ont de solides fondements scripturaires. Comment est-ce qu'il faut se situer? Comment est-ce que vous le voyez?
0: Je pense qu'il est possible de tenir ensemble les deux choses. Une part, dans la mort de la personne, il a cette rencontre avec Dieu.
2: Oui.
0: Où elle finalement découvre son identité profonde. Je tiens que cette rencontre, on dit jugement, mais je dirais plutôt la vision de la personne en vérité, qui est Jésus. Et je verrai en moi ce qui existe de fils. Comment est-ce que je suis fils, comme lui est fils? Je pense que c'est une vision qui nous donne à voir en quoi nous sommes semblables, d'une certaine manière, quelle est la ressemblance que j'ai acquise. Et ça, c'est un niveau particulier. Après, il y a le jugement qu'on dit final, à la fin des temps. On dit à la fin des temps, est-ce que c'est un moment historique dans le temps, ou hors le temps? Mais je pense que c'est plutôt que nous comprenons finalement qu'est-ce que c'est joué dans cette histoire du monde et de l'univers. Et je dirais davantage... la vision finale de ce que le Christ est devenu en Dieu. Ça veut dire, comment un homme peut-il être Dieu? C'est voir comment Jésus est-il à la droite du Père. C'est finalement comprendre tout ce qui s'est joué depuis la création jusqu'à l'accomplissement. Donc je vais voir plutôt cela comme une forme de récapitulation de tout ce qui a été l'histoire, et donc nous puissions comprendre qu'est-ce qui s'est joué pour le mieux, pour le pire dans cette histoire qui est la nôtre. Donc, jugement particulier au sens que là, c'est moi devant Dieu, jugement universel au final, pour voir le terme de l'histoire.
2: Vous parlez comme l'Épître aux Hébreux, c'est très important de dire
0: bien
2: ça.
0: Bien sûr, rassuré.
2: C'est bien, non mais je tiens au fait que le jugement dernier se fait sans plus aucun rapport avec le péché, puisqu'il a déjà été détruit. C'est pas une sorte, on rejoue pas tout. On rejoue pas le jugement, je suis tout à fait d'accord.
0: On va de l'autre du décor, l'envers du décor.
2: Voilà, ce que vous semblez...
0: Qu'est-ce qui s'est joué?
2: Ce que vous semblez dire paraître un peu... Mais non, c'est, vous avez un fondement scripturaire très clair, je suis d'accord avec vous.
1: C'est la manifestation de la justice. Quand je parle de justice, alors je suis d'accord avec vous, c'est d'abord la lumière que Dieu fait sur ma vie. Celui qui fait la vérité vient à la lumière. Et en même temps, je tiens quand même à cette question de justice, parce que c'est Benoît XVI qui disait que la justice, le désir de justice, était un chemin vers la vie éternelle, parce qu'il y a une soif en nous de justice. Et on voit que ce monde est malheureusement... Enfin, il y a de l'injustice dans ce monde, et une injustice qui semble a priori avoir le dernier mot s'il y a rien. Et de se dire qu'au terme de l'histoire, alors comment le dire, eh bien, l'injustice n'aura pas le dernier mot. La souffrance sera... Il y aura une révocation de la souffrance. Il y aura... ça aussi, c'est un motif d'espérance. Alors, ça me demande aussi de moi, personnellement, de me laisser... d'entrer... dans la lumière. Et c'est pas facile, parce qu'il y a plein de zones de ma vie, j'ai pas tellement envie qu'elles entrent dans la lumière. Mais il y a aussi cette bonne nouvelle d'une... Quand on dit une justice, c'est pas un jugement... Enfin, c'est... Oui. Comment dire, c'est... Le jugement, c'est une bonne nouvelle, c'est un motif d'espérance. Le mal n'a pas le dernier mot. La souffrance n'a pas le dernier mot.
0: Si je me permets, ça me renvoie évidemment à cette phrase de l'Apocalypse, il n'y aura plus de larmes ni de souffrances, oui, oui. Le monde ancien est passé, il y a

0: Cette phrase finale qui est pour moi la révélation finale, hein. Il sera pour moi un fils, hein. Je serai pour lui un père. Mm. C'est ça l'identité finale à laquelle on parvient. Mm. Nous sommes devenus enfants de Dieu en Jésus-Christ. Mm. Donc aussi cette idée dans l'Apocalypse, à chacun lui sera donné une pierre où est gravé son nom. Mm-hmm. Qu'est-ce que seul de lui connu. Qu'est-ce que cela, sinon ce que je suis finalement pour Dieu, hein. Moi, je suis théologien. Ma question fondamentale, c'est finalement Dieu est Dieu, évidemment. On en parle dans la théologie, mais qu'est-ce que je suis en lui? Finalement, qu'est-ce que je compte pour lui? Que j'y sois ou pas, est-ce que ça fait une différence? Et je pense que cette question, elle doit être répondue. Qu'est-ce que je suis pour toi? Et je le vois bien dans cette pierre blanche où est gravé le nom que Dieu nous donne.
1: Et donc finalement, c'est cette fameuse vision béatifique, ça serait, pour vous, ça serait ça. Ça serait de réaliser ce que vous êtes.
0: En Dieu, évidemment. En Dieu. Je pense que vision, c'est encore en termes analogiques.
1: Oui.
0: Si Dieu est lumière, est-ce que je peux voir la lumière? La lumière, c'est plutôt ce qui donne à voir.
1: Oui.
0: Elle se projette sur les objets. Je pense que nous serons aveuglés par la lumière. Nous verrons, je tiens plutôt au rayonnement.
1: Hein, oui.
0: C'est comme le soleil, il rayonne. Nous verrons la gloire de Dieu en Jésus-Christ. Mmh. Quand on dit voir Dieu, ça me semble très haut. Ça veut dire, est-ce que je peux saisir ce que Dieu est en lui-même, son essence? Je tiens que le Père reste invisible, parce qu'il n'est pas de l'ordre de la visibilité. Mmh. Nous verrons ce que c'est un homme-Dieu qui est Jésus, dans la plénitude de l'Esprit, mais ce que Dieu est en lui-même en tant qu'origine et fondement, son essence, ça je ne peux jamais connaître. Seul le Fils peut le contempler, parce que seul le Logos, le Verbe, la parole, est le vis-à-vis du Père. Mm. Ça c'est le prologue de Saint Jean. Mm. Donc je tiens beaucoup à cette invisibilité du Père, et d'une certaine manière de Dieu, je dirais.
2: Mm. Qu'on trouve chez certains pères de l'Église. Au contraire, alors saint Augustin, lui, croit à la vision immédiate de l'essence divine, comme saint Thomas. Alors, qu'est-ce que ça veut dire, cette vision? Évidemment, on n'a jamais fini de l'épuiser, ce n'est pas une compréhension. Ça ne veut pas dire je l'ai... Mais de voir Dieu face à face, nous le verrons parce que nous lui serons semblables, nous le verrons tel qu'il est. Moi, je crois, au contraire, qu'il y a une vision de Dieu, mais encore une fois, vision est un mot très pauvre, mais une contemplation face à face du Seigneur. Et dans la ligne de saint Augustin, saint Thomas d'Aquin, mais j'entends que les orientaux parlent plutôt de la des énergies divines.
0: Je pense que s'il faut sortir, c'est une forme d'extériorité. Je verrai quelque chose qui est à l'extérieur de moi. Job dirait, et dans ma chair, je verrai Dieu.
2: C'est ça.
0: Ça veut dire, nous serons divinisés, nous serons en lui. Hein. Donc il faut sortir peut-être encore de nos concepts d'extériorité, antériorité, Dieu à l'extérieur que je regarde avec mon regard. Je serai en Dieu.
2: Peut-être que le mot divinisation que vous employez, c'est peut-être celui qui permet justement de s'accorder, parce que quoi qu'il en soit, une vision immédiate ou immédiate, elle me divinise, elle me rend semblable à lui.
0: Je dirais, nous serons dans la lumière, en étant la lumière aussi.
1: On arrive à la toute fin de l'émission. J'ai envie de vous poser la question du jeune homme. Je veux la vie éternelle, qu'est-ce que je dois faire?
2: Bah, tu connais les commandements.
1: Oui, Jésus.
2: c'est une vraie question. Et Jésus dira, vous savez, le jeune homme riche, vend tout ce que tu as, une seule chose te manque encore, vend tout ce que tu as et suis-moi. Et le jeune homme s'en alla tout triste. Et Jésus dit plusieurs fois, comme il est difficile à un riche de rentrer dans le royaume des cieux, mes enfants, comme il est difficile, il est plus facile à un chameau de passer par le trou d'une aiguille. Mais alors, qui peut être sauvé?
1: Oui, c'est ça, il faut aller jusqu'au bout du texte.
2: Qui peut être sauvé?
1: Oui.
2: À l'homme, impossible. À Dieu, tout est possible. Et je pense que c'est la vie éternelle, c'est de faire confiance au regard de Jésus. Mmh. Il le regarda et il l'aima. Est-ce que je me laisse aimer par ce regard de Jésus? Et c'est jamais trop tard.
0: Moi, je dirais, est-ce que c'est une question de faire ou de se relier à Jésus? Viens et suis-moi, c'est ce qu'il dit. Fais pas telle chose, mais viens et suis-moi. Donc, se lier à Jésus, se laisser habiter par son esprit. Hein? Nous n'avons pas une loi, nous sommes habités par l'esprit de Dieu. Hein? Et celui qui naît de l'esprit ne sait pas d'où il vient, où il va. Donc, je pense que c'est une question d'être là, dans cette perspective, de se laisser habiter par Dieu. il reste suivra. Au fond, nous sommes appelés à devenir enfants de Dieu en Jésus-Christ par

0: abandonne son esprit, c'est devenir enfant pour entrer dans le royaume précisément. Devenir un fils pour Dieu.
1: J'ajouterais peut-être juste une chose.
2: Allez-y.
1: La place du pauvre dans ma vie. C'est le Matthieu 25. Ce que vous avez fait à l'un de ces petits, c'est à moi que vous l'avez fait. Venir les bénis de mon Père dans le royaume préparé pour vous depuis la fondation du monde. C'est un état de relation, mais qui me presse en fait.
2: Merci beaucoup à tous les deux parce que c'était vraiment une émission assez complexe, difficile et vous l'avez rendue extrêmement simple. Vraiment, merci de tout cœur. Don Paul Denisot, vous êtes arrivé avec un petit livre. Vous nous avez dit que c'était pas une émission sur le purgatoire, mais vous venez d'écrire Le purgatoire dans tous ses états aux éditions des Béatitudes. Qu'est-ce que vous avez voulu dire dans ce livre?
1: J'ai voulu dépoussiérer un peu la vision qu'on peut avoir du purgatoire qui a été très abîmée au 19e siècle. On a fait un lieu de souffrance, de...
2: Un peu tiède, à mi-chemin entre le paradis et le...
1: Mais voilà. Même un enfer light. Hein.
2: Oui, un enfer light, oui.
1: Et justement, de montrer que c'est une bonne nouvelle. Et que c'est une question de relation, en fait.
2: Voilà. Le purgatoire dans tous ses états, aux éditions des Béatitudes. Merci beaucoup à tous les deux. Merci de nous avoir suivis. 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On se retrouve la semaine prochaine.

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l'occasion de la fête de la Visitation de la Vierge Marie à Sainte-Élisabeth, l'église de Terre Sainte a célébré la clôture du mois marial. Le matin, le custode de Terre Sainte a présidé la liturgie solennelle au sanctuaire d'Anne-Carême. L'après-midi, à Jérusalem, des centaines de fidèles se sont rassemblés pour la cérémonie de clôture des célébrations dédiées à la Mère de Dieu. À Taipei, le mois marial s'est achevé par la procession traditionnelle au flambeau. Aux côtés de la communauté chrétienne locale, des diplomates de plusieurs ambassades et consulats étaient également présents pour témoigner leur solidarité aux habitants du village. Dans la basilique du Saint-Sépulcre, la solennité du corps et du sang du Christ a été présidée par sa béatitude, le cardinal Pierre Battista Pizzaballa. À Gaza, la mission pontificale et le conseil des églises poursuivent la distribution de vêtements, de biens de première nécessité et de denrées alimentaires afin de soutenir les familles et d'apporter un signe d'espérance aux enfants.

0: Pendant le mois de mai, les enfants de Marie consacrent un temps particulier à la récitation du chapelet, à l'exemple des fidèles de la paroisse Saint-Sauveur de Jérusalem. Je viens prier la Vierge, Mère de Jésus et ma mère, et je lui demande de protéger le monde entier. Sans elle, nous ne pouvons pas vivre. Je demande à la Vierge de veiller sur le monde entier et de nous apporter la paix. La Vierge Marie, notre mère, est notre protectrice et nous guide sur le chemin de Jésus. Nous venons lui demander d'avoir pitié de cette terre et des chrétiens, de nous donner la paix et d'éloigner de nous les guerres et les destructions. Depuis Jérusalem, franciscains et fidèles sont montés avec la même dévotion vers la région montagneuse de Judée, jusqu'au sanctuaire marial d'Ankarem, pour célébrer la solennité de la visitation de la bienheureuse Vierge Marie à sa cousine Élisabeth.
1: Je viens d'Angola et je fais partie de la custodie de Terre Sainte depuis 8 ans. En tant que frère franciscain, être ici m'aide beaucoup à vivre la communion, surtout lorsque nous célébrons dans ce lieu.
0: Les sœurs du Rosaire ont accompagné un groupe de fidèles chrétiens de la région venus participer à la célébration. Nous sommes venus célébrer la fête de Marie, d'autant plus que le pape a demandé que toutes nos prières soient offertes pour la paix dans le monde. Notre pays a un grand besoin de paix. Nous avons besoin que tous les chrétiens du monde reviennent ici. Dans son homélie, le custode de Terre Sainte, le frère Francesco Yelpo, a rappelé que Marie, par son ouverture à la parole de Dieu, s'est rendue disponible pour accueillir et porter le Seigneur en son sein, devenant ainsi un véritable tabernacle vivant. Élisabeth a perçu la puissance de cette présence et à l'écoute de la salutation de Marie, l'enfant qu'elle portait a tressailli de joie. Il a aussi rappelé que les croyants sont appelés, eux aussi, à porter la présence de Dieu dans le monde en ayant confiance dans le fait que sa parole s'accomplit dans leur vie. Dans le cadre de la célébration, la procession s'est ensuite dirigée vers la grotte, où ont eu lieu la proclamation de l'Évangile, la vénération du lieu saint et le chant du Magnificat. L'après-midi, au couvent Saint-Sauveur, dans la vieille ville de Jérusalem, une célébration a rassemblé les fidèles de la paroisse de Jérusalem et de Bethanina, qui, aux côtés de leur pasteur, ont récité le chapelet. La célébration eucharistique a été présidée par le curé de la paroisse latine de Jérusalem, le frère Rami Azarié.
1: Le mois marial est important parce qu'il me rapproche de Dieu. C'est un mois consacré à la Vierge Marie, de qui j'apprends l'humilité, la générosité et l'amour.
0: J'ai appris que lorsque nous prions le chapelet, nous contemplons la vie de Jésus-Christ avec les yeux de la Vierge Marie. Chaque semaine, les sœurs de Mère Teresa organisent la prière du chapelet avec les enfants. À l'issue de la messe, ces derniers ont reçu une médaille de la Vierge Marie. La procession traditionnelle s'est ensuite mise en marche dans les ruelles de la vieille ville, au rythme des chants et des prières. À chaque étape, le patriarche a béni les fidèles avec l'icône de la Vierge Marie. Enfin, sa béatitude a remercié les fidèles pour leur participation, signe de la vitalité d'une église joyeuse et forte. Évoquant les épreuves liées à la guerre, qui demeurent une réalité difficile, il a rappelé la nécessité de rester unis à Jésus et à Marie dans la prière. Cette journée a également été l'occasion de manifester la force de l'unité et de la prière vécue au sein de la communauté chrétienne. La communauté de la paroisse du Christ Rédempteur du patriarcat latin de Jérusalem à Taïbé a célébré la clôture du mois marial par une messe solennelle présidée par le père Bachar Fawadley, curé de la communauté. 10 diplomates provenant de différentes ambassades et consulats ont participé à la célébration, venus prier et exprimer leur solidarité envers les habitants du village face aux difficultés et aux défis auxquels ils sont confrontés.
2: Je suis très heureux d'être ici aujourd'hui à Taïbé à nouveau pour ce moment important, pour cette procession importante. Pour le consulat général de France à Jérusalem, il est très important de marquer notre soutien à la population de Taïbé. de marquer notre volonté de les appuyer dans ces moments qui sont difficiles, où ils se voient les victimes de nombreuses violences d'un certain nombre de colons.
1: Malheureusement, aujourd'hui, la présence chrétienne à Taïbé est en déclin. Elle vit au milieu de beaucoup de souffrances et d'un exode continu des habitants. Plus de 15 familles ainsi que des dizaines de jeunes ont déjà émigré. Nous restons fermes dans l'espérance. Avec Marie, nous demeurons toujours dans l'espérance et nous vivons cette espérance en présence de Jésus-Christ, qui est notre Sauveur, notre Rédempteur, le Protecteur de cette terre et celui qui a visité cette ville il y a plus de 2000 ans.
0: La présence chrétienne à Taïbé témoigne des grands sacrifices faits par ses habitants pour rester sur leur terre, avec un message de paix et d'amour profondément lié à leur histoire et à leur foi. Les habitants de Taïbé se considèrent comme le sel de la terre et restent très attachés à leur terre, à leur foi et à leur tradition, malgré les difficultés. Pendant le mois marial, les enfants portent l'habit de la Vierge Marie pour exprimer leur amour pour elle et leur volonté d'imiter ses vertus. Une image qui montre la continuité de la foi et du patrimoine spirituel à travers les générations. Ma fille s'appelle Gaïl, ce qui signifie « joie du Seigneur », un nom que l'on trouve dans l'Ancien Testament. Elle aime s'habiller comme la Vierge Marie et à chaque fois que les cloches de l'église sonnent, elle me dit « « Maman, mets-moi l'habit de la Vierge Marie, je veux aller prier. » À Taïbé, nous souffrons beaucoup et nous essayons de préserver autant que possible non seulement notre terre, mais aussi notre foi chrétienne. La procession traditionnelle est partie de l'église en direction de la rotonde de Notre-Dame de Taïbé. Les participants portaient des bougies allumées, symbole d'espérance, et ont prié en demandant l'intercession de Sainte Marie, Mère de Dieu. La célébration s'est conclue par des chants en l'honneur de la Vierge Marie et des prestations artistiques présentées par les habitants du village. Taïbé reste un village unique en Palestine, entièrement habité par des chrétiens.
1: Un message d'amour, un message d'espérance, une nouvelle espérance que nous portons tous en nous. Nous devons vivre ensemble dans le bien et dans le mal, dans la santé et dans la maladie et dans les moments difficiles. C'est là que Dieu nous parle, c'est là que Dieu vit avec nous, c'est là que Dieu est avec nous et se fait homme pour nous, parce qu'il veut nous offrir une vie nouvelle.

0: Chante, ô ma langue, le mystère glorieux du corps et du sang précieux que le roi des nations, né d'une noble mère, a répandu pour le salut du monde. C'est par ces paroles que les frères franciscains ont entonné le chant lors des premières vêpres solennelles présidées par le cardinal Pier Battista Pizzaballa, patriarche latin de Jérusalem, devant l'édicule du Saint-Sépulcre. Dans les psaumes qui ont suivi, l'Assemblée a élevé sa louange au Fils de Dieu, donné à l'Église comme le véritable pain du ciel.
1: Allora questa solennità del Corpus Domini da una parte recepisce la teologia sacerdotale della lettera.
2: Cette solennité du Corpus Christi reprend d'une part la théologie sacerdotale de la lettre aux Hébreux, qui en citant le psaume dit « Tu n'as voulu ni sacrifice ni offrande, mais tu m'as formé un corps ». Par ailleurs, la bulle promulguée en 1264 par Urbain IV, adressée au patriarche de Jérusalem pour instituer cette solennité, rappelle, lorsqu'elle est célébrée ici, au Saint-Sépulcre, que l'Eucharistie n'est pas, pour nous catholiques, un simple souvenir de la dernière scène, mais bien le mémorial du sacrifice du Christ.
1: Che l'Eucaristia per noi cattolici non è semplicemente il ricordo dell'ultima cena, ma è il memoriale del sacrificio di Cristo.
0: Dans ce lieu saint où le corps du Christ a été offert sur la croix avant de ressusciter du tombeau, la liturgie est marquée par une procession solennelle qui fait mémoire de tous les mystères de la passion, de la mort et de la résurrection du Christ. Aux premières heures du jeudi, les frères franciscains se sont à nouveau rassemblés au Saint-Sépulcre pour la veillée et l'office des lectures, présidé par le père Francesco Ielpo, custode de Terre Sainte. Dans une lecture de saint Thomas d'Aquin, docteur de l'Église, il est rappelé qu'il n'existe rien de plus sublime que ce sacrement. Par sa vertu, les péchés sont effacés, les bonnes dispositions de l'âme sont fortifiées, et l'esprit est enrichi de tous les charismes spirituels. Dès les premières heures du matin, de nombreux fidèles sont arrivés à la basilique pour participer aux laudes, à la célébration de la messe, ainsi qu'à la procession du Saint-Sacrement. Dans son homélie, le cardinal Pier Battista Pizzaballa a invité les fidèles à méditer sur la grandeur du don de la vie que le Christ a fait à l'humanité en se faisant pain pour nourrir son peuple. Il a rappelé que l'Eucharistie n'est pas un symbole lointain, mais la présence réelle du Christ au cœur de notre existence.
2: Dans l'Eucharistie, nous célébrons le Christ qui meurt sur la croix, qui ressuscite et qui donne la vie. L'Eucharistie est cette célébration de la mort et de la résurrection du Christ, mais aussi le triomphe de la vie qui nous est donnée. Et il est ensuite de notre devoir de l'accueillir et de la transmettre, car l'Eucharistie est cela, recevoir le don de la vie de Dieu et le communiquer.
0: À l'issue de la messe, la procession eucharistique s'est déroulée autour de l'édicule du Saint-Sépulcre. Après trois tours rituels, le cortège s'est dirigé vers la pierre de l'onction, puis la bénédiction a été donnée depuis trois lieux emblématiques de la basilique. Devant l'édicule, à l'autel de Sainte-Marie-Madeleine, et dans la chapelle de l'apparition de Jésus à sa mère.
1: Et encore, dobbiamo dire che questa teologia cattolica del memoriale.
2: Cette théologie catholique du mémorial du sacrifice du Christ implique également que la présence du Christ dans l'Eucharistie est une présence réelle, vivante et permanente. Tandis que dans les confessions issues de la Réforme, cette présence n'existe que durant le temps de la célébration. Pour nous, la présence réelle du Christ continue chaque fois que nous entrons dans une église. Nous pouvons nous tenir en présence de Jésus vivant et véritable, présent dans le tabernacle.
1: Noi possiamo metterci alla presenza di Gesù vivo e vero che è presente nei tabernacoli.
0: Pour le frère Giuseppe Gaffurini, cette solennité représente le plus grand don que le Seigneur ait laissé à son église. La célébrer au Saint-Sépulcre lui confère une dimension particulière, surtout pour les fidèles de la communauté chrétienne locale.
3: And it's my first time being at the Corpus Christi here in the Holy Land.
0: C'est la première fois que je participe à la célébration du Corpus Christi ici en Terre Sainte. Et c'était très particulier de célébrer tous ensemble le corps du Christ, c'est-à-dire l'Église. Je suis profondément touchée par la grâce d'être ici, ainsi que par la joie et la beauté de cette célébration qui contribue grandement à souligner l'importance de cette liturgie. Nous prions pour tous ceux qui désirent être ici et nous confions toutes les prières et intentions au Christ ressuscité.
4: Sim, este ano eu tenho a graça de celebrar Corpus Christi.
2: Cette année, j'ai eu la grâce de célébrer le Corpus Christi en Terre Sainte et particulièrement ici dans la basilique du Saint-Sépulcre. Il est beau de penser que ce même mystère est rendu présent chaque jour sur tous les autels du monde, à toute heure et chaque jour aux quatre coins de la terre. L'unique et même mystère s'est accompli ici.

0: Depuis le premier jour de la guerre dans la bande de Gaza, la mission pontificale a maintenu sa présence humanitaire malgré les nombreuses difficultés et les défis rencontrés. Aujourd'hui encore, elle poursuit cet engagement aux côtés du Conseil des Églises de Gaza en distribuant des vêtements, des produits de première nécessité et des colis alimentaires durant la période des fêtes afin de soulager les souffrances des familles et d'apporter une lueur d'espoir dans le cœur des enfants et de toutes les personnes durement touchées par le conflit.
1: We have been providing support because of the size of the damage and the...
2: Nous avons apporté notre soutien en raison de l'ampleur des dégâts et du très grand nombre de personnes déplacées et de familles qui ont tout perdu. Leurs maisons ont été détruites, leurs écoles ont été détruites, leurs activités ont été détruites. Depuis plus de 2 ans et demi, elles vivent sous des tentes. C'est pourquoi nous avons dû intervenir et mettre en place des initiatives avec nos partenaires à Gaza. Nous avons besoin d'assurer une vie digne à nos enfants. La situation est extrêmement difficile. Il n'y a ni travail, ni aucune source de revenus. Vivre sous une tente, en outre, n'est pas ce que l'on pourrait imaginer. C'est une situation de souffrance et d'humiliation. Un jour, nous avons faim. Le lendemain, nous parvenons à trouver quelque chose à manger. Parfois, nous trouvons de la nourriture. Parfois, nous ne trouvons rien. Nous avons besoin de ces colis alimentaires pour pouvoir garantir une vie digne à nos enfants.
0: Ces vêtements nous ont vraiment aidés. Ils ont apporté de la joie à nos enfants, mais aussi à nous-mêmes. Nous n'étions tout simplement pas en mesure de leur acheter ces choses. Mais grâce à Dieu et grâce à vous, cela a été possible. Ils ont apporté beaucoup de bonheur dans notre foyer, à mon mari et à mes enfants. Car pour être honnête, mon mari est blessé et immobilisé. Il ne peut pas acheter de vêtements pour ses enfants.
2: Nous vivons dans des conditions très difficiles parce que notre maison a été détruite. J'ai une famille de 4 personnes et je ne suis pas en mesure de leur assurer une vie digne ni d'acheter ce dont elles ont besoin. Au nom du Conseil des Églises de Gaza, nous remercions la mission pontificale pour son soutien constant aux familles les plus vulnérables de la ville de Gaza. Ce projet prévoit la distribution de bons alimentaires destinés aux familles les plus démunies. La mission pontificale, avec une grande générosité, continue de mettre en œuvre de nombreux projets de soutien en faveur de notre peuple palestinien. Nous avons aidé des milliers de personnes, des enfants, des mères, des jeunes, des personnes âgées, ainsi que plus de 2000 familles, à travers différentes interventions qui, à certains moments, ont littéralement permis aux gens de survivre. Lorsqu'ils n'avaient rien à manger, pas d'eau potable et qu'ils n'étaient pas en mesure de répondre à leurs besoins d'hygiène quotidiens.
0: Depuis sa fondation à Jérusalem, en réponse du Saint-Siège pour soutenir les populations de Terre Sainte, la mission pontificale mène fidèlement sa mission humanitaire et continue de l'exercer aujourd'hui encore, grâce à sa présence active dans la plupart des villes palestiniennes et à son engagement constant en faveur de la dignité humaine, en apportant son soutien là où les besoins sont les plus urgents. Entre des tentes qui ont perdu toute sécurité et une enfance en quête de simples instants de joie, la mission pontificale poursuit son action humanitaire, maintenant vivante une flamme d'espérance capable d'éclairer l'obscurité de la guerre. Dans un climat de fête et de fraternité, l'Église de Terre Sainte a officiellement accueilli Son Excellence Monseigneur Giorgio Lingua, délégué apostolique pour Jérusalem et la Palestine, et nonce apostolique en Israël. Au couvent des frères mineurs capucins de Jérusalem, le custode de Terre Sainte, le frère Francesco Yelpo, interrogé par le journaliste Nello Delgato, a partagé avec les participants l'héritage de Saint François d'Assise, fondé sur la rencontre, l'accueil et le témoignage. Au couvent Saint-Sauveur, une conférence a été organisée à l'occasion de la présentation du livre du professeur Joseph Patrich, intitulé « Le baptême en Terre Sainte entre le 4e et le 7e siècle, témoignages littéraires et contexte archéologique ». L'ensemble des interventions est disponible sur la chaîne YouTube du Christian Media Center.

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2: Catéchumènes et néophytes, les défis de l'Assemblée ecclésiale provinciale en Île-de-France.
3: Reportage.
4: Allez.
2: Comme tous les dimanches depuis quelques temps, Annie et son fils William se rendent aujourd'hui à la messe à la paroisse Saint-Pierre-Saint-Paul de Colombes. C'est dans cette église qu'Annie a été baptisée à Pâques de cette année.
4: Un jour, j'ai ressenti vraiment le besoin de prier. Je suis venue à l'église, la première fois que je viens à l'église de Colombes, et je rencontre une personne et je lui dis « Écoutez, je ne sais pas par où commencer, j'aimerais devenir chrétienne. » Et du coup, elle m'a prise dans ses bras. Et j'ai senti à ce moment-là que ma place était ici, à l'église.
2: Annie fait partie des nombreuses personnes qui ont frappé à la porte de l'église catholique ces dernières années en Île-de-France. En 5 ans, les demandes de baptême ont augmenté de 153%. Pour répondre à cette hausse historique, les diocèses d'Île-de-France et le diocèse aux armées ont décidé d'organiser une assemblée ecclésiale provinciale sur l'accompagnement des catéchumènes et néophytes. Pour le curé de la paroisse de Colombes, cette assemblée vient à point nommé.
5: L'assemblée ecclésiale provinciale, elle arrive dans un contexte où les catéchumènes affluent dans la paroisse. Ils sont plus nombreux, plus jeunes. Et je vais vous dire, comme curé, parfois j'ai un peu d'autres priorités et je m'y intéresse pas beaucoup. Et c'est sûr que si on gratte, je pourrais pas exactement vous dire quelle formation on leur propose. Donc je suis heureux qu'il y ait eu cette assemblée ecclésiale pour m'obliger à regarder un peu ce qui se passe et comment ça se passe. Et pas découvrir un peu leur nom 2 semaines avant la vigile pascale.
2: En janvier dernier, une phase de consultation a débuté dans les paroisses qui a suscité un certain engouement. Ici, à Colombes, c'est un diacre, accompagnateur de néophytes, Patrick Dansette, qui a pris en charge cette réflexion.
6: Ce qui ressort de tout ça, comme toujours, c'est des choses assez touffues qui partent peut-être dans des directions variées. Comment accueillir de la meilleure manière dans nos liturgies et particulièrement dans la messe dominicale tous ceux qui ont à découvrir un langage qui est quand même un langage spécifique. Voilà. Comment accompagner pour ces personnes une conversion qui est une conversion de toute la vie? Comment ne pas projeter sur ces néophytes nos vieux débats de sensibilité d'une certaine manière, mais être à l'écoute de ce que Dieu nous dit en se révélant à eux?
2: Aujourd'hui, les fidèles des paroisses d'Île-de-France sont invités à prier tout particulièrement pour l'Assemblée ecclésiale provinciale qui s'ouvre officiellement ce dimanche à la cathédrale Notre-Dame de Paris. En tant que néophyte, Annie a été appelée pour y participer.
4: C'est vrai que pendant 2 ans, on a un objectif, c'est voilà, être enfant de Dieu, être disciple de Jésus-Christ. Et une fois que c'est fait, ben, on est un peu relâché dans la nature. Alors, j'ai pas eu le temps de ressentir le côté où je patauge tout de suite après le baptême, parce que j'ai eu cette opportunité en fait de tout de suite intégrer une nouvelle mission en fait dans l'église. Bonjour. Ça va?
3: Très bien.
2: À Notre-Dame, Annie retrouve Isabelle de la Garandrie, paroissienne de Colombes et membre de l'équipe de pilotage de l'Assemblée ecclésiale provinciale. C'est elle qui l'a appelée pour y participer en tant que déléguée.
3: Annie parle super bien et elle nous a partagé son itinéraire en jeu. Et on s'est dit, ben, formidable, elle sait en parler. Qu'elle vienne partager notre vie pendant cette assemblée ecclésiale provinciale. Si on parle des néophytes sans en avoir parmi nous, on va rater la cible.
2: Ce qui avait été annoncé.

0: Vatican. Et donc on est au-delà des règles canoniques strictes pour un concile. Donc on va bien vivre un concile élargi en une assemblée ecclésiale provinciale.
1: La procession d'entrée est impressionnante. Parmi les 350 délégués et observateurs venus de toute la province de Paris, 55% sont des laïcs, dont de nombreux néophytes et une vingtaine de catéchumènes. Dans son homélie, Mgr Laurent Ulrich, archevêque de Paris, rappelle les trois axes de l'Assemblée. Accueillir, accompagner et transformer.
2: Donner l'ampleur que nous voulons donner grâce à cette Assemblée provinciale, c'est permettre en effet à beaucoup de gens dans l'Église d'être sensibilisés à ce fait. C'est-à-dire qu'ils ne se disent pas « Tiens, il y a quelque nouveau dans ma paroisse où on a fait quelques baptêmes ». Mais que ça ne change rien. Ça devrait nous interroger beaucoup que Dieu nous envoie des nouveaux, et pas simplement ici dans une paroisse et pas dans la voisine, mais dans l'Église, il y a ce phénomène qui ne nous appartient pas. C'est bien Dieu, le Seigneur, qui nous illumine de cette façon-là.
1: Cette célébration à Notre-Dame, suivie d'un temps convivial au Collège des Bernardins, est une occasion pour tous ses membres de se rencontrer pour la première fois. Tous viennent avec leurs questions et la richesse de leur expérience, comme Nadia, responsable du catéchuménat à Rosny-sous-Bois.
3: Les catéchumènes, c'est génial, ils ont plein de questions. Parfois, on n'a pas la réponse à tout. Et c'est vrai que je pense qu'on pourrait mettre en place au niveau des diocèses, avec les paroisses, encore plus d'accompagnement, plus de formation. Alors nous, on a la chance d'en avoir une sur une session de 3 formations. Mais en fait, je pense qu'il faudrait renouveler ça et vraiment nous donner des clés et plus d'outils pour mieux accompagner tous ces catéchumènes qui sont de plus en plus nombreux. On n'est pas assez et ils sont de plus en plus, donc on a besoin un petit peu de l'appui de nos diocèses, je pense.
1: Mathieu est en deuxième année de catéchuménat, il va aider à l'organisation de l'Assemblée.
4: Moi, mon sujet, c'est comment arriver à cheminer dans une famille qui n'est pas forcément croyante, voire même qui trouve ma démarche un peu iconoclaste. Donc je cherche beaucoup de relais en dehors de la famille pour m'aider à cheminer.
1: Un défi qui rejoint Anne, membre du conseil de pastoral du diocèse d'Évry.
5: Comment les aider et comment nous pouvoir vivre les conversions nécessaires afin qu'ils trouvent vraiment leur place dans nos communautés. Que notre communauté soit pas des petits clubs, ils viennent pas au hasard dans l'église, ils sont déjà habités du Seigneur.
1: Si l'église ne possède pas de chiffres précis sur l'engagement et la pratique des néophytes après leur baptême, l'intégration des nouveaux baptisés est un enjeu majeur, comme le soulève Leïla, baptisée en 2019.
6: Je vous avoue qu'après mon baptême, j'ai demandé à continuer à assister aux réunions de catéchuménat parce que j'étais un peu perdue. Jusqu'à ce qu'on me propose un an après à devenir animatrice caté. Ce qui est très important quand on vient d'être baptisé, c'est d'avoir quelque chose à faire, d'être entouré. Et en même temps, c'est difficile parce que les équipes, elles ne peuvent pas nous forcer à faire quelque chose pour lequel on n'est pas fait. Donc il faut identifier nos dons.
1: Cette célébration ouvre pour l'Assemblée une phase de délibération qui s'achèvera en mai 2027. D'ici là, les délégués se retrouveront à 3 reprises pour travailler à partir du fruit de la consultation et faire des propositions aux évêques.
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De la première lettre de saint Paul apôtre aux Thessaloniciens. Voici pourquoi nous ne cessons de rendre grâce à Dieu. Quand vous avez reçu de notre bouche la parole de Dieu, vous l'avez accueillie pour ce qu'elle est réellement. Non pas une parole d'homme, mais la parole de Dieu qui est à l'œuvre en vous, les croyants.

Seigneur, ta puissance et bonté, nous sommes faibles, viens à notre secours. Seigneur, ta puissance et bonté, regarde ton Église dispersée dans le monde, qu'elle porte l'Évangile jusqu'aux terres lointaines.

Tu n'es pas loin de chacun de nous. Laisse-toi toucher par ceux qui t'approchent dans l'obscurité. Tu as guéri l'aveugle de naissance, prends pitié de nos infirmités. Accueille nos frères défunts dans la cité sainte, où Dieu sera tout en tous.

À l'heure du sacrifice du soir, nous nous présentons devant toi, Seigneur, comme des serviteurs inutiles. Mais recueille sur nos lèvres l'action de grâce pour tous les biens reçus de toi. Par Jésus-Christ, ton Fils, notre Seigneur, qui vit et règne avec toi dans l'unité du Saint-Esprit, Dieu pour les siècles des siècles. Le Seigneur soit avec

Bonjour à tous et bienvenue sur KTO et KTO Radio pour suivre en direct la prière et l'hommage du pape Léon XIV à la Vierge de l'Almudena. Le pape a quitté l'annonciature pour se rendre à la cathédrale de Madrid, dont on a entendu il y a quelques instants les cloches. Elles ont sonné à toute volée samedi pour marquer l'arrivée du pape dans la capitale espagnole, et elles sonnent à nouveau pour dire la bienvenue au pape Léon XIV, qui vient donc prier à la sainte patronne de la ville de Madrid, la Vierge de l'Almudena depuis 1623, et la sainte patronne du diocèse de l'Église qui se trouve à Madrid. À l'annonciature cet après-midi, le pape Léon XIV a rencontré six victimes de violences sexuelles commises par des membres du clergé de l'Église en Espagne. Elles étaient accompagnées de deux personnes engagées auprès d'elles. C'est ce qu'indique le bureau de presse du Saint-Siège au cours de cet échange d'une heure environ. Chacune des personnes présentes a pu s'appuyer sur son propre vécu, son expérience douloureuse, et a présenté au pape des propositions visant à rendre la réponse de l'Église face à de tels drames plus efficaces. Le pape les a écoutés, indique le Vatican, avec affection et attention, et leur a assuré de sa proximité, de celle de toute la communauté ecclésiale. Il a réaffirmé son engagement à faire en sorte que les propositions reçues servent de base à des actions futures, et que l'Église soit véritablement un lieu sûr et spirituellement sain où les blessures trouvent réconfort et guérison. On aperçoit donc depuis ses vues à

aérienne de l'hélicoptère se cortège autour de la voiture du pape qui arrive donc sur le parvis, cette esplanade devant la cathédrale dédiée à la Vierge de l'Almudena. Une cathédrale consacrée, figurez-vous, le 15 juin 1993 par Saint Jean-Paul II lors de son quatrième voyage en Espagne. Il se trouve que au départ, l'église imaginée et qui devait être construite avait été pensée pour être un panthéon pour la reine Marie de las Mercedes de Bourbon. La première pierre fut posée en 1883, mais deux ans plus tard, le pape Léon XIII érigea le diocèse de Madrid et d'Alcalá de Henares. Le projet fut donc de transformer l'église prévue initialement en une cathédrale. Et l'architecte mobilisé à l'époque élabora un nouveau projet plus ambitieux, inspiré du gothique français du XIIIe siècle, mêlant des éléments des cathédrales de Reims, de Chartres et de Léon. Les guerres et le manque de moyens, ou la nécessité d'un moyen important, retardaient la construction qui a donc abouti en 1993. Le pape Léon XIV est le troisième pape à venir se rendre dans cette cathédrale. Il va donc offrir une rose d'or à la Vierge de l'Almudena. On peut dire quelques mots de cette Vierge qui est priée donc sous le vocable de l'Almudena ici à Madrid. Les chrétiens de Majrit, non médiéval, de Madrid, cachèrent avant la conquête de la ville par les Arabes au 8e siècle une statue de la Vierge Marie à laquelle ils vouaient une profonde dévotion. Dans une tour des remparts, ils aménagèrent une niche, allumèrent deux bougies à ses pieds et refermèrent la niche. Près de 3 siècles s'écoulèrent avant que le roi chrétien Alphonse IV, avoir conquis la ville de Tolède, accomplit sa promesse de rechercher cette Vierge. Il se trouve que le mur s'est écroulé précisément là où se trouvait la Vierge, qui fut à nouveau donc retrouvée. Et vous le voyez sur ce parvis de la cathédrale, c'est la reine Sophia qui a accueilli le pape Léon XIV. La reine Sophia qui est la mère du roi Philippe VI.

Ce matin, le pape a prononcé un grand discours devant le Parlement espagnol, les Cortes Generales, pour exprimer la centralité de la personne humaine comme un enjeu de civilisation face à la révolution numérique. Donc le voilà maintenant dans cette cathédrale de Madrid.

L'auxiliaire de Madrid, Mgr Martin Muñoz, lui a présenté le crucifix et le recteur de la cathédrale, l'eau bénite pour l'aspersion. Et le pape est accompagné de l'archevêque de Madrid, le cardinal Cobo Cano.

0: Et c'est maintenant l'archevêque de Madrid qui va s'adresser au Saint-Père.
1: Santidad.
2: Sainteté,
1: junto a los seminaristas,
2: avec les séminaristes de nos diocèses de Madrid, Alcalá et Getafe, avec les représentants de la vie consacrée, en particulier de la vie contemplative, qui aujourd'hui sont sortis de leur couvent pour nous accompagner dans cette prière auprès de Sa Majesté la Reine Sofía, des autorités qui nous accompagnent et du chapitre de la cathédrale. Nous voulons nous remettre entre les mains de Marie, Vierge de l'Almudena, et lui remettre également votre ministère pétrinien à notre patronne du diocèse et de toute la province ecclésiastique. La Vierge de l'Almudena parle de cette terre, de son histoire, de tradition, des rencontres entre les cultures et les personnes venues de tellement de lieux. Et comme de la foi qui a été un espace de recherche, de guérison, de consolation, d'espérance, de protection. Le nom Almudena vient de l'arabe Almudena, qui veut dire citadelle ou forteresse. Et c'est peut-être une des images les plus fortes de Marie pour les chrétiens de Madrid, refuge de la foi, gardienne de l'espérance et encouragement de notre élan missionnaire. La légende dit qu'au temps de la reconquête et du repeuplement chrétien, quand le peuple cherchait l'image cachée des siècles avant pour la protéger de l'invasion, Marie est apparue entre les murs avec deux cierges allumés, faisant tomber la muraille. Et depuis, elle accompagne maternellement le chemin de Sainte-Église. Pas de Madrid sans l'Almudena, sans cette mère qui apparaît quand les murs que l'on croyait solides se sont écroulés. Elle est restée cachée dans la muraille qui protégeait la ville en temps de guerre et de persécution. Et elle est apparue précisément quand on l'a cherché, quand le mur est tombé, justement en ce lieu où se dresse aujourd'hui cette cathédrale. Aujourd'hui, il y a aussi des murailles qui ne se voient pas, distance, peur, solitude, indifférence. Et beaucoup continuent à chercher, même sans le savoir, la lumière que la foi peut offrir. Regardez, d'ici, la Vierge de l'Almudena nous invite à regarder plus haut, à regarder Marie qui apparaît quand les murailles tombent, quand la rencontre vainc la violence. Elle continue d'encourager cette Église pour construire des communautés capables de faire tomber les barrières et d'ouvrir des chemins de fraternité. Sainteté, il y a plus de 32 ans, un autre pape, Saint Jean-Paul II, est venu à cette cathédrale pour la construire. Consacrée, une cathédrale rêvée pendant des siècles et terminée il y a à peine quelques décennies comme maison des chrétiens et temple de Dieu sous le regard de la Vierge de l'Almudena. Aujourd'hui, nous vous accueillons comme un don du Seigneur pour cette Église. Merci, merci de nous confirmer dans la foi et de nous aider à regarder ces jours-ci vers les yeux de notre mère pour apprendre également à nous mieux nous regarder entre nous. Aujourd'hui, avec les séminaristes et les communautés de la vie consacrée, que Marie, Notre-Dame de l'Almudena, nous aide à répondre avec générosité aux vocations et à dire chaque jour oui au Seigneur, qu'elle nous apprenne à converger vers l'Évangile depuis nos différents chemins qui font partie de notre histoire, qu'elle continue d'être pour nous mère de la paix et de l'espérance. Sainte Marie de l'Almudena, priez pour le Pape, priez pour nous.

0: Oremos.
1: Prions.
0: Seigneur Dieu,
1: Seigneur Dieu, tu as donné à ton peuple la protection maternelle de la Mère de Dieu, toujours Vierge, par son intercession en nous. Fais-nous être à ton service et proclamer la gloire, ta gloire de la vie.

0: Escuchad ahora, hermanos, las palabras del Santo Evangelio según San Juan. En aquel tiempo, junto a la cruz de Jesús, estaban su madre, la hermana de su madre, María, la de Cleofás, y María, la Magdalena. Jesús, al ver a su madre y junto a ella al discípulo al que amaba, dijo a su madre: Mujer,
1: de l'Évangile selon Saint Jean.
0: Tienes a tu hijo.
1: En ce temps, près de la croix de Jésus se tenaient sa mère et la sœur de sa mère, Marie, femme de Cléophas, et Marie Madeleine. Jésus, voyant sa mère et près d'elle le disciple qu'il aimait, dit à sa mère: Femme, voici ton fils. Puis il dit au disciple: Voici ta mère. À partir de cette heure-là, le disciple l'a pris chez lui.

Je remercie son éminence, l'archevêque de Madrid, pour les paroles qu'il m'a adressées. Je vous salue avec affection, vous tous, frères et sœurs, qui, avec joie et ferveur, vous joignez aujourd'hui à l'hommage que nous rendons à Notre-Dame de l'Almudena, mère et protectrice de cet archidiocèse, et au cours duquel je déposerai à ses pieds la rose d'or, symbole de l'amour filial du pape pour la Vierge Marie. Au fil des siècles, de nombreuses générations de Madrilènes ont vénéré cette image de Sainte Marie qui porte son divin Fils dans ses bras et nous le présente. La tradition raconte qu'en des moments difficiles pour la communauté chrétienne, afin de protéger la sculpture de la Vierge, ils la cachèrent dans une niche des remparts de la citadelle, où elle resta longtemps oubliée, jusqu'à ce qu'elle soit retrouvée intacte après l'effondrement miraculeux d'une partie des murs. Cette dévotion mariale millénaire, si chère à vous tous, est un signe des racines chrétiennes qui vous caractérisent et vous donnent vie, mais aussi de la grande espérance qui continue de vous animer pour aller de l'avant. Ce fut grâce à un mur démoli qu'advinrent les retrouvailles de la mère avec son peuple. Et cet événement est providentiel, car il indique le chemin que Jésus, par l'intermédiaire de sa très sainte mère, nous invite à parcourir. Dans un premier temps, un mur qui s'effondre provoque du bruit, du chaos, du désordre. Mais il ouvre aussi des espaces, rétablit des possibilités et favorise des renouveaux. Dans nos sociétés actuelles, il existe encore de nombreux murs qui ne protègent pas, mais qui divisent, éloignent et isolent. Et parfois, en pensant que les abattre implique de devoir affronter ce qui ne nous plaît pas, nous préférons le confort de simplement les consolider et, le plus souvent, de les ignorer. Et pourtant, Notre-Dame de l'Almudena, par sa présence et par l'assurance de sa protection, nous dit quelque chose d'autre. Pour construire quelque chose de nouveau, de beau et de durable, il faut être prêt à détruire les murs. Car pour reprendre la route, il faut des espaces qui nous permettent d'entrevoir l'horizon. Convaincus que le Seigneur chemine avec son peuple saint, qu'il écoute ses craintes et accueille avec sollicitude tous ses efforts en faveur du bien, je vous exhorte à ne pas faiblir dans votre témoignage de foi pour contempler le dessein d'amour du Père, de charité, pour vous unir telle une famille unique de frères et de sœurs et d'espérance pour vous soutenir dans votre action au cœur du monde. Et qu'avec l'exemple et l'intercession de Sainte Marie, la Reine de l'Almudena, la Vierge du Magnificat, qui continue de proclamer la grandeur du Seigneur et de se réjouir en Dieu son Sauveur, il garde et fortifie votre amour pour Jésus et pour l'Église, afin que vous puissiez être des bâtisseurs de liens qui restaurent le langage universel de la communion, de l'amour fraternel et de la concorde. Et faisant mienne quelques paroles de l'hymne qui lui est dédié, je vous confie à l'aide puissante de son amour maternel. Sainte Marie de l'Almudena, Vierge et Mère du Rédempteur, Reine du Ciel, Mère d'amour, sous ton manteau, Vierge simple, tes enfants cherchent ta protection. Mère aimante, Temple de Dieu, protège-nous, Notre-Dame, et aide-nous à être des bâtisseurs de paix et de réconciliation. Amen.

groupe Léon XIV se dirige maintenant vers le bras droit du transept où se trouve l'autel de la Vierge de l'Almudena.

Léon XIV offre une rose d'or à Notre-Dame de l'Almudena, geste par lequel il manifeste sa dévotion à la Vierge Marie, geste ancien par lequel les papes manifestent cette dévotion à la Vierge Marie.

L'assemblée réunie ici en cette cathédrale de Madrid s'est jointe à la prière du pape en chantant cet hymne à la Vierge de l'Almudena. Depuis le 9e siècle, les papes offrent une rose d'or à ceux qu'ils veulent distinguer ou dont ils veulent rendre hommage, à des souverains et des reines en particulier, comme la reine Isabelle II en 1868, à des églises et des sanctuaires depuis le milieu du 20e siècle, et principalement des sanctuaires Mario à partir du 21e siècle. Et ainsi, le pape Léon XIV a offert une rose d'or à Notre-Dame de Fatima le 11 octobre dernier et à Notre-Dame du Liban lors de son voyage dans le pays du Cèdre le 1er décembre 1868.

Vierge de l'Almudena, Mère à notre dame, nous venons jusqu'à ton image sainte pour te vénérer avec une dévotion filiale. En ton honneur, cette cathédrale a été construite pour qu'elle soit digne de toi, un endroit lumineux pour tous tes enfants. Toi qui as été caché dans la muraille, tu te manifestes aujourd'hui comme la mère, une mère très tendre. Le nom de l'Almudena fait référence à la forte, à la citadelle. Confirme-nous dans la foi de l'Église. Maintiens notre amour fort pour qu'aucun obstacle ne nous éloigne du chemin du salut. Apprends-nous à te voir toujours comme une mère de miséricorde, de pardon et de l'espérance, porte de la gloire, pleine de ta présence maternelle. Pour ceux qui souffrent, accueille les prières de tes enfants, ouvre nos cœurs à la joie de l'esprit. Comme ma patronne de Madrid, bénis et protège ceux qui vénèrent ton nom.

Au terme de cette prière, le pape Léon XIV vient saluer la reine Sofia, très aimée du peuple espagnol. La reine Sofia, tout de blanc vêtue, selon le privilège du blanc des souveraines catholiques. Se dirige donc maintenant vers la sortie de la cathédrale sous les applaudissements de ceux qui sont présents. Vous l'avez entendu de la bouche de l'archevêque de Madrid. Parmi ceux qui sont présents, il y a des séminaristes, également des religieuses contemplatives qui ont eu l'autorisation de sortie pour venir prier ici en cette cathédrale. Et bien sûr, le chapitre de la cathédrale. Nous avons aussi aperçu deux archevêques émérites de Madrid, les cardinaux Osorio Sierra et Rocco Varella.

0: Le pape va maintenant rejoindre le stade de Santiago Bernabéu où l'attend 70 000 personnes, la communauté diocésaine de Madrid. Dans ce stade mythique lié au Real Madrid, nous allons pouvoir entendre à partir de 18h40 selon le programme officiel. Alors évidemment, ce sera probablement dans une vingtaine de minutes des témoignages de personnes engagées dans le diocèse et le pape s'exprimera également. Alors que la reine Sofia donc s'apprête à quitter la cathédrale. Le pape est pour le moment à la sacristie pour un bref moment. Merci beaucoup à Vatican Media pour les images. Merci à nos traducteurs Muriel Lanchard et Paul Dizowski ainsi qu'aux équipes de KTO mobilisées tout au long de ce voyage. N'hésitez pas à retrouver les différentes étapes en vidéo à revoir sur notre site ktotv.com ainsi que sur nos applications. Je vous donne rendez-vous donc dans un gros quart d'heure pour suivre cette rencontre du pape avec la communauté diocésaine de Madrid, alors que donc il est venu ici prier en la cathédrale de Madrid, la sainte patronne de la ville, la Vierge de l'Almudena.
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2: Bienvenue dans la parole aux associations. Je suis aujourd'hui avec Bénédicte Bretéché, vice-présidente des associations familiales catholiques. Bonjour.
3: Bonjour Alice.
2: L'Assemblée nationale vient d'adopter en procédure accélérée ce lundi 1er juin la proposition de loi visant à protéger les enfants et à lutter contre les violences en milieu scolaire. Alors quel est le contenu de ce texte ?
3: Eh bien, le texte fait suite au rapport sur les violences scolaires présenté en juillet 2025 par les députés Vanier et Spilbou. Il ajoute à la responsabilité première des auteurs de violences celle de l'État, du fait d'une carence de contrôle. Il condamne aussi les violences, rend hommage aux victimes et à leurs familles. Il crée un fonds national d'indemnisation aux victimes. Et bien entendu, il interdit tout recours aux violences physiques et psychologiques dans la formation des enfants. Par ailleurs, des dispositions préventives comme la recherche d'antécédents judiciaires, le croisement des fichiers sur le personnel scolaire seront mis à disposition des responsables des établissements et les sanctions seront renforcées.
2: Alors les AFC dénoncent un texte opportuniste pour justifier une offensive contre l'enseignement privé. Et quelles en sont les raisons ?
3: Eh bien, notons tout d'abord que si les premiers articles reconnaissent implicitement la responsabilité systémique de l'éducation nationale, ils ne prévoient cependant pas d'enquête, de sanctions ou de réforme pour une administration qui n'accomplit pas sa mission fondamentale. Et on peut aussi déplorer l'absence d'un dispositif de signalement, de lancement d'alerte, alors que de nombreux parents manquent de recours efficaces, rapides, pour réagir aux agressions de leurs enfants dans le cadre scolaire, mais aussi périscolaire, parce qu'il faut rappeler que les violences ont aussi lieu dans le contexte du temps périscolaire, et je vous renvoie aux révélations dans le périscolaire parisien. Hein. Et puis pour répondre à votre question, Alice, il faut ajouter que le texte entend appliquer à l'enseignement privé sous contrat de nouvelles contraintes de contrôle, avec notamment des conseils académiques de l'enseignement privé institués dans chaque académie, en renfort du pilotage de l'État et que, je cite, « l'ensemble des aspects de la vie des élèves pourra être contrôlé ». Et puis, de nouvelles missions sociales seront attribuées à l'enseignement privé sous contrat, alors que les moyens alloués à tous ces établissements ne sont pas toujours versés dans de nombreuses communes. Alors, toutes ces mesures, avec l'intrusion notamment d'un conseil académique dédié au contrôle des seuls établissements de l'enseignement privé sous contrat, viennent estomper le caractère propre de ces établissements essentiellement catholiques et ils portent atteinte à la liberté d'enseignement. Et puis, il faut rajouter que le texte sous-entend également que les problèmes seraient plus importants au sein de l'enseignement privé, sans même chercher à faire la lumière sur les abus au sein de l'enseignement public et du périscolaire public. Et puis enfin, il faut rappeler qu'avant son adoption, eh bien, le texte prévoyait quand même de supprimer le secret de la confession, ce qui, évidemment, contrevenait à la loi de 1905 sur la séparation de l'Église et de l'État, qui assure la liberté de conscience et garantit le libre exercice des cultes. Mais heureusement, cet amendement a été retiré avant l'adoption du texte.
2: Alors concrètement, que proposez-vous pour lutter contre les violences scolaires ?
3: Eh bien, comme je vous le disais, n'oublions pas que les violences ont souvent lieu dans le cadre périscolaire. Et la loi Peillon de 2013, qui a élargi le temps périscolaire en mettant en œuvre la semaine de 4 jours et demi, eh bien, il conviendrait que ces garderies soient déclarées notamment en structure d'accueil des mineurs, avec les mêmes règles de contrôle, de prévention, d'exigence en matière de formation du personnel, étant donné surtout la proximité, la fréquentation, le lien d'autorité qui les lie aux enfants. Et ces dispositifs sont inexistants aujourd'hui. Si nous n'en sommes pas capables de les mettre en œuvre, alors revenons à la semaine de 4 jours, parce qu'il est tout à fait légitime que les familles exigent de pouvoir confier leurs enfants à l'école ou en garderie périscolaire en toute confiance.
2: Merci Bénédicte pour votre partage et à bientôt sur KTO Radio.
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Bonsoir à tous et toutes celles qui nous rejoignent sur KTO et KTO Radio pour suivre le voyage apostolique du pape Léon XIV en Espagne. Le pape qui, vous le savez, depuis samedi dans la capitale espagnole, Madrid. 19h, c'est l'heure du rendez-vous pour la rencontre du pape avec la communauté diocésaine de Madrid au stade Santiago Bernabéu. Mais figurez-vous que le pape a un peu de retard sur son programme. Il est donc en papa mobile et effectue ce trajet depuis la cathédrale de Madrid où il a offert une rose d'or à la Vierge de l'Almudena, la sainte patronne de la ville et du diocèse de Madrid. Et tout au long de ces rues et boulevards qui séparent la cathédrale du stade, environ 6 km, eh bien, il y a foule tout au long de ce parcours pour saluer le pape. Et on peut se dire que eh bien, cette visite du pape suscite un élan populaire. On l'a bien vu avec cette veillée de prière avec les jeunes samedi soir, on l'a vu aussi Plaza de Cibeles pour la messe de la fête Dieu et la procession eucharistique avec 1,2 million de personnes, voire 1,5 million selon les autorités. Et ce parcours d'ailleurs en papa mobile nous permet de retracer ces heures intenses à Madrid, repassant sur les lieux tout à l'heure. La papa mobile, le pape est passé devant le Palacio des Cortes, le palais des congrès où se réunissent les députés. C'est là où ce matin le pape s'est exprimé devant les parlementaires, députés et sénateurs espagnols réunis ensemble. Les Cortes Generales qui avaient invité le pape à venir s'exprimer devant l'Assemblée, devant le Parlement. Et c'est un fait unique, qui ne s'était pas produit encore dans l'histoire du Parlement. Et Léon XIV y a prononcé un très grand discours au cours duquel il a exprimé et rappelé la centralité de la personne humaine comme un enjeu de civilisation dans ce que nous vivons, la révolution numérique. Je vous invite à vous plonger, à revoir ce discours ou bien à prendre le temps de le lire. Un discours qui a été applaudi de manière appuyée durant près de 7 minutes par les parlementaires de tous bords, alors même que l'on sait que la vie politique en Espagne est à la fois très polarisée et aussi instable. C'était un fait important de voir ces parlementaires applaudir ainsi le pape qui les a interrogés. Quelle conception de la personne humaine inspire les lois et quel type de société ces lois construisent-elles? C'est la question qui a ouvert son discours. On aperçoit en arrière-plan la Puerta de Alcalá, l'une des portes majeures de la ville de Madrid. Et alors que l'on goûte en quelque sorte cette joie de tous ceux qui sont présents pour saluer le pape le long de ce trajet de papa mobile. On peut mentionner ce discours devant le Parlement espagnol. Léon XIV a notamment déployé sa réflexion à partir de l'école de Salamanque, ces juristes espagnols, notamment avec des dominicains qui, au XVIe siècle, s'opposèrent aux chrétiens des colonies d'Amérique récemment colonisées. Cette école de Salamanque qui contribue à poser les bases juridiques du droit international qui prévaut encore actuellement, en reconnaissant que tout homme, y compris les Indiens païens, sont nés libres et égaux du seul fait qu'ils appartiennent à l'humanité. Un travail qui a inspiré la dignité, la justice et le bien commun. Et pour que cette dignité, cette justice et ce bien commun soient la mesure des relations sociales, tant au niveau national qu'international, c'est l'un des grands héritages de l'Espagne, a indiqué le pape Léon XIV. Et alors que de nouveaux mondes s'ouvrent à nous du fait de la révolution numérique, le pape considère que toute société véritablement juste se fonde sur la reconnaissance de la dignité inviolable de la personne humaine.
avec la défense de la vie humaine depuis sa conception jusqu'à son déclin naturel, a-t-il dit, dans une sereine fermeté, la défense de la vie qui n'est ni une question partielle ni un intérêt confessionnel, mais un objectif de civilisation. Il a aussi évoqué la place de la famille, la liberté d'éducation, la responsabilité des sociétés face à la situation des migrants et des réfugiés, thème qu'il continuera à déployer notamment au terme de sa visite en Espagne, aux îles Canaries. L'une des grandes préoccupations également du pape Léon XIV, c'est de s'attacher à choisir la paix dans un monde qui traverse une profonde crise spirituelle et culturelle, à commencer par la manière de conduire le débat politique. Le pape qui a également rappelé la nécessité de respecter la liberté de pensée, de conscience et de religion. Et à ce titre, Léon XIV a fait le choix de mentionner la nécessité de la protection juridique du secret de la confession pour préserver un espace sacré de liberté intérieure, dégagé de toutes pressions extérieures. Et voilà, les forces de l'ordre qui demandent à ceux qui sont présents de reculer un peu pour permettre à la Papa Mobile de pouvoir circuler et rejoindre ce stade de Santiago Bernabéu.

et vivre ensemble ce trajet du pape Léon XIV dans la ville de Madrid, je vous le disais. C'est aussi évoquer ces dernières très grandes rencontres qui se sont déroulées, que nous avons vécues ensemble, en passant sur les lieux mêmes. Tout à l'heure, le pape est passé à nouveau sur la Plaza des Cibeles, où s'est tenue cette messe en dimanche, en la fête du corps et du sang du Christ et de la procession eucharistique, en la fête Dieu.

le pape qui rappelait à cette occasion que la grâce eucharistique nous transforme et fait aussi de nous des acteurs de la transformation de l'histoire et un signe d'espérance pour ce que nous rencontrons. Il rappelait que ces processions de la fête Dieu rappelaient combien Jésus marchait dans les rues, traversait les places, visitait les quartiers, habitait les lieux de notre vie quotidienne. Il est le Dieu proche qui marche avec son peuple, le Seigneur de l'histoire, la consolation des faibles, la lumière pour les familles, l'espérance pour les malades, la paix pour ceux qui souffrent. Et il rappelait d'ailleurs aussi l'importance de lier l'adoration eucharistique à l'exercice de la charité.

et l'enthousiasme de tous ceux qui sont rassemblés le long du trajet du cortège papal nous rappelle cette joie que l'on a vue aussi lors de l'arrivée du pape samedi soir pour la veillée de prière avec les jeunes à proximité de la Plaza de Lima. Une joie exubérante, d'autant plus contrastante qu'elle a su faire place à un silence impressionnant pour la prière de l'adoration eucharistique au cours de cette veillée. Le pape qui d'ailleurs mentionnait à tous ces jeunes réunis près de 600 000 personnes combien le silence pouvait aider à favoriser l'attention, le recueillement et reconnaître la voix de Dieu. Dans le silence, nous comprenons que les idéologies passent tandis que la vérité demeure. Et dans une société espagnole marquée par la sécularisation, mais aussi par un regain d'intérêt chez un certain nombre de jeunes pour la foi chrétienne et pour le message de l'Évangile, le pape Léon XIV a invité ces jeunes à partager leur cheminement spirituel. Témoignez-en par la cohérence de votre vie. La volonté de suivre Jésus vous renouvellera constamment, surtout dans les moments de lassitude. Il marche à notre rythme et éclaire notre chemin. Leur confier le pape dans un échange de questions-réponses dans ce dialogue. Si vous priez avec amour, les jeunes apprécieront l'importance de la prière. Si vous brûlez de foi, vous transmettrez son feu vivant. Si vous restez fidèle à votre vocation, vous reflèterez sa grâce attirante. »

face au vide de l'indifférence et du conformisme, face à la violence de la guerre et du mensonge. Soyez vous-même l'étincelle d'une humanité nouvelle. C'est l'invitation qu'a faite le pape Léon XIV à ses jeunes. Soyez humains. Soyez humains comme l'est le Christ. Soyez des missionnaires de l'Évangile face aux pauvretés matérielles et spirituelles de notre temps, sachant bien que notre foi est un style de vie qui s'accomplit dans la charité. Telle est, chers jeunes, la vertu qui change l'histoire par l'amour.

0: Et on aperçoit le stade Santiago Bernabéu, où va se dérouler donc la rencontre du pape Léon XIV avec la communauté diocésaine de Madrid, en quelque sorte une rencontre très, très familiale et fraternelle. 70 000 personnes, indiquent les organisateurs, sont réunies de ce diocèse de Madrid. Nous aurons l'occasion d'entendre des témoignages. Stade légendaire pour les amateurs de foot. Il est la propriété du Real Madrid. Inauguré en 1947 et rénové à plusieurs reprises. Une rencontre avec Jean-Paul II s'y était déroulée en 1982 pour une liturgie de la parole avec les jeunes. C'était la première visite apostolique de Saint Jean-Paul II en Espagne. Il se trouve que les personnes qui sont rassemblées dans ce stade sont présentes depuis le début de l'après-midi et à partir de 16h30, tout un programme a débuté autour de la musique notamment, mais aussi de témoignages. Un programme mêlant foi, culture, musique et spectacle avec un chœur d'environ 1000 voix, le chœur familial de l'église de Madrid qui comprend près de 300 enfants et accompagné de 70 musiciens. Et puis différents artistes espagnols, des chanteurs populaires ont aussi participé à ce programme auquel donc le pape va se joindre pour la dernière partie de cette rencontre et son point d'orgue. C'était aussi l'occasion pour tous ceux qui sont présents de pouvoir découvrir le travail pastoral dans les paroisses, les mouvements, les communautés qui font vivre l'église de Madrid.
1: Ustedes, las 70.000 personas que estáis en estas gradas, las personas del coro, los bailarines, nuestros cantantes, ha llegado.
0: Voilà, donc cette rencontre qui est, va être animée, nous allons être accompagnés par ces animateurs, Christian Galvez et Patricia Pardo, qui annoncent l'arrivée très prochaine, imminente, du Saint-Père dans ce stade. La rencontre qui va se dérouler sous le regard de Notre-Dame de l'Almudena et le Christ de Medina Celi, très vénéré à Madrid et qui ont été portés en procession dans l'après-midi.
1: Así que nuestros artistas están ya tomando posiciones para recibirle como se merece, con música, cantando. Vamos a animar un poquito al Bernabéu, ¿no?
2: ¡Venga esa ola, Madrid! 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

Le pape Léon XIV donc qui est attendu d'un instant à l'autre dans ce stade Santiago Bernabéu. Ce qui me laisse juste le temps d'indiquer que dans l'après-midi à l'Annonciature, le Saint-Père s'est entretenu brièvement avec la présidente de la Communauté de Madrid, également avec le chef de l'opposition du Parti Populaire. Il a également rencontré la reine Sofia, salué des membres de la famille royale. Et les animateurs tout à l'heure qui vont nous accompagner toute la soirée se demandaient si l'accueil du pape Léon XIV serait équivalent à la manière de saluer un but dans ce stade. Le Saint-Père est accompagné par l'archevêque de Madrid, le cardinal Cobo.

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Passo la mirada, je lève les yeux vers Jésus, je lève les yeux fixés sur la croix. Quand je regarde vers le ciel, tout est nouveau dans sa lumière. C'est l'hymne officiel de cette visite, ce voyage apostolique du pape Léon XIV en Espagne, qui marque l'ouverture de cette rencontre du pape avec la communauté diocésaine de Madrid.

Longue ovation pour le pape Léon XIV dans ce stade Santiago Bernabéu. C'est l'archevêque de Madrid qui va dire un mot de bienvenue, le cardinal Cobo.

0: Santidad. Esta es
1: sainteté.
0: La iglesia en Madrid, la
1: ça, c'est l'église de Madrid, celle qui est ici, celle qui est dans les rues, celle qui l'accueille.
0: Hace tiempo,
1: il y a quelque temps, il y a un certain temps, Saint-Augustin nous a laissé une intuition lumineuse qui aujourd'hui peut nous aider à comprendre qui nous sommes en tant qu'Église. Il disait « Chantez au Seigneur un chant nouveau, chantez tous ensemble d'un seul cœur et d'une seule voix. » Et il ajoutait « En allant au-delà de la musique, chantez avec la voix, chantez avec le cœur. » Chanter avec la vie. Nous sommes une communauté, un peuple de Dieu qui, uni, devient un chant qui le rend présent. Plus c'est beau et plus on sait harmoniser la diversité des voix. Nous savons, comme le chemin synodal nous l'a rappelé, que l'Église n'existe pas pour elle-même, mais pour évangéliser. Que c'est un peuple convoqué et envoyé en mission, où tous, par le baptême, nous participons de la même dignité et d'une responsabilité partagée. Parler du baptême nous ramène à l'eau. Et à Madrid, nous savons que dans ses entrailles les plus profondes, il y a un grand aquifère avec un grand volume d'eau. C'est pourquoi l'Église à Madrid veut vivre depuis le baptême une communion qui, en ce moment historique, nous invite à marcher dans la synodalité, unie, une Église qui écoute, qui discerne et qui se laisse guider par l'Esprit pour être un signe, un instrument de communion et d'espérance dans le monde. L'Église de Madrid veut être une Église en sorte un foyer où chaque vocation compte, où la correspondance

0: responsabilité ne soit pas une théorie, mais un style de vie où l'autorité se vive comme un service et où la mission nous fasse marcher ensemble. Une Église qui n'ait pas peur d'ouvrir des processus, qui se laisse interpeller par la réalité et qui cherche avec humilité comment annoncer l'Évangile. Saint-Père, avec ces clés, nous voulons lever les yeux face aux grands défis qu'affronte cette Église de Madrid aujourd'hui. Et pour cela, plus que élever la voix, nous devons l'affiner. Pas multiplier des discours, mais faire que notre vie résonne de l'Évangile, un chant né de la vraie vie, du mélange de lumière et d'ombre, de l'espérance qui se ferait un chemin, même quand tout n'est pas résolu. Le psalmiste dit « Mon cœur et ma chair sont un cri vers le Dieu vivant ». Et aujourd'hui, sans tout comprendre, nous pouvons, notre chant ne nie pas la nuit, mais il ne se résigne pas à rester en elle. Dans notre diocèse, il y a beaucoup de chants et tous sont nécessaires. Les paroisses chantent, les conseils de pastorale, les catéchistes, les agents de la pastorale, les prêtres, la vie consacrée, le monde de l'éducation, ceux qui s'occupent de la liturgie et qui encouragent les espaces de prière, la charité, les personnes âgées, les familles chantent, les laïcs dans le monde. Réunis sur cette grande scène, nous sommes interpellés. Il ne suffit pas qu'il y ait beaucoup de voix, il faut que nous apprenions à chanter ensemble, qu'il y ait de l'harmonie, de la communion et que la synodalité, le fait de marcher ensemble, soit véritable et visible. Le chant du bon esprit laisse entendre le silence de Dieu. C'est le vrai silence. Le silence qui accueille, qui intègre, qui est amour. Être capable de faire silence ensemble nous permet d'écouter la création et de découvrir l'esprit. En revanche, quand nous apprenons à nous écouter, quand nous faisons en sorte que l'esprit apaise nos différences, alors il y a quelque chose de nouveau qui naît, quelque chose qui ne se fabrique pas, mais qui se reçoit, l'harmonie. L'Église évangélise vraiment quand ça résonne comme ici, comme un ensemble, pas comme une association, une somme de personnes, mais quand la communion devient audible et nous permet d'admirer que c'est le Christ qui soutient ce chant. Cher Pape Léon, aujourd'hui, nous voulons étreindre avec toute notre Église votre ministère et accueillir votre parole comme une grande étreinte. Unis à l'Église universelle, nous ne voulons pas arrêter de chanter, mais nous voulons apprendre avec vous à chanter ensemble. Ne pas nous enfermer dans notre propre voix, mais nous ouvrir à la fraternité pour que l'Esprit compose un chant qui nous dépasse. Nous voulons être un cœur ecclésial, humble et attentif, qui puisse écouter les voix les plus fragiles et lointaines. Plus vous aimez, mieux vous chantez, disait saint Augustin. Voici la clé de tout. La communion, ce n'est pas de la stratégie, c'est le fruit de l'amour. Et c'est ce que nous ressentons aujourd'hui à fleur de peau. C'est ça l'Église, sainteté, avec une mission passionnante devant elle. L'Église de Madrid qui marche avec ses églises sœurs d'Alcalá, de Henares et de Getafe, qui sont séparés que de quelques routes, mais avec lesquelles nous partageons une même foi, une même espérance et la même mission. Avec votre encouragement, nous voulons être un chant nouveau, une présence nouvelle et au milieu de notre province ecclésiastique, on pourra reconnaître, sans qu'on ait besoin de l'expliquer, que ce chant ne naît pas seulement de nous-mêmes, mais de Dieu qui... et qu'en lui habite l'espérance, une espérance qui mérite la peine d'être écoutée. Merci, Saint-Père, de diriger ce chant et de chanter avec cette Église.
1: Voilà donc le mot d'accueil de l'archevêque de Madrid dans ce stade où sont rassemblées 80 000 personnes, indiquent les autorités locales.
0: Sainteté, éminence, tout d'abord, nous voudrions vous remercier pour tant et tant d'heures que vous nous offrez. Merci. Ici, à Madrid, il y a des personnes qui ont des prix, des personnes qui ont des cicatrices, et l'Église de Madrid est là, elle est là avec tout le monde, consciente que nous sommes dans une société qui évolue constamment. Et nous voudrions reprendre pour vous des paroles de votre famille, famille Augustine, quand nous vous avons invité à venir. Depuis 20 ans, ces paroles sont toujours vivantes et nous inspirent toujours. Et à travers ces paroles, nous allons vous demander d'apporter la lumière sur ces défis qu'affronte l'Église de Madrid.
2: Santo Padre, bienvenido a su casa.
0: Saint-Père, bienvenue chez vous.
2: La Iglesia de Madrid.
0: L'Église de Madrid. Nous voulons vous raconter d'où nous venons. Ça fait il y a plus de 1000 ans. Chrétiens ont élaboré cette muraille et cette Vierge est restée dans l'obscurité là où elle était cachée sous la muraille. Et un jour, elle a été retrouvée. Voici notre histoire, une foi qui représente nos racines et qui aujourd'hui bat dans le cœur de cette ville. Aujourd'hui, nous voulons vous montrer notre Église madrilène. Une Église qui marche avec une communauté de plus de 7 millions d'habitants, des catéchistes, des prêtres, des bénévoles de Caritas, des familles, la vie consacrée, des mouvements, la vie au milieu de la ville, des visages. Il y a beaucoup de problèmes à Madrid, l'individualisme, l'accès au logement, la coexistence, la solitude. Mais c'est pour ça que l'évangélisation de tous est notre grand défi. Une Église qui apprend à vivre la communion au milieu d'un monde différent, où nous sommes tous et où nous formons une famille, une Église qui marche au milieu du peuple avec espérance, parce qu'elle sait qu'elle est accompagnée, et une Église dans laquelle tout le monde commence des vies avec le même don, la même foi qui se transmet de génération en génération. Nous sommes accompagnés, appelés, envoyés. En 2006, ici, à Madrid, vous avez appelé votre famille à être des témoins de l'amour de Dieu. Que tous les hommes et les femmes de bonne volonté, que nous puissions suivre ce chemin et vivre d'une forme qui fasse de nous des témoins dont le monde a besoin. Des témoins qui se laissent regarder par Dieu. Aujourd'hui, vous êtes le pape et nous, Nous sommes votre famille. Nous voulons vivre dans l'unité. Nous voulons regarder le Christ. Nous voulons vivre en famille, dans l'Église pèlerine de Madrid. Et nous voulons que vous nous aidiez. De quelle Église ?

Saint-Père, je m'appelle Susanna et j'ai la joie de m'adresser à vous au nom des laïcs de l'archidiocèse de Madrid. Je peux vous dire sans douter que j'aime profondément l'Église, la famille de Dieu, où nous avons tous notre place. Je suis consciente auprès de beaucoup de frères et de sœurs que par le baptême, nous sommes appelés à être des apôtres, des annonciateurs de l'Évangile dans le monde. Nous sentons avec force que cette mission et celle de tous, pasteurs, les consacrés, les laïcs, et nous voulons marcher ensemble avec en co-responsabilité et communion. Nous savons bien que les mouvements, les associations et les nouvelles réalités ne seront féconds que si nous avançons en communion et nous mettons au service de l'Église et de l'évangélisation. Nous sommes convaincus que les conseils pastoraux et économiques sont un chemin concret pour rendre cela possible, des espaces de discernement et de participation. Sainteté, nous vous demandons votre aide et vos encouragements pour continuer à construire une Église où nous soyons tous appelés, envoyés et acteurs de la mission demandée par Jésus.

Saint-Père, je m'appelle Jesús More, je suis laïque, père de famille, j'ai deux enfants en situation de handicap. Et dans les moments de joie ou de difficulté, je me suis toujours appuyée sur la famille, l'Église, et j'ai senti la force du Seigneur à mon côté pour vivre ma foi. On m'a demandé de faire partie d'un conseil de pastoral, comme dit notre cardinal Don José, avec une mission de communion, de convergence pastorelle et d'aide mutuelle entre toutes les réalités de l'Église, depuis la paroisse jusqu'au diocèse, comprenant que c'est une mission pastorale pour tous, vu que nous sommes tous part de quelque chose de vivant, l'Église, en tant que baptisé et père de famille. Guidé par l'Esprit, j'ai senti une grande joie et une responsabilité en devenant un membre actif de la communauté et pour partager avec le reste des membres de l'Église mon don, ma vocation, ma foi. Je voudrais préciser que notre cardinal Don José nous a demandé aux laïcs de former des conseils de pastoral et que dans chaque paroisse, il y ait un coordinateur laïque pour animer le conseil pastoral de la paroisse. Nous prions pour vous et nous vous remercions pour votre présence au milieu de nous. Merci pour vos paroles d'encouragement pour notre mission.

0: Santo Padre,
1: Saint Père, nous, les prêtres de notre archidiocèse, avons eu la merveilleuse opportunité de nous réunir pour réfléchir sur les prêtres dont a besoin Madrid actuellement. Nous avons appelé cette réunion Convivium. C'est assez significatif comme nom. Ce fut un moment de convivialité profonde entre nous. Nous avons fait l'expérience que, comme l'a dit votre prédécesseur, Saint Jean-Paul II, le ministère sacerdotal

sacerdotale a une forme communautaire. Pendant ces jours-là, nous avons expérimenté l'union entre nous, le même appel, la même mission. Ce furent également des jours où nous avons mis en application la communion. Et à travers cette communion avec notre archevêque, nous avons expérimenté la communion avec votre sainteté. Nous vous remercions profondément pour le message que vous nous avez envoyé en nous appelant « chers fils », ce qui nous a profondément émus. Et aujourd'hui, à Madrid, l'Église entière a besoin de prêtres configurés au Christ pour pouvoir nous donner avec le don sincère de nous-mêmes. C'est pourquoi, au lieu de vous raconter ce que cela a été, nous voudrions le chanter pour vous.

Voilà donc ces prêtres de Madrid qui ont chanté cet hymne de convivium qui signifie vivre ensemble, banquet partagé évoquant la communion fraternelle, la vie sacerdotale partagée, l'Eucharistie comme centre du ministère. Ces prêtres donc qui veulent vivre cette fraternité sacerdotale au service de la mission et ils ont chanté leur aventure. J'étais une brebis perdue, mais mon destin a changé grâce à la charité en annonçant ma foi, l'évangile. Je sais quelle est ma mission qui rendra la vie aux morts, qui me sauvera. Je veux témoigner de ce que le Christ m'a donné. Je vis des merveilles avec toi. »

0: ces prêtres qui ont salué donc le pape Léon XIV sous les applaudissements de tous ceux qui sont rassemblés dans ce stade.
1: Santidad.
2: Sainteté.
1: Está siendo verdaderamente emocionante.
2: C'est très émouvant de ressentir cette chaleur dans le stade cet après-midi, cette affection que Madrid vous témoigne. Nous sommes au stade Santiago Bernabéu. Le cardinal parlait de goal, de but, et fêter des buts, c'est vraiment ça que l'on vit. Et il y a parfois des buts qui sont moins télévisés, mais tout aussi importants. On parle de buts qui ne sont pas ceux du foot, mais ceux de l'église de Madrid. Et à partir d'ici, nous pouvons vous promettre que l'église de Madrid va marquer des buts et va continuer. Elle ne va pas s'arrêter. Vous savez pourquoi? Parce que la foi ne connaît pas la fin du match.
3: Manolo, porque la iglesia que camina en Madrid está en el césped todos los días.
4: Rueda ya el balón, primer ataque. Estamos en un barrio de nuestra ciudad. Alguien se siente totalmente derrotado, pero encuentra, sí, una parroquia abierta.
3: Asistencia perfecta contra la soledad.
2: Et nous voici dans un quartier qui marque des buts dans la une paroisse qui ne s'arrête pas.
4: Siguiente jugada, Paquito, comedor lleno. Nadie pregunta de dónde viene. Te acogen con una sonrisa y te hacen sentir como
2: en casa. On ne demande pas à ces joueurs d'où ils viennent dans l'église. Ils sont tous accueillis. Et qu'ils soient premiers ou derniers, il y a un ballon pour tout le monde et la possibilité de marquer des buts.
3: Y atención que hay presión arriba, joven que llega buscando a Dios, pero no sabe por dónde empezar.
2: Attention, il y a des jeunes qui cherchent Dieu, mais ils ne savent pas par où commencer. Mais voici l'équipe de la paroisse avec des catéchistes, des prêtres, l'équipe pastorale, et ils font tous attention, ils participent tous au match. Et

0: Et ici, tout le monde a sa place, tout le monde a sa place. Nous avons une famille.
1: Quel contrôle,
0: quel œil pour marquer. Cette équipe n'arrête pas, elle est vraiment comme elle doit être, avec un capitaine.
2: ¡Ay, mi madre! No voy a decir el bicho, voy a decir ¡vaya golazo! Que le han metido hoy a la mundanidad.
0: Quel but aujourd'hui dans Grâce, c'est un but spirituel.
1: Et
0: même si dans les moments difficiles, il y a des insultes, des critiques, il suffit de lever les yeux et de continuer à jouer.
2: Effectivamente, tenemos en Madrid un equipo entero dejándose la piel.
1: Santo Padre, la iglesia que camina.
0: Saint Père, l'église qui marche à Madrid marque des buts tous les jours.
1: Alzad la mirada.
2: Que sigue el partido.
3: Voilà une présentation à la manière d'un commentaire de match avec ces jeunes qui étaient sur cette estrade pour manifester cette participation à la vie missionnaire dans une paroisse, étirant des grands sourires du pape Léon XIV dans ce stade de Santiago Bernabéu.

0: Santo Padre,
1: Saint Père,
0: somos Liliana, Dara,
1: nous sommes Lilia, Dara et Jorge. Nous sommes une famille de migrants. Nous sommes arrivés en Espagne il y a 4 ans d'un pays que vous connaissez bien, le Pérou. Nous sommes venus avec un objectif clair, offrir à notre fille un endroit plus sûr pour vivre et pour étudier, pour avoir un meilleur avenir. Nous avions peur à cause des histoires qu'on nous avait racontées à propos du racisme, de la discrimination. Mais en fait, ce n'est pas du tout ce qu'on a vécu quand nous sommes arrivés dès le premier jour. L'Espagne nous a accueillis les bras ouverts. On s'est sentis accompagnés, protégés. Nous sommes sentis particulièrement accompagnés par la communauté catholique et spécialement par les membres de la paroisse des missionnaires du Précieux Sang. Dans cette congrégation, nous travaillons aujourd'hui, enfin nous sommes membres du conseil paroissial et nous faisons le catéchisme pour les enfants et pour les parents des enfants qui préparent la première communion. Nous sommes aussi bénévoles de Caritas où notre famille a été accueillie dès les premiers jours. Avec Caritas, nous avons l'opportunité d'être bénévoles et de guider des enfants, des adolescents, également au sein d'un programme pour les mères en situation de vulnérabilité. Nous leur offrons un espace tranquille et accueillant. Pour nous, servir et aider, cela veut dire également rendre tout l'accueil et le soutien qu'on nous a offert quand nous sommes arrivés. Merci.

0: Santo Padre. Me llamo Álvaro.
1: Saint Père, je m'appelle Álvaro, j'ai 33 ans. L'année dernière, j'ai reçu le baptême, la confirmation et la première communion.
0: Por tanto,
1: je suis donc encore dans ma première année comme chrétien et aujourd'hui c'est un honneur pour moi d'être ici. Toute ma vie, j'ai eu un chemin très éloigné de Dieu, non seulement éloigné, mais je n'acceptais pas consciemment Dieu. Et en fait, à un moment donné, j'ai senti que j'avais besoin de trouver du sens aux choses. Je me sentais vide, je me demandais pourquoi on était dans le monde et comme je n'avais pas de réponse, il y a quelque chose au fond de moi qui disait qu'il me manquait quelque chose et que je devais chercher. Et j'ai commencé à m'intéresser aux choses autour de Dieu, à voir la beauté des choses du monde, ce que je ne voyais pas avant. J'ai reçu un appel curieux de la part d'une Bible petite, vieille, qu'il y a de ma classe, de mon cours de religion au collège et qui était chez ma mère. Et cette Bible vraiment m'appelait. Et un jour, j'ai décidé que je devais la rapporter chez moi. Les premières pages de la Genèse m'ont fascinée. Et je ne pouvais pas m'arrêter de lire le témoignage de Jésus dans le Nouveau Testament. Lire la Bible tous les jours m'a permis de connaître Dieu, de connaître Jésus, et j'ai commencé à prier, et prier pour moi m'a permis d'établir une connexion avec lui, ce que je n'avais jamais ressenti avant. Et peu à peu, j'ai commencé à en apprendre plus sur Jésus, et ma peur s'est atténuée, l'amour m'a changé, et j'ai commencé à me considérer comme chrétien. Dans moins d'un mois, je me marie. Et maintenant, on ne parle plus seulement de moi, mais d'une famille maintenant qui va s'approcher de Dieu.

Nous sommes témoins de ton amour, Église pèlerine de Dieu. Chantait à l'instant ce groupe, et un chant apparemment bien connu du pape Léon.

0: Et c'est maintenant le Papillon 14 qui va s'adresser à l'ensemble de ceux qui sont présents pour cette rencontre avec la communauté diocésaine de Madrid.
1: Queridos hermanos, queridas hermanas,
2: buenas tardes. Chères sœurs, bonsoir.
1: Yo supongo que para un jugador de fútbol,
2: je suppose que pour un joueur de football, de marquer un but dans ce stade est un élément qui le marque pour la vie. Mais dans Crozet, ce soir, l'église de Madrid a marqué un but pour toujours.

0: Gracias. Esta velada es un gran himno de fe.
1: Cette soirée est un grand hymne de foi et je suis heureux d'unir ma voix à la vôtre pour louer Dieu et renforcer les liens d'une si magnifique famille ecclésiale qui apprend l'art de la polyphonie, c'est-à-dire de l'unité dans la diversité. Je remercie votre archevêque, Don José, pour avoir introduit cette parabole du chant qui montre que les chiffres, les données, les data et les faits ne suffisent pas à créer une communauté. Notre cœur a besoin de chanter, c'est-à-dire d'interpréter les événements et les situations en célébrant avec les autres le sens qu'ils diffusent. Pour l'Église, cela se produit de manière singulière dans la liturgie, le grand mémorial de l'histoire qui nous a sauvés. Chanter est un besoin qui imprègne la vie en communauté et interpelle la culture, l'incite à rester ouverte et en constante évolution. Vous êtes l'Église diocésaine au sein d'un peuple qui aime la musique, la danse et le fait d'être ensemble. Mais un peuple qui connaît aussi les conflits, la résignation et parfois le désespoir. Des situations dans lesquelles l'Évangile peut ouvrir un chemin vers l'espérance. Vous témoignez de l'Évangile dans la capitale d'un grand pays européen, siège d'institutions et d'organisations dans lesquelles sont prises des décisions importantes pour le présent et pour l'avenir. Cette ville est aussi destination de millions de visiteurs et de frères et sœurs en quête de nouvelles opportunités. Votre joie sera contagieuse si, au lieu d'être une émotion passagère, elle devient une manière d'être stable, un sentiment profond renouvelant les personnes, les groupes et la communauté diocésaine. Ce n'est pas un hasard si les apôtres, dans leurs écrits, invitent souvent les églises à la joie, la recommandant presque comme un commandement. C'est l'Evangelii Gaudium, une réponse unanime à l'œuvre de Dieu en Jésus-Christ. Sa vie, sa mort et sa résurrection ont changé à jamais la perception de l'histoire de ceux qui l'ont rencontré et suivi, même si c'est sous des formes et par des chemins différents. Nous aussi, aujourd'hui encore, l'amour du Christ nous presse. Le verbe utilisé par saint Paul, synekei, signifie en grec ancien aussi nous fascine, nous maintient unis, nous possède, et ainsi nous appelle à la responsabilité de l'action. Oui, chers frères et sœurs, comme certains d'entre vous en ont témoigné ce soir, le baptême change véritablement la vie. Nos sensibilités, nos origines et nos priorités se rejoignent dans le Christ et reçoivent de sa vie la sève, tout comme les sarments la reçoivent de la vigne. Concrètement, cela signifie qu'une grande partie de ce qui était déjà en nous se transforme, parce que, en s'orientant vers le service, elle cesse d'être un don privé et sert le bien commun. Il n'y a pas lieu de craindre que cela ne produise jamais d'uniformité. À cet égard, le Nouveau Testament témoigne, dans la variété de ses voix, de la communion dans la diversité, c'est-à-dire de la compréhension qui avait disparu à Babel, où, selon le récit biblique,

et des voix et des visions rappelant parfois la dispersion des langues, il existe néanmoins une possibilité lumineuse, celle de bâtir ensemble, en transformant la diversité en ressources et en faisant de l'écoute comme du dialogue le terrain d'entente sur lequel faire grandir la justice et la fraternité. Au sein de cette œuvre commune, les chrétiens trouvent leur propre manière de construire, orienter l'action vers Dieu afin qu'à sa lumière, le pluralisme ne se disperse pas dans le désordre, mais devienne, dans l'exercice de la synodalité, l'espace où l'humanité retrouve ses fondements solides et sa fin ultime. Il existe donc un lien particulier entre l'Église et la ville, un lien qui revêt une importance encore plus grande dans cette période de changement que nous traversons, un lien qui, naturellement, se concrétise entre des personnes de chair et de sang, dans les relations de travail et de proximité, mais aussi au sein des différentes communautés, associations ou organismes de quartier. La spécificité de la mission chrétienne au sein des grandes réalités urbaines, dans lesquelles une culture inédite palpite et se projette, devient de plus en plus évidente. La clarté sur ce point a beaucoup mûri tout au long du chemin synodal, ce qui nous a permis de nous connaître et de nous écouter plus profondément dans les contextes où la communauté diocésaine vit et se configure. La question qui devient la plus importante est la suivante. Ce que nous sommes et ce que nous faisons comme chrétiens, est-ce que cela parvient là où se forment les nouveaux récits et paradigmes, c'est-à-dire aux éléments centraux les plus profonds de l'âme de la ville? Il est certes difficile de répondre à cette question, mais cela est possible si nous cherchons ensemble la vérité. C'est pourquoi il est si important de ne pas nous disperser ni de nous enfermer, chacun dans son groupe ou dans l'environnement dans lequel nous nous sentons en sécurité, parmi des personnes qui chantent toujours la même mélodie. Pour atteindre le cœur de la ville, il faut cultiver la conscience que la vérité est symphonique et qu'elle nous dépasse toujours. Il faut cultiver le désir de rencontrer le ressuscité qui marche toujours devant nous, qui nous précède et qui est peut-être déjà présent là où nous ne l'avons pas encore cherché. C'est pourquoi le chercher et le suivre est la condition pour l'indiquer. Sinon, il n'y a pas d'évangélisation. Et nous pouvons aujourd'hui mieux comprendre cela que par le passé. Dans les grandes villes, plus qu'ailleurs, il nous semble parfois que nous n'avons plus les repères nécessaires pour nous déplacer en sécurité. Il faut donc réapprendre l'art spirituel de la cordialité, sans laquelle l'annonce elle-même de l'Évangile court le risque de devenir une répétition impersonnelle et, perdant de son efficacité, risque de laisser place à la frustration et à la méfiance. Chers frères et sœurs, Madrid est une grande ville où cohabitent des traditions et des âmes différentes. Dieu connaît chacun des cœurs de ses habitants. Il les connaît comme lui seul sait et peut le faire, c'est-à-dire dans l'amour. Et
du coup, par conséquence, dans la liberté. Dieu est miséricorde infinie et veut que tous soient sauvés.

Il le désire au point de s'incarner et de prendre sur lui tout le péché, le mal et ce qu'il y a de négatif dans le monde. Voici Jésus-Christ. Voici la bonne nouvelle, la grâce que nous avons reçue et que nous sommes appelés à partager avec tous. Car nous sommes tous, sans exception, faits pour la vie et pour la vie en plénitude. La présence de l'Église dans une grande ville est une parabole de ce mystère du salut. Il me vient à l'esprit le livre de Jonas, un joyau de la Bible, que je vous invite à lire ou à relire personnellement et en communauté. Il n'est pas fortuit que ce soit précisément dans les villes que les apôtres aient implanté l'Église naissante, en rencontrant non seulement le rejet, mais aussi l'accueil, là où, de la manière la plus naturelle, les personnes sont confrontées à la diversité et au changement. Que rien ne vous trouble, que rien ne vous effraye. Ensemble, en tant qu'Église diocésaine, vous pouvez offrir le témoignage évangélique qui libère les meilleures forces d'une humanité bombardée d'images et de mots, mais affamée de justice et assoiffée de vérité. Ayez confiance dans ce fait de plus en plus évident qu'on peut revenir à la foi ou la découvrir pour la première fois à l'âge adulte. Préparez-vous à accueillir les nouveaux commençants, non comme une exception, mais comme la règle de la mission. L'engagement dans les conseils paroissiaux et diocésains n'a pas d'autre objectif que celui-ci. Modifier la sensibilité de chacun grâce à une écoute plus profonde de ce que l'Esprit dit à l'Église. Il serait dommage de les réduire à de simples formalités bureaucratiques. Les conseils paroissiaux sont des espaces d'écoute réciproque pour l'exercice du discernement, sans lequel non seulement chacun suit son propre chemin, si bien que nous courons le risque de ne pas comprendre où le Seigneur nous veut, ce qu'il attend de nous, à quelle conversion il nous appelle. Lorsque nous prenons soin de ces espaces, alors le culte se transforme en vie et des liens de fraternité ainsi que des projets de solidarité entre les personnes apparaissent. J'invite les prêtres à envisager la pratique du discernement communautaire comme l'une des plus grandes opportunités que la synodalité offre à leur ministère. Chers frères, sans vous éloigner de l'essentiel, le fait de vous arrêter régulièrement avec votre peuple pour interpréter la vie des quartiers, les changements culturels, les tensions sociales et les pratiques ecclésiales à la lumière de l'Évangile enrichira et consolera votre ministère. Cela aidera également chacun, ainsi que chaque communauté, à sortir de l'isolement et à faire l'expérience de la joie de l'Esprit-Saint. En effet, quand nous réduisons la vie ecclésiale à une routine dans laquelle chacun reste enfermé dans ses habitudes ou son rôle, ce qui nous manque, c'est l'Esprit. L'Esprit suscite des vocations et les unit, provoquant parfois agitation, discussion, recherche de nouveaux équilibres. Ne vous effrayez pas de tout cela. Mais profitez-en. Les anecdotes que nous avons entendues ce soir nous racontent, ou plutôt nous chantent, combien il y a de vie dans cette Église. L'un d'entre vous a donné le témoignage suivant.
disant, je peux dire sans hésiter que j'aime profondément l'Église, famille de Dieu.

où nous avons tous une place. Un autre a dit, j'ai ressenti une grande joie et une grande responsabilité en devenant un membre plus actif de la communauté et en partageant mes dons avec le reste des membres de l'Église. D'autres encore ont dit, pour nous, servir dans ces programmes n'est pas seulement une façon d'aider, mais aussi une manière de rendre tout l'amour et tout le soutien que nous avons reçu. Voici l'Église, chers frères et sœurs. Voici la musique de l'Évangile, avec son rythme contagieux. Quand elle touche le cœur, elle fait dire qu'on s'est senti accueilli à bras ouverts, comme cette famille venue du Pérou à Madrid. Beaucoup, comme cette sœur et sa famille, ont d'abord peur de s'approcher, car ils ont entendu parler de préjugés et de déceptions. La bonté, même si elle ne vient que de quelques-uns, peut vaincre la peur de beaucoup. Soyez pour tous comme une Bible ouverte, que l'on puisse trouver la parole de Dieu sur vos visages et dans votre vie. L'amour, en effet, est le langage qui fait que tous se sentent chez eux. Merci beaucoup.

Et c'est avec un chant tourné vers la Vierge de l'Almudena que s'achève cette rencontre avec la communauté diocésaine de Madrid. Une soirée comme un grand hymne de foi, a dit le pape Léon XIV, pour renforcer les liens d'une si magnifique famille ecclésiale qui apprend l'art de la polyphonie. La vérité est symphonique, a redit le pape, qui a donc déployé une réflexion à partir des témoignages qui ont été donnés ce soir pour encourager à la mission dans la ville. Une rencontre qui a été souhaitée comme un temps pour renforcer la communion ecclésiale, rencontrer le successeur de Pierre et être renforcé dans la foi et la mission.

Le pape va maintenant rejoindre la nonciature apostolique de Madrid, où il va y passer une dernière nuit, ce mardi matin à 10h.

0: pape rencontrera les bénévoles qui ont contribué à la réussite de cette première étape de ce voyage apostolique dans la capitale espagnole pour guider, veiller sur les fidèles, les accompagner. Les 1,2-1,5 million de personnes lors de la messe de la fête Dieu dimanche, encore les 600 000 participants à la veillée de prière avec les jeunes, bien sûr encore ce soir au stade Bernabéu et hier à la Movistar, le pape qui salue la chorale qui a accompagné, porté la prière et animé aussi ce temps de rencontre pour le diocèse de Madrid cet après-midi. Demain mardi, en milieu de journée, le pape s'envolera pour Barcelone avec deux rendez-vous, la prière du milieu du jour à 13h à la cathédrale Sainte-Croix et Sainte-Eulalie, et la veillée de prière à partir de 19h40. Ce sera depuis un autre stade, le stade olympique Luis Companys de Barcelone. D'ici là, je vous invite à retrouver le flash de nos envoyés spéciaux Philippine de Saint-Pierre et Alic Bonneton ce soir, à retrouver également sur le site internet ktotv.com. Merci beaucoup à Vatican Media pour les images, ainsi qu'à nos traducteurs Muriel Lanchard, Paul Lisowski et toutes les équipes mobilisées pour vous faire vivre ce voyage, alors que le pape, avant de quitter le stade, bénit à nouveau un nourrisson. Très bonne soirée à tous et merci pour votre fidélité.
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0: Chers téléspectateurs, chers auditeurs, bonjour, bonjour à toutes et à tous et merci pour votre fidélité à votre émission Au risque de l'histoire. Alors, une nuit de 1943, au Mont Valérien, un jeune résistant français marche vers le poteau d'exécution. Il a les mains liées, il tremble, il sait qu'il ne reverra plus jamais les siens ici-bas. À ses côtés, un prêtre en soutane murmure quelques mots à voix basse. Ils font l'un et l'autre leur signe de croix, une absolution, une ultime prière. Le condamné, lui, transmet sa dernière lettre, ses derniers mots pour sa famille. Ce prêtre est allemand, il a un nom, Franz Stock. Alors pour cette nouvelle émission de risque de l'histoire, nous allons partir de cette scène répétée des centaines de fois dans l'ombre de la répression nazie. Comment cet homme venu d'outre-Rhin, ce prêtre, est-il devenu le compagnon de route de tant de condamnés français ? Quelles sont ses origines et comment est-il devenu francophile ? Comment arrive-t-il en France dans le contexte de la guerre ? Que nous apprennent son journal de guerre, ses carnets, ses notes sur les fusillés et surtout comment celui que l'on a surnommé l'aumônier de l'enfer a-t-il pu, après la guerre, devenir un artisan de la réconciliation franco-allemande? C'est cette histoire à la fois tragique et lumineuse que je vous propose de voir avec mes deux invités. Guillaume Zeller, bonjour.
1: Bonjour.
0: Merci d'avoir répondu à notre invitation. Vous êtes historien, journaliste. Vous êtes spécialisé notamment sur les recherches sur les chrétiens pendant la Seconde Guerre mondiale. Vous avez publié il y a déjà plusieurs années de cela ce livre à lire absolument, La baraque des prêtres, Dachau 1938-1945. Il s'agit ici de la première édition, mais nos téléspectateurs peuvent voir donc chez Talendier le livre de poche, donc chez ce même éditeur, dans la collection Texto. Et votre, j'allais dire, actualité littéraire, mais il est sorti il y a déjà deux ans.
1: Oui, il y a déjà deux ans.
0: C'est Violette Zabot, qui est ce personnage qui est connu dans le monde anglo-saxon et qui est moins connu du côté de la Manche, de ce côté de la Manche. Violette Zabot, de Londres à Ravensbrück, une espionne face au SS. Alexis Nevieski, bonjour.
2: Bonjour.
0: Merci d'avoir répondu aussi à notre invitation. Alors, vous êtes historien, docteur en histoire.

0: Vous êtes actuellement conservateur général du patrimoine et vous venez de publier le séminaire des Barbelés 1945-1947, Franz Stock, au cœur de la première réconciliation franco-allemande, un ouvrage paru aux éditions Arthège et donc qui est un éclairage sur cette après-guerre de Franz Stock. D'où vient l'expression de séminaire des Barbelés? C'est ce que nous allons expliquer dans cette émission. Alors je me tourne vers vous, Guillaume Zeller, peut-être quelques éléments biographiques avant de voir cette période essentielle que fut à la fois la guerre mondiale, l'occupation allemande, mais aussi l'après-guerre. Qui était Franz Stock avant la guerre? Quelles sont les grandes étapes de son enfance en Allemagne et de sa formation de prêtre catholique?
1: Alors, je répondrai évidemment sous votre regard de spécialiste, mais peut-être quelques éléments tels que je les ai en tête. 1904, sa naissance. Il arrive au monde dans une famille humble, qui n'est pas dans l'indigence ni dans la gêne, mais une famille d'une grande humilité, d'origine paysanne. Il naît dans les contreforts de la Ruhr, dans un village qui s'appelle, petite ville qui s'appelle Neheim, famille d'origine paysanne, mais son père, comme beaucoup à l'époque, se convertit dans la petite industrie locale qui devient florissante à la fin du 19e. Il a un métier, il est graveur sur des petites pièces de ferronnerie dans cette ville où la spécialité c'est l'industrie de la lampe notamment. Mais alors lui va se spécialiser, je crois, ensuite dans l'industrie des chausse-pieds. Il va graver le sigle, on dirait aujourd'hui, de la petite entreprise locale sur les chausse-pieds. Bon, c'est un peu réducteur. Notre Franz Stock est l'aîné d'une famille de 9 enfants. C'est une famille qui va être éprouvée, il va y avoir beaucoup de morts en bas âge. Il est élevé très, très pieusement, c'est une famille très catholique. C'est une région d'Allemagne même ultra-catholique. Il y a la Bavière, la Rhénanie, ce coin de Westphalie. Les études montrent qu'à l'époque, la population est quasiment homogène en termes de foi, c'est la foi catholique. Le Kulturkampf de Bismarck est passé par là, mais avec des résultats assez mitigés.
0: Le Kulturkampf, c'était la lutte contre l'influence catholique en Allemagne.
1: Oui, c'est vraiment des grands éléments de la polémique mise en place par Bismarck pour lisser du point de vue culturel, pour réaliser l'unité allemande sous un prisme essentiellement, en tout cas, j'allais dire protestant, c'est peut-être un peu rapide, mais en tout cas non-catholique, prussien. Voilà. Merci beaucoup, Christophe, c'est beaucoup plus ça. Donc voilà ce qu'on peut dire de son enfance. C'est un gentil garçon, il ne brille pas spécialement à l'école locale, donc une fois de plus, il grandit pieusement. Sa mère, comme dans beaucoup de ses familles, a un rôle important pour transmettre la foi. 1914, c'est la guerre, il a 10 ans, il va en sortir adolescent à l'âge de 14 ans. Ça m'intéressait d'avoir votre point de vue. Je trouve qu'il n'y a pas grand-chose sur cette période de la guerre de 14-18. On sait quand même que alors, le père est mobilisé. Je ne suis pas sûr qu'il aille d'ailleurs dans une unité de mêlée, forcément. Je n'ai pas d'écho d'une guerre de tranchées menée par monsieur Stock. En tout cas, il n'est pas là. La maman de France travaille, retourne un petit peu à la campagne, j'allais dire, pour avoir quelques activités. Et France lui-même aurait contribué à travailler aussi pour faire vivre un peu la famille par des petits travaux, etc. Alors, c'est une hypothèse, je n'ai pas réussi à la vérifier complètement, mais ça expliquerait qu'en fait, il prend pas mal de retard dans sa scolarité,
0: oui.
1: Puisque si mes souvenirs sont bons, il va passer son abitur, c'est-à-dire son bac en 1926. Et donc il aura 22 ans, donc il y aurait peut-être quasiment presque 3 ans de retard si on estime que 18 ans est l'âge de l'abitur. Voilà, en tout cas, ce n'est pas un enfant qui va très très vite. Et voilà, donc 1926, l'abitur de Franz Stock.
0: Allez, Alexis Nevieski, vous voulez rajouter quelque chose à ce qu'a dit Guillaume Zeller?
2: Donc en 1926 aussi, c'est sa découverte de la France, puisqu'il va à Bierville, qui est un congrès catholique. Et l'année d'après, en 1927, c'est le premier étudiant allemand qui arrive pour étudier donc, au séminaire des Carmes, qui est tenu par Monseigneur, celui qui sera Monseigneur Verdier. Donc en fait, il a déjà une attache avec la France, et un amour de la France qui naît juste après ses études.
0: Alors c'est intéressant parce que en 1923 il y a l'occupation de la Ruhr et la Ruhr est un point de conflit entre la France et l'Allemagne. Lui, et c'est très important pour la suite, il a comme une disposition francophile et il croit en l'amitié franco-allemande dès, je ne vais pas dire son plus jeune âge, mais dès les années 20.
2: Non, c'est assez difficile.

0: je vous rejoins, c'est assez difficile de remonter vraiment finement sur l'enfance de, oui. de Franz Stock et sur toute sa partie d'adolescence. Mais ce qui est sûr, c'est que oui, en fait, je pense aussi qu'il est supra. Il a un côté un peu supranational parce qu'il est catholique.
1: Oui.
0: Et que pour lui, qu'on soit catholique, il y a effectivement il y a le Rhin.
1: Oui.
0: Mais finalement, le Rhin n'est qu'une frontière géographique, ce n'est pas une frontière culturelle, spirituelle. Et donc, il va à Bierville, et à Bierville, il tombe amoureux véritablement de la France, puisque l'année suivante, il demande à aller, c'est le premier Allemand qui arrive, après la Première Guerre mondiale, au séminaire des Carmes, à Paris.
1: Donc, c'est une vocation, enfin, il sent très vite sa vocation, c'est une vocation de jeunesse, ou qu'est-ce qu'on sait exactement de son engagement religieux ?
2: Il le sait en effet assez vite, puisque dès 24-25, il commence à faire part à ses parents de son souhait de la vie consacrée. Il pensait d'ailleurs à entrer dans un ordre religieux. On ne sait pas encore s'il pense aux franciscains, mais ce n'est pas impossible. En tout cas, il y a une hésitation, quelques discernements, et finalement, il va se destiner à devenir prêtre de diocésain. Donc, il entre au séminaire de Paderborn à l'époque. Là aussi, je vous rejoins, on a du mal sur ces années à comprendre quelles sont les influences. Alors, il y a Bierville, évidemment, en 26, qui va jouer un rôle très clair, mais il est déjà très engagé dans la voie du séminaire. On sait qu'au lycée, c'est une fois plus, c'est pas un très bon élève, il est juste très bon dans une discipline qui est le dessin. C'est un artiste, hein, fondamentalement, mais en mathématiques, par exemple, il n'est pas très bon. Quelques-uns de ses biographes indiquent quand même que c'est là où il a ses premières lectures. Il y en a une, on cite souvent Benoît XV. Les encycliques de Benoît XV sur la paix l'aurait beaucoup marqué et pourrait expliquer ses engagements ultérieurs en 26
1: ans. En faveur de la paix. Ouais.
2: Bienville, c'est le sillon, hein, c'est Marc Sornier, c'est vraiment, on pourra en reparler. Benoît XV, est-ce qu'il commence déjà à lire Romano Guardini, ces auteurs-là? On ne sait pas encore, mais il y a en effet, il y a encore du travail à faire sur ces années de basculement, de discernement. Mais en tout cas, c'est. On ne peut pas dire non plus que ça soit une vocation, on n'a pas une hagiographie, une légende dorée où le petit Franz, tout petit, était déjà en adoration devant son crucifix tous les soirs. Ça, on ne peut pas l'attester.
1: Alors, il s'investit, en fait, il s'engage dans des mouvements pour la paix entre la France et l'Allemagne dans l'entre-deux-guerres.
0: Ben oui, typiquement Bierville avec Marc Sagnier, mais je ne connais pas très bien son passage avant 1926, mais pour arriver à Bierville, en fait, si vous voulez, c'est quelque chose qui arrive de façon assez annuelle, ces congrès, et il y a de plus en plus d'Allemands. Et à Bierville, c'est la première fois où il y a... Plus, je crois qu'ils sont 4 ou 5 000 Allemands sur à peu près une 15 ou 20 000 personnes. Et donc, il commence à y avoir un élan. Donc, je pense qu'il a suivi un élan, mais je n'en sais pas beaucoup plus.
1: Il y a, oui, Guillaume Zeller.
2: J'allais dire que l'itinéraire de Franz Stock s'inscrit vraiment dans un mouvement qui prend plusieurs formes, qui est polycéphale en Allemagne, voire dans le reste de l'Europe, qui va donner un petit peu tout. C'est-à-dire que c'est vraiment cette grande époque après la guerre. Alors il y a évidemment la légende du coup de poing dans le dos, enfin du coup de poignard dans le dos qui va nourrir directement le national-socialisme et créer les troubles que connaît l'Allemagne à l'époque. Et puis il y a cette espèce de renouveau qui est très orienté sur la nature, sur la marche, sur la fraternité, sur le chant, sur les danses populaires, etc., qui va donner des choses, on appelait ça les mouvements folkish. Donc ça, pour le coup, dénué de toute dimension religieuse, où en effet, des jeunes partent sac au dos pour aller chanter les vieilles chansons prussiennes, bavaroises, rhénanes ou autres. Et il y a un peu la même chose, la même déclinaison du point de vue chrétien. Et donc là, il y a un mouvement, alors c'est très drôle, qui s'appelle le mouvement Quickborn. On pourrait croire que c'est un anglicisme. Et en fait, non, en allemand, Quickborn, ça veut dire fontaine pétillante. C'est assez joli. Très influencé par la pensée de Guardini et dans lequel va se retrouver notre ami Franz Stock. Il va s'engager beaucoup dans ce moment de Quickborn avant de rejoindre des initiatives transnationales auprès de, notamment du Sion, en tout cas du mouvement de Sornier qui va donner ensuite les auberges de jeunesse. Mais donc, on a ces versions, j'allais dire, païennes, qui va donner les Wanderfugel, tous ces mouvements-là qui vont peut-être aussi influencer les jeunesses hitlériennes plus tard. Et il y a cette lecture chrétienne des choses, pas très loin du scoutisme d'ailleurs, par certains aspects. On reparlera de lui, mais Joseph Folier, qui sera un grand ami de Franz Stock, va écrire ou publier dans une revue qui s'appelle L'Appel de la route. Voilà, ça veut tout dire. Donc il y a un peu tout ça. Et du point de vue de la réconciliation franco-allemande, pour ceux qui ont vu Le Rayon et les Ombres, moi j'étais assez frappé en relisant des choses sur

0: sur l'amitié franco-allemande. C'est un peu, von Stock, lui, est dans la version chrétien de ces organisations qu'on peut voir dans ce film remarquable, où on voit Jean Luchaire avec Otto Abetz, la jeunesse socialiste de l'époque, la jeunesse sioniste, etc., qui prêche aussi ce renouveau. Donc il s'inscrit dans ce mouvement, une fois plus, qui n'est pas que chrétien, mais lui est dans la déclinaison chrétienne de tout ça.
1: Il y a des... quelle est la place de la communauté allemande dans les années 20, dans les années 30? Est-ce qu'il joue un rôle spécifique dans cet entre-deux-guerres en tant que prêtre, ni plus ni moins?
2: Alors, il est ordonné en 1932.
1: Oui. France ou en Allemagne?
2: Non, en Allemagne.
1: En Allemagne.
2: Pour le diocèse de Paderborn. Il est d'abord vicaire à Dortmund, dans une paroisse ouvrière. Et puis, comme il est passé par le séminaire des Carmes, et que Mgr Verdier, qui est devenu l'archevêque de Paris, l'a repéré, il lui demande de venir s'occuper de la paroisse allemande de Paris. Et c'est ce qu'il fait. Il arrive au milieu des années 30, vers 1934, 34-35, à Paris, pour être le curé
1: des Allemands parisiens.
2: Parisiens, oui.
0: Si on est dans son parcours biographique, je me permets juste de rajouter peut-être un petit élément que je trouve intéressant. À Dortmund, qui est sa première affectation comme vicaire, il est face à une population extrêmement frustre, hein, beaucoup d'ouvriers polonais employés dans l'industrie locale. Et là, se dessine chez lui aussi une fibre sociale très forte. Il va apprendre le polonais pour parler à ces hommes dont il va devenir l'aumônier pendant 2 ans. On l'a dit aussi, je reviens encore un tout petit peu en arrière, quand il était à Paris, rien que ça, c'est passionnant. Il va passer 3 semestres en France, à Château, comme vous le disiez. Dans ses différents logements, il va se retrouver dans des quartiers vraiment très difficiles du côté d'ici. Notamment, il va faire l'expérience de la pauvreté sociale, de la misère sociale dans la rue. Il sera très sensible. On va retrouver dans sa réflexion des choses qu'on va retrouver dans La France, terre de mission, le livre bien connu. Il y a des intuitions qui voient là. Madeleine Delbrel aussi voit toutes ces choses-là. Lui va les observer comme jeune étudiant à la Ghetto. Il voit tout ça. Il est très sensible aussi à la question sociale.
1: Est-ce qu'on sait comment il réagit vis-à-vis de l'évolution politique allemande en 1933, arrivée d'Hitler au pouvoir? Donc il y a ensuite le Concordat. Alors on a fait énormément d'émissions sur ces sujets, donc voilà, on ne revient pas dessus. Mais est-ce que on sait comment lui, il voit les choses? Est-ce qu'on a des écrits où il montre une inquiétude face à la montée du nazisme?
2: Alors, à ma connaissance, moi, je n'ai pas vu d'écrits, mais en revanche, il a pris ses biographes disent qu'il a pris des positions qui sont pas celles du national-socialisme, mais que ce n'est pas pour ça qu'il est venu en France, qu'il a vraiment été appelé par Mgr Verdier, parce que c'était à peu près concomitant, qu'il avait pris des positions, mais que ce n'est pas que de ces positions qu'il est arrivé en France.
1: Je ne vais pas dire, est-ce qu'il fuit l'Allemagne ou est-ce que le fait d'être francophile, finalement, d'être proche de la France, ça relève d'une sorte de volonté un peu de s'éloigner de l'Allemagne? Enfin, c'est peut-être de la psychologie de...
0: Je vous rejoins totalement. Oui. J'ai beaucoup aimé votre formule en disant « des biographes disent qu'il a pris des positions ». Je partage votre point de vue, c'est ce que j'ai observé moi aussi, mais j'ai vu que des biographes le disent, mais je n'ai pas vu les positions de von Stock. Moi, je n'ai pas vu l'écrit, je n'ai pas vu de lettre. Il n'y a pas de correspondance qui indique à un moment qu'il est ce que beaucoup d'entre nous aimerions qu'il soit, c'est-à-dire un opposant engagé dans la résistance spirituelle au nazisme. Je crois qu'on ne pourra pas lui mettre cette catégorie-là. C'est beaucoup plus complexe et beaucoup plus subtil que ça, et ça ne, évidemment, on va le voir, ça ne diminue pas l'exception de son engagement sacerdotal après. Et on ne peut pas le dire comme ça. Il a cet amour de la France qui survient en 1926 à ce congrès et qu'il transforme quand il va passer un séjour de vacances en Corrèze. Il adore la France, il aime la spiritualité française aussi, l'école française de spiritualité, il lit beaucoup d'ouvrages, Jean de Bérulle et autres. Il aime les paysages de France, il aime peindre les paysages de France, il aime les Français. Et il est parfaitement francophone. Donc c'est assez logique qu'au moment où il faut staffer, dirait-on aujourd'hui, horriblement, ce qu'on appelle donc la mission Saint-Boniface, c'est donc la mission allemande à Paris, on pense à ce jeune vicaire, francophile, francophone, jeune.
1: Il ne cultive aucune idée de revanche telle qu'elle se développe dans les milieux nationalistes.
0: Non, alors il y a une anecdote, peut-être que vous pensez à la même.
2: Oui, allez-y.
0: Qui est amusante. Alors, elle l'est un tout petit peu documentée. Donc on va croire qu'on l'a.

0: pas doublement vérifié, je crois, ni vous ni moi. Moi, pour avoir lu votre livre avec passion, et moi, parce que je travaillais rapidement. Bon, bref, on a une source qui explique qu'il est à la Cato. Il est avec un camarade, ils sont deux séminaristes de Paderborn à la Cato, et il y a des lectures pendant les repas. Et un jour, la décision est prise de lire les mémoires du maréchal Foch, grand soldat, généralissime, vainqueur de 1918, etc., grand chrétien. Et là, quand même, c'est un peu trop pour Franz Stock et son camarade. Et donc, ils vont aller voir, est-ce que c'est Verdier, j'en sais rien. En tout cas, ils vont voir le supérieur, il dit, non, ça, non possumus, ne nous affligez pas la lecture de Foch quand même. Donc, c'est pas un revanchard du tout, on l'a dit tout à l'heure, mais ouais. C'est l'histoire de sa vie. Hein. Il est tout le temps sur le fil du rasoir, sur la ligne de crête, entre son patriotisme viscéral, l'amour de son pays, de ses racines, etc., son amour de la France, son engagement sacerdotal et son engagement de patriote allemand. Hein, tout ça, mais c'est pas un revanchard, non.
1: Non.
2: On a des éléments au moment du début de la guerre, de ses réactions, de la façon dont il aborde les choses, avant de venir précisément à son rôle que j'évoquais en introduction.
1: Au moment de la guerre, il rentre en Allemagne. Il reste pas, il quitte Paris et il reviendra qu'en 1940, après l'occupation de Paris par les Allemands. Donc c'est un Allemand non désiré. En France, donc il repart en Allemagne.
2: Est-ce qu'il devient aumônier? Est-ce qu'il a un rôle au sein des armées? Est-ce que d'ailleurs il y a une aumônerie dans l'armée allemande à cette époque? C'est difficile de le dire.
1: Il n'est pas mobilisé. Ouais.
2: Il n'est pas mobilisé.
1: À ma connaissance, il n'est pas mobilisé. Ça pourrait s'expliquer par ses problèmes de santé.
2: Oui, oui.
1: Donc à ma connaissance, il n'a pas été mobilisé. Dans l'armée allemande.
0: Non, il n'est pas mobilisé. Alors, en effet, c'est important de le souligner. Sa santé est fragile. C'est un homme il est très actif, mais il a une santé fragile. Il parle beaucoup de problèmes d'asthme, notamment à l'époque. Et on va voir très vite qu'il a des problèmes de cœur. Hein, donc, ça, c'est. On va évidemment développer ce point de vue-là ensuite. Mais en effet, il est expulsé. Enfin, il part de France. Il n'est pas expulsé, hein, mais il part de France très vite après la déclaration de septembre 39. On sait qu'il revient quoi en juillet 40
1: 40, oui.
0: Entre les deux, on a pas beaucoup, très sincèrement, d'éléments. C'est que son frère Heinz est mobilisé dans la marine, dans la Kriegsmarine. Mais en effet, on a guère d'éléments. C'est en effet qu'il revient en juillet 40, à la mission allemande à Paris, donc qui est rue Laumont, hein, dans le quartier latin. Il sera très vite accompagné par sa sœur, Franziska, qui sera un peu sa secrétaire pendant des années. Et c'est là que démarre le cœur de son épopée sacerdotale.
2: Comment, dans quelles circonstances est-il nommé au milieu des prisons parisiennes en pleine occupation allemande? Comment se fait-il qu'on aille chercher ce prêtre et qu'on lui dise tu seras aumônier des prisons parisiennes? Qui d'ailleurs prend la décision? Est-ce qu'on sait qui prend une telle décision? Est-ce que c'est le diocèse de Paris ou est-ce que ce sont les autorités politiques? C'est difficile de le dire.
0: Alors là aussi, problème d'archives, problème de... rien n'est très clair dans l'histoire. Donc si on repositionne les faits, il revient à l'été 1940, recteur de la mission allemande à Paris. Mission allemande à Paris, c'est la paroisse des Allemands de Paris, hein, sauf que là, évidemment, les ouailles ont un peu changé. Et en juillet 40, ce sont beaucoup des employés de l'ambassade de France en Allemagne, des états-majors. Et là, il va faire des cérémonies, des activités culturelles. Il y a quelques enfants qui sont là. Donc, il va faire de la catéchèse pour les enfants des officiers allemands du coin. Et puis, en effet, arrive ce moment où il bascule. Il y a quelques éléments de correspondance qui laissent penser qu'il a brigué ce poste. Parce qu'une fois plus, francophone, francophile. Et surtout, il va falloir qu'on entre dans le sujet. C'est animé d'une immense charité. Donc, sa préoccupation, c'est de venir au secours des âmes. Hein, je crois qu'on ne l'a peut-être pas encore assez dit. C'est déjà, on sent que c'est un grand prêtre. Hein, il veut aller porter secours aux plus malheureux. Que s'est-il passé ensuite? Alors, il dépend, lui, de l'archevêque de Cologne. Son autorité à lui, c'est l'archevêque de Cologne à l'époque. Je ne crois pas que ce soit l'évêque de Paderborn. Hein. Il relève directement de Cologne. Il y a une aumônerie pour le gros Paris, en effet, qui est là, qui intervient. Il a des contacts avec les autorités ecclésiastiques parisiennes également. Mais on sait qu'il y a tout un problème. Est-ce qu'il va intervenir comme aumônier en uniforme, ce que souhaiteraient les autorités militaires et SS ou SS allemandes, ou est-ce qu'il va intervenir en soutane, comme un prêtre diocésain? et il va réussir à intervenir en soutane avec un brassard de la Croix-Rouge. Donc il y a des tractations qui ne me permettent pas de répondre précisément à votre question, in fine. Là aussi, il y a encore un petit flou, me semble-t-il, dans ce parcours-là. On n'arrive pas à bien comprendre comment il devient aumônier donc, de trois prisons, le cherche-midi, la santé, Fresne.
2: Oui, c'est un peu l'art du possible. Il essaie, en dépit des autorités, de se frayer un chemin et de bien paraître, finalement, de garder sa soutane, d'avoir ce brassard de la Croix-Rouge.
1: Si je peux intervenir sur ce sujet, parce que dans les années 60, il y a un prêtre allemand qui s'appelle le père Brass, qui était lui-même prisonnier, qui est resté, on en parle peut-être après, qui fait un témoignage et qui dit que, en fait, c'est à la fois les autorités allemandes et le diocèse de Paris qui trouvent un intérêt à ce qu'il soit l'aumônier de prison. Parce que les prêtres français n'arrivent plus à rentrer dans la prison. Donc du coup, ça permet d'avoir un prêtre et il est déjà en très bon terme avec le clergé parisien. Et puis pour les Allemands, c'est quelqu'un qui est sûr, parce qu'il est allemand. Donc en fait, il y a déjà…
2: C'est la personne idoine.
1: C'est la personne, en tout cas, qui fait consensus des deux côtés. Donc je ne sais pas s'il a forcément été d'accord volontaire, ça c'est sûr, mais je pense qu'il y a eu, il a eu deux appels de deux côtés différents qui fait que finalement, il prend cet apostolat qui lui prend de plus en plus de temps, parce qu'au début c'est une journée. Et puis, en fait, plus le temps passe, plus il y a de prisonniers, et plus ça lui prend, et à la fin, ça lui prend 5 jours ou 6 jours sur 7. Donc, ça prend vraiment le pas sur son ministère d'aumônier des Allemands de la place de Paris.
2: Qu'est-ce qu'on sait de son quotidien d'aumônier? Comment accompagne-t-il les prisonniers, les résistants, les otages, jusqu'aux exécutions du Mont-Valérien?
0: Alors là, en effet, ça pourrait être plusieurs émissions. C'est évidemment la partie peut-être la plus poignante. Sauf que moi, en lisant votre livre, j'ai été quand même émerveillé par ce qu'il a fait. Ensuite, on en parlera du séminaire des barbelés. Je rebondis juste sur le propos, un instant.
2: Allez, je vous en prie.
0: Ce que je trouve intéressant, c'est que ce que vous dites est parfaitement juste, mais ça laisse aussi, ça confirme que je pense que Franz Stock n'a pas pris de grande position anti-nazi, pour dire les choses simplement, auparavant. Jamais il aurait pu accéder à ses fonctions s'il avait fait une seule déclaration ou un seul écrit hostile au Troisième Reich. Ce qui ne veut pas dire qu'il en est le partisan, attention.
2: Exactement,
0: mais je pense, et cette prudence, on va la voir partout, et cette prudence peut approuver ou non la méthode, elle va porter beaucoup de fruits. Hein, c'est ce qui va lui permettre d'avoir beaucoup de fruits.
2: La prudence, c'est aussi l'action.
0: Oui, c'est assez évangélique. La prudence, la douceur de l'agneau et la ruse
2: et du serpent. Prudence du serpent.
0: Et la prudence du serpent. Bon, c'est toujours une phrase qui trouble, mais il y a un peu de ça. Là, je pense qu'on va avoir beaucoup de choses à dire sur la question de cet épisode. Qu'est-ce qu'il fait au quotidien? Vous le dites au début, c'est une journée par semaine et ça va devenir de plus en plus prenant, l'accompagnement des prisonniers et des condamnés à mort, qui sont évidemment la conséquence logique des choses. Alors, quelle est la source, peut-être? On travaille à partir de quoi? On travaille à partir de son journal. Son journal était un espèce de serpent de mer, j'allais dire. On savait qu'il existait, certains en avaient vu les bribes, on savait qu'il a été probablement déposé aux archives du diocèse de Paderborn. Et finalement, il a été ouvert à la consultation, en allemand, enfin publié en allemand et traduit en français aux éditions du CERF. Donc c'est le journal de Franz Stock, et c'est un document exceptionnel. Qui retrace jour après jour son activité de 1942 à 1944. Il n'y a pas d'éléments sur l'année 41 alors qu'il est déjà très actif. Donc, et j'ouvre simplement le sujet, son activité c'est d'aller en effet visiter les prisonniers. J'ai été prisonnier, vous m'avez visité. Donc c'est ce qu'il va s'acquitter avec une grande régularité dans les trois établissements dont on a parlé. Ça consiste évidemment à rencontrer les gens, à leur apporter, leur proposer le secours des sacrements, l'accompagnement spirituel, les consoler. C'est officiellement une mission d'aumônier, et c'est ce qu'il veut donner à croire aux autorités allemandes, c'est qu'il ne fait que ça, accompagnement spirituel des gens. Très rapidement, il est aussi amené à accompagner les condamnés à mort et les suppliciés. Première victime accompagnée, c'est Jacques Bonsergent, station de métro parisienne aujourd'hui. Malheureux ingénieur de 28 ans, arrêté par les autorités allemandes dans une sorte de rixe qui n'est pas très clair. On n'a rien à lui reprocher, mais les autorités veulent faire un exemple. On exécute Jacques Bonsergent. C'est la première, j'allais dire, le premier homme qui accompagne la bestie.

0: TikTok. Et donc les choses vont aller s'amplifiant. Et alors, évidemment, quand on lit le journal, c'est hallucinant. C'est-à-dire que c'est plus une journée par semaine, ça peut être 3 jours, 4 jours par semaine. Inlassablement, il parle de la rue Laumont pour aller dans les 3 établissements, en voiture parfois, mais aussi en vélo, en métro, par tous les moyens. Donc il va dans les établissements et puis il va sur les champs d'exécution, au Mont-Valérien essentiellement, sur le chantier de Ballard, où il y a beaucoup d'exécutions, c'est moins, mais c'est quand même c'est le deuxième endroit où on exécute les prisonniers. Et c'est des volumes faramineux, si j'ose parler de volumes. 15 exécutions, 30 exécutions. Et donc il va subir ça jusqu'au mois de 7 août 1944. Il n'y a pas une semaine où il ne reçoit pas un message en disant demain une exécution, deux exécutions, 10 exécutions, 15 exécutions. Au total, entre 700 et 1000 personnes accompagnées. Je dis, il y a un petit flou, parce que son journal permet de très bien documenter ce qui s'est passé au Mont-Valérien, mais il y a cette année 41, il n'y a pas beaucoup d'informations, puisqu'il n'a pas tenu de journal. Peut-être, mais 1000 personnes à suivre, plus d'une exécution par jour en moyenne, et des grands noms. Honoré d'Estienne-d'Orves en 41. On peut citer les Manouchians. Tous les frères Manouchians qu'on dit communistes, etc.
1: Ils sont rentrés au Panthéon.
0: Exactement, mais le Isaac Manouchian se confesse et communie avant son exécution.
1: Oui.
0: C'est Gabriel Péri, le député communiste,
1: oui.
0: Les 5 martyrs du lycée Buffon, et une foule d'anonymes. C'est colossal, oui. C'est glaçant. Et je m'arrête là, ensuite, quelques anonymes, des personnes qui sont jugées, exécutées.
2: Il faut aussi des choses en plus, si je peux me permettre, c'est que non seulement il assiste à l'exécution, ce qui est déjà très éprouvant, mais il va jusqu'au cimetière. Et dans son journal de guerre, pour les familles, il explique où sont enterrés le mari, le père, le frère, le fiancé. Et donc, il va jusqu'à la tombe. Et quand le corps est mort, lui, il est là encore. Il l'amène jusqu'en terre. Ça, c'est sa première activité. Et ça va avoir des conséquences aussi, je pense, pour la suite. La deuxième chose qu'il fait, c'est que non seulement il voit les prisonniers, mais il voit les familles des prisonniers. Et il fait le lien entre... donc c'est pour ça que vous avez tout à fait raison. On croit qu'il fait que de l'aumônerie et qu'un soutien spirituel, mais il fait aussi un soutien humain aux familles. Donc il fait le lien entre les familles et les prisonniers. Et il amène aussi, et il fait le lien entre, d'une certaine manière, le diocèse et les prisonniers, puisqu'en fait il leur amène des livres qui sont donnés par le futur Monseigneur Rodin. Donc en fait, il a une activité d'aumônier, mais il va quand même très loin.
1: Oui. Donc il tisse des liens. Est-ce qu'il a le temps de tisser des liens avec les condamnés et donc avec ses familles? Est-ce qu'on sait si après guerre il sera visité par ses familles afin d'en savoir davantage sur ceux qui sont morts?
2: Ah oui, alors des témoignages, il y a d'Estienne-d'Orves qui fait une très belle lettre avant de mourir à l'abbé Stock, où il dit qu'au début, il l'avait vu juste comme un prêtre, mais qu'en fait, c'est devenu un ami.
1: Oui.
2: Il y a Edmond Michelet.
1: Ah oui. Ouais.
2: Je vous disais qu'il faisait le lien entre la famille Michelet et Edmond Michelet. Quand Edmond Michelet sera ministre et que Franz Stock sera encore derrière les barbelés, il viendra le voir au 14 juillet 1946. Et dans le livre, je relate aussi que plusieurs familles ont encore besoin de comprendre, de voir, et qu'il est assez souvent sollicité. Et les gens viennent jusqu'à Chartres pour savoir comment vraiment ça s'est passé. Donc, quasiment jusqu'à sa mort, il est encore en lien. Et d'ailleurs, ça lui a même sauvé la vie à un moment, parce que quand il est... on passe à la fin de la guerre, il refuse de partir, il reste pour s'occuper des blessés dans l'hôpital Cochin. Et à un moment, les résistants arrivent et ils veulent passer par les armes des blessés, parce que ce sont des Allemands. Et il y en a un qui reconnaît Franz Stock, qu'il avait vu à Fresnes, et il dit bah non. Et en fait, il protège tout l'hôpital. Ouais. Donc en fait, oui, il a vraiment tissé des liens personnels avec beaucoup, beaucoup de gens.
1: Quand vous dites que les familles iront le voir à Chartres, c'est parce que le fameux séminaire des Barbelés, il ira à Chartres.
2: Oui.
1: Il sera à Chartres et il y restera plusieurs années. En fait, les carnets, les notes de Franz Stock, c'est un outil absolument incroyable pour l'historien, parce que finalement, c'est ce qui a aussi permis de reconstituer la liste des figiers du Mont-Valérien, on peut le dire ?
0: Alors, il y a eu d'autres sources, mais en effet, c'est une source remarquable, puisque, comme vous le disiez, tout est l'heure de l'exécution, le nombre de personnes exécutées, le nom, le prénom, l'adresse et l'emplacement dans le cimetière de Thiers, de la Garenne, de Ballard, de, peut-être pas Ballard, non, mais enfin, quelques cimetières de la région parisienne. Donc, effectivement, c'est très bien documenté. On peut avoir un petit regret, c'est que, toujours très prudent, Stock ne met quasiment jamais aucune appréciation sentimentale. Sauf tout ce qui peut toucher au domaine sacerdotal, c'est-à-dire qu'il peut se réjouir d'une belle confession, de quelqu'un qui arrive paisiblement, si on ose dire, devant l'un des cinq poteaux
1: d'exécution
0: du Mont-Valérien. Mmh. Il relate aussi ceux qui ne veulent pas, qui sont rétifs. Alors, il y a des gens qui sont affolés, pas tant que ça, mais il y en a. Il y a des communistes surtout qui sont jusqu'au bout, vive Staline, vive Thorez, vive l'International, etc. Non, monsieur le curé, j'en veux pas, etc. Mais Stock va quand même les voir, et alors là, vraiment. Il ne distingue pas, quoi. Il va vraiment voir tout le monde, juifs, athées, communistes, parce qu'il y a beaucoup de juifs aussi hein, qui sont envoyés comme otages pour être fusillés là. Et donc il ne trie pas, il propose son assistance à tout le monde. Et parfois il y a des surprises extraordinaires. Donc, je vous parlais des Manouchians, c'est quand même pas évident que Isaac Manouchian demande la confession et la communion à la fin. Il baptise beaucoup. Il y a beaucoup de gens qui se font baptiser à Fresnes ou au Cherche-Midi quelques jours ou quelques heures avant son exécution. Il confesse à tour de bras. Il y a toute une chose à faire sur les sacrements. Mais en effet, son journal, c'est une source extraordinaire, mais c'est une source quantitative. Pour le qualitatif, il faut aller chercher les témoignages. Vous parliez d'Estienhoff, de Michelet. Moi, je suis venu avec un petit livre que j'adore. Vous me permettez?
1: Oui,
0: je vous en prie. Un petit extrait. L'auteur s'appelle Georges Enoch. C'est un prêtre, ancien homilier de Saint-Cyr, comme un homme de fort caractère, qui était dans les tranchées en 14, et impliqué dans les réseaux de résistance. Vraiment une personnalité très forte, hein, oui. C'est pas une grenouille de bénitier, mais il est prêtre. Et il raconte, il est à Fresnes, donc en août 44. Ce même jour, 2 août, je vis entrer M. l'abbé Stock, aumônier général des prisons allemandes. Dans toute l'horreur vécue, parmi les visages de démons qui m'entourèrent tout au long de ma captivité, la figure de ce prêtre, si réellement évangélique, en même temps que profondément humain, quoique appartenant à ce peuple inhumain, ne peut se présenter à mon esprit sans m'émouvoir. Il fut vraiment le bon samaritain de notre misère matérielle et surtout morale. Mmh. C'est beau, hein, venant d'un prêtre de
1: hommage,
0: ce
1: caractère.
0: Voilà, l'abbé Georges Enoch, qui sera déporté à Dachau.
1: Alors, il nous reste 15 minutes. On va passer à la fin de la guerre, au tournant 1944-1945. Comment se déroule la capture d'abord de Franz Stock par les Américains en 1944, puisqu'il est allemand et il est vu comme un ennemi? Et après, dans quel contexte est-il choisi pour diriger un séminaire de prisonniers allemands en France? En fait, on a du mal à se dire, dans un tel contexte, on va fonder un séminaire de prisonniers allemands en France.
2: Alors, donc effectivement, hein, il est resté à l'hôpital Cochin, il est prisonnier par les Américains, même si son statut militaire n'est pas déterminé, et il est envoyé dans un camp de prisonniers dans la Manche. Monseigneur Audin, qui s'occupait des prisonniers de guerre français pendant la guerre, avait eu la volonté, avec l'aide de Vichy, mais ça n'a jamais marché, de rassembler les prisonniers de guerre français en Allemagne pour faire un séminaire. Et il va faire en France ce qu'il aurait aimé faire pour les Français en Allemagne. Donc il convainc. Alors c'est un peu compliqué d'expliquer comment ça s'est passé, c'est assez long.
1: On renvoie les téléspectateurs et les auditeurs
2: voilà,
1: de Catéo Radio.
2: Il convainc les autorités militaires françaises, Monseigneur Rodin, hein, donc, qui s'occupe de l'aumônerie des prisonniers de guerre, de faire une branche allemande de cette aumônerie et de regrouper les prisonniers de guerre qui sont séminaristes ou religieux dans un camp pour continuer leur formation et que, vu du côté de l'Église, il puisse y avoir l'Église d'Allemagne de demain, puisqu'elle a été décimée par les nazis, et du côté français, donc des autorités militaires, ils voient ça d'un bon œil, parce que finalement, c'est une forme de dénazification de la population allemande. Donc en fait, les deux esprits convergent. Alors, il y a plein de difficultés politiques, économiques, etc. Mais en tout cas, il faut un directeur pour ce séminaire. Et assez vite, le nom de Franz Stock sort, sauf qu'il fallait le rechercher dans son camp de prisonniers, et ça, c'est pas si simple. Et par personne interposée, finalement, ils arrivent à relocaliser Franz Stock, et ils lui demandent d'accepter de prendre la tête de ce séminaire, ce qui n'est pas si simple pour lui, parce que comme vous l'avez dit, il se considère

0: c'est un artiste, c'est pas vraiment un intellectuel, et pourtant il se retrouve à la tête d'un séminaire. Est-ce que c'est un bon directeur de séminaire? Est-ce que c'est un bon gouvernant? Est-ce qu'il avait malgré tout les qualités pour les qualités pour diriger ce séminaire?
1: En tout cas, c'était la bonne personne au bon endroit et au bon moment. Donc rien que pour ça, il avait toutes les qualités. Ensuite, avec le temps, comme vous l'avez dit, il est malade. Donc, il va devoir pas mal s'absenter, il va être hospitalisé, il va devoir faire des temps de repos. Et on va lui adjoindre quelqu'un qui est peut-être plus… lui, c'est un agneau. Et quelqu'un qui est peut-être plus ferme, parce que parfois, avec les séminaires, il faut peut-être être plus ferme. Donc, il aura un adjoint à partir de janvier 46.
0: Il faut toujours avoir un bon numéro 2. Qui sont ces séminaristes allemands, prisonniers de guerre, qu'ils forment à Chartres? Et est-ce qu'on sait comment lui, Franz Stock, a réagi à cette nouvelle mission, ceci après avoir accompagné des résistants français fusillés? Est-ce que, finalement, il est mu par cette vertu qui est l'espérance de construire demain un monde meilleur et que ce qu'il a pu vivre jusqu'à présent?
1: Alors, je ne sais pas si c'est construire un monde meilleur, mais en tout cas, il est profondément prêtre. Et il écrit dans une de ses lettres qu'il se réjouit de former des prêtres et de participer à la formation de prêtres pour son pays, qui en a besoin. Donc, je pense que son désir profond, c'est de former de bons prêtres pour l'Allemagne. Il n'est pas dans une question politique, il n'est pas du tout là-dessus. Ce sont les séminaristes, donc il va y en avoir au total à peu près 950, 949 qui vont passer, avec des profils très différents. Certains sont diacres depuis qu'ils ont été mobilisés, donc ça fait 5 ou 6 ans, et qui ne sont toujours pas prêtres. Certains étaient encore au lycée quelques mois avant. Ils ont été sortis du lycée pour aller servir, notamment dans l'artillerie anti-aérienne. Et en fait, ce sont des jeunes enfants. Donc en fait, il y a une multitude de parcours. L'un d'eux va mourir, et c'était un orthodoxe. Donc il y a une multitude de parcours. C'est vraiment très, très hétérogène. Et toute la difficulté, toute la réussite, c'est d'avoir fait de ce séminaire quelque chose d'homogène. Tant parce que les profils sont vraiment très différents, que les moments où les gens sont dans leur vocation sont très différentes, et qu'ils rassemblent en fait l'Allemagne, mais c'est un peu comme si on rassemblait un peu tous les séminaires de France en un endroit, avec des mentalités différentes.
0: Vous pouvez intervenir, Guillaume Zeller.
2: Non, mais peut-être quelques éléments qui m'ont frappé. J'aurais pas la prétention d'être complémentaire, parce que c'est… Mais des éléments qui m'ont frappé…
0: Le séminaire des barbelés.
2: Ouais, c'est… Moi, ce qui me touche, parce que vous avez la gentillesse de rappeler, moi j'ai travaillé sur la baraque des prêtres à Dachau. Hein, c'est un peu ces chrétiens qui se retrouvent dans un univers carcéral, moins violent pour peut-être à Chartres qu'à Dachau, bien sûr. Mais il se passe des choses tout à fait étonnantes. Non, ce que je voulais simplement dire, c'est que moi je suis toujours… La personnalité de Franz Stock reste pour moi une énigme. J'ai vraiment le plus grand mal à le cerner, et je vous rejoins totalement en fait sur cette belle façon de le présenter. C'est vraiment un prêtre de Jésus-Christ. Il est avec son charisme inégal, sa santé inégale, son énergie inégale, son intellect inégal, etc. Mais il est vraiment, c'est un prêtre de Jésus-Christ. Ceci dit, attention, c'est pas un intellectuel, mais c'est très intéressant de voir notamment toutes les conférences qu'il fait quand il est à Paris au Monnier, et qu'il va continuer à faire après à Cherbourg ou à Chartres. Il va quand même vous faire des conférences sur Rilke, sur Pascal, sur j'en ai parlé, sur l'École française de spiritualité. Avec ses confrères, il a des débats pour savoir s'il est possible d'avoir une appréhension, une compréhension de Dieu. Pendant la nuit entière, ils sont plongés dans des débats de philosophie, de théologie. Ouais. Non, c'est plus loin. Il est très formé. Il a dû être très bien formé à Paderborn. L'autre point sur lequel je voulais me permettre d'insister, je voulais insister tout court, c'est aussi les conditions matérielles dans lesquelles tout ça se fait. Alors évidemment, les choses ont évolué, mais au début, et notamment la première expérience, alors ce qu'il va vivre à Cherbourg, c'est pas un séminaire, mais Orléans, puis Chartres, c'est, sommaire, pardonnez-moi d'être commun comme les choux, mais sommaire de chez sommaire. C'est vraiment la soupe est infâme, il fait froid, les gens sont empilés les uns sur les autres, ils sont mal vêtus, les couvertures sont sales, etc. Ils travaillent dans des conditions quand même de pauvreté, en tout cas de précarité, très très fortes.
1: Oui, au début, ils n'ont pas de papier. Donc en fait, quand ils peuvent prendre des courses, c'est

0: du carton. Et c'est sur... Il n'y a pas de livre.
1: Ouais.
0: Y a pas de meubles.
1: Ouais.
0: Effectivement, le début est très compliqué. Et d'ailleurs, à un moment, même Franz Stock dit à un moment, bah, maintenant, il faut nous aider parce qu'on va devoir arrêter. Ce n'est pas possible.
1: Et l'enseignement est en allemand ?
0: L'enseignement est en allemand, oui.
1: D'accord. Comment, en quoi le séminaire des Barbelés peut-il être considéré comme un laboratoire de réconciliation franco-allemande, puisque c'est ce que vous expliquez dans votre livre, mais aussi de reconstruction spirituelle. Alors, je pense que la reconstruction spirituelle, elle est facile à imaginer, mais la réconciliation franco-allemande, moins. Et puis, comment Franz Stock travaille-t-il concrètement à changer le regard de ses futurs prêtres allemands sur la France, la démocratie, mais aussi la responsabilité de leur pays dans la guerre ?
0: Voilà, il y a beaucoup, beaucoup de questions.
1: Il vous reste 7 minutes.
0: Oui, donc, par où commencer ? Vous pouvez répéter...
1: Alors, la première question, c'est en quoi le séminaire peut être considéré comme un laboratoire
0: de réconciliation ? Alors, c'est un petit peu étrange, parce qu'effectivement, le séminaire, les Allemands sont derrière les barbelés, donc on pourrait dire qu'ils n'ont pas de contact avec l'extérieur. Néanmoins... il y a d'abord, on a parlé de la précarité, il y a des collectes qui sont faites pour les aider, donc par des ordres religieux, par des séminaires. Il y a l'évêque de Chartres qui est très bienveillant, qui la première fois qu'il les voit leur dit « mes enfants
1: ».
0: Et donc ça, c'était un choc pour eux parce qu'en fait, ils avaient un père. Le commandement militaire français est très bienveillant. Quand ils arrivent à Chartres, le commandant qui s'appelle Gouru arrive et les salue et leur fait un discours de bienveillance. Donc ils ont le sentiment quand même qu'il y a toute une bienveillance et qu'ils ne pourraient pas être là si jamais il n'y avait pas cette bienveillance. Et pour prolonger l'histoire, parmi ces 949, certains vont devenir évêques et l'un d'eux qui s'appelle Émile Stiel, va recevoir l'anneau épiscopal de Mgr Arsquet quand il sera lui-même évêque en Allemagne. Et donc on voit qu'il y a quand même une transmission de la pensée, une transmission spirituelle. Il raconte aussi les séminaristes qu'il y a des ordinations dans ce séminaire par un évêque français qui appelle des Allemands alors qu'il y a un évêque allemand de passage, et que donc, en fait, il voit que l'Église est vraiment universelle,
1: et que
0: l'université de l'Église dépasse finalement les questions, on parlait de frontières tout à l'heure, les questions de frontières. Et ça perdurera après la guerre, ces séminaristes former une association qui viendra très souvent en France. Ils sont aussi très en contact avec l'abbé Jauneur, qui était un petit peu le secrétaire général qui organisait la vie matérielle du... Donc, en fait... Et d'ailleurs, Saint Jean 23 le dira, hein, il dira que ce séminaire, c'est vraiment la réconciliation de la France et de l'Allemagne, et c'est un honneur pour l'un comme pour l'autre. Donc,
2: ce qui est intéressant, c'est que Mgr Roncalli, nonce apostolique en France à l'époque,
1: futur Jean 23,
2: est venu une fois certainement, mais plusieurs
0: fois. Il a ordonné deux prêtres. Il est venu quatre fois, il a ordonné deux prêtres, et en fait, il était supérieur... entre guillemets, canonique du séminaire, puisqu'en fait, l'évêque français ne pouvait pas être supérieur des Allemands, et comme c'était territorialement en France, ça ne pouvait pas être un évêque allemand. Donc c'était Mgr Roncalli qui avait vraiment qui portait le séminaire et qui a aidé d'ailleurs aussi la reconnaissance des diplômes du séminaire, parce que pour être un séminaire, il faut que les diplômes soient reconnus.
1: Donc précurseur, on peut le qualifier de précurseur de la réconciliation franco-allemande, et est-ce qu'on peut même parler d'une forme de... être pionnier de la construction européenne, c'est le très serait trop fort, ou c'est très concrètement l'universalité de l'Église que vous évoquiez, qui a finalement participé à cette réconciliation franco-allemande.
0: En 1998, Jacques Chirac écrit à Helmut Kohl, et il parle de pionnier dans sa lettre, ou de précurseur, je ne sais plus comment il le dit, en expliquant qu'en fait la réconciliation, c'est quelque chose de tous les jours, des petits pas, et que c'est en mettant des briques sur un mur que finalement on construit quelque chose, on fait un pont. Et bien Franz Stock a été l'un de ces passeurs qui a construit, qui a permis, mais ce n'est pas la seule initiative bien évidemment, mais c'était l'un de ces vecteurs qui a permis la réconciliation et que la jeunesse allemande, parce que ces jeunes deviendront prêtres, gardent un lien, une attache avec la France, et que finalement ils tissent des liens les uns avec les autres.
1: Il a transformé des consciences allemandes à partir de la France. Est-ce qu'on connaît son rayonnement en

0: en Allemagne, j'allais dire au-delà du rayonnement qu'il a pu avoir en France, à Chartres. C'est difficile de le dire.
1: Ouais, je pense qu'il n'a pas eu beaucoup de rayonnement en Allemagne. Et d'ailleurs, il meurt oublié de tout le monde.
0: Il meurt oublié de tout le monde.
1: Des Français comme des Allemands. Donc, je ne sais pas ce que vous en pensez. Je pense qu'en Allemagne, il n'y a pas un rayonnement.
2: Non, alors ce qu'on sait, c'est évidemment qu'il faut le dire, il meurt en février 48.
1: 48, oui.
2: A priori d'une complication de fragilité cardiaque. Et en effet, c'est stupéfiant. Il est enterré dans un carré du cimetière de Thiers, où il avait lui-même accompagné des centaines de fusillés, en tout cas des dizaines de fusillés quelques années auparavant. Il a une tombe toute simple, une petite croix, etc. Et il est question à un moment que tout soit concaténé et que ses ossements soient dispersés. Donc il y a une intervention qui est faite, une petite cagnotte. Donc on va sanctuariser un tout petit peu sa tombe, mais qui reste très modeste, toujours à Thiers. Et c'est que dans les années 60, 64, je crois,
1: C'est 63.
2: 63, que il sera translaté, si j'ose dire, c'est pas très joli, dans une église qui jouxte quasiment, je crois, le séminaire des Barbelés, l'église de Saint-Jean-Baptiste. Oui. Et là, il a une belle sépulture aujourd'hui.
0: Et c'est là où on reconnaît son rôle beaucoup plus officiellement.
2: Oui, mais enfin, ça reste quand même très modeste. Oui. Hein, mais quand même, voilà, pendant presque 15 ans, il sera dans une modeste petite tombe creusée dans la terre. Donc aujourd'hui, je crois qu'il y a un monument dans sa ville natale, une petite plaque sur sa maison. Il y a quelques éléments, mais c'est... Alors, par contre, il faut peut-être dire un mot de la question de la béatification. Je ne sais pas où on
1: je
2: en
1: sais
2: est.
1: Pas. En fait, j'ai contacté le postulateur de la cause, qui m'a donné accès, ou qui m'a plutôt donné des accès à des archives, mais je ne sais pas du tout où en est la cause, mais effectivement, il y a un procès de béatification qui est en cours.
0: Eh bien, merci à tous les deux d'être venus sur notre plateau, d'évoquer ce personnage absolument fascinant, un homme de conscience, en fait, et un vrai prêtre catholique, le séminaire des Barbelés, Alexis Neviaski, donc 1945-1947, Franz Stock au cœur de la première réconciliation franco-allemande, un ouvrage paru aux éditions Artege. Guillaume Zeller, donc La baraque des prêtres d'Achao, 1938-1945, paru chez Talendier, disponible en poche, vous le voyez à l'écran, dans la collection Texto, les éditions de poche, des éditions Talendier, et votre actualité littéraire, c'est ce personnage absolument magnifique, Violette Zabot, de Londres à Ravensbrück, une espionne face aux SS, un livre paru également aux éditions Talendier. Je veux signaler ce livre aussi, La liturgie dans les camps, un livre absolument magnifique. Je veux vraiment saluer cet ouvrage, un travail absolument remarquable, Célébrer la messe à Auschwitz aux éditions du Cerf. On y découvre le quotidien de ces hommes dans les camps, un nombre de sources absolument impressionnant, et aussi l'influence qu'a eu la guerre, l'influence qu'ont eu les camps dans la liturgie elle-même après-guerre. C'est absolument fascinant. La liturgie dans les camps, célébrer la messe à Auschwitz aux éditions du Cerf. Il me reste à vous remercier, chers téléspectateurs, chers auditeurs, pour votre fidélité. N'hésitez pas à parler de nous autour de vous. Nous avons parlé de la Deuxième Guerre mondiale. Plusieurs émissions ont été consacrées à cette époque, donc n'hésitez pas à aller sur ktotv.com, et si vous êtes amoureux de l'histoire, rendez-vous sur storiavoce.com, qui est notre partenaire. Merci beaucoup et à la semaine prochaine pour un nouveau numéro de votre émission Au risque de l'histoire.

Chers amis, quelle joie de vous retrouver comme chaque samedi soir. Et en plus, ce premier samedi du mois de juin est un peu particulier parce que nous avançons vers la fin de la saison de QCM.

0: deuxième, mais nous nous retrouverons en septembre. Et ce soir, j'accueille trois invités que vous connaissez déjà, puisqu'ils ont été finalistes cette année. Ils sont là, très impatients, dans La foi et la bonne
1: humeur.
0: Sans plus attendre, si nous découvrions le cadeau du mois.
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0: Une croisière à gagner, mais avant de la gagner, commençons la première manche. Bonsoir, je suis très heureux de vous retrouver comme chaque samedi soir dans l'émission QCM sur KTO. Effectivement, nous sommes déjà en juin et pour le monde de la télévision, c'est la fin d'une saison. Mais ce soir, nous allons jouer avec trois invités que vous connaissez sans doute puisqu'ils ont été finalistes tout au long de l'année. Et sans plus attendre, je vous présente et je vous propose de passer un moment avec Damian. Bonsoir Damian.
3: Bonsoir Jérémy.
0: Comment allez-vous ?
3: Bien, un peu fatigué quand même.
0: Alors vous êtes fatigué parce que ce qu'il faut dire à ceux qui l'auraient oublié, c'est que Damian a un métier très particulier. Racontez-nous, Damian.
3: Oui, je suis accompagnateur de voyage, guide conférencier. Je viens de terminer mon premier Cologne-Paris à vélo, voyage culturel à vélo, 10 jours de vélo entre Cologne et Paris.
0: Ouais, ça, c'est magique, ça donne envie, surtout à quelques semaines des grandes vacances d'été. Bon, bah, j'espère que vous allez, malgré le vélo qui s'est arrêté hier soir, pouvoir briller pendant 2 minutes en tête-à-tête avec moi. Vous êtes prêts ?
3: Oui.
0: Alors allons-y, Damian. Parmi les 4 séquences de l'année liturgique, lors de quelle fête figure le Veni Sancte Spiritus ? La Pentecôte, Pâques ou le premier dimanche de l'Avent ?
3: Pentecôte.
0: C'est la bonne réponse, mais là, vous jouez contre vous-même, donc il n'y a pas besoin de buzzer. Où se trouve la cathédrale Saint-Corentin ? À Tours, à Nancy ou à Quimper ?
3: Quimper.
0: Bonne réponse. En hébreu, que signifie Horeb ? Temple, aride ou malheur ?
3: Aride.
0: Troisième point à la suite. Bravo. À qui est dédiée la cathédrale de Saint-Sauveur de Cayenne ? Saint-Sauveur Giordano, pardon, Saint-Jean de Matha ou Jésus-Christ ?
3: Saint-Jean de Matha.
0: Non. C'est à Jésus-Christ. Quelle petite sœur du Sacré-Cœur de Charles de Foucault, missionnaire, fut assassinée en Algérie le 10 novembre 1995 ? Sœur Marie Stella, sœur Odette Prévost ou sœur Faustine Kowalska ?
3: Sœur Odette Prévost.
0: Bonne réponse, 4e point. Qui sont Tertius mentionnés dans la lettre aux Romains et Sostène dans la première aux Corinthiens ? Le fils de Paul, des calligraphes pour Paul ou des ouvriers avec Paul ?
3: Des ouvriers avec Paul.
0: Non, c'est plus joli, ce sont des calligraphes. En Jean 14, quel apôtre demande à Jésus pourquoi il ne se manifeste pas au monde à tous ? Pierre, Jude ou Philippe ?
3: Pierre.
0: Non, il s'agissait de Jude. Où se trouve la basilique cathédrale Notre-Dame et Saint-Vaast ? Tunis, Marseille ou à Arras ?
3: Arras.
0: Excellente réponse. Vous marquez 5 points, Damian. La fatigue, pour le moment, n'a pas de conséquences sur vos prouesses. Je suis très heureux de retrouver Bernard. Bonsoir, Bernard.
4: Bonsoir, Jérémy.
0: Comment vous portez-vous ?
4: Ça va.
0: Ça va, ça se maintient. Ça se maintient ?
4: C'est bon.
0: Alors, je sais que dans les coulisses, il y a l'épouse de Bernard qui a aussi participé cette année à QCM. Donc, elle va sans doute vous porter chance.
4: Oui.
0: Alors, pour ceux qui auraient oublié, d'où venez-vous, Bernard ?
4: J'habite Corbeil-Essonne.
0: Donc, Corbeil-Essonne, en région parisienne.
4: Dans l'Essonne.
0: Et que faites-vous là-bas maintenant que vous êtes à la retraite ?
4: Je suis retraité de la fonction publique territoriale.
0: Bien.
4: Et puis, donc, je suis retraité depuis 2022, octobre 2022.
0: OK.
4: Et je fais, surtout je suis accompagnateur de catéchisme, donc catéchumène
0: pour adultes. Nous allons passer 2 minutes tous les deux ?
4: Oui, mon grand, oui.
0: Vous êtes prêts ?
4: Oui.
0: Alors c'est parti. À qui s'adresse l'hymne corse « Que Dieu vous garde, reine et mère universelle, par qui on s'élève jusqu'au paradis »

0: À la Vierge Marie, à la Corse ou à Sainte Clotilde?
1: À la Vierge Marie.
0: Bonne réponse. Premier point. Quelle mer reçoit les eaux du Jourdain? La mer Morte, la mer Rouge ou la mer de Galilée?
1: La mer Morte.
0: Excellente réponse. Deux points. Quel âge a eu la chaîne KTO le 13 décembre 2024? 15 ans, 25 ans ou 35 ans?
1: 25 ans.
0: J'allais vous donner un indice, mon âge. Très bonne réponse. On ne rit pas, Damien. Lequel est saint patron de l'Église universelle? Saint Jérôme, saint Augustin ou saint Joseph?
1: Saint Joseph.
0: Quatrième point. Quelle bienheureuse bourguignonne était la mère de saint Pierre le Vénérable, abbé de Cluny? Ringarde de ses murs, prends garde de ses murs ou je mange de ses murs?
1: Oh, ringarde de ses murs.
0: Cinquième point, vous êtes désormais à égalité avec Damian. Dans la phrase liturgique « Kyrie eleison », que signifie le mot « Kyrie » ? Christ, Seigneur ou « Prends pitié » ?
1: Christ.
0: Non, c'est Seigneur, Bernard.
1: Oui.
0: Selon Homère, quel autre dieu ou déesse était contre les Grecs et du côté des Troyens comme Aphrodite, Artémis et Arès? Apollon, Athéna ou Héra?
1: Héra.
0: Il s'agissait d'Apollon.
1: Apollon.
0: Où se trouve la basilique cathédrale Saint-Pierre, Saint-Paul et Saint-André? À Saint-Pierre, à Saint-Paul ou à Saint-Claude?
1: À Saint-Claude.
0: Très bonne réponse, Saint-Claude dans le Jura.
1: Dans le Jura.
0: Vous marquez votre sixième point. Vous êtes en tête de cette première manche pour le moment. Mais attendez, il nous reste la présence féminine de ce plateau, Annie. Bonsoir Annie.
2: Bonjour.
0: Comment allez-vous?
2: Bien, je vous remercie.
0: Très heureux de vous retrouver.
2: Ben oui, c'est partagé.
0: C'est gentil. Alors Annie, d'où venez-vous?
2: Ah, je viens du Val-de-Marne, de Vincennes.
0: De Vincennes. Vous avez beaucoup d'occupations à Vincennes.
2: Oui, oui, certainement. Je suis une retraitée active.
0: Alors racontez-nous, parlez-nous d'un engagement ou de quelque chose que vous faites et que vous avez envie de partager ce soir.
2: Je continue le catéchisme, mais pour le primaire, hein, pour les enfants du primaire. Et par ailleurs, je fais partie de la conférence Saint-Vincent de Paul.
0: Ah oui.
2: C'est-à-dire de la visite aux personnes seules. Et en l'occurrence, pour moi, ce sont les personnes âgées particulièrement.
0: Pour le moment, il faut que vous dépassiez 6 points si vous voulez choisir 2 thèmes dans la manche 2. Annie, vous êtes prête?
2: Oui.
0: Alors c'est parti. Annie, quelle prière fut enseignée par l'ange de Fatima en 1917 à Lucia, Francisco et Jacinta? Ô mon Jésus, ô mon bateau, orage, ô désespoir.
2: Ô mon Jésus.
0: Excellente réponse. Qui écrivit l'hymne Panis Angelicus pour la fête du corps du Christ? Thomas d'Aquin, Jean-Sébastien Bach ou Grégoire le Grand?
2: Grégoire le Grand?
0: Non, c'est Thomas d'Aquin. En 1881, quelle idée fut lancée par un prélat aveugle, Monseigneur de Ségur et Mademoiselle Tamisier? Les congrès eucharistiques, les pèlerinages à genoux ou la soutane pour les laïcs?
2: Les pèlerinages à genoux.
0: Ah, vous êtes dur. Ce sont les congrès eucharistiques. Quel pape est venu inaugurer le collège des Bernardins restauré? Benoît XVI, Jean XXIII ou Jean-Paul II?
2: Benoît XVI.
0: C'est une bonne réponse. En octobre 2008, et c'était en direct sur KTO. En 2014, la procession de la fête Dieu a été relancée dans la ville où elle fut d'abord instituée par l'évêque de Neuchâtel, de Nîmes ou de Liège?
2: De Liège.
0: 3 points, bonne réponse. Quel couturier a créé les ornements des célébrants pour les JMJ de 1997 et pour la réouverture de Notre-Dame de Paris en 2024? Pierre Balmain, Jean-Charles de Castelbajac ou Gianfranco Ferré?
2: Jean-Charles de Castelbajac.
0: Ah oui, le fameux. Que peut-on voir dans la cathédrale Saint-Jean de Lyon ? Une horloge astronomique du XVIe siècle, une chaire du IIIe siècle ou la cape de Saint-Martin ?
2: La cape de Saint-Martin.
0: Non, c'est une horloge astronomique du XVIe siècle. Ah, oui. Annie, vous marquez 4 points, mais c'est très bien. Et une suite logique. 4 pour Annie, 5 pour Damiane et 6 pour Bernard. Bernard, c'est vous qui allez choisir 2 thématiques pour la manche suivante et Damiane, une thématique, comme d'habitude. C'est parti. La deuxième manche, en chemin, c'est ma manche préférée. C'est là qu'il faut se démarquer des autres pour aller à la finale de ce soir, mais aussi se qualifier pour la grande finale. Alors, c'est vous, mon cher Bernard, qui allez choisir 2 thématiques parmi les 6 que je vous propose comme chaque semaine. Elles sont les suivantes. Saints et témoins de la foi, Bible, l'Église et son histoire, liturgie, sacrement et prière, art, culture et foi ou questions providentielles. Bernard, quels sont vos choix ?
1: Bible et questions providentielles.
0: Ah, j'aime bien quand on choisit questions providentielles, c'est rare. Et vous, Damiane ?
3: L'Église et son histoire.
0: L'Église et son histoire, je ne suis pas surpris.
1: Non.
0: Nous avons les 3 thématiques de ce soir. Annie, Bernard et Damiane, vos scores sont remis à 0. Et maintenant, vous buzzez pour répondre. Vous êtes prêts ?
3: Oui.
1: Oui.
0: Bible. Notre nom vient de l'hébreu qui signifie « séparé ». Beaucoup d'entre nous éprouvaient un désir particulièrement vif de faire la volonté de Dieu. C'est pour éviter toute souillure que nous vivions souvent à l'écart des païens, mais aussi de nos compatriotes moins intransigeants. Flavius Joseph a dit de nous que nous étions un groupe de juifs.
3: Damien. Les zélotes.
0: Pardon ?
3: Les zélotes.
0: Non, ce ne sont pas les zélotes. Un groupe de juifs faisant profession d'être plus pieux que les autres et donnant de la loi l'explication la plus précise.
2: Les pharisiens ?
0: Ce sont les pharisiens. C'est une excellente réponse, Annie. Vous marquez 1 point. Contrairement aux sadducéens, nous acceptions l'apport de la tradition orale interprétée par les docteurs. Les évangélistes, notamment Matthieu, ont dénoncé l'hypocrisie de certains d'entre nous, trop formalistes et attachés à la lettre de la loi. Saul était l'un d'entre nous, de même que Joseph d'Arimathie. Nous sommes les pharisiens, vous marquez 1 point. Quand vous êtes éliminé dans cette partie, vous ne pouvez pas rejouer. Nous enchaînons avec une question providentielle. Jusqu'en 1969 et la simplification du vêtement, ma version ecclésiastique se distingue par ses larges bords et sa coiffe réduite. Elle est confectionnée en feutre, en castor ou en loutre noire. Les membres de la hiérarchie ecclésiale se différencient par ma couleur et celle de mon cordon. Ma version pontificale est entièrement rouge, est appelée galéro, et son port est un privilège du collège cardinalis. Elle est imposée au nouveau cardinal par le pape lors du consistoire public. Placée sur son lit de mort, elle est ensuite suspendue au-dessus de son tombeau. De quoi s'agit-il ? Oui, Damiane ?
3: Non, la coiffe, non.
2: C'est la tête.
3: La calotte ?
0: Ce n'est pas la coiffe ou la calotte, mais vous vous approchez quand même. Je vous aide un peu. Vous pouvez jouer, Annie et Bernard. Hein ?
2: Je laisse sur le bout de la langue.
0: Bernard ?
1: Ce n'est pas la chasuble.
0: Ce n'est pas la chasuble. Annie ?
2: C'est la...
1: On voit que...
2: C'est pas la toque non plus.
0: C'est pas la toque, c'est voilà, quand il y a du soleil. Bon, vous n'avez pas la réponse, vous avez tous les 3. C'était tout simplement le chapeau.
2: Oh.
0: Oh.
2: Ah,
1: ok.
0: Une question relative à l'Église et son histoire.
1: Aïe, aïe.
0: Depuis le XXe siècle, on trouve sur mon territoire un observatoire astronomique. Je domine le lac d'Albano, qui a accueilli les épreuves d'aviron et de canoë-kayak lors des Jeux olympiques d'été à Rome en 1960. J'ai obtenu le label des plus beaux bourgs d'Italie. Oui, Damiane ?
3: Castel Gandolfo.
0: Une bonne réponse. Vous marquez votre premier point. J'ai obtenu le label des plus beaux bourgs d'Italie, en partie grâce à lui, grâce aussi à la

0: collégiale pontificale de Saint-Thomas de Villeneuve, qui bénéficie de l'extraterritorialité. Celle-ci a été conçue par le Bernin, de même que le palais actuel, où, depuis 1604, les papes viennent se reposer l'été. Il s'agit de Castel Gandolfo. Vous êtes Damian et Annie à égalité avec un point, mais je suis sûr que Bernard va vous rattraper sur cette question relative à la Bible. Mon nom et mes anagrammes sont des patronymes courants au sein de la population d'origine israélite. Je suis homonyme d'un cap de Normandie, proche de Cherbourg, mais vous, vous doutez que je n'ai rien à voir avec lui. Au chapitre 34 de la Genèse, j'ai tué avec Siméon tous les hommes de la ville de Sichem après le viol de notre sœur Dina par le prince de la ville. Fils de Léa et troisième fils de Jacob. De moi descendent Myriam, Aaron et Moïse et toute la tribu qui ne reçut pas de terre en Canaan, mais la charge du culte. Damian.
1: Lévi.
0: N'hésitez pas. C'est une excellente réponse. Vous marquez votre deuxième point. Il s'agit de Lévi. Question providentielle. Dès que mes souverains ont pris possession de moi, ils se sont rangés, du côté des guelfes papistes dans les luttes de pouvoir pour la gouvernance du Saint-Empire germanique. Ils n'ont jamais cessé depuis de soutenir Rome. Ils en ont obtenu mon émancipation religieuse en 1751 par un concordat qui me plaçait directement sous l'autorité de la papauté et non plus de l'évêché, voisin. Je suis évêché depuis 1887 et archevêché depuis 1981. Les mariages princiers respectent la tradition du dépôt du bouquet en l'église Sainte-Dévote. Bernard.
2: Pas principauté de Monaco.
0: Il s'agit de la principauté de Monaco. Les mariages princiers respectent la tradition du dépôt du bouquet de l'église Sainte-Dévote, patronne de ma principauté, dont le catholicisme est religion d'État. Il s'agit de Monaco, et je savais que Sainte-Dévote, ça allait vous éclairer. Vous êtes à égalité, Annie et Bernard. Damian, vous êtes sélectionné pour la finale de ce soir. Cette question ne vous concerne donc que tous les deux, Annie et Bernard. Vous connaissez sans doute mon esprit aventureux, mais peut-être pas le caractère profondément religieux de mes motivations. Convaincu d'avoir été choisi par Dieu, j'entends contribuer à l'accomplissement des temps et au retour du Messie grâce à la conversion de l'univers et à la délivrance de Jérusalem. C'est pourquoi Paul Claudel m'exalta en 1927. C'est pourquoi aussi, malgré ma vie en concubinage et l'accusation d'avoir encouragé l'esclavage des Indiens, Léon XIII reconnut en 1892 l'exemplarité de ma foi et m'introduisit dans la galerie des héros catholiques sans faire de moi un saint, 400 ans après ma grande découverte.
2: Oh, non.
0: Bernard, vous pouvez jouer. Annie.
3: Christophe Colomb.
0: Et oui, il s'agit de Christophe Colomb. C'est donc vous, Annie et Damian, qui irez à la finale de ce soir. Bernard, regardez le cadeau que nous vous offrons.
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0: 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Bon, Bernard, j'espère que vous n'êtes pas trop déçu.
2: Non, non.
0: Ça fait partie du jeu.
2: Non, c'est bon.
0: C'était très chouette de vous avoir.
2: J'ai hésité longtemps, ben, j'ai mais vu. Bon.
0: C'était très chouette de vous avoir deux fois cette année.
2: Merci.
0: Vous
2: merci.
0: Repartez avec un cadeau. Vous allez embrasser votre épouse que j'aime beaucoup.
2: Merci.
0: Et est-ce que vous voulez nous passer un message avant de partir?
2: Je veux juste saluer mes petites filles, Lydia Marie, qui va avoir 4 ans
0: oula.
2: En octobre, et sa sœur Cécilia Zelda, qui va avoir 2 ans en juillet.
0: Eh bien, votre grand-père vous embrasse, je vous embrasse aussi. Je vous souhaite un très bel été, Bernard.
2: Merci beaucoup.
0: À très bientôt, et sans plus attendre, nous allons jouer la finale de ce soir. La finale de ce soir qui oppose Annie à Damian. Il y a un peu de stress sur le plateau, je ne vous le cache pas. Chers amis, voici les différentes thématiques de ce soir. Je les tiens entre mes mains. Il revient à Damian d'en choisir une parmi toutes ses cartes. Damian, j'espère que vous allez faire le bon choix. Allez-y.
1: J'espère aussi.
0: Une seule carte, Damian. De quelles thématiques avez-vous ?
1: Les oliviers.
0: Les oliviers, très bien. Vous pouvez poser votre carte. Que le meilleur gagne, le plus rapide aussi. Attention, hein, vous décrochez la timbale de la saison, là. Hein. Vous êtes prêts ? Alors allons-y. Dans le livre des juges, les arbres se réunissent pour proposer quelle fonction à l'olivier ? Dans le livre des juges, Annie ?
3: De roi ?
0: Devenir leur roi. Excellente réponse. Premier point. Archevêque d'Armagh, de quel pays Saint-Olivier Plunkett était-il donc le primat ? Damian ?
1: L'Angleterre ?
0: Ce n'est pas l'Angleterre. Annie ?
3: La Grande-Bretagne.
0: Ce n'est pas la Grande-Bretagne.
3: L'Écosse ?
0: Attendez, il faut que ce soit jaune. Damian ?
1: L'Écosse ?
0: Ah, il a peur de rien. Hein. Ce n'est pas l'Écosse. Annie, est-ce que vous voulez encore tenter votre chance ?
3: Le Pays de Galles.
0: Ce n'est pas le Pays de Galles. Damian ?
1: États-Unis.
0: C'est pas vous qui avez la main. Allez-y.
1: États-Unis ?
0: Non, bon, vous n'avez pas la réponse.
3: L'Irlande.
0: Sur le fil, bravo Annie. C'est l'Irlande. Vous marquez votre deuxième point. Calomnier, en quel siècle était-il pendu à Londres sous Charles II ? Calomnier, en quel siècle était-il pendu à Londres ?
1: 17e.
0: 17e siècle, en 1681. C'est une excellente réponse. De quelle matière précieuse Salomon fit-il recouvrir les deux kéroubims en bois d'olivier placés dans le sein des saints ?
3: En or, hein, de
0: en
3: l'or.
0: En or, bravo, Annie, quelle rapidité. Ouais. 3 à 1, attention, Damian, tout peut basculer sur cette question. Selon le psaume 127, quand ta femme est dans ta maison comme une vigne généreuse, qui sont autour de la table comme des plants d'olivier ?
3: Annie. Les enfants ?
0: C'est une bonne réponse, tes fils. Ce sont donc les enfants. Il me restait à vous poser quel produit de l'olivier mélange l'évêque à des parfums pour bénir le saint ? Crème ?
3: L'huile.
0: L'huile. Ouais. Quel oiseau porta un rameau d'olivier à Noé ? Une colombe. C'est vous, Annie, qui irez à la finale du mois avec vos 4 points. Damian, vous avez été toute l'année, enfin, les deux fois vous êtes venu un très bon concurrent, mais là, je vois que vous êtes chic. Vous avez laissé à Annie la victoire de ce soir, mais regardez ce que nous vous offrons.
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0: Je vous laisse la parole, Damian, avant de nous dire au revoir.
1: Oui, je veux saluer différentes personnes. Ich grüße erstmal die Deutschsprachigen und Deutschen jenseits der Vogesen. Je salue les Allemands et Germanophones au-delà des Vosges. Je salue ma famille, mes parents, mes sœurs, mes neveux, mes petites nièces, ma cousine qui m'a accueilli sur Paris et ma tante. Et puis je salue aussi mes anciens élèves et puis tout mon meilleur ami qui était avec moi au mois d'octobre, pour la première session, Guillaume. Merci.
0: C'était Cannes, le festival de Cannes il y a quelques semaines. C'est pire que Cannes, hein, il a gagné la Palme d'Or. Merci beaucoup Damian, à très bientôt. Annie, alors nous allons nous retrouver dans 3 semaines pour la grande finale du mois de juin de la saison.
3: La surprise.
0: La surprise.
3: Non, je ne m'y attendais pas, vraiment. Mais
0: écoutez, c'est toujours comme ça. Donc, révisez un peu, gardez votre bonne humeur et on se retrouve à

0: la fin du mois, d'accord ?
1: Entendu.
0: Chers amis, il est déjà l'heure de nous quitter. Je vous souhaite une très bonne soirée. Passez de bons moments en famille. Et puis surtout, n'oubliez pas que vous pouvez nous regarder en replay sur kto.tv.com. Nous allons nous retrouver la semaine prochaine avec trois autres finalistes qui sont venus cette année participer à QCM. Faites attention à vous, mais aussi aux autres. Excellente soirée et à la semaine prochaine.

0: Bonjour et merci de nous retrouver pour La foi prise au mot, votre rendez-vous de formation et de réflexion. Aujourd'hui, dans la série des 20 ans de notre émission, nous nous attaquons à un sujet qui touche au cœur de la foi, la vie éternelle. On se l'imagine souvent comme un temps sans fin de félicité et de bonheur, mais la Bible et la tradition théologique nous corrigent bien vite. Dans la Bible, l'espoir d'une vie avec Dieu après la mort ne surgit que lentement, et avec Jésus-Christ, et particulièrement chez saint Jean, cette vie devient une réalité présente. Celui qui croit a déjà la vie éternelle. D'où une série de questions. La vie éternelle, c'est maintenant ou c'est pour après? Est-ce que l'espérance chrétienne de la résurrection n'est que l'espoir de l'immortalité de l'âme? Et surtout, que devient notre identité dans ce passage? Enfin, que signifie concrètement cette éternité passée face à Dieu? De nombreuses questions, vous le voyez, que je vais poser à mes deux invités, dont Paul Denisot. Bonjour.
1: Bonjour.
0: Vous êtes prêtre du sanctuaire de Montlignon, vous êtes membre de la communauté Saint-Martin, et vous êtes aussi professeur de théologie dogmatique. Et puis, Paolo Rodriguez, bonjour.
2: Bonjour.
0: Vous êtes professeur de théologie et de sciences biomédicales à l'Université catholique de Lille. Alors, peut-être pour commencer, est-ce que cette question de la vie éternelle, c'est une question qui préoccupe la théologie et préoccupe, mettons, le sanctuaire de Montlignon, dont je rappelle qu'il se spécialise un peu dans des questions de purgatoire?
1: Alors je pense que ça préoccupe la théologie parce que c'est quand même, ça préoccupe tout en fait, parce que c'est quand même le but de l'existence, le but de la foi, c'est le dernier article du credo, j'attends la résurrection des morts et la vie du monde à venir, donc c'est la question du sens de notre existence, et ça préoccupe de manière très concrète nos contemporains, qui se posent peut-être pas forcément la question de la vie éternelle en ces termes, mais où sont ceux que j'ai aimés? Est-ce que ma grand-mère, mon grand-père que j'ai aimé, même si je suis pas très croyant, où est-ce qu'ils sont? Est-ce qu'il y a une espérance de les retrouver un jour?
0: Est-ce qu'il y a des travaux encore en théologie où c'est une question réglée et on est passé à autre chose?
3: Je pense que voilà, une des tâches de la théologie, c'est parler de l'homme en Dieu, de sa création jusqu'à ses fins dernières. Donc cela, évidemment, concerne la théologie, continue à le concerner. Il a des travaux surtout en anthropologie théologique, en sociologie, il s'avère sur le salut. C'est une question qui continue à nous interroger, surtout quant à l'expression adéquate pour notre temps.
0: C'est ça. Comment le dire et
3: comment le dire aujourd'hui, voilà.
0: Tout à fait. Alors, la question de la vie éternelle, assez curieusement, quand on regarde la Bible, c'est une question qui, finalement, semble pas préoccuper tant que ça l'Ancien Testament. Finalement, on a l'impression que les gens, ils vont mourir et puis ils descendent dans la fosse, comme on dit. Est-ce que ça vous... Enfin, moi, personnellement, ça m'a toujours interrogé. Est-ce qu'on peut vivre, justement, en se disant, bon, à la fin, c'est fini?
1: Alors c'est d'ailleurs une question parce que Israël ne croit pas forcément à une plénitude de vie après la mort, contrairement à ses voisins comme l'Égypte. Et c'est progressivement que le peuple d'Israël va s'ouvrir à une espérance. Effectivement, ce qui compte pour Israël, c'est la fidélité aux promesses de Dieu maintenant et la terre que Dieu leur donne maintenant, terre de bonheur. Et c'est progressivement dans les épreuves de son existence, en particulier lors de la déportation à Babylone, que le peuple juif va s'ouvrir au mystère de la résurrection. Il n'y a plus de temple, plus de roi, plus de terre, et le peuple va découvrir que finalement Dieu est tout-puissant, qu'il est partout, et surtout qu'il est fidèle. Et que s'il est fidèle et tout-puissant, il ne peut pas abandonner, comme dit le psaume, son ami à la mort. Et au contraire, moi je trouve ça très beau de voir que la foi du peuple d'Israël s'est désenveloppée, et

0: en particulier lorsqu'il a été même menacé d'élimination.
1: Évidemment, la Bible ne fait pas de philosophie, donc le terme éternité n'existe pas. Ce qui existe, c'est l'éternel. Dieu est l'éternel, donc olam, mais pas dans le sens qu'il vit pour toujours, mais que, comme vous dites bien, il est fidèle à sa promesse. Donc, ça renvoie à Exode 3, « Je suis celui qui sera avec vous ». Hein, que pareil, après la Septante, pas traduit comme « Je suis celui qui est » en termes métaphysiques, mais ce n'est pas ce que le texte est en train de dire. Le texte est en train de dire que Dieu est éternel, parce qu'il est fidèle à ses promesses jusqu'au bout, même dans l'infidélité du peuple.
2: Dans ce que vous dites, je retiens quelque chose qui va être très important avec, enfin, pour nous. La vie éternelle, ce n'est pas simplement ma petite vie qui se poursuit, c'est le rapport avec Dieu.
1: Voilà, nous avons parfois une conception spatiale et temporelle de l'éternité, comme en espace d'abord, en lieu, et d'autre part comme en temps sans fin. Mais précisément, d'un point de vue théologique, l'éternité, c'est Dieu. C'est partager la vie de celui qui est, lui, l'éternel. Et donc, c'est plutôt entrer dans le mystère que Dieu est en tant qu'il est éternel. Et donc, disons que ce n'est plus espace-temps, mais plutôt de l'ordre d'une relation dans laquelle on entre.
2: Est-ce que vous êtes d'accord?
3: Ah, moi, je suis tout à fait d'accord.
2: Vous ne savez pas dire le contraire.
0: Si je traverse les ravins de la mort, je ne crains aucun mal, car ta main est avec moi, ton bâton me guide et me rassure. En fait, c'est la vie éternelle, c'est une relation, fondamentalement. Mais comme l'enfer, c'est le refus de la relation.
2: Et donc, on va essayer après de réintroduire un peu de temps, un peu d'espace, ou de voir comment est-ce qu'on peut penser avec... Mais cette question de la relation, vous la percevez comment, enfin, ou peut-être, comment est-ce que les gens vous la renvoient lorsque vous les rencontrez?
0: Mais, en fait, d'abord, la question qu'on se pose, c'est où?
2: Oui.
0: Où est ma grand-mère?
2: C'est ça.
0: Et donc, on voudrait trouver à tout prix un espace, un lieu, Et en fait, justement, tout ce que nous apprend la révélation, et en particulier le mystère pascal du Christ, c'est pas le « où », c'est « avec qui ». Et c'est la parole du Christ au bon larron, « aujourd'hui, tu seras avec moi au paradis ». Ou quand saint Paul dit « je désire m'en aller pour être avec le Christ ». Donc, toute la question, et c'est la liturgie des funérailles, d'ailleurs, chrétienne, elle va dans ce sens-là, c'est « Seigneur, accueille-le auprès de toi ».
2: On va passer de l'Ancien au Nouveau Testament et je vais vous proposer d'écouter un texte qui justement va peut-être un peu dans notre sens là qu'on est en train de ce qu'on est en train de construire, c'est-à-dire de peut-être de se décentrer des questions du où et du quand. On va quand même y revenir, mais je vous propose qu'on écoute le 17e chapitre de l'Évangile de Jean, ce sont les versets 1 à 8.
4: Ainsi parla Jésus. Puis il leva les yeux au ciel et dit « Père, l'heure est venue. Glorifie ton Fils afin que le Fils te glorifie. Ainsi, comme tu lui as donné pouvoir sur tout être de chair, il donnera la vie éternelle à tous ceux que tu lui as donnés. Or, la vie éternelle, c'est qu'ils te connaissent, toi, le seul vrai Dieu, et celui que tu as envoyé, Jésus-Christ. Moi, je t'ai glorifié sur la terre en accomplissant l'œuvre que tu m'avais donnée à faire. Et maintenant, glorifie-moi auprès de toi, Père, de la gloire que j'avais auprès de toi avant que le monde existe. J'ai manifesté ton nom aux hommes que tu as pris dans le monde pour me les donner. Ils étaient à toi, tu me les as donnés, et ils ont gardé ta parole. Maintenant, ils ont reconnu que tout ce que tu m'as donné vient de toi, car je leur ai donné les paroles que tu m'avais données. Ils les ont reçues, ils ont vraiment reconnu que je suis sorti de toi, et ils ont cru que tu m'as envoyé.
2: Voilà, vous êtes toujours sur Catéo, la foi prise au mot. Nous parlons de la vie éternelle en compagnie de Dom Paul Denisot, recteur du sanctuaire de Montlignon, et de Paulo Rodriguez, professeur de théologie à l'Université catholique de Lille. Alors, Paulo Rodriguez, j'ai voulu lancer assez vite ce texte parce qu'il y a quelque chose d'assez curieux. Justement, vous disiez, il n'y a pas de temps. On a l'impression dans le texte, la fameuse définition, la vie éternelle, c'est qu'ils te connaissent, toi, le seul vrai Dieu et celui que tu as envoyé, Jésus-Christ. Bah, ça va, je le connais. J'ai écouté, j'ai lu l'Évangile.

0: l'Évangile, ben, ça y est, j'ai ma vie éternelle.
1: Bon, d'abord, il faut situer le texte.
0: Oui.
1: Donc, c'est Saint Jean, déjà à la fin du 1er siècle, et que dans le Nouveau Testament, il y a plusieurs conceptions de la vie éternelle. Si on prend par exemple Saint Matthieu, c'est décalé à la fin des temps.
0: Oui.
1: Donc il a une forme de jugement, etc. Saint Jean le situe dans le présent. Ça veut dire que la vie éternelle n'est pas quelque chose à venir, mais elle est déjà là où j'ai rencontré le Christ et j'ai adhéré à lui. Donc la vie, c'est lui, puisqu'il l'a reçue aussi du Père. Et donc il donne de ce qu'il a reçu. Donc nous sommes devant une autre conception de la vie éternelle comme étant déjà réalisée là où j'ai retrouvé le Seigneur et j'ai adhéré à lui. C'est pourquoi elle va dire, c'est l'épisode de Marthe et de la résurrection de Lazare, hein. Marthe est une très bonne juive, dit « Je sais qu'il ressuscitera le dernier jour ». Et le Seigneur dit « Moi, je suis la résurrection », ça veut dire « C'est là et maintenant ». Et c'est pourquoi elle pose ce geste de faire revenir à cette vie-ci Lazare pour dire « Je peux le faire ». Donc c'est déjà là où j'ai trouvé le Seigneur, la vie éternelle est déjà commencée, mais pas tout à fait totalement accomplie. Ça veut dire qu'il a quelque chose à faire encore dans cette histoire qui est la nôtre, et après aussi.
0: Oui, mais en même temps, Paulo Rodriguez, je l'ai dit, vous êtes aussi professeur d'éthique biomédicale. La fin de vie, vous connaissez bien, je vous ai reçu là-dessus, c'est douloureux. Cette vie-là, elle est nulle. Enfin, je veux dire, c'est ça la vie éternelle, ce monde-là, avec ces gens qui souffrent. Enfin, comment est-ce qu'on peut tenir ça ?
1: Bon, là, on est encore dans ce monde-ci. Qui est le nôtre,
0: n'est-ce
1: pas ? Évidemment que c'est une question qui surgit beaucoup en fin de vie. Qu'est-ce qui va se passer ? Comment ? Je pense que, d'un point de vue de la foi chrétienne, il faut dire qu'il y a un non-savoir si on veut décrire l'au-delà. Par ailleurs, nous ne trouvons pas de mots pour le dire. Mais ce qui reste, c'est cette confiance fondamentale dans le Seigneur que, par ailleurs, Jésus a déjà démontré sur la croix. « Dans tes mains, je rends mon esprit. » Ça veut dire, même s'il se descend à la profondeur de la mort, je te fais confiance. Et je pense que cette parole qu'il faut apporter aux personnes qui sont dans ce passage, que par ailleurs le christianisme a classé comme agonie, ça veut dire comme lutte, il y a quelque chose qui est à laisser. Hein. Dans la mort, on laisse quelque chose. Hein.
0: Mais vous maintiendriez l'idée que dès cette vie-là, cette vie si compliquée, si difficile, où c'est tellement… Enfin oui, la vie est complexe, hein, enfin, puis elle est souvent tragique. Il y a
1: évidemment,
0: quelque chose…
1: Mais je pense que dire que la vie éternelle commence déjà ici, c'est dire que le Seigneur nous accompagne à travers nos souffrances, nos adversités. Je suis celui qui sera avec vous. Là où j'ai rencontré Dieu, même si je dois passer à travers des épreuves, des difficultés, je sais que je ne suis pas seul dans cette traversée.
2: La vie éternelle, c'est aussi l'Esprit Saint, c'est lui qui est Seigneur et qui donne la vie et qui sanctifie le monde. Et par la grâce que le Seigneur me donne au baptême, par la grâce qu'il nous donne, la vie éternelle, elle est déjà commencée. Elle n'empêche pas les épreuves, elle n'empêche pas les difficultés, mais nous avons les arts de la vie éternelle et nous attendons son accomplissement. C'est ça aussi que cette vie éternelle, elle est déjà reçue, elle est vécue aujourd'hui, mais nous attendons sa pleine manifestation. Mmh. Et Saint Jean nous dit dans sa première épître, nous lui serons semblables, car nous le verrons tel qu'il est.
0: Mmh. Donc on est dans un entre-deux, c'est ça que vous
2: c'est
0: diriez
2: un déjà, c'est un concept très fort en théologie,
0: oui.
2: C'est déjà là, et pas encore. Comme dans le royaume de Dieu, Saint Matthieu utilise le royaume de Dieu, lui, comme catégorie. Le royaume de Dieu, il est déjà là et pas encore. Il est déjà là parce que Jésus est là, c'est lui le royaume de Dieu, mais on attend son accomplissement définitif.
0: Dans le texte de Jean, il y a quelque chose, il y a une sorte de condition. Hein. La vie éternelle, c'est qu'ils te connaissent. C'est-à-dire qu'il y a besoin, il y a quelque chose qui est de l'ordre du savoir ou de la connaissance. Comment est-ce que vous le...
1: Oui.
0: Je vous poserai la même question.
1: Ce n'est pas une forme de gnose, évidemment.
0: Oui, c'est pas...
1: Je dirais que c'est entrer dans le mystère de Dieu dans lequel le Père engendre le Fils dans l'Esprit. Ça veut dire que l'éternité, plutôt qu'un cadre figé que je contemplerai comme étant tout donné, que je saisisserai qui est Dieu, c'est entrer dans ce mystère toujours plus grand.
0: Mmh.
1: Je dirais que l'éternité, c'est avancer dans cette connaissance et amour de Dieu sans jamais parvenir au bout de cette connaissance. Donc c'est une progression, c'est Grégoire de Nyssa qui va parler des pectas, ça veut dire qu'il y a une progression dans cette connaissance, vision et amour de Dieu, que ce n'est pas statique.
0: Et c'est ça que je trouve intéressant, c'est qu'il y a une idée, oui, il y a une idée, y compris dans ce monde, par la prière, par l'étude,

0: études, etc., on progresse dans la vie éternelle d'une certaine
1: voilà,
0: façon.
1: Voilà, on progresse déjà à chaque fois que je lis la Bible, à chaque fois que je prie, que je fréquente les sacrements, j'entre dans une relation plus profonde avec Dieu, mais que la mort ne termine pas, tout au contraire, elle ouvre à d'autres possibilités de progression, je dirais, épectase, dirait Grégoire de Nice.
0: Mmh. Paul Denisot.
2: Alors, connaître aussi, c'est au sens de la relation, c'est d'aimer. Et donc, que la vie éternelle, c'est qu'ils te connaissent, toi, Dieu, le Père, et celui que tu as envoyé, Jésus-Christ, c'est d'être en communion avec le Seigneur. Et en fait, là-dessus, quand on parle de vie éternelle à nos concitoyens, aux gens, on voit bien que vie éternelle, c'est quelque chose qu'on ne souhaite pas vraiment, parce que vous l'avez dit tout à l'heure, ça fait interminable, et personne ne veut d'une existence interminable, c'est horrible.
0: Oui, c'est ça.
2: L'autre objection, c'est de dire, la vie éternelle, ça ne m'intéresse pas, moi, ce qui m'intéresse, c'est la vie dans le présent, et pourtant, il y a quelque chose d'un désir dans le cœur de l'homme de vivre la vie pleine, la vie vraie. Et si on regarde, on fait les expériences de temps en temps d'une vie pleine où on se dit, tiens là, il y a quelque chose de la vie éternelle, enfin il y a quelque chose de la vie pleine. Et c'est dans des expériences très, très basiques, hein. Quand l'équipe de France écrase l'équipe d'Angleterre à Twickenham au rugby et qu'on entend la Marseillaise, on sent quelque chose de la communion. Quand vous avez un concert avec un chanteur qui chante avec tous ses fans, ils veulent surtout pas que ça s'arrête ce moment. Il faudrait que le concert dure des heures et des heures encore, ou qu'un jeune regarde un film qu'il trouve trop court et ah non, ça s'arrête, c'est trop. Et en fait, il y a quelque chose de la vie éternelle, c'est cette communion, et on en fait l'expérience de manière plus sérieuse, la naissance d'un enfant, je pense. Quand une mère porte sur son sein l'enfant à qui elle a donné naissance, il y a une espèce de communion qui est incommunicable, en fait. Voilà, je pense que la vie éternelle, quand le Seigneur nous dit la vie éternelle, c'est qu'ils te connaissent, toi, Dieu, le Père et Jésus, c'est d'entrer dans cette communion, parce que nous sommes faits pour la communion.
1: Je dirais que alors, vous rejoindre qu'il faut sortir de cette idée du repos éternel. Je pense que l'éternité n'a rien dans le repos, tout au contraire. Oui. Je pense Dieu comme un attracteur vers lequel nous allons de plus en plus vite. L'image que je donne quand je fais cours, c'est une chute libre, sans parachute, mais sans fond, où on accélère toujours. Ça veut dire qu'on va de plus en plus vite vers celui qui nous attire sans jamais pouvoir saisir le fond. Ça veut dire ce que Dieu est en lui-même, dans son essence, est inconnaissable. Nous verrons sa gloire, hein, le Fils que le Père prononce depuis toute éternité. Mais je tiens que cette question de la vision de Dieu est difficile. On utilise les sens, voir, mais pourquoi pas entendre. Nous entendons la parole de Dieu, qui est le Verbe. Nous goûtons peut-être, nous sentons. Donc, on décrit la vie éternelle en termes de sens, dont la vision. Hein, mais est-ce qu'on peut voir la lumière? On est plutôt aveuglé par la lumière.
2: Sur le repos, je pense qu'il y a une dimension de repos, mais effectivement, ce n'est pas la dimension du repos des morts ou repos de la sieste forcée en maternelle. C'est le repos de « je me repose dans la relation avec l'être aimé ». Je sais que ça ne me sera pas enlevé. C'est stable. Il n'y a plus de recherche de bonheur, il n'y a plus de perte, de peur de perdre le bonheur, il n'y a plus de... Je goûte à cette joie, et cette joie, elle est définitive, même si je n'ai jamais fini de l'approfondir, de la découvrir et de me laisser surprendre par elle.
1: Pour vous rejoindre, oui, le concept de paix, dans le sens de coïncidence aussi avec soi-même, ça veut dire qu'il n'y a plus de tension. Je suis ce que je dois être, au moment présent dans cette relation. Ça veut dire l'éternité aussi comme l'accomplissement de la personnalisation de la personne. Je deviendrai vraiment ce que je suis appelé à être, sans tension entre ce que je suis et ce que je devrais être. C'est la coïncidence avec mon être authentique qui était dans le dessein de Dieu.
2: C'est saint Paul qui dit « je connaîtrai comme je suis connu
0: ». Oui, et avec cette idée, effectivement, qu'il y a une sorte d'évolution. Enfin, c'est très important actuellement de se dire, nous sommes dans un moment entre deux. Il y a le vieil homme, je pense à Paul, hein, le vieil homme et l'homme nouveau. Pour l'instant, on est déjà là, pas encore. C'est ça
1: Oui, je pense, il est sorti de cette vision qui nous donne toute la peinture dans le grand musée européen, de la contemplation d'un tableau figé.
0: C'est ça.
1: Et on se dit toute l'éternité comme ça, ça va être difficile.
0: Oui, ça va être long.
2: Surtout à la fin du...
1: comment représenter de manière visuelle la relation? C'est ça la question d'un point de vue de l'art chrétien.
0: C'est
1: donc
0: ça.
1: On a figé cela d'une manière...
2: Frangelico, de temps en temps, essaie de le représenter comme une danse. Parce que vous avez une danse des bienheureux, alors c'est figé, mais c'est la représentation d'une activité, mais d'un...

0: cosmos hein, dans ouais. l'éternité. Hein, est-ce qu'on va en, la musique de Bach pourra être encore entendue ou elle reste ici comme une œuvre humaine qui n'aurait pas de, d'éternité aussi. Donc c'est la question non seulement de mon salut, de qu'est-ce que je deviens, mais tout ce qui est la construction humaine, spirituelle, intellectuelle, qu'est-ce qu'elle devient aussi ?
1: C'est ça, la vie pleine, en fait.
0: La vie pleine.
1: Oui, pas la vie.
2: Je crois que Gaudium et Spes ouvre cette porte pour dire tout ce qu'il y a de beau, tout ce qu'il y a de grand dans l'humanité, eh bien, traversera la mort.
1: Après, il va savoir ce qu'on va mettre sur le jukebox.
2: Exactement.
1: Hein. C'est ça. qu'est-ce qu'il y aura dans la
2: qu'est-ce
1: playlist
2: que ça veut dire Qu'est-ce que ça veut dire C'est vrai que c'est.
1: Ce qui est intéressant, c'est que j'ai l'impression que vous êtes en train de nous dire qu'il faut un peu se décentrer de nos représentations, parce que les textes, la manière dont la théologie a construit aussi cette doctrine, et sont très très très prudents. Est-ce qu'on est d'accord avec ça? Parce que je vais quand même essayer de vous reparler de choses qu'on a tous dans la tête, mais est-ce qu'on peut dire ça quand même? Est-ce que, pour que les téléspectateurs soient très au clair, en fait, on n'en sait pas grand-chose. Est-ce qu'on peut le dire comme ça?
0: Je pense qu'on sait quelque chose. Il y a une incertitude quant aux détails. Ça veut dire qu'on ne peut pas décrire la réalité divine avec notre langage qui a été constitué pour décrire notre monde. Ce à quoi je ne connais pas les détails, hein. La représentation, je pense que si on veut avancer dans cette compréhension de l'éternité, il faut sortir de la représentation, surtout de la représentation visuelle, et donc de mettre l'accent sur la relation à Dieu. Et de ça, j'ai une idée déjà ici, hein, à partir d'abord des relations humaines et après de ma relation à Dieu lui-même, quoi qu'il en soit des expériences spirituelles de chacun.
1: Est-ce que vous êtes d'accord avec cette idée?
2: Oui, et en fait, régulièrement, l'Église a remis, mis en garde contre des représentations. Parce que les représentations, elles nous aident à dire quelque chose, mais surtout, il faut savoir qu'on ne sait pas ce que c'est. C'est d'abord une non-connaissance, la vie éternelle. Encore que, comme vous le disiez, il y a quelque chose dans nos relations humaines, dans la relation d'amour en particulier, qui nous fait pressentir ce que peut être la vie éternelle. C'est-à-dire que quand on aime quelqu'un, on veut l'aimer pour toujours. Et on se dit, c'est pas possible d'aimer que pour un moment. Vous voyez, une des. Par exemple, dans les écoles, quand on parle de la mort avec les enfants, on nous demande d'intervenir parfois avec délicatesse, hein, parce que c'est. Mais les enfants de 7 ans ou de 8 ans se posent beaucoup de questions, mais pas la question de leur propre mort. La grande peur qu'ils ont, c'est de perdre les êtres aimés. Et là, il y a quelque chose aussi qui vient nous dire, mais c'est pas possible que ce soit terminé. Quand j'ai aimé, c'est pas possible que ça se termine avec l'être aimé. Et il y a quelque chose dans le cœur de l'homme qui lutte. Qui crie contre la mort. Notamment, vous savez, on l'a dans le Cantique des Cantiques, l'amour est fort comme la mort. Eh bien, le Christ, par sa résurrection, va nous dire non, l'amour est plus fort que la mort. Et l'amour que tu expérimentes aujourd'hui, il peut être porté par un plus grand amour qui lui donne une éternité.
1: Alors, on va, dans la deuxième partie de l'émission, essayer de, quand même, de vous faire dire des choses. Non, mais je vais vous poser des tas de questions, vous allez voir, bon. Mais je vous propose qu'on fasse une petite pause et qu'on écoute un magnifique texte très central dans cette réflexion sur la vie éternelle. C'est le texte d'Irénée de Lyon contre les hérésies. C'est le fameux livre 4, chapitre 20.
3: Car s'il est impossible de vivre sans la vie, et si la vie n'existe que par la participation à Dieu, et si cette participation à Dieu consiste à voir Dieu et à jouir de sa bonté, les hommes verront Dieu pour vivre, devenus immortels par cette vision et parvenant jusqu'à Dieu, ce que, comme nous l'avons déjà dit, les prophètes signifiaient sous des figures, à savoir que Dieu serait vu des hommes qui portent son esprit et attendent sans cesse son avènement. Car la gloire de Dieu, c'est l'homme vivant, et la vie de l'homme, c'est la vision de Dieu. Si déjà, en effet, la manifestation de Dieu par la création procure la vie à tous les êtres qui vivent sur la terre, combien plus la manifestation du Père par le Verbe procure-t-elle la vie à ceux qui voient Dieu ?
1: Voilà, donc on est bien sur KTO, nous parlons de la vie éternelle en compagnie de Dom Paul Denisot, recteur du sanctuaire de Montlignon, et de Paulo Rodriguez, professeur de théologie à l'Université catholique de Lille. Le texte est magnifique, hein, c'est un texte extraordinaire avec ce beau balancé, gloire de Dieu, homme vivant, vie de l'homme, etc. Qu'est-ce qu'il faut retenir de ce texte?
0: Surtout ce concept, sans ironie, de

0: progression. Hein.
1: Oui.
0: L'homme est créé image de Dieu, il doit acquérir sa ressemblance. Donc quand Irénée écrit ce texte, il n'a pas encore question du péché originel qui sera plutôt développé par saint Augustin. Et donc il a une vision extrêmement positive de la personne humaine et de sa progression. Donc l'homme a déjà l'image de Dieu, mais il doit acquérir sa ressemblance par le don de l'Esprit en lui qui est la vie. Donc l'homme, est, chez saint Irénée, est spirituel parce qu'il a reçu le don de l'Esprit qui lui permettre de progresser jusqu'à atteindre finalement la communion avec Dieu. Donc ce qu'il appelle la participation à la vie divine.
1: Est-ce qu'on peut aller jusqu'à dire justement que la vie éternelle, c'est la divinisation ?
0: Voilà, que ce soit les pères grecs, que ce soit les pères latins, on parlait de la divinisation de l'homme. Au fond, c'est le plus profond désir de la personne humaine, c'est d'être Dieu. Le récit, espérons, c'est peut-être très optimiste.
1: Oui. Il y aurait des choses que j'aurais un peu.
0: Voilà, de ressembler à Dieu, c'est déjà la Genèse. Hein. Mm. Vous serez comme des dieux, ça exprime un désir, mais pas par nos propres moyens, évidemment. Donc c'est là qu'il y a ce concept de participation. Ça veut dire qu'il nous sera donné de participer de sa vie, de sa joie d'être Dieu.
2: Oui, moi je rajouterais peut-être deux choses. C'est la vie éternelle, effectivement, c'est un don. C'est pas quelque chose qu'on essaye de conquérir comme le péché originel ou comme la puissance, le pouvoir. En fait, avec le Seigneur, c'est d'accepter, c'est d'accueillir le don qu'il nous fait de sa vie. Il y a aussi quelque chose de fort, je trouve, dans ce que dit saint Irénée. La gloire de Dieu, c'est la vision. La gloire de l'homme, c'est la vision de Dieu. Ça nous rappelle aussi un concept qu'on retrouve chez saint Augustin et puis ensuite qui a été beaucoup travaillé chez saint Thomas. Et puis, en fait, c'est que l'homme recherche le bonheur partout et que le seul qui peut donner le bonheur au cœur de l'homme, c'est Dieu, parce que l'homme a une soif de bonheur infini et il n'y a qu'un un amour infini qui peut combler ce désir de bonheur. On peut le chercher dans l'argent, dans le pouvoir, dans la gloire, dans la santé, dans les biens matériels, même dans l'amitié. On se rend compte que l'homme est toujours un éternel insatisfait. Ça, c'est une voie aussi vers la foi en la vie éternelle. Il n'y a que Dieu qui peut combler ce cœur de l'homme. « Mon cœur est sans repos, dit saint Augustin, tant qu'il ne demeure en toi. »
1: Alors, on est bien d'accord qu'on ne sait pas grand-chose, mais j'ai quand même envie de vous poser quelques questions. La résurrection, c'est quoi ? Est-ce que c'est simplement l'immortalité de l'âme ou est-ce que c'est autre chose ?
0: Voilà, je pense que c'est une très bonne question parce que, de fait, les chrétiens ne sont pas les premiers à parler de la vie éternelle ou d'une forme d'immortalité de l'âme. Ça existait déjà dans notre religion, surtout dans la philosophie. Mais voilà, il s'agit dans la philosophie, l'immortalité de l'âme, d'une entité qui demeure au-delà de ce monde sensible. Mais déjà, chez Platon, avec cette idée de la contemplation du bien, du beau, du vrai, donc de la participation à une vie divine ou des dieux. De fait, ce que je pense que c'est important et qui change avec le christianisme, c'est que je ne peux pas être dans cette éternité tout seul. Ce n'est pas simplement l'immortalité de l'âme, une propriété qui lui revient, mais que cette vie éternelle fait partie de la relation, la communion avec Dieu et avec les autres. Mm-hmm. Ça veut dire, dans l'éternité, je serai à mon centre le plus profond qui est Dieu, avec les autres dans une forme de communion. Mm-hmm. Et donc ça, c'est très différent d'une simple immortalité de l'âme, une existence sans fin, où je serai tout seul ou sans relation.
1: C'est pour ça que j'ai besoin du corps ?
2: Oui, et alors le corps est aussi médiateur de la relation.
1: Oui.
2: C'est vrai que notre espérance, elle va jusqu'à espérer saisir à nouveau ceux que nous avons aimés dans nos bras. Il y a ces représentations dans les jugements derniers de Fra Angelico. Encore une fois, c'est naïf, mais ça dit quelque chose que la relation continue, et même à travers le corps. Et puis, c'est tout l'homme qui ressuscite. Dieu sauve tout l'homme. Je ne suis pas juste une âme, je ne suis pas une espèce d'esprit prisonnier dans un corps. En tout cas, ce n'est pas la conception chrétienne. Je suis âme et corps, et l'amour que je vis aujourd'hui, je l'exprime à travers le corps. Enfin, je suis les deux, et la résurrection de la chair, c'est que tout l'homme ressuscite, tout l'homme est appelé à être divinisé. Et nous en avons une image, et peut-être que les orientaux le fêtent davantage que nous, mais dans la transfiguration. Parce que là, la transfiguration du Christ, c'est aussi l'avenir de... C'est notre avenir.
1: Et ça se fait dans un corps.
2: Enfin, il est transfiguré dans son corps.
1: Il est transfiguré dans son corps, tout à fait. Autre question.

0: Le problème de l'identité. La question, enfin, on est un peu en train de... Mais très souvent, on entend des sortes de, peut-être pas des concurrents du christianisme, mais des pensées un peu différentes en disant, mais finalement, ce n'est pas important. Ce qui est important, c'est une sorte de communion dans le grand tout, où finalement, voilà, je me dissous un peu. Bon. Est-ce qu'il faut maintenir l'identité ?
1: Évidemment, face à d'autres propositions, le christianisme tient à la personne, à l'individu, au sujet. Et donc, dans la notion de vie éternelle, est comprise cette idée que je reste moi-même, tout entier. Ça veut dire corps-esprit, quoi qu'on ne sache pas bien décrire, c'est encore ressuscité. Mm-hmm. Hein. Ce qu'on peut dire, c'est qu'à notre esprit, à notre âme, convient une certaine corporéité. Mm-hmm. C'est pourquoi Saint Paul va parler de corps spirituel aussi. Mm-hmm. Mais ça veut dire, quand je pense corps, je dis l'intégrité de la personne, non seulement avec tout ce qu'elle est, mais avec tout ce qu'elle a été, mon histoire. Pour moi, le passage le plus impressionnant dans le récit de la résurrection de Jésus, c'est qu'il montre ses plaies. Mm-hmm. Ça veut dire, c'est sa traversée. Le ressuscité est le crucifié. Mm-hmm. Ça veut dire, la résurrection n'a pas anéanti ce qu'il a traversé. Je dirais que la mort reste là dans la résurrection, ça veut dire que le crucifié reste là dans le ressuscité. Et donc, mon espoir, c'est que je reste moi-même. La vie éternelle, ce n'est pas mettre les compteurs à zéro, et tout recommence. Mmh. C'est moi-même, avec mon histoire de grâce et de péché, mais déjà, voilà, dans une forme de complétude, mais je serai moi-même avec ce que mon esprit a pu, disons, intégrer de cette histoire qui est la mienne et de mes relations.
0: Et donc, si je comprends bien, donc Paul, quand on se retrouvera, enfin j'espère que nous serons tous les deux en paradis, on se reconnaîtra.
2: Oui.
0: Je saurai que vous êtes vous.
2: Je pense, et je pense que c'est, mais ce sera une intuition de l'amour. Alors ça, c'est très personnel, parce que mais je pense qu'effectivement, on reconnaîtra ceux que nous avons aimés, parce que c'est ce que dit Lumen Gentium 49, Concile Vatican II, l'union de ceux qui se sont endormis dans la paix du Christ avec ceux qui sont encore ici-bas, ne connaît pas d'intermittence avec la mort. Au contraire, selon la foi constante de l'Église, cette union se renforce par l'échange de biens spirituels. En gros, ça veut dire que ce lien d'amour, il continue. Et non seulement, je pense que dans la résurrection, effectivement, avec quel corps, alors ça, mais on le voit déjà dans les évangiles, c'est Jésus, mais c'est pas, mais on n'arrive pas à le saisir. Donc ça, c'est vraiment un mystère, le corps ressuscité.
0: Oui. Donc vous conseillez de ne pas trop se poser de questions, enfin, et Paul, hein, d'ailleurs, ben, oui, et on dit exactement ça.
2: On le voit qu'après la résurrection, il y a un rapport avec le Christ qui, il est insaisissable.
0: C'est ça.
2: Marie le reconnaît parce qu'il l'appelle par son nom, les disciples d'Emmaüs à la fraction du pain, alors qu'il sentait quelque chose, mais on sent que c'est lui, c'est toujours lui, et c'est différemment. Et je pense qu'à la résurrection, enfin, je pense aussi que ce sera nous, pleinement nous, mais libérés de tout esclavage du péché, et surtout avec les relations que nous avons tissées ici-bas. Mmh. Le Christ n'apparaît pas dans un autre pays, il apparaît à ses disciples, à ses amis. Mmh. Donc les relations qu'il a tissées, elles restent, elles traversent la mort.
0: Alors, maintenant, question un peu compliquée. S'il y a une identité personnelle, est-ce qu'elle est conservée là maintenant ? Je veux dire par là, et ça c'est une question pour vous, hein, parce que je pense que c'est une question qu'on doit vous poser tout le temps à Montlignon. Mais les gens que j'ai aimés, qui sont décédés, est-ce qu'ils existent quelque part avec leur identité ?
2: Je pense qu'ils existent, enfin moi je crois, enfin, l'Église nous dit qu'après la mort, il y a un jugement et qu'à ce jugement, ben, ceux qui refusent l'amour du Seigneur, c'est un jugement d'amour, mais ceux qui refusent s'enferment sur eux-mêmes, c'est un état, c'est l'enfer, c'est pas d'abord un lieu, c'est un état, je m'enferme sur moi-même, c'est l'enfer, soit je m'ouvre à l'amour et je goûte soit à la communion pleine avec le Seigneur, soit à un temps qu'on appelle le purgatoire qui est l'ouverture, enfin la préparation à cette communion. Mais oui, alors on ne peut pas, encore une fois, là on parle de l'âme, la mort marque la séparation de l'âme et du corps, l'âme, on ne peut pas la représenter, c'est une réalité immatérielle, ce n'est pas quelque chose qui flotte, mais en tout cas, je pense qu'on peut comprendre cet état dans ce que vous disiez tout à l'heure, la relation. Et pour, ben, ce que nous souhaitons pour nos défunts, pour ceux qui sont toujours vivants, d'ailleurs Jésus le dit, hein, tous sont vivants pour lui, tous sont vivants pour le Père, eh bien ce que nous souhaitons, c'est que ces vivants soient pleinement vivants auprès du Seigneur.
0: Mm-hmm. Est-ce que vous êtes d'accord ?
1: Oui, je pense que je suis d'accord. ce sont des mondes parallèles qui se intersectent, qui peut-être que la frontière entre ce monde visible qu'est le nôtre et le monde de l'esprit est plutôt perméable, je dis. Et je pense que ces personnes qui sont déjà en Dieu nous continuent à accompagner d'une certaine manière, tant que leur est possible. Mais je pense qu'il n'y a pas une fermeture entre ces deux mondes, qu'ils se communiquent de plusieurs manières, et donc qu'il y a une communion entre cette Église qui est encore en route et celle qui est déjà dans la plénitude.
2: La communion des saints, voilà, l'Église du ciel, l'Église qui est encore en purification, dont, ceux qui ont achevé leur pèlerinage terrestre, dit le Concile, et qui sont encore en purification, et l'Église de la terre. Et tout ça, les trois états de la communion des saints, avec des interactions d'amour en fait. Et la communion, là où elle se réalise en particulier, c'est dans le mystère de l'Eucharistie.
1: C'est d'ailleurs tout le sens de la prière d'intercession. Hein. Mmh. On demande au saint, à la Vierge, à ceux qui sont morts, d'intercéder pour nous. Ça veut dire qu'il y a une communication du bien.
0: Mais alors, est-ce qu'il faut se représenter ça sous forme de lieu? Et la question, c'est, est-ce qu'on peut échapper à ça? Enfin, vous avez fait suffisamment de philosophie pour savoir que le temps et l'espace, on ne peut pas sortir de ça quand on veut penser.
1: Voilà, donc, c'est notre condition incarnée, c'est que, et quand on va le dire, ce sont des formes a priori, ça veut dire je ne peux connaître que par le temps et l'espace. Voilà. Donc, comme des lunettes que j'ai pour voir. Hein. Et donc, il nous est très difficile de parler des réalités qui ne sont pas spatio-temporelles avec ces catégories-là. Mais il faut faire l'effort parce que Jésus a parlé de toutes ces réalités en termes très simples. Hein. C'est le brebis, c'est le pasteur, c'est un langage dit métaphorique, analogique, qui nous amène à comprendre d'une autre manière. Mais je pense que s'il y a un chemin à faire dans cette réflexion, c'est aller vers la non-représentation. Pareil, c'est tout le chemin de la théologie dite apophatique, ça veut dire finalement, je ne sais pas dire. Je reste dans le silence, c'est l'expérience des mystiques dans les états les plus élevés, ils ne voient plus rien. Ils disent c'est plutôt la nuit, ou plutôt c'est feu, c'est la lumière. Donc quand la lumière se donne un excès, il n'a plus de vision.
0: Mais en même temps…
2: Ce qui est intéressant, d'ailleurs, mais c'est vrai, et dans toutes les cultures, on a essayé de représenter quelque chose de cela. Là, je vois par exemple dans les cultures ancestrales africaines ou asiatiques, en Asie par exemple, on brûle des billets de banque pour les envoyer au ciel pour que le défunt s'achète une maison et qu'il loue sa maison à d'autres défunts, mais en fait parce qu'on est prisonnier de nos images. Et je vous rejoins tout à fait, c'est saint Paul qui le dit. Ce que l'œil de l'homme n'a pas vu, ce que l'oreille de l'homme n'a pas entendu, ce qui n'est pas monté dans le cœur de l'homme, voilà ce que Dieu a préparé pour ceux qu'il aime. Donc c'est effectivement, on ne peut pas le représenter. Et en même temps, on a toujours besoin, je vois nos contemporains qui ne croient pas en Dieu, par exemple, et qui viennent, avec qui je discute, et qui me disent « mon grand-père est une étoile ». Alors, ça fait sourire, on dit « non, une étoile c'est un corps gazeux », mais ça dit quelque chose d'une espèce de représentation, de dire « il y a quelque chose, c'est au-dessus de moi ». Et en même temps, la relation ne peut pas être terminée. Mais bon, c'est tellement pauvre.
0: Non, c'est pour ça qu'il ne faut pas former Montlijon. Dans le sens où il faut un lieu où on puisse aussi réfléchir à ça, au lien qu'on entretient avec ces. Enfin, il faut être aussi un peu. Je veux dire, il faut être un peu patient envers soi-même, dans le sens où.
2: Oui, parce que ce qu'on dit quelque chose, et en même temps, je suis tout à fait d'accord avec vous. Toute la question, c'est d'accompagner et de dire, en fait, c'est. On ne peut pas l'inscrire dans une case, on ne peut pas mettre la main dessus. Même le concept de vie éternelle, c'est analogie qui nous échappe à chaque fois qu'on a l'impression de l'avoir commencé à le travailler, il nous dépasse. Et c'est une vraie question. Comment garder à la fois l'intuition de l'homme qui veut dire quelque chose d'un état de plénitude, d'un état d'amour, d'un état de relation qui continue, et en même temps dire maintenant, en fait, c'est pas dans un lieu, c'est pas...
0: Ce que je voulais dire aussi, oui, c'est que c'est pas... Enfin, je veux dire, si je mets ma bougie pour mon grand-père ou pour en espérant qu'il est au purgatoire, et bon, ça fait quand même quelque chose.
2: Enfin, oui. je veux dire, c'est l'amour.
0: Parce qu'il n'est pas dans l'espace et dans le temps, parce qu'on a bien compris, c'est nos limites humaines. Oui. Ça ne veut pas dire qu'il faut renoncer à
2: ça. Non, et ça ne veut surtout pas dire que la relation avec lui est terminée. Vous voyez, on a cette intuition-là, quand mon grand-père est une étoile, ça veut dire, je le vois encore, en fait, il brille encore. Mm. Et ça, c'est une conviction fondamentale de la communion des saints, c'est-à-dire, on est toujours en communion d'amour. Mais c'est dans le même ordre que la foi. On ne peut pas le Seigneur, on peut pas, il n'est pas dans un lieu, on ne peut pas le toucher, on ne peut pas le... mais ça se vit dans l'amour.
1: C'est un peu le concept du deuil. Faire son deuil, c'est faire en sorte que celui qui était vivant appartienne maintenant au monde des morts et que ma relation avec lui se configure autrement.
0: C'est ça.
1: Je ne peux plus le saisir de la même manière.
0: Elle disparaît pas.
1: La personne ne disparaît pas. Oui. Mais mon rapport à la personne va changer.
2: Oui. Et celui
1: parce
2: qui
1: qu'elle
2: fait
1: n'est
2: le
1: plus
2: pont,
1: là comme elle était avant.
2: Et celui qui fait le pont, c'est celui qui est l'amour et qui nous fait traverser la mort.
0: Je vais vous faire préciser quelque chose parce que j'ai entendu beaucoup de bêtises il n'y a pas longtemps dans une émission, je ne dirais pas sur quel média. On est bien d'accord que du purgatoire, on sort toujours pas vers le haut.
2: Bah oui. Le purgatoire, c'est l'infirmerie. Pardon, c'était pas une émission sur le purgatoire, mais
0: non.
2: C'est l'infirmerie du bon Dieu.
0: J'aimerais qu'on le redise.
2: Ah mais non. Et il y a plein de choses à le purgatoire. Il faut vraiment le purifier de toutes les mauvaises. Lui aussi, il a fait l'objet de très mauvaises représentations. Mais en fait, c'est un lieu de lumière, c'est-à-dire que c'est, je pense, enfin quand je dis lieu, encore une fois, c'est un
0: oui,
2: lieu
0: c'est...
2: théologique.
0: Oui.
2: C'est ce temps où les yeux de l'âme s'habituent à la lumière de Dieu. Et comme quand vous êtes dans une pièce un peu obscure, vous entrez dans la lumière, il vous faut un temps de réadaptation. Donc c'est vraiment, c'est l'antichambre du ciel.
0: C'est ça, et on en sort toujours vers le haut.
2: C'est la porte du ciel.
0: Ouais. La porte du ciel. Qu'est-ce qu'on fait de cette double, justement, jugement particulier, résurrection générale? On sent qu'il y a deux traditions qui, en fait, vont ensemble dans le Nouveau Testament. Hein. Les deux ont de solides fondements scripturaires. Comment est-ce qu'il faut se situer? Comment est-ce que vous le voyez?
1: Je pense qu'il est possible de tenir ensemble les deux choses. Une part, dans la mort de la personne, il a cette rencontre avec Dieu.
0: Oui.
1: Où elle finalement découvre son identité profonde. Je tiens que cette rencontre, on dit jugement, mais je dirais plutôt la vision de la personne en vérité, qui est Jésus. Et je verrai en moi ce qui existe de fils. Comment est-ce que je suis fils, comme lui est fils? Je pense que c'est une vision qui nous donne à voir en quoi nous sommes semblables, d'une certaine manière, quelle est la ressemblance que j'ai acquise. Et ça, c'est un niveau particulier. Après, il y a le jugement qu'on dit final, à la fin des temps. On dit à la fin des temps, est-ce que c'est un moment historique dans le temps, ou hors le temps? Mais je pense que c'est plutôt que nous comprenons finalement qu'est-ce que c'est joué dans cette histoire du monde et de l'univers. Et je dirais davantage... la vision finale de ce que le Christ est devenu en Dieu. Ça veut dire, comment un homme peut-il être Dieu? C'est voir comment Jésus est-il à la droite du Père. C'est finalement comprendre tout ce qui s'est joué depuis la création jusqu'à l'accomplissement. Donc je vais voir plutôt cela comme une forme de récapitulation de tout ce qui a été l'histoire, et donc que nous puissions comprendre qu'est-ce qui s'est joué pour le mieux, pour le pire dans cette histoire qui est la nôtre. Donc, jugement particulier au sens que là, c'est moi devant Dieu, jugement universel au final, pour voir le terme de l'histoire.
0: Vous parlez comme l'Épître aux Hébreux, c'est très important de dire
1: bien
0: ça.
1: Bien sûr, rassurez.
0: C'est bien, non mais je tiens au fait que le jugement dernier se fait sans plus aucun rapport avec le péché, puisqu'il a déjà été détruit. C'est pas une sorte, on ne rejoue pas tout, on ne rejoue pas le jugement, je suis tout à fait d'accord.
1: On va de l'autre côté du décor, l'envers du décor.
0: Voilà, ce que vous semblez,
1: qu'est-ce qui s'est
0: joué? Ce que vous semblez dire paraît être un peu, mais non, c'est, vous avez un fondement scripturaire très clair, je suis d'accord avec vous.
2: C'est la manifestation de la justice. Quand je parle de justice, alors, je suis d'accord avec vous, c'est d'abord la lumière que Dieu fait sur ma vie. Celui qui fait la vérité vient à la lumière. Et en même temps, je tiens quand même à cette question de justice, parce que c'est Benoît XVI qui disait que la justice, le désir de justice, était un chemin vers la vie éternelle, parce qu'il y a une soif en nous de justice. Et on voit que ce monde est malheureusement... Enfin, il y a de l'injustice dans ce monde, et une injustice qui semble a priori avoir le dernier mot s'il y a rien. Et de se dire qu'au terme de l'histoire, alors comment le dire, eh bien, l'injustice n'aura pas le dernier mot, la souffrance sera... Il y aura une révocation de la souffrance, il y aura... ça aussi, c'est un motif d'espérance. Alors, ça me demande aussi de, moi, personnellement, de me laisser, d'entrer dans la lumière. Mmh. Et c'est pas facile, parce qu'il y a plein de zones de ma vie, j'ai pas tellement envie qu'elles entrent dans la lumière. Mmh. Mais il y a aussi cette bonne nouvelle d'une... Quand on dit une justice, c'est pas un jugement, enfin, c'est... Oui. Comment dire, c'est... Le jugement, c'est une bonne nouvelle, c'est un motif d'espérance. Mmh. Le mal n'a pas le dernier mot. Mmh. La souffrance n'a pas le dernier mot.
1: Si je me permets, ça me renvoie évidemment à cette phrase de l'Apocalypse, il n'y aura plus de larmes ni de souffrances, le monde ancien est passé. Merci. Et après cette phrase finale qui est pour moi la révélation finale, hein, il sera pour moi un fils, hein, je serai pour lui un père. Mm. C'est ça l'identité finale à laquelle on parvient. Mm. Nous sommes devenus enfants de Dieu en Jésus-Christ. Mm. Donc aussi cette idée dans l'Apocalypse, à chacun lui sera donné une pierre où est gravé son nom. Mm-hmm. Qu'est-ce que, seul de lui connu, qu'est-ce que cela sinon ce que je suis finalement pour Dieu, hein? Moi, je suis théologien, ma question fondamentale, c'est finalement Dieu est Dieu, évidemment, on en parle dans la théologie, mais qu'est-ce que je suis en lui? Finalement, qu'est-ce que je compte pour lui? Que j'y sois ou pas, est-ce que ça fait une différence? Et je pense que cette question, elle doit être répondue. Qu'est-ce que je suis pour toi? Et je le vois bien dans cette pierre blanche où est gravé le nom que Dieu nous donne.
0: Et donc finalement, c'est cette fameuse vision béatifique, ça serait, pour vous, ça serait ça? Ça serait de réaliser ce que vous êtes?
1: En Dieu, évidemment. En Dieu. Je pense que la vision, c'est encore en termes analogiques.
0: Oui.
1: Si Dieu est lumière, est-ce que je peux voir la lumière? La lumière, c'est plutôt ce qui donne à voir.
0: Oui.
1: Elle se projette sur les objets. Je pense que nous serons aveuglés par la lumière. Nous verrons, je tiens plutôt au rayonnement. Hein. Oui. C'est comme le soleil, il rayonne. Nous verrons la gloire de Dieu en Jésus-Christ. Mmh. Quand on dit voir Dieu, ça me semble très haut. Ça veut dire, est-ce que je peux saisir ce que Dieu est en lui-même, son essence? Je tiens que le Père reste invisible, parce qu'il n'est pas de l'ordre de la visibilité. Mmh. Nous verrons ce que c'est un homme Dieu qui est Jésus, dans la plénitude de l'Esprit, mais ce que Dieu est en lui-même en tant qu'origine et fondement, son essence, ça je ne peux jamais connaître. Seul le Fils peut le contempler parce que c'est le logos, le verbe, la parole, elle vise à vie du Père. Mmh. Ça, c'est le prologue de Saint Jean. Mmh. Donc, je tiens beaucoup à cette invisibilité du Père et d'une certaine manière de Dieu, je dirais.
2: Mmh. Qu'on trouve chez certains pères de l'Église. Au contraire, alors, saint Augustin, lui, croit à la vision immédiate de l'essence divine, comme saint Thomas. Alors, qu'est-ce que ça veut dire, cette vision? Évidemment, on n'a jamais fini de l'épuiser, ce n'est pas une compréhension. Ça ne veut pas dire je l'ai. Mais de voir Dieu face à face, nous le verrons parce que nous lui serons semblables, nous le verrons tel qu'il est. Moi, je crois au contraire qu'il y a une vision de Dieu, mais encore une fois, vision est un mot très pauvre, mais une contemplation face à face du Seigneur. Et dans la ligne de saint Augustin, saint Thomas d'Aquin, mais j'entends que les orientaux parlent plutôt de des énergies divines.
1: Je pense que s'il faut sortir, c'est une forme d'extériorité. Je verrai quelque chose qui est à l'extérieur de moi. Job dirait, et dans ma chair, je verrai Dieu.
2: Dieu, c'est ça. Job.
1: Ça veut dire, nous serons divinisés, nous serons en lui. Hein. Donc il faut sortir peut-être encore de nos concepts d'extériorité, antériorité, Dieu à l'extérieur que je regarde avec mon regard. Je serai en Dieu.
2: Peut-être que le mot divinisation que vous employez, c'est peut-être celui qui permet justement de s'accorder, parce que quoi qu'il en soit, une vision immédiate ou immédiate, elle me divinise, elle me rend semblable à lui.
1: Je dirais, nous serons dans la lumière, en étant la lumière aussi.
0: On arrive à la toute fin de l'émission. J'ai envie de vous poser la question du jeune homme. Je veux la vie éternelle, qu'est-ce que je dois faire?
2: Bah, tu connais les commandements. Tu connais les commandements.
0: Oui, Jésus.
2: c'est une vraie question. Et Jésus dira, vous savez, le jeune homme riche, vend tout ce que tu as, une seule chose te manque encore, vend tout ce que tu as et suis-moi. Et le jeune homme s'en alla tout triste. Et Jésus dit plusieurs fois, comme il est difficile à un riche de rentrer dans le royaume des cieux, mes enfants, comme il est difficile, il est plus facile à un chameau de passer par le trou d'une aiguille. Mais alors, qui peut être sauvé?
0: Oui, c'est ça, il faut aller jusqu'au bout du texte.
2: Qui peut être sauvé?
0: Oui.
2: À l'homme, impossible. À Dieu, tout est possible. Et je pense que c'est la vie éternelle, c'est de faire confiance au regard de Jésus. Mmh. Il le regarda et il l'aima. Est-ce que je me laisse aimer par ce regard de Jésus? Et c'est jamais trop tard.
1: Moi, je dirais, est-ce que c'est une question de faire ou de se relier à Jésus ? Viens et suis-moi, c'est ce qu'il dit. Mmh, fais pas telle chose, mais viens, suis-moi. Donc, se lier à Jésus, se laisser habiter par son esprit. Hein? Nous n'avons pas une loi, nous sommes habités.

0: par l'Esprit de Dieu. Hein, et celui qui naît de l'Esprit ne sait pas d'où il vient, où il va. Donc je pense que c'est une question d'être là, dans cette perspective, de se laisser habiter par Dieu, et il reste suivra. Au fond, nous sommes appelés à devenir enfants de Dieu en Jésus-Christ par le don de son Esprit. C'est devenir enfant pour entrer dans le royaume, précisément. Devenir en fils pour Dieu.
1: J'ajouterais peut-être juste une chose.
2: Allez-y.
1: La place du pauvre dans ma vie. C'est le Matthieu 25. Ce que vous avez fait à l'un de ces petits, c'est à moi que vous l'avez fait, venir les bénis de mon Père dans le royaume préparé pour vous depuis la fondation du monde. C'est un état de relation, mais qui me presse en fait.
2: Merci beaucoup à tous les deux, parce que c'était vraiment une émission assez complexe, difficile, et vous l'avez rendue extrêmement simple. Vraiment, merci de tout cœur. Don Paul Denisot, vous êtes arrivé avec un petit livre. Vous nous avez dit que ce n'était pas une émission sur le purgatoire, mais vous venez d'écrire « Le purgatoire dans tous ses états » aux éditions des Béatitudes. Qu'est-ce que vous avez voulu dire dans ce livre ?
1: J'ai voulu dépoussiérer un peu la vision qu'on peut avoir du purgatoire, qui a été très abîmée au XIXe siècle. Mmh. On a fait un lieu de souffrance,
2: un peu tiède, à mi-chemin entre le paradis et le...
1: Mais voilà. Même un enfer light. Hein.
2: Oui, un enfer light, oui.
1: Et justement, de montrer que c'est une bonne nouvelle. Et que c'est une question de relation, en fait.
2: Voilà. Le purgatoire dans tous ses états, aux éditions des Béatitudes. Merci beaucoup à tous les deux. Merci de nous avoir suivis. 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On se retrouve la semaine prochaine.

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Pour l'enseignement chrétien des enfants, je ne fais absolument rien, et il me semble que je ne puis rien. Je vois quelquefois jusqu'à 60 enfants en un seul jour à la fraternité, et je suis obligé de les renvoyer sans pouvoir rien pour eux, l'âme pleine de douleur. Et la liste des réponses continue. L'hôpital militaire, l'hôpital civil pour les indigènes, la visite des malades à domicile sont en dehors de mon pouvoir et de ma vocation, il faudrait des religieuses. De même pour la visite des pauvres à domicile. Sans doute il distribue chaque jour des remèdes à 10 ou 15 personnes, mais il y met une grande réserve, ayant peu de confiance en ses talents. Il y a un médecin au bureau arabe, il est très bon, mais les femmes et les enfants ne peuvent aller le trouver, ils viennent à la fraternité, et les hommes eux-mêmes préfèrent s'adresser aux marabouts. Comment faire ? Des religieuses feraient tout ce bien qu'il peut seulement apercevoir, mesurer et rêver. À la porte de l'ermitage, dans une seule journée, prise au hasard, il a compté 75 pauvres. Il commence à connaître son monde, mais que l'aide serait nécessaire. Quel besoin d'aumônière intelligence pour de si grandes misères et pour tant de mains tendues. Si je ne vous demande pas d'envoyer ici de sœurs blanches, c'est que je sais que partout où vous pourrez en établir, vous en établirez, et que vous n'en aurez jamais assez pour en mettre partout où il en faudrait. Je suis toujours seul. Je ne suis pas assez fidèle pour que Jésus me donne un compagnon. Je suis de mon mieux le petit règlement que vous connaissez. Ce mémoire, comme toute la correspondance du père de Foucault, montre l'extrême humilité de cet homme à qui les prétextes ni les occasions n'eussent manqué de se montrer orgueilleux. Race, fortune, intelligence supérieure, relations, dons de sympathie, il aurait pu choisir la branche fragile sur laquelle il se dresserait

0: pour chanter sa propre louange. Le sacrifice même qu'il avait fait en quittant le monde eût pu servir la secrète adoration de nous-mêmes qui trouve à se camper sur les ruines pourvu qu'elles soient hautes. Au lieu de cela, le ton le plus respectueux, la promptitude dans l'obéissance, la préférence du goût dompté, jusqu'à ressembler à de l'indifférence, une grande estime des autres, un grand mépris de soi, et comme un étonnement d'être employé à une œuvre qui exige des saints pour ouvriers. Frère Charles ne cesse de s'accuser du lent progrès de son apostolat. S'il était moins indigne, tous les musulmans, les juifs et les mauvais chrétiens seraient déjà devenus ou redevenus fidèles. Du moins, il aurait de l'aide, tandis qu'il s'épuise dans la solitude. Il déclare que sa propre conversion est l'évidente condition de la conversion des autres, mais qu'il en est loin. Il quête des prières près de tous ceux auxquels il écrit. Le souvenir des fautes de sa vie passée est rarement exprimé même par allusion. Il est toujours présent. « J'ai tout ce qu'il faut pour faire un bien immense, s'écrit-il, excepté moi-même. » Charles de Foucauld est un homme humble. Et je crois bien que sa première vertu, le principe de l'action qu'il exerça sur les infidèles et sur les chrétiens, est là. Ce jugement peut surprendre. On s'imagine volontiers que l'humilité rompt l'élan de la nature et que la passion, par exemple l'orgueil, peut davantage. Mais on ne fait pas attention que l'humilité, si elle détruit une force, la remplace aussitôt par une autre de beaucoup supérieure. Elle consiste à connaître la limite de notre pouvoir, ce qui est raisonnable, et à moins attendre de ce pouvoir si faible que de celui de Dieu. Dès lors, aucune entreprise ne lui semblera impossible. Aucun échec ne l'arrêtera. L'humilité n'a rien à voir avec la timidité. Qu'on mesure ce qu'il y a d'audace dans le programme que vient d'établir le père de Foucauld. Un pauvre prêtre, perdu dans une oasis saharienne, se propose de fonder et de faire vivre plus d'œuvres que n'en pourrait entretenir un monastère tout rempli de héros de la charité. Il n'oublie dans son zèle aucune âme. Il se laisse emporter loin des palmiers de Beni Abbès. Il souhaite, il veut la conversion de toute l'Afrique, du monde entier. Qu'est-il donc ? Un dément ? Non. Un homme très humble, qui connaît la puissance de Dieu. La réponse que fit le père Guérin, à ce long mémoire, ne nous est pas connue dans son texte. Elle conseillait certainement à frère Charles de ne racheter les esclaves que très exceptionnellement, sans quoi le pauvre ermite se fût endetté au-delà du tolérable. Mai 1902. Aujourd'hui, 30 ans que j'ai fait ma première communion, que j'ai reçu le bon Dieu pour la première fois, voici la première fois que je célèbre la Sainte Messe à cette date. Quelle grâce j'ai reçue depuis 30 ans, que le bon Dieu a été bon, que de fois depuis que j'ai reçu Jésus en des lèvres si indignes, et voici que je le tiens en mes misérables mains, lui se mettre entre mes mains, et voici que je desserre un oratoire, que nuit et jour je jouis du Saint Tabernacle, que je le possède, pour ainsi dire, à moi seul. Voici que chaque matin, je consacre la Sainte Eucharistie, que chaque soir, je donne avec elle la bénédiction. Voici enfin et surtout que j'ai la permission de fonder. Que de grâce ! Cette fondation, à laquelle il fait allusion, est celle des petits frères du Sacré-Cœur de Jésus, future famille religieuse à laquelle il songeait déjà en Palestine, ainsi que je l'ai dit, famille cloîtrée, destinée à adorer nuit et jour la Sainte Eucharistie, perpétuellement exposée, et à vivre en pays de mission, dans la pauvreté et le travail. Cette congrégation de missionnaires ne prêcherait donc pas l'Évangile directement, mais le ferait connaître, admiré et aimé par la vie de prière, de charité et de pauvreté que mèneraient les moines parmi les musulmans. Les petits frères du Sacré-Cœur seraient avant tout des adorateurs portant leur maître au milieu des âmes fidèles. Frère Charles les veut établir par groupe partout où il sera possible. Il veut que, au lieu d'un oratoire à Beni Abbès, un grand nombre s'élève, d'où la Sainte Eucharistie et le Sacré-Cœur rayonnent, lumière du monde, sur beaucoup de régions infidèles pendant des siècles. Pensée magnifique qu'il n'a cessé d'exprimer tout le long de ses jours. Quand il entreprendra quelque voyage nouveau, il se réjouira, comme il l'a fait à Tagit, de consacrer le corps du Christ dans des lieux où pas un prêtre depuis 2000 ans n'a passé. S'il pense à Rome, il s'écrit « J'aime tant Rome ». C'est là qu'il y a le plus de tabernacles, là que Jésus est corporellement le plus. Un de mes rêves aurait été de rétablir le culte à la petite chapelle Domine Quo Vadis via Appia. Ici, à Beni Abbès, s'il demande qu'on vienne à son aide, qu'on lui envoie des compagnons, c'est qu'il cherche d'abord à multiplier la présence réelle dans le monde sans tabernacle et sans hostie. Il pense sans cesse à ces peuples immenses qui l'entourent et parmi lesquels le Sauveur n'habite pas. Il veut le leur donner. Car les hommes meurent chaque jour et les âmes tombent en enfer, ces âmes rachetées à un si grand prix, teintes du sang de Jésus, que sainte Colette voyait tomber en enfer, aussi pressée que les flocons de neige dans les tempêtes d'hiver. On verra bientôt ce qu'il advint de ses projets de fondation. Je noterai seulement ici, à ce moment où le père de Foucault est entré dans la vie de recueillement si longtemps souhaitée, qu'il se déclare l'homme le plus heureux du monde. Quand on compare ce bonheur à celui que nous poursuivons, les uns ou les autres, on demeure confus, pour soi-même et pour plusieurs, d'avoir si peu de hauteur d'âme qu'à peine nous pouvons imaginer de quelle joie exulte l'ermite de Beni Abbès. Mange-t-il à sa faim et boit-il à sa soif, puisque nous entendons nommer bonheur ce contentement ? On sait que non. A-t-il gardé de son passé la moindre habitude de luxe ou de complaisance envers soi ? Pas la plus petite. Cherche-t-il et trouve-t-il dans l'étude des livres emportés au désert une diversion à la monotonie des jours, à tant d'occupations serviles et de conversations importunes ? Sans doute il goûte en artiste certaines pages de Saint Jean Chrysostome, par exemple, et il ressemble trop, par plus d'un point, à Saint Augustin pour n'être pas ému par la beauté humaine de la cité de Dieu ou des confessions. Mais son bonheur est bien au-dessus de ses plaisirs. Ne serait-ce pas que des grâces exceptionnelles lui sont accordées et que dans la communion ou la méditation, ou quand il n'en peut plus, le soir, d'avoir tant travaillé, consolé, donné du grain et des dattes, souffert de la chaleur torride, quelque douceur sans nom, sans avertissement ni mesure, descend sur ce cœur et le ravit ? Je n'en doute guère, bien que nulle part, à ma connaissance, cet humble serviteur n'ait parlé explicitement des faveurs célestes dont il pouvait être l'objet. Mais il parle de sa joie. Il l'exalte. C'est en vérité la plus pure, la plus détachée de tout élément humain qu'une créature puisse éprouver. Nous n'en saurons pas plus. À la Trappe, à Nazareth, il a connu des périodes d'épreuves intérieures et comme d'obscurité. Je ne me tirais d'affaire que par une complète obéissance, même dans les très petites choses, à Monsieur l'abbé. Je me pendais à lui comme un enfant à la robe de sa mère. En ce moment, je suis dans une grande paix. Cela durera ce que voudra Jésus. J'ai le Saint-Sacrement, l'amour de Jésus, d'autres ont la terre, j'ai le bon Dieu. Quand je suis triste, voici ma recette. Je récite les mystères glorieux du rosaire et je me dis « Qu'importe après tout que moi je sois misérable et que rien n'arrive du bien que je souhaite. Tout cela n'empêche pas mon bien-aimé Jésus, qui veut le bien mille fois plus que moi, d'être bienheureux, éternellement et infiniment bienheureux. Notre bien-aimé est bienheureux, que nous manque-t-il ? Vous savez qu'aimer, c'est s'oublier pour un autre qu'on aime mille fois plus que soi. Qu'aimer, ce n'est plus s'occuper ni désirer d'être heureux, mais désirer uniquement et de toutes les forces de son cœur que l'être aimé le soit. Eh bien, nous avons ce que nous voulons. Notre bien-aimé Jésus est bienheureux, donc rien ne nous manque. Si nous l'aimons, bénissons Dieu sans fin, car nos vœux sont exaucés. Il est heureux. Oublieux de lui-même, frère Charles l'était à un point qui inquiétait parfois ses amis. Il avait la fièvre, des rhumatismes, une grande fatigue générale. Quelques officiers avaient dû écrire à ce sujet à la famille. Une des parentes de frère Charles, trouvant que le régime du pain et de la tisane ne pouvait suffire à un homme encore jeune, avait demandé au missionnaire d'accepter une petite somme chaque mois, à condition que cet argent fût employé à acheter quelques suppléments de nourriture. Il lui répond « J'accepte les 10 francs, et pour que vous connaissiez le menu, je vous dirai que j'apporterai au pain des dattes, fruits très bons et très nourrissants. » Peu après, le conseil de modération venait directement de l'abbé Huvelin qui lui recommandait « Mon cher ami, mon cher enfant, supportez-vous, tenez-vous humble, patient avec vous-même, moins préoccupé de venir à bout du sommeil que de l'inquiétude et de cette recherche inquiète du mieux qui vous tourmente. Tenez-vous paisible pour recevoir les grâces de Dieu et, si vous avez et gardez la haine de vous-même, que ce soit une haine tranquille comme une eau profonde. Possédez-vous, ne vous réduisez pas trop, mangez un peu, dormez le temps nécessaire pour agir. » Le père Guérin lui écrit dans le même sens, et je crois que ce fut le coup de grâce pour le thé du désert. Dans une lettre de frère Charles, il est parlé de couscous au repas de midi. C'était peut-être aux grandes fêtes. Les accès de fièvre de frère Charles avaient ému la petite colonie militaire de Béni Abbès. Immédiatement, tout afflut à la fraternité. Le médecin-major, avec ses conseils et ses remèdes, tout le lait des chèvres des officiers et des sous-officiers, confiture, café, thé, que sais-je. Et il s'étonne qu'on fasse tant pour lui. Que peuvent craindre ceux qui possèdent une telle âme et la tiennent au moins par sa pointe au-dessus du monde ? Rien absolument. Dans l'été de 1902, un de ses amis, lui ayant exprimé la crainte que les Bérabères n'attaquassent Béni Abbès, frère Charles ne nie pas le danger, mais il s'en réjouit. « Je vous remercie de ce que vous me dites au sujet des dangers possibles. Je les considère avec la paix des enfants de Dieu. Si vous saviez combien je désire finir ma pauvre et misérable vie, si mal commencée et si vide, de cette façon dont Jésus a dit le soir de la scène, qu'il n'y a pas de plus grand amour que de donner sa vie pour ceux qu'on aime. J'en suis indigne, mais je le désire tant. Les bruits de guerre reprennent. C'est un état très doux pour l'âme. Se sentir toujours si près, si au seuil de l'éternité, c'est une douceur extrême et en même temps cela est bon pour l'âme. 4 juillet. Rien de nouveau dans ma vie. Aussi cependant, j'ai eu la grande joie de pouvoir acheter et libérer un esclave. Provisoirement, il reste chez moi, à titre d'hôte travaillant au jardin. Il semble avoir 25 ans. Priez pour sa conversion. Priez aussi pour celle d'un bon turco-musulman qui m'est bien dévoué. Et priez pour la mienne. L'esclave dont parle ici frère Charles était un Bérabère radié par les Douiménia, ami encore peu sûr à cette époque et dont une fraction campait sur le plateau de Béni Abbès. Ému de pitié à la vue de ce beau jeune homme captif, frère Charles dit à un sous-officier français « Il faut l'acheter à son maître. Mais si l'on apprend que c'est moi qui veux libérer l'esclave, on me demandera un prix que je ne pourrai donner. Allez donc, comme pour vous-même, acquérir le captif et tenez-moi au courant des négociations. » Celles-ci durèrent 3 jours. Nous avons encore les billets qu'il adressa à l'adjudant. « Ajoutez encore 1 douro ou 2 douro, mon cher. Mais je ne puis faire plus, non, je ne puis. » Le lendemain, nouvelle lettre. « Eh bien, oui, allez jusqu'à 400 francs, sans hésiter ni marchander. La liberté de notre frère est sans prix. Jésus, qui aurait pu nous racheter d'un mot, a voulu nous racheter de tout son sang, pour montrer son amour par le prix qu'il donnait. » Suivons l'exemple de Dieu. À la fin, le maître céda. L'esclave s'en fut remercié le grand marabout chrétien qui l'avait délivré. Ils causèrent un moment, puis frère Charles dit au Bérabère « Te voici libre. Que vas-tu faire ? Laissez partir ceux qui m'avaient pris. Et ensuite, je retournerai chez mon premier maître où j'étais bien. Ma femme est là encore. » 28 juin 1902. Le samedi est le jour de distribution d'orge. Il faut faire connaître nos dimanches et nos fêtes. C'est une manière bien inférieure, mais la seule pratique pour le moment, je crois, d'évangéliser. 12 juillet 1902. Premier baptême fait à Béni Abbès. Marie-Joseph à Jésus Carita, petit noir de 3 ans et demi. 21 juillet. 4 soldats de la garnison sont morts pendant ce mois d'extrême chaleur. Aucun n'a refusé les sacrements. 2 sont morts très pieusement après une longue maladie. 13 août. Je suis toujours seul. Seul religieux, avec Abd Jésus, un noir de 25 ans racheté et libéré il y a quelque temps, un artilleur qui me sert la messe, des tirailleurs qui réparent la chapelle dont la toiture faiblit. La fraternité, très silencieuse la nuit, et de 10h à 3h de l'après-midi, est une ruche de 5h à 9h du matin, et de 4h à 8h du soir. Je ne cesse de parler et de voir du monde. Des esclaves, des pauvres, des malades, des soldats, des voyageurs, des curieux. Ceux-ci, les curieux, je n'en ai plus que rarement, mais les esclaves, les malades, les pauvres augmentent. Je célèbre la Sainte Messe, sauf le dimanche et les grandes fêtes, je la dis ces jours-là à l'heure que les militaires désirent, à laquelle jamais personne n'assiste en semaine avant le jour, pour n'être pas trop dérangé par le bruit et faire l'action de grâce un peu tranquille. Mais j'ai beau m'y prendre de bonne heure, je suis toujours appelé 3 ou 4 fois pendant l'action de grâce. 12 septembre. Ce qu'il y a de merveilleux ici, ce sont les couchers de soleil, les soirées et les nuits. Les soirées sont si calmes, les nuits si sereines, ce grand ciel et ces vastes horizons éclairés à demi par les astres sont si paisibles et chantent silencieusement d'une manière si pénétrante l'éternel, l'infini, l'au-delà, qu'on passerait les nuits entières dans cette contemplation. Pourtant, j'abrège ces contemplations et je retourne après peu d'instants devant le tabernacle, car il y a plus dans l'humble tabernacle, rien n'est rien comparé au bien-aimé. Le 14, rachat de 2 esclaves, un père de famille et un jeune homme de 15 ans que frère Charles a appelé provisoirement Paul. 5 novembre 1902. Il a plu 2 fois. Aussi, je cache la sacristie sous l'autel, et l'autel, dès que le ciel se couvre, sous une couverte imperméable, une petite bâche. À la fraternité, comme au camp, comme dans le village, il pleut autant à l'intérieur des chambres et de la chapelle qu'au dehors. Les toits protègent exclusivement du soleil. Cela contribue au bonheur, loin de l'empêcher. En faisant sentir les intempéries, le bon Dieu nous rappelle que Jésus n'avait pas une pierre pour poser sa tête. Tout ce qui fait ressembler au bien-aimé unit à lui et est bonheur parfait. La vue même de mon néant, au lieu de m'affliger, m'aide à m'oublier et à ne penser qu'à celui qui est tout.
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0: Bonsoir, bienvenue dans ce nouvel épisode d'Église du Monde sur KTO. Ce soir, nous prenons la direction de la Sibérie, un territoire immense marqué par des distances extrêmes, l'isolement des populations et dans le passé par l'exil et le bagne. Notre invité a passé 10 ans dans le diocèse Saint-Joseph d'Irkoutsk, considéré comme le plus vaste diocèse catholique du monde. Pendant 9 ans, il a été curé sur l'île de Sakhalin, à plus de 10 000 km de Moscou, dans une région majoritaire athée ou orthodoxe. Il accompagnait des catholiques dispersés sur des milliers de kilomètres. Alors, comment vivre la mission chrétienne dans un tel isolement? À quoi ressemble la foi catholique dans la Sibérie d'aujourd'hui? Nous en parlons avec le père Thomas Rafalak. Mais avant cela, quelques repères. La Sibérie, elle s'étend de l'Oural à l'océan Pacifique. Au nord, il y a l'océan Arctique et au sud, la frontière avec la Mongolie et la Chine. Pas moins de 8 fuseaux horaires passent par la Sibérie, c'est donc dire l'étendue de son territoire. Puis la Sibérie, c'est un espace stratégique. Elle recèle la plus grande partie des réserves énergétiques et minérales de la Russie. 16 millions de personnes y habitent. L'industrialisation pendant la période soviétique a reposé sur un transfert massif de population. Les grands chantiers menés sont dus à l'existence de camps de travail alimentés par les purges et les déportations. Du côté des religions, la population est majoritairement athée ou orthodoxe. Les catholiques ne représentent qu'un pour cent. Il n'y a qu'un diocèse pour toute la Sibérie, le diocèse d'Irkoutsk. Tout de suite, je retrouve mon invité. Père Thomas Rafalak, bonsoir.
1: Bonsoir, bonsoir.
0: Merci d'être avec nous sur le plateau d'Église du Monde. Pour faire connaissance, vous êtes polonais, originaire du diocèse de Gliwice, en mission comme Fidei Donum dans le diocèse de Saint-Flour, en France. Et avant cela, donc, vous étiez en mission en Sibérie, vous y avez passé 10 ans jusqu'en 2018. Vous avez passé notamment 9 ans sur l'île de Sakhalin, ça se situe à l'est de la Sibérie. Alors c'est vrai que nous, quand on pense à la Sibérie, on imagine surtout un territoire immense, assez hostile. Comment vous, vous décririez cette réalité à la fois humaine, spirituelle de la région?
1: C'est vrai, la Russie est immense. Le diocèse d'Irkoutsk est tellement grand. Donc d'abord, en 2018, je suis arrivé à Irkoutsk, la capitale de la Sibérie centrale. D'abord, le premier choc, c'était d'abord un grand espace, des grands espaces, très froid, parce que je suis arrivé quand même en mois de septembre. Et tout de suite, à partir du mois d'octobre, il commençait à neiger, et très froid jusqu'à mois 49. Donc voilà, ça c'est la première chose. Rouge. Et c'est vrai, et entre les paroisses, on a des paroisses dans les grandes villes, et aussi des petites stations missionnaires, parfois jusqu'à 7h, 8h, il faut faire en train ou en voiture pour voir les gens. Mais les gens sont, le premier contact n'est pas évident, mais les gens sont quand même très accueillants, très familiales. Ils sont souvent très, très, très isolés. Parfois c'est l'Église qui anime un petit peu la vie de temps en temps. Et on a des stations, quand la messe est célébrée une fois par an. Donc voilà, c'est le climat qui est dur, la distance, mais avec quand même la chaleur humaine nous aide.
0: Alors, on va avoir l'occasion de développer, mais juste avant de poursuivre, je vous propose tout de suite une plongée dans l'histoire, celle de Dostoïevski, arrêté en 1849 pour ses idées politiques. Le génie de la littérature a échappé de justesse à l'exécution.

0: avant d'être envoyé au bagne, en Sibérie. Mmh. Et c'est là qu'il a redécouvert le peuple russe et le Christ. On regarde un extrait du documentaire Dostoïevski, le romanesque incarné, réalisé par Yves Bernanos et coproduit par KTO.
1: Le simulacre d'exécution, d'une cruauté sans nom, a été accompli. Pour Dostoïevski, ce sera le bagne. 4 ans. Et l'exil. Mais qu'importe, la joie le submerge.
2: Je ne me souviens pas d'un jour aussi heureux,
1: dira-t-il 20 ans plus tard. Il écrit aussitôt à son frère Mikhaïl.
2: Je ne suis pas abattu, je n'ai pas perdu courage. La vie est partout, la vie. La vie est en nous et non dans le monde qui nous entoure. Près de moi seront des hommes, et être un homme parmi les hommes et le demeurer, voilà ce que c'est que la vie. Je l'ai compris. Cette idée m'est entrée dans la chair, dans le sang. Quand je pense à tout le temps que j'ai gâché par ignorance de la vie, je me transformerai pour le mieux. Adieu. Mais je te reverrai, j'en suis sûr.
1: Le 24 décembre, Dostoïevski est déporté en Sibérie, à Omsk. Le traîneau qui l'emmène parcourt les rues enneigées de Saint-Pétersbourg, qui ruissellent de lumière en ce jour de Noël. Le cœur lourd, l'écrivain en ressent l'ambiance et la joie si particulière. Derrière les fenêtres, la fête bat son plein dans les familles. Sur la route, la tempête s'abat sur le convoi. La température atteint les moins 40. À la dernière halte, avant le bagne de Omsk, Dostoïevski se voit remettre par l'épouse d'un révolutionnaire décembriste un exemplaire du Nouveau Testament. C'est la seule lecture autorisée en prison. Noirci d'annotations, le livre sera encore entre ses mains, sur son lit de mort.
0: Père Raphaël, on a arrêté l'extrait sur cette phrase, le Nouveau Testament, seule lecture autorisée en prison. On ne va pas refaire toute l'histoire, mais est-ce que vous pouvez recontextualiser un peu, nous expliquer l'historique de la présence chrétienne catholique en Sibérie ?
3: Évidemment, c'est là. Les catholiques sont là depuis des siècles, finalement. La région catholique était finalement juste interdite pendant la période communiste. Mais les tsars autorisaient la présence des catholiques parce qu'il y avait, c'était souvent les descendants ou soit les prisonniers politiques catholiques, des prêtres emprisonnés en Russie, ou après les gens déportés en Sibérie. Il y avait même une période en début du XXe siècle, comme les Polonais, il y a un village qui s'appelle Wierszyna à côté d'Irkoutsk, ils sont partis pour travailler, parce que le tsar a promis, c'est comme la nouvelle, la 12e Amérique, donc vous pouvez trouver sa place dans le monde en Sibérie. Il y avait une émigration polonaise volontaire, mais globalement, le Polonais ou d'autres peuples, je parle de catholiques qui sont d'origine allemande ou biélorusse ou ukrainienne, ont été soit déportés, soit ils sont partis voir une autre vie. Parfois, ils étaient obligés de partir, se déplacer pour trouver une autre place pour la vie. Et donc, finalement, les catholiques, il y avait même, pendant le 19e siècle, un village où tous les prisonniers étaient catholiques, prêtres catholiques. 150 prêtres enfermés dans un seul village, mais ils ont resté à peu près 3 ans. Sans célébrer la messe, et après ils sont repartis presque tous en Pologne. Mais finalement, ils ont exercé leur ministère aussi dans les paroisses qui existaient à l'époque.
0: Et donc aujourd'hui, qui sont les catholiques présents en Sibérie, les descendants de toutes ces personnes dont...
3: Évidemment, la majorité sont les descendants. Je connais un prêtre qui a appelé les gens un petit peu en voyant le nom de la famille. Ça termine avec Ski, ça doit être peut-être quelqu'un d'origine polonaise, donc il a appelé les gens parfois pour présenter l'église ou inviter à l'église. Mais il y a de nouvelles vagues de catholiques qui découvrent la foi chrétienne, la foi catholique, les gens qui se présentent comme ça, en regardant parfois les films même, ou en écoutant la musique catholique ou la musique grégorienne.
0: On voit à l'écran des images de religieux, religieuses, des images que vous nous avez envoyées. Je le disais dans l'introduction, l'Église catholique, elle est minoritaire. Elle est structurée autour de quatre diocèses, donc

0: dont le diocèse Saint-Joseph-d'Irkoutsk. Mmh. Je le disais, c'est le plus grand diocèse du monde en termes de superficie. Si on parle en termes de chiffres, aujourd'hui, au niveau du clergé, des prêtres, des religieuses, le nombre de paroisses, ça se traduit comment ?
1: À peu près, il y a 45 paroisses, 45 prêtres, pour assurer, presque tous les prêtres sont seuls, sauf deux, trois paroisses grandes, à peu près, je n'ai pas de chiffres exacts, mais simplement que trois prêtres sont d'origine russe ils ont des passeports russes, ils sont nés en Russie. Les autres, même l'évêque, il est de Biélorussie, et les prêtres sont de tous les pays catholiques possibles. Il y a encore des prêtres slovaques, polonais qui travaillent, même aujourd'hui en Sibérie, des Américains, des Brésiliens. Il y avait un prêtre de Congo qui a quand même travaillé mais quelques années en Russie. Donc tous les pays, on répond à cet appel Fidei Donum de l'Église et on essaye de construire quelque chose avec les gens en Sibérie.
0: Et comment s'est passée votre mission, vous, là-bas, alors ? Parce que vous étiez seul prêtre de votre paroisse pendant plusieurs années.
1: J'étais seul prêtre pendant 7 ans. Parce que j'ai commencé à Irkoutsk un an pour apprendre la langue, et pour rester à Irkoutsk avec une communauté assez grande, parce qu'il y a des sœurs religieuses aussi. Et sur la photo, on a vu tout à l'heure la communauté des sœurs de Mère Teresa qui sont à Sakhalin. Malheureusement, ils sont partis, les sœurs, l'année dernière. Donc, on a quand même travaillé ensemble pendant 9 ans. Et après, en 2009, l'évêque m'a proposé la mission en Sibérie, à Sakhalin, pour comprendre entre Irkoutsk, la capitale de la Sibérie, et Sakhalin, 4000 km. C'est le même diocèse, et 3 heures de décalage. Donc, l'évêque m'a envoyé là-bas comme curé. Je restais quand même un an et demi avec un autre prêtre polonais. Après, il est reparti et je restais tout seul jusqu'à la fin de ma mission.
0: Pour combien de paroissiens
1: Combien de paroissiens? Si on compte, selon les registres, il y avait à peu près 1000 baptisés dans tous les villages de Sakhalin. Il y avait trois chapelles, une église que vous voyez sur la photo de Saint-Jacques dans la ville centrale de Sakhalin.
0: Alors, juste avant de continuer, justement, l'île de Sakhalin, la paroisse Saint-Jacques, où officiait donc le père Rafalak, c'est le seul centre catholique de l'île, et des soirées de concerts sont parfois organisées. On regarde un petit extrait.

0: Père Falak, on vient de voir les images de cette paroisse que vous connaissez bien.
1: Oui, oui.
0: Un petit mot de l'orgue. Il me semble qu'il y a une histoire derrière l'orgue.
1: Oui. Il y a une histoire, évidemment. C'est mes amis laïcs engagés de mon diocèse de Gliwice en Pologne. Ils sont venus me voir, visiter l'île. Et les deux sont musiciens, ils sont organistes, mais ils m'ont posé la question, pourquoi tu n'as pas d'orgue? Pas du tout, on a un piano électrique, mais on peut peut-être, c'est une idée d'acheter quelque chose pour ta paroisse. Donc finalement, ils nous ont lancé un projet avec d'accord de mon évêque, les fidèles d'abord, bien sûr, les catholiques de la Sibérie, et les fidèles de mon diocèse, donc après quelques concerts Donc on a finalement réussi ce projet réussi, donc on a acheté un orgue aux États-Unis qui a traversé l'océan Pacifique jusqu'à Sakhaline. Et à partir de 2015, la paroisse, voilà, avec cet orgue, c'est un moyen, on peut dire, de l'évangélisation. On invite les gens souvent à l'église. Il y a des concerts. Mon successeur, il y a un prêtre slovaque qui maintenant est à Sakhaline, organise une fois par mois, régulièrement les concerts avec des thèmes particulières et souvent le thème, selon le temps liturgique, par exemple la Passion du Christ ou la Résurrection, des grands classiques, et les gens adorent. Pour comprendre, dans les églises orthodoxes, il n'y a pas d'instruments, il n'y a que de chorales et que de voix humaines.
0: Quels sont les défis pastoraux auxquels vous avez été confrontés?
1: Je pense que la première chose, c'est les catéchumènes qui demandent le baptême, mais ils sont tellement isolés, j'étais obligé de se déplacer parfois jusqu'à 400 km pour voir quelqu'un ou préparer un petit peu par Internet. Donc, ils ne sont pas tous assis dans ce mécanisme, dans les villages aussi. Cette paroisse est presque une paroisse, on peut dire, normale, mais en même temps, c'est une station de mission. Donc, j'étais appelé par les gens qui habitaient loin, vraiment loin, pour célébrer des obsèques ou des baptêmes, des préparations au mariage. Et après, le contact avec l'Église orthodoxe qui
0: comment elles se passent, les relations, justement?
1: Sont bien. Les relations sont bonnes en Sibérie. Un évêque que je connais, orthodoxe, il a dit, on a assez de travail pour tout le monde. Cette terre, c'est lui qui a dit, n'a jamais été évangélisée. Vraiment, parce qu'il y a beaucoup d'ethnies qui sont super isolées, qui sont les missionnaires passés de temps en temps, mais pour vraiment évangéliser la Sibérie, il m'a dit encore, il faut à peu près 100 ans. Il y a des ethnies et aussi des religions païennes, animistes, qui sont très présentes dans le nord de la Russie. Malheureusement, après la période communiste, ils sont devenus presque tous athées.
0: Et vous, comment est-ce que vous avez vécu, en tant que prêtre, cet isolement ?
1: Moi, j'ai découvert que ça va. J'aime beaucoup la solitude. C'était pas tout à fait au début évident, mais finalement, j'ai eu la chance d'habiter dans une ville de Yujno-Sakhaliste, de 100 000 habitants, presque au centre de la ville. Vous voyez des bâtiments un peu soviétiques qui sont derrière. Les gens ont un peu peur de tout ce qui est l'Occident, le catholique. Il y a parfois de mauvaises, je peux dire, propagande, peut-être pas, c'est pas un bon mot, mais qui dit les catholiques sont méchants, par exemple. C'est des stéréotypes qui sont des clichés, mais finalement…
0: Ou une religion d'étranger.
1: Les gens d'étranger, parfois, ils disent, c'est quand même, vous êtes polonais, mais les gens comprennent que c'est tout à fait normal d'avoir un prêtre polonais pour les catholiques qui sont d'origine presque… La moitié de ma paroisse, c'est les paroissiens d'origine polonaise. Donc finalement, on a beaucoup parlé de la Pologne, de la religion, de la région dans leurs ancêtres.
0: Ils ont gardé ce lien avec la Pologne ?
1: Pas tous, mais ceux qui sont devenus nos paroissiens, paroissiens dans d'autres villages. Ils ont parlé souvent de leur grand-mère, grand-père qui gardait le chapelet, qui priait, qui disait Matka Boska, c'est la mère de Dieu en polonais, qui était fidèle malgré les persécutions. Voilà. Donc finalement, c'est important. Mais pas que, parce qu'il y avait la deuxième grande communauté catholique en Sibérie, sont des coréens. Il y a des catholiques coréens qui sont là-bas aussi. C'est là, on est pas très loin du Japon, la Corée du Sud, donc des Asiatiques là aussi.
0: Et comment est-ce qu'on fait vivre une communauté chrétienne quand les fidèles sont si différents les uns des autres, et puis quand ils vivent aussi à des centaines de kilomètres les uns des autres?
1: Oui, on a pris une bonne habitude, de bonnes habitudes, de fêter à chaque fois, par exemple, pour se déplacer, pour aller à la messe, donc il faut faire jusqu'à 100 km. Et les plus fidèles, parfois, pour aller à la grand-messe, une messe ou de Noël. Donc finalement, c'était évident d'organiser quelque chose après. Après, de rester encore, ou de ne célébrer pas très tard. Par exemple, la messe de Noël, elle n'était jamais célébrée à minuit, il fait trop froid. Et on a quand même essayé de célébrer la messe, après de rester ensemble, et toujours autour d'une table. C'est très, très convivial, et tout le monde apporte quelque chose, donc finalement c'est toujours une réussite. Tout le monde parle avec tout le monde, on a une bonne ambiance.
0: Est-ce que la guerre que mène Moscou en Ukraine, elle est suivie en Sibérie? Est-ce qu'il y a des conséquences particulières?
1: Je pense qu'il y a la première chose, les Sibériens sont très, très isolés. On n'habite pas le même pays. Il y a des gens qui ne connaissent pas Moscou, qui ne sont jamais allés à Moscou, jamais quitté la Sakhaline. Il y a des gens. Mais finalement, bien sûr, il y a la mobilisation, je pense, les gens sont mobilisés, les jeunes. Mais finalement, la Sibérie, depuis des siècles, essaie de vivre sa propre vie. On est, on

0: On est loin de tout le monde. On vit notre vie comme on peut. Et c'était toujours pendant les périodes aussi communistes ou avant. Les gens, bon, il faut vivre avec des situations, mais pas toujours faciles.
1: Dans ce contexte, on parlait de la Russie, pays majoritairement orthodoxe. Mmh. On parlait des liens avec l'Église orthodoxe. Mais quelle marge de liberté existe pour l'Église catholique?
0: L'Église fait partie des grandes confessions chrétiennes en Russie, donc elle est bien sûr autorisée. Il n'y a pas de souci avec. Pour les paroisses catholiques existent dans beaucoup, beaucoup de villes. Donc, on est libre, finalement, pour travailler dans une église. Pas pour faire la politique, c'est pas possible, mais on reste avec nos paroissiens. Il y a mes collègues qui sont encore là. Je quittais la Sibérie en 2018, mais il y a plein de prêtres ou sœurs religieuses qui sont toujours là, et polonais ou slovaques.
1: Vous êtes toujours en contact avec eux?
0: En contact avec eux. Ils travaillent, essayent d'apporter un petit peu quelque chose de la paix du Christ ou le message du Christ, même pendant ce temps pas évident.
1: Père Raphaël, qu'est-ce qui vous a le plus marqué, vous, dans cette expérience missionnaire en Sibérie?
0: Ah, c'était un peu toujours mon rêve, depuis toujours, de partir en mission. J'ai été baptisé dans une église de Sainte Thérèse de l'Enfant Jésus, la patronne, sainte patronne de la mission en Pologne. Donc, c'est mon curé qui a dit, voilà, c'est elle a peut-être prié pour toi toute ta vie. Et après, c'était une expérience, c'était une aventure d'abord d'apprendre une autre culture, une autre langue, de rester avec les gens, de vivre vraiment ensemble l'Église, parce que c'est la même Église, on est la même Église en Sibérie, partout, en France, en Pologne. Donc de découvrir ensemble le message du Christ, de vivre cette beauté de l'Église, d'être ensemble. Parce que l'Église unit tout le monde, c'était toujours ouvert à tout le monde. L'Église, on a essayé de rassembler tout le monde au nom du Christ ou au nom de la fraternité.
1: Même dans les coins les plus reculés du monde, on l'entend. Juste avant de se quitter, je vous propose de passer aux trois petites questions de fin d'entretien. Quelle figure catholique marquante vous a particulièrement portée pendant cette mission en Sibérie?
0: Je pense que plutôt voilà, cette histoire de 1870, d'une déportation de 150 prêtres polonais dans le même village, les prêtres qui ont resté fidèles, il n'y a aucun, juste un seul qui peut-être a quitté le ministère. Les autres sont restés soit en Sibérie ou sont revenus en Pologne. Je me suis dit que les prêtres étaient forts, malgré l'emprisonnement. Ils ont après travaillé certains en Sibérie, ils sont restés en Sibérie, ils ont choisi même la Sibérie, les églises catholiques en Sibérie. Donc je me suis dit, ces prêtres qui ont été commencés comme prisonniers à terminer comme curé de la paroisse en Pologne, en Sibérie, c'est quand même pour moi, je ne connais pas tous les noms, mais 150 prêtres, voilà, polonais.
1: Quel sanctuaire ou lieu de pèlerinage dans lequel vous aimiez vous ressourcer en Sibérie?
0: En Sibérie, il y a toujours la maison diocésaine au bord du lac Baïkal, qui est magnifique, pas loin des 60 km d'Irkoutsk, et un village qui s'appelle Istvianka. Donc là-bas, il y avait des retraites spirituelles ou juste le camp de vacances pour les enfants ou pour les prêtres. C'est magnifique. C'est au bord du lac Baïkal qui est splendide. C'est le plus beau, je pense. Et c'est un endroit exceptionnel.
1: Et enfin, une intention de prière pour les catholiques en Sibérie?
0: Pour la paix dans le monde entier, en Sibérie aussi, pour la paix. Et là, en priant, en union de prière pour la paix.
1: Voilà. Merci beaucoup, Père Thomas Raphaëlac, d'avoir été avec nous. Merci de votre témoignage.
0: Merci beaucoup. Merci.
1: Et tout de suite, on continue avec la chronique du monde. Cette semaine, nous prenons la direction de Maurice. On retrouve Yannick Basile, un laïc engagé pour le diocèse de Port-Louis.
2: À quoi le Seigneur vous appelle? Bonne question. C'est précisément pour aider les jeunes à y répondre que le diocèse de Port-Louis organise depuis plus de 40 ans le Festival des vocations. Ce rendez-vous annuel offre un temps de réflexion, de rencontre et de discernement. Il permet aux jeunes de s'interroger sur le sens de leur vie et de découvrir leurs talents et surtout d'entendre l'appel que Dieu adresse à chacun. Car la vocation ne se limite pas aux prêtres et aux religieux, elle concerne chaque baptisé. Dieu appelle chacun.

0: avec une mission unique dans l'Église et dans le monde. Le festival des vocations rappelle alors une vérité essentielle. Le Seigneur ne nous abandonne pas. Il continue d'appeler, il veut nous rencontrer, nous guider et donner un sens profond à notre vie. Il nous invite aussi à devenir des ouvriers de sa moisson, chacun selon sa vocation. Mais aujourd'hui, il est difficile d'écouter cet appel. Tout va vite, trop vite. Les réseaux sociaux, les pressions sociales, la course à la réussite et parfois on oublie l'essentiel, le sens de sa vie. Et pourtant, le rêve de cette édition 2026 est clair, que chaque jeune Mauricien découvre qu'il est précieux aux yeux de Dieu, qu'il prenne conscience de sa vocation propre et qu'il ose y répondre librement. Car Dieu n'appelle pas les quelques-uns, il appelle chacun, par son nom, avec son histoire. Alors, aujourd'hui, la question est simple. Et moi, à quoi le Seigneur m'appelle-t-il?
1: C'est la fin de cette édition. Merci d'avoir été avec nous. 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Je vous souhaite une très belle semaine. Prenez soin de vous et à jeudi prochain.

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1: Veuillez prier pour Pierre qui sort de son anorexie. Veuillez prier pour Francia qui souffre physiquement terriblement. Venez-lui en aide. Merci Notre-Dame de Lourdes. Merci Sainte Bernadette. Merci cher pèlerin.
2: Notre-Dame de Lourdes, je viens te demander ta protection et ton aide. Pour demain après-midi, je dois avoir droit à une intervention médicale. Ô Marie, s'il vous plaît, aide-moi pour le chirurgien, que tout se passe bien. Vierge Marie, je te confie mes enfants, mes petits-enfants et mon mari. Vierge Marie, nous prions. Merci Marie.
3: Bonjour, c'est pour une intention de prière pour mes enfants, parce qu'elles vivent des moments difficiles en ce moment. Je prie Notre-Dame de Lourdes d'intercéder pour eux et pour tous les malades de Lourdes.
4: Nous sommes rassemblés au nom du Père et du Fils et du Saint-Esprit.
5: Amen.
4: Chers frères et sœurs, soyez les bienvenus à Lourdes, dans cette grotte de Massabielle où la Vierge Marie, l'Immaculée Conception, est apparue à Bernadette. Avec elle, nous méditerons les mystères joyeux du rosaire. Nous prions avec tous les pèlerins présents à Lourdes. Nous prions aussi avec tous ceux et celles qui, de par le monde, nous sont unis. Et cela par l'écoute de la radio chrétienne francophone, par l'écoute de la chaîne de télévision catholique KTO, ou tout simplement par leur connexion au site internet du sanctuaire de Lourdes. Je crois en Dieu, le Père Tout-Puissant, Créateur du ciel et de la terre, en Jésus-Christ, son Fils unique, notre Seigneur, qui a été conçu du Saint-Esprit, est né de la Vierge Marie, a souffert sous Ponce Pilate, a été crucifié, est mort et a été enseveli, est descendu aux enfers, le troisième jour est ressuscité des morts, est monté aux cieux, est assis à la droite de Dieu, le Père Tout-Puissant, d'où il viendra juger les vivants et les morts. Je crois en l'Esprit Saint, à la Sainte Église catholique, à la communion des saints, à la rémission des péchés, à la résurrection de la chair, à la vie éternelle. Amen. Prions aux intentions du Pape. Notre Père qui es aux cieux, que ton nom soit sanctifié, que ton règne vienne, que ta volonté soit faite sur la terre comme au ciel.
6: Pardonne-nous aujourd'hui notre pain de ce jour. Pardonne-nous nos offenses, comme nous pardonnons aussi à ceux qui nous ont offensés. Et ne nous laisse pas entrer en tentation, mais délivre-nous du mal.
4: Je vous salue Marie, pleine de grâce, le Seigneur est avec vous. Vous êtes bénie entre toutes les femmes, et Jésus, le fruit de vos entrailles, est béni.
7: Sainte Marie, Mère de Dieu, priez pour nous pauvres pécheurs, maintenant et à l'heure de notre mort. Amen.
4: Je vous salue Marie, pleine de grâce,

0: Le Seigneur est avec vous. Vous êtes bénie entre toutes les femmes, et Jésus, le fruit de vos entrailles, est béni.
1: Sainte Marie, Mère de Dieu, priez pour nous pauvres pécheurs,
0: Je vous salue Marie, pleine de grâce, le Seigneur est avec vous. Vous êtes bénie entre toutes les femmes, et Jésus, le fruit de vos entrailles, est béni.
1: Sainte Marie, Mère de Dieu, priez pour nous pauvres pécheurs,

0: Ô Marie conçue sans péché, premier mystère joyeux, l'Annonciation. De l'Évangile selon saint Luc. L'ange du Seigneur dit à Marie, « Sois sans crainte, car tu as trouvé grâce auprès de Dieu. » Présentons au Seigneur avec confiance toutes les intentions que nous venons d'entendre, les intentions qui nous sont confiées et celles que nous portons en notre cœur. Notre Père qui es aux cieux, que ton nom soit sanctifié, que ton règne vienne, que ta volonté soit faite sur la terre comme au ciel.
1: Pardonne-nous nos offenses, comme nous pardonnons aussi à ceux qui nous ont offensés. Et ne nous laisse pas entrer en tentation.
2: Je vous salue Marie, pleine de grâce, le Seigneur est avec vous. Vous êtes bénie entre toutes les femmes, et Jésus, le fruit de vos entrailles, est béni.
3: Sainte Marie, Mère de Dieu, priez pour nous pauvres pécheurs, maintenant et à l'heure de notre mort. Amen.
2: Je vous salue Marie, pleine de grâce, le Seigneur est avec vous. Vous êtes bénie entre toutes les femmes, et Jésus, le fruit de vos entrailles, est béni.
3: Sainte Marie, Mère de Dieu, priez pour nous pauvres pécheurs, maintenant et à l'heure de notre mort.
2: Je vous salue Marie, pleine de grâce, le Seigneur est avec vous. Vous êtes bénie entre toutes les femmes et Jésus, le fruit de vos entrailles, est béni.
3: Sainte Marie, Mère de Dieu, priez pour nous pauvres pécheurs, maintenant et à l'heure de notre mort. Amen.
2: Je vous salue Marie, pleine de grâce, le Seigneur est avec vous. Vous êtes bénie entre toutes les femmes et Jésus, le fruit de vos entrailles, est béni.
3: Sainte Marie, Mère de Dieu,
2: je vous salue Marie, pleine de grâce, le Seigneur est avec vous. Vous êtes bénie entre toutes les femmes, et Jésus, le fruit de vos entrailles, est béni.
3: Sainte Marie, Mère de Dieu, priez pour nous pauvres pécheurs, maintenant et à l'heure de notre mort. Amen.
2: Je vous salue Marie, pleine de grâce, le Seigneur est avec vous. Vous êtes bénie entre toutes les femmes, et Jésus, le fruit de vos entrailles, est béni.
3: Sainte Marie, Mère de Dieu, priez pour nous pauvres pécheurs, maintenant et à l'heure de notre mort. Amen.
2: Je vous salue, Marie, pleine de grâce, le Seigneur est avec vous. Vous êtes bénie entre toutes les femmes, et Jésus, le fruit de vos entrailles, est béni.
3: Sainte Marie, Mère de Dieu,
2: je vous salue Marie, pleine de grâce, le Seigneur est avec vous. Vous êtes bénie entre toutes les femmes, et Jésus, le fruit de vos entrailles, est béni.
3: Sainte Marie, Mère de Dieu, priez pour nous pauvres pécheurs, maintenant et à l'heure de notre mort. Amen.
2: Je vous salue Marie, pleine de grâce, le Seigneur est avec vous. Vous êtes bénie entre toutes les femmes, et Jésus, le fruit de vos entrailles, est béni.
3: Sainte Marie,
2: je vous salue Marie, pleine de grâce, le Seigneur est avec vous. Vous êtes bénie entre toutes les femmes, et Jésus, le fruit de vos entrailles, est béni.
3: Sainte Marie, Mère de Dieu, priez pour nous pauvres pécheurs, maintenant et à l'heure de notre mort. Amen.
2: Je vous salue Marie, pleine de grâce, le Seigneur est avec vous.

0: avec vous. Vous êtes bénie entre toutes les femmes, et Jésus, le fruit de vos entrailles, est béni.
1: Sainte Marie, Mère de Dieu, priez pour nous pauvres pécheurs,

0: Ô Marie conçue sans péché. Deuxième mystère joyeux, la visitation. De l'Évangile selon saint Luc. Élisabeth dit à Marie, « Comment ai-je ce bonheur que la mère de mon Seigneur vienne jusqu'à moi ?» Avec Marie, reine des apôtres, intercédons pour tous les missionnaires, spécialement ceux qui annoncent la bonne nouvelle dans des conditions périlleuses. Notre Père qui es aux cieux, que ton nom soit sanctifié, que ton règne vienne, que ta volonté soit faite sur la terre comme au ciel.
1: Je vous salue, Marie, pleine de grâce. Le Seigneur est avec vous. Vous êtes bénie entre toutes les femmes. Et Jésus, le fruit de vos entrailles, est béni.
2: Sainte Marie, Mère de Dieu, priez pour nous pauvres pécheurs, maintenant et à l'heure de notre mort. Amen.
1: Je vous salue, Marie, pleine de grâce. Le Seigneur est avec vous. Vous êtes bénie entre toutes les femmes. Et Jésus, le fruit de vos entrailles, est béni.
2: Sainte Marie, Mère de Dieu, priez pour nous pauvres pécheurs, maintenant et à l'heure de notre mort. Amen.
1: Je vous salue, Marie, pleine de grâce. Le Seigneur est avec vous. Vous êtes bénie entre toutes les femmes. Et Jésus, le fruit de vos entrailles, est béni.
2: Sainte Marie, Mère de Dieu, priez pour nous pauvres pécheurs, maintenant et à l'heure de notre mort. Amen.
1: Je vous salue, Marie, pleine de grâce. Le Seigneur est avec vous. Vous êtes bénie entre toutes les femmes, et Jésus, le fruit de vos entrailles, est béni.
2: Sainte Marie, Mère de Dieu, priez pour nous pauvres pécheurs, maintenant et à l'heure de notre mort. Amen.
1: Je vous salue, Marie, pleine de grâce. Le Seigneur est avec vous. Vous êtes bénie entre toutes les femmes, et Jésus, le fruit de vos entrailles, est béni.
2: Sainte Marie, Mère de Dieu, priez pour nous pauvres pécheurs, maintenant et à l'heure de notre mort. Amen.
1: Je vous salue, Marie, pleine de grâce. Le Seigneur est avec vous. Vous êtes bénie entre toutes les femmes. Et Jésus, le fruit de vos entrailles, est béni.
2: Sainte Marie, Mère de Dieu, priez pour nous pauvres pécheurs, maintenant et à l'heure de notre mort. Amen.
1: Je vous salue, Marie, pleine de grâce. Le Seigneur est avec vous. Vous êtes bénie entre toutes les femmes, et Jésus, le fruit de vos entrailles, est béni.
2: Sainte Marie, Mère de Dieu, priez pour nous pauvres pécheurs, maintenant et à l'heure de notre mort. Amen.
1: Je vous salue, Marie, pleine de grâce. Le Seigneur est avec vous. Vous êtes bénie entre toutes les femmes, et Jésus, le fruit de vos entrailles, est béni.
2: Sainte Marie, Mère de Dieu, priez pour nous pauvres pécheurs, maintenant et à l'heure de notre mort. Amen.
1: Je vous salue, Marie, pleine de grâce. Le Seigneur est avec vous. Vous êtes bénie entre toutes les femmes, et Jésus, le fruit de vos entrailles, est béni.
2: Sainte Marie, Mère de Dieu, priez pour nous pauvres pécheurs, maintenant et à l'heure de notre mort. Amen.
1: Je vous salue, Marie, pleine de grâce. Le Seigneur est avec vous. Vous êtes bénie entre toutes les femmes, et Jésus, le fruit de vos entrailles, est béni.
2: Sainte Marie, Mère de Dieu, priez pour nous pauvres pécheurs, maintenant et à l'heure de notre mort.

0: Ô Marie conçue sans péché,
1: priez pour
0: nous. Troisième mystère joyeux, la nativité de l'Évangile selon saint Luc. Les anges dirent au berger, voici que je vous annonce une grande joie qui sera celle de tout le peuple. Prions pour toutes les personnes qui se vouent au service de la vie humaine, pour qu'elles soient davantage aimées et protégées. Prions aussi pour toutes les personnes qui refusent la vie. Notre Père qui es aux cieux, que ton nom soit sanctifié, que ton règne vienne, que ta volonté soit faite sur la terre comme au ciel.
2: Je vous salue Marie, pleine de grâce, le Seigneur est avec vous. Vous êtes bénie entre toutes les femmes et Jésus, le fruit de vos entrailles, est béni.
3: Sainte Marie, Mère de Dieu, priez pour nous pauvres pécheurs, maintenant et à l'heure de notre mort. Amen.
2: Je vous salue Marie, pleine de grâce, le Seigneur est avec vous. Vous êtes bénie entre toutes les femmes et Jésus, le fruit de vos entrailles, est béni.
3: Sainte Marie, Mère de Dieu, priez pour nous pauvres pécheurs,
2: je vous salue Marie, pleine de grâce, le Seigneur est avec vous. Vous êtes bénie entre toutes les femmes et Jésus, le fruit de vos entrailles, est béni.
3: Sainte Marie, Mère de Dieu, priez pour nous pauvres pécheurs, maintenant et à l'heure de notre mort. Amen.
2: Je vous salue Marie, pleine de grâce, le Seigneur est avec vous. Vous êtes bénie entre toutes les femmes et Jésus, le fruit de vos entrailles, est béni.
3: Sainte Marie, Mère de Dieu, priez pour nous pauvres pécheurs, maintenant et à l'heure de notre mort. Amen.
2: Je vous salue Marie, pleine de grâce, le Seigneur est avec vous. Vous êtes bénie entre toutes les femmes et Jésus, le fruit de vos entrailles, est béni.
3: Sainte Marie, Mère de Dieu, priez pour nous pauvres pécheurs, maintenant et à l'heure de notre mort. Amen.
2: Je vous salue Marie, pleine de grâce, le Seigneur est avec vous. Vous êtes bénie entre toutes les femmes et Jésus, le fruit de vos entrailles, est béni.
3: Sainte Marie, Mère de Dieu, priez pour nous pauvres pécheurs, maintenant et à l'heure de notre mort. Amen.
2: Je vous salue Marie, pleine de grâce, le Seigneur est avec vous. Vous êtes bénie entre toutes les femmes et Jésus, le fruit de vos entrailles, est béni.
3: Sainte Marie, Mère de Dieu, priez pour nous pauvres pécheurs, maintenant et à l'heure de notre mort. Amen.
2: Je vous salue Marie, pleine de grâce, le Seigneur est avec vous. Vous êtes bénie entre toutes les femmes, et Jésus, le fruit de vos entrailles, est béni.
3: Sainte Marie, Mère de Dieu, priez pour nous pauvres pécheurs, maintenant et à l'heure de notre mort. Amen.
2: Je vous salue Marie, pleine de grâce, le Seigneur est avec vous. Vous êtes bénie entre toutes les femmes et Jésus, le fruit de vos entrailles, est béni.
3: Sainte Marie, Mère de Dieu, priez pour nous pauvres pécheurs, maintenant et à l'heure de notre mort. Amen.
2: Je vous salue Marie, pleine de grâce, le Seigneur est avec vous. Vous êtes bénie entre toutes les femmes et Jésus, le fruit de vos entrailles, est béni.
3: Sainte Marie, Mère de Dieu, priez pour nous pauvres pécheurs, maintenant et à l'heure.

0: Quatrième mystère joyeux, la présentation de Jésus au temple. De l'évangile selon saint Luc, Marie et Joseph amenèrent Jésus à Jérusalem pour le présenter au Seigneur. Prions pour tous les consacrés. Notre Père qui es aux cieux, que ton nom soit sanctifié, que ton règne vienne, que ta volonté soit faite sur la terre comme au ciel.
1: Pardonne-nous nos offenses, comme nous pardonnons aussi à ceux qui nous ont offensés. Et ne nous laisse pas entrer en tentation, mais délivre-nous du mal. Je vous salue Marie, pleine de grâce. Le Seigneur est avec vous. Vous êtes bénie entre toutes les femmes. Et Jésus, le fruit de vos entrailles, est béni.
2: Sainte Marie, Mère de Dieu, priez pour nous pauvres pécheurs, maintenant et à l'heure de notre mort. Amen.
1: Je vous salue Marie, pleine de grâce. Le Seigneur est avec vous. Vous êtes bénie entre toutes les femmes. Et Jésus, le fruit de vos entrailles, est béni.
2: Sainte Marie, Mère de Dieu, priez pour nous pauvres pécheurs, maintenant et à l'heure de notre mort. Amen.
1: Je vous salue Marie, pleine de grâce. Le Seigneur est avec vous. Vous êtes bénie entre toutes les femmes. Et Jésus, le fruit de vos entrailles, est béni.
2: Sainte Marie, Mère de Dieu, priez pour nous pauvres pécheurs, maintenant et à l'heure de notre mort. Amen.
1: Je vous salue Marie, pleine de grâce. Le Seigneur est avec vous. Vous êtes bénie entre toutes les femmes. Et Jésus, le fruit de vos entrailles, est béni.
2: Sainte Marie, Mère de Dieu, priez pour nous pauvres pécheurs, maintenant et à l'heure de notre mort. Amen.
1: Je vous salue, Marie, pleine de grâce. Le Seigneur est avec vous. Vous êtes bénie entre toutes les femmes. Et Jésus, le fruit de vos entrailles, est béni.
2: Sainte Marie, Mère de Dieu, priez pour nous.
1: Je vous salue Marie, pleine de grâce. Le Seigneur est avec vous. Vous êtes bénie entre toutes les femmes. Et Jésus, le fruit de vos entrailles, est béni.
2: Sainte Marie, Mère de Dieu, priez pour nous pécheurs, maintenant et à l'heure de notre mort. Amen.
1: Je vous salue Marie, pleine de grâce. Le Seigneur est avec vous. Vous êtes bénie entre toutes les femmes. Et Jésus, le fruit de vos entrailles, est béni.
2: Sainte Marie, Mère de Dieu, priez pour nous pauvres pécheurs, maintenant et à l'heure de notre mort. Amen.
1: Je vous salue Marie, pleine de grâce. Le Seigneur est avec vous. Vous êtes bénie entre toutes les femmes. Et Jésus, le fruit de vos entrailles, est béni.
2: Sainte Marie, Mère de Dieu, priez pour nous pauvres pécheurs, maintenant et à l'heure de notre mort. Amen.
1: Je vous salue Marie, pleine de grâce. Le Seigneur est avec vous. Vous êtes bénie entre toutes les femmes. Et Jésus, le fruit de vos entrailles, est béni.
2: Sainte Marie, Mère de Dieu, priez pour nous pauvres pécheurs, maintenant et à l'heure de notre mort. Amen.
1: Je vous salue Marie, pleine de grâce. Le Seigneur est avec vous. Vous êtes bénie entre toutes les femmes, et Jésus, le fruit de vos entrailles, est béni.
2: Sainte Marie.

0: Ô Marie conçue sans péché,
1: priez pour nous pécheurs.
0: Cinquième mystère joyeux, le recouvrement de Jésus au Temple. De l'Évangile selon saint Luc, Marie et Joseph trouvèrent Jésus dans le Temple, assis au milieu des docteurs, les écoutant et les interrogeant. Prions avec confiance pour toutes les personnes qui souffrent dans la solitude ou l'angoisse. Prions également pour les personnes qui n'ont plus de lien avec leur famille.

0: Notre Père qui es aux cieux, que ton nom soit sanctifié, que ton règne vienne, que ta volonté soit faite sur la terre comme au ciel.
1: Comme nous pardonnons aussi à ceux qui nous ont offensés, et ne nous laisse pas entrer en tentation, mais délivre-nous du mal.
2: Je vous salue Marie, pleine de grâce, le Seigneur est avec vous. Vous êtes bénie entre toutes les femmes, et Jésus, le fruit de vos entrailles, est béni.
3: Sainte Marie,
1: Mère de Dieu, priez pour nous pauvres pécheurs, maintenant et à l'heure de notre mort.
2: Je vous salue Marie, pleine de grâce, le Seigneur est avec vous. Vous êtes bénie entre toutes les femmes, et Jésus, le fruit de vos entrailles, est béni.
3: Sainte Marie,
1: Mère de Dieu, priez pour nous pauvres pécheurs, maintenant et à l'heure de notre mort. Amen.
2: Je vous salue Marie, pleine de grâce, le Seigneur est avec vous. Vous êtes bénie entre toutes les femmes, et Jésus, le fruit de vos entrailles, est béni.
3: Sainte Marie, Mère de Dieu,
1: priez pour nous pauvres pécheurs, maintenant et à l'heure de notre mort. Amen.
2: Je vous salue Marie, pleine de grâce, le Seigneur est avec vous. Vous êtes bénie entre toutes les femmes, et Jésus, le fruit de vos entrailles, est béni.
3: Sainte Marie,
1: Mère de Dieu, priez pour nous pauvres pécheurs, maintenant et à l'heure de notre mort.
3: Amen.
2: Je vous salue Marie, pleine de grâce, le Seigneur est avec vous. Vous êtes bénie entre toutes les femmes, et Jésus, le fruit de vos entrailles, est béni.
3: Sainte Marie,
1: Mère de Dieu, priez pour nous pauvres pécheurs, maintenant et à l'heure de notre mort.
2: Je vous salue Marie, pleine de grâce, le Seigneur est avec vous. Vous êtes bénie entre toutes les femmes, et Jésus, le fruit de vos entrailles, est béni.
3: Sainte Marie,
1: Mère de Dieu, priez pour nous pauvres pécheurs, maintenant et à l'heure de notre mort.
2: Je vous salue Marie, pleine de grâce, le Seigneur est avec vous. Vous êtes bénie entre toutes les femmes, et Jésus, le fruit de vos entrailles, est béni.
3: Sainte
1: Marie, Mère de Dieu, priez pour nous pauvres pécheurs, maintenant et à l'heure de notre mort.
2: Je vous salue Marie, pleine de grâce, le Seigneur est avec vous. Vous êtes bénie entre toutes les femmes, et Jésus, le fruit de vos entrailles, est béni.
3: Sainte Marie,
1: Mère de Dieu, priez pour nous pauvres pécheurs, maintenant et à l'heure de notre mort.
2: Je vous salue Marie, pleine de grâce, le Seigneur est avec vous. Vous êtes bénie entre toutes les femmes, et Jésus, le fruit de vos entrailles, est béni.
3: Sainte Marie, Mère de Dieu, priez pour nous pauvres pécheurs,
1: maintenant et à l'heure de notre mort.
2: Je vous salue Marie, pleine de grâce, le Seigneur est avec vous. Vous êtes bénie entre toutes les femmes, et Jésus, le fruit de vos entrailles, est béni.
3: Sainte Marie, Mère de Dieu, priez pour nous pauvres pécheurs, maintenant et à l'heure de notre mort.
2: Je vous salue Marie, pleine de grâce, le Seigneur est avec vous. Vous êtes bénie entre toutes les femmes, et Jésus, le fruit de vos entrailles, est béni.
3: Sainte Marie, Mère de Dieu, priez pour nous pauvres pécheurs, maintenant et à l'heure de notre mort.

0: Ô Marie conçue sans péché,
1: priez pour nous
0: qui avons recours à vous. Prions. Tu as voulu, Seigneur, qu'à l'annonce de l'ange, ton Verbe prit chair dans le sein de la Vierge Marie. Réponds à nos supplications, puisque nous la croyons vraiment Mère de Dieu, fais que nous trouvions secours dans sa prière auprès de toi. Par Jésus-Christ, ton Fils, notre Seigneur, qui vit et règne avec toi dans l'unité du Saint-Esprit, Dieu pour les siècles.

0: À présent, nous allons bénir les objets de dévotion. Notre secours est dans le nom du Seigneur qui a fait le ciel. Dieu dont la parole sanctifie toutes choses, répand ta bénédiction sur ces objets et fais que quiconque s'en servira selon ta volonté et avec action de grâce, reçoive de toi par l'invocation de ton nom très saint et l'intercession de Notre-Dame de Lourdes, la santé du corps et la protection de l'âme. Par Jésus le Christ, notre Seigneur. Amen.
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0: Bonjour à tous et merci de nous retrouver sur le plateau d'Un cœur qui écoute, votre émission de spiritualité. Aujourd'hui, nous avons la grande chance de recevoir Sophie Galitsyn. Dabro Pajalovat Safi. Voilà. Alors, comme votre nom l'indique, vous êtes descendante de Russes blancs qui sont arrivés au XXe siècle en France.
1: Ouais.
0: Aujourd'hui, vous êtes mariée, maman, vous êtes art-thérapeute, vous êtes danseuse, comédienne. Alors, vous jouez d'ailleurs en ce moment un spectacle inspiré par une foi retrouvée. Il est intitulé « Le fruit de nos entrailles ». Qui fait suite à « Je danserai pour toi », que certains parmi tes spectateurs sont sans doute allés voir. Alors nous allons parler de tout cela dans un instant. Juste avant, je vous invite à nous lire un extrait de texte de votre choix.
1: L'émerveillement, c'est précisément le moment où émerge en nous une nouvelle dimension. C'est le moment privilégié où nous sommes soudain guéris, pour un instant, de nous-mêmes, et jetés dans une présence que nous n'avons pas besoin de nommer, qui nous comble, en même temps qu'elle nous délivre de nous-mêmes. Ce moment où nous sommes pour un moment libérés de nous-mêmes, où nous ne sommes plus qu'un regard vers, une attention à, une aspiration vers, quand nous sommes ainsi totalement soulevés, emportés, libérés, quand nous passons dans l'objet de notre émerveillement, quand nous sommes suspendus à lui, quand nous ne sommes qu'un cri d'amour vers lui, un immense silence où nous ne percevons que son appel, d'où nous nous sentons décollés de nous-mêmes et nous apprenons de cette expérience même qu'il y a un autre moi possible que ce moi viscéral, possessif, égocentrique, d'ailleurs naturel, qu'il y a un autre moi qui est un moi oblatif, qu'il y a une autre manière d'exister que de s'accrocher à soi, que de coller à soi, que de se donner, que de s'offrir. Que de se perdre en un autre. L'essentiel est de s'émerveiller, car lorsqu'on admire nécessairement, on se quitte soi-même. Voilà.
0: L'auteur.
1: Maurice Zundel. Et le titre, c'était quand même, j'ai envie de le dire, l'émerveillement et l'expérience spirituelle par excellence.
0: Alors, voilà. Dites-moi, Sophie, c'est un texte superbe. C'est ce que vous expérimentez, vous ?
1: Est-ce que je l'expérimente ? En tout cas, je me le conseille. Après, c'est facile de le dire, c'est moins facile à vivre au présent et au quotidien, mais c'est ce que je me souhaite.
0: Ouais. Il y a des moments où vous le vivez ?
1: Oui, quand même.
0: Et qu'est-ce qui se passe à ce moment-là ?
1: Ben, j'aime bien cette idée, enfin, ce n'est pas une idée, c'est très pratique, de s'oublier soi-même. Je trouve que ça fait des vacances.
0: Et il y a qui à la place ?
1: Ou ben, quoi ? Ça dépend de chacun. Pour moi, c'est le Christ et c'est la présence. Et le silence.
0: Avec des mots, qu'est-ce que vous pouvez dire sur la présence du Christ, sur le silence du Christ que vous expérimentez ?
1: Je dirais que ça, ça me fait des vacances dans le sens où ça me donne une grande joie et puis de la paix à l'intérieur, quelque chose de, du silence qui descend plus profondément, au-delà de mes émotions, de ma petite histoire.
0: On est d'accord que le silence est quelque chose qui fait pas mal peur. Aux Occidentaux, notamment, aujourd'hui. Ils ont peur de se retrouver tout seuls et autres.

0: Ce silence ne fait pas peur ?
1: Si, bien sûr, il terrifie. Et pourtant, il est tellement rempli. Mais...
0: Souhaite dire encore sur le silence rempli.
1: On peut se taire, si vous voulez. qu'est-ce que je peux vous dire sur le silence rempli ? Ben, je m'en veux de l'oublier trop souvent, parce que dès que je m'assois et que je prends le temps de me taire, j'ai besoin de rien d'autre, en fait. Et puis, c'est plus moi qui me regarde, mais l'autre. Et du coup, c'est cadeau. Et puis, c'est gratuit, et c'est tout le temps accessible pour tout le monde, et tout le temps.
0: Et comment vous le savez qu'il y a cet autre qui vous écoute, qui vous regarde ?
1: Ben, parce que je l'ai vécu.
0: Ah bon ?
1: Donc, c'est l'expérience, ouais.
0: C'est l'expérience.
1: C'est une rencontre.
0: Et qui se renouvelle tout le temps de la même manière, au même degré, plus fort, moins fort ?
1: Non, c'est toujours assez différent, des degrés très différents. Ça dépend quelle place je laisse dans ma journée pour lui, pour m'asseoir.
0: Alors, on va revenir un petit peu sur la première fois, peut-être, où vous avez eu cette expérience-là. On va juste faire une petite parenthèse sur le spectacle que vous jouez en ce moment, au théâtre de l'Essayon, ou Essayon, je ne sais plus.
1: Essayon, oui, petit essai en latin.
0: Voilà, qui se trouve du côté des Halles.
1: Ouais, métro Hôtel de Ville.
0: Voilà, 3 jours par semaine, jeudi, vendredi, samedi, ça dure 1h15.
1: 1h05, ouais.
0: 1h05. Là, vous êtes en scène dans une pièce que vous avez écrite.
1: Ouais.
0: Et puis vous jouez avec...
1: Fitzgerald Berton.
0: Voilà, vous le prononcez très bien. Et cette pièce, Le fruit de nos entrailles, qu'est-ce qu'elle raconte ?
1: Elle raconte l'odyssée d'un couple à partir du sacrement du mariage. Donc un couple chrétien, j'espère que c'est une histoire qui s'adresse à tous, sur l'alliance sacrée de l'amour en fait, et leur traversée avec la croix du quotidien. Ils sont éprouvés dans le quotidien, comme j'imagine beaucoup de gens sur cette terre. Et voilà, en fait, le fruit de nos entrailles, c'est la fécondité de leur couple. Ce n'est pas la fécondité biologique nécessairement. On ne parle pas de la parentalité dans cette pièce, mais plus vraiment de l'alliance, du sacrement du mariage et du sens de ce sacrement.
0: Et tout d'un coup, un matin, vous avez fait... vous grattant sous le menton, vous avez dit, je vais écrire une pièce là-dessus.
1: Non. C'est un soir où je jouais Je danserai pour toi. Il y a un prêtre qui est venu voir le spectacle. Il y a beaucoup de prêtres qui sont venus voir le Je danserai pour toi. Et qui m'a dit autour d'un verre qu'il fallait continuer et écrire la suite. Et à la fin de Je danserai pour toi, elle rencontre son mari, le personnage qui s'appelle Louison. Et du coup, voilà, j'ai eu envie d'écrire sur le couple.
0: Et vous l'avez senti comme un appel, comme une mission ?
1: Bon, c'est un peu prétentieux de dire ça. En tout cas, j'ai dit oui tout de suite, ouais. Et moi, je vis ce couple et je trouve que c'est très dur et que c'est en même temps magnifique, mais que c'est vraiment une croix aussi. Et du coup, j'avais envie de parler de cette fécondité, cette joie dans la croix et comment trouver les ressources pour traverser sa vie, toute sa vie ensemble, quoi. Alors, et pas zapper l'affaire au bout de 5 minutes ou 5 ans.
0: Ça, on l'entend bien, le message, notamment à la fin du spectacle, où vous nous rappelez, sans être dans le préchi-précha, que... Bon, les gars, on n'est pas chez les bisounours. C'est pas juste parce qu'on s'aime, c'est pas juste grâce à la grâce, pardon pour la pauvreté de mon vocabulaire, mais il y a aussi vraiment, vous le rappelez, la volonté qui fait que ben, on peut s'efforcer de durer.
1: Et apprendre à aimer.
0: Voilà.
1: Parce qu'on est un peu... Enfin, moi, en tout cas, je suis assez limitée, donc j'ai le désir d'apprendre à aimer, ouais.
0: Le spectacle d'avant, de quoi parlait-il ?
1: Alors, il parlait de Louison, bon, c'est un spectacle autobiographique, hein, de sa conversion. Voilà, c'était une jeune femme parisienne qui vivait un peu dans le chaos et qui rencontre le Christ à l'âge adulte. Et du coup, il y a un grand retournement intérieur et tout un chemin un peu de détour par le chamanisme, l'hindouisme, et puis qui retrouve le Christ et qui hésite après entre une vie religieuse et une vie au couvent. Et une vie dans le monde, parce que je pense qu'on peut avoir une vie religieuse dans le monde. Et voilà, donc c'est cette traversée-là, du
0: donc
1: chaos à la lumière.
0: C'est votre vie, tout simplement ?
1: Oui, tout simplement.
0: Voilà.
1: C'est pas simple, d'ailleurs.
0: L'inspiration est arrivée assez facilement.
1: Ouais, enfin, il y a un petit accouchement quand même.
0: Il faut coucher après, mais ça à écrire.
1: Ouais. Mais oui, j'ai pas imaginé. Je suis partie du réel, ouais.
0: Alors, quand on regarde un petit peu votre histoire, vous naissez dans une famille... de tradition orthodoxe.
1: Oui, du côté de mon père.
0: Du côté du
1: et
0: papa.
1: Catholique, du côté
0: catholique
1: de ma mère.
0: Et puis, on va dire que tout ça, c'est bien gentil, mais ça ne vous touche pas complètement au fond du cœur, toute
1: non.
0: cette vie spirituelle.
1: Non.
0: Et puis...
1: Je me moque un peu même.
0: Voilà.
1: Je trouve ça pas très cool d'être chrétien.
0: Parce que trop de règles ?
1: Non, parce que c'est pas mon mode de fonctionnement.

0: Je, oui, j'ai l'impression que les chrétiens sont coincés. Ça ne me parle pas, les chants, les homélies, ça ne me parle pas. Je m'ennuie à la messe.
1: Alors vous faites quoi? Vous êtes plutôt une fille qui fait la nouba à ce moment-là qui,
0: Oui, je ne suis pas une dépravée, mais je n'ai pas de foi et je n'ai pas Jésus dans ma vie, ni Dieu, ni de spiritualité.
1: Et elle ressemble à quoi votre vie quand vous êtes adolescente, jeune adulte?
0: Bon, je suis une parisienne, très parisienne, assez mondaine. Pas mal de petits copains, j'aime bien sortir, je fume un peu des joints, enfin, un peu classique, bourgeoise, mais pas de, je me nourris pas, enfin, je me nourris de choses à l'extérieur, en tout cas, je vais chercher l'amour à l'extérieur.
1: Quelques études à ce moment-là?
0: Oui, un peu de philo, et puis du théâtre, je deviens comédienne assez vite. Ouais.
1: En 2005, vous vous prenez un express dans la figure,
0: ouais.
1: Avec votre papa qui monte au ciel, tout simplement.
0: Oui, qui naît au ciel, comme disent les orthodoxes. Voilà. Ouais. Assez radicalement, après quelques mois, ouais, d'un cancer des poumons. Ça a été une première porte vers l'invisible. Ouais.
1: Ça vous arrête net?
0: Il y a une gravité qui se pose en moi, et du coup qui m'oblige à ralentir, et une densité. Quoi. Voilà, je prends conscience un peu plus du sens de la vie. Ouais.
1: Moins et la légèreté. Question, c'est pourquoi? Pourquoi mon papa? Pourquoi maintenant? Ou pourquoi je suis là? Enfin, c'est quoi?
0: En fait, il n'y a pas de question, mais il y a un silence qui descend. Une gravité, ouais. Ouais. Mais une gravité habitée. Fin. Et du coup, je cherche à rentrer en communion avec ce papa qui est un peu l'amour d'une petite fille, voilà. Et du coup, je fais un travail avec un chaman. Je commence à rencontrer cette femme chamane par hasard sur les bancs de la fac. Et qui me... Voilà, donc aujourd'hui, j'aurais un regard un peu plus critique, mais à l'époque, ça m'a ouvert une porte sur le fait qu'il n'y a pas que ce fauteuil qui existe, mais un peu plus large.
1: C'est quoi? C'est toc-toc-toc sous les tables? C'est des expériences de transe?
0: Non, c'est un peu, oui, état de conscience modifié, ouais.
1: C'est elle qui le fait? C'est vous qui le vivez?
0: C'est elle qui le fait et on le vit ensemble, ouais. Ouais. Elle avait un père médium, c'est une tradition des îles, enfin voilà, c'est une autre culture, une autre manière d'appréhender l'invisible.
1: Votre porte-monnaie se vide à ce moment-là?
0: Non, non. Pas du tout, et je n'ai pas vraiment de jugement dessus, c'est juste pas ma culture, pas mes traditions, mais c'est une porte vers l'invisible, et j'en suis bien heureuse de l'avoir vécu. Après, je ne sais pas ce qui était du malin, voilà, mais en tout cas...
1: Et c'est ce qui vous emmène ensuite à l'étranger ou pas?
0: Oui, il y a un petit détour dans un parc où j'ai une expérience un peu physique face à Ganesh, qui est un dieu, et que je ne connaissais pas du tout, un éléphant indien. Et en France, et je me pose devant et tout s'arrête. Je ne sais pas ce qui se passe, la nuit tombe et je reste 2 heures dans cette forêt comme si j'avais un manteau qui m'enveloppait d'amour.
1: Bien, oui, c'est ça, bien.
0: Ouais. Comme si c'est mieux que la péridurale ou qu'une grosse ivresse. C'est rempli d'amour sans avoir rien fait, quoi, devant cet éléphant. J'imagine que c'est un lieu où les gens étaient venus prier beaucoup et du coup qui devait être un peu, je ne sais pas comment on peut dire, chargé énergétiquement. Moi, maintenant, je le rattache au manteau de la Vierge, mais bon, voilà. Je n'ai pas de clé de discernement pour savoir. Voilà. Et par contre, après ça, je pars en Inde, du coup, pour aller voir un peu qui était ce dieu éléphant. Et puis, je suis tombée sur l'image d'un moine sadhu très beau, avec des yeux très doux. Du coup, je suis allée où il avait vécu en Inde. Et là, au bout de 6 mois, au pied d'un maître, j'ai retrouvé un jeune Français avec qui j'ai échangé, qui m'a parlé du Christ. Et ça m'a percuté profondément. Ouais. Beaucoup de joie. J'avais l'impression d'être rentrée chez moi.
1: Oui, avec un côté où vous recolliez à vos origines aussi.
0: Oui, ouais, parce que quand même, j'avais entendu parler de Jésus petite. Ouais. Ouais. Ouais.
1: Les sadhus, c'est ceux qui se laissent pousser les cheveux, la barbe, tout
0: ouais,
1: ça.
0: Oui, ils sont habillés en orange.
1: Et qui vivent que de...
0: Ouais,
1: que
0: de mendicité. Ouais. Mmh. Ouais.
1: Vous avez appris l'Inde
0: Non.
1: Non.
0: Non, par contre, j'étais 2-3 heures par matin au pied du maître, où j'écoutais un peu son récit en anglais. Il y avait des gens du monde entier. Donc, c'est un peu comme des grands cours de philo, un peu large, quoi, sur la conscience et tout ça. Bon, après, il faut faire un tri, mais moi, ça m'a déjà permis de m'asseoir, d'apprendre à faire silence. Et puis, à nouveau, ça m'a ouvert des portes vers un peu plus grand que juste ce que je vois.
1: Vous êtes revenue ?
0: Je suis revenue, mais c'était bien de revenir quand même, vous avez raison. Peut-être la différence avec le christianisme, c'est que quand je faisais silence, je n'avais pas de relation. Tandis qu'après, le fait de m'asseoir avec le Christ, il y a quelque chose de la relation dont j'avais envie et besoin.
1: Alors, vous vous souvenez de la première fois où vous êtes assis, je ne sais pas moi, dans une église, à ce retour de voyage, et où vous êtes senti bien, et comme vous dites, à la maison?
0: Oui. Bah déjà, en Inde, avec ce dialogue avec ce jeune Français sur le Christ, je me suis ressentie chez moi, juste en parlant. Et après, oui, je suis arrivée à Paris, je suis allée aux Fraternités Monastiques de Jérusalem, oui. Et j'ai retrouvé
1: à Saint-Gervais.
0: Ouais, à Saint-Gervais. Ouais. Et c'était à nouveau vraiment revenir.

0: à la maison, ouais. Ce côté contemplatif qui me nourrissait, moi qui allais beaucoup chercher à l'extérieur l'amour. Et là, il y avait quelque chose du silence. Et puis en même temps, ils sont dans le monde, dans la vie, mmh. dans la ville. Donc ça m'allait bien de rester à Châtelet-Léal aussi, dans l'énergie parisienne.
1: Et vous dites qu'à ce moment-là, bah, vous êtes dit, bah, finalement, pourquoi pas peut-être découvrir la vie religieuse, entrer dans la vie religieuse.
0: Plus que ça, je me suis vraiment fait des allers-retours, beaucoup de retraites et tout pendant quelques années. Mm-hmm. Et j'étais assez perdue entre ces deux manières de vivre, ces deux mondes. Enfin, c'était assez radical, ouais. Mm-hmm. Je voyais plus
1: Parce
0: mes amis.
1: Vous avez la sensibilité orthodoxe, mm-hmm. vous avez des fréquentations, une sensibilité aussi catholique. Mm-hmm. Bon, on va dire que côté indien, ça c'est hindou, ça s'est un peu calmé quand même.
0: Bah, je prie pas devant Ganesh, voilà, voilà ça c'est clair, ouais.
1: Et alors, aujourd'hui, finalement, vous en êtes où ?
0: Ben, je me sens chrétienne, voilà. Mm-hmm. Et j'ai été chrismée, en fait, chez les orthodoxes, parce que ma conversion s'est faite chez les orthodoxes à Saint-Michel-du-Var, donc qui est un monastère autocéphale, qui est un peu critiqué par l'Église orthodoxe. Mais les orthodoxes, purs et durs, m'ont quand même accueillie à Saint-Serge et puis à Saint-Séraphin à Paris. Puis j'allais beaucoup rue d'Arru avec mon père. Donc, du coup, mais voilà, mais mon mari est catholique, on a eu un mariage un peu écuménique, mais plus mmh. catholique, et je me sens chrétienne. Et je suis accueillie à la communion chez les deux, voilà. Mais mon père spirituel le sait, c'est pas très orthodoxe, mais voilà.
1: Vous avez deux enfants.
0: J'avoue, ouais.
1: Et qui sont finalement baptisés.
0: Alors, ma fille Zita, elle est baptisée chez les catholiques russes. Oui. Ça a été un peu un mix entre mon mari et moi. Et notre petit garçon Paul, il a été baptisé par son père à l'hôpital. Parce qu'il a failli... Enfin voilà, il a une grosse opération à la naissance, du coup on a été dans l'urgence.
1: D'accord.
0: Et après, un petit rappel en bas de chez nous, à Saint-Pierre-du-Gros-Caillou.
1: Alors, tout ce parcours qui est un peu sinueux, mais très riche, vous a permis en fait... d'avoir une certaine sensibilité à l'égard de l'autre, qui, j'imagine, vous a poussé à vous former en art-thérapie.
0: Eh ben non.
1: C'est pas
0: en
1: ça.
0: En fait, ça s'est passé avant l'art-thérapie, un petit peu avant la conversion. Et je pourrais même dire que le début de ma conversion, enfin de ce chemin qui continue évidemment, m'a plutôt repliée sur moi-même. Parce que ça m'a tellement chaviré le cœur et de dire « Ah bon ?» Il n'y a pas que ce que je vois qui existe, que j'ai eu un besoin de silence et d'intériorité pendant quelques années. Donc je me suis plutôt coupée du monde et je crois que j'étais plus dans la charité, dans la relation avant. Et maintenant j'y reviens, mais il y a eu vraiment un temps de solitude.
1: Alors dites-nous, qu'est-ce que c'est que l'art-thérapie ?
0: Mais l'art-thérapie, c'est ouvert sur l'autre quand même, ouais. L'art-thérapie, ça a été un besoin parce que le côté comédien, c'est quand même très sur soi aussi. Mmh. Et l'art-thérapie, c'est une méthode thérapeutique, une pratique thérapeutique, donc comme un psychologue, sauf qu'on utilise d'autres outils, d'autres médiations. Et moi, ça a été le théâtre, la danse et le clown, essentiellement l'écriture aussi un petit peu, et le massage. Je travaille beaucoup avec le toucher maintenant. Voilà, donc c'est comme si vous alliez voir un psychologue, sauf que je vais vous donner des situations à jouer, la danse aussi, danser, les émotions, voilà, pour explorer l'inconscient, le libérer, le connaître davantage, mais par les outils artistiques.
1: Qu'est-ce que ça vous apporte à vous ?
0: De le pratiquer en tant que patiente ou comme praticienne ?
1: En tant que praticienne.
0: En tant que praticienne.
1: J'ai envie de dire, qu'est-ce que ça vous apporte ou qu'est-ce que ça vous prend ?
0: Alors, je crois que ça ne me prend rien.
1: C'est de l'énergie.
0: Oui, de l'énergie, mais c'est nourrissant aussi. Et c'est mon métier et je l'aime. J'adore faire danser les gens. J'ai l'impression que ça libère, en fait. Donc, c'est très agréable. Et puis, je danse avec eux. Et puis, jouer aussi. Jouer de toutes ces émotions, de toutes les facettes qui m'habitent, du pire comme du meilleur, de l'animal, de ma mère, de mon père, des choses moins jolies. Et d'en jouer, ça met un petit peu de distance par rapport au réel. Et ça fait du bien de prendre un peu de pas de côté par rapport à notre petite histoire et de sublimer notre petite histoire avec la création, avec l'art. Donc voilà, après, oui, c'est je suis confrontée à des gens qui vont mal souvent dans la journée, donc c'est faut après se ressourcer. Mm-hmm. J'aime bien, je veux faire du sport, je veux voir mes copines, avec mes enfants, mon mari, j'ai mes petits trucs pour me ressourcer. Je me fais masser, je prie, enfin voilà.
1: Vous êtes aussi dans des métiers où forcément vous êtes... très présente à vous-même, c'est-à-dire que, comme vous dites, le comédien, il vaut mieux qu'il se connaisse un petit peu,
0: ouais.
1: Et que pour pouvoir jouer, interpréter, donner, en même temps, quand on est proche de soi, ben, quand on se connaît un petit peu, on voit que tout n'est pas merveilleux et rose. C'est dur de vivre avec soi-même ?
0: Oui, sans doute pour ça que j'ai choisi ce texte. Oui, c'est dur de vivre avec soi-même, ouais. Mais c'est vrai que de se tourner vers l'autre, ça nous éloigne un peu de nous-mêmes.
1: Mais on revient quand même, c'est toujours, on est toujours là, en fait.
0: Ouais, faut mourir, en fait, mourir à soi. Ouais. Mais bon, aussi, on apprend à s'aimer et à s'accueillir, c'est important. Ouais. Avoir de la compassion pour soi, et voilà.
1: Et si on parle du regard
0: d'amour... Surtout qu'on le dit toujours à ses patients, et voilà, donc c'est important de le vivre.
1: Mais quand on parle du regard d'amour de Jésus sur nous, vous entendez quoi, vous ?
0: Là, j'entends, par exemple, je m'enseigne une jeune femme en ce moment qui, son titre, c'est « Arrête de te regarder dans la glace, tu vas voir le diable ». C'est sa mère qui lui disait ça quand elle était petite. Et ça finit par, en fait, qu'elle voit Jésus dans la glace. Donc, il y a ce retournement, voilà, plus qu'elle... Et ouais, j'entends ça... J'entends, je vois moins mes petits défauts, mes bizarreries, ma violence, ma colère, mais un amour inconditionnel. Beaucoup de miséricorde.
1: Qu'on peut imaginer un peu déjà voir de temps en temps dans le regard de votre mari ou celui de vos enfants.
0: Du Christ, c'est pas possible, non, c'est inhumain. Dans le regard de mes enfants, sans doute. Ouais. Et puis mon mari, bien sûr, oui, de la tendresse, oui, bien sûr.
1: À travers ce spectacle, qu'est-ce que vous aimeriez que les gens prennent pour eux, vous voulez qu'ils prennent conscience de quoi principalement ?
0: Le fruit de nos entrailles, ouais. Ou je danserai pour toi. Le fruit de nos entrailles, qu'est-ce que je désire ? Que ça leur donne envie de se marier, déjà, de dire oui de manière radicale. Là, on fait beaucoup le parallèle entre la vie religieuse et le mariage dans ce spectacle. Je prends appui sur un ami qui est devenu moine et ça me fascine, ce grand saut. Et du coup, j'espère vivre ma vie d'épouse comme il va vivre sa vie de moine. On va se suivre, j'espère, jusqu'à notre mort et voir si on
1: tient. Vous êtes marié depuis 5 ans, hein ?
0: Ouais. Et lui, il a fait ses vœux, cet ami qui m'est très cher, il a fait ses vœux il y a quelques mois pour la vie, voilà. On a l'envie d'écrire un petit livre à deux mains sur cet engagement, ce parallèle. Donc ça donne envie de dire oui. Et de trouver cette liberté dans ce tout petit cadre, en fait. C'est ça qui me fascine, c'est comment, dans cette cellule, par exemple, monastique, ou dans cette vie au quotidien, ou au petit déjeuner tous les matins, j'ai le visage de mon mari, le bruit de bouche de mon mari, etc. Et comment toute ma vie, dans ce petit cadre unique, et où je ne vais pas avoir le choix de changer de mec tous les deux jours, je vais trouver ma liberté. Oui. C'est ça le challenge.
1: Alors qu'en fait, avec les années passées, quand on était un peu dans une approche... adolescente de la vie, peut-être,
0: ouais.
1: Ou enfance.
0: Immédiate, oui.
1: On était dans son désir premier,
0: ouais.
1: Cette capacité justement à zapper et
0: ouais.
1: À faire ce qu'on veut quand on veut, en
0: ouais.
1: Haut,
0: ouais.
1: Qui en fait, c'est ça le vrai esclavage.
0: Ouais.
1: C'est quand même tout un retournement à faire dans,
0: ouais.
1: Dans son approche de la vie qui peut être un peu douloureux parfois.
0: Ouais.
1: Parce que quand on a l'impression, qui est aussi, à mon avis, un peu erronée, d'être prisonnier de soi et de réaliser qu'on va vivre toute sa vie avec soi, c'est peut-être parce que soi prend peut-être un peu trop de place et qu'on n'ouvre peut-être pas assez à l'autre.
0: En fait, c'est ça le challenge et le truc magnifique, c'est que du coup, on n'a pas le choix que de laisser faire, d'ouvrir, de se dégager de soi-même, sinon on va crever d'ennui et de non-désir et de colère. Enfin voilà, mais là, c'est tellement dur, ce quotidien, qu'on n'a pas le choix que d'être vraiment avec Dieu au quotidien, quoi. J'avais une amie hier qui me disait que le prêtre l'avait regardée dans les yeux en lui disant « Donc vous avez choisi la croix ?» Et elle a dit « Oui », mais vraiment en sachant qu'il y avait cette joie et cette fécondité dans la croix. Mais je ne sais pas comment c'est entendable si on ne l'a pas vécu, ça. Il y a une phrase qui est peut-être plus large et qui peut peut-être plus parler aux gens qui n'ont pas cette expérience de la fécondité ou de la joie dans la croix. C'est cette phrase de Khalil Gibran, du prophète, que je trouve magnifique, qui dit « Plus profond le chagrin creusera votre être, plus vous pourrez contenir de joie. » Voilà, je trouve que ça donne beaucoup d'espérance.
1: Oui. Mais comme vous dites, il faut le vivre
0: ouais.
1: Pour savoir de quoi on parle. On arrive à la fin de cette émission. Je vais vous poser les 3 questions que je pose à tous nos invités. Quel conseil donneriez-vous à quelqu'un qui vous dirait « J'ai envie de rencontrer Dieu, par quoi dois-je commencer ?»
0: Je pense au Père Eugène Marie, je veux voir Dieu à ce titre-là. Par quoi je dois commencer ? Eh bien, dégager un peu de temps dans la journée, dégager de l'espace. Prendre le temps de m'asseoir, voilà. S'aider à faire silence. Ça peut être une musique, ça peut être une bougie, parce que parfois, c'est très compliqué le mental, mais ouais, laisser l'espace.
1: Quel est votre héros, votre saint, la personne que vous trouvez admirable ?
0: Là, hier soir, je lisais une prière d'un moine de Tibérine sur le désarme-moi. Je ne sais pas comment il s'appelle ce monsieur, mais je trouvais ça magnifique. Et en fait, il a dit.

0: aux djihadistes, enfin aux extrémistes, c'était « Désarme-les, Seigneur », et puis c'est arrivé par « Désarme-moi », pour voir que la colère, elle était déjà d'abord en lui. Je trouve ça très beau. Jean Vanier, je suis assez admirative de Jean Vanier.
1: Et au jour du jugement, qu'aimeriez-vous que Dieu vous dise, Sophie ?
0: T'as fait de ton mieux.
1: Merci beaucoup, Sophie. Merci d'être venue, tout simplement,
0: merci
1: sur ce plateau,
0: accueil.
1: Avec votre jolie robe pleine de cœur, là, qui
0: c'est le, petite dédicace.
1: Voilà, qui va très bien avec l'émission. Merci beaucoup. J'invite évidemment les téléspectateurs à aller voir votre spectacle, Fruit de nos entrailles, au théâtre de l'Essayon, donc à Paris. Je crois que c'est jusqu'au 30 mars. Mais,
0: 31 mars pour
1: 31
0: le moment,
1: mars. Ouais. Mais il vaut mieux pas trop tarder à y aller, hein, parce que ça se remplit vite, cette salle. Merci à vous tous pour votre fidélité, pour revoir ce programme et le partager autour de vous. Un site, ktotv.com. À la semaine prochaine.

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1: Chers auditeurs de KTO Radio, bonjour. Je suis heureux de vous retrouver pour l'émission Carte Blanche dans le cadre des conversations du week-end. Le principe de l'émission, vous le connaissez bien, chaque mois, KTO Radio donne carte blanche à une personnalité pour partager ses convictions, ses engagements et ses passions et lui propose d'inviter deux personnes de son choix. Aujourd'hui, nous donnons carte blanche à Jean-Eudes Tesson, vice-président de l'UNEDIC. Bonjour Jean-Eudes Tesson.
2: Bonjour.
1: Alors je vais vous présenter rapidement, vous avez 69 ans mais vous n'êtes certes pas retraité parce que vous êtes très actif. Vous êtes époux, père, grand-père, 5 enfants, 13 petits-enfants, une formation d'ingénieur à l'École Centrale de Paris. Vous avez longuement présidé aux destinées de l'entreprise familiale vendéenne, Tesson, le groupe Tesson. C'est principalement de la logistique. Et vous avez passé la main à votre fille il y a 2 ou 3 ans à peu près.
2: 4 ans.
1: Il y a même 4 ans. Le temps passe vite. Et vous êtes président d'un fonds de dotation pour la promotion de l'entrepreneuriat familial. Ça, c'est un thème qui vous est cher. Les ETI familiales. Alors, par ailleurs, vous avez pas mal d'engagements sociaux et autres. Vous êtes conseiller conjugal et familial. Vous avez été président d'ailleurs d'une association chrétienne qui forme au métier de conseiller conjugal et familial, qui est le CLER Amour et Famille, qui est bien connu de nos éditeurs. Et puis les responsabilités dans le domaine de la démocratie sociale, comme on dit, du paritarisme. Vous avez présidé la Caisse nationale des URSSAF. Vous avez présidé l'Union des caisses nationales de sécurité sociale. Et depuis 2022, c'est pour ça que je vous dis que vous êtes loin, très loin d'être retraité. Vous êtes président de l'UNEDIC ou vice-président de l'UNEDIC et parfois président, c'est en alternance avec une représentante de la CFDT. Vous passez le relais, c'est ça,
2: tous les deux ans.
1: Et vous avez choisi comme thème de votre carte blanche le dialogue des contraires. Et pour cela, vous avez invité deux personnes qui sont avec nous dans ce studio. Denis Gravouille, qui est secrétaire confédéral de la CGT. Bonjour Denis Gravouille.
3: Bonjour.
1: Et Yann-Gaël Amgar, qui est haut fonctionnaire, et on dira un haut fonctionnaire qui est très actif dans le domaine des affaires sociales. Bonjour Yann-Gaël Amgar.
4: Bonjour.
1: Alors Jean-Eudes Tesson, je me tourne vers vous, puisque vous êtes le titulaire de cette carte blanche. Vous allez vous-même nous présenter ce sujet du dialogue des contraires et nous présenter vos deux invités.
2: Alors, très volontiers. J'ai choisi ce thème parce que ça fait partie de mon quotidien depuis bientôt 15 ans. Un peu par hasard, parce que jamais j'aurais imaginé présider des organismes de sécurité sociale ou de protection sociale en général. Et la vie est ainsi faite que je me suis retrouvé président de la Caisse nationale des URSSAF en 2011 et à découvrir ce qu'on appelle le paritarisme ou la gestion par les partenaires sociaux. Alors Denis corrigera parce qu'il n'aime pas trop le terme partenaires sociaux, mais il s'explique.
3: C'est pas celui qu'on emploie, mais il prend la parole après.
2: Il s'expliquera. Mais en tout cas, pour moi, c'est partenaires sociaux parce que les organismes de protection sociale qui représentent à eux tous quand même 1 000 milliards à peu près de budget, c'est-à-dire le tiers du PIB de la France, sont tous à des degrés divers gérés ou pilotés parfois complètement par les partenaires sociaux. C'est-à-dire l'État, quand il a créé la sécurité sociale, c'était déjà un peu le cas avant, mais a confié aux partenaires sociaux le soin de la gérer.
1: Et donc puis, les organisations syndicales, patronales et de salariés.
2: Exactement.
1: Et vous, alors, c'était aussi des organisations patronales.
2: Oui, mais à l'origine, donc c'est principalement deux personnes qui ont créé la sécurité sociale en 1945, dont un éminent représentant de la CGT. Et curieusement, à l'époque, l'État avait confié de façon majoritaire aux syndicats de salariés la gestion de la sécurité sociale. Ça a été rétabli 2 ans après, avec une stricte égalité. Et depuis, ces 1 000 milliards sont gérés de façon très autonome par les partenaires sociaux pour la retraite complémentaire, par exemple, les groupes de protection sociale qui s'occupent de prévoyance également. L'UNEDIC, créé en 58 et qui est resté paritaire, même si l'État, depuis 2017, a cherché à réduire les prérogatives des partenaires sociaux. Et puis à la
1: donc
2: sécu,
1: l'UNEDIC, je précise, c'est le chômage. Hein.
2: C'est l'organisme, c'est une association de 1901, en fait, dont les membres sont nos organisations patronales et syndicats de salariés, et qui pilote le régime. Quant à la sécurité sociale, l'État n'a eu de cesse de reprendre le pouvoir, notamment pour fixer les cotisations, le montant des cotisations, les remboursements pour l'assurance maladie, etc., le montant des retraites, l'âge de départ à la retraite, alors que à l'origine, les partenaires sociaux restaient avec beaucoup plus d'autonomie. Mais en tout cas, à travers ces expériences de 15 ans, j'ai découvert la richesse de cette organisation-là. Et surtout, je suis un peu consterné de voir la façon dont les gens se parlent à l'Assemblée nationale en particulier. Il y a des invectives, il y a des manques de respect, de part et d'autre. Je n'accuse personne, mais on est loin de ce que nous vivons, nous, même si on a des désaccords qui peuvent être profonds, mon organisation avec celle de Denis. Mais pour autant, on arrive à se parler, à construire, à trouver des compromis et des consensus. Mais j'y reviendrai peut-être parce que ce n'est pas une option, le consensus ou le compromis. Dans la démocratie politique, c'est quelque chose qui peut être recherché. Mais quand on a une majorité absolue, on ne cherche pas le consensus.
1: Non.
2: Nous n'avons pas le choix de cette recherche de consensus ou de compromis selon les cas. Donc, j'ai trouvé... Je cherche à mettre en évidence la qualité de cette démocratie sociale. Et c'est l'occasion, et merci Guillaume de m'accueillir, pour en dire un peu plus sur ces sujets-là, avec les limites aussi hein, de ce type d'organisation. Et puis, puisque j'étais invité à inviter moi-même deux personnes, j'ai choisi Yann Galamgar, qui a été directeur général de la Caisse nationale des URSSAF quand j'en étais président. Enfin, on a collaboré pendant 5 ans. Que je connaissais avant parce qu'il était à Bercy, au cabinet du ministre du Budget, puis directeur de cabinet adjoint de Marisol Touraine à la Santé. C'était mes ministères de tutelle. Et puis, un jour, on m'a dit, le Conseil des ministres envisage de vous nommer comme directeur Yann Galamgar. Il faudrait que vous nous donniez votre avis. Donc, j'ai eu une vraiment première rencontre. On s'est rencontrés, on se voyait à l'époque. Et je l'ai challengé sur ses capacités managériales.
1: Comme dans un entretien d'embauche.
2: Oui. Et j'étais un peu cash, m'a-t-il dit. Mais en tout cas, il se retrouvait d'un cabinet ministériel à diriger un organisme avec 16 000 salariés. Ça ne s'invente pas. Et en fait, on a travaillé, je dirais, avec une confiance qui s'est construite. Mais j'ai demandé à Yann Gale de venir là, c'est parce qu'il est un bon observateur de cette démocratie sociale et de la façon dont les organismes paritaires, les partenaires sociaux, gèrent. J'ajoute qu'après l'URSSAF, il a rejoint le cabinet de Gabriel Attal à Matignon, où il était chef du pôle social. Donc là aussi, en lien avec les organismes que nous représentons. Et maintenant, il préside le Haut Conseil pour l'avenir de la sécurité sociale. Donc on a souvent parlé de la démocratie sociale et je suis content qu'il puisse venir commenter ce sujet-là avec moi. Et puis, j'ai demandé à Denis Gravouille d'être là aussi. Alors, je suis MEDEF, il est CGT. Donc, pour illustrer le dialogue des contraires, c'est pas mal. Et Denis, nous nous sommes rencontrés au bureau de l'UNEDIC quand je l'ai rejoint il y a 4 ans, quand j'ai rejoint la présidence. Et puis, on a été là aussi condamnés à travailler ensemble. Mais pour moi, c'est plutôt un plaisir. Même si on a des désaccords sur beaucoup de points, mais c'est un plaisir quand on arrive à trouver des accords. Et puis on s'est croisés aussi. Moi, j'étais l'animateur, enfin le négociateur MEDEF sur la négociation sur l'avenir des groupes de protection sociale. AG2R, La Mondiale, Malakoff Humaniste, Clésia, etc. Et le négociateur CGT était Denis. Et là, on a réussi à trouver un accord signé à l'unanimité des organisations, ce qui est plutôt rare, mais ça arrive.
3: Oui, la situation a été beau cher, oui.
2: Oui. mais ça nous a coûté très cher.
1: Très cher, la CGT signe pas comme ça. Hein.
2: Et puis on a eu l'occasion de débattre ensemble devant des publics, notamment devant des étudiants, et un peu dans la suite de ces échanges, j'étais heureux de pouvoir lui demander, et heureux qu'il accepte, de nous rejoindre aujourd'hui.
1: Très bien. Alors vous êtes heureux d'être là, Denis Gravouille, dans ces studios de KTO, vous connaissez bien Jeux de Tesson. Comment vous réagissez à cette présentation rapidement?
3: Déjà, le débattre, ça fait partie de notre ADN, de discuter, même quand on n'est pas d'accord, et surtout quand on n'est pas d'accord. Chercher des accords, c'est plus difficile sur l'assurance chômage. Hein. Malheureusement, vu les baisses de droits considérables qu'il y a eu avant, et surtout depuis Emmanuel Macron, et ensuite, ça rend les choses particulièrement difficiles. Enfin, on a taillé quand même dans 25% des droits de l'assurance chômage depuis quelques temps. Mais juste pour réagir très rapidement sur certains points. Bon, pourquoi pas partenaires sociaux? Parce qu'il y a des rapports de force, il ne faut quand même pas les nier. Et donc, les organisations représentatives, ça existe. On est représentatif dans le patronat ou dans le syndicat. Mais les rapports de force, ils ne sont pas niés. Et le terme partenaire social, il a tendance à nier ce point. On n'aura pas le temps de reprendre l'histoire de la création de 45, Ambroise Croizat, qui a été cité, donc dirigeant CGT, ministre du Travail. C'est aussi parce que le patronat a été discrédité à l'époque après la collaboration. Mais maintenant, il y a un sujet à voir sur comment on articule les rapports sociaux. Et en particulier, la gestion de la Sécu, elle a quand même largement échappé non seulement à tout le monde, mais en particulier aux salariés. S'il y avait les élections au départ, c'est bien parce qu'il fallait que la grande majorité s'exprime.
1: Alors, nous allons marquer la première pause musicale de cette émission. Alors, on entendra Yann Gaël, Amgar, après la musique. Et la musique, là, c'est Leonard Cohen, Alléluia,
2: oui.
1: Un grand classique.
2: Alors, déjà, Alléluia, c'est bien. Et puis, j'aime beaucoup Leonard Cohen. Et puis, il amène de la paix. Et ça sera le cas aussi pour le deuxième morceau que j'ai choisi. Mais je trouve que c'est apaisant, cette musique.
1: Écoutons cette musique apaisante de Leonard Cohen.

0: 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Aujourd'hui, carte blanche à Jean-Eudes Tesson, président ou vice-président de l'UNEDIC, qui traite aujourd'hui d'un sujet passionnant qui est le dialogue des contraires dans le cadre de la démocratie sociale ou du dialogue social, et qui reçoit Denis Gravouille, secrétaire confédéral de la CGT, et Yann-Gaël Amgar, haut fonctionnaire spécialisé dans les affaires sociales. Alors Jean-Eudes Tesson, nous étions à la présentation des uns et des autres. Yann-Gaël Amgar n'avait pas encore eu l'occasion de s'exprimer. Est-ce qu'on lui donne la parole pour commencer
1: Je pense qu'il a des choses à dire.
0: comment vous réagissez à la présentation de la problématique du dialogue des contraires qui a été faite par Jean-Eudes Tesson?
2: Alors tout d'abord, je tiens à remercier Jean-Eudes Tesson de m'avoir permis de venir vous rencontrer aujourd'hui. Et je souscris assez largement à cette présentation. Alors peut-être, c'est intéressant quand même que je dise d'où je parle, c'est-à-dire que moi j'étais dans ces années où j'ai eu la chance, le plaisir d'être directeur de l'URSSAF avec Jean-Eudes Tesson comme président. Du coup, j'étais un peu le point de jonction entre deux mondes qui sont condamnés à travailler ensemble mais qui ne se comprennent pas toujours très bien, qui sont l'État et les partenaires sociaux. Quand je dis qu'on ne se comprend pas très bien, c'est que dans la formation d'un haut fonctionnaire d'État, on ne vous apprend pas ce qu'est le paritarisme, on ne vous explique pas le pourquoi. Et il peut y avoir, chez certains, une forme un peu de regard interrogatif sur ce sujet, disant, mais finalement, est-ce que ce n'est pas une relique antique? Et est-ce que ce n'est pas des empêcheurs d'être performants, de transformer, d'adapter le service public? Alors, moi, je ne venais pas du tout avec cet a priori, parce que ma culture personnelle me conduit à penser, à avoir la conviction très forte qu'on ne fait pas de la bonne action publique sans la société civile, que ce soit à travers sa représentation dans les partenaires sociaux ou que ce soit dans d'autres modes de représentation, par exemple dans ce qu'on appelle la démocratie sanitaire. Voilà. Je pense qu'on ne fait pas, l'État ne peut pas bien faire les choses s'il fait seul, s'il fait sans les personnes concernées. Donc j'arrivais sans avoir cet a priori, mais comme dans un environnement qui n'était pas forcément très favorable. Et le bilan que je dresse au bout de ces temps, et indépendamment de la personnalité de Jean-Eudes Tesson et la richesse de la travail qu'on a eu à faire ensemble, c'est que c'est en fait extrêmement précieux, extrêmement riche pour un service public que d'être géré dans ce cadre. Un service public, puisque la sécurité sociale, dont l'URSSAF, c'est-à-dire la collecte des cotisations sociales, donc, s'inscrit dans ce paritarisme, alors qu'il n'est pas un paritarisme où les partenaires sociaux ont des capacités de décision, comme sur l'assurance chômage ou le régime complémentaire obligatoire, sur le contenu des politiques, mais effectivement, ils sont associés à la gestion des organismes. Et alors, ça se traduit par exemple, les conventions tous les 5 ans où l'État et les caisses sociales, on va dire, négocient sur la stratégie de ces organismes, sur leurs actions, sur leurs objectifs, leurs engagements, y compris de résultats de services, de performances et leurs moyens. Donc ça, je dirais que c'est un peu la compétence la plus forte des partenaires sociaux en la matière. Et ce que j'ai pu constater, c'est que c'est d'une part un travail qui permet de s'ancrer dans la stratégie d'un service aux usagers, à des usagers multiples, sur les attentes de nos bénéficiaires finaux. C'est parce qu'on a dans ce conseil d'administration des représentants, pour le coup, de ce que sont les bénéficiaires finaux de l'action de l'URSSAF, c'est-à-dire les entreprises, mais aussi les salariés en tant qu'assurés sociaux, qu'on peut entendre quelles sont les demandes de ces partenaires sociaux. Nous, on a vu par exemple des moments d'évolution importantes sur la relation de service, la place accordée à l'usager, la relation de confiance. Ça, c'était un élément très fortement porté et qui était essentiel. Ce qui m'a frappé aussi, c'est à quel point ça se construit dans un caractère extrêmement constructif et contributif. Chacun vient avec son identité, ses valeurs, de son organisation. Il n'est pas du tout question qu'il y renonce, mais on n'est pas du tout dans les postures. Et chacun cherche à ce que, à la fin, depuis la place où il est qui est la sienne, il améliore le résultat qui est le fonctionnement de ce service public. On a, par exemple, lorsqu'on met au vote ces conventions, des organisations qui, pour des raisons de principe, qui ne tiennent pas au contenu, qui tiennent à cet objet même de relation avec l'État, disent qu'elles ne voteront pas pour. Mais elles sont extrêmement impliquées dans l'élaboration de cette stratégie. je pense que la règle du jeu pour tout le monde, c'est de ne pas considérer qu'on est un système où il y a une majorité et une opposition. C'est de considérer que le but, c'est d'arriver à quelque chose dans lequel chacun, chacune se reflète. Au-delà de ce grand rendez-vous tous les 5 ans où on fixe la stratégie, moi, ce qui m'a frappé par ailleurs, c'est à quel point l'exercice de la fonction de directeur d'un grand service public, en fait, c'est extrêmement vertueux de devoir tous les mois rendre compte de son action devant ce conseil d'administration, le conseil de partenaires sociaux. Ça oblige à un niveau de transparence sur ce qui va, ce qui ne va pas. C'est-à-dire que concrètement, quand on avait, ce qui arrive souvent dans des organismes de cette taille, à un moment, un bug informatique ou un service qui ne fonctionne pas, la règle qui n'est même pas écrite, mais qui relève plus de la transparence, l'honnêteté, la confiance entre les gestionnaires et les partenaires sociaux pour qui sont demandants, c'était qu'on les informait en temps réel de tout cela. Et je trouve que cette obligation de rendre compte régulièrement devant des partenaires qui ne sont pas vous, mais qui sont associés à vous, c'est ce qui différencie un service public, un service au public, d'une bureaucratie.
0: Alors, tout à l'heure, on parlait des accords au sein de l'UNEDIC. On disait que vous aviez signé, vous...
1: Ah, c'était non, les groupes de protection sociale.
0: Sur les groupes de protection sociale, pardon. Et donc, il y a eu une coopération, on a trouvé quelque chose. Est-ce qu'on veut parler que vous avez trouvé un accord sur un bien commun? Est-ce qu'on peut appeler ça comme ça? Il y a cette différence, on l'a senti en première partie d'émission, de perception de ce qu'est la démocratie sociale, les partenaires sociaux, même dans les termes. Est-ce que vous pouvez expliciter un petit peu?
3: Oui, enfin, je l'ai dit rapidement, mais pour nous, le terme de partenaire social, il gomme des différences. Voilà, ça suffit de dire qu'on a des organisations représentatives, des syndicales, patronales, et elles sont représentatives parce qu'elles ont une certaine audience, et ça nous suffit. Le terme partenaire social, c'est comme un certain nombre de termes qui ont été inventés, notamment par le MEDEF au moment de la refondation sociale dans les années 2000, c'est on est partenaire. Ben non, on n'est pas partenaire, on n'est pas partenaire quand il s'agit de négocier à la baisse des droits au chômage. Là, on vient encore de se retrouver dans une négociation où il fallait baisser de 3 ou 6 mois les allocations de ceux qui sont partis après une rupture conventionnelle. Bon, je ne vais pas rentrer dans le détail de cette négociation, mais c'est sûr qu'on ne peut pas être d'accord en ce qui nous concerne. On n'est pas là pour négocier des baisses de droits. Mais bon, par contre, si on prend un truc moins connu, qui est la négociation qu'il y a eu sur les groupes de protection sociale, c'est une des 3 familles d'organismes complémentaires. On connaît les mutuelles, qui sont plutôt pour les salariés du public, historiquement, les complémentaires santé, et puis il y a les assureurs privés, qui sont par ailleurs au MEDEF, ça fait petit conflit d'intérêt de temps en temps au MEDEF, mais bon. Et en tout cas, on se retrouve à gérer donc paritairement des groupes de protection sociale dont certains ont été cités, avec des règles qui marchent sur 2 jambes, hein, ça parle très concrètement aux gens, c'est la retraite complémentaire, la GIRC-ARRCO, et leur prévoyance et complémentaire santé. Et il y a de plus en plus un mouvement pour rendre obligatoire cette protection sociale complémentaire, que ce soit dans le public ou dans le privé. Donc forcément, il faut trouver des moyens, il faut arriver à faire en sorte que les instituts de prévoyance, par exemple, soient équilibrés, qu'elles rendent compte de leur mission, qu'elles fassent des remboursements corrects, d'autant plus que, on le combat, mais l'assurance maladie a tendance à moins rembourser pour l'état d'économie. Et faire en sorte qu'on équilibre les comptes, ça demande des choix pour pouvoir répondre aux besoins. Ce qui me permet de rebondir sur ce que disait M. Amgar sur les usagers. On n'est pas légitime parce que simplement on est la première, la deuxième organisation syndicale ou autre. On est légitime parce qu'on a le retour du vécu des personnes concernées. On est là quand on a des salariés qui ont une difficulté à faire valoir leur droit à la retraite, à l'assurance maladie par exemple, parce que des décisions ont été prises qui font que, par exemple, le tout numérique, ça c'est un des sujets, donc il y a souvent un des sujets de discussion, fermer les accueils physiques avec des agents qui n'ont plus la vision de l'ensemble du dossier et qui font que on renvoie, pas seulement des personnes âgées d'ailleurs, sur le tout numérique, c'est éloigner le service rendu au public. Donc ça revient régulièrement dans nos discussions. De même qu'il y a un gros sujet qui se pose, c'est le non-recours au droit, par exemple. On a un nombre considérable de gens qui renoncent à leurs droits, à la retraite, à l'assurance chômage, au RSA ou autre, parce que c'est trop compliqué, parce qu'ils n'ont pas envie de rentrer dans des procédures. Et ça, c'est un sujet. On nous parle sans arrêt de fraude, alors que c'est un pouillème du côté des assurés sociaux. Et par contre, c'est 20 ou 40 fois plus supérieur le non-recours au droit. Donc ça, c'est des enjeux que l'on porte à travers le fait que nous, on a les remontées de terrain. On nous dit, là, moi, j'ai pas pu avoir droit à mes droits à la retraite.
0: Alors, Denis Gravouille nous parle de représentants, de représentants quelque sorte d'intérêts divergents. Donc dénie en quelque sorte ce terme de partenaire. Mais vous, je crois que Jean-Luc Tesson, vous y tenez, vous croyez encore à cette notion de bien commun.
4: Oui, mais je suis évidemment, mais je ne suis pas d'accord avec Denis quand il réfute le terme partenaire, parce que dans la vraie vie, que ce qui est la nôtre aux commandes de ces organismes, si on recherche ensemble aussi le bien commun, l'intérêt général, au-delà des mandats qui nous sont donnés par nos organisations, qui est de défendre ceux qui nous mandatent, on défend aussi l'institution ou le régime ensemble. Et c'est là qu'on peut se rejoindre, parce qu'il y a la question de la soutenabilité financière de l'UNEDIC aujourd'hui, après tous les prélèvements qui ont été opérés par l'État ces dernières années. On peut être inquiet, mais même si le régime il est structurellement en bonne santé, il n'empêche qu'on doit se mobiliser pour empêcher l'État de mettre la main sur nos réserves, etc. Bon, voilà. Ce que je voudrais revenir quand même sur...
3: Ça, je suis d'accord.
4: Oui. à propos du bien commun, sur l'origine de tout cela, en fait, et de la relation avec l'État. Autrefois, souvent, la protection sociale dans son ensemble était une affaire entre les employeurs et leurs salariés. Il y a eu ce qu'on appelle le patronat social, qui a... avec peut-être des arrière-pensées de fidélisation des salariés, qui a monté des logements, de l'action sociale, etc., les allocations familiales. Tout ça, c'est parti d'initiatives communes entre le patronat et les salariés. Mais il y a un moment où, au fur et à mesure que ça se développe, on s'est aperçu qu'il fallait mutualiser. Donc, il y a eu des mutualisations au sein de branches professionnelles, par exemple le bâtiment, par exemple la métallurgie... qui ont mis en place des systèmes qui étaient corporatifs, si on peut dire. Et puis, avec l'arrivée de la sécurité sociale, il y a eu une certaine solidarité entre tous les métiers qui s'est opérée avec la création de la sécurité sociale. C'est ce qui s'est fait avec la retraite complémentaire aussi, la prévoyance petit à petit. Mais tout ça, c'est important de parler de l'ADN de tout cela. Ça vient d'une relation entre les employeurs et leurs salariés, et qui ont voulu construire cette... Parce que finalement, j'aurais dû commencer par ça, la contrepartie du travail, on voit le salaire net, mais la totalité de la contrepartie du travail, c'est aussi la protection sociale qu'on ne voit plus précisément, parce que c'est une cotisation qui est versée, le salarié...
3: Le salaire socialisé.
4: Il cotise, mais c'est son employeur qui verse pour son compte. Donc lui, il n'a pas forcément cette même conscience que c'est la contrepartie de son travail qui lui donne ses avantages. Quand on rentre dans une pharmacie et que l'on sort sans avoir payé, ça fait partie de la contrepartie du travail. Et oui, les gens ne font pas suffisamment ce lien. Et puisque c'est la contrepartie du travail, la protection sociale, il est normal et légitime que les partenaires sociaux et leur mot à dire dans le pilotage de ces différents régimes. Alors, dans l'histoire, je le disais tout à l'heure, ça s'est opéré un peu différemment. C'est-à-dire aujourd'hui, par exemple, dans la retraite complémentaire, ce sont les partenaires sociaux qui fixent le montant des cotisations, la façon dont c'est versé, etc. L'autonomie, elle est totale. Et c'est bien géré, au point que ça a déjà des excédents, il y a des réserves, et que l'État a été tenté, il y a quelques années, de mettre la main sur ces réserves constituées par les partenaires sociaux, par une bonne gestion. Oui. Du côté de la sécurité sociale, je disais, on continue à jouer un rôle, et je vais reprendre l'image qu'a utilisée, ou plutôt la présentation que fait Yann Gaël, la préparation des conventions d'objectifs et de gestion donne lieu à un vrai travail collaboratif. Moi, j'en ai piloté deux. À chaque fois, c'était de l'ordre de 25 réunions du conseil d'administration, d'une émanation du conseil d'administration. Et là, on se retrouve des individus qui réagissent à des propositions qui leur sont faites, qui apportent des idées. Et dans ces réunions, on ne se demande plus qui est CGT, qui est CFDT, MEDEF, U2P, etc. On arrive à des situations, alors c'est pas du syndrome de Stockholm, où on défend l'institution de façon outrancière, mais moi enfin, si je m'investis. Et donc, même si j'ai un mandat MEDEF, je souhaite défendre les intérêts.

0: c'est tendre,
1: ça,
0: d'ailleurs.
1: C'est, exactement, mais c'est ça aussi qui fait la richesse. Et quand on n'est pas d'accord, alors il arrive que dans des négociations, les négociations, par exemple, à l'UNEDIC, elles sont en dehors, les négociations sur les règles d'assurance chômage, elles se tiennent avec les mêmes, mais en dehors du cadre de l'UNEDIC. L'UNEDIC est un organisme qui gère, mais pas celui qui négocie. Alors, il y a des blocages dans les négociations, et puis après, il y a une conférence de presse où chacun dit le mal, tout le mal qu'il pense de la position de l'autre, mais c'est de bonne guerre. Mais ce que moi j'observe, c'est que autour de la table, on respecte les personnes. Il n'y a pas de prise de parole intempestive, on lève la main pour s'exprimer, on s'écoute. Et avant de passer à autre chose, on attend que tout le monde ait dit ce qu'il avait à dire sur le sujet. Enfin, je pense que, Denis, tu constates ça. Et j'espère que tu apprécies aussi.
2: Parfois, ça monte le ton. Mais ce n'est pas tellement la question. Parce que les rapports de force, ce n'est pas juste s'engueuler autour d'une table. Mais les rapports de force, ils existent. C'est ça que, pour rester dans le thème de l'émission, on va dire avec des contraires, c'est quand même qu'il y a un moment, il n'y a pas les mêmes intérêts. Quand l'État exige, nous impose des économies sur l'assurance chômage et que la seule façon de le faire, puisque le patron refuse d'augmenter les cotisations, c'est une baisse des droits, forcément, ça se traduit par des gens qui perdent les allocations chômage. Et là, on a beau être courtois autour de la table, c'est un scandale qu'on continue à dénoncer. C'est bien pour ça qu'il y a des rapports de force et qu'on n'est pas partenaire, mais on se retrouve obligé de discuter ensemble et qu'on avance. Mais d'ailleurs, la création de la sécurité sociale, dès le début, a été dans ce domaine conflictuel. Si le patronat n'avait pas dit dans cette position-là en 45, il n'y aurait pas eu de sécu telle qu'on l'a imaginé.
3: Alors, nous allons marquer la deuxième pause musicale de cette émission. Simon & Garfunkel, The Sound of Silence. Jean-Eudes Tesson, alors là...
1: C'est paradoxal de parler de silence quand on traite du dialogue.
3: Oui.
1: Mais là aussi, c'est une invitation à apaiser les relations, ou en tout cas, pas les positions. Il ne s'agit pas de faire du compromis, du consensus, mais les relations humaines.
3: On va en parler d'ailleurs dans la troisième partie. Oui. Mais en attendant, on écoute Simon & Garfunkel.

0: 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Aujourd'hui, carte blanche à Jean-Eudes Tesson pour un sujet sur le dialogue des contraires. Et Jean-Eudes Tesson, vous avez invité Denis Gravouille, qui est secrétaire confédéral de la CGT, et Yann-Gaël Amgar, qui est haut fonctionnaire dans les affaires sociales. Et là, vous présidez le Haut Conseil au...
1: Pour l'avenir de l'assurance maladie.
0: Pour l'avenir de l'assurance maladie. Donc c'est un sujet important.
2: Qui concerne tous les Français.
0: Ah oui, là, nul n'y échappe, là, je crois.
3: La surtout condition être le vieillissement, oui.
0: Mmh. Oui. Alors, ces hommes et ces femmes qui se rencontrent, qui dialoguent, qui se disputent, qui trouvent un accord, que ça, c'est... Ce qui vous frappe, disiez-vous, c'est que ça... À la fois, ils sont représentants d'une organisation, mais au service d'une cause qui va au-delà de l'organisation.
2: Oui, moi j'ai souvent voulu rendre hommage à l'engagement, et pas seulement de ceux qui s'engagent dans les conseils d'administration que j'ai pu présider, mais partout, parce que des administrateurs représentant les organisations représentatives, il y en a des milliers. Parce que je rappelle simplement que dans la sécurité sociale, dans l'assurance maladie, il y a au moins une CEPAM dans chaque département. Les URSSAF, c'est régional. Les CARSAT pour la retraite et une partie de l'assurance maladie, enfin c'est plutôt régional. Et il y a dans l'environnement UNEDIC, on n'en parle jamais, mais ce qu'on appelle les IPR, instances paritaires régionales, qui servent un peu de, entre autres, pour traiter les cas particuliers, c'est des instances de recours, mais dans lesquelles il y a des mandatés qui passe du temps. Et j'ai eu une discussion un jour avec un haut fonctionnaire qui me disait « Mais qu'est-ce qu'ils ont comme intérêt à aller participer à ça? Il n'y a pas de pouvoir, etc. » Puis il y en avait autour de nous et je lui ai dit bah, « On va leur demander. Je vous propose qu'on leur demande. » On leur a demandé et on a eu des témoignages justement sur le bien commun. Et ils sont passionnés. Ils n'ont pas beaucoup de pouvoir, ils n'ont pas beaucoup de reconnaissance. Tout ça, c'est bénévole, je le précise. Et donc, c'est des gens qui viennent parce que, non seulement, ils ont reçu un mandat de leur organisation qui leur demande de siéger, mais si c'était seulement pour représenter leur organisation, ça ne suffirait pas. C'est-à-dire qu'en fait, on se prend au jeu assez vite, je trouve. On peut y mettre de la passion, mais ça suffit, puisque ça nous amène à nous engager personnellement au-delà du mandat qui nous est donné. Et quand on s'engage personnellement, ça contribue à notre épanouissement, ça nous ouvre aussi à la relation, aux autres. Et c'est comme ça que, finalement, des relations se créent de confiance. Parce que, par exemple, le MEDEF dit, et ça va être réciproque, au moins la CGT, elle est prévisible, et on sait comment ils vont réagir, donc on n'est pas surpris. Mais d'une certaine façon, ça contribue à la confiance. C'est-à-dire le fait, si on sait qu'on ne sera pas surpris, ça nourrit la confiance. Il pourrait dire la même chose de nous. Mais je trouve que cette rencontre des personnes, pas tout le temps, mais parfois sur certains sujets avec la recherche du bien commun ou de l'intérêt général, en sortant des postures. Alors, en conseil d'administration, il y a des procès-verbaux qui sont publics, etc. Et dans l'expression, on fait attention aussi à ce que l'on dit, au choix des termes, etc. Tout est important. Et c'est normal, et c'est bien comme ça, parce que ça laisse des traces. Mais en revanche, quand on travaille ensemble sur un sujet, là, on se libère. Et on a fait une expérience à l'UNEDIC que j'avais initiée. L'année dernière, je m'étais aperçu qu'on n'avait jamais écrit la raison d'être de l'UNEDIC. Ça date de 58 quand même. Et on a organisé un séminaire d'intelligence collective en associant les représentants des services et les administrateurs de toutes les organisations pour travailler ensemble sur la raison d'être, préparer la feuille de route, etc. Mais la méthode d'intelligence collective, elle oblige à sortir des postures. Alors, je savais qu'on prenait un risque aussi parce qu'on n'est pas mandaté
0: mais pour sortir des... Vous avez l'air d'aimer les risques, hein. Rien qu'ici, là, on est sur un risque oui, dans oui. ce studio.
2: Oui.

0: Et en fait,
1: mesuré quand même.
2: Mesuré, ouais,
0: c'était non. Mesuré, mais moi j'étais très heureux parce que chacun pouvait affirmer des positions, mais en même temps, on a construit quelque chose ensemble pour arriver à un certain consensus sur la rédaction et le choix des termes pour exprimer la raison d'être, les valeurs aussi. C'est-à-dire, on s'est mis d'accord sur les valeurs de l'UNEDIC. Pour moi, c'est un gros succès collectif. Et d'ailleurs, je ne sais pas si Denis se souvient, mais à la fin de la négociation sur les groupes de protection sociale, moi, j'ai tout de suite parlé de fierté collective. Parce qu'on était arrivés ensemble. Je suis attaché à ça. Et surtout, ça m'a apporté du plaisir. Et j'ai eu partout dans ces instances-là, j'ai du plaisir à rencontrer des gens, et surtout des gens différents. Parce que il y a un mot que j'aime bien, c'est l'altérité. Je ne trouve rien de plus triste que d'être avec des gens qui sont comme moi, strictement comme moi, ou avec que des gens comme moi. Alors, Yann Gaël, il a l'âge de mon fils aîné, donc il est un peu différent. Il est haut fonctionnaire, moi je suis chef d'entreprise. Denis, ben, on sait d'où il vient aussi. Mais... voilà, donc je les remercie aussi d'être différent de moi. Voilà, mais en tout cas, moi, ça me nourrit et c'est ce que j'aime dans les mandats qui me sont confiés.
2: Alors, il y a l'importance des personnes. On négocie différemment Denis Gravouille avec Jean-Eudes Tézon ou avec un autre. Est-ce que ça compte, toute cette personnalité, le tempérament, la manière de faire, cette dimension humaine ?
3: Moi, il faut que j'invite Jean-Eudes plus souvent à la CT, parce que la diversité des métiers, des classes sociales, des niveaux de formation ou des origines diverses et variées est peut-être un peu plus grande qu'au MEDEF. Mais bon, voilà, on verra. En tout cas, oui, la question des personnes, ça compte forcément. Il y a des rapports de force qui sont plus ou moins compliqués, des façons de faire qui sont différentes. Il y a aussi des évolutions dans le temps. Je pense que ça se fritait beaucoup plus, ça montait beaucoup plus le ton quand il n'y avait que des hommes autour de la table à une certaine époque, des deux côtés. Bon, il y a des choses qui sont peut-être plus fines et plus intelligentes quand on a des délégations plus féminines. Bon, voilà, c'est sûr que les relations, bon, il n'empêche qu'on est là pour défendre des positions, que la forme que prend la négociation est importante aussi, il faut le dire. Il y a eu quand même des rapports de force très importants, rien que sur la forme des négociations.
2: La méthode elle-même. Quoi.
3: La méthode elle-même, oui, forcément, des négociations qui sont forcément présidées par le représentant du MEDEF. Pourquoi ? Ça, c'est absolument insupportable. Dans les négociations de branche, ça tourne. Ça peut être ailleurs qu'au MEDEF. Maintenant, les négociations assurant chômage se font à l'UNEDIC. Bah, déjà, c'est un peu plus neutre, c'est un peu la maison commune, du coup, et on
2: donc
3: peut imaginer...
2: Donc maison commune, cause commune, un peu.
3: Il y a des choses en commun, ouais. Forcément, oui, bien sûr, mais ça, je suis d'accord à le dire, je veux juste pas laisser penser qu'on est devenus tous copains parce qu'on a des bonnes relations personnelles ou qu'une négociation s'est bien terminée par un accord ou pas, ou par un bon accord ou un mauvais accord, d'ailleurs. Donc, c'est ce point-là. Donc, mais évidemment qu'il y a des relations personnelles, évidemment qu'il y a des points d'accroche qui peuvent se rencontrer, puis il y a aussi des contradictions dans toutes les délégations. Dans les relations patronales, il y a aussi des contradictions. On discute entre... Il y a des très petites entreprises, des moyennes, des grosses, des entreprises... Il y a des champs professionnels qui n'ont pas forcément les mêmes intérêts, on le voit en ce moment, enfin des industries dans lesquelles il y a beaucoup de main d'œuvre et d'autres secteurs, par exemple la finance, dans lesquels on va beaucoup plus sur des services dans lesquels il y a beaucoup moins de main d'œuvre, et on voit bien ce qui pourrait se passer avec l'intelligence artificielle dans certaines grosses entreprises, ce qui peut se poser la question dans l'administration. Forcément, il y a des choses qui peuvent se rencontrer différemment et sur lesquelles ça joue, mais bon, tout ça c'est plutôt parmi les éléments qui font qu'on se retrouve à jauger les négociations différemment.
0: Je ne voudrais pas qu'on oublie aussi, dans les relations personnelles, la relation entre les administrateurs et les personnes qui sont dans les services de ces institutions. Parce que même si... le dialogue des contraires, on voit bien ce que c'est dans un conseil d'administration paritaire, mais le dialogue, il existe aussi avec les représentants des services. Et je voudrais... Et profiter de la présence de Yann Gaël, mais qui pourra donner son point de vue sur le sujet, parler de l'engagement des représentants des services. Et ce sont des gens qui sont brillantissimes, pour beaucoup, qui ne choisissent pas l'endroit où ils auront le meilleur salaire, mais qui pour autant mettent toutes leurs compétences au service de l'institution. Ça m'a toujours impressionné. Et puis, c'est ça qui fait partie du plaisir que j'ai à travailler dans ces institutions. Mais... ça nécessite aussi, il y a là une rencontre à faire entre ceux dont c'est le métier et ceux qui viennent de façon épisodique, hein, une fois par mois pour certains. Et la rencontre malgré l'énormité de certaines des institutions, l'UNEDIC, enfin France Travail par exemple, c'est 60 000 salariés, l'assurance maladie c'est 150 au moins, mais oui, non, peut-être pas, non, c'est 60.
1: 150, c'est la sécurité sociale dans son ensemble.
0: L'ensemble de la sécu, c'est 150. L'ensemble de la sécu, c'est 160, voilà. Et ces gens-là, on leur demande de faire avec les partenaires sociaux, avec leur gouvernance. On peut les titiller, on leur fait des reproches, mais je ne sais pas comment tu as vécu ça, toi.
1: Ben, je pense que dans ce que vous dites, et le facteur commun... sur les femmes et les hommes qui font à la fois le dialogue social, mais aussi après qui font vivre concrètement la protection sociale au quotidien, donc notamment effectivement les agents de la sécurité sociale, c'est l'engagement. Et cet engagement, il ne vient pas de nulle part. Il vient du fait que, sans que ce soit contradictoire avec ce que dit Denis Gravouille, que je partage, qui est les salariés et les employeurs ont des intérêts divergents, voire opposés, sur la manière de faire évoluer les régimes de protection sociale. Mais ça, ce n'est pas contradictoire avec le fait que les employeurs comme les salariés considèrent que c'est un bien commun. Et ça, ça renvoie un peu aussi aux origines, un peu philosophiques, de la création de la protection sociale. C'est quand même l'idée qu'il y a une interdépendance dans la société entre, justement, encore une fois, les travailleurs et les entreprises. Bon, quand même, ce qui était un peu aussi dans les premières réflexions, c'était l'idée de solidarisme, c'est-à-dire de dire une partie des risques sociaux qui se développent au XIXe siècle, ils émergent du fait du salariat et du fait que le salariat expose à des risques de perte d'emploi, de ne plus être en mesure de travailler parce qu'on est malade, de ne plus être en mesure de travailler parce qu'on est trop vieux, qui n'existerait pas sans le salariat. Et dans cette notion de solidarisme, il y a l'idée que comme... on a un mode de fonctionnement économique qui crée des risques pour les salariés et que ces risques pour les salariés, c'est eux qui contribuent aussi à faire fonctionner l'économie. C'est la notion de risque-profit, c'est-à-dire que le risque subi par les salariés du fait du salariat, il profite aussi aux employeurs et donc il est légitime qu'ils y contribuent au financement de la protection sociale, sachant que les employeurs, après, derrière, aussi bénéficient de la protection sociale. Le fait d'avoir, par exemple, une assurance maladie, ça permet d'avoir une main-d'œuvre qui reste en bonne santé, qui vit plus longtemps, et que donc, ça permet aussi de nourrir l'économie. Donc, il y a vraiment cette idée d'interdépendance, et bon, là, je suis parti un petit peu loin en arrière sur l'histoire, mais aujourd'hui, l'objet sécurité sociale fait l'objet d'un très grand consensus. C'est extrêmement mobilisateur. Alors après, il peut y avoir des divergences sur la manière de faire évoluer, mais l'existence de sécurité sociale fait l'objet d'un franc consensus. Il suffit de regarder aujourd'hui, par exemple, les préoccupations les plus fortes des Français et la demande des Français, par exemple, pour les prochaines échéances, c'est la santé. Et je pense qu'il n'y a pas de débat sur le fait qu'on a besoin du système de protection sociale et de couverture de la santé. Après, il va y avoir plein de débats sur la manière de faire évoluer, mais ça fait l'objet d'un engagement. Et donc, le fait que ce soit quand même quelque chose d'extrêmement fédérateur, même si après, encore une fois, des débats sur les modalités, c'est ce qui, d'une part, je pense, nourrit l'engagement de ces administratrices, administrateurs qui représentent les salariés, les employeurs dans les organismes de sécurité sociale, dans un caractère tout à fait non lucratif. Hein. Enfin, ils ne sont pas payés pour ça, ils sont défrayés leurs frais de transport et éventuellement
2: indemnisés. Mais ils sont bénévoles dans leur activité.
1: Et indemnisés s'ils doivent réduire leur activité professionnelle. Mais voilà, donc c'est vraiment de l'engagement pur, avec une grande force qui est la capacité des organisations syndicales et patronales à former aussi ces représentants. C'est-à-dire qu'on a des gens qui sont d'origine extrêmement diverse socialement, qui n'ont pas tous eu un bagage d'études très long, mais qui ont été formés, qui souvent deviennent très très bons dans leur domaine. Et ça, c'est la force à la fois de promotion sociale, d'éducation populaire, d'éducation civique, des organisations, notamment des organisations syndicales. Et je pense que c'est une illustration très forte de cela. Et puis, au-delà des femmes et des hommes du dialogue social, ça se traduit effectivement aussi dans cet engagement très fort des salariés de la sécurité sociale. On a effectivement des gens qui ont montré, au moment du Covid, par exemple, dans leurs différentes branches, une capacité à faire beaucoup plus ou très différemment de ce qu'on leur demandait d'habitude. Moi, je me souviens que, globalement, le réseau d'offres, ça a fonctionné sans aucun incident pendant cette période de confinement, et qu'on a des gens qui ont accepté de changer totalement de métier pendant, par exemple, le pré-confinement, parce qu'il fallait s'adapter à la crise sanitaire.
0: Les inspecteurs URSSAF qui faisaient de l'accueil téléphonique. Voilà,
1: comme on n'avait plus dans les entreprises, il n'y avait plus de contrôle pendant 2 mois, il n'y avait plus non plus d'audience au tribunal, parce que tout ça était fermé. Et par contre, on avait des usagers qui étaient très demandeurs d'être rassurés, de comprendre ce qui allait se passer. Et donc, on a vu des audienciers, des inspecteurs, décrocher au téléphone, parce que c'est là qu'était le besoin. Honnêtement, je pense qu'on n'aurait pas fait de pari sur qu'ils allaient le faire 2 mois avant, mais voilà, je pense que c'est des organismes qui ont montré leur capacité, face à la crise, à reposer sur un niveau d'engagement humain qui est motivé par le fait que je pense que chacun pense à la fin au bénéficiaire final.
2: Alors, je te sens une question personnelle, je peux me permettre. Vous êtes chrétien et vous êtes engagé publiquement comme chrétien, facilement. Et est-ce qu'on a une vision du dialogue, justement, différente quand on est chrétien ?
0: Alors moi, ma vision, elle est chrétienne, mais elle est d'abord anthropologique. Et ça se rejoint. J'ai une définition de ce à quoi aspirent les hommes et les femmes. C'est 2 choses. C'est unifier son corps et son esprit. Au plus profond de nous, c'est ce qu'on recherche. Et la deuxième recherche, c'est d'être pleinement un être de relation. Donc, être pleinement un être de relation, ça implique une attention particulière aux relations qu'on peut avoir avec les uns et les autres. Et ça contribue, en tout cas pour moi, au fait que je trouve de l'intérêt et du plaisir dans le pilotage de ces organismes, dans les responsabilités qui me sont confiées.
2: Et Yann-Gaël Amgar, vous l'avez vu négocier, Jean-Luc Tesson, comment vous l'avez vu à l'œuvre?
1: Je l'ai vu à l'œuvre.
2: Ce qu'il dit, ce ne sont pas que des mots.
1: Oui, mais c'est-à-dire que vous avez un enjeu, au moins chaque mois, d'animer un conseil d'administration avec, encore une fois, chacun vient, et c'est normal, parce que c'est ce que leur mandant attend d'eux, avec ses valeurs, ses revendications, ses positions, et l'enjeu du président, c'est de réussir à faire que cette expression de positions qui ne sont pas les mêmes et qui ont vocation de ne pas être les mêmes, se fasse sans cacophonie, mais au contraire de manière constructive et permettant de créer, encore une fois, des points qui font évoluer les choses.
2: Très bien. Nous allons bientôt arriver au terme de cette émission. Denis Gravouille, un dernier mot. Vous ne regrettez pas d'être venu ici. Nous ne regrettons pas que vous soyez là.
3: Je ne regrette jamais de débattre. Et en l'occurrence, je dois dire que Jean-Luc Tesson est un président qui fait attention à respecter les différentes organisations autour de la table. Je peux le dire et c'est même pour ça que j'ai accepté l'invitation.
2: Et un dernier mot, Jean-Luc Tesson.
0: Moi, je voudrais remercier mes 2 invités parce qu'ils sont extrêmement occupés en ce moment. Ils ont pris sur leur temps professionnel et personnel pour être là aujourd'hui.
2: Très bien. Ben merci infiniment, Jean-Luc Tesson, d'avoir accepté cette carte blanche. Merci à vous, Denis Gravouille, et à vous, Yann-Gaël Amgar, pour votre participation. Merci à notre cher technicien, excellent technicien Thibault, qui a réalisé cette émission. Et nous nous retrouverons eh bien, pour une prochaine conversation du week-end.
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Bonjour et merci de nous retrouver pour La Foi prise au mot, votre rendez-vous de formation et de réflexion. Aujourd'hui, dans la série des 20 ans de notre émission, nous nous attaquons à un sujet qui touche au cœur de la foi, la vie éternelle. On se l'imagine souvent